0: surtout, en fait, si tu veux, pour moi, je comprends ce que dit Mélie quand elle parle finalement du statut de l'Espagne championne d'Europe en titre.
1: C'était assez rotor. Hein. Elle mettait la pression sur l'Espagne.
2: Non, mais
1: vous la connaissez pas, la
3: situation. Non, mais les battre, mais ils sont favoris.
0: C'est quoi, on en parlait, on regardait le match ensemble, et déjà pendant le match, Mélie, elle le disait qu'elle craignait beaucoup cette Espagne-là. Et moi, j'entends ça, mais c'est vrai que sur la forme du moment, y compris en Espagne, la France, elle impressionne tout le monde. Et donc, finalement, il y a un côté...
1: C'est une équipe de PlayStation.
0: Non, mais il y a un côté empirique, il y a la réalité du moment. D'ailleurs, tu regardes les cotes, puisque la France est quand même assez favorite pour la demi-finale. Ça peut encore bouger d'ici là. Et puis surtout, moi, côté espagnol, il y a aussi des joueurs qui ne sont pas encore à 100%. Je pense à Nico Williams. Même Yamal, il a fait une mi-temps, en réalité, ce soir. Il y a eu pas mal de joueurs aussi qui n'étaient pas à 100% physiquement. Et moi, où ça rajoute de l'indécision, je trouve que les deux sélectionneurs se ressemblent dans leur façon de gérer leur équipe. Il y a pas mal de turnover. Pedri n'était pas titulaire ce soir. Llorente était titulaire au poste de latéral droit. Maintenant, c'est Porro. Il y a des choses qui... Tu sens que ça... Il y a des changements qui sont effectués. Ils arrivent à bien gérer leur groupe. Ils le connaissent par cœur, d'ailleurs. Parce que De La Fuente, ça fait des années, ça fait des décennies qu'ils bossent au sein de la Fédé espagnole. Et là, il les a eu en équipe de jeunes. C'est deux mecs qui connaissent hyper bien leur groupe. Donc, ouais, je t'avoue que je suis assez indécis.
1: Bon, c'est l'indécis du soir. Dave Apadou, moi, je suis sûr, vous allez me parler d'un truc. Et qu'a développé Ludo, c'est la vitesse française, non? C'est l'arme atomique dans le football d'aujourd'hui. Ils l'ont dans beaucoup de parties de terrain.
4: Ouais, et qui est une vitesse coordonnée. Ouais. Parce que il y a eu, je me souviens, 2024.
1: Pas tout le temps, pas j'ai continué, parce que parfois c'est un peu panouillé nos.
4: Oui,
1: nos
4: bien Français, sûr. Non, mais c'est ce que j'allais dire. C'est que 2024, tu as l'argument de la vitesse, mais en fait, chacun court dans son couloir, il n'y a rien de coordonné. Le game changer, c'est Olise, notamment. C'est un peu celui qui dit les uns aux autres. L'évolution de Mbappé, en tout cas sur cette Coupe du Monde, qui se connecte un peu plus aux autres. La dimension prise par Dembélé. Moi, je trouve que, un, ils vont très très vite. Et deux, mais ils pètent la forme.
5: Ils font les bons choix.
4: Ils sont en méga santé. Moi, quand je regarde par rapport à la concurrence,
0: l'Espagne... Y compris l'Espagne, d'ailleurs.
4: Voilà, y compris l'Espagne, qui a quelques points ici et là où tu es sur des joueurs pas anodins. Lamine Yamal, tu attends qu'il
0: atteigne son pic
4: de forme pour l'instant. Ouais. C'est pas le cas. L'Argentine, qui m'a l'air aussi en grande difficulté parfois sur le plan physique, et qui repose quand même beaucoup en termes de réussite.
0: Et qui a fait beaucoup de prolongues.
4: L'Angleterre qui collectionne les absences à tous les niveaux, ouais. Alors que c'est une équipe qui a beaucoup, beaucoup de potentiel, de puissance, ils ont un gros effectif, mais je trouve les voyants ne sont pas autant au vert que les Bleus. Moi, je trouve que les Bleus, il y a ça, moi, qui me frappe. C'est à quel point ils sont en forme par rapport aux autres. Et ça va être encore plus accentué par ce que tu disais sur le temps de récup.
6: Ce jour de récup.
4: Et maintenant, je trouve qu'ils arrivent mais plein badin, comme un train.
6: Après, tu parles de la vitesse sur les côtés. Je pense que l'Espagne a dû répondre aussi.
4: Aussi, ouais.
6: Sur les deux latéraux.
4: Oui, les latéraux.
6: Les latéraux défensifs.
7: Mais l'axe est plus.
6: Ça va très vite.
7: La porte, il n'est pas rapide. Et tu joues, tu as quand même souvent 40 mètres dans ton dos.
4: Mbappé peut.
6: Oui, sur Mbappé, dans l'axe.
7: La vitesse des attaquants français.
6: Bien sûr, sur l'axe, oui. Mais
1: Mélisande, justement, il y a quelque chose, parce que là, on était un peu rentrer dans le côté, le scénario, la collision, comment vous l'imaginez? Est-ce que vous imaginez l'Espagne avoir le ballon, jouer haut?
7: Oui.
1: Oui, non, jouer haut.
7: Bah oui, plutôt, bien sûr, ils vont pas se renier, ils ont jamais fait autrement. C'est une équipe qui défend, on a vu, ils ont pris un seul but depuis le début de la Coupe du Monde.
1: Ouais.
7: C'est leur manière de défendre, d'avoir le ballon, de l'avoir très haut, de le récupérer haut. En fait, ils défendent bien parce qu'ils ont jamais vraiment besoin de défendre leur surface et leur but.
6: Oh, ça arrive, et quand ça arrive, c'est quand même assez costaud.
7: Mais ça arrive pas souvent dans un match.
6: Non, non.
7: T'as pas grand-chose à te mettre sous la dent.
6: Mais la clé, ça
7: et à l'inverse, eux, on a des défenseurs centraux, on l'a vu hier, qui sont injouables dans le 1 contre 1. C'est pour ça d'ailleurs que Deschamps se permet un relatif déséquilibre.
6: Ouais,
7: parce
6: là,
7: que si ton 1 contre 1, c'est Upamecano, Saliba, c'est pas grave en fait.
6: Bah,
7: mais t'auras pas trop ces situations-là. Et t'auras des situations avec des joueurs qui sont programmés depuis qu'ils sont nés pour éviter le duel, pour créer de l'espace. Et du coup, ne pas avoir à jouer le duel contre Upamecano. Parce que sinon, si tu parlais de puissance, de physique, il n'y a pas de match. Mais c'est là où ils sont redoutables, c'est qu'ils t'échappent en permanence.
1: Alors,
7: ils arrivent là où tu ne les attends pas, et c'est trop tard. Une fois que tu vois ça, c'est trop tard. Tu peux être un monstre dans le duel.
0: Sauf si tu les manges de la profondeur, comme tu disais. Moi, c'est surtout ça que j'attends.
7: Mais après, il va falloir supporter, parce que même si tu joues bas, et qu'ils sont dans le.
0: Oui, mais les Bleus, ils ont l'expérience de ça.
7: Ils arrivent à inventer l'espace parce qu'ils t'étirent. On parlait de la largeur, et on a vu encore ce soir. Comment ils arrivent à étirer sur la largeur pour mieux rentrer dans l'axe.
0: Mais Mélie, les Bleus, mais tu vois, moi je me dis.
7: Il va falloir que tout le monde, vraiment là, tout le monde, tous les joueurs de champ français participent aux
0: Mais Mélie, moi je trouve que les Bleus ont cette expérience-là quand même. C'est-à-dire que là où ils nous bluffent, C'est pour ça que tout à l'heure, tu parlais par exemple de l'historique récent des Bleus face à l'Espagne, mais ce n'était pas la même équipe de France, celle qui en prend 4, qui en prend 5. Elle n'a rien à voir. Il y a encore 6 mois, on faisait des débats à savoir si Mbappé devait être titulaire dans cette équipe. Il est en train de te péter tous les records dans cette compète. Ce que je veux dire par là, c'est.
1: Trois semaines, c'était ma question.
0: Mais en fait, si tu veux, c'est. Moi, j'ai hâte de voir ça. C'est, on va dire, le terme un peu cliché, galvaudé, confrontation de style, mais ça va être tout à fait ça. L'Espagne, ils vont faire leurs 600 passes dans le match, et les Bleus, ils savent souffrir, ils savent laisser le ballon à l'adversaire et partir.
4: Mais vous êtes sûr que ce sera aussi tranché que
0: ça ? Je ne sais pas.
7: Parce que Olysée, si
0: je ne sais pas.
6: Moi, tu es sûr qu'ils savent souffrir ?
0: Qui ?
6: La France.
0: Ah bah, en tout cas, avec Deschamps, on a eu l'habitude.
6: Il n'y a pas eu une équipe qui les en.
0: Mais pas sur cette Coupe du Monde. Mais le groupe a l'expérience de ça. Deschamps sait faire ça.
6: Le groupe a cette expérience.
4: Celui de 2024, par exemple.
6: Si sûr, quoi.
4: C'est ça qui fait référence.
6: Moi, je trouve que la clé, ça va être pour l'Espagne. S'ils veulent pas être punis, c'est de bien défendre à la perte.
1: Ils le font.
0: C'est clair. Non, pas se manger les contres.
6: C'est ce que je te disais. Parce que je pense qu'ils vont avoir un espace dans leur dos. Et si à un moment donné on arrive à trouver Olysée qui peut alimenter ou un Rabiot qui va perforer pour alimenter les joueurs rapides.
4: Pour moi, Olysée, c'est la clé.
6: Ouais, et ça va être intéressant de voir ça. Je pense que l'Espagne, quand ils perdront le ballon, il va falloir qu'ils récupèrent très très vite parce que ça peut être un danger constant. Quoi.
1: Alors vous me dites alimenter Olysée, mais moi je voulais avoir les types de joueurs qui peuvent éventuellement alimenter, c'est-à-dire casser, on va dire, le premier pressing. Ça peut être ou pas Mécano, est-ce que ça peut être Tchouaméni?
6: Non, mais quand tu récupères un ballon, ça peut être un Rabiot qui récupère et qui lance, par exemple, sur le côté, pas forcément direct au Lisée. Ouais. Mais tu peux avoir cette option-là, et là, de suite, mettre en danger avec l'Espagne. Et la balance, à un moment donné, peut-être après, tu peux avoir une Espagne qui a un peu plus peur de faire la passe qui peut franchir des lignes. Et donc peut-être faire déjouer aussi l'Espagne.
2: Il y a un débat qui me paraît important par rapport à ce match-là, là où on a perdu la bataille en 2024 et là où on peut peut-être les embêter un peu plus sur cette compétition. C'est sur le choix de nos deux milieux de terrain.
1: Vous allez me relancer, notre petit connaît.
2: Est-ce que je vous dis, j'ai pas forcément eu tort depuis que les deux sont associés. En fait, Koné Rabiot, on a deux chasseurs exceptionnels qui ont un énorme volume de jeu, qui savent aller gratter des ballons dans les pieds adverses, ce que fait beaucoup moins Tchouaméni, qui est plutôt un garçon qui coupe les lignes,
4: qui est dans le contrôle. Les Espagnols,
2: moi, je pense que le milieu de terrain espagnol, s'il est agressé, comme on a su agresser notamment l'équipe
4: Maroc.
2: Je pense qu'on a des vraies chances de pouvoir justement mettre sur orbite beaucoup plus vite dans un moment où les Espagnols ne seront pas forcément en capacité ou en tout cas structurés. Et je pense que la clé du match se joue là.
1: Tanguy Le Sévillier, vous avez aimé contre le Maroc Manu Koné qui devrait retrouver le banc en demi-finale.
5: Et oui, parce qu'Aurélien Tchouaméni est remis de sa blessure aux adducteurs. Il avait été forfait face au Paraguay puis face au Maroc. Et le vice-capitaine, il est prêt pour cette demi-finale prévue mardi soir.
1: Alors, Ludo pense que c'est une erreur. Moi, je pense qu'il y a peut-être la passe longue de Tchouaméni. Si on retrouve un Tchouaméni que j'aime bien quand il est actif.
2: Est-ce que vous en avez beaucoup des passes longues de Tchouaméni comme ça sous la main?
1: Ah, ils nous en font
2: des idées comme ça, vous en avez beaucoup.
1: Non, mardi,
2: par contre, j'ai vu une transversale de 40 mètres de Manu Koné hier qui aurait pu.
4: Mais il y a un autre élément là, avec Tchouaméni et sa différence, on va dire, de profil ou de zone d'activité par rapport à ce que tu dis sur Manu Koné. Donc tu disais, Koné et Rabiot sont plus proactifs, ils sont plus agressifs, ils vont aller mordre les mollets un peu plus haut. Mais moi, je trouve que la force de l'Espagne, c'est justement leur capacité à animer. Derrière ce double pivot, ils sont hyper forts, notamment un mec comme Olmo. Je pense que ce mec-là, honnêtement, c'est peut-être le joueur entre les lignes, peut-être le plus fort au monde, ou pas loin, quoi. Il est incroyable, ce type. Et lui, pour le décoder,
6: Un petit 10 en Argentine qui est pas mal dans ce registre.
4: C'est un bon joueur.
6: Ouais.
4: Non, mais tu vois ce que je veux dire.
7: Gaucher,
4: mais
7: il est plus haut.
4: Voilà. Mais Olmo, il y a d'autres trucs qui le caractérisent. Oui, Olmo, je trouve que c'est vraiment son truc.
6: Il est hyper fort.
4: Voilà, exactement. Et tu vois, c'est vraiment cette zone-là, entre les centraux et le milieu défensif. Et là,
6: est-ce que toi, tu penses que ça sera un milieu défensif à gérer cette zone?
4: Tu penses que ce serait plutôt
6: par exemple, un central. Les deux centraux avec Oyarzabal qui va un peu fuir tout ça.
4: Ouais.
6: C'est peut-être à eux à aller un peu.
4: D'aller chasser peut-être.
1: Mais tout à l'heure, on expliquait que la tactique de Rudy Garcia, c'est finalement face à l'Espagne, c'est de faire des impasses et notamment laisser peut-être éventuellement les latéraux déborder pour remplir l'espace. Là, je vois Tchouaméni jouer à la perfection ces coups-là, et avec peut-être une première passe.
2: On ne voit pas les mêmes choses.
4: Ça n'arrivera pas à convaincre, mais...
2: Non, on ne voit pas les mêmes choses. Pardon de dire. Moi, ce que je vois, c'est Rabiot-Koné qui, en ce moment, crève l'écran et qui nous apporte une vraie plus-value dans leur capacité.

0: pour moi,
1: c'est, oui, oui, c'est, le, ça, c'est la Sainte Trinité.
2: Alors attendez, on va vous proposer une autre culture. Allez, 2000. Est-ce qu'on peut avoir 2000 2000 où il y avait Joan Micou.
3: Pareil, le Sénart aussi.
4: 2000. Pour moi, c'est quasiment le pic.
3: Ouais, je suis d'accord.
0: Ça a plus marqué que
5: 98. Ça jouait tellement bien.
3: Il était à tout.
4: Je trouve que c'est 98 en mieux.
5: Il y a eu du suspense, il y a eu des coups en or, la finale est dingue.
3: Il y a eu un vol en demi-finale.
4: Il y avait le joueur en plus par rapport à 98.
0: Pour à 2000, c'est à mon anniversaire.
3: Ah ouais,
0: mince alors. Je les pâtes, hein.
4: Non, mais arrête de cuisiner. Oh, mais ça, 2000, c'est à Joconde, quoi. C'est
0: carbonara, je suis
3: carbonara. Carbonara. Et tu mets pas de la crème.
5: Non, mais après, pour revenir à l'histoire.
4: À quel moment on a basculé
0: avec le guancha, là?
5: Comment? C'est la première. Enfin, c'est pas souvent des sélections qui font trois demi-finales d'affilée sur trois Coupes du Monde.
0: Et ouais,
5: c'est arrivé au Brésil et qu'en Allemagne. Oui, mais cette équipe, ce sélectionneur que tu adores, Johan, jamais un sélectionneur n'avait fait trois demi-finales d'affilée.
0: Moi, je l'aime bien quand il fait jouer.
5: Ça, c'est une manière de laisser une trace, que tu le veuilles ou non.
2: Cette équipe, elle doit
5: faire
2: sur
5: trois demi-finales d'affilée. Ça n'est arrivé à personne. Mélis, sans aucune.
2: Cette solution. Équipe, elle est neuve, quasiment.
5: Comme entraîneur.
2: Il faut qu'elle dure un peu. Il faut qu'elle fasse un Euro et une prochaine Coupe du Monde pour qu'on puisse vraiment la juger sur l'histoire du calendrier.
5: Après, c'est
3: C'est l'histoire d'une compète.
5: Attendez, mes petits. Elle va s'installer dans l'histoire.
2: Attendez, mes petits, parce qu'on a fait 95, on a fait 98-2000. Ok,
3: ça gagne. Un peu le bordel.
2: Moi, il y en a 6. 2006 et gagne pas.
4: Et là, mais oui, mais là, t'as le côté épique.
5: C'est pas grave, il y a des matchs fantastiques.
4: Voilà, là, t'as un parcours de dingue, t'as un côté dingue.
0: Même la finale. À partir des huitièmes. La poule est très difficile,
5: mais elle rentre dans l'histoire. T'as des adversaires à chaque fois hyper compliqués.
0: Ouais. Non, mais elle rentre dans l'histoire.
5: Tu les bats à la régulière.
0: Elle rentre dans l'histoire parce que les poules sont difficiles.
5: Avec un Zidane qui est en mode.
0: Après 8,
3: non, mais même la finale, elle est épique.
2: La découverte de Ribéry qui.
0: Bien sûr, bien sûr, celle-là aussi.
3: Allez, mon petit.
4: C'est vrai qu'elle est les cultes quasiment.
5: Viera.
2: Donc, il y a encore du chemin. Quand même. C'est une équipe, tout d'un coup, il y a le niveau de jeu et tout d'un coup, il y a ce truc d'épopée. Il y a quelque chose qui reste, quelque chose où on a douté, on a eu peur.
5: Mais bien sûr, c'est ce que disait Jo. Pour l'instant, ça a été presque.
0: Et je pense que ce match-là, va les mettre ou dans l'histoire ou pas dans l'histoire, parce que toutes les épopées dont on vient de citer, il y a eu aussi des adversaires de fou, quoi. Et là on l'a pas encore, ça. Pour moi, je suis désolé.
4: Alors, parce que 2006, Espagne, Brésil, Portugal, plus Italie en finale.
0: C'est ça.
4: Je pense que tu peux pas faire plus pire.
0: Je veux pas refroidir l'ambiance, mais t'as pas eu un match.
4: Non, tu l'as pas eu. C'est vrai.
0: Tu joues la Suède, tu joues le Paraguay, tu savais que.
4: Après, c'est la force de la France de s'être rendu facile sur celui-là. C'est-à-dire que le Maroc.
0: Ouais, mais facile quoi.
4: Non, mais tu vois, par exemple.
0: Les matchs, tu veux dire.
4: Oui. Le Maroc, qui pourrait correspondre, on va dire, à ce qu'a eu l'Argentine avec l'Égypte. À peu près, on va dire. Tu sais, ce genre, africain.
3: Attends, c'est-à-dire.
4: De quoi?
3: Comment ça peut correspondre?
4: En termes de ce que ça représente, en termes de niveau.
3: C'est-à-dire là?
4: Oui.
3: Bah attends, les mecs, ils sont. Je sais pas s'ils ont gagné la CAN ou pas, mais c'est quand même pas le même niveau.
0: Le Maroc, c'est au-dessus, quand même.
3: Attends, tu te taper le Maroc, c'est pas taper l'Égypte, pardon.
4: Alors, je vais te dire, ça va même dans mon sens, c'est-à-dire que l'Argentine qui croise l'Égypte, qui est censée être en dessous, ils se font un match, mais pas possible. Alors que la France contre le Maroc, qui est supposée être au-dessus, bon, moi, je vais mettre ça dans le même range, mais.
3: Et peut-être qu'on sous-estime la victoire de la France face au Maroc à cause de ça, d'ailleurs.
2: Avec une équipe d'Égypte qui joue clairement son batou, alors avec des joueurs de contre-attaque certes, mais qui quand ils partent ils y vont.
4: Oui.
2: Et un Maroc qui a jamais essayé de faire quoi que ce soit.
4: Mais peut-être que ce que génère la France,
3: à cause des Bleus.
4: Bien sûr aussi. Ça te coupe les pattes.
2: On est d'accord que quand tu joues à ce niveau-là sans numéro 9, t'as pas en plus contre l'équipe de France, pas énormément de chances de faire quelque chose. Dans les 5 premières minutes, on a tous compris que le match il était déjà plié.
6: Non, on ne parle pas tous en même temps. La dernière équipe, 2018. 2018. Ils vont au bout.
4: C'est marrant, j'ai jamais accroché.
6: Et je me souviens que.
5: L'Argentine, c'était dingue, le match.
4: Oui, d'accord. Mais j'ai jamais accroché.
5: Et là, en plus, t'es mené, donc tu vas chercher la victoire. Ouais. C'est l'éclosion de Mbappé, c'est un match hyper spectaculaire. Là, pour le coup, c'était un match de dingue.
4: Ah, celui-là, il est légendaire.
5: Tu le regardes, tu
4: ce match est légendaire.
6: Et je me souviens, l'équipe du soir, on était passé un petit peu à côté. Si j'ai un regret à faire dans ces 18 ans d'émission,
4: le seul.
6: On a des regrets, mais 2018, on n'a pas senti finalement le basculement.
4: À quel point c'était un match
6: Le basculement de l'usure. On disait oui, mais l'Argentine, c'est plus que c'était. Patata. Et on était passé un petit peu à côté. Et ce match-là, pour l'avoir souvent diffusé sur la chaîne d'équipe, il est magique. Il est quelque chose hypnotique.
4: Bah, voilà, en plus, c'est l'acte de naissance mondiale de Mbappé.
6: Ouais.
5: Puis t'avais une équipe
4: qu'on connaissait en Europe, en France.
5: Il y avait quelque chose dans ce groupe. C'était un groupe hyper solidaire qui savait souffrir pour le coup contre l'Uruguay, contre les Belges. Les joueurs.
6: Bon, ce soir, je suis d'humeur taquine. J'ai des affirmations à vous asséner. J'ai des affirmations à vous asséner. Dites-moi si elles sont vraies ou elles sont fausses.
4: Allez.
6: C'est sur l'équipe de France.

0: réponse. Plus 14 en différence de but. La France n'a jamais eu dans une coupe une telle dans une
1: compétition,
0: une telle différence de but avant les demi-finales. Plus 14. C'est vrai ou c'est faux?
2: Vrai.
0: Faux. C'est vrai.
3: Faux.
0: C'est vrai. Le record, c'était plus 9 en 98. Voilà. Tiens, les amis qui savent, là, on va vous isoler un peu.
4: Donc, ils sachent,
0: Mbappé a marqué 8 buts, c'est son record en Coupe du Monde, vrai ou faux?
2: Vrai. Il égalise son record de 2000.
0: Ouais. Il égale.
5: Ah oui, donc.
0: Il égale. Non, il égale, donc c'est pas encore son meilleur record.
3: Il égale, donc il est là.
2: La égalisation.
0: Ok, bon, on va aller voir Nicolas Villas.
2: Là, ça va chuter, par contre.
0: Nico. Attention. La France a marqué 15 buts. Jamais une équipe de France n'avait marqué autant dans un mondial. C'est vrai ou c'est faux?
4: C'est faux.
0: C'est faux? Pourquoi? C'était quand?
4: Mais attends, c'est pas ça la question.
0: C'était 58.
3: Bah, 58.
0: Voilà. Vous voyez le poisson. Voilà. 58, 23 buts au total.
4: Laisse-moi répondre, le team peut.
0: Dembélé. Johan, Dembélé, c'est 5 buts en ce mondial. C'est 5 buts en ce mondial. Avant ce mondial, c'était 5 buts aussi avec l'équipe de France. 5-5.
4: Comment ça, c'était 5?
0: C'est vrai? C'est vrai? C'est faux, c'était 7. Il a perdu son immunité.
4: Je
3: pensais au 7 en plus.
0: Ludovico Bragnac, le ministre de la Défense ce soir. La France reste sur 3 matchs au mondial d'affilée sans encaisser de but. C'est une première dans son histoire, dans un mondial évidemment. Rester donc en clean sheet, 3 matchs consécutifs dans une Coupe du Monde, c'est une première, c'est vrai ou c'est faux? Regardez toutes les Coupes du Monde, comment? C'est un ordinateur, le ministre de la Défense a toujours raison. Bravo Ludovic Aubragnac.
3: Et il a une oreillette, non? Il a une oreillette
0: de... Non, il a de la culture, il a de la culture, voilà. Dans quelques minutes, la suite de l'équipe du soir, tout de suite mes petits.
3: Oui ou non?
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0: L'équipe du soir, on est reparti pour un tour. Quelques informations piquantes sur l'actualité de la Coupe du Monde. Ça s'appelle le Mondial Express. Nous faisons ça à deux voix, car nous avons énormément de moyens. L'Angleterre tremble. La suite avec Tanguy Le Sévrier.
9: Et oui, ça pique pour Declan Rice, qui est incertain pour cette Angleterre-Norvège en quart de finale. Le milieu de terrain est malade et souffre également de la cuisse. Il a manqué l'entraînement d'hier et d'aujourd'hui. C'est une information de The Athletic et BBC. Le défenseur Mark Gay est lui aussi incertain. L'arrière-droit de Jarrell Conza, lui, est suspendu. Et Rhys James est toujours blessé et indisponible.
0: Dave Ludo, c'est problématique pour l'Angleterre.
10: Ah oui, surtout Declan Rice, qui est quand même l'équilibre un peu de cette équipe-là. C'est une accumulation qui fait à la fin, c'est-à-dire que la manière dont Tourelle a composé sa liste fait qu'aujourd'hui il est en grande difficulté parce qu'il a fait des choix. Et que ça tombe sur les mauvais personnages. Donc comment il va, ça va être la pièce maîtresse de ce match-là. Quelle idée il va avoir pour essayer de restructurer un petit peu sa défense et son milieu? On va tous être devant notre télé parce que ça va être une vraie bataille. Et les Norvégiens, ils veulent pas laisser leur part aux chiens.
2: Oui, ils ont un drôle d'adversaire, ouais. Même si c'est la première fois qu'ils sont à ce niveau-là. Rice, c'est terrible pour eux, mais en fait, c'est l'accumulation de tout, en fait. C'est ça qui est problématique. Tout à l'heure, je disais ça par rapport au fait que, moi, cette équipe de France, un des trucs qui me frappe, c'est le fait que tous les millions sont ouverts.
10: Là, par exemple, t'as pas d'arrière droit.
2: Voilà, exactement. Et je trouve que les Anglais, qui ont un des effectifs, peut-être le deuxième ou le troisième de cette Coupe du Monde, pas très loin finalement des Bleus, eux, ils sont obligés de marcher sur un fil, ils ont des absents, des blessés, des suspendus, des ce qu'il faut. Et je trouve que ouais, ça peut les pénaliser parce que la Norvège, c'est un client quand même.
0: Le tournoi touche pratiquement à sa fin. Suisse-Argentine, un forfait d'envergure pour la Nati.
9: Ah oui, c'est Johan Manzambi qui avait déjà été absent face à la Colombie. Eh bien, rebelote, il est insuffisamment remis de son souci à un genou sur cette Coupe du Monde. C'était 3 buts et une passe décisive pour le joueur de Fribourg qui devrait rejoindre d'ailleurs Newcastle dans les.
2: Et bien aux Argentins.
0: On le voit actuellement faire un texto car nous sommes en direct au kiné de la Nati. La première conférence de presse pour le nouveau sélectionneur du Portugal.
9: Oui, c'était la première prise de parole de Jorge Jesus en tant que sélectionneur du Portugal. Et le moins qu'on puisse dire, eh bien, c'est qu'il a mis un petit peu les pieds dans le plat à l'avenir de Cristiano Ronaldo dans cette sélection est peut-être incertain. Écoutez Jorge Jesus.
1: J'ai déjà entraîné deux des meilleurs joueurs du monde. Je n'entraînerai pas le troisième, Messi. J'ai entraîné Neymar et Cristiano Ronaldo. Et à Neymar, un jour, je lui ai dit, toi, c'est fini.
5: Ok.
1: Ce que je juge le mieux pour l'équipe nationale, je le ferai.
0: CR7, c'est fini.
2: Non.
0: C'est comme ça qu'il dit.
2: Je vais vous dire, moi j'ai mis mon réveil, enfin 14h donc, pour me taper la conf de Jorge Jesus qui était. En fait, c'est un personnage d'ailleurs, tu le vois sur cet extrait.
0: Oui,
2: il mélange un peu les langues, tout. Moi j'ai dit à Neymar, tout, finish. il a du mal à s'exprimer, des fois même en portugais d'ailleurs. Mais c'est un vrai personnage, hein, Jesus, et ça change complètement de Roberto Martinez, de la communication. Il a répondu à tout, il a rien esquivé. Je rappelle qu'il a été l'entraîneur de Cristiano Ronaldo Al Nassr cette saison, et d'ailleurs il a dit. Moi, Cristiano Ronaldo, la saison dernière, 16 fois, je l'ai sorti en cours de match. Il n'a pas joué les 50 matchs d'Al Nassr, il en a fait une bonne trentaine. En fait, il est en train d'expliquer que il compte sur lui. Il a dit, je le mets pas de côté, c'est lui qui décidera, etc. Mais en gros, moi, comme je l'ai fait avec Neymar, s'il faut que je le fasse pas jouer, s'il faut que je le remplace, je le ferai, quoi. Mais il a parlé de plein de choses, hein. Par exemple, c'est lui qui avait lancé Bernardo Silva dans le grand bain, mais c'est aussi lui qui l'avait pas fait jouer à son poste à l'époque. Il a dit, mais Guardiola l'a pas non plus fait jouer là. Il a notamment parlé des milieux de terrain très importants. Il a expliqué, moi, je déteste le 4-3-3 et les milieux à 3. Donc ça veut dire qu'il y en a un qui sautera. Ah. Et il a dit, on dit qu'on a les meilleurs milieux de terrain du monde. Mais c'est les meilleurs du monde avec qui? Avec United pour Bruno Fernandes et avec le Paris Saint-Germain pour Jean Neves et pour Vitinha. Et il a dit, mais nous, on joue pas comme le PSG, comme United. Donc en gros, il est en train de t'expliquer. Il aura son style de jeu. Il a dit, le style de jeu que la sélection avait jusqu'ici, c'est pas la façon dont j'ai envie de jouer. Donc franchement, il a fait de grandes annonces. Il a été très sincère. Maintenant, j'attends de voir. C'est pas un gage de réussite ni de résultat. Mais moi, j'ai kiffé ce qu'a dit, du moins, pas fait encore Jean Jesus.
0: C'est dans l'air, un champion du monde 98, possible sélectionneur du Sénégal.
9: Oui, si Pape Thiaw est toujours en poste, la question de son avenir est a priori ouverte parmi les dirigeants sénégalais. Et Hervé Penoux nous apprend ce vendredi que Patrick Vieira présente un profil idéal. Le Français, né à Dakar d'ailleurs en 1976, possède l'avantage d'être libre de tout contrat depuis la fin de son aventure au Genoa en Italie. C'était en novembre dernier.
0: Bon, Mélisande Gomez, la carrière d'entraîneur de Patrick Vieira, est-ce qu'elle va enfin décoller? On adore Pat, mais sa carrière de coach panouille un peu.
11: Pour l'instant, oui. Ça
0: panouille.
11: Pour l'instant, c'est compliqué, mais je pense qu'il a des...
3: Pour l'instant, ça dure.
11: Des qualités d'entraîneur. Je pense qu'il est peut-être pas, il s'est peut-être pas retrouvé au bon endroit au bon moment. Et des fois, c'est aussi ça qui compte quand on est entraîneur. Il faut avoir la chance d'être que la mayonnaise prenne. Le Genoa, on sait combien c'est compliqué. Moi, j'ai envie de le voir quand même sur un bon Vieira.
0: On l'aime, Patrick.
11: Ouais.
0: Mais ça panouille un peu. Bon courage à vous, mon cher Patrick, et on espère que vous allez avoir le job. Attention, fake news, Sadio Mané ne rejouera plus pour le Sénégal. Fake news, c'est faux.
9: Ah oui, c'est une fausse lettre circulée annonçant la retraite internationale de Sadio Mané. Une lettre reprise d'ailleurs par le quotidien sénégalais, un journal sénégalais plutôt. Le faux communiqué a été repris et aurait été généré par l'intelligence artificielle. Mané, c'est 130 sélections, 54 buts. Il a 34 ans et joue à Al Nassr en Arabie Saoudite.
0: Ouais, méfiez-vous de l'intelligence artificielle. Voilà. Le chiffre du jour, 8 milliards.
9: 8 milliards, effectivement, c'est ce que totalise Zlatan Ibrahimovic en termes de vues sur les réseaux sociaux. Oh. Le Suédois collabore notamment avec la chaîne américaine Fox Sports. On y est presque, a déclaré le Suédois, qui vise tout simplement de passer les 10 milliards de vues durant ce mondial.
2: C'est un délire.
0: Voilà. Il faut jouer au ping-pong sur une table.
2: Foot, pour faire grand-chose quand même. Ouais. Après, c'est le roi de la punchline. Il envoie.
0: Il y a un très bon article à lire sur le site L'Équipe qui explique finalement ce phénomène-là. Voilà, je vous conseille cette lecture. Enfin, une image impressionnante pour terminer.
9: Ouais, direction l'Égypte avec le retour des pharaons après après être passé tout proche de l'exploit de sortir l'Argentine. Les coéquipiers de Mo Salah ont été acclamés après leur parcours héroïque stoppé en 8e de finale. Une dernière info d'ailleurs concernant Mo Salah, on parle d'un intérêt grandissant du Sporting Kansas City en MLS pour Mo Salah qui lui est libre de tout contrat.
0: Est-ce que pour l'instant Argentine-Égypte c'est le match du mondial les copains?
4: Ah, il est pas mal quand même.
0: Non mais je sais pas, est-ce que vous voyez un autre match?
10: C'est Angleterre-Mexique.
2: Angleterre-Mexique. Ah oui, ouais, l'Angleterre-Mexique.
10: C'est Angleterre-Mexique, le match du mondial.
3: Argentine-Cap.
0: Angleterre-Mexique.
10: Ah ouais.
0: Angleterre-Mexique.
2: Le trio, il est là.
11: Angleterre-Mexique, j'ai vraiment trouvé. Ah ouais. L'ambiance de dingue.
0: Mieux qu'Argentine, mieux qu'Argentine-Égypte. Argentine-Égypte.
4: Ouais, c'est fort aussi. Le scénar, il est dingue.
0: C'était extraordinaire.
12: Le Cap Vert aussi, non?
0: Cap Vert aussi, ouais. Cap Vert. Bah le but du Cap Verdien est fantastique,
3: mais même le pam le ping-pong quoi.
4: Ouais, mais là justement, tu as l'impression qu'ils sont morts en fait contre l'Égypte. Tu te dis vraiment, juste quasiment au bout. Ils sont baladés ouais. pendant plus d'une heure et putain, tu te dis, ils le font quoi. C'est ça qui est ouf.
0: Certains risques en régime, il dit Angleterre-Croatie en poule.
2: 4-2. Oui, mais
10: ça vaut pas l'angle.
2: Hyper beau le match, mais c'est un match. C'est en plus un premier match de poule. Il n'y a pas la dramaturgie. Mais par contre,
10: les Anglais sont souvent dans les bons coups.
2: Quand même. Il était dingue à la fin.
11: Portugal-Croatie, c'est un truc. C'est la fin. Le final, ouais.
2: Ouais, c'est le final. Le final, mais le match en lui-même.
0: Là, on se perd dans les énumérations, mais Argentine-Égypte, à un moment, on a cru que l'Argentine allait sortir. Tous les Français étaient pour l'Égypte, voilà. Enfin, en tout cas, étaient contre l'Argentine.
2: Mais pourquoi?
0: Il y a une rivalité depuis 2022.
2: Et vous voulez pas retrouver l'Argentine en finale?
3: Bien sûr. C'est vrai que.
2: Eh ben, ça m'étonne de vous.
10: Et tout le monde veut les retrouver en finale pour les battre.
2: Bah oui.
10: On n'a jamais voulu qu'ils se fassent éliminer.
0: Moi, je.
2: Vous voulez pas leur rouler dessus?
0: Ah non. Bah, c'est,
3: ça, je ne sais pas ce soir.
0: Ça, je sais pas si on. Comment?
3: Non,
0: comment? Non, j'ai cru entendre que vous étiez pour la France face à l'Argentine, ça me surprend, mais enfin, voilà, comme ça, c'est...
3: Français, quand même.
0: Bah, évidemment.
2: Ouais, j'aime bien le quand même.
3: Messi a gagné sa coupe.
0: On se quittera sur ce dernier malentendu dans quelques minutes. Je vous propose de jouer. Mais quel jeu? On a plein de jeux à vous proposer dans quelques minutes. Vous restez, on est tranquille. Voilà, la France est en demi-finale, affrontera l'Espagne. Il y aura peut-être un thème autour de l'Espagne. Allez, à tout de suite mes petits.
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0: France-Espagne, on a l'affiche de la première demi-finale de la Coupe.
2: Oh, ça a forcé.
9: Oui, avec la une,
0: la une de l'équipe.
9: Oui, la une de ce samedi, alerte Rora avec eh bien, Mikel Merino, bon. Buteur, sauveur de la Rora.
4: Alerte Rora.
0: Sam Merino, j'ai marqué avec l'équipe de France contre l'Espagne. Ça, c'est le titre. Du quiz, évidemment, le bon prono a été trouvé par Nicolas Villas. Vous aurez les deux jokers, l'un pour éliminer un petit camarade, l'autre pour vous sauver, ok?
4: Ouais, mais j'ai pas besoin de ça, moi.
3: Ok, si, t'en auras bien besoin, je pense.
4: Ah ouais, tu crois? Ouais.
0: Allez,
2: menace, le trash talk.
0: Première sélection et premier but en bleu.
11: Pogba,
0: faux. Première sélection et premier but en bleu.
4: Espagne.
0: On va mettre, je contrôle et j'enchaîne. Deuxième indice. On va mettre, je contrôle et j'enchaîne comment?
4: Ah ok, d'accord, j'avais pas compris.
0: Non, j'ai entendu un...
4: Intéressant.
0: Ouais. Nous perdons le match 5-4.
2: Cherki.
0: C'est le dernier. C'est le Dave qui est sorti de sa boîte, c'était le 6 juin 2025, c'était le dernier match,
2: le hein,
0: 5-4.
3: Ah, ouais.
0: Rappelons que l'Espagne menait 5-1 à la 67e minute. Hein.
2: Ouais.
0: Ok. Ah, c'est une question de culture générale, de culture sportive, voilà. Mon but est essentiel dans l'histoire des Bleus.
4: Zizou.
0: Faux.
2: Platini.
0: Michel Platini, je marque mon 9e but dans ce tournoi. Sur un coup franc, Arconada, le gardien espagnol, commet une énorme bourde. On appellera ça une Arconada. La France gagne son premier trophée. On y a fait référence de cette France en 1984 lorsqu'on a essayé de comparer notre équipe de France actuelle aux générations précédentes.
4: Tiens, Dev, ouais, tu dégages
2: quand même. Arrête.
4: Merci. Non, mais c'est beaucoup,
2: pas, tu dégages. Pas toi, pas ici.
4: Si, si, tout de suite.
0: Ah bon. Si, merci beaucoup. Un petit RTT, mon cher Dave. Je marque à Séville d'une volée en ciseaux. Luis Fernandez. Vous allez nous la mimer, cette volée de Luis. J'ai entraîné Johan Micou, c'était à...
3: C'est lancé Cannes. Sa carrière, Luis.
0: Voilà, à non, Cannes. Je suis le héros de Guadalajara. Je compte 60 sélections.
10: Ouais, faites-lui un quiz.
0: Magnifique, Luis nous a encore émus sur ce coup de billard.
3: Ouais. Ouais.
0: Mon but permet aux Bleus de mener au score.
10: Colomouani.
0: Colomouani, c'est net, c'est sans bavure, c'est voilà, c'est.
3: Ah ouais,
0: voilà,
3: sur ça,
0: c'est
3: bon,
0: je marque en demi-finale de l'Euro. Nous perdrons ce c'est match
10: peu, c'est
0: finalement.
10: Un de, c'est un peu de culture.
0: 5 jours plus
10: c'est
0: tard.
10: C'est quand elles ne sont pas orientées pour toi.
3: C'est
10: plus difficile.
3: Non, mais cette phrase-là,
2: c'est un but en fait.
0: Mon but permet aux Bleus de mener au score. Mais oui, mais c'est cette mémoire extraordinaire.
3: Mais pas du tout.
0: Et cette connaissance livresque.
4: Il a révisé.
0: Attention, mes petits. Dave, vous revenez dans le match.
2: J'espère bien.
0: Et le premier indice, c'est je resterai le premier buteur du Stade de France.
4: Bah Zidane.
0: Zidane.
3: Ouais, c'est vrai.
0: Le match, on est le 20 Norvège. Janvier 98 Norvège. Dans un froid polaire.
10: Norvège, je sais.
2: France-Norvège.
4: Non, c'est Espagne.
3: France-Espagne, c'est le jeu.
2: C'est France-Espagne, le jeu.
3: Sur une frappe de la barre.
4: J'ai marqué avec l'équipe de France.
2: Jorkaeff, le gardien Zubizarreta, la descendant la barre.
3: Alors l'indice aurait pu être, je sais.
0: Je marque à la 20e minute, 6 mois plus tard, j'offrirai à France sa première Coupe du Monde.
3: Trouver la personne.
0: Ça vous intéresse pas, les amis?
3: Ouais, ça vous intéresse pas.
4: Non, j'essaie de l'expliquer.
0: Oui, bah, vous l'expliquerez.
2: Tu arriveras pas.
0: Parce que là, voilà. Un point sur les scores. Pour l'instant, c'est un duel entre Johan Micou et Dave Apadou.
3: Et aussi le petit.
0: Et puis les deux.
3: Il est derrière. Il...
0: Mélisande, vous êtes là?
12: Ouais, ouais.
0: Ok. Mélisande.
3: T'avais dit que t'avais besoin des.
0: Mélisande,
4: oui. Ouais, je t'avais dit aussi.
10: On compte les points, Mélisande.
0: Silence.
3: Tu as le droit maintenant de.
0: Silence. Mon premier but en équipe de France, je ne suis pas prêt de l'oublier.
10: Ribéry.
3: Oui,
4: bravo.
0: Allez, là. J'égalise pour les Bleus, deuxième année.
4: Allez, on peut dire.
0: Les autres buteurs du match sont Vieira et Zizou. La France se qualifie en quart de finale du Mondial.
3: Alors, c'est ton match.
0: 2006, c'est Franck Ribéry. On se souvient de cette joie. C'était magnifique.
3: Alors, je n'ai plus d'autres.
0: Attention, mes petits. Mon but offre un titre aux Bleus.
2: Bellone.
10: Benzema.
3: Benzema.
0: Alors, Bellone.
3: J'allais dire Bellone, mais non.
0: Benzema. Bellone, non. Benzema, non. Alors,
10: Mbappé. Mbappé, j'ai dit avant.
3: Non.
10: J'ai dit avant.
3: Ah, oui. Ah non, t'as dit Benzema.
12: Mais non, t'as dit Bellone.
3: Non, j'allais dire Bellone, mais il
10: non, j'ai dit Mbappé.
0: Alors, attendez, Jérôme Brizard est à la barre. Et il dit Johan Micou.
10: Mais non.
4: À l'épuisette.
10: Mais c'est pas Johan Micou.
0: Il dit Johan Micou.
10: Mais bien sûr que non.
3: T'as dit Benzema.
4: Ça vient de là-bas, Benzema.
10: Ça vient de là-bas, Benzema.
12: Non, non.
3: Il a dit Bellone.
10: Je t'ai dit que j'ai dit Mbappé avant. C'est parti avant.
0: Benzema. Voilà.
10: C'est parti avant ici, Mbappé.
0: C'est le dernier titre de l'équipe de France.
10: Donnez-lui tous les points.
3: Moi, je peux lui partager.
0: À ce jour, c'est le dernier titre de l'équipe de France des Nations 2021. Benzema était le premier buteur. Voilà, et c'est Mbappé qui donne la victoire aux Bleus. Ok, mes petits, attention, avez-vous un peu de culture sur ce match français?
10: Johan Micou.
0: Écoutez bien. Non, Ludo, arrêtez. Vous boudez. Arrêtez, revenez dans votre match. J'appelle Rudy Garcia.
3: Tu seras meilleur l'année prochaine.
0: J'appelle Rudy Garcia.
3: L'année prochaine, tu seras meilleur.
0: Je marque un but fantastique au Parc des Princes en 4 ans.
2: Papin.
0: Un retourné acrobatique.
12: Ah oui.
0: La France gagnera ce match 3-1.
4: Ah, papinade.
0: Mon surnom sont mes initiales, JPP, Jean-Pierre Papin.
3: Papinade.
0: Ce but, franchement, il est
2: incroyable. C'est un centre d'Amoros. Et Papin qui fait la bascule avec son pied en opposition. Voilà. Incroyable.
0: Mais au moment du centre, on ne se dit jamais qu'il y a but.
2: Non. Il n'y a personne au monde qui peut le reprendre.
0: C'est ça la magie de JPP.
3: Ouais,
0: qu'on embrasse chaleureusement. Bravo Jean-Pierre. Mon but permet à la France de respirer.
2: Jorkaeff.
0: Jorkaeff, vous êtes éliminé.
2: Bellone.
0: Bruno Bellone, je marque au parc.
3: Oh,
0: à la 90e.
2: Le piqué. Le piqué.
3: Ça ne veut rien dire, mon but.
0: Lucky Luke, bravo, Bruno. Bellone.
3: Trouvé par Didier Roustan.
0: Voilà. Mes petits, c'est le dernier, maintenant.
3: Non, mais là, c'est scandale, ça.
0: Le dernier est 12-14.
3: Permet de respirer.
11: Allez, c'est trop.
0: Bon, qu'est-ce qu'on fait? Est-ce qu'on fait, est-ce qu'on fait un match entre Dave et Jean?
15: Non, on met tout le monde. C'est sûr qu'on va pas mettre faire un jeu entre Nicolas et Mélisande.
0: J'ai marqué 16 buts en équipe de France. 16.
16: Moi, je vais redire mon Djorkaeff.
0: Djorkaeff, c'est faux. Le deuxième indice, pas mal pour un libéro.
10: Laurent Blanc.
0: Blanc. Ouais. Laurent Blanc. Lolo White. J'ai marqué contre
10: allez,
0: le Paraguay.
10: Comme ça, Davy gagne.
17: C'est énorme. Le rageux fait
15: des joueurs. Merci. Je préfère les journalistes toujours, mec.
17: Sardou,
15: c'est un scandale.
17: Ouais, va derrière.
0: Je savais pas que Ludo était si méchant comme ça, se réjouissait du malheur des autres.
15: Ça, c'est même triste. Avec le malheur des autres. C'est bien, mais tu peux réjouir le malheur des autres.
0: De toute façon, il y a des karmas.
16: Mais je suis une mauvaise personne.
15: Non, mais il y a le karma. Il y a le karma, tu verras.
17: Moi, ça m'a rendu heureux.
15: On va prendre la foudre.
0: Une nouvelle fois, c'est Dave Papadou qui s'impose.
17: Bravo, Dave. Bravo, Dave.
15: Bravo, Dave.
0: Bravo. Non, mais continue de le filmer, il adore ça. Continue de le filmer.
17: C'est vous qui êtes formidable.
0: Vous avez gagné le quiz, vous pouvez saluer tout le monde, les gens que vous aimez, et puis conclure l'émission, s'il vous plaît. Je vous donne les clés, je vous donne les clés de l'émission.
17: Bon, une fois encore, le professeur a parlé. Merci à Ludo, team effort. Et puis, on se retrouve très vite sur la chaîne L'Équipe.

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0: Belgique. Quel sera le score final, Mélisande Gomez?
1: 3-1, Espagne.
0: Dave Apadou.
2: 3-1.
0: Nicolas Villas.
3: 2-1 pour l'Espagne.
0: Ludovico Bragnon.
4: 3.
0: Pour
4: 3 pour l'Espagne.
0: Oui, je préfère reposer.
5: 1-1. Les prolongations 3-1 à l'Espagne.
3: Ah, on prolonge.

0: C'est l'équipe du soir, bonsoir. Il y aura donc, mardi 14 juillet, une demi-finale du mondial entre la France et l'Espagne. C'est l'incroyable Merino, le super sable, le super remplaçant qui a offert la qualification à l'Espagne, 2-1. L'Espagne doit être un petit peu déçue ce soir. Il y a eu quand même un match bourbier de nos artistes espagnols. Juste avant, il attend évidemment son triomphe romain, c'est Nicolas Villas, l'homme aux mille voix, 2-1. Comment vous faites, Alex Ruiz?
1: Écoutez, c'est beaucoup de talent, c'est beaucoup de... Je le ferai pas tout le temps. Je suis pas ton bouffon, mais sache-le. Je le ferai quand j'en aurai envie. Non, c'est juste l'inspiration, bon, après. Non, mais vous êtes les génies, voilà.
0: Merci, le Kix. Merci, le Kix. Et... Bah, les copains, on a Tanguy Le Séville.
2: Pas Tango.
0: Bonsoir, Tanguy.
3: Bonsoir, Mémé. Effectivement, avec la petite question du soir, pour gagner un peu de sous. Qui est le sélectionneur français de la Belgique à la Coupe du Monde? Combien ils jouaient ce soir, les Belges?
4: Les
3: réponse 1, Rudy Garcia. Réponse 2, José Garcia.
4: Ils n'ont pas dit Sergent Garcia.
3: Ouais, à gagner. 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
0: Dans quelques minutes, notez le mondial de Rudy Garcia. C'est terminé pour la Belgique. Qu'avez-vous pensé du match ce soir de Rudy Garcia, de sa Coupe du Monde? Et puis évidemment, la France-Espagne. Mais qui est le favori? Donc, dans ce mardi 14 juillet, ce sera la demi-finale. Est-ce que c'est pour vous l'Espagne ou est-ce que c'est la France? Mes petits, et ce soir donc l'Espagne s'impose 2-1. Merino donc à la toute dernière seconde du match permet à l'Espagne de se qualifier. L'Espagne nous a-t-elle peut-être un peu déçue ce soir? Oui ou non? On fait un petit tour de plateau. Mélisande Gomez, c'est un oui ou un? Un non que j'attends, Mélisande, hein, dites-moi.
5: Un peu.
0: Un peu, oui. D'ailleurs, à Padoue.
6: Oui.
0: Oui. Nicolas Villas.
7: Un poquito.
0: Un poquito, c'est oui. Ludovic Obraniak.
8: Non.
0: Bah, Ludovic, vous allez choisir votre duel. Et Joe, on va commencer par un duel. Vous pouvez vous adresser à votre régie chérie, s'il vous plaît, Joe.
9: Jingle. Wow.
0: Ludo, vous l'affrontez qui? Nicolas Villas, l'homme à la triple glotte, Dave Apadou ou Mélisande Gomez?
1: On a des infos, toi.
0: Dave, vous représentez les copains de l'équipe du soir, vous représentez la majorité qui n'est pas silencieuse. Est-ce qu'on a, mes petits, l'habillage à couilles à frippi? Merci beaucoup. Dave, pourquoi elle vous a un petit peu déçu? On vous écoute, Dave.
10: Bah, par rapport au fait qu'en première période, ils avaient quand même plutôt bien maîtrisé leur sujet, qu'effectivement ce score était contre le cours du jeu. Derrière, je m'attendais à ce qu'ils reprennent leur marche en avant et j'ai pas vu ça. J'ai vu une équipe qui, au fur et à mesure, perdait un peu son football, sa justesse, sa lucidité, à l'image de Lamine Yamal. Je trouve qu'il y a un bon résumé plutôt de cette équipe. Et c'est pareil sur leur parcours. Je m'attendais à partir de l'Autriche, leur victoire contre le Portugal, à une montée en puissance. Ce soir, je les ai trouvés un peu moins bons et ouais, c'est pas ce que j'attendais.
0: Ok, Ludovic, vous répondez non. Pourquoi?
11: Bah, je vais me servir des arguments de Dev, c'est-à-dire que j'ai trouvé certaines individualités espagnoles en dessous, je pense notamment à Yamal et Pedri. Je trouve collectivement, il y a toujours en tout cas ce jeu léché, cette façon d'amorcer les actions. En fait, les Belges ont le droit aussi d'exister, ils ont fait un match plutôt vaillant, mais on savait qu'ils allaient simplement retarder l'échéance. On a bien senti qu'à partir de la 70e minute, les Espagnols avaient mis la main sur le match, qu'ils s'approchaient de la surface de réparation et que c'était qu'une question de temps. Même si ça avait été en prolongation, ça devait rester une formalité. Donc je trouve que c'est une équipe qui a toujours du charisme.
0: Ok. N'accélérez pas le rythme. Quand vous avez dépassé le chrono, ça ne passe pas. Joël Micou, sur cette dernière phrase, elle ne sera pas prise en compte dans votre arbitrage. Ouais, on respecte.
9: Petit mot et pas trop d'infos.
0: Non. Flamenco. Ah, c'était plutôt les 30 premières secondes. Moi, je pensais qu'il n'y avait pas d'infos.
11: Vas-y, tue le duel.
0: Non. Quand même.
11: Ne votez pas pour moi.
0: Joël, est-ce que c'est Ludo ou est-ce que c'est Dave?
9: Moi, c'est un gros.
0: Oui. Ah ouais, non. Elle vous a pas déçu?
9: Ah ben non.
0: Non.
9: En fait, décevoir, c'est... Oui, après, je peux entendre que... Moi, je trouve qu'ils cherchent constamment une solution. Ils cherchent constamment à trouver des combinaisons pour essayer de trouver la bonne solution au bon moment face à un adversaire qui était bien regroupé. Il y a eu des passages sur les côtés. Alors, je rejoins Dev sur le côté et Ludo l'a précisé que Yamal, plus la deuxième mi-temps avancée, plus il a eu du mal et il y a eu le changement là, avec l'arrière-gauche qu'il a bien pris. Mais sinon, dans l'ensemble... Seis, ouais, exact.
0: Très bon.
9: Mais dans l'ensemble, ouais, je trouve que... Ça cherche à passer par les côtés, ça cherche à trouver dans l'axe, ça cherche des petites combinaisons à 1, 2, 3. C'est passé à pas grand-chose sur beaucoup de situations. Mais je trouve qu'ils sont constamment dans cette recherche-là, quoi, la recherche avec des joueurs qui rentrent, qui amènent autre chose. Moi, je ne trouve pas que cet Espagnol-là m'ait déçu ce soir. Quoi.
0: Bon, Ludovic et Johan, nos deux footballeurs, vous n'êtes pas déçus
11: les arguments étaient meilleurs que
0: mais non, vous étiez très très bon. Je vous ai juste taquiné. C'était simplement.
9: Vous étiez très très bon, mais c'était meilleur quand même.
0: Un petit jeu. C'est ça. C'est, alors, oui, les meilleures 30 premières secondes.
9: Ouais. Attention, je suis pas prêt.
0: Oui, vous n'allez pas frapper un
11: comme dire Hello. J'ai l'impression de revivre le verre.
0: Nico Villas et Mélisande Gomez, vous avez écouté. Vous, avant cette question, vous avez dit ouais, un peu. Qu'est-ce qui vous a déçu, Mélisande, ce soir par rapport à l'Espagne?
4: Je trouve que leur deuxième période, ça manque de justesse. C'est la force de cette équipe. Je suis d'accord avec Dev sur Yamal. Je trouve qu'il a forcé, qu'il a un petit peu baissé. Mmh. C'est pas forcément de bon augure parce qu'on attend à ce qu'il monte vraiment en puissance. On sait qu'il revient d'une blessure et qu'on l'attend match après match meilleur qu'au match d'avant. Bah, il a toujours un talent phénoménal et des fulgurances et ça va être un joueur redoutable pour l'équipe de France, mais. Il ne m'a pas impressionné ce soir. Enfin, il ne nous a pas éclaboussé de son talent comme on pouvait l'attendre. Je trouve qu'ils ont tardé à frapper. Ouais, alors évidemment, ils ont la possession, ils cherchent à la largeur, ils dédoublent et tout ça. Ça, ce n'est pas nouveau, on le sait. Mais ce n'était pas flamboyant vu les limites de l'équipe belge de ce soir, surtout après la sortie de Courtois. Je pensais qu'ils feraient la différence plus tôt, en fait. Je pensais qu'ils étaient capables de faire la différence.
9: En fait, vous bloquez sur Yamal. Ouais, mais il y a d'autres joueurs autour, quand même. Il y a Rodri qui a été extraordinaire. Il y a Merino qui fait encore une entrée au bout de 2 minutes. Il te donne encore l'avantage.
0: J'ai un argument sur cette deuxième mi-temps.
9: Pedro Porro qui a été extraordinaire tout le match.
0: Moi, j'ai un argument, ou en tout cas, une sens.
9: Qui fait une bonne rentrée.
0: J'ai un argument sur cette deuxième mi-temps. Si, vous étiez dans un inventaire. Moi, je me dis que l'Espagne peut se gripper.
9: Ben moi, je trouve pas, justement. Je trouve qu'ils ont cherché à trouver la solution qui
1: bah, en deuxième période, il y a eu certains moments, on va dire, de doute. Moi, c'est plus dans le...
9: Mais regardez les stats, les gars. Mmh. Vous êtes déçus, mais regardez les stats.
1: Non, mais au-delà des stats, Jo.
9: Non, mais il n'y a pas juste la possession. Il n'y a pas 70-30. Il y a 42 ballons joués dans la surface.
1: Oui, et puis ils font plus de deux.
9: Adverse.
1: Il y a plus de deux fois plus de passes réussies que les Belges. Non, mais moi, je partage totalement ton opinion. Et c'est pour ça que je dis que je suis un peu déçu. C'est que pour moi, il y a une équipe qui a voulu faire le jeu, qui est l'Espagne. Et la Belgique, surtout en première période, c'était un peu caricatural. Mais en deuxième période, je trouve que l'espèce de domination collective et même l'expression collective de l'Espagne, elle a un peu balbutié par moment et t'as l'impression qu'ils se mettent tout seul, un peu, ouais, dedans un peu tout seul, quoi. Il y a pas de ça a été moins tranchant.
11: T'as tremblé pour l'Espagne à un moment donné dans cette rencontre.
1: Ben, c'est pour ça qu'ils ont égalisé. À la fin, je voyais les Belges égaliser quand même.
9: Parce que les mecs, ils jouent leur dernière chance.
1: Mais là où je suis d'accord avec toi, c'est que je trouve, enfin, c'est eux qui proposent, c'est eux qui jouent et c'est normal à un moment de s'exposer. Mais je suis d'accord.
9: Vous voyez pas que c'est assez varié. Ils cherchent des combinaisons.
4: Allez, je m'attendais à ce que ça. Par exemple,
9: non, mais par exemple, à l'Euro, c'était souvent les côtés, ça faisait la diff et ça centrait. Là, je trouve qu'il y a des options.
4: Non, il y avait déjà Olmo.
9: Oui, il y a Olmo, bien sûr.
1: Mais ça joue différemment de la Fuente. Il apporte un truc.
9: Ça joue différemment. Ça cherche.
4: Il était là.
9: Beaucoup de balles qui.
0: Écoutez-vous.
9: Chercher derrière la défense, tu as beaucoup de ballons où les mecs se placent
4: oui,
9: dans
4: mais
9: des.
4: Ça, c'est pour recevoir. Leur jeu en 2024.
9: Ouais, mais je trouve qu'il y a beaucoup plus de variété que 2024. Non, où que ça passait beaucoup sur les côtés.
10: Non, mais sur les intentions, ils sont constants. Il n'y a pas un moment où ils.
9: Mais je suis d'accord que ça manque un peu de justesse sur certains trucs. Mais pas grand-chose.
10: Mais tu vois, par exemple,
9: sur des derniers trucs.
4: C'est là-dessus qu'ils m'ont un peu déçu en deuxième période parce qu'ils sont tellement forts normalement.
10: Même
4: Pedri, l'entrée de Pedri, par exemple, elle est décevante, Joe.
9: Comment ?
4: L'entrée de Pedri, elle est décevante.
11: Ah non, mais on est plus sur les. On est plus sur les individualités que sur la.
4: Ça me déçoit parce que j'adore ce joueur.
9: Il y a des combinaisons. C'est juste la dernière petite passe qui a manqué pour que l'action soit finie en beauté, quoi.
0: On est exigeant avec l'Espagne. C'est une école de foot.
9: C'est un peu normal, quoi. C'est le neuf de l'Espagne. C'est un peu le finisseur. C'est le mec qui touche le moins de balles. Tu vois, ça construit d'abord et après c'est un rôle.
1: En vrai, le match contre le Portugal, c'était déjà un peu ça. Hein. Il n'y a pas eu une domination tonitruante, mais il y avait une vraie maîtrise du match. Et là, ça a été pareil. Mais moi, je me demande si on n'a pas quand même un regard biaisé avec ce que font les Bleus quand même. C'est-à-dire, forcément, on est hyper happé par ce que fait l'équipe de France, mais il y a une telle puissance offensive qui se dégage de là qu'on veut qu'absolument le prochain adversaire joue de la même façon. Ouais. Qui plus est l'Espagne, qui est une équipe qui est très dominante.
0: Attention avec les Bleus, parce qu'on là, on est en train de glisser sur un petit thème, je vous l'ai dit.
10: Non mais par rapport au match contre le Portugal, c'est un bon exemple. Moi je trouve qu'à partir de l'heure de jeu, moi j'ai trouvé que l'Espagne finissait de plus en plus fort contre le Portugal.
1: C'est vrai qu'on sentait le but venir. Ouais.
0: Pas là ?
10: Non, mais non, pas là. Moi, j'ai pas vu ça.
0: 60e minute, j'ai noté des petites choses. Tiens, elle est en train de se gripper.
10: Exactement.
0: D'où ma petite réflexion.
4: Ils étaient moins dangereux avant le but.
9: Mais il y a eu
4: des
9: changements. Après, c'est un peu reparti, non ?
4: Bah, avant le but ?
9: Non.
4: Tu dis, il faut qu'il frappe. Effectivement, coup par-ci, finit par frapper. Mais tu te dis, mais ça faisait combien de temps qu'ils n'avaient pas vraiment frappé ?
9: Mais tu vois, il y a aussi l'intelligence dans le jeu.
4: Non mais évidemment,
9: c'est-à-dire qu'ils n'arrivent pas à passer par quelque part.
4: Rodri, il est fort, bien sûr, il a mis les ballons d'or, c'est un joueur fantastique depuis deux matchs, il est monstrueux. Mais Kubarsi, par exemple, ne dit pas, il m'a impressionné Kubarsi.
9: Non, mais par exemple, Kubarsi, il se dit peut-être, il y a un espace, j'y vais, et puis ça frappe.
4: Oui, non, mais ça, non, mais bien joué.
9: Après, bon, il y a une grosse erreur du gardien, malheureusement, pour lui.
4: Ah oui, ben ça.
9: Mais je trouve qu'il y a beaucoup de.
0: Pardon, mais excusez-moi, mais si l'Espagne. Et si l'Espagne passe ce soir, est-ce que finalement, maintenant qu'on connaît la fin, on peut se dire que le tournant du match, c'est la blessure de la cuisse gauche de Thibaut Courtois?
9: Non, pas du tout.
4: La
0: main, c'est une faute de main.
1: Ça, tu sais pas. Attends, Courtois, il a fait 2-3 relances dans l'axe aussi, dans le match. Alors après, il a fait des bêtes d'arrêt, c'est pas la question.
9: Je pense pas que Courtois.
10: Il fait pas ce genre de faute.
9: Voilà, je pense pas qu'il
10: la fait pas.
9: Il faire ce genre de faute.
4: Mais c'est pas le tournant du match, dans le sens où c'est pas comme si l'Espagne faisait rien, puis d'un coup, Courtois est sorti, et là, ils se sont mis à jouer au foot.
9: Oui, mais
4: il y avait de toute façon une domination. Ça les a aidés un petit peu à marquer le deuxième, mais je pense qu'il l'aurait marqué même avec Courtois.
1: Ça, on n'en sait rien.
4: Ben, je pense. Oui, non, mais j'ai le droit d'avoir un avis.
1: Tu sais quoi, je respecte ton avis, Amélie. Voilà.
0: Mais je ne le partage pas.
1: Sinon, j'ai
0: c'était
1: pas dit
0: la
1: ça.
0: Fin de sa phrase. La dernière heure, nos confrères belges passent d'une flush de la Mens, donc d'une cagade, d'une bourde de la Mens.
10: Comment ils disent
0: qui sort
9: une flush.
10: Une flush. Vous faites l'accent.
1: Une flush. Genre comme le restaurant.
0: C'est à force de fréquenter Nicolas Villas, on commence à prendre des accents. J'avais 2-3 petites choses à vous poser. Péno ou pas péno pour l'Espagne à la 12e minute, puisqu'une frappe de Baïna, main de N'Goy, il n'y a pas péno. Et puis l'autre situation, on va dire, péno ou pas péno, bah oui, pour la Belgique, centre de Raskin, tête de Laporte, main de Rodri. Sur ces deux situations, Michael Oliver a décidé de ne pas accorder de pénalty. Est-ce que vous avez une situation, on va dire, plus litigieuse l'une que l'autre, ou non, il fallait soit pas siffler, soit siffler.
10: Sur Rodri, ça aurait été sévère, parce qu'en fait, c'est une balle déviée par...
0: Laporte.
10: Par Laporte.
11: Ah, mais c'est en fait, quand tu penses au sens du jeu, pareil pour la première, c'est-à-dire que c'est un ballon qui peut revenir dans la surface, dans l'axe. Il peut y avoir un Belge qui est là, aux abords de la surface.
9: Pas forcément, parce qu'elle est touchée d'abord de la tête par Laporte.
10: Oui,
9: donc
10: c'est ça.
9: Il la dégage, moi, quoi, elle passe plus derrière.
11: Oui, mais après, moi, je parle du sens du jeu, c'est comme l'autre. C'est-à-dire que tu peux être à bout portant sur la première frappe de Baïla et sur N'Goy. Après, la frappe, elle est cadrée. Donc, OK, la main, elle est à bout portant, mais derrière, tu sais pas ce
0: qu'il peut...
11: C'est le sens du jeu, en fait.
0: C'est
11: le bon sens du jeu.
0: Qui pourrait être
11: c'est-à-dire, qu'est-ce qui pourrait se passer derrière? Des fois, il y a des mains, je te dis, bon, il n'y a personne autour. Là, je me dis que ce ballon, s'il n'y a pas la main de Rodri, il repart dans l'axe, il suffit qu'il y ait un attaquant belge qui passe par là... ça peut être une action de but.
0: Excusez-moi, mais Lisanne est arbitre, c'est pas le règlement. Le règlement,
4: non, mais
0: c'est
4: le règlement,
0: quoi?
4: Il dit pas si la main derrière.
11: Ouais, mais ça devrait être comme ça.
4: Oui,
11: en fait.
4: Bah, peut-être, mais ça
11: devrait être comme ça.
4: Sort pas, c'est.
11: Mais là, moi, en tout cas,
4: il est arbitre anglais, il siffle très peu ce genre de main en première ligue.
0: Ouais.
4: C'est une bénédiction.
9: La première ou la deuxième?
4: Les mains bidou, on voit la ménage arrêtée, on dit il y a pénalty. Le ballon, ça va vite, ils sont pas en train de faire une main volontaire.
9: La première, c'est pas une main bidon.
4: J'en siffle aucune des deux, c'est très bien comme ça. Mais il est trop près du ballon, mais tu veux faire comment?
9: Et donc, en fait,
4: il faut des.
9: Et pourquoi ils défendent comme ça, alors, les mecs?
4: Pourquoi ils défendent? Vous avez trouvé ça bien de défendre
9: donc
4: comme ça?
9: Donc en fait, ils ont qu'à défendre comme ça, ils peuvent arrêter le ballon.
1: Mais pour le coup, elle est collée au corps, Jo.
4: Elle est collée au corps.
1: Ah bah oui, elle est comme ça, il a le bras collé au corps.
4: C'est un mouvement naturel de son corps.
1: Tu la vois écartée?
9: Non, pas comme ça, non, frappe. Je pense qu'elle est un peu écartée du corps.
4: Elle est écartée, mais Rodri, ça vient sur lui.
1: Mais ça, pourtant, il n'y a pas intentionnalité.
9: Non, Rodri, oui, c'est plus dur de siffler Rodri. Je sais pas, son ventre, sa tête.
0: Donc pas péno. Donc c'est bien.
4: C'est bien qu'on s'y fasse.
0: Enfin, en tout cas, pas péno des deux côtés.
11: Voilà. Au moins, il y a un fil conducteur.
0: Attendez, voilà. Excusez-moi, il y a une embrouille. Allez-y,
9: non, ça ne dérange pas le fait que le ballon parte vers le but.
4: Mais ça, c'est pas que ça me dérange ou pas, c'est que ça n'est pas la règle.
9: Donc ça veut dire que moi, je vais être sur un côté, je vais centrer un ballon n'importe où. Le mec, il va être comme ça.
4: Évidemment.
9: Et ça va être touché. Là, il va y avoir péno.
4: Sur le jeu, évidemment.
9: Non, mais là, il va y avoir péno. Et le mec, il fait une frappe vers le but.
11: Oui, toi, tu prends la règle stricte et pure.
4: Trop de fautes de mains et des pénalties sur des mains qui n'ont pas lieu d'être parce que c'est ridicule. Voilà, et pour le coup, c'est pas l'esprit du jeu.
0: Alors,
4: voilà. Si le mec il est en train de défendre que le ballon lui vient là, on dit à main, je trouve ça ridicule.
0: Mais Lisande, voilà. Donc vous vous félicitez de l'arbitrage en Coupe du Monde, là, dans cette Coupe du Monde.
4: Alors, non, sur les
0: plus
4: mains,
0: généralement.
4: Après d'avoir le droit de faire des attentats. Et que ce soit jamais sifflé, ça m'a davantage gêné. Mais là,
0: vous avez vu France Paraguay, vous?
4: Oui, par exemple.
0: Oui, d'accord.
4: France Paraguay, c'est encore un autre débat.
9: C'est
4: un arbitre qui n'était pas à sa place.
9: Coups de coude et coups à panique.
4: Mais ouais, voilà, il y a eu des gestes d'équipes sud-américaines que je ne nommerai pas parce que Joe Micou est en plateau et j'ai envie de sortir vivante de ce plateau. Mais il y a des équipes sud-américaines qui ont le droit de faire beaucoup de choses, je trouve.
0: C'est vrai.
4: Mais sur les mains, là, Oliver, je trouve qu'il fait.
9: Je vois pas de quoi elle parle.
4: Je suis d'accord avec le fait de ne pas siffler toujours les mains.
0: Elle ne passera pas ses vacances à Buenos Aires, comme dirait l'autre.
9: C'est dommage parce que c'est magnifique.
4: C'est une super ville.
0: Ouais. 48 sélections pour Fabien Ruiz. J'ai un petit quiz avant Ruiz. 48 sélections pour Fabien Ruiz. Combien de défaites? 48 sélections.
4: Zéro.
9: Il n'a jamais perdu.
0: Zéro.
4: Il n'a jamais
9: perdu. Il n'a jamais perdu.
0: Fabien Ruiz, 48 sélections, zéro défaite avec l'Espagne. Yamal, 11 matchs, alignation directe dans les grands tournois. Combien de défaites?
4: Zéro.
10: Bah, zéro.
0: Zéro.
10: Bah oui.
0: Merci beaucoup.
10: Là, on gagne... Hein? On gagne la, combien t'as mis en jeu là?
9: 10 000 balles.
1: Non, 1 000.
3: 10 000.
10: Ouais, 10 000.
0: Ben voilà, pour nos téléspectateurs, ne votez plus. Les 10 000 sont partagés entre nous. Quelle émission d'escrocs. Et on passe à la case française de cette rencontre. C'est la case Rudy Garcia, un coach qu'on aime aussi un peu critiquer pour son ego, pour sa propension à dire j'ai gagné, ils ont perdu. Notez le mondial de Don Rudy ce soir. Est-ce que voilà, vous avez un petit truc en plus? On a quelqu'un qui connaît bien Rudy, c'est Ludovico Bragnac, qui nous vante à chaque fois ses talents de manager.
10: C'est bien.
0: C'est un bon mondial pour Rudy Garcia. Moi, à travers ce mondial, j'aimerais revenir sur la tactique de Rudy Garcia ce soir, peut-être pour le devant. J'ai l'impression que Rudy, donc, a fait des impasses. Et est-ce qu'on doit faire des impasses quand on joue contre l'Espagne défensivement?
4: Ah oui.
0: J'ai l'impression que les couloirs et les centres toujours ont été complètement libérés.
4: Pour l'axe. Tu ne peux pas protéger à la fois l'axe et la largeur. Et les Espagnols le savent. Mais toutes les équipes font finalement le choix de protéger l'axe.
10: Et quand un tel jeu intérieur...
4: Ils jouent tellement bien, ils combinent tellement bien dans l'axe. Et c'est l'axe le plus dangereux pour la défense adverse. Que tu t'acceptes de prendre, mais après, ils mettent énormément de centres en retrait, donc il faut vraiment beaucoup de monde devant le...
0: Alors, il y a une autre chose, il y a un coaching fait par Rudy Garcia, il y a eu pas mal de coaching, je ne sais pas si vous avez. Moi, j'ai un moment, c'est Lukaku, avec Lukaku, est-ce que c'est un parti pris? On va dire, on joue à 10, et puis à un moment... On prie la Sainte Vierge pour qu'à un moment un ballon arrive dans la surface. Est-ce que c'est un parti pris? Est-ce que c'est le sens du coaching de Rudy?
11: Il sait très bien que sur le dernier quart d'heure, tu vas subir les foudres espagnoles.
0: Mais tu joues à 10. Vous voyez, c'est un pari. C'est un pari, donc c'est risqué.
11: Non, tu ne joues pas à 10 parce que si tu... avec la carrure et l'envergure de Lukaku, si tu peux espérer.
0: Oui, mais tu joues bas.
11: Oui, tu joues bas. Mais
0: donc
11: si,
0: Lukaku,
11: oui, mais si tu veux tenir le ballon. Oui, mais si tu joues par exemple, tu continues avec deux Catellers devant ou tu fais rentrer un autre, alors tu peux faire le choix de la vitesse avec Luke Bacchio par exemple. Mais là, son idée, c'est ok, on va subir. Le seul qui peut nous redonner un petit peu d'air, si on ressort le ballon pour essayer de gratter 3-4 secondes pour pouvoir essayer de retrouver un petit peu d'air, il n'y a que lui, parce que vous avez vu le duel avec Laporte qui se sont livrés les deux.
9: Mais tu sais que tu vas défendre. Tu vas défendre bas. Donc à un moment donné, quand tu récupères le ballon, tu ne vas pas ressortir de derrière un jeu de passe. Voilà. Tu vas jouer long sur lui.
0: Oui,
9: tu vas bloquer, tu vas essayer de
1: le garder.
9: Essayer de le conserver pour la donner à des Doku, à des... Mais moi, de Kettler, tout ça qui vont mettre un peu plus de vitesse.
0: Oui, mais ça
9: je pense que c'était l'idée.
0: Oui, ça,
4: il suffit d'un centre et s'il est au bon endroit à la réception.
11: Bah, d'ailleurs, à la fin, s'il se joue d'arien.
10: Mais je trouve que c'est la confiance.
0: Excusez-moi, mais ce qui s'est passé ce soir, c'est qu'il y avait, on va dire, les 10 Belges derrière. Lukaku qui était devant et qui était malheureusement injoignable. Enfin voilà, non mais je trouve que
10: c'est la config la moins favorable à l'utilisation de Lukaku. Parce qu'en fait, là où il est intéressant pour Rudy Garcia, c'est les fins de match où la Belgique, voilà, exactement, pousse.
9: Ouais, mais là, c'était l'objectif de peut-être conserver le résultat et essayer de éventuellement de temps en temps peut-être faire un contre.
10: Voilà, exactement, et peut-être avec sa présence, il peut. Mais c'est vrai que les fins de match où ça devient un peu chaotique, la Belgique arrive à pousser même de manière désordonnée. Lukaku, il te résout quand même des solutions par sa présence, sa puissance, le fait qu'il te... Voilà, il engage un duel, il pousse les mecs à faire des erreurs, comme on l'a vu, il y a des mecs qui ont marqué contre leur camp au premier match, je crois.
9: Même là, tu es obligé de le surveiller, tu vas faire des fautes, tu peux obtenir des coups francs. Donc, voilà.
10: Mais c'est vrai qu'aussi bas, c'est pas là où l'utiliser de façon plus...
0: Je sais pas si vous avez eu le bonheur de lire l'interview, je sais plus qui l'a fait, d'Upamecano qui parlait, on va dire, des grands attaquants.
4: Elle était super.
0: Très bien. Elle était super. Qui l'a faite?
10: Hugo Delon, mais c'était plusieurs. Hein.
4: Damien Degor.
10: Hugo, Damien. Voilà.
0: Damien Degor. Ah, vous connaissez Damien? Bon, Damien, on connaît très bien.
4: Je travaille à l'équipe, mais
0: oui, donc
10: elle le connaît.
0: Je vous prie.
4: Les collègues.
0: Non, mais j'ai pas.
10: Pour les collègues.
0: Pour les collègues. Pour les collègues.
10: Pour les collègues. Damien.
0: Non, alors, on va finir la présentation.
9: C'est les collègues.
0: Non, on finit la parenthèse, mais quand on parle mécano, on parle de la difficulté de défendre, dit le plus physique, la bête. C'est Lukaku.
1: Il joue. Il est lancé et tout. Alors, ok, il va pas vite, hein, mais il est pas
0: non plus. C'est son jeu de corps.
1: Mais moi, je te trouve dur avec Rudy Garcia. Dans le sens, quand tu dis oui, l'espèce de côté arrogant, moi je l'ai pas du tout trouvé arrogant sur.
0: Non, non, c'est
1: il
0: pas
1: a eu
0: ça.
1: Sa phrase malheureuse, oui, c'est vrai, après le match contre le Sénégal. Ça,
0: non,
1: c'est clair.
0: Non, non, c'est pas. Donc, mais non, mais on le connaît, Rudy. Oui. Il a un ego, un fort ego.
1: Moi, je trouve pas, moi.
0: C'est un manipulateur hors pair. Moi, il est génial. Mais à chaque fois.
9: On suit les consignes,
0: quand ça gagne, bah, c'est un peu ma tactique. Et puis quand ça perd, ils ont pas suivi mes consignes.
1: Mais qu'est-ce que tu gardes? Moi, je trouve ça hyper caricatural. Franchement, moi, j'ai pas du tout. Je le connais un peu, j'ai pas du tout cette image-là de Garcia.
0: Dans le milieu, il est connu quand même.
1: Il est cool, je sais pas moi, il est entraîneur. Bah, tu veux. La plupart des entraîneurs, voilà, quand ils gagnent, bah, c'est un peu de grâce à eux aussi.
0: Je vous trouve un peu naïf.
1: Non, non,
0: Nicolas.
1: Moi je trouve qu'on lui en met souvent plein la gueule pour des raisons qui sont souvent très caricaturales, pour le coup, là aussi. Et moi je trouve que sa Coupe du Monde est hyper réussie. T'as vu le matos de la Belgique ou pas?
0: Ouais.
1: C'est des mecs qui sont tous hyper vieillissants. Enfin, De Bruyne, on peut pas dire qu'il ait fait une immense Coupe du Monde.
9: Non,
1: pas tous, mais il y en a quand même pas mal qui le sont.
9: De Bruyne.
1: De Bruyne, Lukaku.
9: Il blessé, surtout, et la blessure qui est arrivée.
1: Et même, t'as des mecs que t'attendais en haut niveau. Je sais pas, moi, un Trossard, je l'attendais quand même plus performant sur cette Coupe du Monde, par exemple. Ouais, surtout après la saison qu'il a faite.
10: Non, mais il a fait des choix.
5: C'est ça.
4: Il est fort sur certains matchs.
1: Exactement. Et attends, il est blessé. Hein. Ouais. Onana s'est fait les croisés. On parlait de Tillemans qui est
10: absent.
1: De Bast, il a pas pu jouer de la Coupe du Monde.
4: Tu perds Courtois sur blessure. Tu perds Courtois sur blessure. Tu sors De Bruyne parce qu'il est épuisé.
1: Mais non, mais Mémé te dit qu'il a le boulard. Allons-y, très bien.
10: Mais écoutez, les Français ont compris, monsieur Ménard. Les Français ne sont pas dupes, sachez-le.
0: Mais c'est pas grave, c'est un personnage.
9: Ça n'a rien à voir avec la Coupe du Monde, c'est en train de dire.
0: C'est un personnage. On aime critiquer Rudy Garcia. C'est un personnage qu'on aime critiquer,
10: mais la réalité, c'est qu'il s'en fait mondial par le haut, quoi.
1: Si tu n'aimes pas Rudy Garcia, n'en dégoûte pas les autres.
0: C'est pas ça. On peut avoir des opinions qui ne sont pas forcément, bon, voilà, sirpompes. Mais Rudy Garcia est un excellent coach. Il l'a prouvé dans la
10: carrière. Mais il sort par le haut, là. Moi,
1: je suis d'accord.
10: Non, mais c'est vrai, parce que ça fait.
4: Contre l'Espagne, tu perds 2-1 à la dernière minute.
1: Exactement. Attends, et le Sénégal contre le Sénégal, enfin, je sais pas, il a quand même mis. Ils font leur Coupe du Monde.
11: Son coup de la Coupe du Monde, c'est surtout le match contre les États-Unis où il était vraiment attendu.
1: En plus,
11: il était vraiment attendu au tournant sur ce match-là. T'avais
1: avec l'histoire Balogun,
11: une partie de la planète qui, une grande partie de la planète qui supportait la Belgique ce soir-là. Bon, il se trompe pas et puis il fait des choix forts sur ce match. Ah. C'est là le point de bascule de son mondial.
0: Bah, non,
11: parce que franchement, moi,
0: c'est le Sénégal.
1: Ouais, mais les États-Unis, c'est malaisant.
10: 2-0,
1: mais les États-Unis chez eux.
11: Attendez. Non, mais il fallait confirmer les États-Unis chez eux. Honnêtement, emmener cette équipe en quart de finale, c'était loin d'être gagné au départ du tournoi. Alors oui, évidemment, le match du Sénégal a lancé une espèce de confiance, quelque chose un peu d'abstrait qui les a portés. Mais je trouve que il n'y avait rien de gagné sur le match contre les États-Unis.
10: Et quand tu vois leur début de tournoi,
11: qui était un peu l'équipe épouvantable, les États-Unis. Hein, tout le monde a dit.
10: Oui, ils avaient fait un super.
11: C'est pas vraiment.
4: Hyper physique.
11: Et il leur enfile 4, clair, net, sans bavure. Donc je trouve que son mondial, il est réussi à ce moment-là. Et ce soir, honnêtement, la Belgique, même si elle a souffert, elle n'a pas démérité. Hein,
0: vous me dites que Rudy Garcia et la Belgique sortent du mondial par le haut. Ils étaient rentrés par un petit trou de souris parce que ça bougeait au pays là-bas. Rudy Garcia, c'est vrai, c'est vrai.
11: Là, ça prolonge jusqu'à l'euro.
0: Alors, bah, attendez, parce que justement, son contrat.
9: C'est le Sénégal.
0: J'ai son contrat. J'ai son contrat sous les yeux. J'ai le contrat de Rudy.
10: Bon, alors, qu'est-ce qui est écrit?
0: Alors, déjà, j'ai le salaire. Non, j'ai le salaire, mais on ne parle pas d'argent dans notre émission parce que c'est vulgaire. Il s'arrête en juillet, son contrat. Il s'arrête en juillet, son contrat.
10: Mais là, il est en position de force.
4: Mais il n'y a pas une clause avec le quart de finale, rien du tout?
9: Bon, en bas.
0: Alors, il y a l'Astérix.
10: C'est sous sa privé.
0: Il y a une éventuelle clause de renégociation. Ah. Voilà, en cas de. Voilà, si la Belgique est contente.
9: Bah là, je vois difficilement la France belge se séparer de lui.
1: Ah oui.
9: Après ce mondial. Quoi.
1: Oui, mais lui, il a envie de quoi? Il a peut-être ça aussi. Ah, hein.
9: Après, c'est autre chose.
0: Il a envie de quoi? Il a envie de continuer.
1: On ne sait pas
0: la Belgique.
9: S'il a un club.
11: Et pour avoir quelques informations dans le groupe belge, honnêtement, il a fait l'unanimité. Parce qu'il a toujours tendance à protéger beaucoup les cadres. Je trouve que ça a été un peu le cas, mais ça n'a pas été trop le cas. C'est-à-dire que quand il a fallu à un moment donné couper. Parce que c'est dur de dire à De Bruyne sur le 8e de finale.
9: Il avait une gêne physique, il n'est pas du tout.
11: Ouais, mais même Lukaku. Enfin, tu vois, c'est des joueurs où tu te dis waouh, pas simple de mettre ces gars-là sur le banc. Bah, je trouve qu'il a réussi à créer quand même une atmosphère de groupe. En tout cas, c'est ce qui ressort du vestiaire belge. Et ils sont plutôt contents avec lui, ils ont envie de continuer avec lui. Bah c'était loin d'être gagné avant le début du mondial.
0: Je vais vous citer, mais vous allez me dire si je suis
11: Charles. Mauvaise langue ou pas?
0: Oui, ou mauvaise langue, ou langue de pute.
5: Oh, c'est la Belgique.
1: On ne dit pas langue.
0: C'est un grand manager et aussi un grand manipulateur.
11: Oui, il y a un peu de ça. C'est quelqu'un qui sait à un moment donné mener sa barque. Quand il a besoin de vous, il sait exactement comment vous. Mais ça dure qu'un temps. C'est pour ça que généralement, il y a toujours une très très belle saison.
0: Ouais.
11: Et derrière, tu commences à comprendre un peu les sbrouffes.
1: Il t'a jamais manipulé, toi.
11: Moi, je l'appelais le marchand de sable.
0: C'est-à-dire que quand vous arrivez dans son bureau,
11: j'avais plein de velléités.
1: C'est lui l'avocat.
11: Et j'arrivais dans le bureau, je ressortais, je savais plus pourquoi je te rentrais.
0: Il est fort.
1: Il est fort. Là, il y a du vécu.
9: Il a endormi Villas aussi.
11: Mais j'irai pas dire jusqu'à.
9: Il s'est mis dans la poche.
11: Machiavel, je trouve un peu fort. Le...
0: J'ai pas dit Machiavel.
1: Non, marchand de sable.
0: J'ai dit manipulateur.
11: Ouais, bah,
0: manipulateur.
1: Machiavel, non, c'est l'autre, il vient de déglinguer. Il vient de déglinguer. Non, mais oh, doucement. Non, ok, il m'a enfumé.
11: Il y a un côté charmeur un peu opportuniste.
3: Charmeur de sable.
11: Mais qui, en même temps, c'est le métier qui le réclame aussi.
1: Mais Mémé n'aime pas les charmeurs.
11: Les joueurs, tu peux pas leur faire à l'envers pendant 2-3 ans. Tu vois, à un moment donné, ils comprennent le truc.
0: Donc c'est une mèche courte.
9: 2-3 ans, ça fait beaucoup.
0: L'amour dure 2 ans ou 1 an avec
11: Rémi.
1: Ouais, mais avec beaucoup d'entraîneurs. Mais comme avec beaucoup d'entraîneurs.
11: Ou à moins,
1: la norme, c'est ça.
0: Ne fermez pas les bras comme ça.
11: À moins comme chez nous en 2011, où tu trouves vite ton, ce qui est indiscutable. Et à ce moment-là, d'ailleurs, ce qui s'était passé avec la Roma, où il challenge la Juve jusqu'au dernier moment. En fait, il a très, très vite trouvé son 11. Il a compris qu'il fallait se mettre derrière Totti. Il a très bien fait. Il a été très malin pour ça. C'est-à-dire arriver à séduire les cadres forts du vestiaire.
1: Mais alors,
11: il se met dans sa roue.
1: Mais tu vois, ce que tu dis, c'est que pendant très longtemps, enfin pendant une bonne partie, Rudy Garcia avait une très très bonne image. C'était l'entraîneur du monde qui faisait bien jouer. Dijon, Lille, il les fait super bien jouer.
11: Non mais Dev,
1: il arrive à la Roma, mais
11: malgré
1: la saison, elle est.
11: Dev,
1: elle
11: malgré
1: est
11: la, bonne, malgré la mauvaise ouais, image, t'as quand même finale du UEFA. Ouais. T'as quand même demi-finale de Ligue des Champions avec Lyon. T'as quand même quart de finale de Coupe du Monde.
1: Mais non, c'est pas ça.
3: C'est quoi la bascule pour toi?
1: En fait, ce que je disais, c'était que à partir du moment où il revient en France avec Marseille.
11: Oui.
1: Je trouve qu'à ce moment-là, son image, elle se dégrade. Sa communication, peut-être qu'elle fonctionne moins. Peut-être que les ficelles sont trop grosses.
11: Avec Payet, en fait.
1: Je sais pas.
11: Il a commencé
1: Lyon, ça
11: il a commencé
1: pas bien
11: à se fâcher avec des joueurs cadres.
1: L'espèce
11: qu'il n'avait pas l'habitude de faire.
1: Non, mais c'était un entraîneur qui avait une super image, tu sais, moderne, offensif, un peu rock, tu sais, un peu cérébré, quoi. Et je trouve qu'après, ça s'est retourné contre lui, c'est-à-dire que c'était plus le mec intelligent, c'était devenu le mec manipulateur.
0: Mmh. Tu vois il est un peu comme ça, il est intelligent.
1: Nico m'a dit que non, moi.
11: Il est séducteur.
0: Pardonnez-moi, parce que ça faisait 3 fois que les ballons échappent à Joe, et c'est notre meneur de jeu ce soir.
9: Après, on peut critiquer, parce que de toute façon, on critique tous les entraîneurs, suivant ce qu'ils font, en bien ou en mal. Mais en revanche, on peut dire que c'est quelqu'un qui prend des initiatives.
11: Mmh. Ouais.
9: C'est-à-dire qu'à chaque fois qu'il y a des choix à faire ou des décisions,
11: c'est vrai.
9: Il y va vraiment. Quoi. Mmh. Il y va, il y croit. Je pense qu'il a... Je l'ai croisé plusieurs fois et je trouve qu'il a un pouvoir aussi de persuasion.
11: Ouais, c'est lui
9: d'amener les mecs vers quelque chose.
3: Là, ça,
9: il est vraiment il a une grosse confiance, je pense, en lui.
11: Ah, mais il connaît très, très bien le foot, et notamment par sa culture espagnole qui te plaît, toi, particulièrement. Donc il a été élevé au foot espagnol, donc il a cette volonté.
9: Mais c'est vrai qu'on le suit depuis Le Mans, tu vois. Ouais. Donc c'est un mec qu'on suit parce qu'il
11: a souvent bien fait jouer ses équipes. Ouais. Alors après, il y a eu des clashs,
9: il y a eu des moments.
11: Marseille, c'est un club compliqué. À Lyon, ça a été mi figue mi raisin parce que
0: c'est surtout son passage de Marseille à Lyon.
11: Il a
0: tout ça.
11: Mais en fait, c'est ce que j'allais dire. Il a aussi un caractère un peu clivant. Hein. Ouais. C'est-à-dire qu'il a un côté aussi où.
9: Mais tous ceux qu'on a personnalisés sont clivants, forcément.
11: Il est un peu d'égo aussi, tu vois, donc ça énerve beaucoup de gens aussi.
0: Excusez-moi,
9: tu vois ce qu'il a dit là.
0: Oui.
9: La phrase, on s'est un peu moqué de lui en disant que quand il avait son équipe à 100%, il était capable de battre tout le monde. Tu vois, ça, c'est un truc que tu transmets à ton groupe. Parce que les mecs, peut-être, se disent, putain, on a une équipe, elle est peut-être vieillissante, elle n'est pas terrible.
0: Non.
9: Mais lui, t'as un coach, il arrive dans le vestiaire, je suis sûr qu'il aura dit.
1: Non, mais tu l'as dit, d'un côté clivant. Moi, j'ai souvenir aussi de fois où il prend la tête avec la presse.
0: On parle de Rudy Garcia, il nous écoute, il nous répond.
1: Parce qu'il arrive, il est jamais en position de force. Et souvent, c'est lui qui gagne.
3: Attends, Rudy, il est là.
0: Rudy Garcia est là.
3: C'est le sens de la déclaration de Joe, effectivement. Entre Youri Tielemans, qui ne peut pas débuter, Thibaut Courtois qui se blesse, Kevin De Bruyne qui ne peut pas aller loin dans le match, ce n'est pas très favorable pour faire un résultat. Pourtant, on était tout prêt, au moins pour aller en prolongation. On a regardé l'Espagne les yeux dans les yeux. Je pense qu'ils ont douté, surtout quand on a égalisé. Les grandes rencontres se jouent sur des détails. Contre ce genre d'équipe, il ne faut pas faire de cadeaux, malheureusement. On se fait éliminer là-dessus avec la bourde de Lammens. Il faut que ça serve de leçon à nos plus jeunes, mais on a montré que la Belgique était une grande équipe.
0: Les yeux dans les yeux.
9: Non, mais tu vois, ce qui est bon, c'est qu'il y a des entraîneurs, ils parlent pas trop de leurs problèmes. Mmh. Et lui, il a quand même tendance, les premières phrases,
10: c'est, on a eu ça,
9: donc ça a été difficile de presque se battre contre la meilleure équipe du monde. Quoi. Mmh. Mais on l'a quand même fait.
0: Ouais. Bah, ils l'ont pas fait ce soir, ils sont sortis.
9: Mais ils l'ont fait.
0: On a regardé l'Espagne les yeux dans les yeux, c'était les yeux comme ça. Là, c'est. Regardez, je vous fais.
10: Il nous charme.
0: Je regarde, vous êtes l'Espagne, je suis Rudy Garcia. Oui, voilà.
10: Regardez-moi là. Non, mais il le dit dans le sens où. Personne n'attendait à ce que la Belgique puisse pousser aussi loin l'Espagne. Il les pousse, même si l'Espagne domine, surdomine, mais que y a un monde où ils peuvent même se faire piéger, les Espagnols. De deux situations, tu te dis, tiens, ils peuvent te le prendre, en fait, ce match.
0: Alors, mes amis, le MVP ce soir, vous avez tous, enfin, j'ai l'impression, à des moments différents, on s'en sait Rodri. Est-ce que vous pensez que Rodri est le MVP?
5: Oui. Ça pourrait l'être.
0: Rodri, Olmo.
1: Olmo, j'ai bien aimé aussi.
5: Ouais. Pedro Porro. Ouais. Moi, je sais que j'insiste.
10: Ah oui, Pedro Porro, t'as raison.
5: Moi, j'adore Porro.
0: Porro?
5: Ah ouais, j'adore ce mec, j'adore ce joueur. Il fait penser beaucoup à Spiliqueta. Mmh. C'est-à-dire un joueur qu'on va dire de l'ombre, mais qui fait un boulot autant sur le travail défensif que sur le travail offensif. C'est lui qui amène la passe décisive, d'ailleurs. Ouais. Je trouve que son travail est remarquable. Il amène de l'équilibre, il amène du surplus offensif. Il est. Il est dans tous les bons coups, il rechigne jamais à aller à la castagne.
1: Ils ont quand même deux sacrés latéraux droits, hein, l'Espagne.
5: Ouais, donc, non, j'aime beaucoup ce joueur et je trouve qu'il gauche, il a été en plus régulier tout au long de cette Coupe du Monde. Un vrai coup de cœur, en tout cas.
0: Porro, c'est le petit coup de cœur de Ludovic Orban. Hier, Rodri.
9: Mais Rodri, on a retrouvé le rôle
5: Ballon d'or. C'est vrai.
9: C'est-à-dire qu'il ne perd plus un ballon, c'est-à-dire que toutes les passes qu'il va faire en une touche, ça part nickel. Ça, s'il joue long, c'est dans les pieds.
1: Et il les récup, hein.
10: Et il anticipe tout, t'as raison.
1: Il récup ce qu'il a fait aujourd'hui.
4: En fait, Rodri, il est toujours là où son équipe a besoin.
9: Il a piqué le ballon. Tranquillement.
1: Crevard, moi. En même temps, tu le
0: lâches. Ah, vous n'êtes pas Rodri, hein. Vous n'avez pas une formation espagnole.
4: Parce que tu le tiens trop. Rodri, vous avez vu, il joue à une touche, je touche.
1: Hein. Ouais. Alors que Johan,
9: il est capable de le garder.
4: Il 7-8 en moyenne sur le plateau.
9: Il est capable de le garder.
4: Quand tu étais joueur, tu tenais moins la balle.
0: S'il vous plaît, Mélisa, on ne s'acharne pas sur le président qui ouvre les débats.
9: Tu peux prendre un rouge à tout moment.
10: Oh la menace!
9: Pour le moment, je suis tranquille.
0: Olmo, Rodri ou Porro, qui est le MVP? Réponse Tanguy Le Sévillier.
6: Vous ne l'avez pas cité, ça c'est Lamine Yamal. Je sais que ça vous déçoit, c'est lui qui a été.
5: C'est n'importe quoi.
4: C'est pas Léo Messi,
6: le MVP. Non, c'est pas Léo Messi, c'est bien Lamine Yamal. D'ailleurs, la presse espagnole s'est fait l'écho d'un nouveau surnom pour Mikel.

0: qui s'est joué à Bordeaux, c'est un classique.
1: Oui, une étape animée par un Français, mais remportée par un Belge, Tim Merlier, qui donc remporte cette septième étape du Tour de France, le coureur de la Soudal Quick-Step. Le Français qui est parti dès le kilomètre zéro pour animer tout ça, Baptiste Weisstrofer, accompagné par Jakub Otruba, rattrapé par le peloton. Il y a eu le petit check entre les deux, c'était pas mal. Ça se termine effectivement au sprint où Jasper Philipsen, qui est bien lancé, bah finalement va rester scotché sur son vélo et va être doublé par Tim Merlier. Quatrième succès en carrière pour le Belge sur la Grande Boucle. Au général, ça bouge pas, c'est toujours Tadej Pogacar qui est en tête.
0: C'est Bordeaux, c'est les sprints au massif. Je sais pas si vous avez regardé, vous avez peur, vous aimez ça ou non. Finalement, ça correspond plus aux standards du cyclisme d'aujourd'hui ou finalement, ça finit toujours par des courses de côte.
2: On a regardé l'étape de la veille, celle-là peut-être un peu moins.
0: Non, celle-là, ouais.
3: Ouais, moi je suis pas trop fan des étapes de plaine, plein, comme ça, qui finissent au sprint. Non, mais c'est vrai.
4: Quoique, il y a un côté stratégique aussi intéressant.
3: Ah, mais je dis, non, attends, je suis pas en train de l'évaluer. Je dis juste
4: pour les puristes. Honnêtement, il y a des stratégies.
3: C'est moins épique, quoi. Ouais. T'attends la fameuse grande explication, tu l'attends.
0: Oui, mais en fait, à force de mettre des courses de côte, tous les trucs, finalement, il y a. Voilà,
3: oui, non, mais.
0: On voit toujours un peu. On voit toujours un peu la même course, en fait. Non?
3: Vous trouvez, vous?
0: Parce
3: qu'on voit toujours le même vainqueur, en fait. Ouais. C'est ça le truc. C'est lui qui normalise. Oui, mais les autres, c'est épique aussi. C'est-à-dire qu'un coup, Vingegaard va tenir. Un autre coup, il va avoir une défaillance. La récurrence dans l'histoire, c'est Pogacar. Mais...
0: Mm. Bon, tout est de la faute de Pogacar.
3: Mais non, c'est vous qui.
0: Wimbledon, Djokovic ne gagnera pas son 25e tournoi du Grand Chelem. Il en a pris une belle pour Dave Apadou.
1: Mais oui, une sortie quand même sous les ovations du Center Court. Pour Novak Djokovic, malheureusement pour lui, il n'y a pas vraiment eu de match face à Yannick Sinner dans cette affiche des demi-finales à Wimbledon. Avec, vous allez voir, l'énorme passing de l'Italien. Le Serbe s'est incliné 6-4, 6-4, 6-4. Donc pas de 25e grand chelem, effectivement, pour l'instant pour lui. Yannick Sinner a réussi quasiment tout ce qu'il voulait. L'image de Solob magnifique. Il défendra son titre dimanche, mais face à qui? Eh bien, face à Alexander Zverev, l'Allemand qui s'est imposé dans l'autre demi-finale. C'est l'effet de la belle surprise de cette quinzaine. Arthur Ferry, le Britannique qui est en haut de l'écran, a bien résisté dans la première manche, perdu finalement au tie-break 7 points à 0.
3: Ça s'appelle une lucarne, ça.
1: Le coup droit est décroisé, pas mal. L'Allemand a fait le job derrière en s'imposant facilement dans les deux dernières manches, 6-2, 6-4, avec notamment, vous allez voir, la belle volée réflexe de Zverev. Le parcours d'Arthur Ferry s'arrête donc en demi-finale, de quoi quand même rendre fier le papa, que vous connaissez tous. C'est Loïc Ferry qui était bien sûr présent pour le match de son fils.
0: 3 cm différence de taille entre Zverev et le fils de Loïc, Monsieur Ferry, Arthur de Zombrion. Djokovic, c'est terminé là pour le 25e titre de Grand Chelem. On sentait qu'à Wimbledon, c'était peut-être la seule fenêtre.
3: Voilà, parce qu'en fait, sa meilleure chance, évidemment, réside sur gazon, là où, on va dire, l'écart physique est moins fatal, même s'il avait fait finale en Australie. Hein. Mais il y a toujours, si c'est pas Sinner, c'est Alcaraz, il y a toujours un aigle à deux têtes qui est compliqué pour lui. Là, il fallait passer Sinner, il était en état de grâce, il a pris sa revanche de l'Australie. Et bah oui, en fait, à chaque fois, c'est chaque tournoi le rapproche de l'infaisabilité de faire ce fameux 25e. Mais franchement, c'est monstrueux. C'est-à-dire qu'aujourd'hui, encore 39 à 39 ans, il est encore le deuxième ou troisième joueur du monde, quoi. C'est fou. Et sans jouer beaucoup sur le circuit. Vraiment, il joue avec parcimonie, il se prépare de son côté, mais il a une telle science du jeu que c'est fou.
0: On finit pour la remise en forme avec un peu d'athlé. On va à Monaco, Tanguy.
1: Oui, avec la magnifique performance de Cassandre Beaugrand, l'habituel triathlète. Hein, on la voit généralement sur les enchaînements natation, vélo et course à pied. Bah, la Française, à l'aise en course, s'est essayée aux 3000 mètres sur le meeting Hercules de Monaco. Elle a terminé 8e de la course, mais surtout, elle s'offre le record de France de la distance en 8 minutes 32 secondes et 86 centièmes. Un record qui était détenu par Bouchra Ghezziel depuis plus de 20 ans. Autre moment fort du meeting, et bien le record du monde signé Emmanuel Wagnoni sur le 1000 mètres en 2 minutes 11 et 83 centièmes.
0: Ouais, de 11 sur le kilomètre,
5: c'est pas mal.
0: Oui, de 11 pour le kilomètre, oui, c'est.
3: Qui découvre la
0: belle analyse.
3: Il va vite. Lui.
0: France-Espagne en demi-finale, puisque l'Espagne s'est débarrassée du sparadrap, les Belges de Buzyn, avec le but de la victoire marqué par San Merino.
1: Avec la victoire de Buzyn du côté de Los Angeles, avec à la 30e minute de jeu, le centre de Pedro Porro qui a plu à Ludovico Bragnac. Derrière, la frappe de Olmo est repoussée. Ça arrive finalement dans les pieds de Fabian Ruiz qui ouvre le score. L'égalisation des Belges contre le cours du jeu grâce à Charles de Ketteler, bien servi par Timothy Castagne. Et puis le coup dur pour les Belges, la sortie de Thibaut Courtois remplacé par Sene Lammens. Sene Lammens qui va faire ses petites

0: Ça profite à Mikel Merino qui était entré deux minutes plus tôt. C'est lui qui qualifie l'Espagne pour les demi-finales face aux Bleus. Ce sera mardi à Dallas à 21h. Pour ce choc.
1: France-Espagne dans quelques minutes, c'est l'affiche de la première demi-finale de la Coupe du Monde. Et figurez-vous qu'une déclaration de Lamine Yamal a lancé les hostilités. Vous découvrez cette déclaration juste après la pause. À tout de suite.
2: En tout cas, le petit Seis, s'il l'a mis dans sa peau.
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1: Espagne le 14 juillet, on connaît l'affiche de la première demi-finale de la Coupe du Monde. Les Espagnols ont vaincu les Belges, mais il a fallu le super sub Mikel Merino dans toute dernière seconde pour envoyer l'Espagne au paradis. Pour l'instant, enfin, paradis en demi-finale du Mondial. Et la question, c'est qui est le favori? Il a sa petite idée, c'est Lamine Yamal. Vous avez des clashs, je crois, Tanguy, parce que vous avez à la fois des contacts avec Rudy Garcia, mais également le côté espagnol, Lamine Yamal. Est-ce que vous pouvez nous lire la déclasse, s'il vous plaît, mon cher?
0: Oui, merci beaucoup. Traînée de poudre, voilà, un peu d'huile sur le feu avant cette demi. Je pense que si la France doit avoir peur d'une équipe, c'est bien de nous. Nous sommes ceux qui les avons éliminés. La dernière fois, nous sommes deux top équipes, les deux meilleures de ce tournoi. Nous n'avons pas peur d'eux. Voilà. Le message est passé. Voilà.
1: Une réaction.
2: On le connaît, c'est un trash talker. Donc,
0: c'est un cas isolé. Hein, le reste de la sélection
2: adore ça. Ce genre de honnêtement, on est plus à lui dire concentre-toi sur. Plutôt sur ton cas personnel.
1: C'est tout moche,
5: ça. Non, je trouve pas ça.
6: Lamine Yamal, honnêtement, c'est même ça.
5: Ouais, c'est pas trash.
6: Moi, j'ai déjà entendu beaucoup plus.
7: On sent qu'il a peur.
5: Yamal a peur.
2: Il y a une certitude un peu de... Je te tense un peu, tu vois, quand même.
6: Parce que... Non, mais il aime bien ce jeu-là. Moi, ça me dérange pas. Je trouve ça plutôt marrant. La plupart du temps, en avant-match, on fait assaut de... c'est une grande équipe, etc. Mmh. Il détonne un peu. Honnêtement, il insulte personne. En plus, son jeu l'autorise à ça. Enfin, il n'y a pas de souci.
1: Il y a de moins en moins de déclarations, on va dire, où les joueurs disent ce qu'ils pensent. S'ils sont favoris,
6: les
1: tout ça. Je sais que Didier Deschamps fait la chasse à ça. Voilà, quand Cherki dit on est là pour tous les envoyer
7: par... Écraser tout le monde.
6: Non, mais même l'époque
1: ça a été quelque chose qui a été très, très mal perçu. Il y a des corrections.
6: Non, mais l'époque, elle t'invite pas à ça. C'est-à-dire que le moindre mot, un petit peu... comme Cherki qui dit oui, on y va pour écraser, derrière, il s'est fait remettre x12.
1: Je ne sais pas si c'est l'époque, parce que l'époque, si vous baladez un peu sur les réseaux sociaux, on va dire qu'on n'est pas dans la
6: nuance.
1: Quand
6: je dis l'époque, c'est-à-dire le monde du foot à ça. C'est-à-dire que je pense que dans les années 70, 80, les Allemands, qu'est-ce qu'ils s'envoyaient dans la figure, il y a des déclats. Les Néerlandais, ils disaient des trucs vraiment. Très osés par rapport à ce qu'on a
1: Et à chaque fois, je suis toujours surpris parce que à chaque fois qu'il y a une déclaration, on va dire, un peu cash. Souvent, ça provoque chez l'adversaire une motivation. Voilà, il nous a mal parlé. Non, c'est toujours sourd. C'est pour ça que les entraîneurs font la chasse à ça. En fait, c'est toujours ça.
6: Est-ce que ça marche?
2: Ça devient comme
1: ça. Non, c'est une vraie question.
8: Ça a toujours été le cas.
1: Ouais, ça a toujours été le cas.
8: Ah ouais.
1: Tu
8: te rappelles pas de la déclaration avant le PSG Marseille?
6: Ouais. C'est la guerre.
8: 11 ou 12.
6: Ce sera la guerre.
1: Arthur Georges, on va leur marcher dessus.
6: Oui, on va leur marcher dessus.
8: Là, tu le mets dans le vestiaire, puis t'as vu le résultat, ouais. de match.
7: Une boucherie.
8: Ouais. Ben voilà, donc je pense que certaines déclarations, tu mets juste le papier, tu ne fais presque pas besoin de causerie.
1: Mmh. Ok, c'est vrai. Pas bien.
9: D'où le rôle essentiel des journalistes.
8: Exactement. Bah, tu retranscris ce que disent les
6: joueurs. Ah oui, si on peut aider.
1: Ouais. Bon choc entre les deux nations les plus impressionnantes du continent européen, en tout cas dans cette partie de tableau, parce qu'on pense aussi aux Anglais, il ne faut pas les mettre de côté. Alors, qui est le favori? Moi, j'aurais aimé avoir cette question. Oui, je sais que Nicolas Villas n'est pas très à l'aise avec cette question. Qui est le favori?
2: Quand il faut trancher, du
1: habillage.
10: T'as des convictions, mais pas des certitudes.
8: Florian, t'es pas. Tu pourrais être coach, alors. T'as des convictions.
10: Ouais, ouais, apparemment, je suis
1: magnifique. Mélisande, qui est le favori? France, Espagne?
9: L'Espagne.
1: Ouh, l'Espagne. Monsieur Apadou?
10: France.
1: France. Monsieur Villas?
2: Portugal.
6: Non. C'est entre les deux.
1: Non, c'est même pas entre les deux. France ou Espagne? Vous pouvez pas vous échapper. France ou Espagne, le favori?
10: Moi, j'ai comme dire la France.
1: La France, deux points pour la France. Espagne ou France?
10: France.
1: France.
6: Non, on avait un super duel là, Ludo.
2: Ouais, mais...
1: On se fait un petit duel tranquille, vous envoyez le jingle, il y a Mélisande qui va choisir son jingle. Mélisande.
9: Toi qui es président.
1: D'accord, ok, très bien. Le jingle est parti ou pas?
10: Non, moi je suis moins convaincu de tous. Donc,
9: Bah Nico alors.
6: Comme ça, il essaie de gagner.
10: Elle est là.
8: Bah Ludo alors. Ludo, tu veux.
1: Ludo, Mélisande Gomez, on y va. Espagne, France, on est en France. Avantage, Ludovico Bragnac, pourquoi vous voyez la France favori?
2: Oui, c'est vrai qu'il y a les souvenirs de 2024. Néanmoins, j'ai l'impression que l'équipe de France a passé un step. Je trouve aussi que l'Espagne, certes, a des certitudes, mais. Je trouve que dans le pressing, en tout cas, la façon de récupérer le ballon très haut, ils sont moins forts là-dedans. Et l'équipe de France, avec sa capacité à pouvoir aller très vite devant et faire très très mal, je pense, est au-dessus de cette équipe d'Espagne et va lui faire très très très mal sur ce match-là. C'est une revanche, donc il faut la prendre.
1: Mélisande Gomez, vous voyez l'Espagne un peu favori, pourquoi?
9: Parce qu'ils sont champions d'Europe, déjà pour commencer. Parce que la dernière fois que les Bleus ont croisé l'Espagne, il y avait, je crois, 4-1 assez rapidement dans le match.
10: 4-0 et 5-1.
9: 4-0 puis 5-1. Et que c'est une équipe qui a une maîtrise technique et un sens collectif très fort. Alors, je ne dis pas qu'ils vont nous battre. On va les battre, mais ceux qui sont favoris, c'est eux qui auront la pression. C'est eux qui sont champions d'Europe. Et je me méfie beaucoup de cette équipe parce qu'ils sont très, très durs à jouer. Je pense que c'est exactement l'équipe qui va nous mettre en difficulté.
1: Ok. Président, plutôt Ludo ou plutôt... C'est express, très express, ou après la pause?
8: Après la pause, bien sûr.
1: Vous voulez un peu de réflexion? Vous voulez un peu de réflexion?
8: On va faire juste bim-bam, là.
1: Ludo, Mélie. Mélie ou Ludo. Dans quelques minutes, le verdict de Joanne Micouet. Tout de suite, mes petits.
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0: Nicolas Villas, veuillez vous rasseoir, c'est le moment du verdict. Entre la France et l'Espagne, qui est le favori juste avant la pause, Ludovic Aubragnac pensait à la France, mais Mélisande Gomez dit ben non, non, les champions d'Europe en titre, c'est l'Espagne. Et donc, le verdict de John Nicou qui me confiait à la pause. Il est déçu parce qu'il a beaucoup de respect pour Mélie et Ludovic. Il a peu de respect, mais en plus, ouais. Il y a un argument qu'il attendait et qui n'a pas été donné. Jo, vous tranchez et surtout, vous corrigez.
1: Non, j'ai beaucoup de mal à donner un favori. Je trouve que la France, sur l'instant, est vraiment très impressionnante. Que l'Espagne, c'est vrai que par le passé, les affrontements français à la France, ça a tourné pour l'Espagne. Donc j'ai vraiment... l'Espagne est quand même très performante. J'ai mal à trancher. Mais après, je vais peut-être aller
2: c'est un peu l'argument
1: plus. Il n'y a pas les cartons, là. Non,
3: et en plus, ça va aller dans ton sens.
1: Donc je pense que je vais mettre une petite pièce sur la France par rapport au temps de récup. On n'a pas parlé de ça, mais c'est quand même assez impressionnant, les temps de récupération qu'il y a, l'écart qu'il y a entre la France et les autres nations. Ça m'a fait tilt, en fait, quand l'Argentine a joué son 16e de finale et que la France a joué le lendemain son 8e. Et je me dis, donc, si ces deux équipes s'affrontent en finale, il y aura forcément 3, 4, voire 5 jours de récup supplémentaire pour la France. Et c'est énorme dans ce moment-là. Et là, on a regardé avec Nicolas pendant la pause, par rapport à l'Espagne, ça fera 3 jours de récup. Sur du plus de 16e, 8e quart et donc demi, ça compte. On aura 3 jours de récup de plus pour la France. Donc forcément, ça compte sur ces moments, sur la succession de matchs à ce niveau-là et cette intensité-là. Donc par rapport à tout ça, je mettrai juste un petit avantage à la France, mais je pense que ça va être très serré.
0: Je vais accompagner Mélisande Gomez, parce que j'ai regardé les 10 derniers matchs de la France-Espagne. Alors sur les 10 derniers matchs, est-ce que vous avez à peu près une idée du nombre de victoires françaises et espagnoles? Vous inquiétez pas.
3: Sur les 10 derniers matchs?
0: Oui, 10 derniers matchs, il y a combien de victoires françaises?
1: Il y a eu des nuls déjà ou pas?
0: Il y a un nul. Alors, il n'y a qu'un nul.
3: Je vois une victoire française.
1: Ouais, 6-3, moi, je dirais.
0: C'est 7-2. 7-2 en faveur de l'Espagne, les petits.
3: Il y a quoi, il y a celui de la Ligue des Nations, et c'est quoi l'autre?
0: 10 derniers matchs.
1: Ah, les deux victoires.
0: On revient.
1: La Ligue des Nations, où tu reviens.
0: Les 10 derniers matchs, on revient en 2008, les deux derniers matchs. C'est la Ligue des Nations l'an dernier, le fameux 5-4, où l'Espagne menait 5-1 à la 67e minute, puis l'entrée magique de Ryan Cherki était formidable.
4: Les deux victoires
0: françaises, c'est quoi? Les deux victoires, il y a une victoire en 2014 et une victoire en 2014. Les 10 derniers matchs, les 10 derniers matchs, on remonte juste à 2008. Il y a 2014 avec le buteur Loïc Rémy. Et puis l'autre victoire en Ligue des Nations avec Benzema et Kylian Mbappé.
2: Donc on s'appuie là-dessus pour savoir qui est favori demain.
0: Non, mais en tout cas, d'affronter l'Espagne lorsqu'on est français, dans l'histoire et dans l'histoire récente, c'est plutôt un avantage l'Espagne.
3: L'Espagne, c'est ton némésis, quoi.
0: Attendez, parce qu'il y avait quelqu'un qui était indécis ou qui avait beaucoup de sens de l'alliance, et là, vous êtes dans le flou le plus total. Vous avez du mal à déterminer, en fait, un favori dans cette rencontre.
3: C'est un peu l'histoire de ma vie, ouais. J'ai parfois du mal à prendre des décisions. Non, mais Johan a déjà souligné pas mal de choses, mais surtout, en fait, si tu veux, pour moi, je comprends ce que dit Mélie quand elle parle, finalement, du statut de l'Espagne. Championne de rempentie.
0: C'était assez rotor. Hein. Elle mettait la pression sur l'Espagne.
3: Non, mais
0: vous la connaissez pas, la
3: fiction. Non, mais les battre, mais ils sont favoris. C'est quoi, on en parlait, on regardait le match ensemble, et déjà pendant le match, Mélie, elle le disait qu'elle craignait beaucoup cette Espagne-là. Et moi, j'entends ça, mais c'est vrai que sur la forme du moment, y compris en Espagne, la France, elle impressionne tout le monde. Et finalement, il y a un côté.
0: C'est une équipe de PlayStation.
3: Non, mais il y a un côté empirique, il y a la réalité du moment. D'ailleurs, tu regardes les cotes, puisque la France est quand même assez favorite pour la demi-finale, ça peut encore bouger d'ici là. Et puis surtout, moi, côté espagnol. Il y a aussi des joueurs qui ne sont pas encore à 100%. Je pense à Nico Williams. Même Yamal, il a fait une mi-temps en réalité ce soir. Il y a eu pas mal de joueurs aussi qui n'étaient pas à 100% physiquement. Et moi, où ça rajoute de l'indécision, je trouve que les deux sélectionneurs se ressemblent dans leur façon de gérer leur équipe. Il y a pas mal de turnover. Pedri n'était pas titulaire ce soir. Llorente était titulaire au poste de latéral droit. Maintenant, c'est Porro. Il y a des choses qui... Tu sens que ça... Il y a des changements qui sont effectués. Ils arrivent à bien gérer leur groupe. Ils le connaissent par cœur, d'ailleurs. Parce que De La Fuente, ça fait des années, ça fait des décennies qu'ils bossent au sein de la Fédé espagnole. Et là, il les a eu en équipe de jeunes. C'est deux mecs qui connaissent hyper bien leur groupe. Donc, ouais, je t'avoue que je suis assez indécis.
0: Bon, c'est l'indécis du soir. Dave Apadou, moi, je suis sûr, vous allez me parler d'un truc. Et qu'a développé Ludo, c'est la vitesse française, non? C'est l'arme atomique dans le football d'aujourd'hui. Ils l'ont dans beaucoup de parties de terrain.
5: Ouais, et qui est une vitesse coordonnée. Ouais. Parce que je me souviens de 2024.
0: Pas tout le temps, pas j'ai continué, parce que parfois c'est un peu panouillé nos
5: Français. Oui, bien sûr. Non, mais c'est ce que j'allais dire. C'est que 2024, tu as l'argument de la vitesse, Mais en fait, chacun court dans son couloir, il n'y a rien de coordonné. Le game changer, c'est Olise, notamment. C'est un peu celui qui lit les uns aux autres. L'évolution de Mbappé, en tout cas sur cette Coupe du Monde, qui se connecte un peu plus aux autres. La dimension prise par Dembélé. Moi, je trouve que, un, ils vont très très vite. Et deux, mais ils pètent la forme. Ils sont en méga santé. Moi, quand je regarde par rapport à la concurrence,
3: l'Espagne, y compris l'Espagne d'ailleurs.
5: Voilà, y compris l'Espagne qui a quelques points ici et là où tu es sur des joueurs pas anodins. Lamine Yamal, tu attends qu'il ait une coupe de forme pour l'instant. Ouais. C'est pas le cas. L'Argentine qui m'a l'air aussi en grande difficulté parfois sur le plan physique et qui repose quand même beaucoup en termes de réussite
3: et qui a fait beaucoup de prolongues
5: et qui l'Angleterre qui collectionne les absences dans tous à tous les niveaux alors que c'est une équipe qui a beaucoup de potentiel de puissance dans un gros effectif mais je trouve les voyants sont pas autant ouverts que les bleus. Moi je trouve que les bleus, il y a ça moi qui me frappe, c'est à quel point ils sont en forme par rapport aux autres. Et ça va être encore plus accentué par ce que tu disais sur le temps de récup.
0: Et maintenant,
5: je trouve qu'ils arrivent mais plein badin, comme un train.
1: Après, tu parles de la vitesse sur les côtés. Je pense que l'Espagne a dû répondre aussi.
5: Aussi, ouais.
1: Sur les deux latéraux.
5: Oui, les latéraux.
1: Les latéraux défensifs.
4: Mais l'axe est plus.
1: Ça va très vite.
4: La porte, il n'est pas rapide. Et tu joues, tu as quand même souvent 40 mètres dans ton dos.
5: Mbappé peut.
1: Oui, sur Mbappé, dans l'axe.
4: La vitesse des attaquants français.
1: Bien sûr, sur l'axe, oui.
0: Mais Lisande, justement, il y a quelque chose, parce que là, on était un peu rentré dans le côté, le scénario, la collision, comment vous l'imaginez? Est-ce que vous imaginez l'Espagne avoir le ballon, jouer haut?
4: Oui.
0: Oui, non, jouer haut.
4: Bah oui, plutôt, bien sûr, ils vont pas se renier, ils ont jamais fait autrement. C'est une équipe qui défend, on a vu, ils ont pris un seul but depuis le début de la Coupe du Monde.
0: Ouais.
4: C'est leur manière de défendre, d'avoir le ballon, de l'avoir très haut, de le récupérer haut. En fait, ils défendent bien parce qu'ils ont jamais vraiment besoin de défendre leur surface et leur but.
1: Oh, ça arrive, et quand ça arrive, c'est quand même assez costaud.
4: Mais ça arrive pas souvent dans un match.
1: Non, non.
4: T'as pas grand-chose à te mettre sous la dent.
1: Mais la clé, ça
4: et à l'inverse, eux, on a des défenseurs centraux, on l'a vu hier, qui sont injouables dans le 1 contre 1. C'est pour ça d'ailleurs que Deschamps se permet un relatif déséquilibre.
1: Ouais,
4: parce
1: là,
4: que si ton 1 contre 1, c'est Upamecano, Saliba, c'est pas grave en fait.
1: Bah,
4: mais tu auras pas trop ces situations-là. Et tu auras des situations avec des joueurs qui sont programmés depuis qu'ils sont nés pour fuir le duel, pour éviter le duel, pour créer de l'espace. Et du coup, ne pas avoir à jouer le duel contre Upamecano. Parce que sinon, si tu parlais de puissance, de physique, il n'y a pas de match. Mais c'est là où ils sont redoutables, c'est qu'ils t'échappent en permanence.
0: Alors,
4: ils arrivent là où tu ne les attends pas, et c'est trop tard. Une fois que tu vois ça, c'est trop tard. Tu peux être un monstre dans le duel.
3: Sauf si tu les manges de la profondeur, comme tu disais. Moi, c'est surtout ça que j'attends.
4: Mais après, il va falloir supporter, parce que même si tu joues bas, et qu'ils sont dans le.
3: Oui, mais les Bleus, ils ont l'expérience de ça.
4: Ils arrivent à inventer l'espace parce qu'ils t'étirent. On parlait de la largeur, et on l'a vu encore ce soir.
5: Et le Christ,
4: comment ils arrivent à étirer sur la largeur pour mieux rentrer dans
3: l'axe. Mais les Bleus, mais tu vois, moi je me dis.
4: Il va falloir que tout le monde, vraiment là, tout le monde, tous les joueurs de champ français participent aux.
3: Mais moi je trouve que les Bleus ont cette expérience-là quand même. C'est-à-dire que là où ils nous bluffent, c'est pour ça que tout à l'heure tu parlais par exemple de l'historique récent des Bleus face à l'Espagne, mais c'était pas la même équipe de France, celle qui en prend 4, qui en prend 5. Elle a rien à voir. Il y a encore 6 mois. On faisait des débats à savoir si Mbappé devait être titulaire dans cette équipe. Il est en train de te péter tous les records dans cette compète. Ce que je veux dire par là, c'est.
0: Trois semaines, c'était ma question.
3: Mais en fait, si tu veux, c'est. Moi, j'ai hâte de voir ça. C'est, on va dire, le terme un peu cliché, galvaudé, confrontation de style, mais ça va être tout à fait ça. L'Espagne, ils vont faire leurs 600 passes dans le match, et les Bleus, ils savent souffrir, ils savent laisser le ballon à l'adversaire et partir
5: en balle. Mais vous êtes sûr que ce sera aussi tranché que
3: ça? Je ne sais pas.
4: Parce que Olise savait souffrir.
3: Je ne sais pas.
1: Moi, c'est sûr qu'ils savent souffrir.
3: Qui?
1: La France.
3: Ah bon, en tout cas, avec Deschamps, on a eu l'habitude.
1: Il n'y a pas eu une équipe qui les en.
3: Mais pas sur cette Coupe du Monde.
1: Ah,
3: mais le groupe a l'expérience de ça. Deschamps sait faire ça.
1: Bah, le groupe a cette expérience.
5: Celui de 2024, par exemple.
1: Si sûr, quoi.
5: C'est ça qui fait référence.
1: Moi, je trouve que la clé, ça va être pour l'Espagne. S'ils veulent pas être punis, c'est de bien défendre à la perte.
0: Bah, ils le font.
3: Ah bah, c'est clair. Non, pas se manger les contres.
1: Voilà.
0: C'est ce que je te disais.
1: Parce que je pense qu'ils vont avoir un espace dans leur dos. Et si à un moment donné on arrive à trouver Olise qui peut alimenter ou un Rabiot qui va perforer pour alimenter les joueurs rapides.
3: Pour moi, Olise, c'est la clé.
1: Ouais, et ça va être intéressant de voir ça. Je pense que l'Espagne, quand ils perdront le ballon, il va falloir qu'ils récupèrent très très vite parce que ça peut être un danger constant. Quoi.
0: Alors, vous me dites alimenter Olise, mais moi, je voulais avoir les types de joueurs qui peuvent éventuellement alimenter, c'est-à-dire casser, on va dire, le premier pressing. Ça peut être Upamecano, est-ce que ça peut être Tchouaméni?
1: Non, mais quand tu récupères un ballon, ça peut être un Rabiot qui récupère et qui lance, par exemple, sur le côté, pas forcément direct au Olise. Mais tu peux avoir cette option-là, et là, de suite, mettre en danger avec l'Espagne. Et la balance, à un moment donné, peut-être après, tu peux avoir une Espagne qui a un peu plus peur de, tu vois, de faire la passe qui peut, franchir des lignes et donc peut-être faire déjouer aussi l'Espagne.
2: Il y a un débat qui me paraît important par rapport à ce match-là, là où on a perdu la bataille en 2024 et là où on peut peut-être les embêter un peu plus sur cette compétition. C'est sur le choix de nos deux milieux de terrain.
0: Vous allez me relancer, bah, notre
2: Est-ce que je vous dis, j'ai pas forcément eu tort depuis, depuis que les deux sont associés. En fait, Koné Rabiot, on a deux chasseurs exceptionnels qui ont un énorme volume de jeu, qui savent aller gratter des ballons dans les pieds adverses, ce que fait beaucoup moins Tchouaméni, qui est plutôt un garçon de...
5: C'est vrai,
2: qui coupe les lignes,
5: mais
2: qui
5: est plus dans le contrôle. Les lignes, les Espagnols sont des
2: moi, je pense que le milieu de terrain espagnol, s'il est agressé, comme on a su agresser notamment l'équipe
5: Maroc.
2: Le Maroc. Je pense qu'on a des vraies chances de pouvoir justement mettre sur orbite beaucoup plus vite dans un moment où les Espagnols ne seront pas forcément en capacité ou en tout cas structurés. Et je pense que la clé du match se joue là.
0: Tanguy Le Sévillier, vous avez aimé contre le Maroc Manu Koné qui devrait retrouver le banc en demi-finale.
6: Et oui, parce qu'Aurélien Tchouaméni remit sa blessure aux adducteurs. Il avait été forfait face au Paraguay puis face au Maroc. Et le vice-capitaine, eh ben, il est prêt pour cette demi-finale prévue mardi soir.
0: Alors, Ludo pense que c'est une erreur. Moi, je pense qu'il y a peut-être la passe longue de Tchouaméni. Si on retrouve un Tchouaméni que j'aime bien quand il est actif.
2: Est-ce que vous en avez beaucoup des passes longues de Tchouaméni comme ça sous la main?
0: Ah, ils nous en font
2: des idées. Comme ça, vous en avez beaucoup.
0: Non, mardi,
2: moi, par contre, j'ai vu une transversale de 40 mètres de Manu Koné hier qui aurait pu.
5: Mais il y a un autre élément là, avec Tchouaméni et sa différence, on va dire, de profil ou de zone d'activité par rapport à ce que tu dis sur Manu Koné. Donc tu disais, Koné et Rabiot sont plus proactifs, ils sont plus agressifs, ils vont aller mordre les mollets un peu plus haut. Mais moi, je trouve que la force de l'Espagne, c'est justement leur capacité à animer. Derrière ce double pivot, ils sont hyper forts, notamment un mec comme Olmo. Je pense que ce mec-là, honnêtement, c'est peut-être le joueur entre les lignes, peut-être le plus fort au monde, ou pas loin, quoi. Il est incroyable, ce type. Et lui, pour le décoder...
1: Un petit 10 en Argentine qui est pas mal pour, dans ce registre.
5: C'est un bon joueur.
1: Ouais.
5: Non, mais tu vois ce que je veux dire.
4: Mais
1: il est plus haut.
5: Voilà. Mais Olmo, si il y a d'autres trucs qui le caractérisent. Oui, Olmo, je trouve que c'est vraiment son truc.
1: Il est hyper fort.
5: Voilà, exactement. Et tu vois, c'est vraiment cette zone-là, entre les centraux et le milieu défensif. Et là, il est hyper fort.
1: Est-ce que toi, tu penses que ça sera un milieu défensif à gérer cette zone?
5: Tu penses que ce serait plutôt
1: par exemple, un central. Les deux centraux avec Oyarzabal qui va un peu fuir tout ça, c'est peut-être à eux à aller un peu...
5: D'aller chasser, peut-être.
0: Mais tout à l'heure, on expliquait que la tactique de Rudy Garcia, c'est finalement face à l'Espagne, c'est de faire des impasses et notamment laisser peut-être éventuellement les latéraux déborder pour remplir l'espace. Là, je vois Tchouaméni jouer à la perfection ces coups-là, et avec peut-être une première passe.
2: On ne voit pas les mêmes choses.
5: Ça n'arrivera pas à convaincre.
2: Non, mais on ne voit pas les mêmes choses. Moi, ce que je vois, c'est Rabiot Koné qui, en ce moment, crève l'écran et qui nous apporte une vraie plus-value dans leur capacité de récupérer les ballons, dans leur capacité de casser des lignes, dans leur capacité d'aller vers l'avant. Manu Koné, hier, il nous donne une énergie, les deux, il nous donne une impulsion.
1: C'est là où il faut qu'on bouscule
2: l'Espagne.
1: Pirlo, quoi. C'est pas Pirlo quand même, Tchouaméni. Il a l'impression qu'à chaque fois qu'il a le ballon, il va te chercher des passes à 25 mètres dans le plaqué.
4: Il est intéressant, je pense. Sécuriser un petit peu les lignes de passe, parce que lui, en plus, il les connaît, les Espagnols. Et après, tu parles de récupérer des ballons.
1: J'ai vu des Madrid de Barça où il avait du mal.
4: On a récupéré hier des ballons dans les pieds de Boadi et de Lainaoui, et on se méfiait du milieu marocain, mais tu ne récupères pas un ballon dans les pieds de Rodri. C'est impossible. C'est impossible. Ce ne sont pas les mêmes joueurs.
5: Ça, c'est 4 crans au-dessus.
2: Il y a une différence entre l'empêcher de pouvoir, tu as peut-être raison, hein, mais moi je pense que ces deux garçons-là sont capables d'aller bousculer Pedri, Rodri. Et après, si tu ne peux pas lui prendre le ballon dans les pieds, au moins tu le mets dans une zone où il n'est pas en capacité de faire une passe tranquille et de pouvoir mener le jeu comme il le veut. Le problème avec Tchouaméni, c'est comme il est toujours en protection de notre défense centrale, on va forcément avoir un décalage. Et c'est là où Olmo va pouvoir s'infiltrer tranquillement et pouvoir faire des décalages.
0: Attention, plus on tente Tchouaméni, plus il nous écoute.
2: Tchouaméni, c'est un super joueur pour un milieu à 3.
4: Mais Ludo, du coup,
2: c'est un moins bon joueur pour un milieu à 2.
0: Ah, donc l'Espagne devient favorite.
4: Bah oui, l'Espagne est favorite.
0: Puisque Tchouaméni, là.
3: Ah, mais attends, juste un truc, mais par rapport à ça, parce que, en fait, ce qui est intéressant, c'est.
2: Parce que c'est pas
3: sûr
2: encore.
3: Quand on voit ce que les Portugais avaient mis en place, et finalement les Belges là aussi, c'est-à-dire déjà, les deux ont un peu eu la même façon d'appréhender le match, notamment en ce qui concerne Yamal. Le Portugal, par exemple, il y a un avant et après Nuno Mendes sur le match. Quand Nuno Mendes sort sur blessure,
2: c'est clair.
3: Yamal se remet à jouer.
4: C'est bien compliqué.
3: Et le Portugal se met à craquer. Là, Yamal a été bien pris, notamment en seconde période aussi. Et l'Espagne a surtout été dans le dur en première période quand Yamal était présent. Déjà, va y avoir ça. Mais là, on parle notamment de l'animation au milieu de terrain et notamment l'animation défensive. Mais la grosse différence entre l'équipe de France et ce que la Belgique ou le Portugal ont pu proposer et causer parfois comme problème, notamment face à l'animation offensive espagnole, mais c'est qu'ils avaient une équipe qui était là en mode résilience. Mmh. L'équipe de France, cette équipe de France-là, elle n'est pas là pour ça.
5: Okay. Elle est là pour faire mal.
0: Luis de la Fuente a réagi sur ce France-Espagne déjà.
6: Oui, je suis sûr que la France est aussi inquiète que nous pour cette demi-finale. Souvenez-nous que nous les avons battus dans deux matchs consécutifs. Voilà, c'était en conférence de presse.
5: C'est bien le rappeler.
0: La fin de série, ça sera mardi soir, mes petits. Information de Giovanni Castaldi, des nouvelles de Kylian Mbappé.
6: Oui, on est soulagé pour le capitaine des Bleus. Il n'a rien. Il avait été touché à la cheville droite face au Maroc. Ça va mieux pour lui. Il a pris un coup par Issa Diop. Il était sorti à la 77e minute par précaution.
5: T'es rassuré ?
6: Je suis rassuré.
0: On est rassuré. Les Bleus, trop facile. Justement, Kylian Mbappé qui nous a donné l'idée d'un débat. Peut-on déjà classer cette équipe de France dans l'histoire du Grand Livre Bleu ? La réponse de Kylian Mbappé qui répond non à cette question. J'ai été champion du monde, j'ai été vice-champion du monde et cette équipe ne l'est pas encore. J'ai toujours dit que les équipes les plus fortes sont celles qui remportent des trophées. Donc, peut-on déjà classer cette équipe dans l'histoire ? Alors que c'est non pour l'instant.
4: On attend la fin de la compétition.
5: Comment tu veux dire ? Comparé par rapport à 2018 et 2022, il disait pas que cette équipe sera anodine, même si elle devait s'arrêter en demi-finale.
4: Là, pour répondre à la question, tu les classes dans la grande histoire du Livre Bleu. Faut attendre. S'ils gagnent, ils n'ont pas la chance.
7: Si demain, ça va être clair. Si demain tu te fais, si le prochain match, tu te fais sortir contre l'Espagne, on dira.
3: Ça dépend.
7: Quand tu regardes le parcours, tu dis ouais, ok, on a marché sur tout le monde, mais. Bon, quand tu regardes les équipes, le parcours.
0: Le mondial commence.
7: Il a plutôt été favorable à notre portée. Dès qu'on est sévère. Si tu perds en demi-finale,
3: contre
7: l'Espagne,
3: comment tu perds.
5: Je vous trouve sévère parce que là, on n'est pas sur le modèle Euro 2024 où tu vas en demi-finale. Mais sans la moindre émotion, sans rien provoquer, avec cette fameuse phrase de Didier Deschamps.
7: Je ne te parle pas d'émotion.
5: Il y a un côté dans la trace que tu vas laisser.
1: Il y a eu beaucoup d'émotions, là.
4: Non,
1: l'émotion, on parle. Parce qu'il y a eu beaucoup d'émotions. Est-ce que tu as eu peur pendant les matchs à te dire, il y a eu un stress.
7: Si c'est l'émotion, c'était content de voir des buts.
1: C'est ce qui te fait te dire, cette équipe-là, waouh.
5: Bien sûr, mais c'est vrai.
1: Moi, je pense que le vrai test, c'est mardi.
5: Mais on est d'accord là-dessus.
1: Si tu rentres dans l'histoire si tu gagnes.
5: Oui, mais le style proposé, l'engouement qu'il y a autour de cette équipe, il y a plein de gamins qui aujourd'hui sont marqués, et pas que des gamins français qui sont marqués par cette équipe.
7: Il faut qu'ils soient validés par une équipe chapeau, Dev aussi.
5: Mais ça, je dis pas que c'est la même chose.
1: Tu trouves pas que ça manque sur leur parcours là,
5: hein,
1: d'être un peu bousculé par une équipe.
5: Bien sûr, sur le côté un peu épique, le truc qui va.
1: Tu prends un but, ça revient.
5: Voilà, t'as pas le France-Brésil 86, tu la passes.
1: Non, mais
3: c'est pour ça.
1: Même une confrontation vraiment, elle arrive là quoi.
5: Ou le France-Espagne 2006 ou des choses.
1: Elle arrive là.
5: Oui, bien sûr.
0: Attendez, mais parce que moi j'ai entendu quand même, parce que j'écoute, je lis, je me renseigne que cette équipe de France, elle est escortée d'une réputation. Vous l'avez entendu aussi, comme l'une des plus fortes de l'histoire. J'ai entendu ça.
3: Mais c'est les stats.
1: Ouais. Non, mais tout va vite.
0: C'est pas des stats. Alors, est-ce que c'est un jugement trop hâtif ?
1: Tout va vite. On se rappelle plus de ce qui s'est passé.
5: Trop hâtif. Sur l'un des plus gros potentiels. Non,
4: mais après, il y a du talent offensif. Mais il y en avait aussi en 2021, du talent offensif. Il y avait tout le monde.
3: Non, mais là, il y a de la stat aussi.
4: Il y avait Griezmann, il y avait Mbappé. On est sorti contre la Suisse.
3: Il y a la stat aussi, la fameuse stat qu'on nous ressort. Mbappé, Dembélé, les premiers joueurs depuis le Brésil en 2002 qui marquent au moins 5 buts sur une phase finale de Coupe. Non, mais ça contribue. En revanche, moi, là où je suis pas d'accord avec vous, c'est que. Tu peux très bien te faire éliminer par l'Espagne, mais ça dépend comment tu te fais éliminer.
7: Bien sûr.
3: Tu peux te faire éliminer au tir au but ou par un carton rouge.
7: D'accord.
3: Et l'émotion, tu l'auras.
7: Ouais, je suis d'accord.
3: Et ça restera dans l'histoire parce que tu auras eu un match épique face à l'Espagne et on retiendra que tu auras marché sur tout le monde avant. Parce qu'après, moi, je veux bien qu'on dise mais tu as joué contre l'équipe B de la Norvège, mais tu leur en colles 4. C'est-à-dire qu'à aucun moment. Si, tu as tremblé le premier match face au Sénégal. Au première période, ça a été très compliqué, comme pas mal d'équipes, tu as du mal. Première période, ça a été compliqué. Mais quand bien même, après, tu es bien rentré dans ta Coupe du Monde, mais on en revient à l'émotion dont tu parlais. Mais si tu as un match épique face à l'Espagne et que tu perds, ça restera dans l'histoire et tu auras fait demi-finale.
1: Tu garderas une équipe joueuse
3: et tu auras eu
7: et typique de l'Euro, on se fait sortir contre la Suisse. Moi, j'avais adoré le triptyque avec Pogba derrière, Benzema, Mbappé, Griezmann. Quand tu revois, tu te repasses les,
5: Ligue des Nations,
7: tu repasses les actions de cet Euro et de la Ligue des Nations qui a...
1: Oui, mais... Non, mais après, c'est quoi dans l'histoire?
7: Tu te refais plaisir quand même.
0: Ouais. En fait, dans l'histoire des Bleus de France,
7: il y a eu des équipes qui ont beaucoup plus marqué pour le moment.
0: Écoutez, regardez.
7: France est 28, j'ai déjà.
0: 1984, on va afficher, s'il vous plaît, l'habillage.
4: Quand tu gagnes,
0: c'est plus fort ou c'est moins fort?
3: Il y a les scénars aussi.
1: Il y a eu des matchs de
0: France. C'est plus fort ou c'est moins fort?
4: Et puis en plus, tu as gagné la
1: compétition.
0: Non, mais c'est plus fort. Donc c'est plus fort.
3: Non, mais c'est plus fort.
0: 84, c'est plus fort. Pour l'instant, c'est grave.
1: C'est plus fort et ça a marqué plus de. Même 82, ça a marqué plus de gens.
4: Là, exactement.
0: Ok.
1: Après, moi, j'ai pas connu avant. Là. 58, c'est, 58, ça a marqué des générations.
5: Mais même 86.
7: Là, tu sors le Brésil.
5: Tu sors l'Italie, le Brésil, et tu tombes seulement sur la RFA. Ouais. Ouais. 82, et ta poule, déjà, URSS et compagnie, déjà,
1: c'est. Non, t'as raison, 82, 84, 86.
5: Pour moi, c'est la Saint-Trinité.
0: Alors, attendez, on va vous proposer une autre couture. Allez, 2000. Est-ce qu'on peut avoir 2000? 2000, où il y avait Joan Micou.
3: Le scénar aussi.
5: 2000, pour moi, c'est quasiment le pic.
3: Ouais, je suis d'accord.
1: Ça a plus marqué 90
4: au niveau du jeu.
3: Les tatous,
5: je trouve que c'est 98 en mieux. Quoi.
4: Il y a eu du suspense, il y a eu du match en or, la finale est dingue.
3: Il y a eu un vol en demi-finale.
5: Il y avait le joueur en plus par rapport à 98.
7: 2000, c'est à Monani.
3: Ah ouais, mince alors.
1: Vous avez les pattes.
5: Non, mais arrête de cuisine. Non, mais c'est ça, 2000, c'est à Joconde.
1: C'est le carbonara, je suis
3: carbonara. Et tu mets pas de la crème.
4: Non, mais après, pour revenir à l'histoire.
5: À quel moment on a basculé
1: avec le guancha là?
0: Comment?
4: C'est la première, enfin c'est pas souvent des sélections qui font trois demi-finales d'affilée sur trois Coupes du Monde.
0: Et ouais.
4: C'est arrivé au Brésil et qu'en Allemagne. Oui, mais cette équipe, ce sélectionneur que tu adores, Johan, jamais un sélectionneur n'avait fait trois demi-finales d'affilée.
1: Moi, je l'aime bien quand il fait jouer.
4: Ça, c'est une manière de laisser une trace, que tu le veuilles ou non.
7: Cette équipe, elle doit
4: faire
7: sur
4: trois demi-finales d'affilée. Ça n'est arrivé à personne dans aucune.
7: Cette équipe, elle est neuve. Quasiment.
4: Comme entraîneur.
7: Il faut qu'elle dure un peu. Il faut qu'elle fasse un Euro et une prochaine Coupe du Monde pour qu'on puisse vraiment la juger sur l'histoire du calendrier.
4: Après, c'est
5: C'est l'histoire d'une compète.
4: Elle va s'installer dans l'histoire.
0: Attendez, mes petits, parce qu'on a fait 95, on a fait 98, 2000. Ok,
3: ça gagne. Bordel.
0: Moi, il y en a 10. 2006 et 2006, ça gagne pas.
5: Et là, mais oui, mais là, t'as le côté épique.
1: C'est pas grave, il y a des matchs fantastiques.
5: Voilà, là, t'as un parcours de dingue, t'as un côté épique.
1: Même à partir des huitièmes. La poule est très difficile, mais elle rentre dans l'histoire.
4: T'as des adversaires à chaque fois hyper compliqués.
1: Ouais. Non, mais elle rentre dans l'histoire.
4: Et tu les bats à la régulière.
1: Elle rentre dans l'histoire parce que les poules sont difficiles.
4: Avec un Zidane qui est en mode.
1: Après 8
3: non, mais même la finale, elle est épique.
7: La découverte de Ribéry qui.
1: Ouais. Bien sûr, c'est là aussi.
3: Allez, mon petit.
5: Mais c'est vrai qu'elle est les cultes quasiment.
4: Viera.
0: Donc, il y a encore du chemin. Il y a encore du chemin. Placer une équipe, tout d'un coup, il y a le niveau de jeu et tout d'un coup, il y a ce truc d'épopée. Il y a quelque chose qui reste, quelque chose où on a douté, on a eu peur.
4: Mais bien sûr. Et finalement, on a réussi. Pour l'instant, ça a été presque.
1: Et je pense que ce match-là, va les mettre ou dans l'histoire ou pas dans l'histoire. Parce que toutes les épopées dont on vient de citer, il y a eu aussi des adversaires de fou. Quoi. Ouais. Et là, on l'a pas encore, ça. Pour moi, je suis désolé.
5: Et parce que 2006, Espagne, Brésil, Portugal, plus Italie en finale,
1: c'est ça.
5: Je pense que tu peux pas faire plus pire.
1: Je veux pas refroidir l'ambiance, mais t'as pas eu un match.
5: Non, tu l'as pas eu, c'est vrai.
1: Tu joues la Suède, tu joues le Paraguay, tu savais que...
5: Après, c'est la force de la France de s'être rendue facile.
1: Bien sûr.
5: C'est-à-dire que le Maroc...
1: Ouais, mais facile quoi?
5: Non mais tu vois par exemple
1: les matchs tu veux dire
5: oui le Maroc qui pourrait correspondre on va dire à ce qu'a eu l'Argentine avec l'Égypte à peu près on va dire tu sais ce genre Saint-Aulier africain
3: c'est à dire
5: de quoi
3: comment ça peut correspondre
5: en termes de ce que ça représente en termes de niveau
3: c'est là
5: oui
3: bah attends les mecs ils sont je sais pas s'ils ont gagné la CAN ou pas mais c'est quand même pas le même
1: ouais,
3: niveau
1: le Maroc c'est au-dessus
3: attends ils ont eu très taper le Maroc c'est pas taper l'Égypte pardon
5: alors je vais te dire ça va même dans mon sens c'est-à-dire que l'Argentine qui croise l'Égypte qui est censée être en dessous ils se font un match mais pas possible alors que la France contre le Maroc qui est supposée être au-dessus bon moi je mettais ça dans le même range mais
3: peut-être qu'on sous-estime la victoire de la France face au Maroc à cause de ça
7: avec une équipe d'Égypte qui joue clairement son va-tout, alors avec des joueurs de contre-attaque, certes, mais qui, quand ils partent, ils y vont.
5: Oui.
7: Et un Maroc qui n'a jamais essayé de faire quoi que ce soit.
5: Mais parce que ça te coupe les pattes.
7: On est d'accord que quand tu joues à ce niveau-là sans numéro 9, t'as pas en plus contre l'équipe de France, pas énormément de chances de faire quelque chose.
3: Okay,
7: dans les 5 premières minutes, on a tous compris que le match, il était déjà plié.
0: Non, on ne parle pas tous en même temps. La dernière équipe, 2018, ils vont au bout.
3: C'est marrant, j'ai jamais accroché avec 2018.
0: Et je me souviens que
4: L'Argentine, voilà. C'était dingue, le match.
5: Oui, d'accord. Ouais. Mais j'ai jamais accroché.
4: Et là, en plus, t'es mené, donc tu vas chercher la victoire. Ouais. C'est l'éclosion de Mbappé, c'est un match hyper spectaculaire. Là, pour le coup, c'était un match de dingue.
5: Ah ben, celui-là, il est légendaire.
4: Tu le regardes, tu te régales.
5: Ce match est légendaire.
0: Et je me souviens, l'équipe du soir, on était passé un petit peu à côté. Voilà. Si j'ai un regret à faire dans ces 18 ans d'émission,
5: le seul.
0: Passé un petit peu sur le. C'est, on a des regrets, mais 2018, on n'a pas senti finalement le basculement.
5: À quel point c'était un match.
0: Le basculement de l'usure. On disait oui, mais l'Argentine, c'est plus ce que c'était. Patati, non, patata, mais... patata. Et on était passé un petit peu à côté. Et ce match-là, pour l'avoir souvent diffusé sur la chaîne d'équipe. Il est magique. Il est quelque chose hypnotique.
5: Voilà, c'est en plus, c'est l'acte de naissance mondiale de Mbappé.
4: Ouais. Tu avais une équipe
5: qu'on connaissait en Europe, en France.
4: Il y avait quelque chose dans ce groupe. C'était un groupe hyper solidaire qui savait souffrir pour le coup contre l'Uruguay, contre les Belges. Les joueurs.
0: Bon, ce soir, je suis d'humeur taquine. J'ai des affirmations à vous asséner. J'ai des affirmations à vous asséner. Dites-moi si elles sont vraies ou elles sont fausses.
5: Allez.
0: C'est sur l'équipe de France. Plus 14 en différence de but. La France n'a jamais eu dans une coupe une telle dans une
5: coupe du monde. Une compétition,
0: une telle différence de but avant les demi-finales. Plus 14. C'est vrai ou c'est faux?
4: C'est vrai.
0: Le record, c'était plus 9 en 98. Voilà. Tiens, les amis qui savent, là, on va vous isoler un peu.
3: Donc, ils sachent, là.
0: Mbappé a marqué 8 buts, c'est son record en Coupe du Monde, vrai ou faux?
4: Vrai.
5: Il égalise son record de 2000.
0: Il égale, donc c'est pas encore son meilleur potentiel. Ok, bon, vous allez. On va aller voir Nicolas Villas.
5: Là, ça va chuter par contre.
4: Nico.
0: Attention. La France a marqué 15 buts. Jamais une équipe de France n'avait marqué autant dans un mondial. C'est vrai ou c'est faux?
3: C'est faux.
0: C'est faux? Pourquoi? C'était quand?
3: Mais attends, c'est pas ça la question.
0: C'était 58. Vous voyez quoi, ça? 58, 23 buts au total.
3: Laisse-moi répondre, le team peut.
0: Dembélé. Johan, Dembélé. C'est 5 buts en ce mondial. C'est 5 buts en ce mondial. Avant ce mondial, c'était 5 buts aussi avec l'équipe de France. 5-5.
3: Comment ça, c'était 5?
0: C'est vrai? C'est vrai? C'est faux, c'était 7. Il a perdu son immunité.
1: Je pensais au 7 en plus.
0: Ludovic Obraniak, le ministre de la Défense ce soir. La France reste sur 3 matchs au mondial d'affilée sans encaisser de but. C'est une première dans son histoire, dans un mondial évidemment. Rester donc en clean sheet, 3 matchs consécutifs dans une Coupe du Monde, c'est une première, c'est vrai ou c'est faux? Regardez toutes les Coupes du Monde, comment? C'est un ordinateur, le ministre de la Défense a toujours raison. Bravo Ludovic Obraniak.
1: Et il a une oreillette, non? Il a une oreillette
0: de... Non, il a de la culture. Il a de la culture, voilà. Dans quelques minutes, la suite de l'équipe du soir. Tout de suite, mes petits.
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0: L'équipe du soir, on est reparti pour un tour. Quelques informations piquantes sur l'actualité de la Coupe du Monde. Ça s'appelle le Mondial Express. Nous faisons ça à deux voix car nous avons énormément de moyens. L'Angleterre tremble. La suite avec Tanguy Le Sévrier.
6: Et oui, ça pique pour Declan Rice qui est incertain pour cette Angleterre-Norvège en quart de finale. Le milieu de terrain est malade et souffre également de la cuisse. Il a manqué l'entraînement d'hier et d'aujourd'hui. C'est une information de The Athletic et BBC. Le défenseur Mark Gay est lui aussi incertain. L'arrière-droit de Jarrell Conza, lui, est suspendu. Et Rhys James est toujours blessé et indisponible.
0: Dave Ludo, c'est problématique pour l'Angleterre.
7: Ah oui, surtout Declan Rice. qui est quand même l'équilibre un peu de cette équipe-là. C'est une accumulation qui fait à la fin, c'est-à-dire que la manière dont Tourelle a composé sa liste fait qu'aujourd'hui il est en grande difficulté parce qu'il a fait des choix et que ça tombe sur les mauvais personnages. Donc comment il va, ça va être la pièce maîtresse de ce match-là, quelle idée il va avoir pour essayer de restructurer un petit peu sa défense et son milieu. On va tous être devant notre télé parce que ça va être une vraie bataille. Et les Norvégiens, ils ne veulent pas laisser leur part aux chiens.
5: Oui, ils ont un drôle d'adversaire, ouais. Même si c'est la première fois qu'ils sont à ce niveau-là. Rice, c'est terrible pour eux. Mais en fait, c'est l'accumulation de tout. En fait. C'est ça qui est problématique. Tout à l'heure, je disais ça par rapport au fait que moi, cette équipe de France, un des trucs qui me frappe, c'est le fait que tous les maillons sont verts.
7: Là, par exemple, t'as pas d'arrière droit.
5: Voilà, exactement. Et je trouve que les Anglais, qui ont un des effectifs, peut-être le deuxième ou le troisième de cette Coupe du Monde, pas très loin finalement des Bleus, eux, ils sont obligés de marcher sur un fil. Ils ont des absents, des blessés, des suspendus, des ce qu'il faut. Et je trouve que ouais, ça peut les pénaliser parce que la Norvège, c'est un client quand même.
0: Le tournoi touche pratiquement à sa fin. Suisse-Argentine, un forfait d'envergure pour la Nati.
6: Ah oui, c'est Johan Manzambi qui avait déjà été absent face à la Colombie. Eh bien, rebelote, il est insuffisamment remis de son souci à un genou sur cette Coupe du Monde. C'était 3 buts et une passe décisive pour le joueur de Fribourg qui devrait rejoindre d'ailleurs Newcastle dans les.
5: Et bien aux Argentins.
0: On le voit actuellement faire un texto car nous sommes en direct au kiné de la Nati. La première conférence de presse pour le nouveau sélectionneur du Portugal.
6: Oui, c'était la première prise de parole de Jorge Jesus en tant que sélectionneur du Portugal. Et le moins qu'on puisse dire, eh bien, c'est qu'il a mis un petit peu les pieds dans le plat. L'avenir de Cristiano Ronaldo dans cette sélection est peut-être incertain. Écoutez Jorge Jesus.
9: J'ai déjà entraîné deux des meilleurs joueurs du monde. Je n'entraînerai pas le troisième, Messi. J'ai entraîné Neymar et Cristiano Ronaldo. Et à Neymar, un jour, je lui ai dit, « Toi, c'est fini. »
10: Okay.
9: Ce que je juge le mieux pour l'équipe nationale, je le ferai.
0: CR7, c'est fini.
3: Non.
0: C'est comme ça qu'il faut comprendre.
3: Je vais vous dire, moi j'ai mis mon réveil, enfin 14h donc, pour me taper la conf de Jorge Jesus qui était... En fait c'est un personnage d'ailleurs, tu le vois sur cet extrait, il mélange un peu les langues, tout. Moi j'ai dit à Neymar, tout, finish. il a du mal à s'exprimer des fois même en portugais d'ailleurs, mais c'est un vrai personnage hein, Jesus, et ça change complètement de Roberto Martinez de la communication. Il a répondu à tout, il a rien esquivé. Je rappelle qu'il a été l'entraîneur de Cristiano Ronaldo Al Nassr cette saison, et d'ailleurs il a dit: moi, Cristiano Ronaldo, la saison dernière, 16 fois, je l'ai sorti en cours de match. Il n'a pas joué les 50 matchs d'Al Nassr, il en a fait une bonne trentaine. En fait, il est en train d'expliquer que il compte sur lui. Il a dit, moi, je ne le mets pas de côté, c'est lui qui décidera, etc. Mais en gros, moi, comme je l'ai fait avec Neymar, s'il faut que je le fasse pas jouer, s'il faut que je le remplace, je le ferai, quoi. Mais il a parlé de plein de choses, hein. Par exemple, c'est lui qui avait lancé Bernardo Silva dans le grand bain, mais c'est aussi lui qui ne l'avait pas fait jouer à son poste à l'époque. Il a dit, mais Guardiola ne l'a pas non plus fait jouer là. Il a notamment parlé des milieux de terrain très importants. Il a expliqué, moi, je déteste le 4-3-3 et les milieux à 3. Donc ça veut dire qu'il y en a un qui sautera. Et il a dit, on dit qu'on a les meilleurs milieux de terrain du monde. Mais c'est les meilleurs du monde avec qui? Avec United pour Bruno Fernandes et avec le Paris Saint-Germain pour Jean Neves et pour Vitinha. Et il a dit, mais nous, on ne joue pas comme le PSG, comme United. Donc en gros, il est en train de t'expliquer. Il aura son style de jeu. Il a dit, le style de jeu que la sélection avait jusqu'ici, c'est pas la façon dont j'ai envie de jouer. Donc franchement, il a fait de grandes annonces. Il a été très sincère. Maintenant, j'attends de voir. C'est pas un gage de réussite ni de résultat. Mais moi, j'ai kiffé ce qu'a dit, du moins, pas fait encore Jean Jesus.
0: C'est dans l'air, un champion du monde 98, possible sélectionneur du Sénégal.
6: Oui, si Papthiou est toujours en poste, la question de son avenir est a priori ouverte parmi les dirigeants sénégalais. Et Hervé Penoud nous apprend ce vendredi que Patrick Vieira présente un profil idéal. Le Français, né à Dakar d'ailleurs en 1976, possède l'avantage d'être libre de tout contrat depuis la fin de son aventure au Genoa en Italie. C'était en novembre dernier.
0: Bon, Mélisande Gomez, la carrière d'entraîneur de Patrick Vieira, est-ce qu'elle va enfin décoller? On adore Pat, mais sa carrière de coach panouille un peu.
4: Pour l'instant, oui. Ça
0: panouille.
4: Pour l'instant, c'est compliqué, mais je pense qu'il a des qualités d'entraîneur. Je pense qu'il est peut-être pas, il s'est pas retrouvé au bon endroit au bon moment. Et des fois, c'est aussi ça qui compte quand on est entraîneur. Il faut avoir la chance d'être que la mayonnaise prenne. Le Genoa, on sait combien c'est compliqué. Moi, j'ai envie de le voir quand même sur un bon Vieira.
0: On l'aime, Patrick. Ouais. Mais ça panouille un peu. Bon courage à vous, mon cher Patrick, et on espère que vous allez avoir le job. Attention, fake news, Sadio Mané ne rejouera plus pour le Sénégal. Fake news, c'est faux.
6: Ah oui, c'est une fausse lettre circulée annonçant la retraite internationale de Sadio Mané. Une lettre reprise d'ailleurs par le quotidien sénégalais, par le quotidien, un journal sénégalais plutôt. Le faux communiqué a été repris et aurait été généré par l'intelligence artificielle. Mané, c'est 130 sélections, 54 buts. Il a 34 ans, il joue à Al Nassr en Arabie Saoudite.
10: Ouais, méfiez-vous de l'intelligence artificielle. Voilà. Le chiffre du jour, 8 milliards.
6: 8 milliards, effectivement, c'est ce que totalise Zlatan Ibrahimovic en termes de vues sur les réseaux sociaux. Wow. Le Suédois collabore notamment avec la chaîne américaine Fox Sports. On y est presque, a déclaré le Suédois, qui vise eh bien, tout simplement de passer les 10 milliards de vues durant ce mondial.
5: C'est un délire.
7: Voilà. Il faut jouer au ping-pong sur une table.
5: Foot, oui, ça ouais, ça, il suffit pas grand-chose quand même. Ouais.
3: Après, c'est le roi de la punchline. Hein, quand même.
5: Ouais. Ah, non, ouais.
3: Il envoie. Hein.
10: Il y a un très bon article à lire sur le site L'Équipe qui explique finalement ce phénomène. Là. Voilà, je vous conseille cette lecture. Enfin, une image impressionnante pour terminer.
6: Ouais, direction l'Égypte avec le retour des pharaons après être passé tout proche de l'exploit de sortir l'Argentine. Les coéquipiers de Mo Salah ont été acclamés après leur parcours héroïque stoppé en 8e de finale. Une dernière info d'ailleurs concernant Mo Salah, on parle d'un intérêt grandissant du Sporting Kansas City en MLS pour Mo Salah qui lui est libre de tout contrat.
10: Est-ce que pour l'instant Argentine-Égypte c'est le match du mondial, les copains?
3: Il est pas mal quand même. Ouais.
10: Non, mais je ne sais pas, est-ce que vous voyez un autre match?
7: C'est Angleterre-Mexique.
5: Angleterre-Mexique. Ah oui, l'Angleterre-Mexique.
7: C'est Angleterre-Mexique, le match du mondial.
11: C'est Argentine-Capé.
10: Angleterre-Mexique. Ah ouais. Angleterre-Mexique.
5: Le trio, il est là.
4: Angleterre-Mexique, j'ai vraiment trouvé. Ah ouais. L'ambiance de dingue.
10: Mieux qu'Argentine, mieux qu'Argentine-Égypte. Argentine-Égypte.
3: Ouais, c'est fort aussi, je pense. Le scénar, il est dingue.
10: C'était extraordinaire.
11: Le Cap-Vert aussi, non?
10: Cap-Vert aussi, ouais. Cap-Vert. Bah, le but du Cap-Verdien est fantastique.
11: Mais même le pam-pam, le ping-pong, quoi.
3: Ouais, mais là, justement, tu as l'impression qu'ils sont morts, en fait, contre l'Égypte. Tu te dis vraiment, juste quasiment au bout. Ils sont baladés pendant plus d'une heure et putain, tu te dis, ils le font quoi. C'est ça qui est ouf.
10: Certains risquent en régime, il dit Angleterre-Croatie en poule.
5: 4-2. Oui, mais le
7: problème. Hyper
5: beau le match, mais c'est un match. C'est en plus un premier match de poule. Il n'y a pas la dramaturgie. Mais par contre,
7: les Anglais sont souvent dans les bons coups.
5: Oui, il était dingue à la fin.
4: Portugal-Croatie, c'est un truc. C'est la fin. Le final, ouais.
5: Ouais, c'est le final.
3: La finale, mais le match en lui-même.
10: Là, on se perd dans les énumérations, mais Argentine-Égypte, à un moment, on a cru que l'Argentine allait sortir. Tous les Français étaient pour l'Égypte, voilà. Enfin, en tout cas, étaient contre l'Argentine.
5: Mais pourquoi?
10: Ben non. Oui, ben il y a une rivalité depuis 2022.
5: Et vous voulez pas retrouver l'Argentine en finale?
11: Bien sûr.
5: C'est là que. Et ben ça m'étonne de vous.
7: Mais tout le monde veut les retrouver en finale pour les battre.
5: Bah oui.
7: On n'a jamais voulu qu'ils se fassent éliminer.
10: Moi, je.
5: Vous voulez pas leur rouler dessus?
10: Ah non. Bah, c'est,
11: ça, je sais pas le soir.
10: Ça, je sais pas si on. Comment?
11: Comment?
10: J'ai cru entendre que vous étiez pour la France face à l'Argentine, ça me surprend. Mais enfin, voilà, bah, comme ça, non. C'est.
11: Français quand même.
10: Bah, évidemment.
11: Ouais, quand ça j'aime bien le quand même.
7: Si a gagné sa coupe,
10: on se quittera sur ce dernier malentendu dans quelques minutes. Je vous propose de jouer.
5: Ah.
10: Mais quel jeu? On a plein de jeux à vous proposer dans quelques minutes. Vous restez, on est tranquille. Voilà, la France est en demi-finale, affrontera l'Espagne. Il y aura peut-être un thème autour de l'Espagne. Allez, à tout de suite, mes petits.
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10: France-Espagne, on a la fiche de la première demi-finale de la Coupe du
5: Monde. Ça a forcé.
6: Oui, avec la une.
10: La une de l'équipe.
6: Oui, la une de ce samedi, alerte Rora avec eh bien, Mikel Merino, bon. Buteur, sauveur de la Rora.
3: Alerte Rora.
10: San Merino, j'ai marqué avec l'équipe de France contre l'Espagne. Voilà. Ça, c'est le titre.
0: du quiz. Évidemment, le bon prono a été accordé, enfin non, a été trouvé par Nicolas Villas. Vous aurez les deux jokers, l'un pour éliminer un petit camarade, ouais, l'autre pour vous sauver, ok?
3: Ouais, mais j'ai pas besoin de ça, moi.
1: Ok, si, t'en auras bien besoin, je pense.
3: Ah ouais, tu crois? Ouais, ouais.
0: Allez, Nico, menace,
1: oh, le trash talk.
0: Première sélection et premier but en bleu.
4: Pogba.
0: Pogba, faux. Première sélection et premier but en bleu.
6: Espagne.
0: Au 20 mètres, je contrôle et j'enchaîne. Deuxième indice. Au 20 mètres, je contrôle et j'enchaîne comment?
3: Ah ok, d'accord, j'avais pas compris.
0: Non, j'ai entendu un...
6: C'est récent.
0: Ouais, ouais, ouais, ouais. Nous perdons le match 5 à 4.
6: Cherki.
1: Oh, ah,
0: c'est le Dave. C'est le Dave qui est sorti de sa boîte. C'était le 6 juin 2025. C'était le dernier match.
5: Hein, le Ryan.
0: 5 à 4. Ah, ouais. Rappelons que l'Espagne menait 5-1 à la 67e minute. Hein. Ouais, ouais, hein. Ok. Ah, c'est une question de culture générale, de culture sportive. Voilà. Mon but est essentiel dans l'histoire des Bleus.
3: Zizou.
0: Faux.
5: Platini.
0: Michel Platini, je marque mon 9e but dans ce tournoi. Sur un coup franc, Arconada, le gardien espagnol, commet une énorme bourde. On appellera ça une Arconada. La France gagne son premier trophée. On y a fait référence de cette France en 1984 lorsqu'on a essayé de comparer notre équipe de France actuelle aux générations précédentes.
3: Tiens, Dev, ouais, tu dégages
1: quand même.
5: Arrête.
3: Merci. Non, mais c'est beaucoup,
5: pas, tu dégages. Pas toi, pas ici.
3: Si, si, tout de suite.
0: Ah bon. Si, merci beaucoup. Un petit RTT, mon cher Dave. Je marque à Séville d'une volée en ciseaux. Luis Fernandez. Vous allez nous la mimer, cette volée de Luis. J'ai entraîné Joan Micou, c'était à...
1: C'est lui qui a sa carrière, Louis.
0: Voilà, à oh, Cannes. Je suis le héros, donc je vois la rara. Je compte 60 sélections.
1: Faites-lui
0: magnifique.
1: Un quiz.
0: Magnifique, Louis nous a encore émus sur ce coup de billard.
1: Ouais. Ouais.
0: Mon but permet aux Bleus de mener au score.
6: Colomoini. Oh.
0: Colomoini, c'est net, c'est sans bavure, c'est voilà, c'est
1: bon.
0: Je marque en demi-finale de l'Euro. Nous perdrons ce match finalement.
6: C'est un peu de culture.
0: Cinq jours plus tard.
6: C'est quand elles sont pas orientées pour toi.
1: C'est plus difficile. Non mais cette phrase là,
5: c'est
1: un but en fait.
0: Le but permet aux Bleus de mener au score. Mais oui, mais c'est cette mémoire extraordinaire.
1: Mais pas du tout.
0: Et cette connaissance livresque.
6: Il a révisé.
0: Attention mes petits. Dave, vous revenez dans le match.
5: J'espère bien.
0: Et le premier indice, c'est je resterai le premier buteur du Stade de France.
3: Bah Zidane.
0: Zidane.
1: Ouais, c'est vrai.
0: Le match, on est le 20 janvier 98 dans un froid polaire.
6: Norvège, je sais. France-Norvège.
3: Non, c'est Espagne.
1: France-Espagne, c'est le jeu.
5: C'est France-Espagne, le jeu.
1: Sur une frappe de la barre.
5: J'ai marqué avec l'équipe de France contre KF, le gardien Zubizarreta l'a dénoncé dans la barre.
1: Mais alors, l'indice aurait pu être, je le sais.
0: Je marque à la 20e minute, 6 mois plus tard, j'offrirai à la France sa première Coupe du Monde.
1: Trouvez la personne.
0: Ça vous intéresse pas, les amis?
1: Ouais, ça vous intéresse pas.
3: Non, j'essaie de l'expliquer.
0: Oui, bah, vous m'expliquerez.
5: Ça n'arrivera pas.
0: Un point sur les scores. Pour l'instant, c'est un duel entre Joan Micou et Dave Apadou.
1: Et aussi le petit.
0: Et puis Ludovic.
1: Il est derrière, il arrive.
0: Mélisande, vous êtes là?
4: Ouais, ouais.
0: Ok. Mélisande.
1: T'avais dit qu'il avait besoin des.
0: Mélisande,
3: oui. Ouais, je t'avais dit aussi.
6: On compte les points, Mélisande.
0: Silence.
1: Tu as le droit maintenant de.
0: Silence. Mon premier but en équipe de France, je ne suis pas prêt de l'oublier.
6: Ribéry.
1: Oui,
6: bravo. Allez, là.
1: Bravo.
0: J'égalise pour les Bleus, deuxième indice.
6: Allez, mon petit.
0: Les autres buteurs du match sont Vieira et Zizou. La France se qualifie en quart de finale du Mondial.
1: Alors, c'est ton match.
0: 2006, c'est Franck Ribéry. On se souvient de cette joie. C'était magnifique.
1: Alors, je n'ai plus d'autres.
0: Attention, mes petits. Mon but offre un titre aux Bleus.
5: Bellone.
6: Benzema.
1: Benzema.
0: Alors, Bellone.
1: J'allais dire Bellone, mais non.
0: Benzema. Bellone, non. Benzema, non. Alors.
6: Mbappé, j'ai dit avant.
1: Non.
6: J'ai dit avant.
1: Oui. Ah, non, t'as dit Benzema.
4: Non, j'ai dit Mbappé. T'as dit Bellone.
1: Non, j'allais dire Bellone, mais il
6: non, j'ai dit Mbappé.
0: Alors, attendez, Jérôme Brézard est à la barre. Et il dit Joan Micou.
6: Mais non. Elle est puisette.
1: Mais c'est pas Joan Micou.
0: Il dit Joan Micou.
1: Mais bien sûr que non. T'as dit Benzema.
3: Ça vient de là-bas, Benzema.
1: Ça vient de là-bas, Benzema.
3: Non, non.
1: Il a dit Bellone.
6: Je t'ai dit que j'ai dit Mbappé avant. C'est parti avant.
0: Benzema. Voilà.
6: C'est parti avant ici.
0: C'est le dernier titre.
6: Je vais lui donner tous les points.
1: Moi, je peux lui partager.
0: À ce jour, c'est le dernier titre de la Ligue des Nations 2021. Benzema était le premier buteur. Voilà, et c'est Mbappé qui donne la victoire. Ok, mes petits, attention, avez-vous un peu de culture sur ce match français?
14: J'en ai encore. Joanne Micou.
0: Écoutez bien. Non, Ludo, arrêtez.
1: Ah, vous, de...
0: vous, vous boudez. Ah, non, arrêtez, revenez dans votre match.
1: Non, non,
0: j'appelle Rudy Garcia.
1: Tu seras meilleur l'année prochaine.
0: J'appelle Rudy Garcia.
1: L'année prochaine, tu seras meilleur.
0: Je marque un but fantastique au Parc des Princes en 4 ans.
5: Papin.
0: Papin. Un yeah. retourné ah, acrobatique.
4: Ah, oui.
0: La France oui, gagnera ce match 3-1. Ah,
6: c'est papinade.
0: Mon surnom ouais. sont mes initiales, papin. JPP, Jean-Pierre Papin.
1: Papinade.
0: Ce but, franchement, il est
5: incroyable. C'est un centre d'Amoros. Et Papin qui fait la bascule avec son pied en opposition. Voilà. Incroyable.
0: Mais au moment du centre, on ne se dit jamais qu'il y a but.
5: Non. Il n'y a personne au monde qui peut le reprendre.
0: C'était ça la magie de JPP.
1: Ouais,
0: qu'on embrasse chaleureusement. Bravo Jean-Pierre. Mon but permet à la France de respirer.
5: Djorkaeff.
0: Djorkaeff, vous êtes éliminé.
5: Bellone.
0: Bruno Bellone, je marque au parc.
1: Oh,
0: à la 90e.
5: Le piqué. Le piqué.
1: Ça ne veut rien dire, mon but.
0: Nous sommes le 26 juin. Et mon surnom,
1: c'était
0: Lucky Luke. Bravo, Bruno Bellone.
1: Trouvé par Didier Roustan.
0: Voilà. Mes petits, c'est le dernier, maintenant. Le dernier
1: est
0: 12-14.
1: Permet de respirer.
4: Allez, c'est trop.
0: Bon, qu'est-ce qu'on fait? Est-ce qu'on fait un match entre Dave et
1: non,
0: Jean?
1: Non, on met tout le monde. C'est sûr qu'on va pas mettre, faire un jeu entre Nicolas et Mélisande, quoi.
0: J'ai marqué 16 buts en équipe de France. 16.
6: Moi, je vais redire mon Djorkaeff.
0: Djorkaeff, c'est faux. Le deuxième indice, pas mal pour un libéro.
6: Laurent Blanc.
0: Blanc. Ouais. Laurent Blanc. Laurent Blanc. J'ai marqué contre
7: allez,
0: le Paraguay.
7: Comme ça, Dave gagne.
5: C'est énorme. Le rageux. Le rageux.
1: Faire les journalistes
7: allez, va derrière.
5: Sardou.
1: C'est un scandale.
5: Va derrière.
0: Je savais pas que Ludo était si méchant. Comme ça, se réjouissait du malheur des autres.
1: Mais Ludo, c'est même triste. Avec le malheur des autres. C'est bien, mais te réjouis.
5: Le malheur des autres.
1: De toute façon, il y a des karmas.
0: Oui, mais...

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5: Espagne, 14 juillet, on connaît l'affiche de la première demi-finale de la Coupe du Monde. Les Espagnols ont vaincu les Belges, mais il a fallu le super sub Mikel Merino dans toute dernière seconde pour envoyer l'Espagne au paradis. Pour l'instant, enfin, paradis en demi-finale du Mondial. Et la question, c'est qui est le favori? Il a sa petite idée, c'est Lamine Yamal. Vous avez des clashs, je crois, Tanguy, puisque vous avez à la fois des contacts avec Rudy Garcia, mais également le côté espagnol, Lamine Yamal. Est-ce que vous pouvez nous lire la déclasse, s'il vous plaît, mon cher?
6: Oui, merci beaucoup. Traînée de poudre, voilà, un peu d'huile sur le feu avant cette demi. Je pense que si la France doit avoir peur d'une équipe, c'est bien de nous. Nous sommes ceux qui les avons éliminés. La dernière fois, nous sommes deux top équipes, les deux meilleures de ce tournoi. Nous n'avons pas peur d'eux. Voilà. Le message est passé. Voilà.
5: Une réaction
7: on le connaît, c'est un trash talker. Donc,
6: c'est un cas isolé. Hein, le reste de la sélection il adore ça. Ce genre de chose.
7: Honnêtement, on est plus à lui dire concentre-toi sur. Plutôt sur ton cas personnel.
5: C'est tout moche,
8: ça. Non, je trouve pas ça. Du Yamal, honnêtement, c'est même ça.
9: Ouais, c'est pas trash.
8: Moi, j'ai déjà entendu beaucoup plus.
10: On sent qu'il a peur.
9: Yamal a peur.
7: Il y a une certitude un peu de... Je te tense un peu, tu vois, quand même.
8: Parce que... Non, mais il aime bien ce jeu-là. Moi, ça me dérange pas. Je trouve ça plutôt marrant. La plupart du temps, en avant-match, on fait assaut de... c'est une grande équipe, etc. Il détonne un peu. Honnêtement, il insulte personne. En plus, son jeu l'autorise à ça. Enfin, il n'y a pas de souci.
5: Il y a de moins en moins de déclarations, on va dire, où les joueurs disent ce qu'ils pensent, s'ils sont favoris. Les tout ça. Je sais que Didier Deschamps fait la chasse à ça. Quand Cherki dit on est là pour tous les envoyer
10: par le. Tout le monde.
8: Non, mais même l'époque.
5: Monde,
8: l'époque
5: là, ça a été quelque chose qui a été très très mal perçu. Il y a des corrections.
8: Non, mais l'époque, elle t'invite pas à ça. C'est-à-dire que le moindre mot, un petit peu. Comme Cherki qui dit oui, on y va pour écraser. Ah, derrière, il s'est fermé de fois deux.
5: Je ne sais pas si c'est l'époque, parce que l'époque, si vous baladez un peu sur les réseaux sociaux, on va dire on n'est pas dans la
8: nuance. Oui,
5: quand
8: je dis l'époque, c'est-à-dire le monde du foot à ça. C'est-à-dire que je pense que dans les années 70, 80, les Allemands, qu'est-ce qu'ils s'envoyaient dans la figure. Il y a des déclats. Les Néerlandais, ils disaient des trucs vraiment. Très osé par rapport à ce qu'on a.
5: Et à chaque fois, je suis toujours surpris parce que à chaque fois qu'il y a une déclaration, on va dire un peu cash. Souvent, ça provoque chez l'adversaire une motivation. Voilà, il nous a mal parlé. Non, c'est toujours sourd. C'est pour ça que les entraîneurs font la chasse à ça. En fait, c'est toujours ça.
8: Est-ce que ça marche?
7: Ça devient le cas.
5: Ça marche, en tout cas, c'est un levier qui active.
11: Ça a toujours été le cas.
5: Ouais, ça a toujours été le cas.
11: Ah ouais.
5: Ouais, j'ai...
11: Tu te rappelles pas de la déclaration avant le PSG Marseille?
8: Ouais.
11: C'est la guerre. 11 ou 12.
8: Ce sera la guerre.
5: Arthur Georges, on va leur marcher dessus.
8: Oui, on va leur marcher dessus.
11: Là, tu le mets dans le vestiaire et puis tu as vu le résultat, ouais. Match,
7: une boucherie.
11: Ben voilà, donc je pense que certaines déclarations, tu mets juste le papier, tu fais presque pas besoin de causerie.
5: Ok, c'est vrai. Pas bien.
10: D'où le rôle essentiel des journalistes.
11: Exactement. tu retranscris ce que disent les
8: joueurs. Ah oui, si on peut aider.
5: Ouais. Bon choc entre les deux nations les plus impressionnantes du continent européen, en tout cas dans cette partie de tableau, parce qu'on pense aussi aux Anglais, faut pas les mettre de côté. Alors qui est le favori? Moi,

0: J'aurais aimé avoir cette question. Oui, je sais que Nicolas Villa, c'est pas très à l'aise avec cette question. Qui est le favori?
1: Quand tu vas à l'aise, c'est
2: quand il faut trancher.
0: Habillage.
3: On a des convictions, mais pas des certitudes.
0: Ah,
1: c'est rien, peut-être. Ah, tu pourrais être coach, alors. Si t'as des convictions.
3: Ouais, ouais, apparemment, ouais, je suis
0: magnifique. Mélisande, qui est le favori? France, Espagne?
4: L'Espagne.
0: Ouh, l'Espagne. Monsieur Apadou?
5: France.
0: France. Monsieur Villas?
5: Portugal.
1: Non. C'est entre les deux.
0: Non, c'est même pas entre les deux. France ou Espagne? Vous pouvez pas vous échapper. France ou Espagne, le favori?
3: Moi, j'ai comme dire la France.
0: La France, deux points pour la France. Espagne ou France?
5: France.
0: France.
1: Ah, on avait un super duel là, Ludo.
5: Ouais, mais...
1: Je suis un homme de
0: confiance. On se fait un petit duel tranquille, vous envoyez le jingle. Il y a Mélisande qui va choisir jingle. Son jingle. Mélisande.
4: Mélisande. Toi qui es président.
0: Je vous d'accord, ok, très bien. Le jingle est parti ou pas?
3: Bah, non, non, moi je suis, pas, je suis moins convaincu de tous. Donc,
4: Bah, Nico alors.
1: Elle est là.
3: Ah, la réfé.
6: Bah, Ludo alors. Ludo, tu veux...
0: Oui, ouais, vas-y, allez, Ludo, Mélisande Gomez, on allez, y Ludo. Va. Espagne-France, on est en France. Avantage, Ludovic Obraniak, pourquoi vous voyez la France favori?
5: Oui, c'est vrai qu'il y a les souvenirs de 2024. Néanmoins, j'ai l'impression que l'équipe de France a passé un step.
0: Step.
5: Je trouve aussi que l'Espagne, certes, a des certitudes, mais... Je trouve que dans le pressing, en tout cas, la façon de récupérer le ballon très haut, ils sont moins forts là-dedans. Et l'équipe de France, avec sa capacité à pouvoir aller très vite devant et faire très très mal, je pense, est au-dessus de cette équipe d'Espagne et va lui faire très très très mal sur ce match-là. C'est une revanche, donc il faut la prendre.
0: Mélisande Gomez, vous voyez l'Espagne un peu favorite, pourquoi?
4: Bah parce qu'ils sont champions d'Europe, déjà pour commencer. Parce que la dernière fois que les Bleus ont croisé l'Espagne, il y avait, je crois, 4-1 assez rapidement dans le match.
1: 4-0 et 5-1.
4: 4-0 puis 5-1. Et que c'est une équipe qui a une maîtrise technique et un sens collectif très fort. Alors, je ne dis pas qu'ils vont nous battre. On va les battre, mais ceux qui sont favoris, c'est eux qui auront la pression. C'est eux qui sont champions d'Europe. Et je me méfie beaucoup de cette équipe parce qu'ils sont très, très durs à jouer. Je pense que c'est exactement l'équipe qui va nous mettre en difficulté.
0: OK. Président, plutôt Ludo ou plutôt... C'est express, très express ou après la pause?
6: Ah, après la pause, bien sûr.
0: Vous voulez un peu de réflexion? Vous voulez un peu de réflexion?
6: On va faire juste bim-bam, là.
0: Ludo, Méli. Méli ou Ludo? Dans quelques minutes, le verdict de Joanne Micois, tout de suite, mes petits.
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0: L'équipe du soir, on est reparti pour un tour. Quelques informations piquantes sur l'actualité de la Coupe du Monde. Ça s'appelle le Mondial Express. Nous faisons ça à deux voix, car nous avons énormément de moyens. L'Angleterre tremble. La suite avec Tanguy Le Sévrier.
8: Et oui, ça pique pour Declan Rice, qui est incertain pour cette Angleterre-Norvège en quart de finale. Le milieu de terrain est malade et souffre également de la cuisse. Il a manqué l'entraînement d'hier et d'aujourd'hui. C'est une information de The Athletic et BBC. Le défenseur Mark Gay est lui aussi incertain. L'arrière-droite, Jarrell Conza, lui, est suspendu. Et Rhys James est toujours blessé et indisponible.
0: Dave, Ludo, c'est problématique pour l'Angleterre.
5: Ah oui, bah surtout Declan Rice, qui est quand même l'équilibre un peu de cette équipe-là. C'est une accumulation qui fait à la fin, c'est-à-dire que la manière dont Tourelle a composé sa liste fait qu'aujourd'hui il est en grande difficulté parce qu'il a fait des choix. Et que ça tombe sur les mauvais personnages. Donc comment il va, ça va être la pièce maîtresse de ce match-là. Quelle idée il va avoir pour essayer de restructurer un petit peu sa défense et son milieu? On va tous être devant notre télé parce que ça va être une vraie bataille. Et les Norvégiens, ils ont veulent pas laisser leur part au chien.
2: Oui, ils ont un drôle d'adversaire, ouais. Même si c'est la première fois qu'ils sont à ce niveau-là. Rice, c'est terrible pour eux, mais en fait, c'est l'accumulation de tout, en fait. C'est ça qui est problématique. Tout à l'heure, je disais ça par rapport au fait que, moi, cette équipe de France, un des trucs qui me frappe, c'est le fait que tous les millions sont ouverts.
5: Là, par exemple, t'as pas d'arrière droit.
2: Voilà, exactement. Et je trouve que les Anglais, qui ont un des effectifs, peut-être le deuxième ou le troisième de cette Coupe du Monde, pas très loin finalement des Bleus, eux, ils sont obligés de marcher sur un fil. Ils ont des absents, des blessés, des suspendus, des skiffons. Et je trouve que ouais, ça peut les pénaliser parce que la Norvège, c'est un client quand même.
0: Le tournoi touche pratiquement à sa fin. Suisse-Argentine, un forfait d'envergure pour la Nati.
9: Ah oui, c'est Johan Manzambi qui avait déjà été absent face à la Colombie. Eh bien, rebelote, il est insuffisamment remis de son souci à un genou sur cette Coupe du Monde. C'était 3 buts et une passe décisive pour le joueur de Fribourg qui devrait rejoindre d'ailleurs Newcastle dans les
2: prochains jours. Aux Argentins.
0: On le voit actuellement faire un texto car nous sommes en direct au kiné de la Nati. La première conférence de presse pour le nouveau sélectionneur du Portugal.
9: Oui, c'était la première prise de parole de Jorge Jesus en tant que sélectionneur du Portugal. Et le moins qu'on puisse dire, eh bien, c'est qu'il a mis un petit peu les pieds dans le plat. L'avenir de Cristiano Ronaldo dans cette sélection est peut-être incertain. Écoutez Jorge Jesus.
10: J'ai déjà entraîné deux des meilleurs joueurs du monde. Je n'entraînerai pas le troisième, Messi. J'ai entraîné Neymar et Cristiano Ronaldo. Et à Neymar, un jour, je lui ai dit, toi, c'est fini.
11: Finish. Ok.
10: Ce que je juge le mieux pour l'équipe nationale, je le ferai.
0: CR7, c'est fini.
12: Non.
0: C'est pas c'est fini. Ce qui, en fait, c'est comme ça qu'il comprend.
12: Je vais vous dire, moi, j'ai mis mon réveil à 14h donc pour me taper la conf de Jorge Jesus qui était en fait c'est un personnage d'ailleurs tu le vois dans sur cet extrait il mélange un peu les langues tout moi j'ai dit à Neymar tout finish il a du mal à s'exprimer des fois même en portugais d'ailleurs mais c'est un vrai personnage hein, Jesus et ça change complètement de Roberto Martinez de la communication il a répondu à tout il a rien esquivé je rappelle qu'il a été l'entraîneur de Cristiano Ronaldo Al Nassr cette saison et d'ailleurs il a dit moi, Cristiano Ronaldo, la saison dernière, 16 fois, je l'ai sorti en cours de match. Il n'a pas joué les 50 matchs d'Al Nassr, il en a fait une bonne trentaine. En fait, il est en train d'expliquer que il compte sur lui. Il a dit, moi, je ne le mets pas de côté, c'est lui qui décidera, etc. Mais en gros, moi, comme je l'ai fait avec Neymar, s'il faut que je ne le fasse pas jouer, s'il faut que je le remplace, je le ferai, quoi. Mais il a parlé de plein de choses. Hein. Par exemple, c'est lui qui avait lancé Bernardo Silva dans le grand bain, mais c'est aussi lui qui ne l'avait pas fait jouer à son poste à l'époque. Il a dit, mais Guardiola ne l'a pas non plus fait jouer là. Il a notamment parlé des milieux de terrain très importants. Il a expliqué, moi, je déteste le 4-3-3 et les milieux à 3. Donc, ça veut dire qu'il y en a un qui sautera. Et il a dit, on dit qu'on a les meilleurs milieux de terrain du monde. Mais c'est les meilleurs du monde avec qui? Bah avec United pour Bruno Fernandes et avec le Paris Saint-Germain pour Jean Neves et pour Vitinha. Et il a dit, mais nous, on ne joue pas comme le PSG, comme United. Donc, en gros, il est en train de t'expliquer. Il aura son style de jeu. Il a dit, le style de jeu que la sélection avait jusqu'ici, ce n'est pas la façon dont j'ai envie de jouer. Donc, franchement, il a fait de grandes annonces. Il a été très sincère. Maintenant, j'attends de voir. Ce n'est pas un gage de réussite ni de résultat. Mais moi, j'ai kiffé ce qu'a dit, du moins, pas fait encore Jorge Jesus.
0: C'est dans l'air, un champion du monde 98, possible sélectionneur du Sénégal.
9: Oui, si Pape Thiaw est toujours en poste, la question de son avenir est a priori ouverte parmi les dirigeants sénégalais. Et Hervé Penoud nous apprend ce vendredi que Patrick Vieira présente un profil idéal de français. Né à Dakar d'ailleurs en 1976, possède l'avantage d'être libre de tout contrat depuis la fin de son aventure au Genoa en Italie. C'était en novembre dernier.
0: Bon, Mélisande Gomez, la carrière d'entraîneur de Patrick Vieira, est-ce qu'elle va enfin décoller? On adore Pat, mais sa carrière de coach panouille un peu.
4: Pour l'instant, oui. Ça
0: panouille.
4: Pour l'instant, c'est compliqué, mais je pense qu'il a des qualités d'entraîneur. Je pense qu'il est peut-être pas, il s'est pas retrouvé au bon endroit au bon moment. Et des fois, c'est aussi ça qui compte quand on est entraîneur. Il faut avoir la chance d'être que la mayonnaise prenne. Genoa, on sait combien c'est compliqué. Moi, j'ai envie de le voir quand même sur un bon Vieira.
0: On l'aime, Patrick. Ouais. Mais ça panouille un peu. Bon courage à vous, mon cher Patrick, et on espère que vous allez avoir le job. Attention, fake news, Sadio Mané ne rejouera plus pour le Sénégal. Fake news, c'est faux.
9: Ah oui, c'est une fausse lettre circulée annonçant la retraite internationale de Sadio Mané. Une lettre reprise d'ailleurs par le quotidien sénégalais, un journal sénégalais plutôt. Le faux communiqué a été repris et aurait été généré par l'intelligence artificielle. Mané, c'est 130 sélections, 54 buts. Il a 34 ans et joue à Al Nassr en Arabie Saoudite.
0: Ouais, méfiez-vous de l'intelligence artificielle. Voilà. Le chiffre du jour, 8 milliards.
9: 8 milliards, effectivement. C'est ce que totalise Zlatan Ibrahimovic en termes de vues sur les réseaux sociaux. Le Suédois collabore notamment avec la chaîne américaine Fox Sports. On y est presque, a déclaré le Suédois, qui vise eh bien, tout simplement de passer les 10 milliards de vues durant ce mondial.
1: C'est un délire.
11: Il voilà. Faut jouer au ping-pong sur une table.
1: Foot, oui,
12: ça ne suffit pas grand-chose quand même. Quoi. Ouais. Après, c'est le roi de la punchline. Hein, quand même.
1: Ouais. Ah, non,
12: il envoie. Hein.
11: Il y a un très bon article d'ailleurs sur le site L'Équipe qui explique finalement ce phénomène-là. Voilà, je vous conseille cette lecture. Enfin, une image impressionnante pour terminer.
9: Oui, direction l'Égypte avec le retour des pharaons après être passé tout proche de l'exploit de sortir l'Argentine. Les coéquipiers de Mo Salah ont été acclamés après leur parcours héroïque stoppé en 8e de finale. Une dernière info d'ailleurs concernant Mo Salah, on parle d'un intérêt grandissant du Sporting Kansas City en MLS pour Mo Salah qui lui est libre de tout contrat.
11: Est-ce que pour l'instant Argentine-Égypte c'est le match du mondial les copains?
12: Il est pas mal quand même.
11: Non mais je sais pas, est-ce que vous voyez un autre match?
5: C'est Angleterre-Mexique.
12: Angleterre-Mexique. Ah oui, ouais, l'Angleterre-Mexique.
5: C'est Angleterre-Mexique le match du mondial.
1: C'est Argentine-Cap.
11: Angleterre-Mexique.
5: Ah ouais.
11: Angleterre-Mexique.
12: Le trio, il est là.
4: Angleterre-Mexique, j'ai vraiment trouvé.
5: Ah ouais.
4: L'ambiance de dingue.
11: Mieux qu'Argentine-Égypte. Argentine-Égypte.
12: Ouais, c'est fort aussi. Le scénar, il est dingue.
11: C'était extraordinaire.
1: Le Cap-Vert aussi, non?
11: Cap-Vert aussi, ouais. Cap-Vert. Le but du Cap-Verdien est fantastique.
1: Mais même pas le ping-pong, quoi.
12: Ouais, mais là, justement, tu as l'impression qu'ils sont morts en fait contre l'Égypte. Tu te dis vraiment, juste quasiment au bout. Ils sont baladés pendant plus d'une heure et putain, tu te dis, ils le font quoi. C'est ça qui est ouf.
11: Certains risques en régime, il dit Angleterre-Croatie en poule.
12: 4-2. Oui, mais le
1: problème. Ça vaut pas
12: l'enjeu. Hyper beau le match, mais c'est un match. En plus, c'est un premier match de poule. Il
11: n'y
12: a pas la dramaturgie. Mais par contre,
5: les Anglais sont souvent dans les bons coups.
12: Oui, il était dingue à la fin.
4: Portugal-Croatie, c'est un peu dingue le final.
12: Ouais, c'est le final. Le final, mais le match en lui-même.
11: Là, on se perd dans les énumérations, mais Argentine-Égypte, à un moment, on a cru que l'Argentine allait sortir. Tous les Français étaient pour l'Égypte, voilà. Enfin, en tout cas, étaient contre l'Argentine.
12: Mais pourquoi?
11: Oui, il y a une rivalité depuis 2022.
12: Et vous ne voulez pas retrouver l'Argentine en finale?
1: Bien sûr. C'est vrai que.
12: Eh bien, ça m'étonne de vous.
1: Mais tout le monde veut les retrouver en finale pour les battre.
12: Bah oui.
1: On n'a jamais voulu qu'ils se fassent éliminer.
11: Moi, je.
12: Vous ne voulez pas leur rouler dessus?
11: Ah non, c'est ça.
1: Je ne sais pas le soir.
11: Ça, je ne sais pas si on. Comment?
1: Comment?
11: J'ai cru entendre que vous étiez pour la France face à l'Argentine, ça me surprend. Enfin, voilà, comme ça, c'est
1: français quand même.
11: Bah, évidemment.
1: Ouais, j'aime bien le quand même. Si a gagné sa coupe,
11: c'est bon. On se quittera sur ce dernier malentendu dans quelques minutes. Je vous propose de jouer. Mais quel jeu? On a plein de jeux à vous proposer dans quelques minutes. Vous restez, on est tranquille. Voilà, la France est en demi-finale, affrontera l'Espagne. Il y aura peut-être un thème autour de l'Espagne. Allez, à tout de suite mes petits.
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11: France-Espagne, on a la fiche de la première demi-finale de la Coupe du
12: Monde. Ça a forcé.
9: Oui, avec la une,
11: la une de l'équipe.
9: Oui, la une de ce samedi, alerte Rora avec eh bien, Mikel Merino, buteur, sauveur de la Rora.
12: Alerte Rora.
11: San Merino, j'ai marqué avec l'équipe de France contre l'Espagne. Ça, c'est le titre. Du quiz, évidemment, le bon prono a été accordé, enfin non, a été trouvé par Nicolas Villas. Vous aurez les deux jokers, l'un pour éliminer un petit camarade, l'autre pour vous sauver, ok?
12: Ouais, mais j'ai pas besoin de ça, moi.
1: Ok, si, t'en auras bien besoin, je pense.
12: Ah ouais, tu crois?
11: Allez, Nico,
1: menace, le trash talk.
11: Première sélection et premier but en bleu.
4: Pogba,
11: faux. Première sélection et premier but en bleu.
12: Espagne.
11: On va mettre. Je contrôle et j'enchaîne. Deuxième indice. On va mettre. Je contrôle et j'enchaîne comment?
12: Ah ok, d'accord, j'avais pas compris.
11: Non, j'ai entendu un...
12: C'est récent.
11: Ouais. Nous perdons le match 5-4.
0: Cherki. Ah, c'est le Dave. C'est le Dave qui est sorti de sa boîte. C'était le 6 juin 2025. C'était le dernier match.
14: Le hein, Ryan. 5
0: à 4. Ah, ouais. Rappelons que l'Espagne menait 5-1 à la 67e minute. Hein. Ah, oui, hein. Ok. Ah, c'est une question de culture générale, de culture sportive. Voilà. Mon but est essentiel dans l'histoire des Bleus.
12: Zizou.
0: Faux.
14: Platini.
0: Michel Platini, je marque mon 9e but dans ce tournoi. Sur un coup franc, Arconada, le gardien espagnol, commet une énorme bourde. On appellera ça une Arconada. La France gagne son premier trophée. On y a fait référence de cette France en 1984 lorsqu'on a essayé de comparer notre équipe de France actuelle aux générations précédentes.
12: Tiens, Dave, ouais, tu dégages.
14: Quand même. Arrête.
12: Merci. Non, mais c'est
14: pas, dégages. Pas toi, pas ici.
12: Si, si, tout de suite.
0: Ah bon. Merci, merci beaucoup. Un petit RTT, mon cher Dave. Je marque à Séville d'une volée en ciseaux. Luis Fernandez. Vous allez nous la mimer, cette volée de Luis. J'ai entraîné Johan Micou. C'était à...
15: C'était lancé sa carrière à Louis.
0: Voilà, à Cannes. Je suis le héros de Guadalajara. Je compte 60 sélections.
15: C'était.
0: Ouais.
15: Faites-lui un quiz.
0: Magnifique. Louis nous a encore émus sur ce coup de billard. Mon but permet aux Bleus de mener au score.
15: Colomouani.
0: Colomouani. C'est net, c'est sans bavure, c'est voilà, c'est.
15: Ah ouais,
0: voilà,
15: sur ça, là.
0: Bon, je marque en demi-finale de l'Euro. Nous perdrons ce match.
15: C'est un peu de culture.
0: 5 jours plus tard.
15: C'est quand elles sont pas orientées pour toi. C'est plus difficile.
16: Non, mais cette phrase-là,
15: c'est. But, en fait.
0: Mon but permet aux Bleus de mener au score. Mais oui, mais c'est cette mémoire extraordinaire.
16: Mais pas du tout.
0: Et cette connaissance livresque.
12: La révisée.
0: Attention, mes petits. Dave, vous revenez dans le match.
14: J'espère bien.
0: Et le premier indice, c'est je resterai le premier buteur du Stade de France.
12: Bah Zidane.
0: Zidane.
16: Ah, c'est ouais.
0: Le match, on est le 20 Norvège. Janvier 98 Norvège. Dans un froid polaire.
15: Norvège, je sais. France-Norvège.
12: Non, c'est
16: France-Espagne. France-Espagne.
14: C'est le jeu. C'est France-Espagne, le jeu.
16: Sur une frappe de la barre.
12: J'ai marqué avec l'équipe de France.
14: KF, le gardien Zubizarreta l'a déjà dans la barre.
16: Mais alors, l'indice aurait pu être,
0: je sais. Je marque à la 20e minute. 6 mois plus tard, j'offrirai à France sa première Coupe du Monde.
16: Trouver la personne.
0: Ça vous intéresse pas, les amis?
16: Ouais, ça vous intéresse pas.
12: Non, j'essaie de l'expliquer.
0: Oui, bah, vous m'expliquerez.
14: Ça arrivera pas.
0: Un point sur les scores. Pour l'instant, c'est un duel entre Johan Micou et Dave Apadou.
16: Et aussi le petit.
0: Et puis Ludovic.
16: Il est derrière, il arrive.
0: Mélisande, vous êtes là?
17: Ouais, ouais.
0: Ok. Mélisande.
16: T'avais dit qu'il avait besoin des.
0: Mélisande,
12: oui. Ouais, je t'avais dit aussi.
18: On compte les points, Mélisande.
0: Silence.
16: Tu as le droit maintenant de.
0: Silence. Mon premier but en équipe de France, je ne suis pas prêt de l'oublier.
18: Ribéry.
16: Oui,
18: bravo. Allez, là.
16: Bravo.
0: J'égalise pour les Bleus, deuxième indice.
18: Allez, mon petit.
0: Les autres buteurs du match sont Vieira et Zizou. La France se qualifie en quart de finale du Mondial.
16: Alors, c'est ton match.
0: 2006, c'est Franck Ribéry. On se souvient de cette joie. C'était magnifique.
16: Alors, plus bon.
0: Attention, mes petits. Mon but offre un titre aux Bleus.
14: Bellone.
18: Benzema.
15: Benzema.
0: Alors, Bellone.
16: J'allais dire Bellone, mais non.
0: Benzema. Bellone, non. Benzema, non. Alors.
15: Mbappé. Mbappé, j'ai dit avant.
16: Non.
15: J'ai dit avant.
16: Ah, non, t'as dit Benzema.
17: Non, j'ai dit Mbappé. T'as dit Bellone.
16: Non, j'allais dire Bellone, mais il
15: non, j'ai dit Mbappé.
0: Alors, attendez, Jérôme Brizard est à la barre. Et dit Johan Micou.
15: Mais non.
18: Elle est puisette.
15: Mais c'est pas Johan Micou.
0: Il dit Johan Micou.
15: Mais bien sûr que non.
16: T'as dit Benzema.
12: Ça vient de là-bas, Benzema.
16: Ça vient de là-bas, Benzema.
12: Non, non.
16: Il a dit Bellone.
15: Je t'ai dit que j'ai dit Mbappé avant. C'est parti avant ici.
0: Benzema. Voilà.
15: C'est parti avant ici, Mbappé.
0: C'est le dernier titre.
15: Je vais donner lui tous les points.
16: Je peux lui partager.
0: À ce jour, c'est le dernier titre.
18: Le petit, c'est le petit.
0: Des Nations 2021. Benzema était le premier buteur. Voilà, et c'est Mbappé qui donne la victoire aux Bleus. Ok, mes petits, attention, avez-vous un peu de culture sur ce match français?
15: Johan Micou.
0: Écoutez bien. Non, Ludo, arrêtez. Vous boudez. Arrêtez, revenez dans votre match. J'appelle Rudy Garcia. J'appelle Rudy Garcia.
16: L'année prochaine, tu seras meilleur.
0: Je marque un but fantastique au Parc des Princes en 4 ans.
14: Papin.
0: Un retourné acrobatique.
17: Ah, oui.
0: La France gagnera ce match 3-1.
18: La papinade.
0: Mon surnom sont mes initiales, JPP, Jean-Pierre Papin.
16: Papinade.
0: Ce but, franchement, il est incroyable.
14: C'est un centre d'Amoros. Et Papin qui fait la bascule avec son pied en opposition. Voilà. Incroyable.
0: Mais au moment du centre, on ne se dit jamais qu'il y a but.
14: Non. Il n'y a personne au monde qui peut le reprendre.
0: C'est ça la magie de JPP.
16: Ouais,
0: qu'on embrasse chaleureusement. Bravo Jean-Pierre. Mon but permet à la France de respirer.
14: Bellone.
11: Genre KF, vous êtes éliminé.
14: Bellone.
11: Bruno Bellone, je marque au parc. À la 90e.
14: Le piqué. Le piqué.
19: Ça ne veut rien dire, mon but.
11: Lucky Luke, bravo, Bruno.
19: Bellone. Trouvé par Didier Roustan.
11: Voilà. Mes petits, c'est le dernier maintenant. Non, mais le là, dernier est 12-14.
16: Permets de respirer.
17: Allez, c'est trop.
11: Bon, qu'est-ce qu'on fait? Est-ce qu'on fait un match entre Dave et Jean?
16: Non, c'est sûr qu'on va pas mettre faire un jeu entre Nicolas et Mélisande.
11: J'ai marqué 16 buts en équipe de France. 16.
18: Moi, je vais redire mon Djorkaeff.
11: Djorkaeff, c'est faux. Le deuxième indice, pas mal pour un libéro.
18: Laurent Blanc.
11: Blanc. Ouais. Laurent Blanc. Lolo White. J'ai marqué contre
19: Allez,
11: le Paraguay.
19: Comme ça, Dave, il gagne.
11: Une nouvelle fois, plus, c'est Dave Papadou qui s'impose.
14: Bravo Dave.
11: Non, mais continue de le filmer, il adore ça.
14: C'est vous qui êtes formidable.
11: Vous avez gagné le quiz, vous pouvez saluer tout le monde, les gens que vous aimez, et puis conclure l'émission, s'il vous plaît. Je vous donne les clés de l'émission.
14: Bon, une fois encore, le professeur a parlé. Merci à Ludo, team effort. Et puis, on se retrouve très vite sur la chaîne L'Équipe.

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8: Il est temps d'accueillir... Ah, attendez, avant Antoine Pinot et Pierre-Antoine Damcourt, comment ça? Hein? Attendez, acteur.
9: Oui, je suis ici dans un des locaux de la chaîne L'Équipe, puisqu'il n'y aura pas de petit filet ce soir. J'ai décidé de mener un mouvement de grève faute de budget. Donc je vais vous lire le communiqué que j'ai écrit. Voilà, par ce communiqué, tout...
10: C'est un métier de lire les trucs.
9: Ah, d'accord.
10: Hein, laisse-moi faire. Je pense que ça sera mieux comme ça.
9: Je pense.
10: Je cautionne pas, mais je vais lui lire sa lettre. C'est même pas lui qui l'a écrit, il n'y a pas de faute d'orthographe. Par ce communiqué, toute l'équipe du Petit Filet, donc lui, sans exception, annonce qu'elle ne participera pas à la millième de l'équipe de Greg. Nous regrettons le manque de budget, notamment pour les perruques. C'est vrai qu'il y en a besoin. Par conséquent, il n'y aura aucun magnéto ou sketch ce soir, ça nous fera des vacances. Hein ? Nous souhaitons tout de même une belle soirée à Greg, les journalistes et les chroniqueurs. À bientôt, j'espère. Merci. Ça, voilà, ouais. C'est du boulot.
9: Merci, Rémi.
10: De rien.
9: Toujours là pour aller. Bon. Je vais quand même venir, Greg, j'arrive.
8: Et Antoine Pinot fait son entrée pour le Petit Filet.
9: On a gagné cette élection.
8: Viens là, c'est la barbiche, là.
9: Bon, alors impeccable. Merci Raymond, on peut l'applaudir.
8: Ah ouais, bravo Raymond.
9: Il y a l'autodérision, et il y a l'autodérision, bravo lui.
8: Et je voudrais m'excuser pour les documentaires L'Équipe du soir qui commenceront à 2 du mat, visiblement.
9: On a un petit peu de retard, c'est pas grave. Tiens, alors avant de faire un point sur les jeux depuis le début de l'année,
8: ouais.
9: On a fait un relais pour le gâteau, Greg.
8: Ah, très bien.
9: Voilà. Et notre correspondant, c'est qui? Eh bien, on le retrouve, c'est Pierre-Antoine Damcourt. Padam, tout va bien?
11: Salut à tous, qui d'autre pour commencer ce relais que Béric, Pierre-Louis. Béric, je te confie ce gâteau qui va devoir arriver
12: merci,
11: sur le plateau.
12: Merci, c'est un honneur.
11: C'est un honneur sur ce plateau de l'équipe de Greg. Un gâteau, donc c'est un framboise. Mais non, mais putain, c'est pas pour vous bouffer maintenant.
12: Mais
11: c'est pas
12: pour...
11: Mais non, c'est pour le plateau, mais il est con. Allez, début.
9: Allez, c'est parti, Béric, on envoie la sauce. Hein. On va les suivre comme ça un petit moment.
8: On va aller voir en fil rouge.
9: Allez, on va faire un point sur les jeux depuis le début de la saison. C'est j'ai bien. Tout regardé, Greg, hein, voilà, puisque j'ai beaucoup de temps libre, effectivement. Et on a fait un petit bilan. C'est parti, on y va. Allez, Jeannot, essayez. Bon, bah, t'étais le premier. On savait que dès le premier jour, il y avait un petit souci nouveau du 100 mètres. Hein, voilà. Bravo, Alicia. Jeannot, voilà, ouais. Niveau cheval de course, Jeannot, c'est bon, c'est voilà, c'est ça. Quoi. La régie a des soucis, parfois, voilà, on sait pourquoi. Hein.
8: Non, les gars, ça c'est pas ça. Non, pas. Ouais, je sais pas ce qui se passe.
9: Ça me perturbe en plus. Et Loïc Tanzi, je crois que t'as consommé Horloge aussi, je crois. Et Raph Sebaoun aussi, bah, je sais pas ce qui s'est passé, mon Raph.
8: 1994. Bien joué, mon Fex.
9: Raph qui a gagné au Fight Club en équipe, regardez, excellent. Alors, il y a aussi un truc, la célébration, c'est important, Karim, faut être synchro avec son pote. Hein.
8: Tous les trois magnifiques, hein, 5-4. Ouais.
9: toi, ça va? Ouais. Voilà, vache. Alors depuis le début de l'année, Jérôme, tu gagnes pas. On a fait la compile, le top 4 de tes têtes en défaite.
12: Ouais. Marcus Thuram, pas mal. C'est non, Jérôme.
13: Ah merde.
12: Connaté.
13: Mais c'est un défenseur.
12: J'ai dit en défenseur.
14: Ouais, non.
12: C'est marqué, je l'ai dit.
13: On l'a pas dit, je crois qu'Elor Navas, non ?
15: C'est vrai, on l'a pas dit. Et il les a pas, malheureusement.
13: Mais non.
12: Anthony Reveillère, c'est.
13: Mais c'est un bon joueur.
12: Pierre Mathurin.
9: Bon, on a aussi, eh bien, Johan Rieu.
12: Il reste deux.
9: Tiens, même quoi, il gagne.
16: Oui, de Bayer, Leverkusen.
12: Mais pas du tout.
13: Oh, les gars, je suis pas éliminé.
12: Ah non, il y a Jérôme.
9: Bon Greg, mais à coup pas, j'ai aidé Pierre Maturana cette année à trouver Kurzawa. Pas discret Pierre Maturana. Hein.
12: Non plus, c'est pas bon.
13: J'en ai moi.
12: Tiens,
13: non,
12: c'est Jérémy. Néné, non, c'est pas bon.
15: Allez vite.
14: Kurzawa.
9: Kurzawa. Oh ouais. C'est une bonne. Johan Rieu, moins discret Johan. Hein.
12: Alors Johan.
15: Alors Antoine, il m'a dit.
12: Non mais je vais dire rien parce que
15: Paul Le Guen.
12: Paul Le Guen, c'est non.
9: On termine avec le moment de l'année. Karim Benani qui a célébré un petit peu trop tôt. Ah ouais. Mythique.
12: Pourquoi vous écrivez là?
15: Non, j'écris pas. Je vais mettre une musique, s'il vous plaît. Non. Le Mexique.
12: C'est extraordinaire.
9: Ah ouais, ouais.
12: Ah, c'est un bijou.
9: Non, ce qui est drôle,
12: c'est un bijou.
15: Ça ressemble pas.
12: Ah, c'est
9: extraordinaire. Il allait chercher le son sur internet.
15: Il a 15 ans pour trouver la musique.
12: Alors,
15: terrible.
12: J'étais à deux doigts de l'engueuler parce qu'il était sur son portable.
14: Bien sûr, bien sûr.
9: Dans quelques secondes, il y aura le chute ou pas chute version XXL.
12: Ouais.
9: Tout le monde va jouer. On en a trouvé 13. On va se régaler. Mais pour l'instant, un point sur le gâteau, Greg.
12: Oui, un point gâteau.
9: Alors, Berry, comment ça se passe? Tout va bien avec le gâteau? Oui, il le donne à qui? Oh, Ludo! Oh oui, le fan de Benzema.
15: Pour Karim.
9: Ah ouais. Et regardez, il est vraiment fan de Karim puisqu'il a fait une Benzema 2022. C'est la cuisse qui a brillé. Et il le file, regardez. À Momon, Mathieu, qui met dans l'escalade. On l'embrasse, gros bisous. Qui le donne à qui? Au Versaillais,
12: ah,
9: regardez.
12: Bah c'est pas trop tôt, j'ai mon polo qui démarre à 22. Allez, on y va. Qu'est-ce qu'il faut faire? Il faut jogger. Il n'y a pas un hélico qui peut venir me chercher, non? Parce que la dernière fois que j'ai fait un jogging, c'était en 95. Allez, j'y vais, je file.
9: Ah ouais, ben on va. Ça avance bien.
12: On attend de voir où ils vont. C'est magnifique.
9: Allez, on a lancé un jeu il y a deux semaines, Greg, qui s'appelle Choisis ton image.
12: Ouais.
9: C'est assez simple.
12: Ouais.
9: Une question, deux images en proposition et on doit choisir. Et là, bah, c'est une spéciale chroniqueur de l'EDG.
12: Bien sûr.
9: On s'est fait plaisir. Écoutez.
12: Allez, vas-y.
9: Et aujourd'hui, on joue avec Florian et Baptiste, deux grands fans de l'équipe de Greg. A choisi ton image. Bonjour messieurs, alors fans de l'émission.
17: Ouais, ouais, on adore le DG, on adore. Non, on adore
12: ouais,
17: le DG.
12: On adore le DG, on regarde. Hein.
9: Écoutez ce son. Qui vient de prononcer le nom d'un joueur? Olivier Rouillet ou Taz de Tasmania?
17: Chez Taz, c'est plus.
18: Ouais, je comprends des fois Taz quand il parle.
17: Olivier Rouillet?
9: Bonne réponse.
17: Ouais!
9: Qu'est-ce qui dure le plus longtemps? Une phrase de Johan Rieu ou le film Le Titanic?
19: Titanic, ça dure.
18: T'aimes bien ce film en plus?
19: Ouais.
18: Je crois que c'est
19: 3h15.
9: Johan Rieu?
18: Johan Rieu.
9: Et bonne réponse.
17: Yeah, yeah.
9: Qui est le meilleur dans le DG au jeu Le Démineur? Raphaël Sebaoun ou Jean-Marc Morandini?
18: Démineur, c'est en un mot ou deux mots?
9: Un mot.
17: Raphaël Sebaoun.
9: Pour Giovanni Castaldi, qui est le fils de Dieu? Jésus-Christ ou Didier Deschamps?
17: C'est Didier Deschamps, bien sûr.
18: Il travaille pas à la Saint-Didier. Bon, il travaille peu tout court.
17: Oui, c'est vrai.
9: Qui a le plus gagné depuis fin août? Jérôme Alonso ou le FC Metz?
17: Metz.
9: Et bonne réponse.
17: Yeah. Ah oui, bah oui.
18: Bah,
17: là, tu vois, même ça, on s'est fait. Donc c'est...
9: Pour Karim Benani, quel est le meilleur chroniqueur? Karim Benani ou Karim Benani?
18: Ah oui.
17: Karim Benani, ouais.
9: Bonne réponse,
17: yes,
9: c'est gagné.
17: Yes.
9: Et vous remportez les meilleurs fous rires d'Anthony Clément dans l'émission.
18: Ouais, c'est rapide, hein, quand même.
9: Non, déconne. Alors, mais à coup le pas, il a rigolé en 2022.
12: Oh,
9: on était là. Souvenez-vous, France Maroc, il a vu.
12: Ah putain.
9: Excuse-moi, Olivier.
12: Hein. Ah,
9: c'est il m'en veut pas, c'est pas grave.
12: Ah, magnifique.
9: Ouais, c'est pas grave. Alors,
12: à cette heure-là, hein.
9: Greg, un oui. Point sur le gâteau.
12: Un point alors, gâteau. Alors, le relais.
9: Le Versailles, où est-il? Ah, mais il avait dit le concierge!
12: Allez! Et c'est le gâteau!
9: Oh merde!
12: Ah, bah, voilà, ça sent le bonheur! Allez, mon brave! Allez donc apporter à Greg Hacher et toute sa troupe! Allez, allez, on court! On court!
13: Pour pauvre!
9: Qui le file à qui, Guy? Oh, il est là!
12: Il y a un gâteau à mettre pour les
9: Monsieur Poisse!
12: Ah non, mais
17: c'est pas possible!
12: J'en ai un, m'en fous!
17: Mais j'ai crevé, c'est pas possible! Je sais même pas où il est, le plateau de thé là! J'y vais, c'est par ici!
9: Ah ouais, oulala! On a très peur!
12: Oulala! Oulala! Très beau relais!
9: Effectivement!
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3: Espagne, Belgique. Quel sera le score final, Mélisande Gomez?
4: 3-1, Espagne.
3: Dave Apadou.
5: 3-1.
3: Nicolas Villas.
6: 2-1 pour l'Espagne.
3: Ludovico Bragnon.
7: 3.
3: Ou
7: 3 pour l'Espagne.
3: Oui, je préfère.
8: 1-1. Et prolongation 3-1 l'Espagne.
6: Ah, on prolonge.

0: C'est l'équipe du soir, bonsoir, il y aura donc, mardi 14 juillet, une demi-finale du mondial entre la France et l'Espagne. C'est l'incroyable Merino, le super sub, le super remplaçant qui a offert la qualification à l'Espagne, 2-1. L'Espagne est-elle un petit peu déçue ce soir? Il y a eu quand même un match bourbier de nos artistes espagnols. Juste avant, il attend évidemment son triomphe romain, c'est Nicolas Villas, l'homme aux mille voix, 2-1. Comment vous faites, Alex Ruiz?
1: Écoutez, c'est beaucoup de talent, c'est beaucoup de... Je le ferai pas tout le temps. Pas... Je suis pas ton bouffon, mais sache-le. Je le ferai quand j'en aurai envie. Non, c'est juste l'inspiration, bon, après. Non, mais vous êtes les génies, voilà.
0: Merci le Kix, merci le Kix. Ben, les copains, on a Tanguy Le Séville.
2: Pas Tango.
0: Bonsoir Tanguy.
3: Bonsoir Néné. 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
0: Dans quelques minutes, notez le mondial de Rudy Garcia. C'est terminé pour la Belgique. Qu'avez-vous pensé du match ce soir de Rudy Garcia, de sa Coupe du Monde? Et puis évidemment, la France-Espagne. Mais qui est le favori? Donc, dans ce mardi 14 juillet, ce sera la finale. Est-ce que c'est pour vous l'Espagne ou est-ce que c'est la France? Mes petits, et ce soir donc l'Espagne s'impose 2-1. Merino donc à la toute dernière seconde du match permet à l'Espagne de se qualifier. L'Espagne nous a-t-elle peut-être un peu déçue ce soir? Oui ou non? On fait un petit tour de plateau. Mélisande Gomez, c'est un oui ou un? Un non que j'attends, Mélisande, hein, dites-moi.
5: Un peu.
0: Un peu, oui. D'ailleurs, Padoue.
6: Oui.
0: Oui. Nicolas Villas.
7: Un poquito.
0: Un poquito, c'est oui. Ludovico Braillac.
8: Non.
0: Bah, Ludovic, vous allez choisir télé. Votre duel et Joe, on va commencer par un duel. Vous pouvez vous adresser à votre régie chérie, s'il vous plaît, Joe.
9: Jingle. Waouh.
0: Ludo, vous l'affrontez qui? Nicolas Villas, l'homme à la triple glotte, Dave Apadou ou Mélisande Gomez?
1: On a des infos, toi.
9: On va prendre Dave.
0: Dave, le Dave.
9: Et
0: Dave, vous représentez les copains de l'équipe du soir, vous représentez la majorité qui n'est pas silencieuse. Est-ce qu'on a, mes petits, l'habillage à couilles africaines? Merci beaucoup. Dave, pourquoi elle vous a un petit peu déçu? On vous écoute, Dave.
10: Bah, par rapport au fait qu'en première période, ils avaient quand même plutôt bien maîtrisé leur sujet, qu'effectivement ce score était contre le cours du jeu. Derrière, je m'attendais à ce qu'ils reprennent leur marche en avant et j'ai pas vu ça. J'ai vu une équipe qui au fur et à mesure perdait un peu son football, sa justesse, sa lucidité, à l'image de Lamine Yamal. Je trouve qu'il y a un bon résumé plutôt de cette équipe et c'est pareil sur leur parcours. Je m'attendais à partir de l'Autriche, leur victoire contre le Portugal, à une montée en puissance. Ce soir je les ai trouvés un peu moins bons et ouais, c'est pas ce que j'attendais.
0: Ok, Ludovic, vous nous répondez non, pourquoi?
9: Bah, je vais me servir des arguments de Dev, c'est-à-dire que j'ai trouvé certaines individualités espagnoles en dessous, je pense notamment à Yamal et Pedri. Je trouve collectivement, il y a toujours en tout cas ce jeu léché, cette façon d'amorcer les actions. En fait, les Belges ont le droit aussi d'exister, ils ont fait un match plutôt vaillant, mais on savait qu'ils allaient simplement retarder l'échéance. On a bien senti qu'à partir de la 70e minute, les Espagnols avaient mis la main sur le match, qu'ils s'approchaient de la surface de réparation et que c'était qu'une question de temps. Même si ça avait été en prolongation, ça devait rester une formalité. Donc je trouve que c'est une équipe qui a toujours du charisme.
0: Ok. N'accélérez pas le rythme quand vous avez dépassé le chrono, ça ne passe pas. Joanne Micou, sur cette samba, dernière phrase, elle ne sera pas prise en compte dans votre arbitrage, ouais, on respecte.
9: Petit mot et pas trop d'infos.
0: Non, Flamenco. Ah, c'était plutôt les 30 premières secondes, moi je pensais qu'il n'y avait pas d'infos.
9: Vous avez tué le duel.
0: Bon, non, quand même.
9: Ne votez pas pour moi.
0: Joanne, est-ce que c'est Ludo ou est-ce que c'est Dave?
11: Moi, c'est un gros...
0: Oui. Ah oui, non? Elle vous a pas déçu?
11: Ah ben non.
0: Non?
11: En fait, décevoir, c'est... Oui, après, je peux entendre que... Moi, je trouve qu'ils cherchent constamment une solution. Ils cherchent constamment à trouver des combinaisons pour essayer de trouver la bonne solution au bon moment face à un adversaire qui était bien regroupé. Il y a eu des passages sur les côtés. Alors, je rejoins Dev sur le côté et Ludo l'a précisé que Yamal, plus la deuxième mi-temps avancée, plus il a eu du mal et il y a eu le changement là, avec l'arrière-gauche qu'il a bien pris. Mais sinon, dans Seis. L'ensemble... Seis, ouais, exact.
0: Très bon.
11: Mais dans l'ensemble, ouais, je trouve que... Ça cherche à passer par les côtés, ça cherche à trouver dans l'axe, ça cherche des petites combinaisons à 1, 2, 3, à s'est passé à pas grand-chose sur beaucoup de situations. Mais je trouve qu'ils sont constamment dans cette recherche-là, quoi, la recherche avec des joueurs qui rentrent, qui amènent autre chose. Moi, je ne trouve pas que cet Espagnol-là m'ait déçu ce soir. Quoi.
0: Bon, Ludovic et Johan, nos deux footballeurs, vous n'êtes pas déçus
4: Les arguments étaient meilleurs que
0: mais non, vous étiez très très bon. Je vous ai juste taquiné. C'était simplement.
11: Ouais, il était très très bon, mais c'était meilleur quand même.
0: Un petit jeu. C'est... Alors, oui, les meilleures 30 premières secondes.
11: Ouais. Attention, je suis après, prêt.
0: Oui, vous n'allez pas frapper un lâche, comme dirait l'autre.
4: J'ai l'impression de revivre le Werner.
0: Nico Villas et Mélisande Gomez, vous avez écouté. Et vous, avant cette question, vous avez dit ouais, un peu. Qu'est-ce qui vous a déçu, Mélisande, ce soir par rapport à l'Espagne?
5: Je trouve que leur deuxième période, ça manque de justesse. C'est la force de cette équipe. Je suis d'accord avec Dave sur Yamal. Je trouve qu'il a forcé, qu'il a un petit peu baissé. Mmh. C'est pas forcément de bon augure parce qu'on attend à ce qu'il monte vraiment en puissance. On sait qu'il revient d'une blessure et qu'on l'attend match après match meilleur que au match d'avant. Bah, il a toujours un talent phénoménal et des fulgurances et ça va être un joueur redoutable pour l'équipe de France, mais. Il ne m'a pas impressionné ce soir. Enfin, il ne nous a pas éclaboussé de son talent comme on pouvait l'attendre. Je trouve qu'ils ont tardé à frapper. Ouais, alors évidemment, ils ont la possession. Ils cherchent à la largeur. Ils dédoublent et tout ça. Ça, ce n'est pas nouveau, on le sait. Mais ce n'était pas flamboyant vu les limites de l'équipe belge de ce soir. Surtout après la sortie de Courtois. Je pensais qu'ils feraient la différence plus tôt, en fait. Je pensais qu'ils étaient capables de faire la différence.
11: En fait, vous bloquez sur Yamal. Ouais, mais il y a d'autres joueurs autour, quand même. Il y a Rodri qui a été extraordinaire. Il y a Merino qui fait encore une entrée au bout de 2 minutes. Il te donne encore l'avantage.
0: J'ai un argument sur cette deuxième mi-temps.
11: Pedro Porro qui a été extraordinaire tout le match.
0: J'ai un argument, ou en tout cas une sens.
11: Est-ce qu'il fait une bonne rentrée?
0: J'ai un argument sur cette deuxième mi-temps. Si, vous étiez dans un inventaire. Moi, je me dis que l'Espagne peut se gripper.
11: Ben moi, je trouve pas, justement. Je trouve qu'ils ont cherché à trouver la solution qui
1: bah, en deuxième qui faisait, période, il y a eu certains moments, on va dire, de doute. Moi, c'est plus dans le...
11: Non, mais regardez les stats, les gars. Vous êtes déçus, mais regardez les stats.
1: Non, mais au-delà des stats, Jo.
11: Non, mais il n'y a pas juste la possession, il n'y a pas 70-30. Il y a 42 ballons joués dans la surface.
1: Oui, et puis ils font plus de deux.
11: Il y a
1: plus de deux fois plus de passes réussies que les Belges. Non, mais moi, je partage totalement ton opinion, et c'est pour ça que je dis que je suis un peu déçu. C'est que pour moi, il y a une équipe qui a voulu faire le jeu, qui est l'Espagne. Et la Belgique, surtout en première période, c'était un peu caricatural. Mais en deuxième période, je trouve que l'espèce de domination collective et même l'expression collective de l'Espagne, elle a un peu balbutié par moment et t'as l'impression qu'ils se mettent tout seul, quoi. Il n'y a pas de. Ça a été moins tranchant.
4: T'as tremblé pour l'Espagne à un moment donné dans cette rencontre?
1: À la fin, je voyais les Belges égaliser quand même.
11: Parce que les mecs, ils jouent leur dernière chance.
1: Mais là où je suis d'accord avec toi, c'est que je trouve. Enfin, c'est eux qui proposent, c'est eux qui jouent et c'est normal à un moment de s'exposer. Mais je suis d'accord.
11: C'est assez varié. Ils cherchent des combinaisons.
5: Mais je m'attendais à ce que ce soit. Je n'ai pas découvert ça ce soir.
11: Non, mais par exemple, à l'Euro, c'était souvent les côtés, ça faisait la diff et ça centrait. Là, je trouve qu'il y a des options.
5: Il y avait déjà Olmo, il y avait.
11: Oui, il y a Olmo, bien sûr.
1: Mais ça joue différemment de la Fuente, il apporte un truc.
11: Ça joue différemment. Ça cherche. Tu vois beaucoup de.
1: Ouais, mais
11: non, mais beaucoup de balles qui.
0: Écoutez-vous.
11: Chercher derrière la défense, tu vois beaucoup de ballons où les mecs se placent
5: oui,
11: dans
5: mais
11: des.
5: Ça, c'est pour recevoir. Leur jeu en 2024.
11: Ouais, mais je trouve qu'il y a beaucoup plus de variété que 2024. Non, où que ça les... passait beaucoup sur les côtés.
10: Non, mais sur les intentions, ils sont constants. Il n'y a pas un moment où ils.
11: Mais je suis d'accord que ça manque un peu de justesse sur certains trucs.
5: Mais pas
11: grand chose.
10: Mais tu vois, par exemple,
11: sur des derniers trucs.
5: C'est là-dessus qu'ils m'ont un peu déçu en deuxième période parce qu'ils sont tellement forts normalement. L'entrée de Pedri, par exemple, elle est décevante, Joe.
11: Comment?
5: L'entrée de Pedri, elle est décevante.
9: Ah non, mais on est plus sur les individualités que sur la.
5: Parce que j'adore ce joueur.
11: Il y a eu des combinaisons. C'est juste la dernière petite passe qui a manqué pour que l'action soit finie en beauté.
0: On est exigeant avec l'Espagne. C'est une école de foot.
11: C'est un peu normal. C'est le neuf de l'Espagne. C'est un peu le finisseur, c'est le mec qui touche le moins de balles. Tu vois, ça construit d'abord et après, c'est un rôle.
1: En vrai, le match contre le Portugal, c'était déjà un peu ça. Il n'y a pas eu une domination tonitruante, mais il y avait une vraie maîtrise du match. Et là, ça a été pareil. Mais moi, je me demande si on n'a pas quand même un regard biaisé avec ce que font les Bleus quand même. C'est-à-dire, forcément, on est hyper happé par ce que fait l'équipe de France, mais il y a une telle puissance offensive qui se dégage de là. Qu'on veut qu'absolument le prochain adversaire joue de la même façon. Ouais. Qui plus est l'Espagne, qui est une équipe qui est très dominante.
0: Attention avec les Bleus, parce qu'on là, on est en train de glisser sur un petit tas de Giovanni.
10: Non, mais par rapport au match contre le Portugal, c'est un bon exemple. Moi, je trouve qu'à partir de l'heure de jeu, moi, j'ai trouvé que l'Espagne finissait de plus en plus fort contre le Portugal.
1: C'est vrai qu'on sentait le but venir. Ouais.
0: Pas là ?
10: Non, pas là. J'ai pas vu ça.
0: 60e minute, j'ai noté des petites choses. Tiens, elle est en train de se gripper.
10: Exactement.
0: D'où ma petite réflexion.
5: Ils étaient moins dangereux avant le but. Oui,
11: mais il y a eu des changements. Après, c'est un peu reparti, non ?
5: Avant le but, non. Tu dis il faut qu'il frappe. Effectivement, coup parti finit par frapper, mais ça faisait combien de temps qu'ils n'avaient pas vraiment frappé?
11: Mais tu vois, il y a aussi l'intelligence dans le jeu.
5: Non, mais évidemment,
11: c'est-à-dire qu'ils n'arrivent pas à passer par quelque part.
5: Rodri, il est fort, bien sûr, il a mis les ballons d'or, c'est un joueur fantastique depuis deux matchs, il est monstrueux. Mais Koubarsi, par exemple, ne me dit pas, il m'a impressionné Koubarsi.
11: Non, mais par exemple, Koubarsi, il se dit peut-être, il y a un espace, j'y vais, et puis ça frappe.
5: Oui, non, mais ça, bien joué.
11: Après, bon, il y a une grosse erreur du gardien, malheureusement, pour lui.
5: Ah oui, ben ça.
11: Mais je trouve qu'il y a beaucoup de...
0: Pardon, mais excusez-moi, mais si l'Espagne passe ce soir, est-ce que finalement, maintenant qu'on connaît la fin, on peut se dire que le tournant du match, c'est la blessure de la cuisse gauche de Thibaut Courtois? Non, non, pas du tout.
5: Non, c'est pas le jeu.
0: La même, c'est une faute de main.
1: Ça, tu sais pas. Attends, Courtois, il a fait 2-3 relances dans l'axe aussi, dans le match. Alors après, il a fait des bêtes d'arrêt, hein, c'est pas la question.
11: Je pense pas que Courtois...
10: Il fait pas ce genre de faute.
11: Voilà, je pense pas qu'il, ouais,
10: qu'il la fait pas,
11: faire ce genre de faute.
5: Mais c'est pas le tournant du match, dans le sens où c'est pas comme si l'Espagne faisait rien, puis d'un coup, Courtois est sorti, et là, ils se sont mis à jouer au foot.
11: Oui, mais c'est...
5: Il y avait de toute façon une domination nette, ça les a aidés un petit peu à marquer le deuxième, et je pense qu'il l'aurait marqué même avec Courtois.
1: Ça, on n'en sait rien.
5: Bah, je pense. Mmh. Oui, non, mais c'est, j'ai le droit d'avoir un avis.
1: Tu sais quoi, je respecte ton avis, Amélie. Voilà.
0: Mais je ne le partage pas.
1: Sinon, j'ai
0: c'était
1: pas
0: la
1: ça.
0: Fin de sa phrase. La dernière heure, nos confrères belges passent d'une flush de Lamens, donc d'une cagade, d'une bourde de Lamens.
10: Comment
0: donc,
10: ils disent,
0: qui sort
10: une flush.
0: Une flush. Une flush.
11: Vous faites l'accent.
10: Une flush. Genre comme le restaurant.
0: C'est à force de fréquenter Nicolas Villas, on commence à prendre des accents. J'avais deux, trois petites choses à vous poser. Péno ou pas péno pour l'Espagne à la 12e minute, puisqu'une frappe de Baïna, main de N'Goy, il n'y a pas péno. Et puis l'autre situation, on va dire, péno ou pas péno, bah oui, pour la Belgique, centre de Raskin, tête de Laporte, main de Rodri. Sur ces deux situations, Michael Oliver a décidé de ne pas accorder de pénalty.

0: important, mais derrière, tu sais pas ce
1: qu'ils peuvent...
0: C'est le sens du jeu, en fait. C'est le bon sens du jeu. C'est-à-dire, qu'est-ce qui pourrait se passer derrière? Des fois, il y a des mains, tu te dis, bon, il n'y a personne autour. Là, je me dis que ce ballon, s'il n'y a pas la main de Rodri, il repart dans l'axe. Il suffit qu'il y ait un attaquant belge qui passe par là, ça peut être une action de but.
1: Excusez-moi, mais lisant les arbitres, c'est pas le règlement. Le règlement, c'est quoi?
2: Le règlement, il dit pas si la main derrière.
0: Ouais, mais ça, mais ça devrait être comme ça.
2: Oui,
0: en fait.
2: Bah, peut-être, mais ça devrait être comme ça. Pas, c'est,
0: mais là, moi, en tout, mais là, en tout cas,
2: les arbitres anglais, ils suivent très peu ce genre de main en première ligue.
0: Ouais.
2: C'est une bénédiction.
3: La première ou la deuxième?
2: Les mains bidou, on voit la ménage arrêtée, on dit il y a pénalty. Le ballon, ça va vite. Ils sont pas en train de faire une main volontaire.
3: La première, c'est pas une main bidon.
2: J'en siffle aucune des deux, c'est très bien comme ça. Mais il est trop près du ballon. Mais tu veux faire comment?
3: Et donc, en fait, il faut.
2: Et donc, il faut des
3: Et pourquoi ils défendent comme ça, alors, les mecs?
2: Pourquoi ils défendent? Vous avez trouvé ça bien de défendre
3: donc,
2: comme ça?
3: Donc, en fait, ils ont qu'à défendre comme ça, ils peuvent arrêter le ballon.
4: Mais pour le coup, elle est collée au corps, Jo.
2: Elle est collée au corps.
4: Ah, bah oui, elle est comme ça, il a le bras collé au corps.
2: C'est un mouvement naturel de son corps.
4: Tu la vois écartée?
3: Non, pas comme ça, non. Je pense qu'elle est un peu écartée du corps.
2: Mais Rodri, ça vient sur lui.
4: Pourtant, il n'y a pas intentionnalité.
3: Non, Rodri, oui, c'est plus dur aussi que Rodri. Par son ventre, sa tête.
1: Donc pas péno. Donc c'est bien.
2: C'est bien qu'on s'y fasse.
1: Enfin, en tout cas, pas péno des deux côtés.
0: Voilà. Au moins, il y a un fil conducteur.
1: Attendez, excusez-moi, il y a une embrouille. Allez-y.
3: Non, ça ne dérange pas le fait que le ballon parte vers le but.
2: Mais ça, c'est pas que ça me dérange ou pas, c'est que ça n'est pas la règle.
3: Donc ça veut dire que moi, je vais être sur un côté, je vais centrer un ballon n'importe où. Le mec, il va être comme ça.
2: Évidemment.
3: Et ça va être touché. Là, il va y avoir péno.
2: Sur le jeu, évidemment.
3: Non, mais là, il va y avoir péno. Et le mec, il fait une frappe vers le but.
0: Oui, toi, tu prends la règle.
2: De fautes de mains et des pénalties sur des mains qui n'ont pas lieu d'être parce que c'est ridicule. Voilà, et pour le coup, c'est pas l'esprit du jeu.
1: Alors,
2: voilà. Si le mec il est en train de défendre que le ballon lui vient là, on dit à main, je trouve ça ridicule.
1: Mais Lisande, voilà. Donc vous vous félicitez de l'arbitrage en Coupe du Monde, là, dans cette Coupe du Monde.
2: Alors, non, sur les
1: plus
2: mains,
1: généralement.
2: Après d'avoir le droit de faire des attentats. Et que ce soit jamais sifflé, ça m'a davantage gêné. Mais là,
1: vous avez vu France Paraguay, vous?
2: Oui, par exemple.
1: Oui, d'accord.
2: France Paraguay, c'est encore un autre débat. D'un arbitre qui n'était pas à sa place.
3: Coups de coude, des coups à panique.
2: Mais ouais, voilà, il y a eu des gestes d'équipes sud-américaines que je ne nommerai pas parce que Jomiku est en plateau et j'ai envie de sortir vivante de ce plateau. Mais il y a des équipes sud-américaines qui ont le droit de faire beaucoup de choses, je trouve.
1: C'est vrai.
2: Mais sur les mains, là, Oliver, je trouve qu'il fait.
3: Je vois pas de quoi elle parle.
2: Je suis d'accord avec le fait de ne pas siffler toujours les mains.
1: Elle ne passera pas ses vacances à Buenos Aires, comme dirait l'autre.
3: Ben c'est dommage, parce que c'est magnifique.
2: C'est une super ville.
1: Ouais. 48 sélections pour Fabian Ruiz. J'ai un petit quiz avant Ruiz. 48 sélections pour Fabian Ruiz. Combien de défaites? 48 sélections.
2: Zéro.
3: Il n'a jamais perdu.
1: Zéro.
2: Il n'a jamais,
3: jamais perdu.
1: Fabian Ruiz, 48 sélections, zéro défaite avec l'Espagne.
3: C'est incroyable.
1: Yamal, 11 matchs, alignation directe dans les grands tournois. Combien de défaites?
2: Zéro.
5: Bah zéro.
1: Zéro.
5: Bah oui.
1: Merci beaucoup.
5: Là, on gagne. Hein, on gagne combien t'as mis en jeu là?
3: 10 000 balles. 10
4: 000. Non, 1 000. 1 000. 10 000.
5: Ouais, 10 000.
1: Ben voilà, pour nos téléspectateurs, ne votez plus. Les 10 000 sont partagés entre nous. Quelle émission d'escrocs. On passe à la case française de cette rencontre. C'est la case Rudy Garcia, un coach qu'on aime aussi un peu critiquer. Pour son ego, pour sa propension à dire j'ai gagné, ils ont perdu. Notez le mondial de Don Rudy ce soir. Est-ce que voilà, vous avez un petit truc? En plus, on a quelqu'un qui connaît bien Rudy, c'est Ludovico Bragnac, qui nous vante à chaque fois ses talents de manager.
5: C'est bien.
1: C'est un bon mondial pour Rudy Garcia. Moi, à travers ce mondial, j'aimerais revenir sur la tactique de Rudy Garcia ce soir, peut-être pour le Davant. J'ai l'impression que Rudy, donc, a fait des impasses. Et est-ce qu'on doit faire des impasses quand on joue contre l'Espagne défensivement?
2: Oui.
1: J'ai l'impression que les couloirs et les centreurs ont été complètement libérés.
2: Pour l'axe. Tu ne peux pas protéger à la fois l'axe et la largeur. Et les Espagnols le savent. Mais toutes les équipes font finalement le choix de protéger l'axe.
5: Et quand un tel jeu intérieur...
2: Ils jouent tellement bien, ils combinent tellement bien dans l'axe. Et c'est l'axe le plus dangereux pour la défense adverse. Que tu t'acceptes de prendre, mais après, ils mettent énormément de centres en retrait, donc il faut vraiment beaucoup de monde devant le...
1: Alors, il y a une autre chose, il y a un coaching fait par Rudy Garcia, il y a eu pas mal de coaching, je ne sais pas si vous avez. Moi, j'ai un moment, c'est Lukaku. Lukaku, avec Lukaku, est-ce que c'est un parti pris? On va dire, on joue à 10, et puis à un moment... On prie la Sainte Vierge pour qu'à un moment un ballon arrive dans la surface. Est-ce que c'est un parti pris? Est-ce que c'est le sens du coaching de Rudy?
0: Il sait très bien que sur le dernier quart d'heure, tu vas subir les foudres espagnoles. La seule
1: solution. Mais tu joues à 10. Vous voyez, c'est un pari. C'est un pari, donc c'est risqué.
0: Non, tu ne joues pas à 10 parce que si tu. Avec la carrure et l'envergure de Lukaku, si tu peux espérer.
1: Oui, mais tu joues pas.
0: Oui, tu joues pas. Mais
1: donc Lukaku.
4: Oui, mais si tu veux tenir le ballon,
0: oui, mais

0: Si tu joues par exemple, continues avec deux Catelaires devant ou tu fais rentrer un autre, alors tu peux faire le choix de la vitesse avec Luke Bakio par exemple. Mais là son idée c'est ok, on va subir. Le seul qui peut nous redonner un petit peu d'air, si on ressort le ballon pour essayer de gratter 3-4 secondes pour pouvoir essayer de retrouver un petit peu d'air, il n'y a que lui, parce que vous avez vu le duel avec Laporte qui se sont livrés les deux.
1: Mais tu sais que tu vas défendre. Tu vas défendre bas. Ouais, bah, quand tu récupères le ballon, tu ne vas pas ressortir de derrière un jeu de passe. Voilà. Tu vas jouer long sur lui.
0: Oui, tu vas bloquer, tu vas essayer de le garder.
1: Essayer de le conserver pour la donner à des Doku, à des... Mais moi, Cutler, tout ça, qui vont mettre un peu plus de vitesse.
2: Oui, mais ça,
1: je pense que c'était l'idée.
3: Oui, ça, mais il suffit d'un centre et s'il est au bon endroit à la réception.
0: Bah, d'ailleurs, à la fin, s'il se joue d'Arien.
4: Mais je trouve que c'est la
2: compétition. Excusez-moi, mais ce qui s'est passé ce soir, c'est qu'il y avait, on va dire, les 10 Belges derrière. Lukaku qui était devant et qui était malheureusement injoignable. Enfin voilà, non mais je trouve que
4: c'est la config la moins favorable à l'utilisation de Lukaku. Parce qu'en fait, là où il est intéressant pour Rudy Garcia, c'est les fins de match où la Belgique, pousse.
1: Ouais, mais là, c'était l'objectif de peut-être conserver le résultat et essayer de éventuellement de temps en temps peut-être faire un contre.
4: Voilà, exactement. Et peut-être avec sa présence, il peut. Mais c'est vrai que les fins de match où ça devient un peu chaotique, la Belgique arrive à pousser même de manière désordonnée. Lukaku, il te résout quand même des solutions par sa présence, sa puissance, le fait qu'il te... Voilà, il engage un duel, il pousse les mecs à faire des erreurs, comme on l'a vu, il y a des mecs qui ont marqué contre leur camp au premier match, je crois.
1: Même là, tu es obligé de le surveiller, tu vas faire des fautes, tu peux obtenir des coups francs. Donc, voilà.
4: Mais c'est vrai qu'aussi bas, c'est pas là où l'utiliser de façon plus...
2: Je sais pas si vous avez eu le bonheur de lire l'interview, je sais plus qui l'a fait, d'Upamecano qui parlait, on va dire, des grands attaquants.
3: Elle était super.
2: Très bien. Qui l'a faite ?
4: Hugo Delon, mais c'était plusieurs. Hein.
3: Damien Degore.
2: Damien Degore. Ah, vous connaissez Damien. Bon, Damien, ok, très très bien.
3: Je travaille à l'équipe, mais.
2: Oui, donc
4: elle le connaît.
3: Je vous prie. Collègues.
2: Non, mais j'ai pas.
1: Pour les collègues.
2: Pour les collègues. Pour les collègues.
4: Pour les collègues. Damien.
2: Non, alors, on va finir la présentation.
1: Très les collègues.
2: Non, on finit la parenthèse, mais quand on parle Mécano, on parle de la difficulté de défendre. Il dit le plus physique, la bête. C'est Lukaku.
5: Il joue. Il est lancé et tout. Alors, ok, il va pas vite, hein, mais il est quand même flippant.
2: Non, mais c'est son jeu de corps.
5: Mais moi, je te trouve dur avec Rudy Garcia. Dans le sens, quand tu dis oui, l'espèce de côté arrogant, moi, je l'ai pas du tout trouvé arrogant sur.
2: Non, c'est
5: il
2: pas
5: a
2: ça.
5: Eu sa phrase malheureuse, oui, c'est vrai, après le match contre le Sénégal.
2: Mais on le connaît, Rudy. Oui. Il a un ego, un fort ego.
5: Moi, je trouve pas, moi.
2: C'est un manipulateur hors pair. Moi, il est génial. Mais à chaque fois.
1: On suit les consignes,
2: quand ça gagne, c'est un peu ma tactique. Et puis quand ça perd, ils ont pas suivi mes consignes.
5: Mais qu'est-ce que tu gardes? Moi, je trouve ça hyper caricatural. Franchement, moi, j'ai pas du tout. Je le connais un peu, j'ai pas du tout cette image-là de Garcia.
2: Dans le milieu, il est connu quand même pour avoir.
5: Il est entraîneur. La plupart des entraîneurs, quand ils gagnent, c'est un peu de le grâce à eux aussi.
2: Je vous trouve un peu naïf.
5: Non, moi je trouve qu'on lui en met souvent plein la gueule pour des raisons qui sont souvent très caricaturales, pour le coup, là aussi. Et moi je trouve que sa Coupe du Monde est hyper réussie. T'as vu le matos de la Belgique ou pas? C'est des mecs qui sont tous hyper vieillissants. Enfin, De Bruyne, on peut pas dire qu'il ait fait une immense Coupe du Monde. Non, pas tous, mais il y en a quand même pas mal qui le sont.
1: De Bruyne.
5: De Bruyne, Lukaku.
1: Il blessé, surtout la blessure qui est arrivée.
5: Et même, t'as des mecs que t'attendais en haut niveau. Je sais pas, moi, un Trossard, je l'attendais quand même plus performant sur cette Coupe du Monde, par exemple. Ouais, surtout après la saison qu'il a faite.
4: Non, mais il a fait des choix.
2: C'est ça.
3: Il a fait des choix forts sur certains matchs aussi.
5: Exactement. Et attends, il est blessé. Hein. Ouais. Onana s'est fait les croisés. On parlait de Tillemans qui est
4: absent.
5: De Bast, il a pas pu jouer de la Coupe du Monde.
3: Tu vois, sur tu perds Courtois sur blessure. Tu sors De Bruyne parce qu'il est épuisé.
5: Mais non, mais Mémé te dit qu'il a le boulard. Allons-y, très bien.
4: Mais écoutez, les Français ont compris, monsieur Ménard. Les Français ne sont pas dupes, sachez-le.
2: Mais c'est pas grave, c'est un personnage.
1: Ça n'a rien à voir avec la Coupe du Monde, c'est en train de dire.
2: C'est un personnage. On aime critiquer Rudy Garcia. C'est un personnage.
4: Moi, j'aime qu'on aime critiquer, mais la réalité, c'est qu'il sort mondial par le haut, quoi. Si tu n'aimes pas Rudy Garcia, n'en dégoûte pas les autres.
2: Mais c'est pas ça. On peut avoir des opinions qui sont pas forcément, cirepompes. Mais Rudy Garcia est un excellent coach. Il l'a prouvé dans la
4: Mais il sort par le haut, là. Moi,
5: je suis d'accord.
4: Non, mais c'est vrai, parce que
3: contre l'Espagne, tu perds 2-1 à la dernière minute.
5: Exactement. Attends, et le Sénégal contre le Sénégal, enfin, je sais pas, ils font leur Coupe du Monde.
0: Son coup de la Coupe du Monde, c'est surtout le match contre les États-Unis où il était vraiment attendu.
5: En plus,
0: il était vraiment attendu au tournant sur ce match-là. T'avais
5: avec l'histoire Balogun,
0: une grande partie de la planète qui supportait la Belgique ce soir-là. Bon, il se trompe pas et puis il fait des choix forts sur ce match. Ah. C'est là le point de bascule de son mondial.
2: Bah, non,
0: parce que franchement, moi,
2: c'est le Sénégal.
5: Ouais, mais les États-Unis, c'est malaise aussi.
4: Mais 2-0, mais les États-Unis chez eux.
2: Attendez.
0: Non, mais il fallait confirmer les États-Unis chez eux. honnêtement, emmener cette équipe en quart de finale, c'était loin d'être gagné au départ du tournoi. Alors oui, évidemment, le match du Sénégal a lancé une espèce de confiance, quelque chose un peu d'abstrait qui les a portés. Mais je trouve que il n'y avait rien de gagné sur le match contre les États-Unis.
4: Et quand tu vois leur début de tournoi,
0: qui était un peu l'équipe épouvantable des États-Unis. Hein, tout le monde l'a dit.
4: Oui, ils avaient fait un
0: super. C'est pas vraiment.
3: Hyper physique.
0: Et il leur enfile 4 clair, net, sans bavure. Donc je trouve que son mondial, il est réussi à ce moment-là. Et ce soir, honnêtement, la Belgique, même si elle a souffert, elle n'a pas démérité. Hein,
2: vous me dites que Rudy Garcia et la Belgique sortent du mondial par le haut. Ils étaient rentrés par un petit trou de souris parce que ça bougeait au pays là-bas. Rudy Garcia, c'est vrai qu'il plaît.
0: Là, ça prolonge jusqu'à l'euro.
2: Alors, mais attendez, parce que justement, son contrat.
1: C'est le Sénégal.
2: J'ai son contrat. J'ai son contrat sous les yeux. J'ai le contrat de Rudy.
4: Alors, qu'est-ce qui est écrit ?
2: Alors, déjà, j'ai le salaire. Non, j'ai le salaire, mais on ne parle pas d'argent dans notre émission parce que c'est vulgaire. Il s'arrête en juillet son contrat. Il s'arrête en juillet.
4: Mais là, il est en position de force.
3: Mais il n'y a pas une clause avec le quart de finale, rien du tout ?
1: Non.
2: Alors, il y a l'Astérix.
4: C'est sous sa privé.
2: Il y a une éventuelle clause de renégociation. Ah. Voilà, en cas de. Voilà, si la Belgique est contente.
1: Là, je vois difficilement les Belges se séparer de lui.
4: Ah oui.
1: Après ce mondial. Quoi.
5: Oui, mais lui, il a envie de quoi ? Il a peut-être ça aussi. Ah, hein.
1: Après, c'est autre chose.
2: Il a envie de quoi ? Il a envie de continuer. Il a envie de travailler. La Belgique.
0: Et pour avoir quelques informations dans le groupe belge, honnêtement, il a fait l'unanimité. Parce qu'il a toujours tendance à protéger beaucoup les cadres. Je trouve que ça a été un peu le cas, mais ça n'a pas été trop le cas. C'est-à-dire que quand il a fallu à un moment donné couper. Parce que c'est dur de dire à De Bruyne sur le 8e de finale.
1: Il avait une gêne physique, il n'est pas du tout.
0: Ouais, mais même Lukaku. Enfin, tu vois, c'est des joueurs où tu te dis waouh, pas simple de mettre ces gars-là sur le banc. Bah, je trouve qu'il a réussi à créer quand même une atmosphère de groupe. En tout cas, c'est ce qui ressort du vestiaire belge. Et ils sont plutôt contents avec lui, ils ont envie de continuer avec lui. Bah c'était loin d'être gagné avant le début du mondial.
2: Je vais vous citer, mais vous allez me dire si je suis.
0: Mauvaise langue ou pas ?
2: Oui, ou mauvaise langue, ou langue de pute.
4: Mmh. Oh.
2: Ah, c'est la Belgique.
4: En vrai, pas langue.
2: C'est un grand manager et aussi un grand manipulateur.
0: Oui, il y a un peu de ça. C'est quelqu'un qui sait à un moment donné mener sa barre. Quand il a besoin de vous, il sait exactement comment vous. Mais ça dure qu'un temps. C'est pour ça que généralement, il y a toujours une très très belle saison.
2: Ouais.
0: Et derrière, tu commences à comprendre un peu les sbrouffes.
4: Oui, t'as jamais manipulé, toi.
0: Moi, je l'appelais le marchand de sable.
2: C'est-à-dire que quand vous arrivez dans son bureau,
0: j'avais plein de velléités.
4: C'est lui l'avocat.
0: Et j'arrivais dans le bureau, je ressortais, je savais plus pourquoi je te rentrais.
2: Il est fort.
4: Il est fort. Donc, là, il y a du vécu.
1: Il a endormi Villas aussi.
0: Mais j'irai pas dire jusqu'à.
1: Je l'ai mis dans la poche.
0: Machiavel, je trouve un peu fort.
2: J'ai pas dit Machiavel.
4: Non, marchand de sable.
2: J'ai dit manipulateur. Ouais,
4: manipulateur. Machiavel, c'est l'autre qui vient de déglinguer. Il vient de déglinguer. Non, mais doucement. Non, il m'a enfumé.
0: Il y a un côté charmeur un peu opportuniste.
5: Charmeur de sarme.
0: Mais qui, en même temps, c'est le métier qui le réclame aussi.
5: Mais n'aime pas les charmeurs.
0: Les joueurs, tu peux pas leur faire à l'envers pendant 2-3 ans. Tu vois, à un moment donné, ils comprennent le truc.
2: Donc c'est une mèche courte.
1: 2-3 ans, ça fait beaucoup.
2: L'amour dure 2 ans ou 1 an avec
0: Rudy.
5: Mais comme avec beaucoup d'entraîneurs. Mais comme avec beaucoup d'entraîneurs.
0: Ou à moins,
5: la norme, c'est ça.
2: Ne fermez pas les bras comme ça.
0: À moins comme chez nous en 2011, où tu trouves vite ton, ce qui est indiscutable. Et à ce moment-là, d'ailleurs, ce qui s'était passé avec la Roma, où il challenge la Juve jusqu'au dernier moment. En fait, il a très très vite trouvé son 11. Il a compris qu'il fallait se mettre derrière Totti. Il a très bien fait. Il a été très malin pour ça. C'est-à-dire arriver à séduire les cadres forts du vestiaire.
4: Mais alors,
0: il se met dans sa roue.
4: Mais tu vois, ce que tu dis, c'est que pendant très longtemps, enfin pendant une bonne partie, Rudy Garcia avait une très très bonne image. C'était l'entraîneur du monde qui faisait bien jouer. Dijon, Lille, il les fait super bien jouer.
0: Non, mais Dev,
4: il arrive à la Roma, la première saison,
0: malgré la mauvaise image, t'as quand même finale du UEFA. T'as quand même demi-finale de Ligue des Champions avec Lyon. T'as quand même quart de finale de Coupe du Monde.
4: Mais non, c'est pas ça.
5: C'est quoi la bascule pour toi?
4: En fait, ce que je disais, c'était que à partir du moment où il revient en France avec Marseille,
0: oui,
4: je trouve qu'à ce moment-là, son image, elle se dégrade. Sa communication, peut-être qu'elle fonctionne moins. Peut-être que les ficelles sont trop grosses.
0: Mais il y a eu avec Payet, en fait.
4: Il a commencé
0: à se fâcher avec des joueurs cadres.
4: L'espèce d'état
0: de grâce, pas l'habitude de faire.
4: Non, mais c'était un entraîneur qui avait une super image, tu sais, moderne, offensif, un peu rock, tu sais, un peu cérébré, quoi. Et je trouve qu'après, ça s'est retourné contre lui. C'est-à-dire que c'était plus le mec intelligent, c'était devenu le mec manipulateur.
2: Mmh. Tu vois, bah, non, mais il est un peu comme ça, il est intelligent.
4: Je sais pas, Nico m'a dit que non, moi.
2: Non, mais excusez-moi, Nico,
0: il est séducteur.
2: Pardonnez-moi, parce que ça faisait trois fois que les ballons échappent à Joe. Et c'est notre meneur de jeu ce soir.
1: Après, on peut critiquer, parce que de toute façon, on critique tous les entraîneurs, suivant ce qu'ils font, en bien ou en mal. Mais en revanche, on peut dire que c'est quelqu'un qui prend des initiatives.
2: Ouais.
1: C'est-à-dire qu'à chaque fois qu'il y a des choix à faire ou des décisions,
2: c'est vrai.
1: Il y va vraiment. Quoi. Mmh. Il y va, il y croit. Je pense qu'il a... Je sais pas, moi, je l'ai croisé plusieurs fois et je trouve qu'il a un pouvoir aussi de persuasion.
2: Ouais, c'est Luc
1: d'amener les mecs vers quelque chose.
5: Là, ça,
1: il est vraiment il a une grosse confiance, je pense, en lui.
0: Ah, mais il la transmet. Et il connaît très bien le foot, et notamment par sa culture espagnole qui te plaît, toi, particulièrement. Donc, il a été élevé au foot espagnol, donc il a cette volonté.
1: Mais c'est vrai qu'on le suit depuis Le Mans, tu vois. Ouais. Donc, c'est un mec qu'on suit parce qu'il
0: a souvent bien fait jouer ses équipes. Ouais. Alors, après, il y a eu des clashs, il y a eu des choses.
1: Il y a eu des moments.
0: Marseille, c'est un club compliqué. À Lyon, ça a été mi figue mi raisin parce que
2: c'est surtout son passage de Marseille à Lyon.
0: Il a
2: tout
0: ça. Mais en fait, c'est ce que j'allais dire. Il a aussi un caractère un peu clivant. Hein. Bon. C'est-à-dire qu'il a un côté aussi où.
1: Mais tous ceux qu'on a personnalisés sont clivants. Forcément.
0: Il est un peu d'égo aussi, tu vois. Donc ça énerve beaucoup de gens aussi.
2: Excusez-moi,
1: parce que tu vois ce qu'il a dit là. Oui. La phrase, on s'est un peu moqué de lui en disant que quand il avait son équipe à 100%, il était capable de battre tout le monde. Tu vois, ça, c'est un truc que tu transmets à ton groupe. Mmh. Parce que les mecs, peut-être, se disent, putain, on a une équipe, elle est peut-être vieillissante, elle n'est pas terrible.
2: Non.
1: Mais lui, tu as un coach, il arrive dans le vestiaire, je suis sûr qu'il aura dit.
5: Non, mais tu l'as dit, d'un côté clivant. Moi, j'ai souvenir aussi de fois où il prend la tête avec la presse.
2: On parle de Rudy Garcia, il nous écoute, il nous répond.
4: Parce qu'il arrive, il n'est jamais en position de force. Et souvent, c'est lui qui gagne.
5: Attends, Rudy, il est là.
2: Rudy Garcia est là.
6: C'est le sens de la déclaration de Joe, effectivement. Entre Youri Tielemans, qui ne peut pas débuter, Thibaut Courtois, qui se blesse, Kevin De Bruyne, qui ne peut pas aller loin dans le match. Ce n'est pas très favorable pour faire un résultat. Pourtant, on était tout prêt, au moins pour aller en prolongation. On a regardé l'Espagne les yeux dans les yeux. Je pense qu'ils ont douté, surtout quand on a égalisé. Les grandes rencontres se jouent sur des détails. Contre ce genre d'équipe, il ne faut pas faire de cadeaux, malheureusement. On se fait éliminer là-dessus avec la bourde de Lamens. Il faut que ça serve de leçon à nos plus jeunes, mais on a montré que la Belgique était une grande équipe.
2: Les yeux dans les yeux.
1: Non, mais tu vois, c'est qu'il y a des entraîneurs, ils ne parlent pas trop de leurs problèmes. Mmh. Et lui, il a quand même tendance. Mmh. Les premières phrases.
4: Ouais. C'est, on a eu ci, on a eu ça.
1: ça, donc ça a été difficile de presque se battre contre la meilleure équipe du monde. Quoi. Mmh. Mais on l'a quand même fait.
2: Ouais. Bah, ils ne l'ont pas fait ce soir, ils sont sortis.
1: Mais ils l'ont fait.
2: On a regardé l'Espagne les yeux dans les yeux. C'était les yeux comme ça. Là, c'est. Regardez, je vous fais.
4: Il nous charme.
2: Je regarde. Vous êtes l'Espagne, je suis Rudy Garcia. Oui, voilà.
4: Regardez-moi là. Non, mais il le dit dans le sens où. Personne n'attendait à ce que la Belgique puisse pousser aussi loin l'Espagne. Il les pousse, même si l'Espagne domine, mais que y a un monde où ils peuvent même se faire piéger, les Espagnols. Dans deux situations, tu te dis, tiens, ils peuvent te le prendre, en fait, ce match.
2: Alors, mes amis, le MVP ce soir, vous avez tous, enfin, j'ai l'impression, à des moments différents, on s'en sait Rodri. Est-ce que vous pensez que Rodri est le MVP?
0: Oui. Ça peut l'être. Ça pourrait l'être.
2: Rodri, Olmo.
5: Olmo, j'ai bien aimé aussi.
0: Ouais. Pedro Porro. Ouais. Moi, je sais que j'insiste.
4: Ah oui, Pedro Porro, t'as raison.
0: Moi, j'adore Porro.
2: Porro?
0: Ah ouais, j'adore ce mec, j'adore ce joueur. Il fait penser beaucoup à Spilicueta. Mmh. C'est-à-dire un joueur qu'on va dire de l'ombre, mais qui fait un boulot, autant sur le travail défensif que sur le travail offensif. C'est lui qui amène la passe décisive, d'ailleurs. Ouais. Je trouve que son travail est remarquable. Il amène de l'équilibre, il amène du surplus offensif. Il est. Il est dans tous les bons coups, il rechigne jamais à aller à la castagne.
5: Ils ont quand même deux sacrés latéraux droits, hein, l'Espagne.
0: Ouais, donc, non, j'aime beaucoup ce joueur et je trouve qu'il gauche, il a été en plus régulier tout au long de cette Coupe du Monde. Un vrai coup de cœur, en tout cas.
2: Porro, c'est le petit coup de cœur de Ludovic Orban. Il y a Rodri.
1: Mais Rodri, on a retrouvé le rôle de Ballon d'Or.
0: C'est vrai.
1: C'est-à-dire qu'il ne perd plus un ballon, c'est-à-dire que toutes les passes qu'il va faire en une touche, ça part nickel. Ça, s'il joue long, c'est dans les pieds.
5: Il les récup, hein.
4: Il anticipe tout, t'as raison.
5: Il récupère ce qu'il a fait aujourd'hui.
3: En fait, Rodri, il est toujours là où son équipe a besoin.
1: Il a piqué le ballon. Tranquillement.
5: Crevard, moi. En même temps, tu le
2: lâches. Ah, vous n'êtes pas Rodri, hein. Vous n'avez pas une formation espagnole.
3: Parce que tu le tiens trop. Rodri, vous avez vu, il joue à une touche, je touche.
5: Hein. Ouais. Alors que Johan,
1: il est capable de le garder.
3: Il 7-8 en moyenne sur le plateau.
1: Il est capable de le garder.
3: Quand tu étais joueur, tu tenais moins la balle.
2: Non, s'il vous plaît, Mélisande, on ne s'acharne pas sur le président qui ouvre les débats.
1: Tu peux prendre un rouge à tout moment.
4: Oh la menace!
1: Pour le moment, je suis tranquille.
2: Olmo, Rodri ou Porro, qui est le MVP? Réponse Tanguy Le Séville.
6: Vous ne l'avez pas cité, c'est Lamine Yamal.
1: Oh,
6: c'est
1: facile.
6: sais que ça vous déçoit. C'est lui qui a été éliminé.
0: C'est n'importe quoi.
3: C'est pas Léo Messi, le
6: mec. Non, c'est pas Léo Messi. C'est bien la Minale. D'ailleurs, la presse espagnole s'est fait l'écho d'un nouveau surnom pour Mikel Merino, qui a sauvé l'équipe face au Portugal et face à la Belgique. C'est San Merino, désormais.
5: San Merino.
2: San Merino.
6: Mikel Merino, joueur d'Arsenal.
2: Mes amis, nous allons enchaîner avec Tanguy Le Sévillier pour Cause des heures.
5: C'est les internautes qui votent. Mais c'est pour ça. Donc c'est tous les gamins qui sont devant leur écran. Bah oui. C'est sur la tablette, etc. Donc c'est aussi générationnel.
2: Ok.
0: Merci pour ton
2: dans quelques minutes, si vous avez des questions, l'Espagne retrouvera la France le 14 juillet en demi-finale. Qui est le favori? Nous aurons un débat inflammable dans quelques minutes. Pour l'heure, l'actualité, c'est le Tour de France. Sprint massif aujourd'hui, qui s'est joué à Bordeaux. C'est un classique.
6: Oui, une étape animée par un Français, mais remportée par un Belge. Tim Merlier qui donc remporte cette 7e étape du Tour de France. C'est le coureur de la Soudal Quick-Step. Le Français qui est parti dès le kilomètre zéro pour animer tout ça, Baptiste Weisstrofer, accompagné par Jakub Otruba, rattrapé par le peloton. Il y a eu le petit check entre les deux, c'était pas mal. Ça se termine effectivement au sprint où Jasper Philipsen, qui est bien lancé, finalement va rester scotché sur son vélo et va être doublé par Tim Merlier. 4e succès en carrière pour le Belge sur la Grande Boucle. Au général, ça bouge pas, c'est toujours Tadej Pogacar qui est en tête.
2: C'est Bordeaux, c'est les sprints massifs. Je sais pas si vous avez regardé, vous avez peur, vous aimez ça ou non. Finalement, ça correspond plus au standard du cyclisme d'aujourd'hui ou finalement, ça finit toujours par des courses de côte.
0: On a regardé l'étape de la veille, celle-là peut-être un peu moins.
2: Non, celle-là, ouais.
4: Oui, moi je suis pas trop fan des étapes de plaine, comme ça, qui finissent au sprint. Non, mais c'est vrai.
0: Ok, il y a un côté stratégique aussi intéressant.
4: Ah, mais je suis pas en train de dévaluer, je dis pour les puristes.
0: Honnêtement, il y a des stratégies.
4: C'est moins épique, t'attends la fameuse grande explication, tu l'attends.
2: Oui, mais en fait, à force de mettre des courses de côte, tous les trucs, finalement, il y a voilà. On voit toujours un peu la même course, en fait. Non?
4: Vous trouvez-vous?
2: On voit toujours le même vainqueur, en fait.
4: C'est ça le truc. C'est lui qui normalise. Oui, mais les autres, c'est épique aussi. C'est-à-dire qu'un coup, Vingegaard va tenir. Un autre coup, il va avoir une défaillance. La récurrence dans l'histoire, c'est Pogacar.
2: Bon, tout est de la faute de Pogacar.
4: Mais non, c'est vous qui
2: validez pas. Wimbledon, Djokovic ne gagnera pas son 25e tournoi du Grand Chelem. Il en a pris une belle pour Dave Apadou.
6: Mais oui, une sortie quand même sous les ovations du Center Court. Pour Novak Djokovic, malheureusement pour lui, il n'y a pas vraiment eu de match face à Yannick Sinner dans cette affiche des demi-finales à Wimbledon. Avec, vous allez voir, l'énorme passing de l'Italien. Le Serbe s'est incliné 6-4. Donc pas de 25e Grand Chelem, effectivement, pour l'instant pour lui. Yannick Sinner a réussi quasiment tout ce qu'il voulait. Le match de Solob magnifique. Il défendra son titre dimanche, mais face à qui? Face à Alexander Zverev, l'Allemand qui s'est imposé dans l'autre demi-finale. Il s'est défait de la belle surprise de cette quinzaine, Arthur Ferry. Le Britannique, qui est en haut de l'écran, a bien résisté dans la première manche, perdu finalement au tie-break 7-0.
4: Ça s'appelle Lucas.
6: Ouais, le coup droit est décroisé, mal. L'Allemand a fait le job derrière en s'imposant facilement dans les deux dernières manches 6-2, 6-4, avec notamment, vous allez voir, la belle volée réflexe de Zverev. Le parcours d'Arthur Ferry s'arrête donc en demi-finale, de quoi quand même rendre fier le papa.
0: Le petit.
6: Vous connaissez tous, c'est Loïc Ferry qui était bien sûr présent pour le match de son fils.
2: 23 cm différence de taille entre Zverev et le fils de Loïc, Monsieur Ferry, Arthur de Zombréon. Djokovic, c'est terminé là pour le 25e titre de Grand Chelem. On sentait qu'à Wimbledon, c'était peut-être la seule fenêtre.
4: Voilà, parce qu'en fait, sa meilleure chance, évidemment, réside sur gazon, là où, on va dire, l'écart physique est moins fatal, même s'il avait fait finale en Australie. Mais il y a toujours, si c'est pas Sinner, c'est Alcaraz, il y a toujours un aigle à deux têtes qui est compliqué pour lui. Là, il fallait passer Sinner. Sinner, il était en état de grâce. Il a pris sa revanche de l'Australie. Et en fait, à chaque fois, c'est chaque tournoi leur approche de l'infaisabilité de faire ce fameux 25e. Mais franchement, c'est monstrueux. C'est-à-dire qu'aujourd'hui, encore à 39 ans, il est encore le deuxième ou troisième joueur du monde, quoi. C'est fou. Et sans jouer beaucoup sur le circuit. Vraiment, il joue avec parcimonie, il se prépare de son côté, mais il a une telle science du jeu que c'est fou.
2: On finit pour la remise en forme avec un peu d'athlée. On va à Monaco, Tanguy.
6: Oui, avec la magnifique performance de Cassandre Beaugrand, l'habituel triathlète. On la voit généralement sur les enchaînements natation, vélo et course à pied. La Française, à l'aise en course, s'est essayée aux 3000 mètres sur le meeting Hercules de Monaco. Elle a terminé 8e de la course, mais surtout, elle s'offre le record de France de la distance en 8 minutes, 32 secondes et 86 centièmes. Un record qui était détenu par Bouchra Ghezziel depuis plus de 20 ans. Autre moment fort du meeting, le record du monde signé Emmanuel Wagnoni sur le 1000 mètres en 2 minutes 11 et 83 centièmes.
2: Ouais. De 11 sur le kilomètre,
3: ça, kilomètre, c'est
2: ouais.
3: pas mal.
2: Hein. Oui, de 11 pour le kilomètre, oui, c'est.
4: C'est ouais. qui découvre la pièce.
2: Belle analyse.
4: Il va vite. Il va vite, lui.
2: France-Espagne en demi-finale, puisque l'Espagne s'est débarrassée du sparadrap. Les Belges de Buzyn avec le but de la victoire marqué par San Merino.
6: Michael Merino. Avec la victoire de Buzyn du côté de Los Angeles, avec eh bien, à la 30e minute de jeu, le centre de Pedro Porro qui a plu à Ludovico Bragnac. Derrière, la frappe de Olmo est repoussée. Ça arrive finalement dans les pieds de Fabian Ruiz qui ouvre le score, l'égalisation des Belges contre le cours du jeu grâce à Charles de Ketteler, bien servi par Timothy Castagne. Et puis le coup dur pour les Belges, la sortie de Thibaut Courtois remplacé par Senelamens. Ouais. Senelamens qui va faire ses petites bourdes. Ouais. Ça profite à Mikel Merino qui était entré deux minutes plus tôt. C'est lui qui qualifie l'Espagne pour les demi-finales face aux Bleus. Ce sera mardi à Dallas à 21h. Pour ce choc.
2: France-Espagne dans quelques minutes, c'est l'affiche de la première demi-finale de la Coupe du Monde. Et figurez-vous qu'une déclaration de Lamine Yamal a lancé les hostilités. Vous découvrez cette déclaration juste après la pause, à tout de suite.
1: En tout cas, le petit Seis, il l'a mis dans sa pochette.
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2: Espagne le 14 juillet, on connaît l'affiche de la première demi-finale de la Coupe du Monde. Les Espagnols ont vaincu les Belges, mais il a fallu le super sub Mikel Merino en toute dernière seconde pour envoyer l'Espagne au paradis. Pour l'instant, enfin, au paradis en demi-finale du Mondial. La question, c'est qui est le favori? Il a sa petite idée, c'est Lamine Yamal. Vous avez des clashs, je crois, Tanguy, puisque vous avez à la fois des contacts avec Rudy Garcia, mais également le côté espagnol, Lamine Yamal. Est-ce que vous pouvez nous lire la déclasse, s'il vous plaît, mon cher?
6: Oui, merci beaucoup. Traînée de poudre, voilà, un peu d'huile sur le feu avant cette demi. Je pense que si la France doit avoir peur d'une équipe, c'est bien de nous. Nous sommes ceux qui les avons éliminés. La dernière fois, nous sommes deux top équipes, les deux meilleures de ce tournoi. Nous n'avons pas peur d'eux. Voilà. Le message est passé. Voilà.
2: Une réaction.
1: On le connaît, c'est un trash talker. Donc,
6: c'est un cas isolé. Hein, le reste de la sélection il adore ça. Ce genre de chose.
1: Honnêtement, on est plus à lui dire concentre-toi sur. Plutôt sur ton cas personnel.
2: C'est tout moche, ça.
4: Non, je trouve pas ça. Du Yamal, honnêtement, c'est même ça.
5: Ouais, c'est pas trash.
4: Moi, j'ai déjà entendu beaucoup.
3: On sent qu'il a peur. On sent qu'il a peur.
4: Yamal a peur.
1: Il y a une certitude un peu de. Je te tense un peu, tu vois, quand même.
4: Parce que... Non, mais il aime bien ce jeu-là. Moi, ça me dérange pas. Je trouve ça plutôt marrant. La plupart du temps, en avant-match, on fait assaut de. C'est une grande équipe, etc. Il détonne un peu. Honnêtement, il insulte personne. En plus, son jeu l'autorise à ça. Enfin, il n'y a pas de souci.
2: Il y a de moins en moins de déclarations, on va dire, où les joueurs disent ce qu'ils pensent, s'ils sont favoris.
6: Les
2: avant-match, je sais que Didier Deschamps fait la chasse à ça. Quand Cherki dit on est là pour tous les envoyer
3: par. Écraser tout le monde.
4: Non, mais même l'époque.
2: Ça a été quelque chose qui a été très très mal perçu. Il y a des corrections.
4: Non, mais l'époque, elle t'invite pas à ça. C'est-à-dire que le moindre mot, un petit peu. Comme Cherki qui dit oui, on y va pour écraser. Derrière, il s'est fermé de fois 12.
2: Je ne sais pas si c'est l'époque, parce que l'époque, si vous baladez un peu sur les réseaux sociaux, on va dire qu'on n'est pas dans la nuance.
4: Oui, non, mais
2: l'époque du foot. Quoi.
4: Quand je dis l'époque, c'est-à-dire le monde du foot à ça. C'est-à-dire que je pense que dans les années 70, 80, les Allemands, qu'est-ce qu'ils s'envoyaient dans la figure. Il y a des déclats. Les Néerlandais, ils disaient des trucs vraiment. Très osé par rapport à ce qu'on a
2: entendu. Et à chaque fois, je suis toujours surpris parce que à chaque fois qu'il y a une déclaration, on va dire un peu cash, souvent ça provoque chez l'adversaire une motivation. voilà, il nous a mal parlé. Là. Non, c'est toujours sourd. C'est pour ça que les entraîneurs font la chasse à ça. En fait, c'est toujours ça.
4: Est-ce que ça marche?
0: Ça devient bah, le cas.
2: Ça marche, c'est vrai, en tout cas, c'est un levier qui a
1: toujours été le cas.
2: Ouais, ça a toujours été le cas.
1: Ah, ouais.
2: Ouais, j'ai...
1: Tu te rappelles pas de la déclaration avant le PSG Marseille?
4: Ouais. C'est la guerre.
1: 11 ou 12.
4: Ce sera la guerre.
2: Ah, Arthur Georges, on va leur marcher dessus.
4: Oui, on va leur marcher dessus.
1: Là, tu le mets dans le vestiaire et puis tu as vu le résultat, ouais. Le match,
0: une boucherie.
1: Ouais. Ben voilà, donc je pense que certaines déclarations, tu mets juste le papier, tu fais pas, presque pas besoin de causerie.
2: Mmh. Ok, c'est vrai. Pas bien.
3: D'où le rôle essentiel des journalistes.
1: Exactement. Ouais, tu retranscris ce que dit les.
4: Ah oui, si on joueurs. Peut aider.
2: Ouais. Bon choc entre les deux nations les plus impressionnantes du continent européen, en tout cas dans cette partie de tableau, parce qu'on pense aussi aux Anglais, faut pas les mettre de côté. Alors qui est le favori? Moi, j'aurais aimé avoir cette question. Oui, je sais que Nicolas Villas n'est pas très à l'aise avec cette question. Qui est le favori?
0: Quand il faut trancher.
2: Habillage.
5: On a des convictions, mais pas des certitudes.
2: Ah.
5: De rien, peut-être. Ah.
1: Tu pourrais être coach, alors. Tu as des convictions.
5: Ouais, ouais. Apparemment, je suis magnifique.
2: Mélisande, qui est le favori? France, Espagne?
3: L'Espagne.
2: Ouh, l'Espagne. Monsieur Apadou?
4: France.
2: France. Monsieur Villas?
0: Portugal.
4: Non. C'est entre les deux.
2: Non, c'est même pas entre les deux. France ou Espagne? Vous pouvez pas vous échapper. France ou Espagne, le favori?
5: Moi, j'ai comme dire la France.
2: La France, 2 points pour la France. Espagne ou France?
4: France.
2: France.
4: Ah, on avait un super duel là, Ludo.
0: Ouais, mais. Je suis un homme de
2: confiance. On se fait un petit duel tranquille, vous envoyez le jingle. Il y a Mélisande qui va choisir son jingle. Mélisande.
3: C'est toi qui es le président.
2: D'accord, ok, très bien. Le jingle est parti ou pas?
5: Non, moi je suis moins convaincu de tous. Donc,
3: Bah Nico alors.
4: Comme ça, il essaie de gagner. Elle est là.
5: Ah la réfé.
1: Bah Ludo alors. Ludo, tu veux.
2: Oui, vas-y. Allez, Ludo, Mélisande Gomez, on y va. Espagne, France, on est en France. Avantage, Ludovic Obraniak, pourquoi vous voyez la France favori?
9: Oui, c'est vrai qu'il y a les souvenirs de 2024. Néanmoins, j'ai l'impression que l'équipe de France a passé un step. Je trouve aussi que l'Espagne, certes, a des certitudes, mais. Je trouve que dans le pressing, en tout cas, la façon de récupérer le ballon très haut, ils sont moins forts là-dedans. Et l'équipe de France, avec sa capacité à pouvoir aller très vite devant et faire très très mal, je pense, est au-dessus de cette équipe d'Espagne et va lui faire très très très mal sur ce match-là. C'est une revanche, donc il faut la prendre.
2: Mélisande Gomez, vous voyez l'Espagne un peu favori, pourquoi?
3: Parce qu'ils sont champions d'Europe, déjà pour commencer. Parce que la dernière fois que les Bleus ont croisé l'Espagne, il y avait, je crois, 4-1 assez rapidement dans le match.
4: 4-0 et 5-1.
3: 4-0 puis 5-1. Et que c'est une équipe qui a une maîtrise technique et un sens collectif très fort. Alors, je ne dis pas qu'ils vont nous battre. On va les battre, mais ceux qui sont favoris, c'est eux qui auront la pression. C'est eux qui sont champions d'Europe. Et je me méfie beaucoup de cette équipe parce qu'ils sont très, très durs à jouer. Je pense que c'est exactement l'équipe qui va nous mettre en difficulté.
2: OK. Président, plutôt Ludo ou plutôt... C'est express, très express ou après la pause?
1: Après la pause, bien sûr.
2: Vous voulez un peu de réflexion?
1: On va faire juste bim-bam, là.
2: Ludo, Mélie. Mélie ou Ludo? Dans quelques minutes, le verdict de Joanne Micoua. Tout de suite, mes petits.
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2: L'équipe du soir, on est reparti pour un tour. Quelques informations piquantes sur l'actualité de la Coupe du Monde. Ça s'appelle le Mondial Express. Nous faisons ça à deux voix, car ouais, nous avons énormément de moyens. L'Angleterre tremble. La suite avec Tanguy Le Sévillier.
6: Eh oui, ça pique pour Declan Rice, qui est incertain pour cette Angleterre-Norvège en quart de finale. Le milieu de terrain est malade et souffre également de la cuisse. Il a manqué l'entraînement d'hier et d'aujourd'hui. C'est une information de The Athletic et BBC. Le défenseur Marc Guéhi est lui aussi incertain. L'arrière-droit de Jarrell Conza, lui, est suspendu. Et Rhys James est toujours blessé et indisponible.
2: Dave Ludo, c'est problématique pour l'Angleterre.
0: Ah oui, bah surtout, surtout Declan Rice, qui est quand même l'équilibre un peu de cette équipe-là. C'est une accumulation qui fait à la fin, c'est-à-dire que la manière dont Tourelle a composé sa liste fait qu'aujourd'hui il est en grande difficulté parce qu'il a fait des choix. Et que ça tombe sur les mauvais personnages. Donc comment il va, ça va être la pièce maîtresse de ce match-là. Quelle idée il va avoir pour essayer de restructurer un petit peu sa défense et son milieu. On va tous être devant notre télé parce que ça va être une vraie bataille. Et les Norvégiens, ils ne veulent pas laisser leur part aux chiens.
4: Oui, ils ont un drôle d'adversaire, ouais. Même si c'est la première fois qu'ils sont à ce niveau-là. Rice, c'est terrible pour eux, mais en fait, c'est l'accumulation de tout, en fait. C'est ça qui est problématique. Tout à l'heure, je disais ça par rapport au fait que, moi, cette équipe de France, un des trucs qui me frappe, c'est le fait que tous les millions sont verts.
0: Là, par exemple, t'as pas d'arrière droit.
4: Voilà, exactement. Et je trouve que les Anglais, qui ont un des effectifs, peut-être le deuxième ou le troisième de cette Coupe du Monde, pas très loin finalement des Bleus, eux, ils sont obligés de marcher sur un fil. Ils ont des absents, des blessés, des suspendus, des skiffons. Et je trouve que ouais, ça peut les pénaliser parce que la Norvège, c'est un client quand même.
2: Le tournoi touche pratiquement à sa fin. Suisse-Argentine, un forfait d'envergure pour la Nati.
6: Ah oui, c'est Johan Manzambi qui avait déjà été absent face à la Colombie. Eh bien, rebelote, il est insuffisamment remis de son souci à un genou sur cette Coupe du Monde. C'était 3 buts et une passe décisive pour le joueur de Fribourg qui devrait rejoindre d'ailleurs Newcastle dans les
4: prochains jours. Aux Argentins.
2: On le voit actuellement faire un texto car nous sommes en direct au kiné de la Nati. La première conférence de presse pour le nouveau sélectionneur du Portugal.
6: Oui, c'était la première prise de parole de Jorge Jesus en tant que sélectionneur du Portugal. Et le moins qu'on puisse dire, eh bien, c'est qu'il a mis un petit peu les pieds dans le plat. L'avenir de Cristiano Ronaldo dans cette sélection est peut-être incertain. Écoutez Jorge Jesus.
13: J'ai déjà entraîné deux des meilleurs joueurs du monde. Je n'entraînerai pas le troisième, Messi. J'ai entraîné Neymar et Cristiano Ronaldo. Et à Neymar, un jour, je lui ai dit, « Toi, c'est fini. »
14: Okay.
13: Ce que je juge le mieux pour l'équipe nationale, je le ferai.
2: CR7, c'est fini.
5: Non.
2: C'est comme ça qu'il comprend.
5: Je vais vous dire, moi j'ai mis mon réveil à 14h donc pour me taper la conf de Jorge Jesus qui était. En fait, c'est un personnage d'ailleurs, tu le vois sur cet extrait.
2: Bah oui,
5: il mélange un peu les langues, tout. Moi j'ai dit à Neymar, tout, finish. il a du mal à s'exprimer, des fois même en portugais d'ailleurs. Mais c'est un vrai personnage, hein, Jesus, et ça change complètement de Roberto Martinez, de la communication. Il a répondu à tout, il a rien esquivé. Je rappelle qu'il a été l'entraîneur de Cristiano Ronaldo Al Nasser cette saison, et d'ailleurs il a dit. Moi, Cristiano Ronaldo, la saison dernière, 16 fois, je l'ai sorti en cours de match. Il n'a pas joué les 50 matchs d'Al Nasser, il en a fait une bonne trentaine. En fait, il est en train d'expliquer que il compte sur lui. Il a dit, moi, je ne le mets pas de côté, c'est lui qui décidera, etc. Mais en gros, moi, comme je l'ai fait avec Neymar, s'il faut que je ne le fasse pas jouer, s'il faut que je le remplace, je le ferai, quoi. Mais il a parlé de plein de choses, hein. Par exemple, c'est lui qui avait lancé Bernardo Silva dans le grand bain, mais c'est aussi lui qui ne l'avait pas fait jouer à son poste à l'époque. Il a dit, mais Guardiola ne l'a pas non plus fait jouer là. Il a notamment parlé des milieux de terrain très importants. Il a expliqué, moi, je déteste le 4-3-3 et les milieux à 3. Donc ça veut dire qu'il y en a un qui sautera. Et il a dit, on dit qu'on a les meilleurs milieux de terrain du monde. Mais c'est les meilleurs du monde avec qui? Bah avec United pour Bruno Fernandes et avec le Paris Saint-Germain pour Jean Neves et pour Vitinha. Et il a dit, mais nous, on joue pas comme le PSG, comme United. Donc en gros, il est en train de t'expliquer. Il aura son style de jeu. Il a dit, le style de jeu que la sélection avait jusqu'ici, c'est pas la façon dont j'ai envie de jouer. Donc franchement, il a fait de grandes annonces. Il a été très sincère. Maintenant, j'attends de voir. C'est pas un gage de réussite ni de résultat. Mais moi, j'ai kiffé ce qu'a dit, du moins, pas fait encore en Jean Jesus.
2: C'est dans l'air. Un champion du monde 98, possible sélectionneur du Sénégal.
6: Oui, si Pape Thiaw est toujours en poste, la question de son avenir est a priori ouverte parmi les dirigeants sénégalais. Et Hervé Penaud nous apprend ce vendredi que Patrick Vieira présente un profil idéal. Le Français, né à Dakar d'ailleurs en 1976, possède l'avantage d'être libre de tout contrat depuis la fin de son aventure au Genoa en Italie. C'était en novembre dernier.
2: Bon, Mélisande Gomez, la carrière d'entraîneur de Patrick Vieira, est-ce qu'elle va enfin décoller? On adore Pat, mais sa carrière de coach panouille un peu. Bah,
3: pour l'instant, oui, ça...
2: Ça panouille.
3: Pour l'instant, c'est compliqué, mais je pense qu'il a des...
1: Pour l'instant, ça dure.
3: Des qualités d'entraîneur. Je pense qu'il est peut-être pas, il s'est pas retrouvé au bon endroit au bon moment. Et des fois, c'est aussi ça qui compte quand on est entraîneur. Il faut avoir la chance d'être que la mayonnaise prenne. Genoa, on sait combien c'est compliqué. Moi, j'ai envie de le voir quand même sur un bon Vieira.
2: On l'aime, Patrick. Ouais. Mais ça panouille un peu. Bon courage à vous, mon cher Patrick. Et on espère que vous allez avoir le job. Attention, fake news. Sadio Mané ne rejouera plus pour le Sénégal. Fake news, c'est faux.
6: Ah oui, c'est une fausse lettre circulée annonçant la retraite internationale de Sadio Mané. Une lettre reprise d'ailleurs par le quotidien sénégalais, par le quotidien, un journal sénégalais plutôt. Le faux communiqué a été repris et aurait été généré par l'intelligence artificielle. Mané, c'est 130 sélections, 54 buts. Il a 34 ans et joue à Al Nasser en Arabie Saoudite.
2: Ouais, méfiez-vous de l'intelligence artificielle. Voilà. Le chiffre du jour, 8 milliards.
6: 8 milliards, effectivement, c'est ce que totalise Zlatan Ibrahimovic en termes de vues sur les réseaux sociaux. Wow. Le Suédois collabore notamment avec la chaîne américaine Fox Sports. On y est presque, a déclaré le Suédois, qui vise eh bien, tout simplement de passer les 10 milliards de vues durant ce mondial.
1: C'est un délire.
2: Il voilà. Faut jouer au ping-pong sur une table.
1: Foot, oui, ça
5: ouais, ça y pour faire pas grand-chose quand même. Ouais. Après, c'est le roi de la punchline. Hein, quand même.
1: Ouais. Ah, non, ouais.
5: Il envoie. Hein.
1: Ouais.
2: Il y a un très bon article à lire sur le site L'Équipe qui explique finalement ce phénomène. Là. Voilà, je vous conseille cette lecture. Enfin, une image impressionnante pour terminer.
6: Ouais, direction l'Égypte avec le retour des pharaons après être passé tout proche de l'exploit de sortir l'Argentine. Les coéquipiers de Mo Salah ont été acclamés après leur parcours héroïque stoppé en 8e de finale. Une dernière info d'ailleurs concernant Mo Salah. On parle d'un intérêt grandissant du Sporting Kansas City en MLS pour Mo Salah qui lui est libre de tout contrat.
2: Est-ce que pour l'instant, Argentine-Égypte, c'est le match du mondial, les copains?
5: Il est pas mal quand même.
2: Ouais. Non, mais je sais pas, est-ce que vous voyez un autre match?
9: C'est Angleterre-Mexique.
4: Angleterre-Mexique. Ah oui, ouais, l'Angleterre-Mexique.
9: C'est Angleterre-Mexique, le match du mondial.
2: L'Argentine-Cap. Angleterre-Mexique.
9: Ah ouais.
2: Angleterre-Mexique.
4: Le trio, il est là.
3: Angleterre-Mexique, j'ai vraiment trouvé.
2: Ah ouais.
3: L'ambiance de dingue.
2: Mieux qu'Argentine, mieux qu'Argentine-Égypte. Argentine-Égypte.
5: Ouais, c'est fort aussi. Le scénar, il est dingue.
2: C'était extraordinaire.
1: Le Cap-Vert aussi, non?
2: Cap-Vert aussi, ouais. Cap-Vert. Bah, le but du Cap-Verdien est fantastique.
1: Mais même pas le ping-pong, quoi.
5: Ouais, mais là, justement, tu as l'impression qu'ils sont morts, en fait, contre l'Égypte. Tu te dis vraiment juste quasiment au bout. Ils sont baladés pendant plus d'une heure et putain, tu te dis ils le font quoi. C'est ça qui est ouf.
2: Certains risquent en régime de dire Angleterre-Croatie en poule.
4: 4-2. Oui, mais
9: ça vaut pas l'angle.
4: Hyper beau le match, mais c'est un match. C'est en plus un premier match de poule. Il n'y a pas la dramaturgie. Mais par contre,
9: les Anglais sont souvent dans les bons coups.
4: Oui, il était dingue à la fin.
3: Portugal-Croatie, c'est un truc. C'est la fin. Le final, ouais.
4: Ouais, c'est le final. Mais le match en lui-même.
2: Là, on se perd dans les énumérations, mais Argentine-Égypte, à un moment, on a cru que l'Argentine allait sortir. Tous les Français étaient pour l'Égypte, voilà. Enfin, en tout cas, étaient contre l'Argentine.
4: Mais pourquoi?
2: Oui, il y a une rivalité depuis 2022.
4: Et vous voulez pas retrouver l'Argentine en finale?
1: Bien sûr. C'est vrai que.
4: Eh bien, ça m'étonne de vous.
1: Et tout le monde veut les retrouver en finale pour les battre.
4: Bah oui.
1: On n'a jamais voulu qu'ils se fassent éliminer.
2: Moi, je.
4: Vous voulez pas leur rouler dessus?
2: Ah non, bah, ça
1: je ne sais pas le soir.
2: Ça, je sais pas si on. Comment?
1: Non,
2: j'ai cru entendre que vous étiez pour la France face à l'Argentine, ça me surprend. Enfin, voilà,
1: même,
2: comme ça, c'est...
1: Français, quand même.
2: Bah, évidemment. Ouais,
4: j'aime bien le quand même.
1: Si il a gagné sa coupe, c'est bon.
2: On se quittera sur ce dernier malentendu dans quelques minutes. Je vous propose de jouer. Mais quel jeu? On a plein de jeux à vous proposer dans quelques minutes. Vous restez, on est tranquille. Voilà, la France est en demi-finale, affrontera l'Espagne. Il y aura peut-être un thème autour de l'Espagne. Allez, à tout de suite mes petits.
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2: France-Espagne, on a l'affiche de la première finale, demi-finale de la Coupe du Monde.
5: Oh, ça a forcé.
6: Oui, avec la une.
2: La une de l'équipe.
6: Oui, la une de ce samedi, alerte Rora avec eh bien, Mikel Merino, bon. Buteur, sauveur de la Rora.
5: Alerte Rora.
2: Sam Merino, j'ai marqué avec l'équipe de France contre l'Espagne. Ça, c'est le titre du quiz. Évidemment, le bon prono a été accordé, enfin non, a été trouvé par Nicolas Villas. Vous aurez les deux jokers, l'un pour éliminer un petit camarade, ouais, l'autre pour vous sauver, ok ?
5: Ouais, mais j'ai pas besoin de ça, moi.
1: Ok. Si, t'en auras bien besoin, je pense.
5: Ah ouais, tu crois ? Ouais, ouais.
2: Allez, Nico, voilà,
1: sans le trash talk.
2: Première sélection et premier but en bleu.
3: Pogba.
2: Pogba, faux. Première sélection et premier but en bleu.
5: Espagne.
2: On va mettre, je contrôle et j'enchaîne. Deuxième indice. On va mettre, je contrôle et j'enchaîne comment ?
5: Ah ok, d'accord, j'avais pas compris.
2: Non, j'ai entendu un...
5: C'est intéressant.
2: Ouais. Nous perdons le match 5 à 4.
5: Cherki.
2: C'est le Dave lui-même. Qui est sorti de sa boîte, c'était le 6 juin 2025, c'était le dernier match,
5: hein, le Ryan.
2: 5 à 4. Ah, ouais. Rappelons que l'Espagne menait 5-1 à la 67e minute. Hein. Ok. Ah, c'est une question de culture générale, de culture sportive, voilà. Mon but est essentiel dans l'histoire des Bleus.
5: Zizou.
2: Faux.
5: Platini.
2: Michel Platini, je marque mon 9e but dans ce tournoi. Sur un coup franc, Arconada, le gardien espagnol, commet une énorme bourde. On appellera ça une Arconada. La France gagne son premier trophée. On y a fait référence de cette France en 1984 lorsqu'on a essayé de comparer notre équipe de France actuelle aux générations précédentes.
5: Tiens, Dave, ouais, tu dégages
1: quand même.
5: Arrête. Tu dégages.
1: Pas toi, pas ici.
5: Si, tout de suite.
2: Merci, merci beaucoup. Un petit RTT, mon cher Dave. Je marque à Séville d'une volée en ciseaux. Luis Fernandez. Vous allez nous la mimer, cette volée de Luis. J'ai entraîné Joan Micou, c'était à...
1: J'ai lancé sa carrière à Louis.
2: Voilà, à Cannes. Je suis le héros de Guadalajara. Je compte 60 sélections.
1: Ouais, faites-lui un quiz.
2: Magnifique, Louis nous a encore émus sur ce coup de billard. Mon but permet aux Bleus de mener au score.
6: Colomouani,
2: c'est net, c'est sans bavure, c'est voilà, c'est. Je marque en demi-finale de l'Euro. Nous perdrons ce match.
6: C'est un peu de culture.
2: Cinq jours plus
6: c'est
2: tard.
6: C'est quand elles ne sont pas orientées pour toi. C'est plus difficile.
1: Non, mais cette phrase-là,
5: c'est
1: 20 buts en fait.
2: Mon but permet aux Bleus de mener au score. Mais oui, mais c'est cette mémoire extraordinaire.
1: Mais pas du tout.
2: Et cette connaissance livresque.
6: La réviser.
2: Attention mes petits. Dave, vous revenez dans le match.
5: J'espère bien.
2: Et le premier indice, c'est je resterai le premier buteur du Stade de France.
5: Bah Zidane. Oui.
2: Zidane. Ouais, le match, on est le 20 janvier 98 dans un froid polaire.
6: Norvège, je sais. France-Norvège.
5: Non, c'est Espagne.
1: C'est le jeu.
5: C'est France-Espagne, le jeu.
1: Sur une frappe de la barre.
5: J'ai marqué avec l'équipe de France.
4: KF, le gardien Zubizarreta à la descente là-bas.
1: Alors, l'indice aurait pu être, je le sais.
2: Je marque à la 20e minute. 6 mois plus tard, j'offrirai à France sa première Coupe du Monde.
1: Trouver la personne.
2: Ça vous intéresse pas, les amis?
1: Ouais, ça vous intéresse pas.
5: Non, j'essaie de l'expliquer.
2: Oui, bah, vous l'expliquerez.
5: Ça n'arrivera pas. Parce que là, voilà.
2: Un point sur les scores. Pour l'instant, c'est un duel entre Joan Micou et Dave Apadou.
1: Et aussi le petit.
2: Et puis les deux.
1: Il est derrière, il arrive.
2: Mélisande, vous êtes là?
3: Ouais. Ok. Là,
2: Mélisande.
1: T'as dit que t'avais besoin des.
2: Mélisande,
5: oui. Ouais, je t'avais dit aussi.
6: On compte les points, Mélisande.
2: Silence.
1: Tu as le droit maintenant de.
2: Silence.
3: Oui.
2: Mon premier but en équipe de France, je ne suis pas prêt de l'oublier.
6: Ribéry.
2: Oui,
5: bravo. Allez là,
2: bravo. J'égalise pour les Bleus, deuxième année.
6: Allez mon petit.
2: Les autres buteurs du match sont Vieira et Zizou. La France se qualifie en quart de finale du Mondial.
1: Alors, c'est ton match.
2: 2006, c'est Franck Ribéry. On se souvient de cette joie. C'était magnifique.
1: Alors, je n'ai plus d'autres.
2: Attention mes petits. Mon but offre un titre aux Bleus.
5: Bellone.
6: Benzema.
2: Benzema. Alors Bellone.
1: J'allais dire Bellone, mais non.
2: Benzema. Bellone, non. Benzema, non. Alors
0: Mbappé. Mbappé, j'ai dit avant.
1: Non.
0: J'ai dit avant.
1: Ah, oui. Alors, non, t'as dit Benzema.
3: Non,
1: t'as
3: dit, non, j'ai dit Mbappé. T'as dit Bellone.
1: Non, j'allais dire Bellone, mais il est.
0: Non, j'ai dit Mbappé.
2: Alors attendez, Jérôme Brizard est à la barre. Et dit Joan Mikou.
0: Mais non.
2: Elle est puisette.
0: Elle c'est pas Joan Mikou.
2: Dit Joan Mikou.
0: Mais bien sûr que non.
1: T'as dit Benzema.
5: Ça vient de là-bas, Benzema.
0: Ça vient de là-bas, Benzema.
3: Non.
1: Il a dit Bellone.
0: Je t'ai dit que j'ai dit Mbappé avant. C'est parti avant ici.
2: Benzema. Voilà.
0: C'est parti avant ici. Mbappé.
2: C'est le dernier titre.
0: Je vais donner lui tous les points.
1: Moi, je peux lui partager.
2: À ce jour, c'est le dernier titre de
0: petit.
2: C'est le petit des Nations 2021. Benzema était le premier buteur. Voilà, et c'est Mbappé qui donne la victoire aux Bleus. Ok, mes petits, attention, avez-vous un peu de culture sur ce match français?
0: J'en ai encore. Joan Mikou.
2: Écoutez bien. Non, Ludo, arrêtez. Vous boudez. Arrêtez, revenez dans votre match. J'appelle Rudy Garcia. J'appelle Rudy Garcia.
1: L'année prochaine, tu seras meilleur.
2: Je marque un but fantastique au Parc des Princes en 4 ans.
4: Papin.
2: Un retourné acrobatique.
3: Ah oui.
2: La France gagnera ce match 3-1.
5: La papinade.
2: Mon surnom sont mes initiales, JPP, Jean-Pierre Papin. Papinade. Ce but, franchement, il est
4: incroyable. C'est un centre d'Amoros. Et Papin qui fait la bascule avec son pied en opposition. Voilà. Incroyable.
2: Mais au moment du centre, on se dit jamais qu'il y a
4: but. Non. Il n'y a personne au monde qui peut le reprendre.
2: C'est ça la magie de JPP. Qu'on embrasse chaleureusement. Bravo Jean-Pierre. Mon but permet à la France de respirer.
4: Bellone.
2: Djorkaeff, vous êtes éliminé.
4: Bellone.
2: Bruno Bellone, je marque au Parc.
1: Oh,
2: à la 90e.
4: Le piqué. Le piqué.
0: Ça veut rien dire, mon but.
2: Nous sommes le 26 du porte-monde. Et mon surnom.
5: Lucky Luke.
2: Bravo, Bruno.
1: Bellone. Trouvé par Didier Roustan.
2: Voilà. Mes petits, c'est le dernier maintenant. Le dernier est 12-14.
1: Permet de respirer.
3: Allez, c'est trop.
2: Bon, qu'est-ce qu'on fait? Est-ce qu'on fait un match entre Dave et Jo?
1: Non, mais tout le monde, c'est sûr qu'on va pas mettre faire un jeu entre Nicolas et Mélisande, quoi.
2: J'ai marqué 16 buts en équipe de France. 16.
5: Moi, je vais redire mon Djorkaeff,
2: c'est faux. Le deuxième indice, pas mal pour un libéro.
0: Laurent Blanc.
2: Laurent Blanc. Lolo White. J'ai marqué contre
0: le
2: Paraguay.
0: Comme ça, Davy gagne.
4: C'est énorme. Le rageux.
2: Je savais pas que Ludo était si méchant comme ça, se réjouissait du malheur des autres.
1: Mais Ludo, c'est même triste. Avec le malheur des autres. C'est bien, mais te réjouir du malheur des autres.
2: Je savais pas que vous aviez
1: des karma.
0: Mais je suis une mauvaise personne.
1: Non, mais il y a le karma. Il faut le savoir. Il y a le karma, tu verras.
4: Moi, ça m'a rendu heureux.
1: On va prendre la foudre.
2: Une nouvelle fois, c'est Dave Papadou qui s'impose.
4: Bravo Dave.
2: Non, mais continue de le filmer, il adore ça. Continue de le filmer.
4: C'est vous qui êtes formidable.
2: Vous avez gagné le quiz, vous pouvez saluer tout le monde, les gens que vous aimez, et puis conclure l'émission, s'il vous plaît. Je vous donne les clés de l'émission.
4: Bon, une fois encore, le professeur a parlé. Merci à Ludo, team effort. Et puis, on se retrouve très vite sur la chaîne L'Équipe.

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5: Espagne, Belgique. Quel sera le score final, Mélisande Gomez?
6: 3-1, Espagne.
5: Dave Apadou.
7: 3-1.
5: Nicolas Villas.
8: 2-1 pour l'Espagne.
5: Ludovico Bragnon.
9: 3.
5: Pour
9: 3 pour l'Espagne.
5: Oui, je préfère.
10: 1-1. Et prolongation 3-1 l'Espagne.
8: Ah, on prolonge.

0: C'est l'équipe du soir, bonsoir. Il y aura donc, mardi 14 juillet, une demi-finale du mondial entre la France et l'Espagne. C'est l'incroyable Merino, le super sub, le super remplaçant qui a offert la qualification à l'Espagne, 2-1. L'Espagne est-elle un petit peu déçue ce soir? Il y a eu quand même un match bourbier de nos artistes espagnols. Juste avant, il attend évidemment son triomphe romain, c'est Nicolas Villas, l'homme aux mille voix, 2-1. Comment vous faites, Alex Ruiz?
1: Écoutez, c'est beaucoup de talent, c'est beaucoup de... Je le ferai pas tout le temps. Je suis pas ton bouffon, mais sache-le. Je le ferai quand j'en aurai envie. Non, c'est juste l'inspiration, bon, après. Non, mais vous êtes les génies, voilà.
0: Merci le Kix, merci le Kix. Et... Ben, les copains, on a Tanguy Le Séville.
2: Pas Tango.
0: Bonsoir Tanguy.
3: Bonsoir Néné. 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
0: Dans quelques minutes, notez le mondial de Rudy Garcia. C'est terminé pour la Belgique. Qu'avez-vous pensé du match ce soir de Rudy Garcia, de sa Coupe du Monde? Et puis évidemment, la France-Espagne. Mais qui est le favori? Donc, dans ce mardi 14 juillet, ce sera la demi-finale. Est-ce que c'est pour vous l'Espagne ou est-ce que c'est la France? Mes petits, et ce soir donc l'Espagne s'impose 2-1. Merino donc à la toute dernière seconde du match permet à l'Espagne de se qualifier. L'Espagne nous a-t-elle peut-être un peu déçue ce soir? Oui ou non? On fait un petit tour de plateau. Mélisande Gomez, c'est un oui ou non? Un non que j'attends, Mélisande, hein, dites-moi.
5: Un peu.
0: Un peu, oui. D'ailleurs, à Padou.
6: Oui.
0: Oui. Nicolas Villas.
7: Un poquito.
0: Un poquito, c'est oui. Ludovic Obraniak.
8: Non.
0: Bah Ludovic, vous allez choisir votre duel et Joe, on va commencer par un duel. Vous pouvez vous adresser à votre régie chérie, s'il vous plaît, Joe.
9: Jingle. Wow.
0: Ludo, vous l'affrontez qui? Nicolas Villas, l'homme à la triple glotte, Dave Apadou ou Mélisande Gomez?
1: On a des infos, toi.
0: Dave, vous représentez les copains de l'équipe du soir, vous représentez la majorité qui n'est pas silencieuse. Est-ce qu'on a, mes petits, l'habillage à couilles l'Afrique? Yeah. Merci beaucoup. Dave, pourquoi elle vous a un petit peu déçu? On vous écoute, Dave.
10: Bah, par rapport au fait qu'en première période, ils avaient quand même plutôt bien maîtrisé leur sujet, qu'effectivement, ce score était contre le cours du jeu. Derrière, je m'attendais à ce qu'ils reprennent leur marche en avant et j'ai pas vu ça. J'ai vu une équipe qui au fur et à mesure perdait un peu son football, sa justesse, sa lucidité, à l'image de Lamine Yamal. Je trouve qu'il y a un bon résumé plutôt de cette équipe et c'est pareil sur leur parcours. Je m'attendais à partir de l'Autriche, leur victoire contre le Portugal, à une montée en puissance. Ce soir je les ai trouvés un peu moins bons et ouais, c'est pas ce que j'attendais.
0: Ok, Ludovic, vous répondez non, pourquoi?
11: Je vais me servir des arguments de Dev, c'est-à-dire que j'ai trouvé certaines individualités espagnoles en dessous, je pense notamment à Yamal et Pedri. Je trouve collectivement, il y a toujours en tout cas ce jeu léché, cette façon d'amorcer les actions. En fait, les Belges ont le droit aussi d'exister, ils ont fait un match plutôt vaillant, mais on savait qu'ils allaient simplement retarder l'échéance. On a bien senti qu'à partir de la 70e minute, les Espagnols avaient mis la main sur le match, qu'ils s'approchaient de la surface de réparation et que c'était qu'une question de temps. Même si ça avait été en prolongation, ça devait rester une formalité. Donc je trouve que c'est une équipe qui a toujours du charisme.
0: Ok. N'accélère pas le rythme quand vous avez dépassé le chrono, ça ne passe pas. Joël Micou, sur cette dernière phrase, elle ne sera pas prise en compte dans votre arbitrage. Ouais, on respecte.
9: Petit mot et pas trop d'infos. Ouais.
0: Non. Flamenco. Ah, c'était plutôt les 30 premières secondes. Moi, je pensais qu'il n'y avait pas d'infos.
11: Vas-y, tue le duel.
0: Voilà. Bon, non. Quand même,
11: ne votez pas pour moi.
0: Joël, est-ce que c'est Ludo ou est-ce que c'est Dave?
9: Moi, c'est un gros.
0: Oui. Ah ouais, non. Elle ne vous a pas déçu?
9: Ah ben non.
0: Non.
9: En fait, décevoir, c'est... Oui, après, je peux entendre que... Moi, je trouve qu'ils cherchent constamment une solution. Ils cherchent constamment à trouver des combinaisons pour essayer de trouver la bonne solution au bon moment face à un adversaire qui était bien regroupé. Il y a eu des passages sur les côtés. Alors, je rejoins Dev sur le côté et Ludo l'a précisé que Yamal, plus la deuxième mi-temps avancée, plus il a eu du mal et il y a eu le changement là, avec l'arrière-gauche qu'il a bien pris. Mais sinon, dans l'ensemble... Seis, ouais, exact.
0: Très bon.
9: Mais dans l'ensemble, ouais, je trouve que... Ça cherche à passer par les côtés, ça cherche à trouver dans l'axe, ça cherche des petites combinaisons à 1, 2, 3, c'est passé à pas grand-chose sur beaucoup de situations, Mais je trouve qu'ils sont constamment dans cette recherche-là, quoi, la recherche avec des joueurs qui rentrent, qui amènent autre chose. Moi, je ne trouve pas que cette Espagne-là m'ait déçu ce soir. Quoi.
0: Bon, Ludovic et Johan, nos deux footballeurs, vous n'êtes pas déçus
11: les,
0: par
11: les arguments étaient meilleurs que
0: les mais non, vous étiez très très bon, je vous ai juste taquiné, c'était simplement...
9: Ouais, il était très très bon, mais c'était meilleur quand même.
0: Un petit jeu. C'est... Alors oui, les meilleures 30 premières secondes.
9: Ouais. Attention, je suis pas prêt.
0: Oui, vous n'allez pas frapper un lâche, comme dirait l'autre.
11: J'ai l'impression de revivre le Werner.
0: Nico Villas et Mélisande Gomez, vous avez écouté, et vous, avant cette question, vous avez dit, ouais, un peu. Qu'est-ce qui vous a déçu, Mélisande, ce soir?
4: Bah, par...

0: ça c'est pas nouveau, on le sait. Mais c'était pas flamboyant vu les limites de l'équipe belge de ce soir, surtout après la sortie de Courtois. Je pensais qu'ils feraient la différence plus tôt, en fait. Je pensais qu'ils étaient capables de faire la différence.
1: En fait, vous bloquez sur Yamal. Ouais, mais il y a d'autres joueurs autour, quand même. Il y a Rodri qui a été extraordinaire. Il y a Merino qui fait encore une entrée au bout de 2 minutes. Il te donne encore l'avantage.
2: J'ai un argument sur cette deuxième mi-temps.
1: Pedro Porro qui a été extraordinaire tout le match.
2: Moi, j'ai un argument, ou en tout cas,
1: Torres qui fait une bonne rentrée.
2: J'ai un argument sur cette deuxième mi-temps. Si, vous étiez dans un inventaire. Moi, je me dis que l'Espagne peut se gripper.
1: Ben moi, je trouve pas, justement. Je trouve qu'ils ont cherché à trouver la solution qui
3: bah, en deuxième période, il y a eu certains moments, on va dire, de doute. Moi, c'est plus dans le...
1: Mais regardez les stats, les gars. Vous êtes déçus, mais regardez les stats.
3: Non, mais au-delà des stats, Jo.
1: Non, mais il n'y a pas juste la possession, il n'y a pas 70-30. Il y a 42 ballons joués dans la surface.
3: Oui, et puis ils font plus de deux.
1: Il y a
3: plus de deux fois plus de passes réussies que les Belges. Non, mais moi, je partage totalement ton opinion, et c'est pour ça que je dis que je suis un peu déçu. C'est que pour moi, il y a une équipe qui a voulu faire le jeu, qui est l'Espagne. Et la Belgique, surtout en première période, c'était un peu caricatural. Mais en deuxième période, je trouve que l'espèce de domination collective et même l'expression collective de l'Espagne, elle a un peu balbutié par moment, et t'as l'impression qu'ils se mettent tout seul, un peu dedans, un peu tout seul, quoi. Il y a pas de ça a été moins tranchant.
4: T'as tremblé pour l'Espagne à un moment donné dans cette rencontre.
3: À la fin, je voyais les Belges égaliser quand même.
1: Parce que les mecs ils jouent leur dernière chance.
3: Mais là où je suis d'accord avec toi, c'est que je trouve, enfin, c'est eux qui proposent, c'est eux qui jouent, et c'est normal à un moment de s'exposer. Mais je suis d'accord.
1: C'est assez varié. Ils cherchent des combinaisons.
0: Mais je m'attendais à ce que soit. Je n'ai pas découvert ça ce soir.
1: Non, mais par exemple, à l'Euro, c'était souvent les côtés, ça faisait la diff et ça centrait. Là, je trouve qu'il y a des options.
0: Il y avait déjà Olmo.
1: Oui, il y a Olmo, bien sûr.
3: Mais ça joue différemment de la Fuente. Il apporte un truc.
1: Ça joue différent. Ça cherche. Tu vois beaucoup de.
3: Ouais, mais
1: non, mais beaucoup de balles évoluent. Qui
2: écoutez-vous
1: chercher derrière la défense, sur beaucoup de ballons où les mecs se placent
0: oui,
1: dans
0: mais
1: des
0: ça, c'est pour recevoir.
1: Ouais, mais je trouve qu'il y a beaucoup plus de variété que 2024 où ça passait beaucoup sur les côtés.
5: Non, mais sur les intentions, ils sont constants. Il n'y a pas un moment où ils.
1: Mais je suis d'accord que ça manque un peu de justesse sur certains
0: trucs,
1: mais pas grand chose.
5: Mais tu vois, par exemple,
1: sur des derniers trucs,
0: c'est là-dessus qu'ils m'ont un peu déçu en deuxième période parce qu'ils sont tellement forts normalement.
5: Même
0: Pedri, l'entrée de Pedri, par exemple, elle est décevante, Jo.
1: Comment?
0: L'entrée de Pedri, elle est décevante.
2: Ah non, mais on est plus sur les individualités que sur la.
0: Parce que j'adore ce joueur.
1: Il y a des combinaisons. C'est juste la dernière petite passe qui a manqué pour que l'action soit finie en beauté, quoi.
2: On est exigeant avec l'Espagne. C'est une école de foot.
1: C'est un peu normal, quoi. C'est le neuf de l'Espagne. C'est un peu le finisseur, c'est le mec qui touche le moins de balles. Tu vois, ça construit d'abord et après c'est un rôle.
3: En vrai, le match contre le Portugal, c'était déjà un peu ça. Il n'y a pas eu une domination tonitruante, mais il y avait une vraie maîtrise du match. Et là, ça a été pareil. Mais moi, je me demande si on n'a pas quand même un regard biaisé avec ce que font les Bleus quand même. C'est-à-dire, forcément, on est hyper happé par ce que fait l'équipe de France, mais il y a une telle puissance offensive qui se dégage de là qu'on veut qu'absolument le prochain adversaire joue de la même façon. Ouais. Qui plus est l'Espagne, qui est une équipe qui est très dominante.
2: Attention avec les Bleus, parce qu'on là, on est en train de glisser sur un petit thème, je vous l'ai dit.
5: Non, mais par rapport au match contre le Portugal, c'est un bon exemple. Moi, je trouve qu'à partir de l'heure de jeu, moi, j'ai trouvé que l'Espagne finissait de plus en plus fort contre le Portugal.
3: C'est vrai qu'on sentait le but venir, ouais.
2: Pas là ?
5: Non, pas là. J'ai pas vu ça.
2: 60e minute, j'ai noté les petites choses. Tiens, elle est en train de se gripper.
5: Exactement.
2: D'où ma petite réflexion.
0: Ils étaient moins dangereux avant le but. Ouais, mais
1: il y a eu des changements. Après, c'est un peu reparti, non ?
0: Avant le but ?
1: Non.
0: Tu dis, il faut qu'il frappe. Effectivement, coup par-ci, finit par frapper. Mais tu te dis, mais ça faisait combien de temps qu'ils n'avaient pas vraiment frappé ?
1: Mais tu vois, il y a aussi l'intelligence dans le jeu.
0: Non, mais évidemment,
1: c'est-à-dire qu'ils n'arrivent pas à passer par quelque part.
0: Rodri, il est fort, bien sûr. Il a mis les ballons d'or. C'est un joueur fantastique. Depuis deux matchs, il est monstrueux. Mais Koubarsi, par exemple, ne me dit pas, il m'a impressionné Koubarsi.
1: Non, mais par exemple, Koubarsi, il se dit peut-être, il y a un espace, j'y vais, et puis ça frappe.
0: Oui, non, mais ça, bien joué.
1: Après, bon, il y a une grosse erreur du gardien, malheureusement, pour lui.
0: Ah oui, ben ça.
1: Mais je trouve qu'il y a beaucoup de.
2: Pardon, mais excusez-moi, mais si l'Espagne passe ce soir, est-ce que finalement, maintenant qu'on connaît la fin, on peut se dire que le tournant du match, c'est la blessure de la cuisse gauche de Thibaut Courtois?
1: Non,
2: pas du tout.
0: Non, c'est pas le jour où il y a pas de.
2: La main, c'est une faute de main.
3: Ça, tu sais pas. Attends, Courtois, il a fait 2-3 relances dans l'axe aussi, dans le match. Après, il a fait des bêtes d'arrêt, c'est pas la question.
1: Je pense pas que Courtois.
5: Il fait pas ce genre de faute.
1: Voilà, je pense pas qu'il.
5: Il l'a fait pas.
1: Qu'il puisse faire ce genre de faute.
0: Mais c'est pas le tournant du match dans le sens où c'est pas comme si l'Espagne faisait rien, puis d'un coup Courtois est sorti et là ils se sont mis à jouer au foot.
1: Oui, mais
0: il y avait de toute façon une domination nette. Ça les a aidés un petit peu à marquer le deuxième, mais je pense qu'il l'aurait marqué même avec Courtois.
3: Ça, on n'en sait rien.
0: Je pense. Oui, non, mais j'ai le droit d'avoir un avis.
3: Tu sais quoi, je respecte ton avis, Amélie. Voilà.
2: Mais je ne le partage pas.
3: Sinon, j'ai
2: c'était
3: pas
2: la
3: ça.
2: Fin de sa phrase. La dernière heure, nos confrères belges passent d'une flush de Lamens, donc d'une cagade, d'une bourde de Lamens.
5: Comment
2: donc,
5: ils disent,
2: qui sort
5: une flush.
2: Une flush. Une flush.
5: Vous faites l'accent.
3: Une flush. Genre comme le restaurant.
2: C'est à force de fréquenter Nicolas Villas, on commence à prendre des accents. J'avais deux, trois petites choses

0: à vous poser. Péno ou pas péno pour l'Espagne à la 12e minute, puisqu'une frappe de Baïna, main de N'Goy, il n'y a pas péno. Et puis l'autre situation, on va dire, péno ou pas péno, bah oui, pour la Belgique, centre de Raskin, tête de Laporte, main de Rodri. Sur ces deux situations, Michael Oliver a décidé de ne pas accorder de pénalty. Est-ce que vous avez une situation, on va dire, plus litigieuse l'une que l'autre, ou non, il fallait soit pas siffler, soit siffler.
1: Sur Rodri, ça aurait été sévère, parce qu'en fait, c'est une balle déviée par...
0: Laporte.
1: Par Laporte.
2: Mmh. Ah, mais, mais c'est en fait, quand tu penses au sens du jeu, pareil pour la première, c'est-à-dire c'est un ballon qui peut revenir dans la surface, dans l'axe. Il peut y avoir un Belge qui est là, aux abords de la surface.
3: Pas forcément, parce qu'elle est touchée d'abord de la tête par Laporte.
0: Oui,
3: donc
0: ça.
3: Il la dégage, elle passe plus derrière.
2: Oui, mais après, moi, je parle du sens du jeu, c'est comme l'autre. C'est-à-dire que tu peux être à bout portant sur la première frappe de Baïla et sur N'Goy. Mmh. Après, la frappe, elle est cadrée. Donc, OK, la main, elle est à bout portant, mais derrière, tu
0: en
2: sais
0: fait,
2: pas
0: vous,
2: ce
0: c'est
2: peut... le... C'est le sens du jeu, en fait.
0: C'est bon sens du jeu.
2: Qui pourrait être c'est-à-dire, qu'est-ce qui pourrait se passer derrière des fois, il y a des mains, tu te dis, bon, il n'y a personne autour. Là, je me dis que ce ballon, s'il n'y a pas la main de Rodri, il repart dans l'axe. Il suffit qu'il y ait un attaquant belge qui passe par là, ça peut être une action de but.
0: Excusez-moi, mais Lisa est arbitre, c'est pas le règlement. Le règlement,
4: non, mais
0: c'est
4: le règlement,
0: quoi,
4: il dit pas si la main derrière.
2: Ouais, mais, ça devrait être comme ça.
4: Oui,
2: en fait.
4: Bah peut-être, mais ça
2: devrait être comme ça.
4: Pas, c'est.
2: Mais là, en tout cas,
4: il est arbitre anglais, il siffle très peu ce genre de main en première ligue.
0: Ouais.
4: C'est une bénédiction.
3: La première ou la deuxième?
4: Les mains bidou, on voit la ménage arrêtée, on dit il y a pénalty. Le ballon, ça va vite, ils sont pas en train de faire une main volontaire.
3: La première, c'est pas une main bidon.
4: J'en siffle aucune des deux, c'est très bien comme ça. Mais il est trop près du ballon, mais tu veux faire comment?
3: Et donc, en fait, il faut.
4: Et donc, il faut des.
3: Et pourquoi ils défendent comme ça, alors, les mecs?
4: Pourquoi ils défendent? Vous avez trouvé ça bien de défendre
3: donc,
4: comme ça?
3: Donc en fait, ils ont qu'à défendre comme ça, ils peuvent arrêter le ballon.
1: Mais pour le coup, elle est collée au corps, Jo.
4: Elle est collée au corps.
1: Ah bah oui, elle est comme ça, il a le bras collé au corps.
4: C'est un mouvement naturel de son corps.
1: Tu la vois écartée?
3: Non, pas comme ça, non, frappe. Je pense qu'elle est un peu écartée du corps.
4: Elle est écartée, mais Rodri, ça vient sur lui.
1: Mais pourtant, il n'y a pas d'intentionnalité.
3: Non, Rodri, oui, c'est plus dur à siffler Rodri. Touché par son moment de sa tête.
0: Donc pas péno. Donc
4: ouais,
0: c'est bien.
4: C'est bien qu'on s'y fasse.
0: Enfin, en tout cas, pas péno des deux côtés.
2: Au moins, il y a un fil conducteur.
0: Excusez-moi, il y a une embrouille. Allez-y.
3: Non, ça ne dérange pas le fait que le ballon parte vers le but.
4: Mais ça, c'est pas que ça me dérange ou pas, c'est que ça n'est pas la règle.
3: Donc ça veut dire
4: c'est
3: que moi, je vais être sur un côté, je vais centrer un ballon n'importe où. Le mec, il va être comme ça.
4: Évidemment.
3: Et ça va être touché. Là, il va y avoir péno.
4: Sur le jeu, évidemment.
3: Non, mais là, il va y avoir péno. Et le mec, il fait une frappe vers le but.
2: Oui, toi, tu prends la règle.
4: Je trouve qu'on siffle trop de fautes de mains et des pénalties sur des mains qui n'ont pas lieu d'être parce que c'est ridicule. Voilà, et pour le coup, c'est pas l'esprit du jeu.
0: Alors,
4: Si le mec il est en train de défendre que le ballon lui vient là, on dit à main, bah, je trouve ça ridicule.
0: Mais Lisande, donc vous félicitez de l'arbitrage en Coupe du Monde, là, dans cette Coupe du Monde.
4: Alors, non, sur les
0: plus
4: mains,
0: généralement.
4: Après, d'avoir le droit de faire des attentats et que ce soit jamais sifflé, ça m'a davantage gêné. Mais là,
0: vous avez vu France Paraguay, vous?
4: Ouais, par exemple.
0: Oui, d'accord.
4: France Paraguay, c'est encore un autre débat d'un arbitre qui n'était pas à sa place.
3: Coups de coude, des coups à panique.
4: Mais ouais, voilà, il y a eu des gestes d'équipes sud-américaines que je ne nommerai pas parce que Jo Miku est en plateau et j'ai envie de sortir vivante de ce plateau. Mais il y a des équipes sud-américaines qui ont le droit de faire beaucoup de choses, je trouve.
0: C'est vrai.
4: Mais sur les mains, là, Oliver, je trouve qu'il fait.
3: Je vois pas de quoi elle parle.
4: Je suis d'accord avec le fait de ne pas siffler toujours les mains.
0: Elle ne passera pas ses vacances à Buenos Aires, comme dirait l'autre.
3: Bah c'est dommage, parce que c'est magnifique.
4: C'est une super ville.
0: Ouais. 48 sélections pour Fabien Ruiz. J'ai un petit quiz avant Ruiz. 48 sélections pour Fabien Ruiz. Combien de défaites? 48 sélections.
4: Zéro.
3: Non. Il n'a jamais perdu.
0: Zéro.
4: Il n'a jamais fait le talisman.
3: Il n'a jamais perdu.
0: Fabien Ruiz, 48 sélections, zéro défaite avec l'Espagne.
5: C'est
0: ça. Yamal, 11 matchs à alignation directe dans les grands tournois. Combien de défaites?
4: Zéro.
1: Bah zéro.
0: Zéro.
1: Bah oui.
0: Merci beaucoup.
1: Là, on gagne. On gagne combien t'as mis en jeu là?
3: 10 000 balles. 10
6: 000. Non, 1 000. 1 000.
1: 10 000.
6: Ouais, 10 000.
0: Ben voilà, pour nos téléspectateurs, ne votez plus. Les 10 000 sont partagés entre nous. Quelle émission d'escrocs. On passe à la case française de cette rencontre. C'est la case Rudy Garcia, un coach qu'on aime aussi un peu critiquer. Pour son ego, pour sa propension à dire j'ai gagné, ils ont perdu. Notez le mondial de Don Rudy ce soir. Est-ce que voilà, vous avez un petit truc? En plus, on a quelqu'un qui connaît bien Rudy, c'est Ludovic Obraniak, qui nous vante à chaque fois ses talents de manager.
1: C'est bien.
0: C'est un bon mondial pour Rudy Garcia. Moi, à travers ce mondial, j'aimerais revenir sur la tactique de Rudy Garcia ce soir, peut-être pour le avant. J'ai l'impression que Rudy, donc, a fait des impasses. Et est-ce qu'on doit faire des impasses quand on joue contre l'Espagne défensivement? J'ai l'impression que les couloirs et les centres ont été complètement libérés pour
4: l'axe. Tu peux pas protéger à la fois l'axe et, et la largeur, et les Espagnols le savent, mais toutes les équipes font finalement le choix de protéger la,
1: et quand un tel jeu intérieur.
4: Ils jouent tellement bien, ils combinent tellement bien dans l'axe, et c'est l'axe le plus dangereux pour la défense adverse, que tu t'acceptes de prendre, mais après ils mettent énormément de centres en retrait, donc il faut vraiment beaucoup de monde devant le...
0: Alors il y a une autre chose, il y a un coaching fait par Rudy Garcia, il y a eu pas mal de coaching, je ne sais pas si vous l'avez. Moi j'ai un moment, c'est Lukaku, avec Lukaku, est-ce que c'est un parti pris? On va dire on joue à 10, et puis à un moment... on prie la Sainte Vierge pour qu'à un moment un ballon arrive dans la surface. Est-ce que c'est un parti pris? Est-ce que c'est le sens du coaching de Rudy?
2: Il sait très bien que sur le dernier quart d'heure, tu vas subir les foudres espagnoles. La seule
0: solution. Mais tu joues à 10. Vous voyez, c'est un pari. C'est un pari, donc c'est risqué.
2: Non, tu joues pas à 10, parce que si tu. Avec la carrure et l'envergure de Lukaku, si tu peux espérer.
0: Oui, mais tu joues bas.
2: Oui, tu joues bas. Mais
0: donc
2: si,
0: Lukaku.
2: Oui, mais si tu veux tenir le ballon. Oui, mais si tu joues par exemple, tu continues avec deux catélaires devant ou tu vas rentrer un autre. Alors, tu peux faire le choix de la vitesse avec Luke Bakio, par exemple. Mais là, son idée, c'est OK, on va subir. Le seul qui peut nous redonner un petit peu d'air, si on ressort le ballon pour essayer de gratter 3-4 secondes pour pouvoir essayer de retrouver un petit peu d'air. Il n'y a que lui, parce que vous avez vu le duel avec Laporte qui se sont livrés les deux.
3: Tu sais que tu vas défendre bas. Tu récupères le ballon, tu ne vas pas ressortir de derrière.
0: Non.
3: Un jeu de passe, voilà. Tu vas jouer long sur lui.
0: Oui,
3: tu vas bloquer, essayer de le conserver pour la donner à des Doku, à des... Mais moi, de Kettler, tout ça qui vont mettre un peu plus de vitesse.
0: Oui, mais ça c'est,
3: je pense que c'était l'idée.
0: Oui, ça,
4: il suffit d'un centre et s'il est au bon endroit à la réception.
2: D'ailleurs, à la fin, s'il se joue d'arien.
1: Mais je trouve que c'est la
0: confiance. Excusez-moi, mais ce qui s'est passé ce soir, c'est qu'il y avait, on va dire, les 10 Belges derrière. Lukaku qui était devant et qui était malheureusement injoignable.
1: Que c'est la config la moins favorable à l'utilisation de Lukaku. Parce qu'en fait, là où il est intéressant pour Rudy Garcia, c'est les fins de match où la Belgique, pousse.
3: Ouais, mais là, c'était l'objectif de peut-être conserver le résultat et essayer de éventuellement de temps en temps peut-être faire un contre.
1: Voilà, exactement. Et peut-être avec sa présence, il peut. Mais c'est vrai que les fins de match où ça devient un peu chaotique, la Belgique arrive à pousser même de manière désordonnée, Lukaku, il te résout quand même des solutions par sa présence, sa puissance, le fait qu'il te. Voilà, il engage un duel, il pousse les mecs à faire des erreurs, comme on l'a vu. Il y a des mecs qui ont marqué contre leur camp au premier match, je crois.
3: Là, tu es obligé de le surveiller, tu vas faire des fautes, tu peux obtenir des coups francs.
1: Mais c'est vrai qu'aussi bas, c'est pas là où l'utiliser de façon plus.
0: Je sais pas si vous avez eu le bonheur de lire l'interview, je sais plus qui l'a fait, d'Upamecano qui parlait, on va dire, des grands attaquants.
4: Ça. Elle était super.
0: Très bien. J'ai qui l'a faite?
1: Hugo Delon, mais c'était plusieurs.
4: Damien Degore.
0: Damien Degore. Ah, vous connaissez Damien? Bon, Damien, on connaît très bien.
4: Je travaille à l'équipe, mais.
0: Oui, donc
1: elle le connaît.
4: Je vous prie.
0: On les collègues.
1: Damien.
0: Non, alors, on va finir la présentation.
3: Les collègues.
0: On finit la parenthèse, mais quand Upamecano parle de la difficulté de défendre, dit le plus physique, la bête. C'est Lukaku.
5: Vous. Il est lancé et tout. Alors, ok, il va pas vite, hein, mais il est quand même
0: fluide. Ouais, c'est son jeu de corps.
5: Mais moi, je te trouve dur avec Rudy Garcia. Dans le sens, quand tu dis oui, l'espèce de côté arrogant, moi, je l'ai pas du tout trouvé arrogant sur.
0: Non, c'est
5: il
0: pas
5: a
0: ça.
5: Eu sa phrase malheureuse, oui, c'est vrai, après le match contre le Sénégal.
0: Non,
5: ça, c'est clair.
0: Non, c'est pas. Mais on le connaît, Rudy. Oui. Il a un ego, un fort ego.
5: Je trouve pas, moi.
0: C'est un manipulateur hors pair. Génial. Mais à chaque fois.
3: On suit des consignes,
0: quand ça gagne, c'est un peu ma tactique. Et puis quand ça perd, ils ont pas suivi mes consignes.
5: Qu'est-ce que tu gardes? Moi, je trouve ça hyper caricatural. Franchement, moi, j'ai pas du tout. Je le connais un peu, j'ai pas du tout cette image-là de Garcia.
0: Dans le milieu, il est connu quand même.
5: Il est entraîneur, qu'est-ce que tu veux. La plupart des entraîneurs, quand ils gagnent, c'est un peu de grâce à eux aussi.
0: Je vous trouve un peu naïf,
5: Nicolas. Non, moi je trouve qu'on lui en met souvent plein la gueule pour des raisons qui sont souvent très caricaturales, pour le coup, là aussi. Et moi, je trouve que sa Coupe du Monde est hyper réussie. T'as vu le matos de la Belgique ou pas? C'est des mecs qui sont tous hyper vieillissants. Enfin, De Bruyne, on peut pas dire qu'il ait fait une immense Coupe du Monde.
6: Non,
5: pas tous, mais il y en a quand même pas mal qui le sont.
3: De Bruyne.
5: De Bruyne, Lukaku.
3: Il est blessé, surtout la blessure qui est arrivée.
5: Et même, t'as des mecs que t'attendais en haut niveau. Je sais pas, moi, un Trossard, je l'attendais quand même plus performant sur cette Coupe du Monde, par exemple. Ouais, surtout après la saison qu'il a faite.
1: Non, mais il a fait des choix.
6: C'est ça,
4: il est fort sur certains matchs.
5: Exactement. Et attends, il est blessé. Onana s'est fait les croisés. On parlait de Tillman, qui est
1: absent.
5: De Bast, il a pas pu jouer de la Coupe du Monde.
4: Tu perds Courtois sur blessure. Tu sors De Bruyne parce qu'il est épuisé.
5: Mais non, mais Mémé te dit qu'il a le boulard. Allons-y, très bien.
2: Non, mais son coup.
1: Mais écoutez, les Français ont compris, monsieur Ménard. Non, les Français ne sont pas dupes, sachez-le.
0: Mais c'est pas grave, c'est un personnage.
3: Ça n'a rien à voir avec la Coupe du Monde, c'est en train de dire.
0: C'est un personnage. On aime critiquer Rudy Garcia.
1: Moi, j'aime Rudy Garcia. Mais la réalité, c'est qu'il sort mondial par le haut, quoi. Si tu n'aimes pas Rudy Garcia, n'en dégoûte pas les autres.
0: C'est pas ça. On peut avoir des opinions qui ne sont pas forcément, bon, voilà, cirpompes. Mais Rudy Garcia est un excellent coach. Il l'a prouvé dans
1: le
0: monde.
1: Il sort par le haut, là. Moi, je suis d'accord. Non, mais c'est vrai, parce que ça fait.
4: Contre l'Espagne, tu perds 2-1 à la dernière minute.
5: Exactement. Attends, et le Sénar contre le Sénégal, enfin, je sais pas, il a quand même. Ils font leur Coupe du Monde.
2: Son coup de la Coupe du Monde, c'est surtout le match contre les États-Unis où il était vraiment attendu.
5: En plus.
2: Il était vraiment attendu au tournant sur ce match-là. T'avais,
5: avec l'histoire Balogun.
2: Une grande partie de la planète qui supportait la Belgique ce soir-là. Bon, il se trompe pas et puis il fait des choix forts sur ce match. Ah. C'est là le point de bascule de son mondial.
0: Bah, non.
2: Parce que franchement, moi.
0: C'est le Sénégal.
5: Ouais, mais les États-Unis, c'est
1: mais les États-Unis chez eux.
0: Attendez.
2: Non, mais il fallait confirmer les États-Unis chez eux. Honnêtement, emmener cette équipe en quart de finale, c'était loin d'être gagné au départ du tournoi. Alors oui, évidemment, le match du Sénégal a lancé une espèce de confiance, quelque chose un peu d'abstrait qui les a portés. Mais je trouve qu'il n'y avait rien de gagné sur le match contre les États-Unis.
1: Et quand tu vois leur début de tournoi,
2: qui était un peu l'équipe épouvantail des États-Unis. Hein, tout le monde a dit...
1: Oui, ils avaient fait un super...
2: C'est pas vraiment...
4: Hyper physique.
2: Et il leur enfile 4, clair, net, sans bavure. Ouais. Donc je trouve que son mondial, il est réussi à ce moment-là. Et ce soir, honnêtement, la Belgique, même si elle a souffert, elle n'a pas démérité. Hein,
0: vous me dites que Rudy Garcia et la Belgique sortent du mondial par le haut. Ils étaient rentrés par un petit trou de souris parce que ça bougeait au pays là-bas. Rudy Garcia, c'est vrai qu'il voulait.
2: Là, ça prolonge jusqu'à l'euro.
0: Alors, attendez, parce que justement, son contrat.
3: C'est le Sénégal.
0: J'ai son contrat. J'ai son contrat sous les yeux. J'ai le contrat de Rudy.
1: Alors, qu'est-ce qui est écrit?
0: Alors, déjà, j'ai le salaire. Non, j'ai le salaire, mais on ne parle pas d'argent dans notre émission parce que c'est vulgaire. Il s'arrête en juillet son contrat. Il s'arrête en juillet.
1: Mais là, il est en position de force.
4: Mais il n'y a pas une clause avec le quart de finale, rien du tout.
3: Non. En bas.
0: Alors, il y a l'Astérix.
2: Il y a l'Astérix.
1: C'est sous sa privé. C'est sous sa privé.
0: Il y a une éventuelle clause de renégociation. Ah. Voilà. En cas de. Voilà. Si la Belgique est contente.
3: Là, je vois difficilement les Belges se séparer de lui.
0: Ah oui.
3: Après ce mondial.
5: Oui, mais lui, il a envie de quoi? Il a peut-être ça aussi.
3: Après, c'est autre chose.
0: Il a envie de quoi? Il a envie de continuer. Il ne travaille pas. La Belgique.
3: S'il a une clause. Et pour avoir quelques informations dans le groupe belge, honnêtement, il a fait l'unanimité. Parce qu'il a toujours tendance à protéger beaucoup les cadres. Je trouve que ça a été un peu le cas, mais ça n'a pas été trop le cas. C'est-à-dire que quand il a fallu à un moment donné couper... parce que c'est dur de dire à De Bruyne sur le huitième de finale...
2: Il avait une gêne. Il avait une gêne physique, il n'est pas du tout...
3: Ouais, mais même Lukaku... Enfin, tu vois, c'est des joueurs où tu te dis... Waouh, pas simple de mettre ces gars-là sur le banc. Bah, je trouve qu'il a réussi à créer quand même une atmosphère de groupe. En tout cas, c'est ce qui ressort du vestiaire belge. Et ils sont plutôt contents avec lui, ils ont envie de continuer avec lui. Bah pour moi, c'était loin d'être gagné avant le début du mondial.
0: Je vais vous citer, mais vous allez me dire si je suis...
2: mauvaise langue ou pas?
0: Oui, ou mauvaise langue, ou langue de pute.
1: Mmh. Oh,
0: c'est la Belgique.
1: En vrai, pas langue.
0: C'est un grand manager et aussi un grand manipulateur.
2: Oui, il y a un peu de ça. C'est quelqu'un qui sait à un moment donné mener sa barre. Quand il a besoin de vous, il sait exactement comment vous. Mais ça dure qu'un temps. C'est pour ça que généralement, il y a toujours une très très belle saison.
0: Ouais.
2: Et derrière, tu commences à comprendre un peu les sbrouffes.
1: Mais t'as jamais manipulé, toi.
2: Moi, je l'appelais le marchand de sable.
0: C'est-à-dire que quand vous arrivez dans son bureau,
2: j'avais plein de velléités.
5: C'est lui l'avocat. Ouais.
2: Et j'arrivais dans le bureau, je ressortais, je savais plus pourquoi j'étais rentré.
0: Il est fort. Il est fort.
3: Donc, là, il a endormi Villas aussi.
2: Mais j'irais pas dire jusqu'à
3: se les met dans la poche.
2: Machiavel, je trouve un peu fort.
0: J'ai pas dit Machiavel.
5: Non, Marchand, c'est un
0: j'ai dit manipulateur. Ouais,
5: bah, manipulateur. C'est l'autre qui vient de déglinguer. Il vient de déglinguer. Non, mais oh, doucement, non, ok. Il m'a enfumé.
2: Il y a un côté charmeur un peu opportuniste.
6: Charmeur de ça.
2: Mais qui, en même temps, c'est le métier qui le réclame aussi.
5: Mais Mémé n'aime pas les charmeurs.
2: Les joueurs, tu peux pas leur faire à l'envers pendant 2-3 ans. Tu vois, à un moment donné, ils comprennent le truc.
0: Donc, c'est une mèche courte.
3: 2-3 ans, ça fait beaucoup.
0: L'amour dure 2 ans ou 1 an avec Rudy.
5: Ouais, ouais. Avec beaucoup d'entraîneurs. Mais comme avec beaucoup d'entraîneurs.
2: Ou à moins,
5: la norme, c'est ça.
2: Ou à moins,
0: ne fermez pas les bras comme ça.
2: À moins, comme chez nous en 2011, soir, où tu trouves Bitton, ce qui est indiscutable. Et à ce moment-là, d'ailleurs, ce qui s'était passé avec la Roma, où il challenge la Juve jusqu'au dernier moment. En fait, il a très, très vite trouvé son 11. Il a compris qu'il fallait se mettre derrière Totti. Il a très bien fait. Il a été très malin pour ça. C'est-à-dire arriver à séduire les cadres forts du vestiaire.
5: Mais alors,
2: il se met dans sa roue.
5: Mais tu vois, ce que tu dis, c'est que pendant très longtemps, enfin pendant une bonne partie, Rudy Garcia avait une très très bonne image. C'était l'entraîneur du monde qui faisait bien jouer. Dijon, Lille, bon, il les fait super bien jouer.
2: Non, mais Dave,
5: il arrive à la Roma, mais malgré la saison,
2: mauvaise image, t'as quand même finale du UEFA. T'as quand même demi-finale de Ligue des Champions avec Lyon. T'as quand même quart de finale de Coupe du Monde.
5: Mais non, c'est pas ça.
7: C'est quoi la bascule pour toi?
5: En fait, ce que je disais, c'était que à partir du moment où il revient en France avec Marseille,
2: oui,
5: je trouve qu'à ce moment-là, son image, elle se dégrade. Sa communication, peut-être qu'elle fonctionne moins. Peut-être que les ficelles sont trop grosses.
2: Mais il y a eu avec Payet, en fait.
5: Lyon, ça se passe pas bien non plus.
2: Il a commencé à se fâcher avec des joueurs cadres.
5: L'espèce d'état
2: de grâce. Il n'avait pas l'habitude de faire.
5: Non, mais c'était un entraîneur qui avait une super image. Tu sais, moderne, offensif, un peu rock, tu sais, un peu cérébré, quoi. Et je trouve qu'après, ça s'est retourné contre lui, c'est-à-dire c'était plus le mec intelligent, c'était devenu le mec manipulateur.
0: Tu vois, il est un peu comme ça, il est intelligent.
5: Nico m'a dit que non, moi.
2: Il est séducteur.
0: Pardonnez-moi, parce que ça fait 2-3 fois que les ballons échappent à Joe, et c'est notre meneur de jeu ce soir.
3: Après, on peut critiquer, parce que de toute façon, on critique tous les entraîneurs, suivant ce qu'ils font, en bien ou en mal. Mais en revanche, on peut dire que c'est quelqu'un qui prend des initiatives.
2: Ouais.
3: C'est-à-dire qu'à chaque fois qu'il y a des choix à faire ou des décisions,
2: c'est vrai,
3: il y va vraiment. Quoi. Il y va, il y croit. Je pense qu'il a... Je l'ai croisé plusieurs fois et je trouve qu'il a un pouvoir aussi de persuasion.
2: Ouais, c'est le
3: d'amener les mecs vers quelque chose. Il a une grosse confiance, je pense, en lui.
2: Ah, mais il la transmet. Et il connaît très très bien le foot, et notamment par sa culture espagnole qui te plaît, toi, particulièrement. Donc, il a été élevé au foot espagnol, donc il a cette volonté.
3: C'est vrai qu'on le suit depuis Le Mans, tu vois. Ouais. Donc, c'est un mec qu'on suit parce qu'il...
2: Il a souvent bien fait jouer ses équipes. Ouais. Alors après, il y a eu des clashs, il y a eu des choses.
3: Il y a eu des moments.
2: Marseille, c'est un club compliqué. À Lyon, ça a été mi-figue, mi-raisin. Parce que
0: c'est surtout son passage de Marseille à Lyon.
2: Il a
0: tout ça.
2: Mais en fait, c'est ce que j'allais dire. Il a aussi un caractère un peu clivant. Hein. Ouais. C'est-à-dire qu'il a un côté aussi où...
3: Mais tous ceux qu'on a personnalisés sont clivants, forcément.
2: Il est un peu d'égo aussi, tu vois, donc ça énerve beaucoup de gens aussi.
0: Excusez-moi, parce
3: que tu vois ce qu'il a dit là.
0: Oui.
3: La phrase, on s'est un peu moqué de lui en disant que quand il avait son équipe à 100%, il était capable de battre tout le monde. Tu vois, ça, c'est un truc que tu transmets à ton groupe. Parce que les mecs, peut-être, se disent, putain, on a une équipe, elle est peut-être vieillissante, elle n'est pas terrible.
0: Non.
3: Mais lui, t'as un coach, il arrive dans le vestiaire, je suis sûr qu'il aura dit.
5: Non, mais tu l'as dit, d'un côté clivant. Moi, j'ai souvenir aussi de toi.
0: On parle de Rudy Garcia, il nous écoute, il nous répond.
5: Il arrive, il est jamais en position de force. Et souvent, c'est lui qui gagne.
7: Attends, Rudy, il est là.
0: Rudy Garcia est là.
6: C'est le sens de la déclaration de Joe, effectivement. Entre Youri Tielemans, qui ne peut pas débuter, Thibaut Courtois, qui se blesse, Kevin De Bruyne, qui ne peut pas aller loin dans le match. Ce n'est pas très favorable pour faire un résultat. Pourtant, on était tout prêt, au moins pour aller en prolongation. On a regardé l'Espagne les yeux dans les yeux. Je pense qu'ils ont douté, surtout quand on a égalisé. Les grandes rencontres se jouent sur des détails. Contre ce genre d'équipe, il ne faut pas faire de cadeaux, malheureusement. On se fait éliminer là-dessus avec la bourde de Lammens. Il faut que ça serve de leçon à nos plus jeunes, mais on a montré que la Belgique était une grande équipe.
0: Les yeux dans les yeux.
3: Non, mais tu vois, c'est qu'il y a des entraîneurs, ils ne parlent pas trop de leurs problèmes. Mais lui, il a quand même tendance. Les premières phrases.
5: Ouais. C'est, on a eu ci, on a eu
3: ça, donc ça a été difficile de presque se battre contre la meilleure équipe du monde. Quoi. Mais on l'a quand même fait.
0: Ouais. Bah, ils ne l'ont pas fait ce soir, ils sont sortis.
3: Oui, mais ils l'ont fait.
0: On a regardé l'Espagne les yeux dans les yeux. C'était les yeux comme ça. C'était. Là, c'est. Regardez, je vous fais.
5: Mais le charme.
0: Je regarde. Vous êtes l'Espagne, je suis Rudy Garcia. Oui, voilà.
5: Regardez-moi là. Non, mais il le dit dans le sens où. Personne n'attendait à ce que la Belgique puisse pousser aussi loin l'Espagne.
1: il les pousse, ouais, même si l'Espagne domine, surdomine, mais que bah, y a un monde où ils peuvent même se faire piéger, les Espagnols. Une ou deux situations, tu te dis, tiens, ils peuvent te le prendre, en fait, ouais, ce match.
0: Alors, mes amis, le MVP ce soir, vous avez tous, enfin, j'ai l'impression, à des moments différents, on s'en sait Rodri. Est-ce que vous pensez que Rodri est le MVP?
3: Oui. Ça peut l'être. Ouais. Très bon. Ça pourrait l'être.
0: Rodri, ouais, Olmo.
5: Olmo, j'ai bien aimé aussi. Ouais.
3: Pedro Porro. Ouais. Moi, je sais que j'insiste.
1: Ah oui, Pedro Porro, t'as raison.
3: Moi, j'adore Porro.
0: Porro.
3: Ah ouais, j'adore ce mec, j'adore ce joueur. Il fait penser à, beaucoup à Spiliqueta. Mmh. C'est-à-dire un joueur qu'on va dire de l'ombre, mais qui fait un boulot, autant sur le travail défensif que sur le travail offensif. C'est lui qui amène la passe décisive, d'ailleurs. Ouais. Je trouve que son travail est remarquable. Il amène de l'équilibre, il amène du surplus offensif. Il est dans tous les bons coups. Il rechigne jamais à aller à la castagne.
5: Ils ont quand même deux sacrés latéraux droits, hein, l'Espagne.
3: Ouais, donc, non, j'aime beaucoup ce joueur beaucoup. Et je trouve qu'il a été en plus régulier tout au long de cette Coupe du Monde. Ouais. Un vrai coup de cœur, en tout cas.
0: Porro, c'est le petit coup de cœur de Ludovic Orban. Hier, Rodri.
3: Mais Rodri en a retrouvé le rôle ballon d'or.
5: C'est vrai.
3: Rodri, c'est-à-dire qu'il ne perd plus un ballon, c'est-à-dire que toutes les passes qu'il va faire en une touche, ça part nickel. Mmh. Ça, s'il joue long, c'est dans les pieds.
5: Et il les récup, hein.
1: Et il anticipe tout, t'as raison.
5: Il récupère ce qu'il a fait aujourd'hui.
4: En fait, Rodri, il est toujours là où son équipe a besoin.
3: Il a piqué le ballon. Tranquillement.
5: Crevard, moi. En même temps, tu le lâches.
0: Ah, vous n'êtes pas Rodri, hein. Vous n'avez pas une formation espagnole.
4: Parce que tu le tiens trop. Rodri, vous avez vu, il joue à une touche, je touche. Hein.
5: Ouais. Alors que Johan,
3: il est capable de le garder.
4: Il 7-8 en moyenne sur le plateau.
3: Il est capable de le garder.
4: Quand tu étais joueur, tu tenais moins la balle.
0: Non, s'il vous plaît, Mélisande, on ne s'acharne pas sur le président qui ouvre les débats.
3: Tu peux prendre un rouge à tout moment.
1: Oh la menace!
3: Pour le moment, je suis tranquille.
0: Olmo, Rodri ou Porro, qui est le MVP? Réponse Tanguy Le Séville.
6: Bah, vous ne l'avez pas cité, c'est Lamine Yamal. Je sais que ça vous déçoit, c'est lui qui a été
3: éliminé. C'est n'importe quoi.
4: C'est pas Léo Messi, le
6: MVP? Non, c'est pas Léo Messi, c'est bien Lamine Yamal. D'ailleurs, la presse espagnole s'est fait l'écho d'un nouveau surnom pour Mikel Merino, qui a sauvé l'équipe face au Portugal et face à la Belgique. C'est San Merino, désormais.
5: San Merino.
0: San Merino.
6: Mikel Merino, joueur d'Arsenal.
0: Mes amis, nous allons enchaîner avec Tanguy Le Sévillier pour
5: C'est les internautes qui votent. Mais c'est pour ça. Donc c'est tous les gamins qui sont devant leur écran. Oui. C'est sur la tablette, etc. Donc c'est aussi générationnel.
0: Ok.
3: Merci pour ton.
0: Dans quelques minutes, si vous avez des l'Espagne retrouvera la France le 14 juillet en demi-finale. Qui est le favori? Nous aurons un débat inflammable dans quelques minutes. Pour l'heure, l'actualité, c'est le Tour de France. Sprint massif aujourd'hui, qui s'est joué à Bordeaux. C'est un classique.
6: Oui, une étape animée par un Français, mais remportée par un Belge. Tim Merlier, qui donc remporte cette 7e étape du Tour de France, le coureur de la Soudal Quick-Step. Le Français, qui est parti dès le kilomètre 0 pour animer tout ça, Baptiste Weisstrofer, accompagné par Jakub Otruba, rattrapé par le peloton. Il y a eu le petit check entre les deux, c'était pas mal. Ça se termine effectivement au sprint où Jasper Philipsen, qui est bien lancé, finalement va rester scotché sur son vélo et va être doublé par Tim Merlier. 4e succès en carrière pour le Belge sur la Grande Boucle. Au général, ça bouge pas, c'est toujours Tadej Pogacar qui est en tête.
0: C'est Bordeaux, c'est les sprints massifs. Je sais pas si vous avez regardé, vous avez peur, vous aimez ça ou non. Finalement, ça correspond plus au standard du cyclisme d'aujourd'hui où finalement ça finit toujours par des courses de
3: côte. On a regardé l'étape de la veille, celle-là peut-être un peu moins.
0: Non, celle-là, ouais.
1: Oui, moi je suis pas trop fan des étapes de plaine, plein, ça qui finissent au sprint. Non, mais c'est vrai.
3: Ok, il y a un côté stratégique aussi intéressant.
1: Ah, mais je dis non, attends, je suis pas en train de dévaluer.
3: Pour les purs, pour les puristes. Honnêtement, il y a des
1: c'est
3: stratégies.
1: C'est moins épique, quoi. Ouais. T'attends la fameuse grande explication, tu l'attends.
0: Oui, mais en fait, à force de mettre des courses de côte, tous les trucs, finalement, il y a. Voilà, on voit toujours un peu la même course, en fait. Non?
1: Vous trouvez, vous?
0: On
1: voit toujours le même vainqueur, en fait. Ouais. C'est ça le truc. C'est lui qui normalise. Oui, mais les autres, c'est épique aussi. C'est-à-dire qu'un coup, Vingegaard va tenir. Un autre coup, il va avoir une défaillance. La récurrence dans l'histoire, c'est Pogacar. Mais...
0: Mm. Bon, tout est de la faute de Pogacar.
1: Mais non, c'est vous qui
0: validez ça. Wimbledon, Djokovic ne gagnera pas son 25e tournoi du Grand Chelem. Il en a pris une belle pour Dave Apadou.
6: Mais oui, une sortie quand même sous les ovations du Center Court. pour Novak Djokovic. Malheureusement pour lui, eh bien, il n'y a pas vraiment eu de match face à Yannick Sinner dans cette affiche des demi-finales à Wimbledon. Avec, vous allez voir, l'énorme passing de l'Italien. Le Serbe s'est incliné 6-4, 6-4, 6-4. Donc pas de 25e grand chelem, effectivement, pour l'instant pour lui. Yannick Sinner a réussi quasiment tout ce qu'il voulait. L'image de Solob magnifique. Il défendra son titre dimanche, mais face à qui? Eh bien, face à Alexander Zverev, l'Allemand, qui s'est imposé dans l'autre demi-finale. Il s'est défait de la belle surprise de cette quinzaine, Arthur Ferry. Le Britannique, qui est en haut de l'écran, a bien résisté dans la première manche, perdu finalement au tie-break 7 points à 0.
1: Ça s'appelle une lucarne, ça.
6: Le coup droit est décroisé, pas mal. L'Allemand a fait le job derrière en s'imposant facilement dans les deux dernières manches, 6-2, 6-4, avec notamment, vous allez voir, la belle volée réflexe de Zverev. Le parcours d'Arthur Ferry s'arrête donc en demi-finale, de quoi quand même rendre fier le papa, que vous connaissez tous. C'est Loïc Ferry, qui était bien sûr présent pour le match de son fils.
0: 23 cm différence de taille entre Zverev et le fils de Loïc, monsieur Ferry, Arthur de Zombrillon. Djokovic, c'est terminé là pour le 25e titre de Grand Chelem. On sentait qu'à Wimbledon, c'était peut-être la seule fenêtre.
1: Voilà, parce qu'en fait, sa meilleure chance, évidemment, réside sur gazon, là où, on va dire, l'écart physique est moins fatal, même s'il avait fait finale en Australie. Hein. Mais il y a toujours, si c'est pas Sinner, c'est Alcaraz. Il y a toujours un aigle à deux têtes qui est compliqué pour lui. Là, il fallait passer Sinner. Sinner, il était en état de grâce. Il a pris sa revanche de l'Australie. Et bah oui, en fait, à chaque fois, c'est chaque tournoi le rapproche de l'infaisabilité de faire ce fameux 25e. Mais franchement, c'est monstrueux. C'est-à-dire qu'aujourd'hui, encore 39 à 39 ans, il est encore le deuxième ou troisième joueur du monde, quoi. C'est fou. Et sans jouer beaucoup sur le circuit. Vraiment, il joue avec parcimonie, il se prépare de son côté, mais il a une telle science du jeu que c'est fou.
0: On finit pour la remise en forme avec un peu d'athlé. On va à Monaco, Tanguy.
6: Oui, avec la magnifique performance de Cassandre Beaugrand, l'habituel triathlète. Hein, on la voit généralement sur les enchaînements natation, vélo et course à pied. Bah, la Française, à l'aise en course, s'est essayée aux 3000 mètres sur le meeting Hercules de Monaco. Elle a terminé 8e de la course, mais surtout, elle s'offre le record de France de la distance en 8 minutes 32 secondes et 86 centièmes, un record qui était détenu par Bouchra Ghezziel depuis plus de 20 ans. Autre moment fort du meeting, eh bien, le record du monde signé Emmanuel Wagnoni sur le 1000 mètres en 2 minutes 11 et 83 centièmes.
0: Ouais, de 11 sur le kilomètre,
4: c'est pas mal.
0: Oui, ouais, de 11 pour le kilomètre, oui,
1: c'est qui découvre la
0: belle analyse.
1: Il va vite. Lui.
0: France-Espagne en demi-finale, puisque l'Espagne s'est débarrassée du sparadrap. Les Belges de Buzyn avec le but de la victoire marqué par San Merino.
6: Avec la victoire de Buzyn du côté de Los Angeles, avec à la 30e minute de jeu, le centre de Pedro Porro qui a plu à Ludovico Bragnac. La frappe de Olmo est repoussée. Ça arrive finalement dans les pieds de Fabian Ruiz qui ouvre le score. L'égalisation des Belges contre le cours du jeu grâce à Charles de Ketteler, bien servi par Timothy Castagne. Et puis le coup dur pour les Belges, la sortie de Thibaut Courtois remplacé par Senelamens. Senelamens qui va faire ses petites bourdes. Ouais. Ça profite à Mikel Merino qui était entré deux minutes plus tôt. C'est lui qui qualifie l'Espagne pour les demi-finales face aux Bleus. Ce sera mardi à Dallas à 21h. Pour ce choc.
0: France-Espagne dans quelques minutes, c'est l'affiche de la première demi-finale de la Coupe du Monde. Et figurez-vous qu'une déclaration de Lamine Yamal a lancé les hostilités. Vous découvrez cette déclaration juste après la pause. À tout de suite.
1: En tout cas, le petit Seis, il l'a mis dans sa peau.
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0: France France-Espagne le 14 juillet. On connaît l'affiche de la première demi-finale de la Coupe du Monde. Les Espagnols ont vaincu les Belges, mais il a fallu le super sub Mikel Merino dans toute dernière seconde pour envoyer l'Espagne au paradis. Pour l'instant, enfin, paradis en demi-finale du Mondial. La question, c'est qui est le favori? Il a sa petite idée, c'est Lamine Yamal. Vous avez des clashs, je crois, Tanguy, parce que vous avez à la fois des contacts avec Rudy Garcia, mais également le côté espagnol, Lamine Yamal. Est-ce que vous pouvez nous lire la déclasse, s'il vous plaît, mon cher?
6: Oui, merci beaucoup. Traînée de poudre, voilà, un peu d'huile sur le feu avant cette demi. Je pense que si la France doit avoir peur d'une équipe, c'est bien de nous. Nous sommes ceux qui les avons éliminés. La dernière fois, nous sommes deux top équipes, les deux meilleures de ce tournoi. Nous n'avons pas peur d'eux. Voilà. Le message est passé. Voilà.
0: Une réaction.
3: On le connaît, c'est un trash talker. Donc,
6: c'est un cas isolé. Hein, le reste de la sélection
3: adore ça. Ce genre de chose, hein. Honnêtement, on est plus à lui dire concentre-toi sur. Plutôt sur ton cas personnel.
0: C'est tout moche,
1: ça. Non, je trouve pas ça. Lui, Yamal, honnêtement, c'est même ça.
5: Ouais, c'est pas trash.
1: Moi, j'ai déjà entendu beaucoup plus.
4: On sent qu'il a peur.
5: Yamal a peur.
3: Il y a une certitude un peu de... Je te tense un peu, tu vois, quand même.
1: Parce que... Non, mais il aime bien ce jeu-là. Moi, ça me dérange pas. Je trouve ça plutôt marrant. La plupart du temps, en avant-match, on fait assaut de... c'est une grande équipe, etc. Mmh. Il détonne un peu. Honnêtement, il insulte personne. En plus, son jeu l'autorise à ça. Enfin, il n'y a pas de souci.
0: Il y a de moins en moins de déclarations, on va dire, où les joueurs disent ce qu'ils pensent, s'ils sont favoris. Les avant-matchs, je sais que Didier Deschamps fait la chasse à ça. Voilà, quand Cherki dit on est là pour tous les envoyer
4: par le. Écraser tout le monde.
1: Non, mais même l'époque,
0: ça a été quelque chose qui a été très très mal perçu. Il y a des corrections.
1: Non, mais l'époque, elle t'invite pas à ça. C'est-à-dire que le moindre mot, un petit peu. Comme Cherki qui dit oui, on y va pour écraser, derrière, il s'est fermé de fois 12.
0: Je ne sais pas si c'est l'époque, parce que l'époque, si vous baladez un peu sur les réseaux sociaux, on va dire qu'on n'est pas dans la nuance.
1: Quand je dis l'époque, c'est-à-dire le monde du foot à ça. C'est-à-dire que je pense que dans les années 70, 80, les Allemands, qu'est-ce qu'ils s'envoyaient dans la figure, il y a des déclats. Les Néerlandais, ils disaient des trucs vraiment. Très osés par rapport à ce qu'on a
0: Et à chaque fois, je suis toujours surpris parce que à chaque fois qu'il y a une déclaration, on va dire, un peu cash. Souvent, ça provoque chez l'adversaire une motivation. Voilà, il nous a mal parlé. Non, c'est toujours sourd. C'est pour ça que les entraîneurs font la chasse à ça. En fait, c'est toujours ça.
1: Est-ce que ça marche?
3: Ça devient comme
0: ça. Ça marche. En tout cas, c'est un levier qui
3: a toujours été le cas.
0: Ouais, ça a toujours été le cas.
3: Ah ouais.
0: Tu
3: te rappelles pas de la déclaration avant le PSG Marseille là?
1: Ouais.
3: C'est la guerre. 11 ou 12.
1: Ce sera la guerre.
0: Arthur Georges, on va leur marcher dessus.
1: Oui, on va leur marcher dessus.
3: Là, tu le mets dans le vestiaire, puis t'as vu le résultat, ouais. Match,
5: une boucherie.
3: Ouais. Ben voilà, donc je pense que certaines déclarations, tu mets juste le papier, tu fais presque pas besoin de causerie.
0: Ok, c'est vrai. Pas bien.
4: D'où le rôle essentiel des journalistes.
3: Exactement. tu retranscris ce que disent les.
1: Ah oui, si
3: les
1: on joueurs. Peut aider.
0: Ouais. Bon choc entre les deux nations les plus impressionnantes du continent européen, en tout cas dans cette partie de tableau, parce qu'on pense aussi aux Anglais, faut pas les mettre de côté. Alors qui est le favori? Moi, j'aurais aimé avoir cette question. Oui, je sais que Nicolas Villa, c'est pas très à l'aise avec cette question. Qui est le favori?
3: Quand il faut trancher, Nico.
0: Habillage.
5: Des convictions, mais pas des certitudes.
3: Tu pourrais être coach, alors. T'as des convictions.
5: Ouais, par moi, je suis magnifique.
0: Mélisande, qui est le favori? France, Espagne?
4: L'Espagne.
0: L'Espagne. Monsieur Apadou?
1: France.
0: France. Monsieur Villas?
3: Portugal.
1: Non. C'est entre les deux.
0: Non, c'est même pas entre les deux. France ou Espagne? Vous pouvez pas vous échapper. France ou Espagne? Le favori?
5: Moi, j'ai comme dire la France.
0: La France? Deux points pour la France. Espagne ou France?
1: France.
0: Ah,
1: on avait un super duel là, Ludo.
3: Ouais, mais... Je suis un homme de
0: confiance. On se fait un petit duel tranquille, vous envoyez le jingle. Il y a Mélisande qui va choisir son jingle. Mélisande.
4: Toi qui es président.
0: Je vous d'accord, ok, très bien. Le jingle est parti ou pas?
5: Non, moi je suis moins convaincu de tous. Donc,
4: Nico alors.
5: Comme ça, il essaie de gagner. Elle est là. Hein.
3: Bah, Ludo alors. Ludo, tu veux.
0: Oui, vas-y. Allez, Ludo, Mélisande Gomez, on y va. Espagne-France, on est en France. Avantage, Ludovico Bragnac, pourquoi vous voyez la France favori?
9: Oui, c'est vrai qu'il y a les souvenirs de 2024. Néanmoins, j'ai l'impression que l'équipe de France a passé un step. Je trouve aussi que l'Espagne, certes, a des certitudes, mais je trouve que dans le pressing, en tout cas, la façon de récupérer le ballon très haut, ils sont moins forts là-dedans. Et l'équipe de France, avec sa capacité à pouvoir aller très vite devant et faire très très mal, je pense, est au-dessus de cette équipe d'Espagne et va lui faire très très très mal. sur ce match-là. C'est une revanche, donc il faut la prendre.
0: Mélisande Gomez, vous voyez l'Espagne un peu favori. Pourquoi ?
4: Bah parce qu'ils sont champions d'Europe, déjà pour commencer. Parce que la dernière fois que les Bleus ont croisé l'Espagne, il y avait, je crois, 4-1 assez rapidement dans le match.
1: 4-0 et 5-1.
4: 4-0 puis 5-1. Et que c'est une équipe qui a une maîtrise technique et un sens collectif très fort. Alors, je ne dis pas qu'ils vont nous battre. On va les battre, mais ceux qui sont favoris, c'est eux qui auront la pression. C'est eux qui sont champions d'Europe. Et je me méfie beaucoup de cette équipe parce qu'ils sont très, très durs à jouer. Je pense que c'est exactement l'équipe qui va nous mettre en difficulté.
0: OK. Président, plutôt Ludo ou plutôt... C'est express, très express, ou après la pause?
3: Après la pause, bien sûr.
0: Vous voulez un peu de réflexion? Vous voulez un peu de réflexion?
3: On va faire juste bim-bam, là.
0: Ludo, Mélie. Mélie ou Ludo. Dans quelques minutes, le verdict de Joanne Micois. Tout de suite, mes petits.
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0: Nicolas Villas, veuillez vous rasseoir, c'est le moment du verdict. Entre la France et l'Espagne, qui est le favori juste avant la pause, Ludovic Aubragnac pensait à la France, mais Mélisande Gomez dit non, les champions d'Europe en titre, c'est l'Espagne. Et donc, le verdict de Joanne Micou qui me confiait à la pause, il est déçu parce qu'il a beaucoup de respect pour Mélie et Ludovic. Il a peu de respect, mais en plus, il y a un argument qu'il attendait et qui n'a pas été donné. Jo, vous tranchez et surtout, vous corrigez.
3: Non, j'ai beaucoup de mal à donner un favori. Je trouve que la France, sur l'instant, est vraiment très impressionnante. Que l'Espagne, c'est vrai que par le passé, les affrontements français à la France, ça a tourné pour l'Espagne. Donc j'ai vraiment... l'Espagne est quand même très performante. J'ai mal à trancher. Mais après, je vais peut-être aller.
6: C'était un ça peu l'argument
3: plus.
6: Mais.
3: Ah, fini. Il n'y a pas les cartons, là. Non,
1: et en plus, ça va aller dans ton sens.
3: Donc, je pense que je vais mettre une petite pièce sur la France par rapport au temps de récup. On n'a pas parlé de ça, mais c'est quand même assez impressionnant, les temps de récupération qu'il y a, l'écart qu'il y a entre la France et les autres nations. Ça m'a fait tilt, en fait, quand l'Argentine a joué son 16e de finale et que la France a joué le lendemain son 8e. Et je me dis, donc, si ces deux équipes s'affrontent en finale, il y aura forcément 3, 4, voire 5 jours de récup supplémentaire pour la France. Et c'est énorme dans ce moment-là. Et là, on a regardé avec Nicolas pendant la pause. Par rapport à l'Espagne, ça fera 3 jours de récup. Sur du plus de 16e, 8e quart et donc demi, ça compte. On aura 3 jours de récup de plus pour la France. Donc forcément, ça compte sur ces moments, sur la succession de matchs à ce niveau-là et cette intensité-là. Donc par rapport à tout ça, je mettrai juste un petit avantage à la France, mais je pense que ça va être très serré.
0: Je vais accompagner Mélisande Gomez, parce que j'ai regardé les 10 derniers matchs de la France-Espagne. Alors sur les 10 derniers matchs, est-ce que vous avez à peu près une idée du nombre de victoires françaises et espagnoles? Vous inquiétez pas.
1: Sur les 10 derniers matchs?
0: Oui, 10 derniers matchs, il y a combien de victoires françaises?
3: Il y a eu des nuls déjà ou pas?
0: Il y a un nul. Alors, il n'y a qu'un nul.
1: Soit une victoire française.
3: Ouais, 6-3, moi, je dirais.
0: C'est 7-2. Ah, ouais, 7-2 en faveur de l'Espagne, les petits.
1: Il y a quoi, celui de la Ligue des Nations, et c'est quoi l'autre?
0: 10 derniers matchs.
3: Ah, les deux victoires.
0: On revient.
3: La Ligue des Nations, tu reviens.
0: Les 10 derniers matchs, on revient en 2008, les deux derniers matchs. C'est la Ligue des Nations l'an dernier, le fameux 5-4, où l'Espagne menait 5-1 à la 67e minute. Puis l'entrée magique de Ryan Cherki était formidable.
1: Les deux victoires françaises, c'est quoi?
0: Les deux victoires. Il y a une victoire en 2014 et une victoire en 2015. 2014. Non, non, non, non, non, non. Les 10 derniers matchs, les 10 derniers matchs, on remonte juste à 2008. Il y a 2014 avec le buteur Loïc Rémy. Et puis l'autre victoire en Ligue des Nations avec Benzema et Kylian Mbappé.
9: Donc on s'appuie là-dessus pour savoir qui est favori demain.
0: Non, mais en tout cas, d'affronter l'Espagne lorsqu'on est français, dans l'histoire et dans l'histoire récente, bah, c'est plutôt un avantage l'Espagne.
1: L'Espagne, c'est ton némésis, quoi.
0: Attendez, parce qu'il y avait quelqu'un qui était indécis ou qui avait beaucoup de sens de l'alliance, et là, vous êtes dans le flou le plus total. Vous avez du mal à déterminer, en fait, un favori dans cette
5: rencontre. C'est un peu l'histoire de ma vie, ouais. J'ai parfois du mal à prendre des décisions. Non, mais Johan a déjà souligné pas mal de choses, mais surtout, en fait, si tu veux, pour moi, je comprends ce que dit Mélie quand elle parle, finalement, du statut de l'Espagne. Championne de rampe antique.
0: C'était assez rotor. Elle mettait la pression sur l'Espagne.
5: Non, mais
0: vous la connaissez pas, la
1: suite. Non, mais les battre, mais ils sont favoris.
5: C'est quoi, on en parlait, on regardait le match ensemble, et déjà pendant le match, Mélie, elle le disait qu'elle craignait beaucoup cette Espagne-là. Et moi, j'entends ça, mais c'est vrai que sur la forme du moment, y compris en Espagne, la France, elle impressionne tout le monde. Et donc, finalement, il y a un côté.
0: C'est une équipe de PlayStation.
5: Non, mais il y a un côté empirique, il y a la réalité du moment. D'ailleurs, tu regardes les cotes, puisque la France est quand même assez favorite pour la demi-finale, ça peut encore bouger d'ici là. Et puis surtout, moi, côté espagnol. Il y a aussi des joueurs qui ne sont pas encore à 100%. Je pense à Nico Williams. Même Yamal, il a fait une mi-temps en réalité ce soir. Il y a eu pas mal de joueurs aussi qui n'étaient pas à 100% physiquement. Et moi, où ça rajoute de l'indécision, je trouve que les deux sélectionneurs se ressemblent dans leur façon de gérer leur équipe. Il y a pas mal de turnover. Pedri n'était pas titulaire ce soir. Llorente était titulaire au poste de latéral droit. Maintenant, c'est Porro. Il y a des choses qui... Tu sens que ça... Il y a des changements qui sont effectués. Ils arrivent à bien gérer leur groupe. Ils le connaissent par cœur, d'ailleurs. Parce que De La Fuente, ça fait des années, ça fait des décennies qu'ils bossent au sein de la Fédé espagnole. Et là, il les a eu en équipe de jeunes. C'est deux mecs qui connaissent hyper bien leur groupe. Donc, ouais, je t'avoue que je suis assez indécis. Bon,
0: c'est l'indécis du soir. Dave Apadou, moi, je suis sûr, vous allez me parler d'un truc. Et qu'a développé Ludo, c'est la vitesse française, non? C'est l'arme atomique dans le football d'aujourd'hui. Ils l'ont dans beaucoup de parties de terrain.
1: Ouais, et qui est une vitesse coordonnée. Ouais. Parce que il y a eu, je me souviens, 2024.
0: Pas tout le temps, pas j'ai continué, parce que parfois c'est un peu panouillé nos.
1: Oui,
0: nos
1: bien Français, sûr. Non, mais c'est ce que j'allais dire. C'est que 2024, tu as l'argument de la vitesse, mais en fait, chacun te court dans son couloir, il n'y a rien de coordonné. Le game changer, c'est Olise, notamment. C'est un peu celui qui dit les uns aux autres. L'évolution de Mbappé, en tout cas sur cette Coupe du Monde, qui se connecte un peu plus aux autres. La dimension prise par Dembélé. Moi, je trouve que, un, ils vont très très vite, et deux, mais ils pètent la forme. Ils sont en méga santé. Moi, quand je regarde par rapport à la concurrence,
5: l'Espagne, d'ailleurs.
1: Voilà, y compris l'Espagne, qui a quelques points ici et là où tu es sur des joueurs pas anodins. Lamine Yamal, tu attends qu'il
5: atteigne
1: de forme pour l'instant. Ouais. C'est pas le cas. L'Argentine, qui m'a l'air aussi en grande difficulté parfois sur le plan physique, et qui repose quand même beaucoup en termes de réussite.
5: Et qui a fait beaucoup de prolonges.
1: L'Angleterre qui collectionne les absences à tous les niveaux, ouais. Alors que c'est une équipe qui a beaucoup, beaucoup de potentiel, de puissance, ils ont un gros effectif. Mais je trouve les voyants ne sont pas autant au vert que les Bleus. Moi, je trouve que les Bleus, il y a ça, moi, qui me frappe, c'est à quel point ils sont en forme par rapport aux autres. Et ça va être encore plus accentué par ce que tu disais sur le temps de récup.
0: Et maintenant,
1: je trouve qu'ils arrivent mais plein badin, comme un train.
3: Après, tu parles de la vitesse sur les côtés. Je pense que l'Espagne a dû répondre aussi.
1: Aussi, ouais.
3: Sur les deux latéraux.
1: Oui, les latéraux.
3: Les latéraux défensifs.
4: L'axe est plus.
3: Ça va très vite.
4: La porte, il n'est pas rapide. Et tu joues, tu as quand même souvent 40 mètres dans ton dos.
1: Mbappé peut.
3: Oui, sur Mbappé, dans l'axe.
4: La vitesse des attaquants français.
3: Bien sûr, sur l'axe, oui.
0: Mélisande, justement, il y a quelque chose. Parce que là, on était un peu rentré dans le côté, le scénario, la collision, comment vous l'imaginez? Est-ce que vous imaginez l'Espagne avoir le ballon, jouer haut?
4: Oui.
0: Oui, non, jouer haut.
4: Bah oui, plutôt, bien sûr, ils vont pas se renier, ils ont jamais fait autrement. C'est une équipe qui défend, on a vu, ils ont pris un seul but depuis le début de la Coupe du Monde.
0: Ouais.
4: C'est leur manière de défendre, d'avoir le ballon, de l'avoir très haut, de le récupérer haut. En fait, ils défendent bien parce qu'ils ont jamais vraiment besoin de défendre leur surface et leur but.
3: Oh, ça arrive, et quand ça arrive, c'est quand même assez costaud.
4: Mais ça arrive pas souvent dans un match.
3: Non, non.
4: T'as pas grand-chose à te mettre sous la dent.
3: Mais la clé, ça
4: et à l'inverse, eux, on a des défenseurs centraux, on l'a vu hier, qui sont injouables dans le 1 contre 1. C'est pour ça, d'ailleurs, que Deschamps se permet un relatif déséquilibre.
3: Ouais,
4: parce
3: là,
4: que si ton 1 contre 1, c'est Upamecano, Saliba, c'est pas grave, en fait.
3: Bah,
4: mais tu auras pas trop ces situations-là. Et tu auras des situations avec des joueurs qui sont programmés depuis qu'ils sont nés pour fuir le duel, pour éviter le duel, pour créer de l'espace. Et du coup, ne pas avoir à jouer le duel contre Upamecano. Parce que sinon, si tu parlais de puissance, de physique, il n'y a pas de match. Mais c'est là où ils sont redoutables, c'est qu'ils t'échappent en permanence. Alors, et ils arrivent là où tu ne les attends pas, et c'est trop tard. Une fois que tu vois ça, c'est trop tard. Tu peux être un monstre dans le duel.
5: Sauf si tu les manges dans la profondeur, comme tu disais. Moi, c'est surtout ça que j'attends.
4: Mais après, il va falloir supporter, parce que même si tu joues bas, et qu'ils sont dans le.
5: Oui, mais les Bleus, ils ont l'expérience de ça.
4: Ils arrivent à inventer l'espace parce qu'ils t'étirent. On parlait de la largeur, et on l'a vu encore ce soir.
1: Et le Christ,
4: comment ils arrivent à étirer sur la largeur pour mieux rentrer dans
5: l'axe. Mais les Bleus, mais tu vois, moi je me dis.
4: Il va falloir que tout le monde, vraiment là, tout le monde, tous les joueurs de champ français participent aux.
5: Mais Mélie, moi je trouve que les Bleus ont cette expérience-là quand même. C'est-à-dire que là où ils nous bluffent, c'est pour ça que tout à l'heure tu parlais par exemple de l'historique récent des Bleus face à l'Espagne, mais c'était pas la même équipe de France, celle qui en prend 4, qui en prend 5. Elle a rien à voir. Il y a encore 6 mois. On faisait des débats à savoir si Mbappé devait être titulaire dans cette équipe. Il est en train de te péter tous les records dans cette compète. Ce que je veux dire par là, c'est.
0: Trois semaines. Trois semaines, c'était ma question.
5: Mais en fait, si tu veux, c'est. Moi, j'ai hâte de voir ça. C'est, on va dire, le terme un peu cliché, galvaudé, confrontation de style, mais ça va être tout à fait ça. L'Espagne, ils vont faire leurs 600 passes dans le match, et les Bleus, ils savent souffrir, ils savent laisser le ballon à l'adversaire et partir
1: en balle. Mais vous êtes sûr que ce sera aussi tranché que
5: ça ? Je ne sais pas.
4: Parce que Olysée, si
5: je ne sais pas.
3: Moi, c'est sûr qu'ils savent souffrir ?
5: Qui ?
3: La France.
5: Ah bah, en tout cas, avec Deschamps, on a eu l'habitude.
3: Il n'y a pas eu une équipe qui les en.
5: Mais pas sur cette Coupe du Monde. Mais le groupe a l'expérience de ça. Deschamps sait faire ça.
3: Le groupe a cette expérience.
1: Celui de 2024, par exemple.
3: Si sûr, quoi.
1: C'est ça qui fait la différence.
3: Moi, je trouve que la clé, ça va être pour l'Espagne. S'ils veulent pas être punis, c'est de bien défendre à la perte.
0: Ils le font.
5: C'est clair. Non, pas se manger les contres.
3: C'est ce que je te disais. Parce que je pense qu'ils vont avoir un espace dans leur dos. Et si à un moment donné on arrive à trouver Olysée qui peut alimenter ou un Rabiot qui va perforer pour alimenter les joueurs rapides.
5: Pour moi, Olysée, c'est la clé.
3: Ouais, et ça va être intéressant de voir ça. Je pense que l'Espagne, quand ils perdront le ballon, il va falloir qu'ils récupèrent très très vite parce que ça peut être un danger constant. Quoi.
0: Alors vous me dites alimenter Olysée, mais moi je voulais avoir les types de joueurs qui peuvent éventuellement alimenter, c'est-à-dire casser, on va dire, le premier pressing. Ça peut être Upamecano, est-ce que ça peut être Tchouaméni?
3: Non, mais quand tu récupères un ballon, ça peut être un Rabiot qui récupère et qui lance, par exemple, sur le côté, pas forcément direct au Lisée. Ouais. Mais tu peux avoir cette option-là, et là, de suite, mettre en danger avec l'Espagne. Et la balance, à un moment donné, peut-être après, tu peux avoir une Espagne qui a un peu plus peur de faire la passe qui peut franchir des lignes. Et donc peut-être faire déjouer aussi l'Espagne.
9: Il y a un débat qui me paraît important par rapport à ce match-là. Là où on a perdu la bataille en 2024 et là où on peut peut-être les embêter un peu plus sur cette compétition. C'est sur le choix de nos deux milieux de terrain.
0: Vous allez me relancer, votre
9: petit conné. Et ce que je vous dis, je n'ai pas forcément eu tort depuis que les deux sont associés. En fait, Koné Rabiot, on a deux chasseurs exceptionnels qui ont un énorme volume de jeu, qui savent aller gratter des ballons dans les pieds adverses, ce que fait beaucoup moins Tchouaméni, qui est plutôt un garçon qui coupe les lignes,
1: qui est dans le contrôle. Les Espagnols,
9: moi, je pense que le milieu de terrain espagnol, s'il est agressé, comme on a su agresser notamment l'équipe
1: Maroc.
9: Je pense qu'on a des vraies chances de pouvoir justement mettre sur orbite beaucoup plus vite dans un moment où les Espagnols ne seront pas forcément en capacité ou en tout cas structurés. Et je pense que la clé du match se joue là.
0: Tanguy Le Sévillé, vous avez aimé contre le Maroc Manu Koné qui devrait retrouver le banc en demi-finale.
6: Et oui, parce qu'Aurélien Tchouaméni est remis de sa blessure aux adducteurs. Il avait été forfait face au Paraguay puis face au Maroc. Et le vice-capitaine, il est prêt pour cette demi-finale prévue mardi soir.
0: Alors, Ludo pense que c'est une erreur. Moi, je pense qu'il y a peut-être la passe longue de Tchouaméni. Si on retrouve un Tchouaméni que j'aime bien quand il est actif.
9: Est-ce que vous en avez beaucoup des passes longues de Tchouaméni comme ça sous la main?
0: Ah, ils nous en font
9: des idées comme ça, vous en avez beaucoup.
0: Non, mardi,
9: par contre, j'ai vu une transversale de 40 mètres de Manu Koné hier qui aurait pu.
1: Mais il y a un autre élément là, avec Tchouaméni et sa différence, on va dire, de profil ou de zone d'activité par rapport à ce que tu dis sur Manu Koné. Donc tu disais, Koné et Rabiot sont plus proactifs, ils sont plus agressifs, ils vont aller mordre les mollets un peu plus haut. Mais moi, je trouve que la force de l'Espagne, c'est justement leur capacité à animer. Derrière ce double pivot, ils sont hyper forts, notamment un mec comme Olmo. Je pense que ce mec-là, honnêtement, c'est peut-être le joueur entre les lignes, peut-être le plus fort au monde, ou pas loin, quoi. Il est incroyable, ce type. Et lui, pour le décoder,
3: un petit 10 en Argentine qui est pas mal. Un petit 10 en Argentine qui est pas mal dans ce registre.
1: C'est un bon joueur.
3: Ouais.
1: Non, mais tu vois ce que je veux dire.
4: Gaucher,
1: mais
4: il est plus haut.
1: Voilà. Ouais, mais Olmo, mais si, il y a d'autres trucs qui le caractérisent. Oui, Olmo, je trouve que c'est vraiment son truc.
3: Il est hyper fort.
1: Voilà, exactement. Et tu vois, c'est vraiment cette zone-là, entre les centraux et le milieu défensif. Et là, il est hyper fort.
3: Est-ce que toi, tu penses que ça sera un milieu défensif à gérer cette zone?
1: Tu penses que ce serait plutôt
3: Je sais pas. C'est plutôt par exemple,
6: un central.
3: Les deux centraux avec Oyarzabal qui va un peu fuir tout ça.
1: Ouais.
3: C'est peut-être à eux à aller un peu.
1: D'aller chasser peut-être.
0: Mais
3: quelle zone tu es, quoi.
0: C'est vrai. Mais tout à l'heure, on expliquait que la tactique de Rudy Garcia, c'est finalement face à l'Espagne, c'est de faire des impasses et notamment laisser peut-être éventuellement les latéraux déborder pour remplir l'espace. Là, je vois Tchouaméni jouer à la perfection ces coups-là, et avec peut-être une première passe.
3: On ne voit pas les mêmes choses.
1: Ça n'arrivera pas à le convaincre.
2: Mais on ne voit pas les mêmes choses. Moi, ce que je vois, c'est Rabiot Koné qui, en ce moment, crève l'écran et qui nous apporte une vraie plus-value dans leur capacité de récupérer les ballons, dans leur capacité de casser des lignes, dans leur capacité d'aller vers l'avant. Manu Koné, hier, il nous donne une énergie, les deux, il nous donne une impulsion.
3: C'est là où il faut qu'on bouscule
2: l'Espagne.
3: Pirlo, quoi. C'est pas Pirlo quand même, Tchouaméni. J'ai l'impression qu'à chaque fois qu'il a le ballon, il va te chercher des passes à 25 mètres dans le claquer.
4: Il est intéressant, je pense. Sécuriser un petit peu les lignes de passe, parce que lui, en plus, il les connaît, les Espagnols. Et après, tu parles de récupérer des ballons.
3: J'ai vu des Madrid, de Barça où il avait du mal.
4: On a récupéré hier des ballons dans les pieds de Boadi et de Lainaoui, et on se méfiait du milieu marocain, mais tu ne récupères pas un ballon dans les pieds de Rodri. C'est impossible. C'est impossible. Ce ne sont pas les mêmes joueurs.
1: Ça, c'est 4 grands
2: hauts. Il y a une différence entre l'empêcher de pouvoir, tu as peut-être raison, hein, mais moi je pense que ces deux garçons-là sont capables d'aller bousculer Rodri. Et après, si tu ne peux pas lui prendre le ballon dans les pieds, au moins tu le mets dans une zone où il n'est pas en capacité de faire une passe tranquille et de pouvoir mener le jeu comme il le veut. Le problème avec Tchouaméni, c'est comme il est toujours en protection de notre défense centrale, on va forcément avoir un décalage. Et c'est là où Olmo va pouvoir s'infiltrer tranquillement et pouvoir faire des décalages.
0: Attention, plus on tente Tchouaméni, plus il nous écoute.
2: Tchouaméni, c'est un super joueur pour un milieu à 3.
4: Mais Ludo, du coup,
2: c'est un moins bon joueur pour un milieu à 2.
0: Donc l'Espagne devient favori.
4: Bah oui, l'Espagne est favori.
0: Puisque Tchouaméni là.
5: Ah mais attends, juste un truc mais par rapport à ça, parce que en fait ce qui est intéressant c'est...
2: Parce que c'est pas
5: quand
2: encore.
5: Quand on voit ce que les Portugais avaient mis en place et finalement les Belges là aussi, c'est-à-dire déjà les deux ont un peu eu la même façon d'appréhender le match, notamment en ce qui concerne Yamal. Le Portugal par exemple, il y a un avant et après Nuno Mendes sur le match. Hein. Nuno Mendes sort sur blessure,
2: c'est clair.
5: Yamal se remet à jouer.
4: C'est bien compliqué.
5: Et le Portugal se met à craquer. Là, Yamal a été bien pris notamment en seconde période aussi. Et l'Espagne a surtout été dans le dur en première période quand Yamal était présent. Déjà va y avoir ça. Mais là on parle notamment de l'animation au milieu de terrain et notamment l'animation défensive. Mais la grosse différence entre l'équipe de France et ce que la Belgique ou le Portugal ont pu proposer et causer parfois comme problème, notamment face à l'animation offensive espagnole, mais c'est qu'ils avaient une équipe qui était là en mode résilience. Mais l'équipe de France, cette équipe de France-là, elle n'est pas là pour ça.
1: Okay. Elle est là pour faire mal.
0: Louis de la Fuente sur ce France-Espagne déjà.
6: Oui, je suis sûr que la France est aussi inquiète que nous pour cette demi-finale. Souvenez-nous que nous les avons battus dans 2 matchs consécutifs. Voilà, c'était en conférence de presse.
1: C'est bien le rappeler.
0: La fin de série, ça sera mardi soir, mes petits. Information de Giovanni Castaldi, des nouvelles de Kylian Mbappé.
6: Oui, on est soulagé pour le capitaine des Bleus. Il n'a rien. Il avait été touché à la cheville droite face au Maroc. Ça va mieux pour lui. Il a pris un coup par Issa Diop. Il était sorti à la 77e minute par précaution.
1: T'es rassuré ?
6: Je suis rassuré.
0: On est rassuré. Les Bleus, trop facile. Justement, Kylian Mbappé qui nous a donné l'idée d'un débat. Peut-on déjà classer cette équipe de France dans l'histoire du grand livre bleu ? La réponse de Kylian Mbappé qui répond non à cette question. J'ai été champion du monde, j'ai été vice-champion du monde et cette équipe ne l'est pas encore. J'ai toujours dit que les équipes les plus fortes sont celles qui remportent des trophées. Donc, peut-on déjà classer cette équipe dans l'histoire ? Alors que c'est non pour l'instant.
4: On attend la fin de la compétition.
1: Il comparait par rapport à 2018 et 2022. Il ne disait pas que cette équipe sera anodine, même si elle devait s'arrêter en demi-finale.
4: Là, pour répondre à la question, tu les classes la grande histoire du livre bleu. Faut attendre. S'ils gagnent, ils n'ont pas la même chance.
2: Si demain, ça va être clair. Si demain, tu te fais, si le prochain match, tu te fais sortir contre l'Espagne, on dira.
5: Ça dépend.
2: Quand tu regardes le parcours, tu dis ouais, ok, on a marché sur tout le monde, mais
9: Bon, quand tu regardes les équipes, le parcours.
0: Le mondial commence.
9: Bah, il était plutôt non, à no- il a plutôt été favorable à notre portée. Moi, et puis dès qu'on est
1: vous,
9: dès qu'on
1: vous,
9: est
1: vous quand on est sévère.
9: Bah, ouais, bah, tu si tu perds en demi-finale contre l'Espagne.
1: Ça dépend comment tu perds. Non mais je vous trouve sévère parce que là on n'est pas sur le modèle Euro 2024 où tu vas en demi-finale. Mais sans la moindre émotion, sans rien exactement. Provoquer, non, avec pas. Cette fameuse non, phrase de Didier Deschamps.
9: Je ne te parle pas d'émotion. Pas...
1: Non, mais
9: y a,
1: ça compte, moi,
9: y a
1: je trouve, dans le
9: côté.
1: Ça compte dans la trace que tu vas laisser.
3: Tu as eu beaucoup d'émotions, là.
4: Ah, bah,
3: t'as
4: pris du plaisir.
3: Non, d'émotion, on parle. Est-ce qu'il y a eu beaucoup d'émotions? Est-ce que tu as eu peur pendant les matchs?
1: Non, il n'y a pas de
3: te dire, il y a eu un stress.
9: Si c'est l'émotion, c'était content de voir des buts.
3: C'est ce qui te fait te dire, cette équipe-là, waouh.
1: Bien sûr, mais c'est vrai. Mais
3: moi, je pense que le vrai test, c'est mardi.
1: Mais on est d'accord là-dessus.
3: Si tu rentres dans l'histoire si tu gagnes.
1: Oui, mais le style proposé, comment dire, l'engouement qu'il y a autour de cette équipe, il y a plein de gamins qui aujourd'hui sont marqués, et pas que des gamins français qui sont marqués par cette équipe.
9: Il faut qu'ils soient validés par une équipe chapeau, Dev aussi.
1: Mais ça déchaîne. Je ne dis pas que c'est la même chose si ils gagnent ou perdent.
3: Sur leur parcours là,
1: hein,
3: d'être un peu bousculé par une équipe.
1: Bien sûr, sur le côté un peu épique, le truc qui va.
3: Tu prends un but, ça revient.
1: Voilà, t'as pas le France-Brésil 86, tu l'as pas.
3: Non, mais
1: c'est pour ça.
3: Même une confrontation vraiment. Elle arrive là, quoi.
1: Ou le France-Espagne 2006 ou des choses.
3: Elle arrive là.
1: Oui, oui, bien sûr.
0: Attendez, mais
1: parce
0: que moi, j'ai entendu quand même, parce que j'écoute, je lis, je me renseigne que cette équipe de France, elle est escortée d'une réputation. Vous l'avez entendu aussi, comme l'une des plus fortes de l'histoire. On a entendu ça.
5: Mais c'est les stats, ça.
3: Non, mais tout va vite.
0: C'est pas des stats. Non, non, c'est non, non. Alors, est-ce que c'est un jugement trop hâtif?
3: Tout va vite. On se rappelle plus de ce qui s'est passé.
1: Trop hâtif. Sur l'un des plus gros potentiels, peut-être.
4: Après, il y a du talent offensif, mais il y en avait aussi en 2021, du talent offensif. Il y avait tout le monde.
5: Non, mais là, il y a de la stat aussi.
4: Il y avait Griezmann, il y avait Mbappé. On est sorti contre la Suisse.
5: Il y a la stat aussi, la fameuse stat qu'on nous ressort. Mbappé, Dembélé, les premiers joueurs depuis le Brésil en 2002 qui marquent au moins 5 buts sur une phase finale de Coupe du Monde. Non, mais ça contribue. En revanche, moi, là où je suis pas d'accord avec vous, c'est que tu peux très bien te faire éliminer par l'Espagne, mais ça dépend comment tu te fais éliminer.
9: Ouais, bien sûr.
5: Tu peux te faire éliminer au tir au but ou par un carton rouge.
9: D'accord.
5: Et l'émotion, tu l'auras.
9: Ouais, je suis d'accord.
5: Et ça restera dans l'histoire.
9: Je suis d'accord avec ça.
5: Parce que tu auras eu un match épique face à l'Espagne et on retiendra que tu auras marché sur tout le monde avant. Parce qu'après, moi, je veux bien qu'on dise mais tu as joué contre l'équipe B de la Norvège, mais tu leur en colles 4. C'est-à-dire qu'à aucun moment. Si, tu as tremblé le premier match face au Sénégal. Au première période, ça a été très compliqué, comme pas mal d'équipes, tu as eu du mal. Voilà. Non, première période, ça a été compliqué. Mais quand bien même. Après, tu es bien rentré dans ta Coupe du Monde. Mais on en revient à l'émotion dont tu parlais. Mais si tu as un match épique face à l'Espagne et que tu perds, bah voilà mec, ça restera dans l'histoire. Tu auras fait demi-finale.
3: Tu auras une équipe joueuse.
5: Et tu auras eu.
9: Et typique.
3: Bien sûr.
9: Et typique de l'Euro, on se fait sortir contre la Suisse. Moi, j'avais adoré le triptyque avec Pogba derrière, Benzema, Mbappé, Griezmann. Quand tu revois, tu te repasses les actions de cet Euro et de la Ligue des Nations.

0: 58
1: ça a marqué des générations.
2: Mais même 86.
3: Là, tu sors le Brésil.
2: Tu sors l'Italie, le Brésil, et tu tombes seulement sur la RFA. Ouais. 82, et ta poule, déjà, URSS et compagnie, déjà,
1: c'est. Non, mais t'as raison, 82, 84, 86, pour moi,
2: c'est. Oui, oui, c'est la Saint-Trinité.
0: Alors attendez, on va vous proposer une autre couture. Allez, 2000. Est-ce qu'on peut avoir 2000 2000, où il y avait Joan Micou.
4: Le scénar aussi.
2: 2000, pour moi, c'est quasiment le pic.
4: Ouais, je suis d'accord.
5: Ça a plus marqué que
6: 90. Ça jouait tellement bien.
4: Ouais. Les tatous,
2: je trouve que c'est 98 en mieux quoi. Ah ouais.
6: Il y a eu du suspense, bah ouais, plus oui, en or, la finale est dingue. Hein,
4: il y a eu un vol.
2: il y avait le joueur en plus par rapport à 98.
1: Ouais. Pour alimenter. À 2000, c'est à mon ami.
4: Ah ouais, mince alors.
1: J'ai les pattes.
2: Non mais arrête de cuisine. Mais c'est ça, 2000, c'est à Joconde quoi. C'est
1: carbonara, je suis.
4: Carbonara. Mais tu mets pas de la crème.
6: Non mais après,
1: jamais de crème.
2: À quel moment on a basculé
1: avec le guancha là?
6: C'est la première. Enfin, c'est pas souvent des sélections qui font trois demi-finales d'affilée sur trois coupes du monde.
0: Et ouais.
6: C'est arrivé. Et que l'Allemagne, oui, mais cette équipe, ce sélectionneur que tu adores, Johan, jamais un sélectionneur n'avait fait trois demi-finales d'affilée.
1: Moi, je l'aime bien quand il fait jouer.
6: Ça, c'est une manière de laisser une trace, que tu veuilles ou non.
0: Cette équipe, elle doit
6: faire
0: sur
6: trois demi-finales d'affilée. Ça n'est arrivé à personne dans aucune.
0: Cette équipe, elle est neuve.
6: Comme entraîneur.
0: Il faut qu'elle dure un peu. Il faut qu'elle fasse un euro et une prochaine Coupe du Monde pour qu'on puisse vraiment la juger sur l'histoire du calendrier.
6: Après,
4: c'est l'histoire d'une compète.
6: Elle va s'installer dans l'histoire.
0: Attendez, mes petits, parce qu'on a fait 95, on a fait 98, 2000. Ok, c'est
4: un peu le bordel.
0: Moi, il y en a 10. 2006 ça gagne pas.
2: Et là, mais oui, mais là t'as le côté épique.
1: C'est pas grave, il y a des matchs fantastiques.
2: Voilà, là t'as un parcours de dingue, t'as un côté.
5: Même la finale. À partir des huitièmes. La poule est très difficile,
6: mais elle rentre dans l'histoire. T'as des adversaires à chaque fois hyper compliqués.
5: Non, mais elle rentre dans l'histoire.
6: Tu les bats à la régulière.
5: Elle rentre dans l'histoire parce que les poules sont difficiles.
6: Avec un Zidane qui est en mode.
5: Après 8.
4: Non, mais même la finale, elle est épique.
0: La découverte de Ribéry qui.
5: Ouais. Bien sûr, celle-là aussi.
4: Allez, mon petit.
2: C'est vrai qu'elle est. Elle est culte quasiment.
6: Viera.
0: Donc, il y a encore du chemin. Pour placer une équipe, tout d'un coup, il y a le niveau de jeu et tout d'un coup, il y a ce truc d'épopée. Il y a quelque chose qui reste, quelque chose où on a douté, on a eu peur.
6: Mais bien sûr. Et finalement, on a réussi. Pour l'instant, ça a été presque.
5: Et je pense que ce match-là, va les mettre ou dans l'histoire ou pas dans l'histoire. Parce que toutes les épopées dont on vient de citer, il y a eu aussi des adversaires de fou. Quoi. Et là, on l'a pas encore, ça. Pour moi, je suis désolé.
2: Et parce que 2006, Espagne, Brésil, Portugal, plus Italie en finale.
5: C'est ça.
2: Je pense que tu peux pas faire plus pire, c'est pas possible. Je veux pas refroidir
5: l'ambiance, mais t'as pas eu un match.
2: Non, tu l'as pas eu, c'est vrai.
5: Tu joues la Suède, tu joues le Paraguay, tu savais que.
2: Après, c'est la force de la France de s'être rendu facile.
5: Bien sûr.
2: C'est-à-dire que le Maroc.
5: Ouais, mais facile quoi.
2: Non mais tu vois par exemple
5: les matchs, tu veux dire.
2: Oui, le Maroc qui pourrait correspondre, on va dire, à ce qu'a eu l'Argentine avec l'Égypte, à peu près, on va dire, tu sais, ce genre Saint-Aulier africain.
4: C'est-à-dire
2: de quoi?
4: Comment ça peut correspondre?
2: En termes de ce que ça représente en termes de niveau,
4: c'est-à-dire là.
2: Oui.
4: Bah attends, les mecs, ils sont. Enfin, je sais pas s'ils ont gagné la CAN ou pas, mais c'est quand même pas le même
5: ouais,
4: niveau.
5: Le Maroc, c'est au-dessus, quand même.
4: Attends, ils ont dû taper le Maroc, c'est pas taper l'Égypte, pardon.
2: Alors, je vais te dire, ça va même dans mon sens, c'est-à-dire que l'Argentine qui croise l'Égypte, qui est censée être en dessous, ils se font un match, mais pas possible. Alors que la France contre le Maroc, qui est supposée être au-dessus, bon, moi, je vais peut-être ça dans le même range, mais.
4: Et peut-être qu'on sous-estime la victoire de la France face au Maroc à cause de ça,
0: avec une équipe d'Égypte qui joue clairement son batou, alors avec des joueurs de contre-attaque certes, mais qui quand ils partent ils y vont.
2: Oui.
0: Et un Maroc qui a jamais essayé de faire quoi que ce soit.
2: Peut-être que ce que génère la France, à cause des bleus.
4: Hein.
0: Bien sûr aussi.
2: Ça te coupe les pattes, on est d'accord que quand tu joues à ce niveau-là
0: sans numéro 9, t'as pas en plus contre l'équipe de France, pas énormément de chances de faire quelque chose.
4: Okay,
0: dans les 5 premières minutes, on a tous compris que le match il était déjà plié. Non, on ne parle pas tous en même temps. La dernière équipe 2018. Ils vont au bout.
2: C'est marrant, j'ai jamais accroché.
0: Et je me souviens que
6: l'Argentine, c'était dingue, le match.
2: Mais j'ai jamais accroché.
6: Et là, en plus, t'es mené, donc tu vas chercher la victoire. Ouais. C'est l'éclosion de Mbappé, c'est un match hyper spectaculaire. Là, pour le coup, c'était un match de dingue.
2: Ah ben, celui-là, il est légendaire.
6: Tu le regardes, tu
2: ce match est légendaire.
0: Et je me souviens, l'équipe du soir, on était passé un petit peu à côté. Voilà. Si j'ai un regret à faire dans ces 18 ans d'émission,
2: le seul.
0: On a des regrets, mais 2018, on n'a pas senti finalement le basculement.
2: À quel point c'était un match.
0: Le basculement de l'usure, on disait oui, mais l'Argentine, c'est plus ce que c'était, patata. Et on était passé un petit peu à côté. Et ce match-là, pour l'avoir souvent diffusé sur la chaîne d'équipe, Il est magique. Mmh. Il est quelque chose hypnotique.
2: Bah, voilà, c'est, en plus, c'est l'acte de naissance mondiale de Mbappé.
6: Ouais. Puis tu avais une équipe
2: qu'on connaissait en Europe, en France.
6: Il y avait quelque chose dans ce groupe. C'était un groupe hyper solidaire qui savait souffrir pour le coup contre l'Uruguay.

0: contre les Belges. Les joueurs,
1: bon, ce soir, je suis d'humeur taquine. J'ai des affirmations à vous asséner. J'ai des affirmations à vous asséner. Dites-moi si elles sont vraies ou elles sont fausses.
2: Allez.
1: C'est sur l'équipe de France. Plus 14 en différence de but. La France n'a jamais eu dans une coupe une telle... Dans une
3: compétition.
1: Une telle différence de but avant les demi-finales. Plus 14. C'est vrai ou c'est faux?
4: Je dirais vrai.
1: C'est vrai?
2: Faux.
1: Faux? Faux. C'est vrai. Le record, c'était plus 9 en 98.
2: Voilà.
1: Tiens, bah, les amis qui savent, là, on va vous isoler un peu.
2: Vous qui sachez, là.
1: Mbappé a marqué 8 buts, c'est son record en Coupe du Monde, vrai ou faux?
0: Vrai.
4: Il égalise son record de 2000.
1: Il égale.
0: Ah oui, donc.
1: Il égale. Non, il égale, donc c'est pas encore son meilleur. Bon, vous allez. On va aller voir Nicolas Villas.
4: Là, ça a chuté, par contre.
0: Nico.
1: Attention. La France a marqué 15 buts. Jamais une équipe de France n'avait marqué autant dans un mondial. C'est vrai ou c'est faux?
2: C'est faux.
1: C'est faux? Pourquoi? C'était quand?
2: Mais attends, c'est pas ça la question.
1: C'était 58.
2: Voilà. 58.
1: Vous voyez le poisson. 58, 23 minutes au total.
2: Laisse-moi répondre, le team peut.
1: Dembélé. Johan, Dembélé. C'est 5 buts en ce mondial. C'est 5 buts en ce mondial. Avant ce mondial, c'était 5 buts aussi avec l'équipe de France. 5-5.
2: Comment ça, c'était 5?
1: C'est vrai? C'est vrai? C'est faux, c'était 7. Il a perdu son immunité.
3: Je pensais au 7 en plus.
1: Ludovic Obraniak, le ministre de la Défense ce soir. La France reste sur 3 matchs au mondial d'affilée sans encaisser de but. C'est une première dans son histoire, dans un mondial évidemment. Rester donc en clean sheet, 3 matchs consécutifs dans une Coupe du Monde, c'est une première, c'est vrai ou c'est faux? Regardez toutes les Coupes du Monde, comment? C'est un ordinateur, le ministre de la Défense a toujours raison. Bravo Ludovic Obraniak.
5: Et il a une oreillette, non? Il a une oreillette
1: de... Non, il a de la culture, voilà. Dans quelques minutes, la suite de l'équipe du soir. Tout de suite, mes petits.
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1: L'équipe du soir, on est reparti pour un tour. Quelques informations piquantes sur l'actualité de la Coupe du Monde. Ça s'appelle le Mondial Express. Nous faisons ça à deux voix, car nous avons énormément de moyens. L'Angleterre tremble. La suite avec Tanguy Le Sévillier.
9: Eh oui, ça pique pour Declan Rice, qui est incertain pour cette Angleterre-Norvège en quart de finale. Le milieu de terrain est malade et souffre également de la cuisse. Il a manqué l'entraînement d'hier et d'aujourd'hui. C'est une information de The Athletic et BBC. Le défenseur Mark Gay est lui aussi incertain. L'arrière-droit, Jarrell Conza, lui, est suspendu. Et Rhys James est toujours blessé et indisponible.
1: Dave Ludo, c'est problématique pour l'Angleterre.
10: Ah oui. Bah surtout Declan Rice, qui est quand même l'équilibre un peu de cette équipe-là. C'est une accumulation qui fait à la fin, c'est-à-dire que la manière dont Tourelle a composé sa liste fait qu'aujourd'hui il est en grande difficulté parce qu'il a fait des choix. Et que ça tombe sur les mauvais personnages. Donc comment il va, ça va être la pièce maîtresse de ce match-là. Quelle idée il va avoir pour essayer de restructurer un petit peu sa défense et son milieu? On va tous être devant notre télé parce que ça va être une vraie bataille. Et les Norvégiens, ils ne veulent pas laisser leur part aux chiens.
4: Oui, ils ont un drôle d'adversaire, même si c'est la première fois qu'ils sont à ce niveau-là. Rice, c'est terrible pour eux, mais en fait, c'est l'accumulation de tout, en fait. C'est ça qui est problématique. Tout à l'heure, je disais ça par rapport au fait que Moi, cette équipe de France, un des trucs qui me frappe, c'est le fait que tous les maillons sont ouverts.
10: Leur vitalité. Là, par exemple, t'as pas d'arrière droit.
4: Voilà, exactement. Et je trouve que les Anglais, qui ont un des effectifs, peut-être le deuxième ou troisième de cette Coupe du Monde, pas très loin finalement des Bleus, eux, ils sont obligés de marcher sur un fil. Ils ont des absents, des blessés, des suspendus, des ce qu'il faut. Et je trouve que ouais, ça peut les pénaliser parce que la Norvège, c'est un client quand même.
1: Le tournoi touche pratiquement à sa fin. Suisse-Argentine, un forfait d'envergure pour la Nati.
9: Ah oui, c'est Johan Manzambi qui avait déjà été absent face à la Colombie. Eh bien, rebelote, il est insuffisamment remis de son souci à un genou sur cette Coupe du Monde. C'était 3 buts et une passe décisive pour le joueur de Fribourg qui devrait rejoindre d'ailleurs Newcastle dans les
4: et du bien aux Argentins.
1: On le voit actuellement faire un texto car nous sommes en direct au kiné de la Nati. La première conférence de presse pour le nouveau sélectionneur du Portugal.
9: Oui, c'était la première prise de parole de Jorge Jesus en tant que sélectionneur du Portugal et le moins qu'on puisse dire, eh bien, c'est qu'il a mis un petit peu les pieds dans le plat. L'avenir de Cristiano Ronaldo dans cette sélection est peut-être incertain. Écoutez Jorge Jesus.
11: J'ai déjà entraîné 2 des meilleurs joueurs du monde. Je n'entraînerai pas le 3e, Messi. J'ai entraîné Neymar et Cristiano Ronaldo. Et à Neymar, un jour, je lui ai dit « Toi, c'est fini. »
12: Okay.
11: Ce que je juge le mieux pour l'équipe nationale, je le ferai.
1: CR7, c'est fini.
13: Non.
1: C'est ce qui, en fait, c'est comme ça qu'il dit.
13: Je vais vous dire, moi, j'ai mis mon réveil, à 14h donc, pour me taper la conf de Jorge Jesus qui était... En fait, c'est un personnage, d'ailleurs, tu le vois sur cet extrait.
1: Bah oui,
13: il mélange un peu les langues, tout. Moi, j'ai dit à Neymar, tout, finish. il a du mal à s'exprimer, des fois même en portugais, d'ailleurs. Mais c'est un vrai personnage, hein, Jesus, et ça change complètement de Roberto Martinez, de la communication. Il a répondu à tout, il a rien esquivé. Je rappelle qu'il a été l'entraîneur de Cristiano Ronaldo à Al Nassr cette saison, et d'ailleurs, il a dit... Moi, Cristiano Ronaldo, la saison dernière, 16 fois, je l'ai sorti en cours de match. Il n'a pas joué les 50 matchs d'Al Nassr, il en a fait une bonne trentaine. En fait, il est en train d'expliquer que il compte sur lui. Il a dit, moi, je ne le mets pas de côté, c'est lui qui décidera, etc. Mais en gros, moi, comme je l'ai fait avec Neymar, s'il faut que je le fasse pas jouer, s'il faut que je le remplace, je le ferai, quoi. Mais il a parlé de plein de choses, hein. Par exemple, c'est lui qui avait lancé Bernardo Silva dans le grand bain, mais c'est aussi lui qui ne l'avait pas fait jouer à son poste à l'époque. Il a dit, mais Guardiola ne l'a pas non plus fait jouer là. Il a notamment parlé des milieux de terrain très importants. Il a expliqué, moi, je déteste le 4-3-3 et les milieux à 3. Donc ça veut dire qu'il y en a un qui sautera. Et il a dit, on dit qu'on a les meilleurs milieux de terrain du monde. Mais c'est les meilleurs du monde avec qui? Avec United pour Bruno Fernandes et avec le Paris Saint-Germain pour Jean Neves et pour Vitinha. Et il a dit, mais nous, on ne joue pas comme le PSG, comme United. Donc en gros, il est en train de t'expliquer. Il aura son style de jeu. Il a dit, le style de jeu que la sélection avait jusqu'ici, ce n'est pas la façon dont j'ai envie de jouer. Donc franchement, il a fait de grandes annonces. Il a été très sincère. Maintenant, j'attends de voir. Ce n'est pas un gage de réussite ni de résultat. Mais moi, j'ai kiffé ce qu'a dit, du moins, pas fait encore Jean Jesus.
1: C'est dans l'air, un champion du monde 98, possible sélectionneur du Sénégal.
9: Oui, si Pape Thiaw est toujours en poste, la question de son avenir est a priori ouverte parmi les dirigeants sénégalais. Et Hervé Penaud nous apprend ce vendredi que Patrick Vieira présente un profil idéal. Le Français, né à Dakar d'ailleurs en 1976, possède l'avantage d'être libre de tout contrat depuis la fin de son aventure au Genoa en Italie. C'était en novembre dernier.
1: Bon, Mélisande Gomez, la carrière d'entraîneur de Patrick Vieira, est-ce qu'elle va enfin décoller? On adore Pat, mais sa carrière de coach panouille un peu.
14: Pour l'instant, oui. Ça
1: panouille.
14: Pour l'instant, c'est compliqué, mais je pense qu'il a des qualités d'entraîneur. Je pense qu'il est peut-être pas, il s'est pas retrouvé au bon endroit au bon moment. Et des fois, c'est aussi ça qui compte quand on est entraîneur. Il faut avoir la chance d'être que la mayonnaise prenne. Le Genoa, on sait combien c'est compliqué. Moi, j'ai envie de le voir quand même sur un bon Vieira.
1: On l'aime, Patrick.
14: Ouais.
1: Mais ça panouille un peu. Bon courage à vous, mon cher Patrick, et on espère que vous allez avoir le job. Attention, fake news, Sadio Mané ne rejouera plus pour le Sénégal. Fake news, c'est faux.
9: Ah oui, parce qu'une fausse lettre circulée annonçant la retraite internationale de Sadio Mané. Une lettre reprise d'ailleurs par le quotidien sénégalais, par le quotidien, un journal sénégalais plutôt. Le faux communiqué a été repris et aurait été généré par l'intelligence artificielle. Mané, c'est 130 sélections, 54 buts. Il a 34 ans et joue à Al Nassr en Arabie Saoudite.
1: Oui, méfiez-vous de l'intelligence artificielle. Voilà. Le chiffre du jour, 8 milliards.
9: 8 milliards, effectivement. C'est ce que totalise Zlatan Ibrahimovic en termes de vues sur les réseaux sociaux. Wow. Le Suédois collabore notamment avec la chaîne américaine Fox Sport. On y est presque, a déclaré le Suédois, qui vise eh bien, tout simplement de passer les 10 milliards de vues durant ce mondial.
4: C'est un délire.
1: Il voilà. Faut jouer au ping-pong sur une table.
4: Foot, oui, ça ne ouais, suffit pour faire pas grand-chose quand même. Ouais.
13: Après, c'est le roi de la punchline. Hein, quand même.
4: Ouais. Ah, non, ouais. Ouais,
13: il envoie.
1: Il y a un très bon article à lire sur le site L'Équipe qui explique finalement ce phénomène-là. Voilà, je vous conseille cette lecture. Enfin, une image impressionnante pour terminer.
9: Ouais, direction l'Égypte avec le retour des pharaons après être passé tout proche de l'exploit de sortir l'Argentine. Les coéquipiers de Mo Salah ont été acclamés après leur parcours héroïque stoppé en 8e de finale. Une dernière info d'ailleurs concernant Mo Salah. On parle d'un intérêt grandissant du Sporting Kansas City en MLS pour Mo Salah qui lui est libre de tout contrat.
1: Est-ce que pour l'instant Argentine-Égypte c'est le match du mondial les copains?
13: Ah, il est pas mal quand même.
1: Ouais. Non mais je sais pas, est-ce que vous voyez un autre
10: c'est
1: match
10: c'est Angleterre-Mexique.
4: Angleterre-Mexique. Ah oui, ouais, l'Angleterre-Mexique.
10: C'est Angleterre-Mexique, le match du mondial.
5: Argentine-Cap.
1: Angleterre-Mexique.
10: Ah ouais.
1: Angleterre-Mexique.
4: Bah, le trio, il est là.
14: Angleterre-Mexique, j'ai vraiment trouvé.
10: Ah ouais.
14: L'ambiance de dingue.
1: Mieux qu'Argentine, mieux qu'Argentine-Égypte. Argentine-Égypte.
13: Ouais, c'est fort aussi. Le scénar, il est dingue.
1: C'était extraordinaire.
4: Le Cap-Vert aussi, non?
1: Cap-Vert aussi, ouais. Cap-Vert. Bah, le but du Cap-Verdien est fantastique.
5: Mais même pam, le ping-pong, quoi.
13: Ouais, mais là, justement, tu as l'impression qu'ils sont morts, en fait, contre l'Égypte. Tu te dis vraiment, juste quasiment au bout. Ils sont baladés pendant plus d'une heure et putain, tu te dis, ils le font quoi. C'est ça qui est ouf.
1: Certains risques en régime, il dit Angleterre-Croatie en poule.
4: 4-2. Oui, mais
10: ça vaut pas l'enjeu.
4: Hyper beau le match, mais c'est un match de, c'est en plus un premier match de poule. Il
1: n'y
4: a pas la dramaturgie. Mais par contre,
10: les Anglais sont souvent dans les bons coups.
4: Il était dingue à la fin.
14: Portugal-Croatie, c'est un truc de dingue. Le final, ouais.
4: Ouais, c'est le final.
13: Le final, mais le match en lui-même.
1: Là, on se perd dans les énumérations, mais Argentine-Égypte, à un moment, on a cru que l'Argentine allait sortir. Tous les Français étaient pour l'Égypte, voilà. Enfin, en tout cas, étaient contre l'Argentine.
4: Mais pourquoi?
1: Oui, il y a une rivalité depuis 2022.
4: Et vous voulez pas retrouver l'Argentine en finale?
10: Bien sûr.
4: C'est vrai que. Eh bien, ça m'étonne de vous.
10: Mais tout le monde veut les retrouver en finale pour les battre.
4: Bah oui.
10: On n'a jamais voulu qu'ils se fassent éliminer.
1: Moi, je.
4: Vous voulez pas leur rouler dessus?
1: Ah non, ça.
5: Je ne sais pas ce soir.
1: Ça, je sais pas si on. Comment?
5: Non,
1: j'ai cru entendre que vous étiez pour la France face à l'Argentine, ça me surprend. Enfin, voilà, comme ça, c'est...
5: Français, quand même.
1: Bah, évidemment, évidemment.
4: Ouais, j'aime bien le quand même.
5: Il a gagné sa coupe.
1: On se quittera sur ce dernier malentendu dans quelques minutes. Je vous propose de jouer. Mais quel jeu? On a plein de jeux à vous proposer dans quelques minutes. Vous restez, on est tranquille. Voilà, la France est en demi-finale, affrontera l'Espagne. Il y aura peut-être un thème autour de l'Espagne. Allez, à tout de suite, mes petits.
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1: France-Espagne, on a l'affiche de la première fin, demi-finale de la Coupe du Monde.
4: Oh, ça a forcé.
9: Oui, avec la une,
1: la une de l'équipe.
9: Oui, la une de ce samedi, alerte Rora avec eh bien, Mikel Merino, buteur, sauveur. De la Roja.
1: San Merino, j'ai marqué avec l'équipe de France contre l'Espagne. Ça, c'est le titre du quiz. Évidemment, le bon prono a été accordé, enfin non, a été trouvé par Nicolas Villas. Vous aurez les deux jokers, l'un pour éliminer un petit camarade, l'autre pour vous sauver, ok?
13: Ouais, mais j'ai pas besoin de ça, moi.
5: Ok. Si, t'en auras bien besoin, je pense.
13: Ah ouais, tu crois? Ouais.
4: Allez, Nico, menace, oh, le trash talk.
1: Première sélection. Et premier but en bleu.
14: Pogba,
1: faux. Première sélection et premier but en bleu.
13: Espagne.
1: Au 20 mètres, je contrôle et j'enchaîne. Deuxième indice. On va mettre, je contrôle et j'enchaîne comment?
13: Ah ok, d'accord, j'avais pas compris.
1: Non, j'ai entendu un...
9: C'est récent
1: ou... Ouais. Nous perdons le match 5 à 4.
13: Cherchez.
1: C'est le Dave qui est sorti de sa boîte, c'était le 6 juevin 2025, c'était le dernier match, hein,
4: le 5 Ryan.
1: À 4. Ah, ouais. Rappelons que l'Espagne menait 5-1 à la 67e minute. Hein. Mais oui, hein. Ok. C'est une question de culture générale, de culture sportive, voilà. Mon but est essentiel dans l'histoire des Bleus.
13: Zizou.
1: Faux.
4: Platini.
1: Michel Platini, je marque mon 9e but dans ce tournoi. Sur un coup franc, Arconada, le gardien espagnol, commet une énorme bourde. On appellera ça une Arconada. La France gagne son premier trophée. On y a fait référence de cette France en 1984 lorsqu'on a essayé de comparer notre équipe de France actuelle aux générations précédentes.
13: Tiens, Dev, ouais, tu dégages
5: quand même.
4: Arrête.
1: Merci non,
13: mais
1: beaucoup.
13: Tu dégages.
4: Pas toi, pas ici.
13: Si, tout de suite.
1: Ah bon. Si, merci beaucoup. Un petit RTT, mon cher Dave. Je marque à Séville d'une volée en ciseaux. Luis Fernandez. Vous allez nous la mimer, cette volée de Luis. J'ai entraîné Joan Micou, c'était à...
5: J'ai lancé sa carrière à Luis.
1: Voilà, à Cannes. Je suis le héros de Guadalajara. Je compte 60 sélections.
5: Faites-lui un quiz.
1: Magnifique, Luis nous a encore émus sur ce coup de billard. Mon but permet aux Bleus de mener au score.
9: Colomouani,
1: c'est net, c'est sans bavure, c'est voilà, c'est
5: sur ça.
1: Je marque en demi-finale de l'Euro. Nous perdrons ce match finalement.
9: C'est un peu de culture.
1: 5 jours plus tard.
9: C'est quand elles sont pas orientées pour toi. C'est plus difficile.
5: Non mais cette phrase là,
4: c'est un but en fait.
1: Mon but permet aux Bleus de mener au score. Mais oui, mais c'est cette mémoire extraordinaire.
5: Mais pas du tout.
1: Et cette connaissance livresque.
13: À réviser.
1: Attention mes petits. Dave, vous revenez dans le match.
4: J'espère bien.
1: Et le premier indice, c'est je resterai le premier buteur du
5: Stade
1: de France.
13: Bah Zidane.
1: Ouais, le match, on est le 20 janvier 98 dans un froid polaire.
9: Norvège, je sais. France-Norvège.
13: Non, c'est Espagne.
5: C'est le jeu.
4: C'est France-Espagne, le jeu.
5: Sur une frappe de la barre.
13: J'ai marqué avec l'équipe de France.
4: Jorkaeff, le gardien Zubizarreta l'a mis devant la barre.
5: Alors, l'indice aurait pu être, je sais.
1: Je marque à la 20e minute. 6 mois plus tard, j'offrirai à France sa première Coupe du Monde.
5: Trouver la personne.
1: Ça vous intéresse pas, les amis?
5: Ouais, ça vous intéresse pas.
13: Non, j'essaie de l'expliquer.
1: Oui, bah, vous l'expliquerez après, parce que là, voilà. Un point sur les scores. Pour l'instant, c'est un duel entre Joan Micou et Dave Apadou.
5: Et aussi le petit.
1: Et puis
5: les deux. Il est derrière, il arrive.
1: Mélisande, vous êtes là?
16: Ouais.
1: Ok. Mélisande.
5: Tu avais dit que tu avais besoin des.
1: Mélisande,
5: des
13: joueurs, je t'avais dit aussi.
9: On compte les points, Mélisande.
1: Silence.
5: Tu as le droit maintenant de.
1: Silence.
16: Oui.
1: Mon premier but en équipe de France, je ne suis pas prêt de l'oublier.
9: Ribéry.
1: Oui,
9: bravo.
1: J'égalise pour les Bleus, deuxième année.
9: Allez, on peut.
1: Les autres buteurs du match sont Vieira et Zizou. La France se qualifie en quart de finale du Mondial 2006. C'est Franck Ribéry, on se souvient de cette joie. C'était magnifique.
5: Non, je n'ai plus d'autres.
1: Attention, mes petits. Mon but offre un titre aux Bleus.
4: Bellone.
9: Benzema.
1: Benzema. Alors, Bellone.
5: J'allais dire Bellone, mais non.
1: Benzema. Bellone, non. Benzema, non. Alors.
9: Mbappé, j'ai dit avant.
5: Non.
9: J'ai dit avant.
5: Ah, oui, ah non, t'as dit
16: mais
5: Benzema.
16: Non, t'as dit Bellone.
5: Non, j'allais dire Bellone, mais il
9: non, je dis Mbappé.
1: Alors, attendez, Jérôme Brizard est à la barre. Et il dit Joan Micou.
9: Mais non. Elle est puisette.
1: Mais c'est pas Joan Micou. Il dit Joan Micou.
9: Mais bien sûr que non.
5: T'as dit Benzema.
13: Ça vient de là-bas, Benzema.
5: Ça vient de là-bas, Benzema.
13: Non.
5: Il a dit Bellone.
9: Je t'ai dit que j'ai dit Mbappé avant. C'est parti avant.
1: Benzema. Voilà.
9: C'est parti avant ici, Mbappé.
1: C'est le dernier titre de l'équipe de France.
5: Donnez-lui tous les points.
9: Moi, je peux lui partager.
1: À ce jour, c'est le dernier titre de l'équipe de France des Nations 2021. Benzema était le premier buteur. Voilà, et c'est Mbappé qui donne la victoire aux Bleus. Ok, mes petits, attention, avez-vous un peu de culture sur ce match français?
9: Joan Micou.
1: Écoutez bien. Non, Ludo, arrêtez. Vous boudez. Arrêtez, revenez dans votre match. J'appelle Rudy Garcia.
5: L'année prochaine, tu seras meilleur.
1: Je marque un but fantastique au Parc des Princes en 4 ans.
4: Papin.
1: Un retourné acrobatique.
16: Ah oui.
1: La France gagnera ce match 3-1.
9: La papinade.
1: Mon surnom sont mes initiales, JPP, Jean-Pierre Papin.
5: Papinade.
1: Ce but, franchement, il est extraordinaire.
4: Incroyable. C'est un centre d'Amoros. Et Papin qui fait la bascule avec son pied en opposition. Voilà. Incroyable.
1: Mais au moment du centre, on ne se dit jamais qu'il y a but.
4: Non. Il n'y a personne au monde qui peut le reprendre.
1: C'est ça la magie de JPP. Ouais, qu'on embrasse chaleureusement. Bravo Jean-Pierre. Mon but permet à la France de respirer.
9: Djorkaeff.
1: Djorkaeff, vous êtes éliminé.
4: Bellone.
1: Bruno Bellone, je marque au parc. Oh, à la 90e.
4: Le piqué. Le piqué.
10: Ça ne veut rien dire, mon but.
1: Nous sommes le 26 juin. Et mon surnom, c'était Lucky Luke. Bravo, Bruno Bellone.
10: Trouvé par Didier Roustan.
1: Voilà. Mes petits, c'est le dernier, maintenant. Le dernier est 12-14.
5: Permet de respirer.
14: Allez, c'est trop.
1: Bon, qu'est-ce qu'on fait? Est-ce qu'on fait, un match entre Dave et Jean?
5: Non, on va faire un jeu entre Nicolas et Mélisande.
1: J'ai marqué 16 buts en équipe de France. 16.
9: Moi, je vais redire mon Djorkaeff.
1: Djorkaeff, c'est faux. Le deuxième indice, pas mal pour un libéro.
10: Laurent Blanc.
1: Laurent Blanc. J'ai marqué contre
10: Allez,
1: le Paraguay.
10: Comme ça, Dave gagne.
1: Je savais pas que Ludo était si méchant comme ça, se réjouissait du malheur des autres.
5: C'est même triste avec le malheur des autres. C'est bien, il peut réjouir
1: le malheur des autres. De toute façon,
5: il y a des karmas.
9: Mais je suis une mauvaise personne.
5: Non, mais il y a le karma. Il faut le savoir. Il y a le karma, tu verras.
4: Moi, ça m'a rendu heureux.
5: On va prendre la foudre.
1: Une nouvelle fois, c'est Dave Mapadou qui s'impose.
4: Bravo Dave.
1: Non, mais continue de le filmer, il adore ça.
4: C'est vous qui êtes formidable.
1: Vous avez gagné le quiz, vous pouvez saluer tout le monde, les gens que vous aimez, et puis conclure l'émission, s'il vous plaît. Je vous donne les clés de l'émission.
4: Bon, une fois encore, le professeur a parlé. Merci à Ludo, team effort. Et puis, on se retrouve très vite sur la chaîne L'Équipe.

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0: Ce mois-ci, j'avais rendez-vous à quelques dizaines de kilomètres de Bruxelles, à Tielen, très exactement. Le lieu, Costa Custom.
1: Waouh, c'est très sympathique ici.
2: Hey.
1: Salut Costa.
2: Enchanté.
1: Enchanté.
2: Costa.
1: Nico, enchanté. Bah, écoute.
2: Enchanté, enchanté.
1: C'est un super endroit que t'as ici.
2: Merci, merci. On essaye.
1: Une petite BM là.
2: Ouais, une bonne petite drifteuse.
1: Ça c'est bien, ouais. Tu es en train de refaire le moteur?
2: Ouais, le remettre bien à neuf. C'est un 325 qui est dedans et elle a été repeinte et sablée complètement. Donc.
1: D'accord, ouais, ça va être un super jouet sympa.
2: Ouais.
1: Alors, qu'est-ce que tu fais? Alors, Costa Custom, qu'est-ce que c'est exactement?
2: C'est Costa, c'est mon nom. Et ouais. Custom, c'est pour toute la passion que j'ai depuis tout petit pour tout ce qui est customisation et personnalisation des voitures. C'est un peu la base des passionnés des voitures. Donc,
1: ouais, mais du coup, tu fais deux. Tout type de
2: tout, voilà, que ce soit programmation, que ce soit moteur, révision ou préparation moteur, ligne d'échappement sur mesure, par exemple sur celle-là qui est juste à côté de toi.
1: D'accord, ouais.
2: Elle est ligne inox complète de A à Z.
1: Ça va faire un joli son, ça.
2: Ouais, ça chante bien.
1: J'imagine. Ouais, je vois qu'il y a pas mal de, il y a pas mal de voitures chez toi. Ouais. Il y a déjà des perles rares comme la C-Cobra qui est ici.
2: Ouais.
1: Tu fais c'est de la prépa moteur, ça?
2: Ouais, c'est du detailing, c'est tout ce qui est nettoyage et lustration pour qu'elle soit
1: là,
2: vraiment...
1: Tu bichonnes, ça,
2: voilà, qu'elle soit bichonnée, voilà.
1: Moteur, il n'y a peut-être pas besoin de faire grand-chose.
2: Non, c'est, elle est bien d'origine, celle-là.
1: C'est assez extraordinaire.
0: Son métier n'est pas uniquement de réaliser de grosses modifications. Parfois, il s'agit simplement d'embellir la bête. En témoigne cette AC-Cobra, plus de 400 chevaux pour un peu plus d'une tonne, un petit lifting lui suffit pour être au top. Même traitement pour la Mercedes AMG GTR juste à côté. Avec ses 200 000 euros, elle est un peu moins chère que l'AC-Cobra, mais avec 585 chevaux, elle prend quand même 318 km/h.
1: Là-bas, je vois une petite chose verte, là, ça me rappelle quelque chose.
2: Ouais, t'as pas l'air, celle-là. Ouais, y'a pas de problème, ouais. C'est la réplique de Fast and Furious, le film mythique que tout le monde connaît.
1: Ouais, bien sûr, celle de Paul Walker.
2: Voilà, celle de Paul Walker, ouais.
1: C'est dans le premier épisode, hein, je crois.
2: Voilà, c'est bien ça, ouais.
0: Et oui, c'était en 2001, le premier épisode de la saga Fast and Furious mettait en scène cette Mitsubishi Eclipse. Un petit coupé qui n'a l'air de rien comme ça, mais côté puissance, ça peut être hyper violent.
1: Donc Mitsubishi Eclipse.
2: Voilà, Mitsubishi Eclipse, ouais, voilà. Ici, c'est d'une base de 2 litres qui est Atmo. On va le passer en turbo avec un kit NOS et tout ce qu'il faut pour qu'elle soit vraiment identique au film.
1: D'accord, donc là, tu l'as récupérée, elle était comme ça ou...
2: Non, elle était quand même fort endommagée, que ce soit les portes, que ce soit tout ce qui est carrosserie, elle était très loin.
1: D'accord. Et tu vas faire toute la carrosserie.
2: Voilà, moteur, carrosserie, tout.
1: Ah, tu l'as fait, elle est
2: de A à Z, voilà, de A à Z.
1: En prépa moteur, ça va donner quoi en termes de puissance?
2: À mon avis, on sera dans les 340-350 chevaux, ouais, en turbo. Et
1: ça va commencer à être pas mal, hein.
2: Ça va être chouette. Ça va être chouette.
1: Alors, moi, il y a un. Bon, alors, ça, c'est vrai que ça, c'est un bel exemple. Alors, une chose qui n'a rien à voir, juste derrière, là, une Rolls-Royce.
2: Ouais.
1: Tu fais des Rolls-Royce?
2: Ouais, je fais des Rolls-Royce, ouais. C'est...
1: On peut jeter un coup d'œil parce que j'aimerais comprendre. Qu'est-ce que tu fais sur les Rolls, quoi?
2: On peut y aller.
1: Alors, qu'est-ce que... Tu fais quoi sur celle-là? Tu bosses pas sur le moteur, tu bosses pas sur le châssis?
2: Non, pas du tout. Non, ici c'est tout ce qui est peinture parce qu'elle a eu des dégâts de gravillon sur le flanc de la voiture et le client est très minutieux, il veut quelque chose de parfait. Quoi.
1: Ouais, effectivement, on voit des pètes par endroits.
2: Ouais, il y en a un peu partout. C'était sur l'autoroute et son carreau a cassé, donc il veut que je repeigne.
1: Alors, je veux bien qu'il soit minutieux, mais chez Rolls, il y a quand même du staff pour faire des choses comme ça. Il y a des spécialistes, ils se disent les meilleurs du monde, soi-disant.
2: Ouais, mais c'est beaucoup des numéros. Partout dans tous les concessionnaires, on aide des numéros en tant que client, donc ici c'est pris différemment, que ce soit protection de toute la voiture, c'est...
1: Enfin, je fais souvent des comptes, mais il est censé être meilleur que les gens de chez Rolls, quand même. Pas mal. Surtout que à la main, ça va être sympa à refaire, ça.
2: Ouais, la petite ligne, les deux lignes, elles sont mal levées, elles sont... Ouais.
1: Alors, Costa, il y a juste un truc, c'est que j'aimerais bien l'essayer, cette Rolls, mais elle n'est pas customisée, la C-Cobra non plus, et Dieu sait que c'est une voiture extraordinaire. Qu'est-ce que je pourrais essayer de customiser, de bien balèze?
2: Je peux te proposer une C63 AMG qui est dehors, qui est un peu bien modifiée.
1: D'accord.
2: On peut y aller?
1: On y va.
2: On y va.
1: Ah, sympathique.
2: Donc elle est là.
1: C63 AMG, ouais, je l'ai connue celle-là, il me semble.
2: Ouais,
1: tu montres ça,
2: on
1: ouais.
2: Fait tout, hein.
1: Alors, ça, c'est vraiment... C'est ton savoir-faire, c'est-à-dire que tu es intervenu sur plein d'éléments de la voiture, alors explique-moi.
2: Ouais. Ici, on est parti sur un covering complet pour changer un peu le design. Ouais. On a changé les suspensions pour qu'elle descend et qu'elle a une meilleure tenue.
1: Alors, covering, c'est-à-dire que ouais, t'as refait toute la carrosserie.
2: Toute la voiture est recouverte, ouais, en protégeant aussi la couleur d'origine.
1: Ça lui va super bien. Hein. Voilà. L'avantage du covering, c'est que tu peux retirer. Tu peux le retirer.
2: Mettre une autre couleur sans problème, ouais, sans abîmer la peinture originale.
1: C'est important, ouais, ouais, c'est sûr.
2: Après, on a changé aussi la dimension des jantes, on a augmenté.
1: Ouais, elle a l'air posée par terre.
2: Elle est collée au sol. Ouais. Et on a beaucoup chipoté aussi au moteur, donc grosse prépa moteur, on va dire safe pour le moteur et la boîte, parce que ça reste une automatique.
1: Et puis surtout, c'est un 6 litres 2, mais Atmo. C'est les biturbo.
2: Donc,
1: je l'avais essayé dans V6, ça là, je me souviens, mais elle faisait 457 chevaux à l'époque. Ouais. Aujourd'hui,
2: ici,
1: c'est quoi
2: ici, on est dans les 512, 513 chevaux au banc.
1: Ouais, c'est sympa, ouais.
2: On va pouvoir bien l'essayer sur la route.
1: Au niveau son, c'est la même chose ou vous avez fait...
2: Non, c'est une ligne d'échappement complète, donc elle rentre très bien.
1: Ah ouais, on peut l'essayer vite fait.
2: Sans problème, on y va.
1: Allez, go.

0: n'importe quoi. C'est génial. Oh là là.
1: Ah, elle est chouette. Hein,
0: ah, c'est trop cool. Qu'est-ce que ça gueule, c'est dingue.
1: C'est canon. Hein.
0: Oh là là.
1: Ah ouais, elle envoie. Ouais,
0: on sent que...
1: Elle veut partir.
0: Ça, ouais, c'est ça. On sent que ça se tortille.
1: Ça se met dans tous les sens. Ouais.
0: Vous l'avez revue.
1: Ouais. Ouais.
0: Elle est pas aussi réactive sur la version de série.
1: Vraiment pas.
0: C'est dingue.
1: Elle était beaucoup plus lente.
0: Ouais, c'est ça. Exactement. Combien ça coûte en fait de refaire ça? Enfin, tu vois, bon, hormis le prix de la voiture, bien sûr, hein, au départ.
1: Ici, partir sur quelque chose comme ça, si on doit faire le covering avec tout ce qui a été fait sur la voiture, il faut quand même un budget de 7-8 000.
0: Ouais.
1: Sur la voiture.
0: Hein. Ça les vaut, hein.
1: Franchement ouais, c'est une autre voiture. Hein. C'est vraiment une autre catégorie de voiture. Ouais,
0: c'est ça. Tu passes vraiment au-dessus. Et,
1: voilà, ouais.
0: Et j'ai même que par rapport à la nouvelle que je connais aussi, hein,
1: ouais,
0: 510
1: ouais.
0: chevaux, hein, la nouvelle,
1: ouais.
0: Elle n'est pas aussi radicale.
1: Ouais, voilà.
0: Elle est top, hein. Franchement, ouais. Elle est très bien la nouvelle, hein, mais c'est pas aussi radical que ça. Quoi.
1: Voilà, ouais.
0: Allez. Qu'est-ce que c'est dingue. J'adore.
1: C'est un plaisir.
0: Ouais, bravo.
1: Merci.
0: Alors, on va retourner chez toi.
1: Ouais.
0: Parce qu'il y a un truc quand même. Enfin, si tu pouvais me faire un tout petit cadeau, j'ai envie d'essayer un petit truc là que j'ai vu tout à l'heure.
1: Ouais.
0: Je te dis pas pour l'instant,
1: d'accord,
0: mais
1: ouais.
0: on va parce que quand même quoi.
1: Ok, ça
0: on
1: va.
0: On va faire là, un dernier petit délire juste pour le fun.
1: Avec grand okay. plaisir. Avec grand ouais. plaisir. On y va.
0: Maintenant qu'on y est, faut qu'on
2: Dis-moi.
0: Discute. La Rolls là. Je pourrais te l'emprunter, enfin juste pour l'essayer. J'ai jamais essayé ça.
1: Bon allez, ça va.
0: Ouais.
1: Ouais. J'ai les clés sur moi en plus.
0: Ah c'est cool.
1: S'il te plaît.
0: Je te remercie. Je te dis à bientôt.
1: Ouais.
0: Enfin, je te la ramène dans un an ou deux, ça va? Ça va être compliqué.
1: Ouais, ça va être compliqué.
0: Je fais au plus vite. D'accord.
1: Ok, ça va.
0: Merci.
1: Profite
0: hein.
1: bien.
0: C'est un vrai bonheur. Regarde-moi ça. Oh, regarde-moi ça, attends. C'est du délire total. Hé, hey, regarde. Appuie sur un bouton. Ouais, même James Bond, il a pas ça, sans déconner. Hey. Petit V12 qui va bien. Bon, allez, hein.
1: Salut.
0: À jamais.
1: Ouais.
0: Oh, c'est sympa.

0: Mais dis-moi, Christophe, il y a des groupes B de partout chez toi.
1: Ah oui.
0: C'est ouais. Impressionnant. Delta HF, 205 Turbo 16. T'as une des plus grosses collections, ou en tout cas de maintenance de groupe B, toi.
1: Je sais pas si on a la plus grosse, mais on a une belle collection. On a les RS200, la Metro 6R4.
0: Ah oui.
1: Et surtout, on les fait toutes rouler parce que ce que je veux, c'est vraiment utiliser les voitures.
0: Et elles roulent, et puis surtout, état impeccable. Franchement, c'est état concours, là.
1: Ouais, on révise, on améliore et on les rend le plus fiable possible pour vraiment se faire plaisir.
0: Et là, ouais, donc présente-moi celle-ci, c'est celle que tu vas nous faire essayer aujourd'hui. C'est donc Audi Quattro
1: S1. S1.
0: Quelles années ça a roulé en championnat du monde ?
1: 85-86. Elles ont fait 6 courses, celle-ci.
0: Ouais, c'est pas beaucoup. Une victoire, quand même. Le San Remo. En quelle année ?
1: 85.
0: Ça y est, j'ai travaillé un peu ta mémoire.
1: Le pilote ?
0: L'allemand ? Walter Horn. Le grand Walter Horn, par la taille et le talent.
1: Ouais, grand monsieur, grand monsieur. La Quattro, ce fameux 5 cylindres de fou.
0: Ah oui ? Pourquoi ouais. De fou ?
1: Parce que
0: puissant.
1: Tu verras.
0: Ok. Je trouve qu'il y a un gros porte-à-faux, quoi, avant, arrière. Elle n'a pas les roues aux quatre coins comme les voitures de rallye modernes.
1: Oui, mais Audi, ils sont partis sur une voiture d'origine. Les autres groupes B ont fait déjà la voiture de course.
0: D'accord.
1: Et après, ont sorti les 200 voitures pour l'homologation. Donc Audi...
0: avec ça en magasin.
1: Voilà, et ils sont partis. Donc,
0: ils ont travaillé dessus, ok.
1: Voilà. Donc, c'est pour ça qu'en 6 courses, elle n'a pas gagné beaucoup de courses. Parce qu'au départ, c'était pas une voiture de course.
0: Donc là, elle est en version rallye comme elle était en 85-86, c'est-à-dire 470 chevaux à peu près.
1: C'est ça.
0: Un peu plus peut-être.
1: C'est ça. 470 et en boost maxi, on a 600 chevaux.
0: Cette voiture, qu'est-ce qui t'impressionne le plus quand tu la vois ?
1: Déjà,
0: elle est bodybuilder.
1: C'est
0: sûr que c'est bodybuilder.
1: C'est un monstre, c'est monstre.
0: Qu'est-ce qui est impressionnant techniquement ?
1: Déjà, le radiateur d'eau.
0: Radiateur d'eau, ouais. Il est où ? Il est là ?
1: Non, il n'y a pas de place pour le mettre devant.
0: Ah, parce que là, c'est plein là.
1: Ouais, là devant, c'est tout, il n'y a plus de place.
0: Donc ils l'ont mis dans le coffre.
1: Ah, ils l'ont mis dans le coffre.
0: Bon, bah, montre-moi ça. Alors, comment t'enlèves ça déjà ? D'accord. Ah oui !
1: T'as 4 goupilles dessus.
0: Oh, regardez-moi la taille du truc, quoi. Fait 1 mètre, 1 mètre 10.
1: Je sais pas combien il fait exactement, mais déjà, quand t'as autant de puissance, ça fait quand même beaucoup d'énergie et faut refroidir. Derrière, il y a
0: la bâche à huile.
1: Bâche à huile, voilà,
0: okay.
1: Pour le carter sec.
0: Ouais, bien sûr.
1: L'essence, tout est okay. Derrière, la batterie est derrière, pour essayer d'équilibrer, comme tu disais, le porte-à-faux avant. Beaucoup de porte-à-faux, donc ils ont mis beaucoup d'accessoires dans le coffre.
0: Et donc j'imagine, alors donc quand tu fais démarrer la voiture, il faut mettre l'eau en chauffe,
1: ouais,
0: en température.
1: Voilà.
0: C'est une procédure assez longue, ça, alors.
1: C'est 30 minutes, quoi. Tu
0: veux avant de rouler,
1: il faut 30 minutes.
0: Faut 30 minutes de chauffe.
1: Oui, parce que.
0: Mais via quoi ? Pas au moteur,
1: À l'eau déjà, la quantité d'eau qui est de l'avant à l'arrière, le radiateur qui est énorme.
0: Le temps de tout faire circuler, voilà. Que ça arrive à quoi ? Soit 50 degrés, 40 degrés ?
1: Ouais, non, il faut que ça soit quand même à 65, 70, et puis l'huile aussi. Dedans, tu as 12 litres d'huile. Et l'huile, c'est long à chauffer aussi. Donc,
0: incroyable.
1: La voiture, c'est entre... S'il fait froid, c'est même 40 minutes, quoi.
0: Donc, écoute, c'est une belle auto. L'échappement aussi, il est énorme. La taille, ça doit faire un peu de bruit, là.
1: Non, tu crois ?
0: Là, c'est pas... Vu la taille du truc...
1: Mais tu vas voir, le moteur, on sait que le bruit de cette voiture, ça fait rêver.
0: Parce que c'est le 5 cylindres.
1: Voilà,
0: c'est
1: 5 cylindres...
0: Turbo.
1: Et qui claque des flammes énormes et tout.
0: Ouais.
1: Non, c'est...
0: Mais je me suis documenté un peu et je voyais que les spectateurs des rallyes, ils attendaient le passage de l'Audi et de ce moteur à 5 cylindres. Parce que au niveau sonore, c'est vrai que c'est exceptionnel.
1: Ah oui, parce que c'est un moteur qui prend beaucoup de régime. C'est
0: pour combien ?
1: On peut prendre, nous on a limité un peu là, mais 9000.
0: Ah quand même ?
1: 9000 en moteur turbo, il n'y en a pas beaucoup.
0: D'accord. Et moi, quand je vais rouler, tu m'as limité à combien le régime ?
1: 5005.
0: Bon, écoute, je vais aller tester ça et je vais dépasser un peu le mouchard, je pense.

0: verras la 3 elle est un petit peu délicate à mettre pour la composer.
1: D'accord.
0: Alors là la dessus de route tu vois.
1: Ah bah là on a les pneus froids là.
0: Ouais.
1: Là c'est bien froid là.
0: Ouais il y a froid, mais quand ils sont chauds c'est. C'est comme ça quand même.
1: Ah bon d'accord. La technique de chauffe de Christophe Vaison, le demi tête à queue.
0: Voilà.
1: Appel, contre-appel.
0: Oh, putain.
1: Et voilà. Vous l'avez dit. Allez.
0: Qu'est-ce qu'on a dit?
1: Un demi tour de circuit, le bac.
0: Oh, on est chaud bouillant. Hein.
1: Après, bon, si je manquais un peu de gravier pour mon jardin, je sais où venir. Hein. Tu montes à côté de Christophe Vaison.
0: Ah, ça y est, ça va me tenir un petit moment.
1: Ah oui, la croix elle est un peu dure on dirait. Ouais,
0: ouais il faut décomposer un peu tu vois.
1: Ah, c'est raide en suspension quand même.
0: Ouais bah là c'est tout froid.
1: Ah oui. Alors, il y a l'air d'avoir un petit peu de sous-virage non?
0: Ouais il y a un petit peu de sous-virage, tu sais c'est le moteur vraiment porte à faux avant.
1: Ah.
0: Et c'est ce qui la met en sous-virage. Mais tu vois à l'époque quand ils étaient sur les petites routes avec autant de chevaux, ça devait être juste de la folie complète.
1: Ouais, hein. Je sais pas comment ils font.
0: Tu vois, parce que là, regarde,
1: regarde la poussée qu'on prend, là, je vous dis pas, la tenir la tête.
0: Pilote de prestige, donc t'as le pilote qui t'a chauffé la voiture et maintenant
1: tu
0: veux t'en remettre.
1: Ça, c'est bien. J'apprécie.

0: bien décomposer la boîte à la montée, c'est un petit peu lent. C'est facile de rouler avec cette auto sans information de régime moteur. Donc on va le faire à l'ancienne, tout à l'oreille. On a une bonne position de conduite, hein, on a quand même vachement de place. Par contre, il y a zéro adhérence pour le moment. Ah bon, voiture de rallye, hein, on peut aller un petit peu dans l'herbe. Hein. Excuse-moi Christophe, hein, c'était pas volontaire. Hein. Par contre, quand ça part, ça part. Hein. Quand le turbo il se met en route, on peut vous dire que les 470 chevaux, ils sont bien là. Franchement, l'auto, elle a 30 ans. Bah, je veux dire, je peux comparer ça à une pompe à feu en termes de puissance. La puissance est facile à contrôler, vous voyez. Il n'y a pas un gros effort à faire au volant. Alors, qu'est-ce que ça devait être chaud quand même d'emmener ce genre d'engin sur les routes sinueuses du Tour de Corse par exemple. Là, ça chie en 2000 têtes à queue. Heureusement, je suis sur un circuit assez large. Parce que je peux vous dire un truc, c'est sur les routes du Tour de Corse, là, je ne ferai pas le malin avec ce genre d'engin. Bah, je comprends hein, aussi maintenant, avec le groupe B, ça soit arrêté, hein, fin 86, que c'est des voitures qui sont vraiment surpuissantes, surdimensionnées. Donc ça s'est arrêté fin 86, mais pas la carrière de cette Audi S1. Et donc après, Audi Sport a décidé d'engager cette voiture à Pikes Peak en 1987. Et là, on n'avait pas 470 chevaux. Hein. Ils avaient mis 600 chevaux à Pikes Peak. C'est la première voiture à être descendue en dessous de 11 minutes à Pikes Peak. Et d'ailleurs, ça te donne des idées pour notre prochain sujet, pourquoi pas. Hein. Si quelqu'un a le numéro de Disport, qui nous ressorte la Pikes Peak du musée, ce serait assez sympa pour notre prochain essai.
1: Ouais, Christophe, mes sensations, mon ressenti tout de suite, c'est que cette auto, c'est une pompe à feu, quoi. C'est un truc de fou.
2: Je te l'ai dit, le moteur, c'est un missile et t'accélères. Ah oui, ça accélère hyper fort.
1: Ça, mais tout en haut, par contre, c'est ça, c'est dur à gérer, quoi. Ouais, si t'es un peu trop bas, il n'y a rien.
2: Non, c'est des
1: et quand
2: gros...
1: ça vient, ça vient.
2: C'est des gros turbos et tu peux pas voir le haut et le bas à l'époque. Et donc, c'est hyper puissant.
1: Je sais pas comment ils faisaient à l'époque pour conduire ça sur les routes sinueuses et tout.
2: Et là, t'avais 12 mètres de largeur. Hein. Imagine
1: oui,
2: sur les routes
1: dit, ouais.
2: À 2 mètres.
1: Tu ne vois pas autour de Corse avec cet engin.
2: Ouais, mais eux,
1: ça
2: prend
1: de la place. Hein.
2: Ah ouais, ils allaient autour de Corse avec 500 chevaux et ça le faisait. Hein, et non, mais c'est vraiment des voitures extraordinaires.
1: Et cette voiture, alors t'en fais quoi, toi, au quotidien?
2: Bah, c'est une voiture où on fait faire des baptêmes avec.
1: D'accord.
2: Où on fait piloter des gens.
1: Donc chez toi, n'importe qui peut conduire ce missile.
2: Non, pas n'importe qui. Hein, y a une petite sélection avant. La personne, on l'a fait rouler avec une autre voiture.
1: D'accord.
2: Et si on juge qu'il est apte à la conduire, qu'il est vraiment à l'écoute, on le fait piloter cette voiture.
1: Et tu crois que Nicolas Hédé, il pourrait passer le stade de la formation et conduire cet engin?
2: Bah ça, faut qu'on essaye avec Nicolas et après, on le fait rouler s'il arrive.
1: Bon, t'as compris le message, hein, on t'attend. Christophe, je te remercie. C'était top. À bientôt.
2: Ciao, Anthony.

0: Salut les gars, c'est Oz.
1: Nickel.
0: Ça va?
2: Salut Zeph, ça va bien?
0: Vous êtes bien là?
2: Bah écoute, hein? Super bien.
0: Revenu à l'école?
2: Revenu à l'école, ouais. On est resté les enfants, nous, tu sais.
0: Ouais, ouais, on explique. Là, on est au lycée Lavoisier.
2: Ouais,
0: toi,
2: tout
0: Christophe, t'enseignes?
2: Oui, je suis enseignant ici en maintenance motocycle.
0: Maintenance motocycle, ouais. Alors, ce qui est un atelier assez rare.
2: Ouais, dans parce qu'en fait, on est, nous, lycée public. Et on est les seuls dans l'Académie de Rouen pour proposer cette formation.
0: Ok. Mais Oz, c'est un groupe de bons gus, hein, des préparateurs de moto.
2: Voilà.
0: Donc vous êtes 5.
2: On est 5.
0: 4 aujourd'hui.
2: Voilà. Donc il y a Tonio qui est là.
0: Tonio.
2: Marco. Gaël. Et Nico qui n'a pas pu se libérer pour être avec nous.
0: Voilà. Et donc ce que vous faites, vous, c'est préparer des motos.
2: Tout à fait.
0: Des motos qu'on va aller voir tout de suite.
2: On va aller voir tout de suite.
0: Alors, là, on voit quelques-unes
2: de nos prépas.
0: De vos prépas, ouais. Pas toutes, parce que
2: pas toutes.
0: Vous en avez fait combien à peu près en tout?
2: Une vingtaine.
0: Une vingtaine, En combien de temps d'ailleurs? Parce que
2: en 10 ans d'existence, bientôt.
0: Depuis 10 ans.
2: Ouais, depuis 2009, donc on va bientôt fêter nos 10 ans.
0: Là, on voit d'ailleurs derrière une 750 DR.
2: DR, hein, tout à fait, ouais.
0: Alors, le vieux gros trail Suzuki.
2: Voilà.
0: Et vous en avez fait un truc un peu Mad Max.
2: Ouais, tout à fait. Et on a préparé ici au lycée avec les élèves.
0: Et là, cette Moto Guzzi V7, c'est
2: ouais.
0: Notre dernière prépa, ça.
2: C'est notre dernière prépa qu'on a fait en juin 2017 sur une commande du concessionnaire Guzzi du Havre.
0: Preuve de votre notoriété.
2: Tout à fait.
0: Alors, la méga preuve de votre notoriété, c'est ce sidecar. Est-ce que tu peux nous raconter un peu l'histoire de ce projet?
2: Bah en fait, en 2015, BMW a lancé un concours de préparation ouvert aux préparateurs professionnels. On a participé également. Il y a eu environ 40 dossiers de déposés.
0: C'est un concours visuel.
2: Oui, tout à fait. Ouais. Il fallait faire un photomontage d'un projet.
0: Okay.
2: Voilà, dans l'optique de le réaliser derrière.
0: Sur la base d'une BMW
2: 90. R90, neuve, ouais. Tout à fait, de série complètement. Et on a gagné. Nous, les amateurs.
0: Donc, c'est ouais, un side à partir de voilà. BMW 90. Donc la 90, c'est le roadster un peu tendance.
2: De chez BM, un peu néo-rétro. Là, voilà.
0: Avec toujours le moteur Boxer 1200.
2: Ouais.
0: Faire un side là-dessus. Comment on fait un side? Parce que ça, moi, j'en ai aucune idée.
2: Bah alors, comment on fait un side? Bon, on a fait quand même appel à un fabricant anglais pour avoir la base.
0: Le fameux Watsonian.
2: Le fameux Watsonian.
0: Ils vous ont envoyé.
2: Alors attention, voilà. Ils ont envoyé la bassine vide, là.
0: Ouais.
2: Et puis le châssis qui va autour, qu'on a complètement repris pour vraiment l'associer le mieux possible au sidecar. Et ensuite, bah, l'adapter à la moto.
0: Voilà. Donc ouais. Il a fallu adapter d'abord ce qu'on appellera le châssis.
2: Le châssis de, voilà, autour du panier.
0: Et ensuite, atteler tout ça à la moto.
2: Voilà.
0: Et puis après, faire en sorte que ça roule à peu près droit.
2: Et fabriquer une roue aussi, accessoirement,
0: ouais.
2: Qui n'était pas livrée avec. Donc c'est une roue arrière de R90.
0: Ok.
2: On a donc installé sur le side, on a usiné le moyeu pour aller dessus. Et bon voilà, tout ça en 3 mois, sans parler de tous les petits les petites choses à gauche à droite. La ligne d'échappement complète aussi.
0: Une ligne d'échappement magnifique,
2: faite complètement sur mesure par nous-mêmes, hein, par Ben. Hein. Donc on a passé énormément de temps sur l'échappement. Par contre, on est super content du résultat.
0: Et ben ça, c'est ce que j'aimerais bien voir aussi en roulant.
2: Eh ouais, ben moi je suis complètement d'accord.
0: Est-ce que je peux t'emmener?
2: Avec plaisir.
0: T'as confiance?
2: Ah oui, parce que moi je suis plutôt habitué à monter là.
0: T'es fou. Allez, on y va.

0: en route sur trois roues. Avec Chris à côté de moi, il est courageux lui. Hein. Il a pas peur. Donc là, premier rond-point, c'est déjà là, à ce moment-là, qu'on se rend compte qu'on sait si le side est sain ou pas. Parce que ça, c'est un truc de dingue avec les sidecars. Il y en a certains qui sont très compliqués déjà en ligne droite. Un sidecar, ça a souvent tendance à tirer. Alors ça dépend de quel côté est le panier, parce qu'on peut avoir des paniers à droite ou à gauche. Là, si je lâche un peu le guidon, voilà, bon, on a le guidon qui remue un petit peu, mais le sidecar se comporte plutôt bien. C'est-à-dire qu'il n'y a pas besoin de forcer sur le guidon en ligne droite. Il a tendance à bouger un peu, partir à droite à gauche, faut corriger avec le guidon. Les demi-tours en tout cas, c'est génial. Parce qu'il est super léger ce side. Et ça marche, ça accélère. Dans un son, mais c'est trop bon quoi. Étroit, parce que souvent les sides sont assez larges, on évalue mal la distance, et moi ça m'est déjà arrivé de me prendre des trottoirs en sidecar. Bon, ça va Chris, t'as pas peur? Donc je peux y aller plus fort. Bon, il me dit qu'il a pas peur. Cylindre à plat là, parce que il est sympathique, il est coupleux, il reprend bien, ça va bien avec la légèreté de l'ensemble, il freine bien, c'est un sidecar, l'échappée belle est un sidecar homogène, ça c'est clair. Allez, on va en parler avec les gars là, parce que là faut les féliciter. Trop cool.
1: Trop cool.
0: Ça va Chris?
1: Ouais, ça va.
0: Pas trop flippé?
1: T'as
0: pas eu peur dans le panier?
1: Non, ça a été.
0: On en profite pour dire que justement, il est à vendre ce side.
1: Tout à fait.
0: Chez Mototechnique, hein, la concession à Desvilles-et-Rouen, enfin à côté de Rouen.
1: Concessionnaire de Rouen, BMW, ouais, tout à fait.
0: Est-ce qu'on peut parler du prix?
1: On peut, évidemment.
0: Eh ben, on t'écoute.
1: Il est affiché à 42 900 €.
0: 42 900 €, ok. Ce qui s'explique par tout le temps que vous avez passé.
1: Énormément de temps.
0: Et peut-être qu'on compte qu'un quart de ce que vous avez passé.
1: Ah oui, complètement,
0: comme temps,
1: ouais, sinon.
0: Et puis, bah, évidemment, toutes les pièces.
1: Ah oui.
0: Parce qu'il y a eu énormément de pièces changées.
1: Exactement.
0: Et peut-être un autre side hose?
1: Eh ben, peut-être, qui sait?
0: On pourra l'essayer?
1: Oui.
0: Tu me referas confiance?
1: Sans problème.
0: Ok, c'est dit.

0: Mais dis donc, ça a l'air bien sympa chez toi.
1: Salut Nico.
0: Benjamin, enchanté.
1: Voilà, enchanté.
0: Là, on est pas très très loin de Perpignan.
1: C'est ça.
0: On a fait un petit peu de chemin, du coup, pour venir te voir. Alors, on est chez Golden Ass. Golden Ass, c'est ta société. Qu'est-ce que c'est exactement?
1: Alors, majoritairement, on fait de l'import de voitures américaines anciennes, ouais. Uniquement anciennes et atypiques.
0: D'accord. Donc Mustang, pas trop?
1: Non, pas de Mustang. Les Mustang, on laisse ça pour les autres, ouais.
0: Ah, d'accord, et c'est pas trop votre truc?
1: Non, pas du
0: tout.
1: Notre
0: clientèle. Donc atypique, du coup, ça devient de quoi?
1: J'ai vécu quelques années au Canada.
0: Ouais.
1: Et on est parti justement pour la passion, parce qu'on avait fait un peu le tour de notre passion en France et je voulais voir autre chose.
0: Des gros moteurs de dingue.
1: Exactement.
0: Sachant que là-bas, il y en a pas mal. Alors ici, là, je vois qu'il y a quand même deux univers. C'est assez lié au Cinoche d'ailleurs.
1: Ouais.
0: Tu peux m'expliquer un petit peu le monstre qui est ici?
1: Alors ça, c'est une Chevrolet El Camino.
0: Ouais.
1: C'est un modèle 72.
0: Mmh. Et on a l'année de naissance, encore une. Enfin, franchement, ouais. C'est pas possible.
1: Ça doit être la meilleure année, je pense.
0: Ouais, mais c'est ça. Qu'est-ce qu'on a fait comme belle caisse cette année-là? Mais elle est hallucinante parce que El Camino, mais pas du tout d'origine. Parce que vraiment, c'est posé par terre un peu, une El Camino.
1: Ouais, c'est ça. C'est comme Chicanos, une voiture normale, en fait.
0: Ouais.
1: Et celle-ci est posée sur un châssis de Blazer.
0: Ouais, donc
1: de
0: un
1: 79.
0: Gros SUV américain, quand même, juste histoire de rappeler pour ceux qui ne connaissent pas. Le Blazer, c'est la grosse familiale, le gros SUV, gros 4x4 où tu mets toute ta famille, plus ton appart, quoi, presque.
1: Exactement, ouais. Bah alors là, c'est sur un 430,
0: ouais.
1: En plus, donc c'est les modèles les plus gros qui aient de Blazer,
0: mm-hmm.
1: Et les plus solides.
0: La prépa, alors c'est pas toi qui l'as fait, tu l'as un peu...
1: C'est ça, ça a été fabriqué aux États-Unis.
0: Ouais, et c'est dingue.
1: Et importé. Alors, ça a été pas trop bien fait, donc
0: ouais.
1: Nous, on a repris ça, que ce soit plus propre, plus fiable.
0: Mm-hmm. Tu l'as rehaussé encore, qu'est-ce que t'as fait dessus?
1: Alors, non, on l'a pas rehaussé, j'ai fiabilisé tout parce que c'était
0: ouais.
1: Très très très mal fait.
0: D'accord.
1: On a refait tout l'intérieur, les planchers étaient pourris, on
0: ouais.
1: A refait de la sellerie.
0: T'as l'air un peu patiné, tu t'amuses un peu.
1: C'est ça, en fait ouais, c'est une peinture effet un peu rat.
0: Ouais, c'est superbe, enfin moi j'adore.
1: Merci.
0: Bah, en plus, alors, ça fait vraiment jouer pour les très très grands du coup, parce qu'il y a marqué en plus Hot Wheels dessus, ça c'est,
1: bah ouais.
0: C'est vraiment l'esprit des petites voitures assez sympa. Et je regarde vite fait l'intérieur. Ouais, donc effectivement, il y a eu pas mal de choses, a priori. On pense vraiment à Mad Max, quoi. Enfin,
1: t'as l'impression que... Ouais, c'était l'esprit.
0: C'est fait pour écraser les gens et puis passer à travers les murs, quoi.
1: Ouais, effectivement, sur la route, ça sera un petit peu dangereux.
0: Ouais, c'est-à-dire qu'ici, t'as le droit de rouler avec ça, ici?
1: Non,
0: franchement,
1: non.
0: Too much, quoi.
1: Ouais.
0: Ouais.
1: C'est beaucoup trop dangereux, même si on le pouvait, je le conseillerais pas.
0: Ouais, à ce point-là?
1: Ouais, y a pas de visibilité.
0: Ah, c'est tellement chaud. Bah, c'est vrai que, ouais, quand tu vois le pare-brise et, ouais, vu ce que t'as à l'avant, l'entraîneur et tout. Et ouais, c'est chaud, ouais. Tu vois pas grand chose, t'as pas
1: non,
0: de visibilité,
1: non,
0: tu vois pas ce qui
1: ça.
0: Se passe devant, quoi.
1: Exactement, ouais.
0: Là, il y en a une autre, elle a rien à voir. On est dans un tout autre univers, et là, pour le coup, moi, ça me rappelle une série.
1: Ouais, Le Frelon Vert, ouais.
0: Le Frelon Vert.
1: C'est ma Black Beauty à moi.
0: Alors, c'est pas celle de la série? Enfin, c'est pas celle du Frelon Vert. Elle est pas toute noire comme dans le film, et puis elle a pas les phares tout verts à l'avant, là.
1: Non, elle est pas exactement pareille.
0: Ouais. Par contre, on est sur une Chrysler Imperial 66.
1: Ouais, alors c'est pas tout à fait une Chrysler Imperial, en fait. À partir de 1955, Imperial, c'est devenu une marque à part entière.
0: D'accord, comme DS aujourd'hui.
1: Exactement, exactement. Ouais. Donc, c'est une Imperial Crown. Il y avait des Crown et les Le Baron. Là, c'est une Crown.
0: D'accord.
1: Et c'est exactement la même que dans le film, la même année, le même bloc. Tout est exactement pareil.
0: D'accord. Par contre, toi, t'as fait quelques modifs, parce que je vois que bon, le toit mat, par exemple, c'est pas d'origine. On les vendait pas comme ça à l'époque.
1: Non. Ouais, on a essayé de la rajeunir un petit peu, la voiture.
0: Ouais.
1: On trouvait qu'elle faisait un peu ancien. Du coup, on a fait un toit mat et
0: ouais.
1: On a fait des scalopes sur les côtés.
0: Ça, c'est la peinture dont tu parles ici, là, c'est ça?
1: C'est ça, ouais. Les traits que okay. T'as sur le côté, là, c'est ça, des scalopes.
0: Ouais, donc ça dynamise quand même la voiture, ça fait moins papy, quoi.
1: Exactement, c'est ouais. Plus custom.
0: Ouais, c'est sympa. Moteur, il y a quoi dedans?
1: Donc, un V8 440.
0: D'accord. Tu l'as laissé tel quel ou t'as fait des choses dessus?
1: Voilà, on l'a refait un petit peu.
0: Mm-hmm.
1: Allumage, carburateur, pipe d'admission.
0: Fiabilisation,
1: voilà,
0: en fait,
1: c'est ça,
0: de
1: exactement.
0: Que, ouais.
1: Exactement. Il tournait déjà, mais il tournait très, très, très mal.
0: Ouais.
1: Et du coup, maintenant, il tourne déjà bien mieux, mais il a fallu passer quelques heures dessus. Hein.
0: C'est vraiment la voiture de luxe, quoi.
1: C'était quasiment les plus grandes qu'il faisait dans ces années-là.
0: Hein. Tu disais, j'aimerais bien l'essayer pour V6, custom, faire quelque chose, une petite balade avec, c'est possible?
1: Ouais, moi, ça me pose pas vraiment de problème, sauf que c'est pas tout à fait la mienne. Moi, je suis plus sur les voitures comme la Chevrolet
0: ouais,
1: El Camino.
0: Mad Max, ouais.
1: C'est celle de ma femme.
0: Donc, ah,
1: en fait,
0: d'accord.
1: Faudrait que je lui demande, quoi.
0: Ouais.
1: Ticia?
2: Oui.
1: Nico, il me demande s'il peut essayer l'Impérial.
2: Toi, tu veux conduire ma voiture?
0: Ouais.
2: Ben, avec la réputation que t'as, tu fais attention, hein.
0: J'ai une réputation, moi.
2: Bon, si tu l'abîmes, tu rentres pas en vie.
0: D'accord. Bon, elle est pas très commode hein, quand même.
1: Non, non.
0: Merci, c'est cool. Bon, on y va. Je vais faire très attention.
1: Ouais, t'as plutôt intérêt.
0: Ouais.

0: ça sort un son. C'est à pleurer, hein. Je te jure, c'est un truc de fou. Oh là là, mais sans déconner, quoi. Alors bon, la direction, c'est des phoques.
1: C'est souple.
0: Ouais. C'est très souple. Ouais,
1: alors c'est presque trop souple, quoi.
0: Ouais, bah voilà. Je le disais il y a pas longtemps, pour une autre voiture qui n'a rien à voir, t'éternues, tu changes de voie, hein, c'est un peu ça.
1: Ouais, mais carrément. Bon,
0: c'est assez direct, mais en même temps, bon, au milieu, tu sens qu'il y a du jeu, quoi.
1: Ça me fait penser au film qu'on voit. On voit les gens conduire comme ça.
0: Les mecs, ils font comme ça, tu crois qu'ils font semblant, mais en fait, non. C'était voulu, ouais.
1: C'est ça.
0: Ah, ça rend bien, c'est vraiment super agréable. C'est assez confortable comme voiture, en fait. Hein.
1: C'est hyper confortable. Après, c'est hyper bruyant parce qu'on a refait l'échappement. Mais
0: ouais. Ouais, mais ça fait le charme. Faut ça, quoi.
1: Ouais, mais c'est ça. Ouais.
0: C'est du bonheur.
1: Puis on a l'impression que ça roule plus vite.
0: Ouais, c'est ça. T'as l'impression d'aller super vite, en fait. Alors que, ouais.

0: Et t'as 6 boutons là.
1: Ouais.
0: T'as 6 commandes parce que t'as 6 moteurs électriques.
1: C'est super joli.
0: T'as les vitres avant, arrière et puis les custodes avant aussi, elles sont électriques.
1: D'accord. Et ça, t'as des projets dessus? T'as envie de faire des choses encore dessus?
0: Alors du coup, il y aurait toujours le moteur à revoir parce que.
1: Ouais. Ouais, moteur, et tu me parlais aussi de la suspension en fait.
0: Ouais, j'aimerais bien la rabaisser.
1: Ouais, la poser au sol.
0: Je la verrais bien plus basse avec des gros jantes. J'entends 22.
1: Ouais, avec les phares verts, ça pourrait, claquer encore plus.
0: Ça serait encore plus
1: cool. Ça pourrait être encore plus fun. Ça, tu m'appelles quand tu l'auras fini
0: Ah bah avec grand plaisir.
1: En version prolongée pure.
0: Ouais.
1: Bon bah écoute, merci en tout cas, c'était cool.
0: Bah de rien, ça m'a fait plaisir.
1: Allez. Oh ouais, j'espère qu'on va pouvoir rentrer quand même là.
0: Ouais, j'espère.
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19: Vous allez bien ?
18: Petite nuit, mais ça va.
19: Salut Lola. Sympa tes claquettes.
9: Oh Lola, comment ça va ? Oh là là,
6: t'as pas changé, hein ?
9: Un petit peu quand même.
6: Oh non, t'as pas changé.
9: Mais what ? Il manquerait plus que je croise mon boss. Bonjour Monsieur Meunier.
5: Bonjour Lola.
9: À lundi Monsieur Meunier.
5: Le seul drive a pris Leclerc. Forcément, vous allez croiser du monde.
12: Leclerc.
0: T'as encore raté ! Ah, mais c'est pas vrai ! Attends un peu !
12: Mais laisse tomber ! T'y arriveras pas ! 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

0: Salut Fabrice.
1: Salut Anthony.
0: Comment vas-tu?
1: Ça va et toi?
0: Bah, je suis content de te voir.
1: Ben, moi aussi.
0: Donc maintenant, toi t'as été pilote,
1: ouais.
0: Et maintenant tu es team manager.
1: Exactement. Ouais.
0: De l'écurie GP Extrême.
1: C'est exactement.
0: Alors, c'est
1: ça.
0: Quoi exactement GP Extrême?
1: Alors GP Extrême, c'est une écurie de course. On fait dans l'historique et dans le GT.
0: Ok. Donc
1: on fait rouler des F1 comme tu peux voir. Donc ces F1 là qui sont des F1 de entre 70 et 80, des groupes C également.
0: D'accord.
1: Et après des GT avec cette année des RS01 en 24 heures series. Donc des
0: ouais, fameuses Renault RS01.
1: Exactement.
0: Que j'ai conduite au Castellet l'an dernier.
1: Exactement.
0: Une super expérience, on était ensemble. C'était éclaté.
1: Et l'année prochaine, on va faire rouler des Porsche,
0: okay.
1: Toujours en endurance.
0: Okay.
1: Le but, c'est de faire les 24 heures du Mans d'ici 2 ans.
0: D'accord, objectif 2020, GP Extrême au Mans.
1: Exactement.
0: Ce qui a été sympa avec toi, Pierre-Brice, c'est que tu me laisses le choix de choisir l'auto que je veux.
1: Ouais,
0: ça, c'est assez incroyable. Donc, il y a quand même. Il y en a pas mal, hein, des Arrows.
1: Des Arrows, la Bellevue, la Marche Bellevue, la TS, la
0: Sertis. La TS, j'ai déjà fait, on l'a fait à Lurcy-Lévis il y a quelques mois.
1: Ouais.
0: Donc, je vais pas prendre la TS parce que je la connais.
1: Ok.
0: Mais la Sertis, ça me plaît
1: la
0: bien.
1: La Sertis, ok.
0: Ah,
1: pourquoi? Parce qu'il y a Direx dessus ou...
0: Alors, déjà, le sponsor, il est pas mal. Et puis surtout, non, mais John Sertis, quoi, c'est un monsieur exceptionnel.
1: Ouais.
0: Je crois que c'est le seul pilote qui a été champion du monde de moto et de F1.
1: Exactement, il a été 7 fois champion du monde de moto.
0: 7 fois champion du monde de moto.
1: Et il a été champion du monde de Formule 1 avec Ferrari en 64.
0: Un palmarès incroyable. Et puis après, je crois qu'il a arrêté sa carrière de pilote, il a construit ses propres voitures.
1: Exactement, il a lancé son écurie en fait en 69 avec la première saison en 70. De 70 à 78, il a fait rouler l'écurie Sertis à son nom. Donc il a piloté pendant quelques années sur ses voitures.
0: Après, et celle-là, elle a été conduite par Alan Jones.
1: Exactement, ouais.
0: Qui est quand même un pilote australien champion du monde de Formule 1 en 1980.
1: Ouais.
0: Ça, c'est assez incroyable.
1: Ouais.
0: Donc je vais conduire la voiture d'Alan Jones.
1: Ouais, c'était celle d'Alan Jones, exactement ça.
0: Pas mal. Bon. Là, tu m'as mis les pneus pluie parce qu'on a une piste quand même bien mouillée. Donc, je ne sais pas si c'est les conditions idéales pour conduire une F1.
1: Non, parce que c'est quand même assez puissant. C'est des voitures qui font un peu plus de 500 chevaux.
0: Un peu plus de 500 chevaux. V8 Cosworth qui
1: envoie. Exactement.
0: Exactement. Et puis,
1: 580 kg maximum.
0: Ah oui, d'accord. Ouais. 580 kg, ouais. 500 chevaux. C'est pas mal.
1: Pas d'électronique, forcément.
0: Ouais, bah là, j'ai le volant, il n'y a rien.
1: Mais c'est comme la TS, si tu connais la TS. Mais ouais, voilà, pas d'électronique, rien. Et donc, il faut faire attention avec la pédale de gaz.
0: Ouais, bah écoute, je vais faire gaffe.
1: Ouais.
0: Ah, je vais me changer.
1: Je te fais confiance.
0: Mettre la combi, le siège est en train de se mouler encore, mais
1: ouais.
0: on va le tester tout à l'heure. Donc, bah écoute, c'est parti pour le vestiaire. Je te dis à tout de suite.
1: À tout à l'heure.

moteur, c'est un truc de fou. Hein. J'ai quand même 500 chevaux. Incroyable. Et surtout la poussée, ça prend quand même 11 000 tours.

qu'on est à la route. Au niveau de la motricité, c'est incroyable. La puissance passe parfaitement bien. Mais vu la largeur des pneus, la direction est assez souple finalement, bien qu'il n'y ait pas de direction assistée. Bien qu'il n'y ait pas de direction assistée, ben, il n'y a pas trop d'efforts à faire au volant. Ça, c'est ce qui est assez surprenant. Je m'attendais à une voiture beaucoup plus physique à piloter. Qu'est-ce que ça marche ?

Qu'est-ce que ça pousse? Nom de Dieu, qu'est-ce que ça pousse? En deuxième, regarde, ça j'accélère à fond. Je suis collé dans le siège. Alors.

La poussée est tellement hallucinante bah, que j'arrive pas à parler. Je suis écrasé dans le siège. C'est vraiment très très difficile de parler. Je vais faire un petit tour un peu plus lentement pour quand même vous. Parce qu'il faut quand même que vous sachiez que je conduis la voiture d'Alan Jones qui a terminé quatrième du Grand Prix du Japon en 76 derrière Andretti, Depailler et James Hunt. C'est quand même un truc exceptionnel. Allez!

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0: On est là à Gérardmer, dans les Vosges, au cœur de l'événement Motordaise, un gros événement Harley, avec Henri Lovenbrook. Salut Henri.
1: Salut.
0: Merci de nous recevoir.
1: Avec grand plaisir.
0: Donc c'est maintenant un des événements principaux Harley-Davidson.
1: Oui, ça fait partie des plus gros événements en France, en tout cas. Oui, bien sûr. Voilà. Oui, on attend cette année entre 20 et 25 000 personnes.
0: Est-ce que tu peux nous parler justement de cet univers Harley, qui est un peu particulier dans le monde de la moto ?
1: C'est un univers qui, comme tu le dis, tourne autour d'une marque, qui est la marque Harley-Davidson. Et c'est une marque qui a 115 ans cette année, on célèbre ses 115 ans. Mmh. Et l'esprit qui va avec, lui aussi, a 115 ans. L'habitude de se rassembler et de faire des événements comme celui qu'il y a aujourd'hui, c'est une habitude qui date du tout début de la marque Harley-Davidson. Il y avait déjà des rassemblements en 1905. Et cette idée, c'est pendant 3, 4, 5 jours de se rassembler, de célébrer la musique, de célébrer l'amour de la moto. Et puis surtout l'amitié, l'honneur, qui sont des choses très importantes chez les bikers.
0: Des valeurs, ouais, des vraies valeurs. Alors justement, tu parlais d'événements. Ici, il y en a pas mal. Est-ce que tu peux nous en parler un petit peu ?
1: Ah oui, sur les trois jours, donc il y a une vingtaine de concerts qui vont avoir lieu. Il y a le Mur de la Mort, le Wall of Death des Niglo, qui est très impressionnant, avec des motos qui tournent grâce à la force centrifuge sur un mur totalement droit.
0: En bois.
1: Voilà, en bois, c'est impressionnant. Il y a également Fred Crosset, qui est un champion du monde de trial, qui fait des démonstrations de trial très étonnantes. Qui donne le frisson pour les gens qui ont un peu le vertige. Et puis, des animations tout au long de la journée.
0: Et notamment, un bike show. Alors ça, il y a des codes hein, dans le journal. Un bike show avec des builders. Donc les builders, c'est les préparateurs. Justement, il y en a un ici qui a quelque chose pour nous. Un des plus réputés, Arnaud Marty, qu'on va aller rejoindre maintenant. En tout cas, merci de nous recevoir ici, Henri. C'était top.
1: Merci.
0: Salut Arnaud.
2: Salut Jeff.
0: Toi alors, tu as une particularité dans cet événement, c'est que tu es co-organisateur, tu t'occupes particulièrement du bike show, c'est-à-dire le concours de la moto la mieux préparée, c'est ça ?
2: Exactement, c'est un concours d'élégance en français dans le texte, donc on appelle ça bike show. C'est un concours qui réunit les motos les plus belles, personnalisées, préparées, modifiées du territoire français. On a un niveau de bon augure cette année et environ 70 motos à juger.
0: Toi, tu es co-organisateur, mais tu es aussi donc builder et parmi les meilleurs mondiaux, puisque tu as été récompensé à Sturgis, c'est ça ?
2: Oui, exactement. En 2016, grâce à cette moto qui s'appelle la Queen of California.
0: La Queen.
2: Voilà, la Queen.
0: Qui est incroyable.
2: Oui, elle est originale, on va dire. Elle a défrayé la chronique en 2016 à Sturgis, qui est le plus ancien et le plus gros événement mondial, en gagnant pas moins de 8 premiers prix chez les Américains, devant les Américains.
0: Ce qui s'était jamais fait.
2: Ce qui s'était effectivement jamais fait à ce niveau, voilà. Alors par contre, je t'ai présenté la Queen, qui est vraiment la moto de concours par excellence,
0: ouais.
2: Mais j'ai un autre joli jouet à te montrer. Donc c'est Grasshopper, la contraction de sauterelle en anglais et de Sportster.
0: Elle est super chouette, elle
2: voilà,
0: a une sacrée gueule.
2: Voilà, c'est un peu le mélange des genres. À la fois tracker, à la fois chopper, à la fois brasseur et avec...
0: On a tous les codes.
2: On a exactement tous les codes, c'est un grand mélange.
0: De la custom culture Harley.
2: Exactement, voilà, avec une belle particularité, c'est qu'elle est extrêmement puissante et très légère.
0: Parmi les particularités, c'est qu'elle a une fourche qui est par Harley, un freinage qui est par Harley, un moteur qui est Harley. Et puis tu parlais de la puissance tout à l'heure. Elle fait combien à la roue arrière, hein, puissance à la roue arrière ?
2: Alors à la roue arrière, mesurée au banc, c'est 103 chevaux, donc environ 125 chevaux sortie moteur, ce qui est juste plus du double finalement de la puissance d'origine factory de cette mécanique.
0: Alors écoute-moi, 103 chevaux à la roue arrière, ça me taquine pas mal.
2: Mais écoute, t'es chaud ?
0: Ouais, carrément.
2: On essaye ?
0: Ouais.

en avant avec le sportster d'Arnaud. Cool, il m'a chauffé le pneu arrière. Alors ce qui est vraiment génial, tout de suite, là, dès les premiers tours de roue, c'est que la moto, elle est très maniable. Les pneus sont fins, elle est très légère, 170 kg. Ce qui est quand même exceptionnel pour une Harley. Des motos qui sont réputées plutôt lourdes. Évidemment, parce que le bloc moteur, le gros bicylindre en V, c'est pas léger en général, hein, ça fait 80-90 kg, juste le moteur. Donc Arnaud l'a bien allégé et ça se sent tout de suite, quoi. Bon, au niveau confort, faut dire un truc, c'est pas terrible, mais forcément, une vraie Harley, un truc de pur biker, hein, c'est ce qu'on appelle un cadre rigide. C'est-à-dire qu'il n'y a pas d'amortisseur à l'arrière, c'est la selle qui est suspendue. La position est sympa, non ? On a les bras bien écartés, le dos finalement bien maintenu parce que la selle sur l'arrière elle est un petit peu relevée, les jambes pas trop repliées, c'est cohérent, quoi. Bon, maintenant, et ce morceau-là, son moteur de drague, on va voir un peu ce qu'il a dans le ventre. Ouais, ça marche, hein. Et surtout, c'est pas sans chevaux, comme un gros 4 cylindres perché tout en haut, difficile d'accès. Il y a du couple, le couple il est là, très bas, on l'entend là. Là, ça tracte. Ah ouais, c'est bon ce son. Tout de suite, on est dans l'ambiance, quoi. Le freinage, bon là, ça coince un peu, c'est un peu moyen. Il y a un truc qui est chouette aussi, quand on connaît un peu les Harley, c'est que souvent les boîtes de vitesse, elles ont tendance à craquer un peu pour pas être très précises. Et là, on sent le métier d'Arnaud, hein, l'ingénieur motoriste, c'est souple, précis, et ça, c'est nickel. Donc on a une fourche Y-Z, des silencieux d'échappement Norton, un cadre maison et un moteur Harley. C'est une moto super, super ouverte, quoi. Ouverture d'esprit.

0: oui, pour la rentrée, rien de tel qu'un petit détour par la ville de Tours. Le but, faire le tour de l'American Tour Festival, un événement où on peut trouver à peu près tout ce qui peut exister d'américain et de parfois très ancien. Bref, quel que soit l'objet, ça doit être américain, c'est la règle. Et même quand il s'agit de musique. On peut même découvrir des démos de rodéo, sauf que là, c'est un peu du dressage, donc pas très fun. Alors je suis allé prendre l'air et la surprise, trois américaines sur ressort. Elles appartiennent à un groupe d'allumés en lowrider, leur nom les Majestics. Rencontre avec leur président.
1: Quentin.
2: C'est ça.
1: Nico. Bonjour, enchanté.
2: Enchanté.
1: Écoute, je viens de passer devant le stand. Ouais. Majestics, c'est quoi exactement? Explique-moi.
2: C'est donc un club de lowrider.
1: Ouais. Donc des voitures qui sautent, des voitures qui se... Ouais. En fait, des suspensions qui bougent dans tous les sens, a priori.
2: C'est ça, des trucs qu'on voit jamais.
1: Ouais, ouais. Et donc, alors voilà, vous avez donc que des américaines, ce que je vois. Alors, explique-moi un peu les voitures qu'on a ici. Alors là, on a une Chevrolet Impala, ça, je la connais. Mais les autres, j'ai moins de connaissances.
2: Ok, bah alors ça, tout simplement, c'est donc une Buick Regal. Mm-hmm. Donc, pareil, hein, typé lowrider,
1: ouais, ouais, donc,
2: fun des Raiders.
1: D'accord.
2: Un système hydro assez simple, on va dire. Donc c'est deux pompes et six batteries.
1: D'accord.
2: Et de l'autre côté, là-bas, c'est donc une Chevrolet Monte Carlo.
1: D'accord.
2: De 79.
1: Enfin, toute refaite,
2: il a mis
1: du son aussi, hein, j'ai l'impression.
2: Ouais, voilà, il y a pas mal de son.
1: Ouais. Ça a l'air d'envoyer. Alors, tout à l'heure,

0: Justement, de rentrer, tu crois que ce serait possible d'essayer un petit peu les Vaudis, que je vois un petit peu les différences, et qu'est-ce qu'il y a comme différence? Alors, d'ailleurs,
1: écoute, la principale différence, c'est la traction.
0: D'accord.
1: Tu as sur ce style de voiture, qui est une innovation Mitsubishi, puisque c'est les seuls qui l'ont fait, les premiers, tu as une traction qui est indépendante sur les quatre roues.
0: D'accord.
1: Je vais exagérer pour bien que tu comprennes.
0: Mais indépendante.
1: Voilà, c'est-à-dire que tu vas avoir la roue gauche qui va tourner qui va faire 10 tours, que l'autre, elle en fera 8, et ainsi de suite.
0: Tout suivant. Ça pour avoir une meilleure motricité.
1: Meilleure motricité sur des terrains difficiles, sur des terrains gras.
0: Ouais,
1: et
0: bien sûr.
1: Et ça, on le retrouve sur les voitures de. Parce que ça a été fait pour la compétition, et on le retrouve aujourd'hui sur les voitures de série. On a ça sur le Outlander et sur le Eclipse Cross, qu'on retrouve sur les voitures de série.
0: Ah.
1: Donc ça va être la grande différence. Et quand tu vas braquer l'auto dans ton virage, tu vas sentir beaucoup moins de dérive que celle-ci. Qui dérive énormément et tout.
0: D'accord.
1: Là, tu as le contrôle, donc la roue intérieure aura besoin de rouler moins vite.
0: Plus de grip, meilleure traction.
1: Voilà.
0: Bah, écoute, j'ai hâte d'essayer.
1: Ça, il faut essayer ça.
0: Allez, j'y vais.

différence, hein. Entre l'Evo 10 et l'Evo 6, c'est au niveau de l'habitacle. Hein. On a beaucoup plus d'éléments de série, de la voiture d'origine. A tout de suite, en comportement, la grosse différence, eh ben, c'est que celle-ci, beaucoup moins de roulis. Et puis, ben, c'est sûr que la technologie AWC, ben, là, on la sent vraiment bien. La motricité est absolument incroyable. Il n'y a pas un pet de patinage. Par contre, c'est un peu plus joueur du train arrière que l'Evo 6. La voiture était tellement souple, l'Evo 6, qu'elle était facile. Alors que celle-là est quand même plus exigeante. C'est vraiment une conduite plus virile. Rien à voir. On sent quand même que les années ont passé. On a affaire à une voiture qui est beaucoup plus moderne dans son comportement, hein. Plus physique, plus rigide, plus exigeante. Waouh, là, là, là. Quel pied, les amis! Franchement, je me suis régalé. Deux autos totalement différentes dans le comportement, mais tellement plaisantes à conduire toutes les deux.

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30: Salut Lola. Sympa tes claquettes.
29: Ça, c'est pas moi, c'est...
31: Oh, salut
29: c'est...
31: Lola. C'est jeudi, votre épilation, hein?
29: Oui, oui, oui.
30: Salut Lola.
31: Marie, mes chouchous.
29: Mais what? Manquerait plus que je croise mon boss. Bonjour, monsieur Meunier.
32: Bonjour, Lola.
29: À lundi, monsieur Meunier.
32: Le seul drive a pris Leclerc. Forcément, vous allez croiser du monde.
27: Leclerc.

0: Salut Jean-Pierre.
1: Bonjour Zef.
0: Là, on est au cœur de ton événement, la Sunday Ride Classic. L'un des plus gros événements de la moto ancienne et pas si ancienne que ça, finalement, parce qu'il y a des motos des années 90.
1: Oui, absolument.
0: C'est quoi l'idée et depuis quand ça existe, etc. Comment c'est venu?
2: L'idée, c'est de proposer quelque chose qui rassemble et les différentes époques et les différentes familles de la moto sportive. C'est balayer 5 décennies qui couvrent l'histoire du circuit Paul Ricard et qui aille aussi bien au niveau des véhicules de série, puisque si on regarde l'histoire, il y a des gens qui sont spectateurs d'une épreuve sportive à une époque, qui viennent avec des motos. Le gars qui avait une 7,5 four, il venait voir rouler des Yamaha TZ en 70, ouais. Puis ça a changé en 80, en 90, et on essaye de récupérer tout le monde en même temps sur un seul événement, jusqu'à aujourd'hui.
0: Les grandes années aussi de la moto dont tu parles, dont on parle ici, mettent en valeur le deux temps. Toi, tu t'es refait un deux temps, unique au monde.
2: En fait, l'idée, c'est de dire qu'est-ce que ça pourrait donner, même au niveau esthétique aujourd'hui, si un constructeur revenait faire un deux temps. Quelle esthétique il aurait, la compacité de la moto, des jantes en 17, du freinage moderne, des éléments de suspension modernes, un châssis qui soit un châssis rigide comme on a aujourd'hui. À partir de là, j'ai travaillé un peu mentalement pendant un an et demi à me dire sur quelle base je peux partir, dessiner un peu.
0: T'as imaginé cette moto
2: Oui, tout à fait.
0: Assez précisément d'ailleurs.
2: Assez précisément. La seule chose, c'est qu'à un moment donné, je n'avais pas les mains et le temps nécessaire pour la concevoir à proprement parler. Sur le papier, c'est toujours facile.
0: Et ben là, ça tombe bien, on a un mécanicien de génie, plus que mécanicien d'ailleurs, donc Yves Kerlo. On va détailler la moto avec toi, parce que toi Jean-Pierre, je crois que t'as fort à faire, hein.
2: Il y a
0: des champions
2: de
0: du monde qui t'attendent.
2: Il y a un petit peu de travail.
3: Jean-Pierre m'a sollicité il y a une dizaine d'années. Il avait cette idée en tête de greffer un moteur de 400 Honda 3 cylindres.
0: 3 cylindres Honda 400.
3: Qui était une moto qui était commercialisée de manière assez confidentielle par Honda.
0: Ouais.
3: L'idée de Jean-Pierre, c'était de faire une moto qui soit la plus proche possible dans les détails d'une moto qu'on aurait pu trouver chez un concessionnaire. Qui ait des clignotants, une plaque, que ce soit pas un show bike, qui est juste une moto de salon et qui n'est pas utilisable.
0: Alors, pour rentrer ce moteur dans le cadre de l'Aprilia, c'était compliqué ou
3: non,
0: pas tant que ça?
3: Le moteur en soi, c'est pas très compliqué de le rentrer dedans parce qu'il est assez petit. Par contre, il y a les trois carburateurs qui prennent beaucoup de place, il y a tout le faisceau électrique, il y a la boîte du filtre à air, il y a le troisième échappement, le réservoir d'huile qui se trouve ici.
0: Ah oui, à l'arrière.
3: La partie cycle et tous ces composants, c'est une chose, mais après vient la partie motorisation. Et là, on s'est adressé, ensemble avec Jean-Pierre, à Guy Bertin.
0: Guy Bertin, on rappelle qui c'est ancien vice-champion du monde 125 quand même, qui a aussi gagné les 24 heures du Mans.
3: Le bonheur.
0: Et qui est un mécanicien, lui, un vrai mécanicien, qui connaît très bien les moteurs de temps puisqu'il a travaillé en Grand Prix aussi. Et Guy, lui, il a changé le calage du vilebrequin du moteur.
3: Oui, ça va plus loin. C'est-à-dire qu'il l'a passé de 400 cm3 à 470-480.
0: Oui, déjà avec, augmentation de cylindrée.
3: Oui, des pistons différents. Et surtout, le vilebrequin, il l'a calé à 120 degrés, alors que d'origine, il est calé à 180 degrés, le moteur.
0: Moi, je vais te le dire si ça marche maintenant.
3: Ouais, bon voyage.

0: Allez, on s'échappe du circuit du Castellet pour essayer un deux temps sur la route. Parce que ça, c'est vachement rare. Et on en profite. Alors le truc, c'est que comme c'est quand même pas une très grosse cylindrée, 475 cm3, au démarrage, il faut beaucoup faire cirer l'embrayage parce que la moto ne part pas. Il y a rien, quoi. Il n'y a pas de couple. En dessous de 5000 tours, il y a zéro. En tirant, on commence à en tirer un peu dessus. Voilà. Que c'est après 7500 tours que ça marche. Donc la plage d'utilisation du deux temps, là, du 475 V3 deux temps, elle est vachement courte. Par contre, à 8000, ça marche. Et ça marche si fort parce que la moto, elle est vachement légère. Ça marche fort, mais un truc de dingue, quoi. Je pense qu'au niveau grosse cylindrée, enfin, moto moderne 4 temps, il faut aller chercher dans une 600 Super Sport pour avoir la même chose. Mais là, on a la même chose qu'entre 8000 et 10000 tours. Donc, faut pas se rater sur les vitesses, quoi. Le deux temps, ça pardonne rien. Wow, et le frein Béranger là, il freine, mais c'est violent, quoi. Oh, les entrées en courbe, mais c'est tellement bien, c'est tellement bon. La moto, elle fait 140 kg. C'est que dalle. Aujourd'hui, une 125 4 temps, ça fait 140 kg. 140 kg et 15 chevaux, quoi. Là, on a 140 kg pour 85-90 chevaux. On a envie que ça s'arrête jamais, mais quel dommage qu'on ait plus de moto comme ça, quoi. Mais la grande époque du deux temps, donc les années 70, 80 et même 90, c'était aussi les Grands Prix. Et là, on va rejoindre Christian Sarrou, champion du monde des Grands Prix 250 en 1984, qui lui va nous parler de ses moteurs géniaux.
1: Christian Sarrou, le grand Christian Sarrou, donc champion du monde 250, 1984, vainqueur du Bol d'Or, etc. Enfin, tout le monde te connaît. Ouais. Je viens d'essayer cette moto-là, un deux temps, donc fait pour la route, une moto ouais. Unique. Mais je voudrais que toi, tu nous parles du deux temps en Grand Prix,
2: ouais.
1: Parce que c'était quand même une sacrée époque que toi, tu as bien connue, puisqu'en plus, tu as roulé avec les 500, ouais. Qui était spectaculaire pour nous, mais spectaculaire pour vous aussi, je crois, qui était dessus.
2: Le plus compliqué avec ces 500 de Grand Prix, c'était d'arriver à accélérer à fond avec la roue avant, par terre ou à peine levée. Dès qu'on commençait à cabrer, elle voulait se retourner.
1: Pourquoi ces motos-là se cabraient aussi facilement? Pour leur légèreté?
2: Parce que les moteurs étaient violents. La puissance arrivait brutalement. Moi, je me souviens que dans les dernières années, ma 500 Yamaha de Grand Prix...
1: Donc dans les années 88, 89.
2: Voilà, 90 aussi. Ouais. Eh bien, là, il fallait essayer de rester à 10 000 tours. Entre 10 000 et 12 500 puissance maxi, c'est-à-dire qu'on jouait beaucoup avec les boîtes de vitesse qu'on changeait sans arrêt pour
1: d'accord.
2: adapter au mieux, pour trouver le meilleur compromis, mais en dessous de 10 000, on n'avait pas la puissance pour faire patiner la roue, et donc ça voulait dire si on patinait pas au départ d'une accélération, si on avait l'adhérence, la moto se retournait.
1: La moto se levait.
2: Donc ouais. Il fallait à tout prix sortir des virages et des courbes en première, deuxième et troisième, sortir des virages avec un léger patinage et une légère dérive pour pouvoir espérer mettre à fond dans les lignes droites. Il fallait être comme les jockeys, en appui sur les jambes, complètement dans l'avant, et si jamais ça se passait mal, le nombre de pilotes qui cassaient les bulles avec leur cage, je ne sais pas si vous vous rappelez,
1: si.
2: À la limite du outside, bon, eh bien, c'était à cause de cette
1: très mobile
2: brutalité.
1: Sur la moto. Ouais. Donc qui est très, très particulière au deux temps, puisque les motos 4 temps n'ont pas cette...
2: Oui, il y a une
1: enfin, moins en tout cas.
2: Oui, il y a une...
1: Cette propension à se lever comme ça.
2: Oui, une beaucoup ouais. plus grande plage d'utilisation, beaucoup plus grande progressivité.
1: Voilà. Et ce qui ne veut pas dire que c'est plus facile aujourd'hui.
2: Non, et en plus, il y a anti-patinage, anti-cabrage aujourd'hui.
1: L'électronique.
2: Donc nous, voilà. Évidemment, enfin à mon époque en tout cas, on n'a pas connu ce genre de système électronique.
1: Voilà.
2: Mais, ouais. mais j'en suis tellement heureux parce que finalement, piloter une 500 à l'époque, c'était un vrai challenge.
1: Bah écoute Christian, merci beaucoup oui. d'avoir témoigné.
2: De rien.
1: C'était super sympa.
2: Merci.
1: Et puis j'espère qu'on va se revoir bientôt. Le deux temps n'est pas mort. Merci Christian.
3: Depuis quelques années dans V6, on vous fait découvrir des voitures totalement improbables. Cette fois-ci, j'avais envie de vous faire vivre le rêve absolu. Les voitures que l'on ne voit qu'au cinéma. Et oui, aujourd'hui, un V6 custom vraiment exceptionnel. Regardez, on est devant le van de l'agence tourisme. C'est pas dingue ça ? La Batmobile, celle de Tim Burton, 1989. L'ambulance des SOS fantômes. C'est quand même sympa. Et puis Choupette, c'est mon premier film quand j'étais tout petit. La 308 de Magnum. Enfin bref, c'est la caverne d'Ali Baba. Le maître des lieux s'appelle Franck. Salut Franck.
4: Salut Nico.
3: Enchanté. Alors Movie Car Central, c'est ta société. C'est quoi ou juste comment ça a démarré tout ça?
4: C'est parti par une passion comme beaucoup de gens et ça finit par devenir mon métier.
3: D'accord. Alors tu restaures, tu fais des copies de voitures de cinéma. Enfin comment...
4: C'est un peu différent en fonction des cas. Chaque voiture est différente. Il y en a qu'on trouve déjà toutes faites. Il y en a qui n'existent pas, donc on est obligé.
3: C'est vraiment
4: de
3: que des répliques, hein, on est d'accord. Hein.
4: Tout ce qu'on a là, c'est des répliques.
3: D'accord. Donc, par exemple, la coccinelle, là, la choupette, il n'y a pas eu grand chose à faire.
4: La choupette, c'est une réplique, mais qui a été faite par Disney pour les parcs d'attractions.
3: Ouais, donc c'est quand même propre. Ouais.
4: Elle est à moitié légitime.
3: Il y a Mickey qui est monté dedans, là, quand même.
4: Mickey est monté dedans, Tigrou, tout le monde. Voilà.
3: Oh, c'est cool.
4: Après, donc on a Magnum, effectivement, qui est une réplique. Là, pas grand chose à faire. C'est une Ferrari d'origine.
3: Carrément.
4: Ford Explorer derrière toi, qui lui, on a dû refaire toute la peinture, les pochoirs pour avoir
3: les
4: petites bandes rouges. Le côté compliqué, c'était de regarder le film et de vraiment reprendre, image par image le truc pour avoir conforme.
3: Ça là-bas, la Batmobile, c'est quoi au juste à la base? Là, vous avez tout fait, c'est du boulot quand même. Hein.
4: Alors la Batmobile, on a acheté la coque au Canada, qui a été faite par un gars qui avait les moules de l'original. Parce que, voilà, des fois,
3: il est trop bien, de rien.
4: Et le châssis, c'est, comme dans le film, c'est une Chevrolet Impala qui a été rallongée. Donc ils ont enlevé toute la coque, ils ont gardé que le châssis.
3: Je ne même pas que ce soit une Impala, enfin c'est dingue.
4: Impala 65.
3: Bon, l'ambulance, je suppose que voilà, la Cadillac en question, elle a été à peine modifiée.
4: C'était une vraie ambulance qui servait aux États-Unis, qui est en train de pourrir dans un désert. On l'a ramenée, on l'a repeinte. Pour l'instant, à part ça, on n'a rien refait dessus. C'est une Cadillac d'origine.
3: T'en fais quoi de ces voitures, en fait?
4: À la base, c'est quand même pour mon plaisir. C'est des gros jouets. Et je me suis rendu compte que les gens, en fait, adoraient ça.
3: Ouais.
4: Et qu'il y avait énormément de demandes, que les gens disaient, mais on veut les voir, on veut s'en servir pour des mariages, pour des trucs.
3: Ouais.
4: Je me suis dit, mais... pourquoi pas en faire un business après
3: tout. C'est ça,
4: mêler plaisir et travail. Du coup, là, ça fait vraiment 2 mois qu'on fait ça à temps plein professionnellement et ça cartonne.
3: Alors, au niveau des voitures, t'as que des copies, c'est que des répliques. Est-ce que t'as parfois des originales, celles qui ont tourné dans les films?
4: Alors, les originales, c'est le Saint Graal, c'est ce que tout le monde recherche, évidemment. Ouais. Moi, j'ai eu la chance d'en avoir quelques-uns. J'ai eu le camping-car de Jurassic Park aux États-Unis, la chargeur off-road de Fast and Furious 7 de Vin Diesel.
3: Ouais.
4: Là, t'as du bol. Je viens de récupérer ça en Hollandière. C'est la vraie déesse de Retour le Futur 2.
3: Ouais, celle qui vole.
4: Celle qui vole et celle depuis laquelle Biff sort pour aller voler la DeLorean.
3: T'es en train de me dire que Biff, il s'est assis à l'arrière de cette voiture.
4: Biff Tannen, Tom Wilson, l'acteur, a été dans cette voiture.
3: C'est trop cool. L'intérieur, il est un peu bizarre, non? C'est original.
4: C'est Hollywood. C'est pour une voiture qui reste 1 minute 30 à l'écran. Ils ont quand même fait un intérieur complet customisé avec des éléments comme un faux GPS, parce qu'ils savaient déjà à l'époque que les constructeurs commençaient à penser à ce genre de choses.
3: Ouais.
4: Avec des écrans digitaux pour payer par carte bleue, ce qui n'existait pas non plus à l'époque, la course du taxi. C'est fou. Moi, je ne m'imaginais pas qu'elle était aussi détaillée à l'intérieur.
3: C'est des grands malades, Enfin, il devait avoir du budget, je pense, à l'époque.
4: Ouais,
3: en tout cas, c'est vraiment magnifique. Alors, derrière toi, il y a mon chouchou quand même. La voiture de Marty McFly dans Retour au futur. Enfin, la voiture a voyagé dans le temps, quoi.
4: La DeLorean.
3: DeLorean. Elle est hallucinante, c'est la même. C'est tout,
4: ouais, 90%,
3: tout pareil.
4: Il reste encore des petits détails, mais là, on est déjà pas mal.
3: Raconte-moi l'histoire. Tu l'as acheté comme ça? Tu l'as bricolé?
4: Alors, celle-là, c'est celle qui a tout lancé pour moi. Ça a été la première voiture de film, même si au début, c'était une DeLorean normale quand je l'ai achetée. Et je pensais la garder comme ça, parce que c'est des bonnes voitures, quand même. Et 2015 approchant, je me suis dit, quand même, quand j'étais gamin, c'était la transformer que je voulais et dont je rêvais. Et j'ai commencé à la transformer pour le 21 octobre 2015, donc la date dans le futur où elle rencontre le taxi, d'ailleurs.
3: Voilà.
4: Je suis arrivé en un an et demi à ça. Voilà.
3: C'est génial. C'est bourré de détails. Il y a même le système où tu mets le plutonium quand même pour faire tourner le cinéma. Enfin,
4: on a un système pour changer entre ça et le Mister Fusion des pots de banane du deuxième film.
3: Pour le côté éco-responsable dans le futur, c'est très très bien, c'est bien pratique. Plutôt que le plutonium, c'est mieux. L'intérieur, je peux jeter un coup d'œil?
4: Oui, avec grand plaisir.
3: Bon. Après, tu montres comment ça marche, comme dans le film. Hein. Bon, je vais essayer de faire gaffe parce que... c'est quand même une voiture d'époque.
4: Ouais, c'est assez bourré de choses à l'intérieur, c'est un peu claustrophobique, mais on s'y habitue assez vite.
3: Le plafond est extrêmement bas, Oh là là, c'est juste hallucinant. Attends, mais il y a le convecteur temporel derrière moi, là. Et il marche et tout?
4: Faut mettre une date d'abord.
3: Oui, alors il y a ça, alors,
4: allume-le.
3: Ça s'allume.
4: Time circuit, ça s'appelle. Vas-y, il y a un bouton derrière.
3: Il y a un bouton derrière, il est planqué. Waouh, ça fait le bruit du film. C'est génial. Et ça marche comme dans le film, donc là, c'est la date d'aujourd'hui, ok? Là, c'est la dernière
4: la
3: date.
4: La dernière à laquelle t'es parti.
3: Ouais. Et ça, c'est celle où tu vas aller.
4: C'est ça.
3: C'est bon. Et toi, t'as fait tout ça?
4: Alors ça, c'est un ami qui me l'a fait, parce que moi, en électronique, je suis naze, mais je me suis entouré de bonnes personnes.
3: Vous êtes des grands malades, hein. Franchement, c'est complètement dingue.
4: Tu peux
3: changer, ouais. Je sais pas, balade de naissance, pour déconner, voire naître, non, je déconne.
4: Comme aux États-Unis, tu mets moi en premier.
3: Oh, bah, c'est facile. Hein.
4: Et le bouton en bas à gauche, une fois que t'as terminé.
3: Ah, c'est bon. Ouais, ça fait les mêmes bruits et tout, mais c'est génial. Alors, je suis comme un gosse, hein, franchement. Ça, t'as tout rajouté. Il y a un réveil. Enfin, c'est dans le premier, je crois, quand il a besoin de se faire rappeler à quelle heure il doit partir.
4: La foudre à la fin, il met le réveil pour savoir quand il doit partir pour attraper la foudre.
3: D'accord.
4: La poignée de commande au milieu, voilà, il y a tout. Quoi.
3: C'est génial.
4: C'est exactement comme dans le film à l'intérieur.
3: Circuit partout.
4: Enfin, grand chose,
3: c'est complètement dingue. C'est un super job. On peut rouler avec.
4: Alors roule, tu veux y aller?
3: Ah mais carrément, on va faire un petit tour avec, quoi, sans déconner.
4: Vas-y, c'est parti. Wow, attention à la tête.
3: Ouais. Allez, quand même.

0: film quand même.
1: Non, dans le film ils avaient mis un Brut V8.
0: Ouais, c'est ça.
1: Bon,
0: là,
1: tu veux garder un souvenir de ton petit test?
0: Ah, oh, cool. Un studio d'enregistrement portatif. Ça,
1: eh
0: c'est
1: oui.
0: Génial.
1: Tu passes bien à la télé, je trouve.
0: Excellent, ouais, c'est cool. Ouais.
1: Ah, c'est cool. Une belle vidéo pour tes vieux jours.
0: Ouais, c'est sympa, ouais. Alors, il n'y a pas de direction assistée à l'époque.
1: Non, mais parce que les roues avant sont tellement petites que ça reste assez léger, quoi.
0: Ouais, ouais.
1: C'est un châssis poutre et bon, voilà, elle est très légère de l'avant, donc du coup, ils ont estimé qu'il n'y a pas besoin de mettre une direction assistée, quoi.
0: Ouais, finalement ça se roule pas, je trouve ça assez confortable en fait.
1: Ouais, non,
0: allez, c'est bien, là, on est vachement bien, c'est assez agréable. Et on a l'impression vraiment d'être allongé, c'est dingue.
1: Ouais. c'est vraiment, non, sur les longs trajets autoroutiers, c'est top.
0: Ça va être sympa, ouais. Et t'as d'autres projets en cours éventuellement, enfin des autres voitures
1: Ben ouais, là, j'en ai une qui est censée sortir de carrosserie aujourd'hui, si tu veux on peut aller la voir, hein. J'ai une 407
0: cool.
1: De taxi là.
0: 407 de ouais. Taxi,
1: donc,
0: sympa.
1: Donc 407,
0: tu crois qu'on peut tenter le 88 miles à l'heure, voir ce qu'il, si, tu crois qu'il se passera quelque chose?
1: Non. Je demande comment Marty a réussi à revenir.
0: Ouais, sur un parking de supermarché, je sais pas comment il fait le mec, hein, faudrait qu'on m'explique.
1: Tu me demandais si on faisait des voitures complètes à partir de rien, là c'est ouais. Le meilleur exemple. On a acheté une 407 V6 et on a récupéré un kit complet d'une voiture de taxi 5 qu'ils ont éclaté dans une cascade.
0: D'accord.
1: Donc
0: ouais.
1: On avait tout sauf le pare-choc avant. On a dû ajuster le kit et on a recréé la forme du pare-choc avant.
0: Pare-choc,
1: ouais, ce qui était le plus compliqué au final. Et voilà, donc on se retrouve avec une voiture réplique, mais avec des vraies pièces du film, ce qui
0: d'accord.
1: Fait qu'il y a des petits problèmes d'ajustage, parce que pour les films, ils se posent pas trop ce genre
0: ouais.
1: De questions, il faut que ça dure 3 semaines. Et après,
0: ouais, il faut que ça dure dans le temps quand même, du coup.
1: Voilà.
0: C'est top. Bon, en tout cas, bravo, et puis merci pour cette journée. Tant, ouais. Tu m'as fait vivre un rêve, c'est quand même génial d'avoir roulé dans cette voiture. Je te dis à bientôt.
1: À très bientôt.

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0: Ludo, salut.
1: Bonjour.
0: Là, on est chez toi.
1: Oui.
0: Dans ton atelier, le team Luquin, le fameux team Luquin, j'ai envie de dire, puisque très connu sur les réseaux sociaux, vidéos YouTube, etc. Enfin, on ne peut pas y échapper quand on s'intéresse aux super motards. Donc, toi, t'as roulé et tu fais rouler.
1: Oui, j'ai roulé pendant des années. J'étais champion de France Supercross en 89, en 250, et puis champion en 500 en 87 et 90. Et puis j'ai roulé pendant des années jusqu'à, je dirais, 2003, 2004. J'ai testé le supermotard. C'est une discipline que j'ai découvert et que j'avais toujours envie de découvrir, en fait. Et de fil en aiguille, j'ai arrêté en 2006 et puis j'ai monté ma structure en 2007. On s'est régalé dans cette discipline.
0: Un fameux parcours, parce qu'il y a plusieurs titres de champion de France, avec Sylvain Bidard, mais aussi champion des États-Unis.
1: Oui.
0: Quand même, et champion de Suisse. Alors, on peut rappeler d'ailleurs vite fait que le supermotard, c'est né aux États-Unis.
1: Oui.
0: À la fin des années 70, en Californie. Et c'était une discipline qui réunissait les pilotes de toutes catégories, donc vitesse, cross, enduro, pour savoir qui était le meilleur. C'est toujours l'idée, oui, hein, savoir qui est la plus grosse.
1: Ouais, c'est un peu à l'image des trophées des champions en voiture. C'est ce que une moto de supermotard, en fait, ça peut très bien s'adresser à un pilote d'enduro, un pilote de vitesse, un pilote de cross. Tout le monde peut monter dessus. Et c'est souvent aussi le seul endroit où tu peux réunir des stars de différentes disciplines. C'est-à-dire qu'un jour, le champion du monde de cross se rencontre avec le champion du monde de vitesse et d'enduro. Et voilà, ils peuvent faire une course ensemble. Mais surtout des pilotes qui ont arrêté depuis 5-6 ans la compétition à haut niveau. Donc ça nous permet d'avoir des stars dans cette discipline. Et puis c'est tout de même pratiqué aujourd'hui quasiment par l'ensemble des pilotes MotoGP, ouais. Et Moto2, Moto3, enfin les pilotes de vitesse, en fait.
0: Preuve en est, puisque toi, tu as préparé une moto pour Dani Pedrosa,
1: oui,
0: le pilote officiel, oui, à chasseur MotoGP.

0: on a été sollicité aussi une fois par Sébastien Loeb pour rouler une journée en supermote. C'est vraiment gratifiant et on a passé des super moments parce que ces pilotes, c'est quand même des pilotes très simples et très accessibles. Et à la fois, leur faire découvrir ma discipline, c'était une expérience très enrichissante.
1: Et justement, donc, explique-nous en quoi ces motos, qui sont des motos de cross à la base, comment tu les prépares pour justement s'adapter à la glisse et à ce mixte entre bitume et terre?
0: On modifie les suspensions. C'est plus près d'une moto de vitesse que d'une moto de cross, en fait.
1: En suspension, donc
0: voilà, en suspension, il faut quelque chose de ferme pour sur le goudron que ça marche. Ouais. Par contre, on a des sauts quand même dans la discipline. Donc, il faut garder du débattement et
1: une longueur de fourche,
0: voilà, une suspension qui marche.
1: Après,
0: évidemment, on change les deux roues, on part sur des roues, c'est des roues tubeless, en fait. Il n'y a pas de chambre à air.
1: Ouais. Enfin, jante à rayon, là.
0: Jante à rayon et tubeless, voilà.
1: Ouais,
0: donc, il y a des joints d'étanchéité. Les freins. Ouais. Donc, ça, c'est un étrier 6 pistons. On est les seuls à utiliser des pistons aimantés, c'est-à-dire que tu sais tes plaquettes, elles restent toujours collées quand tu démontes ta roue. Enfin, c'est des histoires de rapidité.
1: D'accord, comme on peut trouver en endurance un petit peu.
0: Exactement, ça vient de l'endurance. Après, c'est plein de petites modifications, tu vois, les protège-mains, tête fourche. Après, nous, on roule avec le moteur d'origine, l'échappement d'origine, le brossillon d'origine.
1: C'est ça qui est incroyable, parce qu'on a tous l'impression que ces moteurs-là, ils sont tapés, les passages d'admission, les soupapes, le piston, etc. Là, c'est complètement stock. C'est la moto en fait que tu vas chercher en concession.
0: Exactement.
1: Un super motard, comme pour toutes les disciplines à moto finalement. Il faut que la moto soit facile, sans à-coups, la plus agréable possible. Et c'est pour ça que vous tapez pas les moteurs d'ailleurs.
0: Bah après, on utilise beaucoup de bas régime en fait sur ces motos. Quand on tape dans le moteur, c'est plus souvent sur le haut régime, et ça, c'est une partie qu'on utilise très peu en supermotard en fait.
1: Parce que ce sont des petits circuits assez courts.
0: Petits circuits, c'est surtout la relance qui est important.
1: Ouais. Combien pèse la moto?
0: Ouais, c'est autour de 105 kg en fait.
1: Ah, c'est très léger.
0: Ouais, c'est super léger.
1: Pour un moteur qui fait quoi, 55,
0: 60 chevaux, autour de 60
1: chevaux. Une soixantaine de chevaux.
0: Voilà, voilà.
1: Ce qui fait quand même un bon rapport poids-puissance.
0: Et on utilise aussi une cloche d'embrayage anti-dribble. Ça débraye au moment où on freine, ou on freine du frein arrière et on rétrograde. Donc du coup, t'as la roue qui est libre, et c'est ce qui fait la glisse, la légère glisse.
1: D'accord, donc tu freines, tu rétrogrades, et là la moto se met légèrement en glisse en entrée de virage.
0: Oui.
1: Ce qui est tout le fun du supermotard.
0: Exactement, c'est un peu l'idée du supermotard, la glisse, quoi, le surfeur d'asphalte ça s'appelle.
1: et ça nécessite quand même un peu de feeling et un peu d'entraînement.
0: Oui, ça se fait pas tout de suite non plus, hein. De toute façon, tu vas t'en apercevoir rapidement, parce qu'on va aller essayer la moto, et tu vas voir que c'est pas si simple que ça.
1: Et là, tu me mets la pression, là.
0: Un petit peu.
1: Bon, bah, allez, je m'y plie, on y va.

Alors c'est parti pour l'essai de la 4,5 CRF. Lucas Moto, alors la moto est neuve, mais elle est super souple, super intuitive, facile. Comme disait Ludo tout à l'heure, c'est une moto hyper agréable même quand on débute en super motard. On sent bien le train avant, on domine bien le train avant. Et le moteur fait un bruit vraiment sympa. Ça tracte, et avec les pneus plus là sur la piste mouillée, mais ça a grippe de balade quoi. C'est incroyable. Et même à l'accélération, on peut y aller, et je sais pas trop où est la limite quoi. Le freinage est très très progressif et en même temps puissant. Et la moto elle glisse au point de corde tranquillement quoi. Elle y va toute seule, c'est incroyable. Hop, un enchaînement. Alors là, évidemment c'est ce qu'elle préfère parce que là, elle est tellement légère qu'elle y va tranquille. Une petite courbe serrée, pareil, accélération sur l'angle. Hop, ça se lève un peu. Alors le pilotage super motard, il a ceci de particulier qu'on sort la jambe, on déhanche pas. Voilà, il y en a qui déhanchent, mais c'est assez rare. Et puis au freinage, rétrogradé, hop. Donc la balance est entre ses jambes avec le pied sorti, mais ça se fait très naturellement avec cette position de conduite.

0: Ludo, merci beaucoup. J'ai trouvé ça assez incroyable, en fait. Et j'ai compris, enfin, je crois que j'ai deviné le secret du Team Lucas. Enfin, tu me l'avais dit avant, donc j'ai pas vraiment deviné. Mais c'est cette efficacité, progressivité. Ce rapport moto facile, souple, et donc très efficace, quoi.
1: C'est le but d'avoir une moto très très efficace. Donc l'efficacité, ça passe par une simplicité d'utilisation et surtout une facilité d'utilisation de façon à pouvoir passer un maximum de puissance au sol. Et à la vision de ton roulage, je peux dire que j'ai l'impression que tu t'es régalé. Je suis vraiment super satisfait et super content.
0: Mais carrément, c'était incroyable. Et puis c'est facile, c'est tranquille. Et en effet, c'est progressif, c'est efficace, c'est carré. Ça ressemble à ton team, en fait, un peu. Et surtout, moi, je veux rerouler en supermotard. Donc, je vais te harceler.
1: Ah bah, pas de problème, avec plaisir.
0: Je peux te harceler ?
1: Il n'y a pas de problème.
0: Merci, c'est cool. Bravo. Merci, salut.

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0: jamais vu autant de voitures à un endroit. Ça, c'est joli, ça. Y a quelqu'un?
1: Ouais. Bonjour.
0: Bonjour, Nico.
1: Mehdi.
0: Enchanté.
1: Enchanté, bienvenue chez Brother Custom.
0: Merci. Toi, c'est Sofiane?
1: Sofiane, c'est ça.
0: Bah, enchanté. Alors, Brother Custom, parlons-en un petit peu déjà. Ça existe depuis quand? Alors, c'est vous deux?
1: C'est nous deux, ça existe depuis 2013.
0: D'accord.
1: Ça fait 5 ans.
0: Vous êtes les frères No Limit parce que ici, j'ai vu des Porsche, j'ai vu des BM E30, mais j'en avais jamais vu autant en même temps au même endroit. J'ai vu des M5, il y a une Fiesta là, il y a des Volkswagen, il y a des Jaguar, il y a des marques ouais. 2, des italiennes. Comment vous faites pour gérer autant de marques déjà? Alors vous faites de la restauration, mais pas seulement.
1: On travaille sur tout ce qui est possible. Adaptation de nouveaux moteurs, de freins à disque à la place de freins à tambour.
0: Ouais.
1: On remplace les durites pour améliorer.
0: Vous êtes combien à travailler ici du coup?
2: On est que deux. Brother Custom, c'est nous deux. On a un petit apprenti avec nous, mais sinon c'est tous les
0: trois personnes. Trois personnes pour gérer autant de voitures. Alors j'imagine qu'il y a plus ou moins des interventions qui sont plus ou moins longues aussi. Hein. Ça doit varier. Alors derrière nous, il va falloir que vous me présentiez une très très belle auto parce que je la vois, on voit qu'elle ici. Elle est impressionnante.
1: C'est une belle Cadillac.
0: Elle fait pas loin de 6 mètres de long.
2: Ouais, c'est surtout qu'elle est imposante.
0: Déjà, qu'est-ce que c'est exactement comme modèle?
2: Bon, bah, de base, c'est une Cadillac de 62.
0: Ouais.
2: C'est une sedan, donc 4 portes. C'est pas un coupé comme on a plus souvent l'habitude d'en voir.
0: Mm-hmm.
2: Bon, le client, il voulait absolument un 4 portes hein, pour pouvoir emmener ses enfants. C'est vraiment dans l'esprit cruising sympa, avec quelque chose qui a plutôt de la gueule et qui. Voilà.
0: Alors, ouais, effectivement, ça a plutôt de la gueule, ouais, effectivement. Qu'est-ce que vous avez apporté globalement, extérieurement, sur la voiture?
2: On a en fait essayé. De rendre au plus joli le travail du précédent garagiste et puis d'apporter notre petite touche à nous.
1: Perso.
0: Alors donc, les gens, vous avez fait quoi du coup?
2: Donc on a fait chromer les enjoliveurs, on est parti sur des gros flancs blancs qui s'adaptent beaucoup mieux à ce gabarit de voiture que des petits liserés.
1: C'est un classique sur les Cadillac en plus les flancs blancs je pense.
2: Et après suspension parce qu'une voiture comme ça impose vraiment, mais quand elle a ras le sol ça donne encore...
0: Elle est un peu posée par terre là, c'est-à-dire que je pense que là on roule pas avec, hein, comme ça en l'état c'est pas jouable.
2: Un peu avancé.
0: On peut avancer quand même.
2: On peut quand même avancer un petit peu en ligne droite.
0: Ouais, on va éviter les dodanes, hein, entre guillemets. C'est magnifique. Alors ça, c'est donc suspension air que vous avez.
2: Air-ride, donc c'est-à-dire avec 4 coussins d'air, une bonbonne et une gestion électronique qui est spécifique maintenant aujourd'hui.
0: D'accord.
2: Donc on peut contrôler avec une télécommande ou avec un iPhone, avec n'importe quel mobile à distance. C'est vraiment les meilleures gestions qui existent avec 4 contrôleurs sur la voiture qui permet de réguler, même quand vous roulez à 4, à 2, elle gardera toujours son assiette parfaite.
0: C'est génial. Je suis allé voir sur internet quand même, il me semble que le moteur il n'est pas tout à fait d'origine.
2: Non, on a dû le booster, enfin pas le booster, mais son
0: vous
2: ancien moteur.
0: Montrer, est... vite fait là, qu'on regarde ce qu'il y a dedans là quand même, parce que ça a l'air sympatoche.
2: À la base, c'est un V8.
0: Ouais.
2: Sauf que. Grosse capacité.
0: Il y a un peu marqué Corvette sur le moteur, quoi.
2: Non, ouais, mais celui d'origine, il était à bout de souffle. Donc, au lieu de partir sur une restauration typée d'origine, on a préféré partir sur un modèle plus récent qui permet de fiabiliser la voiture.
0: Ouais.
2: C'est un moteur de 2001.
0: Ouais, donc il est beaucoup plus fiable effectivement
2: beaucoup
0: que les
2: moteurs. Il n'y a pas beaucoup de puissance en plus parce qu'à la base elle est donnée pour 325 chevaux et le moteur fait 350, donc c'était pas un gain de puissance, c'était vraiment fiabilité.
0: Après, t'as plus de couple, t'as plus de. Enfin, c'est
2: tout ça. Ce qui va avec en fait.
0: Ouais, ça envoie
2: une
0: mieux.
2: Une gestion électronique, même par rapport à la consommation parce que sur des bêtes comme ça.
0: Justement, ça doit beaucoup moins consommer que le moteur d'origine.
2: Deux fois moins,
0: parce que, ouais, forcément.
2: Donc c'est tout bénef.
0: On fait un petit tour à l'intérieur. Ah ouais! Qu'est-ce qu'on est bien! Oh là là! Mortel!
2: Un vrai bateau!
0: Ouais, mais surtout, c'est juste magnifique!
2: Allez, style années 60, c'est particulier!
0: Ah, qu'est-ce que c'est beau, quoi! Pourquoi on fabrique plus de voitures comme ça? Bon, pour les questions de sécurité, ça on sait, parce que c'est la ferraille dans le visage, ça doit pas être pratique.
2: Il n'y a pas d'airbag, il n'y a pas de ceinture.
0: Ah non, non, non, mais c'est sublime, quoi! Alors, qu'est-ce que vous avez fait à l'intérieur?
2: On a mis quelques petites couleurs pour rappeler un petit peu en fait les liserés justement de l'intérieur. On fait le tableau de bord tout en blanc.
0: Ça vous avez repeint donc.
2: Ouais, on a
0: c'est pas les pièces. Enfin, on a l'impression que c'est des pièces neuves ou.
2: On pourrait croire, mais là c'est difficile de trouver des pièces comme ça neuves. Ouais,
0: ouais non, c'est compliqué.
2: On a inséré une petite console en fait qui permet d'avoir l'autoradio qui est visible. Certains nous demandent de l'avoir.
0: D'avoir quelque chose
2: caché
0: dans
2: pour garder l'esprit. Bon
0: là, parce qu'il y a le petit poste de l'époque.
2: Ouais, on a quand même gardé l'autoradio d'origine.
0: Bah oui, c'est mignon.
2: Pour le petit clin d'œil.
0: Il marche?
2: Non.
0: Non, ouais, bon, ok.
2: Bon, c'est vraiment pour le look c'est esthétique, c'est tout, ouais.
0: Je vois une télécommande, là, ça c'est quoi? C'est la suspension, c'est ça?
2: C'est ça, c'est la télécommande pour la gestion du système d'air, en fait.
0: D'accord.
2: Qui permet de monter, descendre.
0: Comment ça marche?
2: Plusieurs positions, on met le contact.
0: On a envie de jouer un peu avec le air.
2: Ouais, voilà.
0: Ah, ça, on est sur un tapis volant, c'est génial.
2: À une hauteur de roulage, en fait.
0: Là, ça recharge en air, c'est ça?
2: C'est ça, ouais. Bon, il y a quand même du gabarit, donc il faut un peu d'air pour monter tout ça. Là, une fois qu'elle va se recharger, on sera tranquille. Et après, on peut aller se balader comme on veut.

0: donc un moteur comme ça, ça en puissance, c'est, tu disais, c'est à peu près 350 chevaux.
1: 350 chevaux, ouais, 5 litres 7.
0: 5 litres 7. Ça a été long à adapter dans le compartiment. Il est grand ce compartiment, c'est sûr, le Cadillac. Mais c'est galère, non, quand même.
1: C'est quand même galère. J'ai dû créer des supports moteurs sur le châssis,
0: ouais.
1: Créer des supports sur le moteur pour pouvoir l'implanter ouais. Directement, rien ne correspondait avec la voiture.
0: Et ouais, donc il faut tout adapter, quoi. Vous avez bossé sur les chapeaux ou pas?
1: On a fait deux collecteurs inox, ouais, qu'on a adapté et la ligne complète.
0: Ça fait un peu le job, quoi, forcément. C'est sympa.
1: Bah ouais, il fallait qu'il y ait un petit son sans
0: bon.
1: Que ça soit broutissant quand tu roules. Quoi.
0: Ouais, c'est ça, c'est pas trop métallique, c'est très. C'est, vrai, c'est un côté étouffé, mais on sent bien le.
1: Du velours.
0: On sent bien le V8. Combien de temps ça met, enfin, tu vois, installer le système de suspension, faut tout virer, c'est quand même des gros travaux, quoi.
1: C'est quand même du travail, après, ça dépend de chaque modèle, en fait, puisque toutes les voitures sont différentes.
0: Ouais.
1: Chaque système de suspension est différent, donc. À chaque modèle, il faut adapter ou reconcevoir quelques pièces pour que la voiture reste avec un confort quand même agréable. On ne veut pas être balancé comme un bateau tout
0: ouais,
1: le temps.
0: Ouais, bien sûr. Mais honnêtement, elle est canon, quoi. Elle est chouette.
1: Elle est super cool, ouais. C'est une super caisse.
0: Tu peux me la faire essayer vite fait quelques...
1: Avec plaisir, on va s'arrêter
0: quelques
1: là.
0: Quelques tours de roue pour voir ce que ça fait de rouler dans une vraie Cadillac. Alors, pas les récentes, les vraies de l'époque, quoi.
1: Ah, attention, c'est puissant.
0: Ouais, ok. Je vais faire attention. Je suis le roi du monde là-dedans, moi, c'est pas possible. Bon, faut que je fasse gaffe parce que c'est quand même large et là, je vais être au milieu de la route quand même à force. J'aimerais te demander si t'as des projets futurs, mais en fait, t'en as des dizaines des projets.
1: J'ai beaucoup de projets, ouais. Après, un modèle qu'on va essayer de faire, ouais, une Firebird de 71.
0: Écoute, si on peut revenir vous voir tous les deux pour voir le résultat.
1: Plaisir qu'on vous accueillera.
0: Moi, ce sera un grand plaisir de revenir parce que vous êtes dans un super coin et vous faites du super boulot.
1: C'est gentil.
0: Allez.

Je suis arrivé un petit peu en retard. Yves Pezzuti, l'homme que je suis venu rencontrer, c'est un pilote de rallye qui est un des rares possesseurs de 306 Maxi, est en train de faire chauffer justement cette 306 sur une piste un peu humide. C'est que ça fait du bruit, hein, son truc. Le bruit que ça fait à chaque passage de rapport, pam! C'est l'air de prendre un peu de régime, son truc, hein.

0: Corinne.
1: Salut Anthony, ça va?
0: Je viens d'aller arriver un petit peu en retard, t'as eu le temps de la chauffer un petit peu?
1: Ouais,
0: ça fait du bruit, hein?
1: Très délicat.
0: Ah oui?
1: Oh là.
0: Parce qu'on n'a pas les pneus adaptés à la piste humide.
1: Ouais, c'est très, très, très.
0: Ah, t'as mis des slicks?
1: Oui.
0: Ah oui.
1: Slick, temps, normalement ça devrait fonctionner, mais c'est quand même du.
0: Il
1: du
0: chauffe
1: verre.
0: Pas.
1: C'est du verre là.
0: Ah,
1: ouais.
0: Verglas.
1: Ouais, verglas, voilà.
2: Voilà, Yves, explique-moi un petit peu la mise en route de cette voiture. Ici, on a le coupe-circuit.
3: Coupe-circuit, pompe à essence, contact.
2: D'accord, tu as trois boutons.
3: Voilà.
2: Et après, appuie sur Start, le bouton rouge.
3: Une fois que tu as démarré, tu ne débrayes pas ni pour monter, puisque tu as la coupure en montant, ni pour descendre.
2: Et la coupure, elle se fait comment?
3: Avec le petit jack qui est là-dessus.
4: Ah, d'accord.
3: Voilà.
4: Il y a un petit truc derrière, un petit bouton derrière.
2: Beaucoup d'embrayage au départ.
3: Faire un peu patiner pour démarrer parce qu'après t'en as plus besoin d'embrayage. Toi après, toi tu
2: Ah ouais. Ça, c'est du beurre la boîte, on sent.
3: Ah ouais, c'est très doux. Ouais. Sur le routier, c'est fabuleux cette voiture. C'est Jean-Marie Cuoc qui m'avait loué la première 306 et qui m'avait dit je veux pas que tu débrayes.
2: D'accord.
3: Bon, point barre, ça abîme les boîtes.
2: Ah, je peux y aller tout seul là?
3: Ah ouais.
2: Ah oui, dingue. 4, ok, ok. Donc c'est une boîte 7 rapports?
3: 7 rapports, c'est la boîte d'usine, la boîte 7.
2: C'est un moteur 2 litres?
3: 2 litres, là c'est la dernière évolution, Evo 10.
2: Evo 10, d'accord.
3: De chez Plico. Ça fait 314 chevaux. Au niveau plaisir, j'ai rarement pris mon pied avec autre chose que ça. Au niveau du moteur, ça chante, tu ressens, t'as un ressenti.
2: Parce que ça prend quoi comme régime?
3: 9.6, on est bloqué à 9.6.

Allez, c'est parti pour quelques tours sur ce circuit d'Andrézieux avec cette 306 Maxi et ses 300 chevaux aux roues avant. C'était la reine des kit-cars, championne de France des rallyes en 96 et 97 avec Gilles Panizzi. Cette auto est incroyable, elle n'a absolument aucun défaut. Tout est top, hein. Châssis, moteur, frein. C'est vraiment incroyable. Regardez ça, je la place comme je veux là dans ce petit droite. Bon allez, assez parlé maintenant. Je vous laisse profiter du son incroyable de ce 4 cylindres qui hurle à 9000 tours.

0: le mot qui me vient à l'esprit après ces 15 tours sur circuit, c'est impressionné. Impressionné par cette auto. Moteur, boîte, efficacité, frein, enfin, elle n'a pas de défaut.
1: Pour le rallyman que je suis, et pas que moi, je pense, puisque notre célèbre champion du monde on en a acheté une, c'est pas pour rien, c'est parce que c'est un plaisir intense. Intense, c'est tout.
0: Tu parles du Nonuple, hein.
1: Voilà.
0: Ouais. Sébastien Loeb, quand même.
1: Voilà.
0: C'est vrai qu'il en a une.
1: Voilà, il en a une, il a fait le Var, il a fait un rallye. Ouais. Elle a tout d'une voiture de rallye, c'est-à-dire le moteur, le bruit, les freins, le train avant qui est fabuleux. Bon, là, t'étais sur un terrain hyper glissant avec des slicks. C'était
0: oui,
1: vraiment.
0: Mais même si le terrain était glissant, j'ai pris énormément de plaisir.
1: C'est une voiture qui est très facile à conduire, en fait.
0: Ouais. Mais qui demande quand même.
1: Ah oui,
0: beaucoup c'est d'engagement.
1: D'engagement, ouais. Faut taper dedans.
0: Et puis elle est aussi épuisante parce que si tu veux, entre le moteur qui prend beaucoup de tours, t'es tout le temps sur la boîte. 5, 4, ouais. Tu passes tes 5 rapports en 200 mètres. Hop, faut repasser encore 5 rapports à la descente au freinage. Et puis l'arrière, il est scotché, quoi. Même tu vois, pourtant, un peu brutal, pourtant, j'ai pas réussi à mettre l'arrière en défaut.
1: Devant, t'es bien monté en température. Au bout de 10 tours, ça a commencé à être bien. Là, je voyais que le train avant, il commençait à être bien.
0: Ah, il grippait, il commençait à bien gripper, ça rentrait bien. Bon, ici, c'est assez sinueux, mais il y a une courbe rapide. Là. Au début, je passais en 3, à la fin, 4, je soulageais à peine. Et le latéral, il y a beaucoup de grippe latérale quand même.
1: Au niveau moteur, t'as dû mettre 8005.
0: D'accord.
1: Il n'y a pas d'afficheur, il en manquait un peu.
0: Ouais, j'avais pas encore l'oreille assez affûtée.
1: Non, mais c'était bien à la fin. Moi, je l'utilise à 70%. Notre champion du monde, il doit l'utiliser à 95%. Et je suis sûr qu'il y a encore de la marge.
0: Ah, c'est un look, quoi. Bonibulté, les ailes bien larges.
1: Maintenant, ce qu'il y a, c'est que les pièces sont rares. Donc,
0: oui, parce qu'il en reste combien? Il en a eu de fabriqué? Il en reste combien?
1: Celle-là, ça doit être la 72, je crois.
0: 72 exemplaires?
1: Voilà, 72.
0: D'accord.
1: Mais de toutes les Peugeot, de toutes les kit-cars, donc ça va de la V1 à la V2, donc ça fait, voilà, il y en a eu une centaine de voitures comme ça.
0: D'accord.
1: Mais des usines, allez, peut-être une quinzaine. Ça, c'est une V2, mais en plus avec le train avant sans Rémo.
0: Donc c'est une évolution.
1: Une évolution, c'est les dernières, voilà.
0: D'accord.
1: Voilà.
0: Combien ça te coûte de rouler avec cette voiture?
1: Environ 70 euros du kilomètre.
0: 70 euros du kilomètre?
1: Ouais, quand tu fais tout toi. Mais aujourd'hui, les pièces sont tellement rares.
0: Que ça peut monter encore plus cher.
1: Ça peut monter plus cher.
0: Quand tu fais un rallye, ça te coûte une blinde.
1: Bah, ça coûte cher, ouais. Ça coûte cher. L'entretien, il vaut mieux que ça soit toi qui le fasse. Hein.
0: Bah, écoute, tu m'as fait un très beau cadeau. Parce que j'ai fait au moins 15 tours, à 70 euros du kilomètre, j'étais en train de faire le calcul. Tu m'as fait un sacré beau cadeau.
1: Ouais, bon, ça, on regarde pas ça aujourd'hui.
0: Merci, Yves.
1: Ça m'a fait plaisir.
0: Vraiment.
1: Te rencontrer.
0: Belle rencontre et super essai.
1: Sympa.

0: Là, on est à Biarritz, au festival Wheels on Waves, sur le stand Motocusi. Avec toi, Fabien, le représentant du clan. Alors, quelle est cette appellation mystérieuse?
1: Alors, c'est quelque chose qui a été créé sur Internet. C'est une communauté qui regroupe tous les possesseurs de Guzzi à travers le monde.
0: Donc, une communauté autour de cette marque hyper historique?
1: Ouais, c'est une marque qui est bientôt centenaire, qui a été créée en 1921 par Carlo Guzzi et des copains, qui était à la base dans l'aviation, d'où le logo qui représente un aigle. Voilà.
0: D'où le logo qu'on voit là, ouais, c'est ça, l'aigle. Ouais. Mais je crois qu'après le gros essor de cette marque, ça a été une cinquantaine d'années plus tard.
1: C'est ça, en fait.
0: À peine.
1: Ouais, avec le V7, en fait, qui a été la première moto, donc avec le moteur
0: V7,
1: comme
0: c'est
1: ça.
0: Cette moto-là.
1: Ouais, donc moteur en V, qui a vraiment lancé la marque.
0: Il n'y a que cette marque-là qui fait ses moteurs en V face à la route.
1: Ouais, tout à fait. Ouais. Face à la route, dans cette position, il n'y a que Guzzi qui fait
0: c'est
1: ça.
0: C'est hyper emblématique.
1: Ouais, bon, on le reconnaît de loin, du coup. Ouais.
0: Donc aujourd'hui, la V7, c'est la moto la plus vendue chez Moto Guzzi.
1: Ouais, de loin.
0: Et il y a aussi un phénomène de custom culture. C'est d'ailleurs tout l'objet des Wheels on Waves,
1: ouais,
0: ce festival.
1: On est dedans, là, ouais.
0: Et la V7 se prête drôlement à ça.
1: Complètement. Il y a pas mal de prépas qui sont assez sympas à partir de cette moto. Ça laisse vraiment de grosses possibilités. Ouais.
0: Merci, Fabien, de nous avoir éclairé de tes lumières.
1: Avec plaisir.
0: Et maintenant, on va rejoindre John en parlant de préparation, justement, parce que lui, il en a une à nous proposer et même à nous faire essayer sur une moto un peu plus grosse et très particulière.

0: Salut John.
1: Salut Zef.
0: Donc toi t'es pas mal connu quand même dans le milieu de la, de la custom culture.
1: Non, non,
0: si, si, si, si, si, fais pas le modeste. T'es le fondateur du blog 4h10.
1: Ouais, tout à fait.
0: Quand même assez célèbre et qui fait paraître beaucoup de motos de ce genre.
1: Ouais.
0: Et là t'as passé la barre du dessus.
1: Exactement.
0: Mais depuis un moment, parce que tu prépares aussi des motos.
1: Ouais, toujours par passion depuis de longues années et toujours mis un peu les mains dans le cambouis.
0: Ouais, avoir les mains noires, ça, ça,
1: ouais,
0: ça te plaît.
1: J'aime bien.
0: Et puis surtout réaliser la moto de tes rêves. Et en l'occurrence, Moto Guzzi, ça te tenait à cœur. Tu l'avais depuis un moment cette moto?
1: Ouais, c'était la première moto que j'ai acheté après ma période, on va dire, d'essai de moto. J'étais principalement en sportif pour aller vite. Et puis j'ai pris une ancienne et coup de cœur pour les anciennes. Je roule quasiment qu'en ancienne maintenant. Ouais.
0: Cette moto-là, explique-nous un petit peu ce que c'est, puisque c'est ce qu'on appelle un bizza dans le.
1: Ouais, tout à fait. Bah, tout simplement parce que bon, ça mêle différentes influences, des pièces qui viennent d'un peu partout. C'est pas full stock ou des années, on prend les pièces exactes. J'ai un peu mis les pièces que j'aimais, différentes années, différents styles, différentes même marques qui vont dessus pour créer cette moto, plus au style

0: une bourse d'échange, tout simplement. Okay. Ça vient des États-Unis, c'est un phare des années 30 qui équipait les voitures, et je l'ai trouvé dans son jus des années 30. Quand je l'ai ouvert, il y avait encore l'ampoule 6 volts écrit Made in USA. J'ai remodifié pour accueillir des systèmes électriques récents, mais c'est une pièce que je trouve justement historique et qui me permet de mêler l'histoire et le récent, donc j'aime beaucoup ça.
1: Ouais, donc là on est vraiment au cœur de la custom culture.
0: Exactement.
1: Retrouver la belle pièce, l'adapter à la moto, et le réservoir c'est pareil, tu l'as fait faire.
0: J'ai fait faire sur mesure, ouais, tout à fait. Ça fait du lien et du sens avec ce que tu disais sur les courses d'endurance, c'est que j'avais un long réservoir d'endurance avant qui était magnifique, ça c'est sûr, était magnifique, mais c'était inconduisible parce que les bras... Fallait attraper le levier d'embrayage et dès qu'on se tournait, je pouvais plus l'attraper. Du coup, je l'ai fait faire plus court, en alu, entièrement en alu, fait sur mesure pour cette moto.
1: Ouais, parce que ton objectif, c'était de faire une moto fiable.
0: Ouais.
1: Parce que tu comptes pas mal rouler avec.
0: Exactement. C'est vrai que d'origine, le faisceau électrique était catastrophique et il y a ce que j'appelais le mode furtif, c'est-à-dire que je roulais et puis à un moment tout s'éteignait, sauf le moteur, donc je savais pas pourquoi. Du coup, j'ai tout repris de A à Z en mêlant beaucoup d'éléments récents, si tu veux, pour la fiabiliser et surtout réduire au maximum le faisceau et tout le reste pour la rendre plus sobre. Voilà.
1: Ouais, ce qui est marrant avec cette moto et ce qui est sympa, c'est que quand on la voit d'ensemble, de loin, ça fait le café racer très pur, très authentique, avec des pièces un peu anciennes. Quand on s'approche, on détaille de la modernité, quoi. Et je crois même que tu peux la démarrer avec ton téléphone.
0: Ouais, tout à fait. En fait, elle est connectée dès que je m'approche d'elle. Automatiquement sur mon téléphone, je peux allumer tous les systèmes électriques, électroniques, et j'ai juste appuyé, en fait ça fait contact dès que je m'approche de la moto, juste appuyé sur le démarreur et ça part.
1: Faut que tu nous montres ça.
0: Ok.

Allez, sur les petites routes du Pays Basque, avec la Guzzi de John. Alors déjà, super bonne surprise. Ça me rassure, la position elle est plus friendly, comme on dit dans la custom culture. Elle est plus cool que ce que je craignais, quoi. Elles sont chouettes, ces petites routes. Et là, on peut profiter du 1000 Guzzi. Il fait à peu près 70 chevaux en gros. Évidemment, John l'a pas passé au banc, mais c'est une estimation un peu à la louche. Et il est vraiment cool. Là, je ressens les émotions dont parlait John tout à l'heure. Bon, le freinage, ça va.

0: qui est typique de ces gros moteurs-là, c'est la décélération. Quand on rétrograde, si on lâche l'embrayage un peu brutalement, ça freine la moto, un truc de dingue. Une chose à laquelle on n'est plus habitué.
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37: John a monté des pneus des Bridgestone BT45 qui sont plutôt pas mal. Parce que ça, c'est le gros truc avec les motos un peu vintage, qui ont des tailles de jantes particulières, souvent du 18 pouces. On trouve pas forcément des mondes de pneus modernes, c'est quand même super important. Et là, ceux-là, ils accrochent bien. C'est même efficace sur une petite route comme ça. Alors, il faut que la route soit lisse, parce que dès que c'est un petit peu défoncé, des bosses et tout, Là, c'est pas confort du tout. C'est un petit peu le dilemme avec les motos anciennes. On peut pas avoir complètement le charme de ces moteurs. Vraiment incroyable, quoi. Enfin, on sent les pulsations, ça gronde. C'est ça que les gens de la custom culture recherchent aussi. Avec un comportement de partie cycle ultra moderne. Ou à moins de dépenser des dizaines de milliers d'euros, quoi. Mais tout le monde ne peut pas se le permettre. Et je pense que c'est le cas de John. On peut mettre un peu d'angle. Dans les enchaînements, elle se balance facile. Pourtant, la moto, elle est très longue. Ça favorise pas normalement la maniabilité. Mais la longueur, ça fait de la stabilité en courbe. Et les pneus étroits, ça apporte la maniabilité. Donc finalement, c'est assez cohérent.

0: Alpha, Targa, Targa. Série 5 Argue. 993, SL560, mais. Eh, mais c'est que des trucs de dingue. Ah ouais, attends. Eh, Targa, Soft Windows. Ça, c'est une perle rare, ça. Ça coûte beaucoup d'argent. L'ancien Appia, mais. Eh, franchement, Laurent.
1: Salut Nico.
0: Ça va ? Enchanté. Mais écoute, mais c'est hallucinant. T'as été dans une. T'es sur une mine d'or ici.
1: Ouais, on a des jolies petites pièces. Ouais, on a des jolies petites autos.
0: J'ai envie d'essayer beaucoup de choses. Le problème, c'est que V6 Custom, on peut pas essayer de voiture de série.
1: D'accord.
0: T'as pas de custom
1: Si, c'est un petit endroit secret. Tu veux que je t'emmène?
0: Ah, je veux bien,
1: allez,
0: ouais.
1: Allez, viens avec moi.
0: Voir ça. I fantasize, I call it quits. 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Ah, bah, c'est pas mal.
1: Eh bah, écoute, tu vois.
0: Ah, c'est, alors, j'aime beaucoup,
1: t'es pas
0: déçu. J'aime beaucoup ce qu'il y a à côté, mais ça, c'est pas mal aussi. Puis, alors, ouais, l'ambiance est sympa. Très Porsche.
1: Très Porsche, ouais.
0: Ouais, c'est sûr. Ouais. Franchement, alors, donc, backdating. Ah, il y a une petite dino là, c'est juste
1: pour la déco.
0: Pour la déco.
1: Ouais, juste pour la déco.
0: Le mec qui met une dino de Amicalement Vôtre juste pour la déco, hein, c'est très très bien. Alors explique-moi, GT Passion, c'est quoi au juste? Parce que tu fais des voitures anciennes, restauration, mais il y a aussi cette partie-là. Enfin, explique-moi un peu tout ça.
1: Ouais, donc comme tu as vu, donc GT Passion, c'est la vente de voitures des années 50 aux années 90, ouais. Avec de l'entretien. Ouais. Hein, donc entretien de voitures classiques, des voitures qu'on sélectionne, qu'on prépare et qu'on revend à des passionnés.
0: Ouais.
1: Et il y a une partie qu'on a développée qui s'appelle le backdating,
0: ouais.
1: Où là on les met à part, mm-hmm. Afin de présenter différents produits.
0: Alors explique-moi un petit peu celle-ci déjà.
1: C'est l'une des premières qu'on a fait sur une classique, c'est.
0: D'accord.
1: 72.
0: Ouais.
1: Donc tu vois, avec les petites ailes, les jantes tôles.
0: Alors après vous êtes monté un peu en cadence, j'ai l'impression, en puissance on va dire.
1: Ouais.
0: Donc. Là, c'est
1: alors,
0: vraiment
1: là, on a encore plus travaillé le côté, ouais. Ce que tu aimes beaucoup.
0: Voilà, c'est beau de détails, hein, quand ouais. On regarde, voilà. C'est impressionnant. On est sur la même génération de 911, là ?
1: Oui, elle est un peu plus récente, elle a un an de moins, cette voiture. C'est.
0: D'accord.
1: Une 2L4.
0: Alors, il faut qu'on regarde un petit peu l'intérieur, parce que j'ai l'impression qu'il y a beaucoup de travail,
1: bah oui.
0: Sur l'habitacle. C'est impressionnant.
1: Ouais, bah oui, comme tu vois, regarde,
0: ouais,
1: les sièges.
0: Ouais.
1: Les sièges,
0: bah, c'est une base aluminium. Ouais,
1: ouais, c'est des sièges en aluminium extrêmement légers qui ont été, ouais. Entièrement retravaillés et puis recouverts,
0: ah bah,
1: par notre
0: cellier. Tu travailles avec un cellier spécifiquement?
1: Oui, tout à fait. Je sous-traite à 100% tout ce qui est cellerie,
0: ouais.
1: Avec un atelier qui s'appelle Cellerie Tendance, Julien.
0: D'accord. Fait du beau boulot, hein. Sympa.
1: Ouais.
0: Hein. Purée, mais même les portières et tout, ça a été. Waouh, wow, c'est impressionnant, ouais. Très très beau. Même les arceaux et tout, c'est vraiment,
1: bah,
0: très sympa.
1: Le petit côté, les cuir. Ah ouais, ça,
0: l'extincteur,
1: c'est le petit
0: cuir, le cuir sur l'extincteur, c'est pas,
1: ouais.
0: Mal ça, c'est vraiment la classe, ouais.
1: Et c'est une voiture qui court, c'est une voiture qui roule sur circuit.
0: Ouais, d'accord, ouais. Au niveau moteur, t'as quoi là-dedans?
1: Bon, écoute, c'est un 2L4,
0: ouais.
1: qu'on a repassé en carburateur pour avoir ce côté.
0: D'accord.
1: Un petit peu classique. Voilà, déco,
0: ouais.
1: Tu vois, c'est ces bandes un petit peu vieillies.
0: Vieilli, c'est sympa.
1: Capot en aluminium.
0: Bah, c'est en aluminium. D'ailleurs, en parlant de capot, au téléphone, tu vas parler d'un aménagement spécifique.
1: De l'avant de la voiture.
0: Ouais, tout à fait.
1: Je vais te montrer ça.
0: Ah ouais, quand même.
1: Ah voilà.
0: Ah, c'est du cuir, ça, par contre?
1: Oui, c'est tout en cuir.
0: Elle est balèze.
1: Malgré que ce soit une voiture de course, tu vois, faut quand même qu'elle ait un look.
0: Ah, mais là aussi en plus, j'avais pas vu.
1: Ouais.
0: Ah ouais.
1: Regarde le petit détail, la petite caisse à outils.
0: D'accord.
1: Avec le logo.
0: Superbe. Ça, c'est impressionnant. Vous avez mis des barres anti-rapprochement aussi.
1: Oui.
0: Ouais, ça c'est bien, comme ça, ça bouge pas.
1: Ah non, ça bouge pas.
0: Combien ça coûte une voiture comme ça, si moi je voulais te l'acheter? Si on négocie un peu.
1: 180 000.
0: Ouais, ouais, c'est ça. Alors là, vous avez. Alors, c'est une autre voiture, plus récente a priori.
1: Oui, c'est une 3L2. Donc 85.
0: Ouais, alors ce qui est marrant, c'est que dans les années 80, elle ressemblait pas du tout à ça, une 3L2. Juste pour rappel, on a des pare-chocs à l'avant,
1: les bumpers
0: à l'arrière, c'est des soufflets.
1: Les
0: là, ils ont, vous avez tout enlevé, quoi.
1: Ah, tout enlevé. On a élargi les ailes, regarde.
0: Oui, je vois ça, ouais, elle est beaucoup
1: plus
0: large.
1: Pour te dire, ouais, les ailes, c'est du carbone Kevlar.
0: Donc,
1: avant,
0: c'est,
1: arrière,
0: c'est
1: capot.
0: Pour alléger, mais ça a un coût aussi, quand même, j'imagine.
1: Ouais,
0: oui,
1: c'est, ouais.
0: Forcément. Les jantes, par contre, alors on n'est plus dans le rétro, on est plus dans l'actuel.
1: C'est des jantes que Magnus Walker commercialise.
0: D'accord.
1: Valeur sûre.
0: Tu m'étonnes. Non, c'est vraiment. Elle est chouette, même l'arrière est très très bien réalisée. T'as du chrome et tout, c'est
1: l'échappement,
0: bah,
1: regarde l'échappement repassé.
0: Ouais, super beau, super beau. On jette un coup d'œil à l'intérieur.
1: Regarde.
0: Ah, qu'est-ce que c'est beau.
1: Encore, t'as pas vu tous les petits détails.
0: Ouais,
1: regarde bien, je t'explique. Tableau de bord de classique.
0: D'accord,
1: donc,
0: c'est pas un tableau de bord de 3 litres 2. Ouais,
1: non, c'est un tableau de bord de classique qu'on a réadapté avec le bandeau,
0: ouais,
1: comme les classiques. Modification du chauffage.
0: Et on retrouve donc les mêmes céleries ici.
1: Exactement.
0: Que là, qu'au niveau des sièges.
1: De la contreporte.
0: Ouais, effectivement.
1: Et de l'arrière.
0: Ah ouais, c'est.
1: Ah oui, parce que le client, c'est une commande client. Donc,
0: ouais.
1: Le client a choisi son moindre détail.
0: Ouais.
1: Et bien entendu, il a des enfants, donc on lui a adapté.
0: Oh, mais ils vont être bien là.
1: Ah bah, ils vont être bien.
0: Ils vont être très très bien, c'est cool.
1: Ça devient pas des futurs pilotes.
0: Ouais, non, c'est clair. Ah, puis alors, j'adore les deux petits chronos.
1: Les petits chronos qui rappellent la marque, bien,
0: ouais,
1: sûr.
0: Ouais, ouais, c'est vraiment très très chouette.
1: Tu as vu les repose-pieds?
0: Les repose-pieds, ouais.
1: Et les cuirs en dessous.
0: Combien de temps ça représente comme travail, ça?
1: Oh, il y a tous les corps de métier réunis, il y a 6 mois de boulot.
0: Ouais. Mmh. Ouais, donc 6 mois de boulot, c'est quand même un petit billet, j'imagine, en termes de budget, parce que surtout que pour parler les ailes.
1: C'est que du sur-mesure.
0: C'est du sur-mesure.
1: Ouais, c'est que du sur-mesure. Il n'y en aura jamais une autre pareille.
0: Ouais, ouais.
1: Sinon, aucun intérêt.
0: Bon, on peut aller faire un petit tour quand même.
1: Il n'y a pas de problème, Nico, allez, viens, je t'emmène.
0: Comme ça, je vais voir si c'est vraiment confortable. Bon, en fait, c'est pas censé l'être, mais. Eh ben, c'est pas mal. On est bien dans ces sièges, disons. Ah, ben ça va le bruit. Oui, ça va. Ouais, on retrouve le flat. Il n'y a pas de problème.

0: Le moteur, 3 litres 2 d'origine, mais vous avez fait quelques trucs dessus?
1: Non, le moteur est strictement d'origine, on a gardé que le bloc.
0: Ouais.
1: Comme ça, là, son bloc, tout est neuf.
0: Mais tout est neuf, c'est-à-dire que j'ai le tour.
1: Ah, ouais, ouais.
0: Moi, je vois le compteur, là, vous l'avez remis à zéro.
1: Tout est neuf.
0: Vous avez tout sorti, tout refait.
1: Piston, cylindre, tout le moteur est entièrement refait. Et en plus, attends, on a gagné 200 kilos sur cette voiture.
0: Ouais, ouais, c'est ça. Donc, ça allait quand même, tu gagnes en agilité et en performance.
1: Ouais, exactement.
0: Ouais, ouais.

0: fuir, tu vois, immédiatement, tu vois.
1: C'est bon, c'est vrai.
2: J'ai le droit de faire un tour avec ta voiture, hein.
0: Ouais, ouais, bien, pas de problème, Nico.
1: Bon, c'est génial.
0: On va essayer de s'arrêter.
1: Ah, ouais, mais ça, c'est un petit
0: tu vas voir, ouais. Ouais. C'est, tu vois, c'est sympa, c'est une voiture très sympa.

0: grâce au son moteur.
1: Ah, quelle mélodie, en fond,
0: et encore, il est en rodage, Nico, t'imagines?
1: Ouais.
0: Tu reviendras pour,
1: ouais,
0: pour l'essayer quand,
1: ouais, c'est ça. Là, le moteur est en rodage, ouais, donc je vais pas trop lui mettre dedans. Déjà, quand on prend un peu plus de 4000 tours, c'est déjà un très très joli son. Quand il pourra prendre pas loin de 6000, ça sera pas mal. Ouais.
0: Imagine, tu passes la 4, elle en veut encore parce que tu, ouais, mets la 5. Et le verrouillage de la boîte,
1: ah, c'est impeccable. Ouais. C'est hyper précis, ouais, la boîte, le verrouillage est nickel.
0: On modifie uniquement le pignon de 5. Il faut avoir un pignon de 5 un peu plus court.
1: Ouais, d'accord.
0: On s'en fout que la voiture roule à 260 ou 260.
1: Aujourd'hui, ça a plus,
0: voilà,
1: de sens, ouais.
0: Ça a plus de sens.
1: Ouais, ouais, bien sûr.
0: Entre la 4 et la 5, il y a,
1: ouais,
0: pas
1: qu'il y ait une bonne reprise.
0: Voilà,
1: ouais,
0: exactement.
1: Que ça
0: et
1: bien,
0: ça permet de rouler en 5 sur une petite route si tu veux faire,
1: ouais,
0: une petite balade tranquille.
1: Ça, t'as du couple, c'est sympa.
0: Ça relance facilement.
1: Merci infiniment pour cette balade. Va falloir que je rentre chez moi sans cette voiture. Un jour, je te promets, si je gagne au loto, je viens te voir. Parce que
0: on vient voir, on a d'autres projets en cours.
1: C'est vrai.
0: Comme ça,
1: on repassera te voir, alors, avec grand plaisir. Merci à toi.
0: Ciao, Nico.

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0: Imaginez une Porsche 911 ancienne remise au goût du jour. C'est ce que propose Singer, un préparateur désormais très célèbre. Seul bémol, il est aux États-Unis. Et disons que non seulement c'est loin, mais de surcroît, le ticket d'entrée chez Singer, c'est 1,5 million d'euros. Vous savez quoi? Pas besoin de franchir l'Atlantique pour trouver des œuvres d'art sur base de 911. À quelques dizaines de kilomètres de Lyon, juste face à la côte rôtie, il y a Nicolas Quiles et sa boîte Machine Revival. Salut Nico.
1: Salut Nico.
0: Bah écoute, enchanté.
1: Bah également, un plaisir de te recevoir ici.
0: Alors explique-moi un petit peu, Machine Revival, c'est quoi?
1: Bah le cœur de l'activité, c'est vraiment de prendre des bases, souvent en très mauvais état, et d'en faire des projets qui sont des pièces uniques de par un certain nombre d'éléments qu'on va soit refabriquer, personnaliser, retravailler.
0: Est-ce qu'on peut jeter un petit coup d'œil? Là, on a une 356.
1: Ouais, de 64, une SC.
0: Vous avez fait quoi dessus?
1: En gros, il y a tout un tas de pièces sur lesquelles on intervient. Ouais. Comme on n'est pas forcément marié avec l'origine, on va pouvoir faire différentes figures de style. Par exemple, la partie arrière, il y a eu les grilles qui ont été refaites pour coller avec l'esprit qu'on voulait donner. Sur la carrosserie, il y a eu pas mal de travaux aussi.
0: Il n'y a plus de pare-chocs.
1: Voilà, il n'y a plus de pare-chocs.
0: C'est glissé complètement, c'est chouette.
1: Les trous, l'échappement. Pareil, c'est un échappement qu'on a fait sur mesure, qui colle avec aussi le bloc.
0: Le moteur, c'est toujours
1: Je vais l'ouvrir. Ouais. Ouais. En gros, le bloc Porsche n'a pas été réutilisé.
0: Et on est parti. Vous l'avez sorti, vous avez mis autre chose, quoi.
1: Voilà, on est parti sur une base de VV, de bloc T1,
0: d'accord,
1: qu'on a pu préparer et qui est du coup fiable, qui s'entretient bien. Et
0: ouais, donc
1: qui
0: vous ajoutez le côté fiabilité, ce qui est important, quoi, pour vos clients.
1: Enfin, bah là, dans l'idée, c'est que dans la circulation actuelle, maintenant, il faut des voitures qui roulent.
0: T'as combien de chevaux là-dedans, du coup, sur ce moteur?
1: Bah, en gros, celui-ci, vu la config, c'est aux alentours de 140-150 chevaux.
0: Ouais,
1: par contre, pas mal de couples.
0: Ouais.
1: Ça, c'est un vrai régal parce qu'à conduire, ça fait une voiture qui est nerveuse et qui arrache, quoi. On
0: d'accord.
1: peut être à 110, 130 sans problème. Rouler.
0: D'avoir les sensations et tout. Ouais. C'est... Alors, en termes de sensations, il y en a une là-bas qui me plaît bien dans l'idée. C'est... Alors là, on est plus sur de la 911, hein, on est sur les générations d'après, bien sûr.
1: On est sur ce qu'on appelle en ce moment le backdating. Donc,
0: ouais.
1: C'est de prendre une base plus moderne et
0: d'accord.
1: de donner une esthétique d'ancienne tout en gardant les attraits importants de ces générations-là, à savoir de la fiabilité.
0: Et la base, c'est quoi, du coup?
1: 3 litres SC. Donc, elle est des années 80.
0: Ouais, alors ce qui est marrant, c'est que les SC, normalement, elles sont connues pour leur côté soufflé à l'avant avec les fameuses
1: fameux
0: pare-chocs.
1: Les caches G.
0: Ouais. Et là, tu as tout enlevé, quoi.
1: Un
0: look rétro sur une base de SC. C'est étonnant. La partie arrière, vous avez modifié des choses aussi?
1: Ouais, on est toujours dans l'esprit classique avec quelques petits éléments qu'on personnalise. Au gré des thématiques.
0: La grille, c'est du fait maison, ça. C'est pas l'origine du tout, ouais, ça c'est clair.
1: Là, on est sur une voiture vraiment qui est dédiée à la balade, à se faire plaisir, mais pouvoir rouler régulièrement avec. Comme tu peux le voir à l'intérieur,
0: on a 4 places, ouais.
1: Dans un esprit, il n'y a pas d'arceau, il y a 4 places, tu peux aller chercher le pain avec tes enfants. Encore une fois, pour être cohérent, on a une thématique qui est noir et or, donc
0: d'accord.
1: avec une couleur là qui est.
0: C'est un côté très 70s, ouais. Puis on le retrouve d'ailleurs sur les plaquages, en fait, sur la planche.
1: On est vraiment, comme la grille arrière qu'on regardait, t'as toujours une matrice noire qui est ajourée, donc là en cuir, là en métal, avec derrière un tissu or qui va garder la cohérence.
0: Alors, je sais pas si on arrive à le voir, il y a un ciel de toit, là, j'ai jamais vu ça.
1: Sur
0: le 911.
1: Celle-ci, c'est une partie où...
0: Ah ouais, donc là, vous avez, ciel de toit, c'est le toit en direct.
1: En gros, on a habillé juste les contours pour garder un côté fini quand même, mais on voulait conserver le côté brut du toit.
0: On va passer à un autre modèle qui a l'air un peu plus brutal esthétiquement, il est juste là.
1: Oui, alors celui-ci, on est sur encore une thématique différente. En gros, on est parti d'une base de 2,4 litres de 72, donc la fameuse année avec la trappe à huile.
0: Bon, l'année de naissance.
1: Voilà.
0: C'est fait pour moi, ça.
1: Voilà.
0: Ça, c'est une voiture qui est faite pour moi.
1: Mais en gros, il y a eu, effectivement, au niveau style, elle est déjà dans son style de l'époque, si ce n'est qu'elle a des extensions d'aile qui n'est pas sans rappeler la ST.
0: L'intérieur, on jette un coup d'œil parce que c'est gros boulot, non?
1: Bah, c'est une des parties dans lesquelles on a apporté pas mal de détails. Dingue. On a des sièges... sur mesure, spécifique pour la voiture, qu'on a fait sur des coques en aluminium. Tout ce qui a été fait, on n'a pas spécialement gardé des plans, on n'est pas forcément dans de la production. Là, c'est vraiment des pièces qui ont été faites à la main.
0: Pour ce modèle-là,
1: pour
0: cette voiture-là spécifiquement.
1: Exactement.
0: Le moteur, t'as fait quelque chose dessus aussi?
1: Pareil, il a été traité un peu dans le même esprit. Alors là,
0: d'accord.
1: pour le coup, on n'est plus sur le moteur d'origine.
0: D'accord.
1: On est sur un bloc 3,6 litres.
0: Ah ouais?
1: qui est issue d'une 964.
2: Ah, puis ça doit marcher, quoi, là-dedans, parce qu'elle est super légère, en fait, la base.
1: En gros, la base est légère, ça, wow. Même si on reste sur un ensemble qui est en acier, on n'a pas été mettre de fibres ou quoi. Sur celle-ci, on est vraiment resté sur une base authentique, on va dire. Par contre, voilà, il y a du couple, il y a de la puissance, on est sur une gestion qui est pilotée, on n'a pas les carbus, donc on va être sur quelque chose de plus fiable, ouais. Même si du coup, on a été chercher une esthétique et une acoustique qui va rappeler plutôt une voiture de ces générations-là, plutôt les ST de course ou autre,
2: d'accord.
1: Plutôt que quelque chose de très grave et très rauque comme on peut avoir sur une vraie 964.
2: Est-ce qu'on pourra aller faire un tour avec l'une de ces beautés,
1: bah avec plaisir.
2: Laquelle on peut prendre, du coup?
1: Eh bah, ben, ce que je te propose, c'est qu'on les aligne, on les démarre et tu choisis le bruit que tu préfères.
2: Wow, purée.
3: Elles sont chaudes, elles sont démarrées.
2: Magnifique! Purée, qu'est-ce que c'est beau! Alors. C'est pas mal! C'est plutôt pas mal! Oh vache! Putain, ça envoie! Ouais, celle-là!
3: Quelle alors?
2: Ah bah celle-là, direct!
3: Celle-là,
2: ah bah celle-là, elle est ultra bestiale, quoi! C'est mortel!
3: C'est parti!
2: Oh, c'est cool! Yes!

0: c'est vachement bien les essuie-glaces, tu choisis ton côté, ouais. C'est cool.
1: Tu peux le mettre au milieu, ça c'est pour l'aérodynamisme.
0: Ouais, c'est voilà, tu choisis en fonction du vent.
1: Ouais.
0: Ouais, c'est pas mal, hein. Ouais. Alors le moteur c'est quoi là?
1: On est sur une base 3.2, un 3 litres.
0: 3 litres 2, ouais.
1: Et pour les détails, bah t'accélères et tu regardes si ça te
0: plaît. Je crois que l'échappement il est pas d'origine du tout.
1: Non.
0: Ouais.
1: Échappement, admission, en gros.
0: Il serait pas en train de dégeler là
1: Si.
0: Ouais, un petit peu, ouais.
1: Bah c'est idéal pour les Smith-Leak en général, comme ça t'es sûr de les mettre en température.
0: Ouais, c'est impeccable.
1: Donc là t'es sur une base. Bah en gros, dans l'idée, chaque projet, on enlève tout et en gros, on remet l'essentiel et ça dépend des gens.
0: Ouais.
1: Par exemple, mon pote G, l'essentiel, c'était pas grand-chose. Un volant, des pédales et
0: pas de chauffage.
1: Vitesse. Non, le chauffage.
0: Et surtout pas de chauffage, en fait. Ça.
1: Les vraies vitres, tout ça, c'est optionnel. Le but, c'était juste les sensations.
0: Ouais.

0: Les bases 911 comme ça, là, en gros, celle-ci, elle sort aux alentours de 950 kg. Et en plus, t'as pas mal de poids de gagner à l'avant, donc tu le compenses avec des réglages un peu plus incisifs. T'as une voiture qui est assez vive, mais...
1: C'est vraiment,
0: mais par contre, à haute vitesse, c'est quand même moins stable. Tu roules pas à 250 comme avec une 911.
1: Ah, puis ça louvoie de l'avant, j'ai un fond, j'imagine. Entendu une Porsche qui faisait ce bruit là, mais c'est extraordinaire. Là, t'as vraiment réussi à sublimer le son du flat 6 quoi.
0: Merci.
1: Oh, qu'est-ce que c'est beau.
0: Chapman avait raison. Hein. Ouais. Enfin, pour le coup, nous on est adepte de ça, c'est que la légèreté ça vaut toutes les préparations moteur du monde.
1: Ouais.
2: Tête de tigre.
1: Ouais. Alors t'as un petit projet.
2: Un petit.
1: Ouais. Ouais. Non, tu me parlais de 911, donc je suppose que c'est la Schtroumpfette qui est là-haut.
2: C'est ça, ouais. Bleu Riviera. C'est une base de 964, donc là pour le coup, on est vraiment dans du backdate. On voulait garder du confort pour l'utilisation maximale.
1: Ouais, ça coûte très très cher une 964 pour le coup à la base.
2: Ouais, c'est vrai que c'est des bases un peu plus chères, ouais. Mais par contre, quand on veut du confort, il y a tout un tas d'éléments qu'on peut conserver qui sont bien pratiques. Par contre, il y a plus de modifs de carrosserie.
1: ABS, direction assistée, voilà. Enfin c'est une autre génération. C'est
2: même la clim.
1: Plus, ouais, même la clim, ouais. C'est... Là, on n'avait même pas de chauffage, donc ça change un peu.
2: C'est une autre ambiance.
1: Tu vas la transformer en quoi, celle-là, du coup?
2: Bah là, on est sur une base qui va plus se rapprocher d'un look RSR.
1: Combien de temps?
2: Là, c'est des projets à peu près d'un an et demi.
1: Alors, en tout cas, merci de nous avoir reçus.
2: Merci à toi.
1: Et puis bravo pour la magie que tu fais sur les voitures, c'est extraordinaire.
3: Bonjour Nicolas.
4: Bonjour Anthony.
3: Écoute, je te remercie beaucoup de ton invitation et de me permettre de voir cette voiture qui a vraiment bercé mon enfance, parce que c'est quelle année ça?
4: 84,
3: pour moi, c'était l'occasion d'aller sur les courses. Il fallait que je travaille bien à l'école. Et voilà. Et quand j'y allais, c'était pour admirer cette voiture, vraiment exactement la même. Donc je te félicite du travail, parce que ça me rappelle beaucoup de souvenirs, et c'est vraiment l'image que j'en avais. Et voilà, c'est la même, donc vraiment, vraiment bravo.
4: C'est, c'est une auto que j'ai achetée il y a 4 ans à peu près.
3: D'accord.
4: Donc je l'ai achetée chez l'ancien chef d'atelier de Danielson, donc Benito.
3: Benito, oui, bien sûr, le responsable d'atelier, chef mécanicien de la voiture.
4: De l'époque,
3: exactement,
4: voilà.
3: Un grand monsieur, donc, que je salue au passage. Claude, parce que son vrai nom c'était Claude Quintin. Mais dans le milieu, c'était Benito.
4: Voilà.
3: Donc, salut Benito.
4: Et donc, cette année-là, donc, ils ont construit 3 autos. Donc, 2 505 de ces couleurs-là. Une pour ton papa.
3: Donc, c'était les 2 505 officiels.
4: Voilà, officiels Peugeot. Donc, une pour ton papa et une pour Jean-Pierre Jabouille.
3: Je m'en rappelle très bien.
4: Et la troisième, donc, pour faire rouler Jean-Pierre Malcher.
3: D'accord.
4: En couleur métal 5. Donc, c'est une voiture que j'ai trouvée dans un assez piteux état. Ça faisait un an qu'elle dormait dehors.
3: J'imagine.
4: Voilà. La roue, il a fait des dégâts.
3: D'accord. Donc, t'as tout refait.
4: J'ai tout démonté la caisse, comme on dit dans le jargon, poil, sablé.
3: Elle est magnifique.
4: Réparer les éléments de carrosserie qui étaient percés par la rouille.
3: Bien sûr.
4: Donc, j'ai refait tout à l'origine en fonction des pièces que j'avais déjà sur l'auto. Après, je me suis un peu renseigné auprès des copains du Club 505.
3: Oui, c'est un Club 505 aujourd'hui qui fait vivre ses voitures, ce patrimoine. Donc, ils ont pu te documenter justement.
4: On s'acharne à maintenir en vie les 505.
3: J'ai des souvenirs de production. Il n'y avait pas encore les moteurs turbo, c'était des Atmo. Donc, et là, on est sur un moteur turbo.
4: Voilà, on est sur un moteur turbo.
3: Ils sont arrivés en 84, les moteurs turbo.
4: En 83, fin 83.
3: Fin 83, d'accord.
4: Benito avait, on va dire, filousé. Il s'était dit, moi, je veux mettre un turbo sur une 505.
3: D'accord.
4: À l'époque, que je ne voulais pas.
5: Turbo, or, notre turbo en production. L'important, c'est que les turbos puissent cohabiter avec les atmosphériques sans les écraser, comme en Formule 1.
4: Donc, ils ont monté une 505 turbo. Ils ont appelé ton papa, Jean-Pierre, est-ce que tu veux rouler une 505 turbo? Bah, pourquoi pas. Ils ont été à Hockenheim, fin 83.
3: et gagne.
4: Et ton papa gagne.
3: Je me rappelle très bien.
4: Peugeot, ça remonte aux oreilles de Peugeot. Peugeot dit, l'an prochain, on veut 3505 turbos.
3: Génial. Et donc, en 84, moi, qu'est-ce qu'elle a gagné ici? Voilà.
4: Ben, donc ici, d'ailleurs. Elle a gagné ici.
3: Ici, la à Montlhéry. Un doublé.
4: Voilà.
3: Donc, c'est quoi? C'est 400... Combien de chevaux?
4: À peu près 450, 500 chevaux. De toute façon, bon, d'accord. Il ne voulait pas trop le divulguer. Ça,
3: et un poids de une tonne.
4: Un poids d'une tonne environ.
3: Ah ouais, c'était les voitures quand même hyper performantes.
4: Un assez bon rapport poids-puissance.
3: C'est clair.
4: Un très gros effet turbo, très brutal.
3: Bon, je vais pas te demander de soulever le capot, mais tu vas me la présenter un petit peu, cette voiture.
4: Donc,
3: ils avaient quoi? Le spoiler, quand même, t'as vu,
4: oui, très
3: au ras du sol.
4: Donc en fibre.
3: Les pneus un petit peu, les roues dans les ailes.
4: Les pneus dans les ailes, les pneus à flanc très haut, parce qu'elle était en 15 pouces, celle-ci.
3: D'accord. Ce oui. numéro, tu sais pourquoi il y a un 7?
4: Bah, c'était son numéro.
3: Voilà. Numéro fétiche.
4: Toutes ces voitures étaient numéro 7.
3: Donc, explique-moi ce petit bout d'aluminium.
4: Alors, le petit bout, là, c'est assez spécifique parce que, donc, comme tu le sais, ton papa avait un bras handicapé.
3: Le bras gauche, bloqué.
4: Donc, sa vitre était électrique.
3: Ah comme... oui, parce qu'il ne pouvait pas tourner la manivelle.
4: Voilà.
3: Donc, ils lui ont mis un système électrique.
4: Et comme il y avait un vitrage macro long,
3: il fallait la guider.
4: Il fallait la guider pour qu'elle remonte, sinon, sinon elle sortait de la porte.
3: Ah oui, s'il n'y avait pas ça, la vitre, elle partait.
4: Voilà, donc il y a cette petite baguette que je me suis acharné à refaire. Par rapport au remplissage d'essence, donc voilà, en cas de choc latéral, donc il supprimait la trappe à essence qui mettait à l'intérieur de la voiture.
3: Donc donc on faisait le plein, on soulevait.
4: Par l'intérieur, voilà.
3: D'accord, ici.
4: Ok. Voilà.
3: Très bien.
4: Donc, bon, comme tu vois, on va dire que c'est clinique, on pourrait presque manger dedans.
3: Est-ce que tu as vu comment c'est propre? Venez voir ce travail, il est magnifique. Bravo.
4: Donc,
3: la voiture, elle est neuve.
4: J'ai respecté le montage des pompes à essence, la batterie, bien sûr, tout ça, voilà.
3: D'accord. Et ça, c'était en tôle, hein, tout ça, la carrosserie.
4: C'était en tôle, oui.
3: C'était en tôle.
4: Alors,
3: hein.
4: Ils avaient demandé des coques en tôle fine. Par rapport à l'origine,
3: oui,
4: les taux plus fines pour gagner du poids.
3: Bien
4: voilà.
3: Le volant, le baquet, c'est ceux de,
4: c'est ceux de mon père. C'est ce, ton papa.
3: Il a roulé là-dedans.
4: C'est ses mains, sa transpiration.
3: Génial. Alors, il a la particularité d'être assis très très bas.
4: Oui, très très bas.
3: Donc, tu as gardé ce réglage?
4: Oui, oui, oui,
3: très
4: j'ai
3: bien.
4: Tout gardé.
3: C'est parfait.
4: Ensuite, bon, une spécificité, c'est qu'à l'époque, apparemment, il n'avait pas de sticker chez Danielson.
3: Ah oui,
4: il faisait
3: c'est vrai que la peinture...
4: À la main.
3: D'accord, c'est peint.
4: C'est peint.
3: C'est pas du sticker.
4: À la main.
3: Incroyable.
4: J'ai refait faire des pochoirs.
3: Ah, tu l'as refait toi pareil, comme à l'époque.
4: J'ai refait identique. J'ai pris les photos, l'emplacement de tous les sponsors de l'époque. Tout est strictement au même endroit.
3: Ah, génial.
4: Voilà.
3: Vraiment magnifique. Eh bien, écoute, je te remercie, Nicolas. Maintenant, je vais appeler Gérard qui va nous présenter la Métal 5. Bonjour Gérard.
6: Bonjour Anthony.
3: Donc c'est toi le propriétaire de cette voiture,
6: oui,
3: 505 turbo, pilotée par Jean-Pierre Malcher en 85.
6: Oui, 85 avec la numéro 2.
3: Donc quelques évolutions entre les deux voitures, celle
6: sûr.
3: De Jean-Pierre Beltoise et celle-ci.
6: Tout à fait.
3: Bah, notamment, il y en a une qui me frappe le plus, c'est au niveau du passage de roue. Je ne comprends pas comment c'est possible de passer à peine le doigt.
6: Et si, c'est possible.
3: Et que ça va toucher non quand je vais tourner?
6: Non.
3: T'es sûr?
6: Non, ça touchera pas.
3: Ça n'a pas frotté. Bon, ça c'est assez incroyable. Bah, tu sais quoi? Je vais aller retrouver Jean-Pierre Malcher. Je crois qu'il nous attend dans les stands.
6: Ah, bah,
3: donc je vais aller rouler avec l'auto.
6: Oui.
3: Et il va m'expliquer justement un petit peu son palmarès avec cette voiture. Et surtout, tu sais quoi? Pourquoi il s'est fait battre par Jean-Pierre Beltoise? Ça, il va me le dire.

0: avec laquelle il a roulé en 1985, ici même à Montlhéry.
1: Et voilà Anthony qui arrive. Alors il y a une trentaine d'années, c'était Jean-Pierre Beltoise et je me battais contre Jean-Pierre Beltoise. Et aujourd'hui, j'ai le plaisir de voir Anthony dans ma voiture. Ça fait quelque chose, c'est sûr.
0: C'était quand même assez exceptionnel pour l'époque. Parce qu'on avait quand même, en 85, 500 chevaux avec ce moteur turbo. Mais je dois quand même vous préciser une chose, c'est que malheureusement, aujourd'hui, on n'a pas le moteur 500 chevaux. On n'a que 300 chevaux parce que le propriétaire a eu du mal à trouver les pièces pour refaire le moteur exactement comme à l'origine. Oh, on a une pédale de frein très très très molle. C'est quasiment, on a l'impression que c'est une pédale où il y a beaucoup d'assistance. Ça fait vraiment pas pédale de course. Donc ce que je vais faire, je vais me servir du répartiteur ici et puis remettre un petit peu de frein sur l'arrière. Allez, hop. Oh là là là. C'est quand même pas super agile hein, dans les virages serrés. Là, je suis un petit peu méfiant quand même. C'est que le propriétaire, bah, il fait rouler avec les pneus de l'époque. Non mais je sais pas si vous vous rendez compte, j'ai des pneus qui ont 30 ans. À mon avis, ceux-là ils sont un peu durs. C'est de la pierre ces pneus. Mais bon, le comportement de l'auto est à peu près correct. Vous savez, l'anneau de Montlhéry il est très très bosselé. Et là en suspension, bah, on peut dire que l'auto est parfaite parce que je ressens quasiment pas les bosses. Ah, attention, turbo 16. Ah, c'est génial. Franchement, il fait s'éclater à faire des courses à l'époque avec ce genre d'auto. C'était quand même le top du top de ce qui se faisait en France et en Europe, à la star des années 80. Cette fameuse Peugeot 505 Turbo. C'était vraiment un essai top. On va retrouver Jean-Pierre, qui va nous expliquer un petit peu ce qu'il a vécu au volant de cette voiture. Jean-Pierre, comment vas-tu ?
1: Eh ben écoute, ça va. Je suis content d'être avec toi. Je suis triste que ton père soit pas avec nous.
2: Si on m'avait dit un jour que je me retrouvais à Montlhéry à conduire une de tes voitures, franchement, j'aurais pas cru, surtout que tu sais, j'ai dit tout à l'heure en présentation, mais moi, vous étiez mes idoles, quoi. J'avais 12-14 ans. C'était une récompense de venir vous voir rouler. Et aujourd'hui, pouvoir avoir un peu de sensation de ce que, voilà, les sensations que tu as eues, pour moi, c'est beaucoup d'émotions et beaucoup de plaisir.
1: Bah écoute, c'est sympa, moi aussi ça me fait un petit peu quelque chose, ça me met 33 ans en arrière, ça fait beaucoup.
2: Mais ouais, bon, non mais ça va, tu bouges pas, je
1: ouais,
2: te rassure.
1: Non, je bouge pas, je survire un peu.
2: Je survire un peu. Ah bah écoute, c'était un sacré expérience parce que bah, finalement l'auto est assez facile, assez confortable. C'est vrai que bon, on n'a pas la puissance maximale là aujourd'hui, mais ça m'a permis de me rendre compte quand même de ce que c'était ces autos à piloter. Et j'aimerais que toi tu me dises, ouais, dans les années 80... Qu'est-ce que c'était de piloter ce genre de voiture ?
1: Bah écoute, la 505 Turbo, moi j'ai vraiment voulu la piloter.
2: Ouais, après, l'image de toi que j'ai, c'est BMW.
1: J'ai piloté.
2: Pourquoi t'as roulé dans une Peugeot ?
1: Bah, j'ai roulé dans une Peugeot, c'est bien simple. C'est que après avoir remporté le titre en 80 sur une petite 320, en 82-83, je fais deuxième, troisième du championnat.
2: Toujours avec BM,
1: avec une 530 et une 635. Et courant 83, je vois débarquer ton père avec une... Lui, il pilotait une 505 atmosphérique avant.
2: D'accord.
1: Et là, il arrive à Hockenheim avec une 505 turbo. Et quand j'ai vu le monstre que c'était, j'ai pris rendez-vous avec Jean Todd la semaine d'après en lui disant « Moi, je vais faire une infidélité, mais je veux piloter une Peugeot. »
2: D'accord.
1: Et il m'a trouvé une solution.
2: C'est exactement la même que celle de Beltoise Jabouille, c'était pareil.
1: À part la couleur bleu marine, voilà. C'est la même. Et je me souviens qu'à l'époque, il y avait beaucoup de chevaux sous le capot. Et c'était un vrai plaisir.
2: Et est-ce que tu t'es fait des bonnes bagarres avec papa? Ou t'as des souvenirs de course à me raconter?
1: J'ai eu des souvenirs de course mémorables avec lui dans les années précédentes. Avec la turbo, c'était un petit peu différent, mais on se battait. Avec
2: qui était devant? C'était qui devant? C'était toi ou lui?
1: Ah bah, j'ai fini deuxième du championnat derrière une Alfa Romeo, alors je te laisse déduire.
2: Donc ouais, donc t'étais le privé qui est venu déranger un peu les gros.
1: J'étais le canard bleu marine noir qui est venu embêter les Peugeot 505 des concessionnaires, oui.
2: Merci Jean-Pierre, je te fais la bise. À bientôt. Bye bye.
1: Ciao.
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0: Salut Jérémy.
1: Ça va?
0: Toujours à fond?
1: Toujours à fond, plein de boulot. Super.
0: Alors on est dans ton atelier là, Kiki Shop Custom.
1: Oui.
0: Alors premier truc, j'aimerais que tu nous expliques un peu le nom Kiki Shop.
1: Kiki Shop Custom, c'est moi mes parents m'ont toujours appelé Kiki depuis tout petit, mes potes ont suivi et donc c'est resté en fait ce nom Kiki. Et en plus avec mon père quand je bossais avec lui, on a fabriqué un shopper ensemble qu'on a appelé Kiki Shop, donc le shopper de Kiki. Et quand j'ai créé ma société, en fait, j'ai dit, bah allez, je vais faire le shop de Kiki, donc le magasin de Kiki, Kiki Shop Custom, le magasin Kiki Custom.
0: Voilà. C'est l'histoire de famille.
1: Exactement.
0: Ton père prépare des shoppers.
1: Exactement.
0: Et toi, maintenant, des cafés rasseurs.
1: Des cafés rasseurs.
0: Alors, justement, parle-nous un petit peu de tes motos.
1: Et ben là, ça, c'est une de mes grosses premières prépas. Donc, c'est une Ducati Monster de 2005 que j'ai entièrement modifiée en café rasseur. En fait, le client voulait une moto italienne assez fiable et récente, modifiée en moto anglaise d'époque, en fait, des vieux cafés rasseurs, donc d'où le fer anglais.
0: Et les carénages de Vélo 7, là, voilà, étaient très particuliers, voilà. Les carénages de
1: Et moi, je suis venu rajouter quelques touches de high-tech que j'aime beaucoup aussi, dans le style drift, freestyle et toutes ces choses-là, avec les phares à LED, voilà, quoi, toutes ces choses un peu high-tech, quoi.
0: Ouais. Et juste à côté, on voit là. Ton honneur de gloire ou
1: c'est pourquoi de la gloire, ils ont beaucoup déliré sur les motos que je faisais en fait, et ils ont voulu créer une moto en fait pour présenter leur nouvelle gamme de pneus pour les Harley Davidson, et avec l'esprit Kiki Shop Custom, donc ils m'ont fait une commande de cette moto et voilà ce qui en sort, quoi. Je suis fils de garagiste et petit-fils de garagiste, et c'est vrai que Bibendum, bah, c'est un peu comme le Père Noël, hein, pour moi. J'ai toujours vu Bibendum dans les ateliers, il est là, enfin voilà. Et c'est vrai que Michelin vient de me demander une commande d'une moto, c'est juste énorme, quoi, en fait.
0: C'est génial.
1: Ouais, c'est une grosse fierté, ouais, c'est balèze.
0: Et à côté, la noire, là, c'est oui. Quoi? Parce qu'elle est beaucoup plus café rasseur authentique dans l'esprit, celle-là.
1: C'est ça, c'est ça. Bah, après, moi, je m'adapte beaucoup aux clients, en fait, je fais du sur-mesure. Donc ça, c'est une Honda 500 fours que j'ai modifiée pour le magasin The Royal Racer à Lyon. C'est un magasin qui est tout près d'ici, ouais, qui est très chic, très luxueux. Et donc, je m'adapte un peu plus à leur esprit, en fait, à leur état d'esprit, qui est plus smart, plus cool, quoi.
0: Ouais, très, très sobre et en même temps super rassé, quoi.
1: Voilà, exactement.
0: Et alors, ta dernière moto, c'est celle-ci.
1: Exactement.
0: Parle-nous-en.
1: Celle-ci, ça, c'est un Suzuki 750 GSXE de 82. Ouais. J'ai adapté une partie cycle de Aprilia RSV4 dessus. Wow. Donc, il y a un gros boulot. J'ai dû couper le cadre en deux et l'élargir, refabriquer un pignon de sortie de boîte, les axes. Enfin, c'est tout
0: fabriqué. Donc là, t'as un bras oscillant de RSV4.
1: C'est ça.
0: De RSV4.
1: C'est ça.
0: Mais le cadre de la Suzuki d'origine.
1: Le cadre de la Suzuki de 82, ouais.
0: C'est donc, ça. T'as assemblé l'ancien, le moderne.
1: C'est ça.
0: Comme là, t'as assemblé l'Italie et l'Espagne.
1: Exactement.
0: Quoi.
1: Voilà, c'est ça.
0: Alors, justement, parmi tous tes savoir-faire, parle-nous-en un petit peu. Il y a quoi? Tu sais tourner, souder, fraiser?
1: Je sais tout faire, ouais. Enfin, tout faire. Je fais du tournage usinage, de la tôlerie, préparation peinture. Je fais mes peintures moi, l'électricité, la mécanique.
0: Mécanique aussi?
1: Ouais, aussi.
0: Et
1: ouais.
0: T'as tout appris tout seul?
1: Non, mon père m'a beaucoup appris, mais c'est vrai que j'ai beaucoup appris en regardant mon père, et j'ai appris plein de choses encore ces dernières années tout seul. Ouais, je suis un peu autodidacte, oui, c'est vrai.
0: À chaque fois qu'il y a une moto qui sort d'ici, on sait tout de suite.
1: Ouais, moi j'essaye de faire des motos déjà différentes de ce qui se fait. J'essaye de faire aussi des motos qui sont tout le temps différentes. Je fais jamais deux fois la même chose. Et moi en fait j'essaye d'amener ce côté. J'adore les cafés rasseurs, j'adore les shoppers, puisque j'ai grandi dans les shoppers. Et j'essaie d'amener ce côté custom très bling bling dans le café rasseur qui est plus sobre, plus classique. Et puis en plus moi j'amène aussi ma jeunesse là-dedans, tout ce qui est le drift, le freestyle. Enfin, toutes ces
0: tendances,
1: ouais, un peu fun, ouais. Ouais, tous ces trucs-là.
0: Encore une fois, t'assembles des choses, t'assembles l'esprit américain.
1: Exactement.
0: Et l'esprit européen.
1: Je fais des gros mix, ouais.
0: Ouais, c'est ça, t'es un vrai assembleur, même dans les esprits.
1: C'est ça, c'est ça.
0: Alors, cette moto, elle roule?
1: Bien sûr.
0: Elle roule bien?
1: Bah, normalement, ouais, elle roule bien, ouais.
0: Je peux essayer?
1: Je suis pas sûr, hein. Je suis pas sûr, hein. Ouais, si, c'est
0: si
1: bon.
0: Si j'arrive à la démarrer,
1: ouais.
0: Tu me laisses essayer.
1: C'est ça,
0: allez,
1: c'est ça.
0: On essaye.
1: Allez.
0: Alors.

0: La position de conduite, on est bien sur un raceur. C'est clair et net. Un peu sur les poignets, et vachement, c'est vachement confortable quand même. La fourche et le bras aussi en RSV4, faut savoir qu'une RSV4, c'est ce qui se fait de mieux, quasiment, hein, en sportif aujourd'hui. C'est une moto qui a été championne du monde Superbike en 2014 avec Sylvain Gattoli. Voilà, c'est le genre de pièce qu'on a là, sur la GSX 83. Et on sent que c'est hyper rigide, hyper compact, c'est hyper rassurant. Avec en plus le freinage gros étrier Brembo devant, enfin freinage ultra moderne. Des pneus Michelin Red de neuf. Le tout avec un moteur, alors de GSX, un gros 4 cylindres, un 7,5 qui marche, mais enfin, il a quand même plus de 30 ans, quoi. Il a 35 ans le moteur. Il sonne bien, mais ça n'a rien à voir avec une RSV4. Et ben l'accord des deux, c'est assez génial. Alors l'autre élément qui fait que cette moto elle est aussi rassurante, encore au niveau de la partie cycle, c'est le cadre. Jérémy l'a renforcé, il a élargi pour faire passer le gros bras oscillant, l'énorme bras oscillant de la RSV4. Et il a renforcé avec un gros tube de 3 mm d'épaisseur entre les deux montants de cadre de chaque côté. Ce qui fait que la moto elle est bien plus rigide qu'une GSX d'époque. Quoi. Si je prenais à côté là, une GSX d'époque, la moto elle bougerait dans tous les sens. Elle n'aurait pas ce côté sécurisant, ce côté bloc. Quoi. C'est une des motos customisées les plus rassurantes que j'ai pu essayer.
1: Merci Jérémy de me l'avoir prêté.
2: Bah de rien, avec plaisir.
1: T'avais pas le choix, hein, j'ai réussi à la démarrer. Donc,
2: Tout à fait ça.
1: Là, une question que je voulais te poser, j'ai trouvé vraiment super homogène. Ouais. Incroyablement facile en fait à découvrir, ce qui se laisse pas voir comme ça. Comment tu fais pour qu'avec plein d'éléments différents, elle soit aussi...
2: Vu que enfin, là, comme là, il y a une grosse prépa, donc moi j'essaye de tout mesurer pour que tout s'aligne correctement. J'élargis mon cadre à l'arrière sur cette moto pour que la roue avant soit bien alignée avec la roue arrière. Puis en plus, l'homogénéité aussi, elle vient vraiment des pièces technologiques qu'il y a dessus. Enfin, c'est des pièces de maintenant. Donc forcément, une moto comme celle-ci, elle se comporte mieux qu'une GSX de l'époque de 80 avec les suspensions d'origine et les jambes d'origine. Rien qu'au niveau pneumatique déjà et amortisseur, on est... au-delà du truc, quoi,
1: ouais,
2: en fait.
1: Les mecs, ce serait damné pour avoir exactement. Une moto comme c'est ça en 1980.
2: C'est clair.
1: Mais je vois autre chose, là. Rien à voir avec les années 80. Mais ça me fait penser, en revanche, à une moto d'enfant. Tu fais dans les mots, maintenant?
2: Un petit peu, ouais.
1: C'est quoi, ça?
2: Là, il y a des grands aussi qui roulent avec. D'ailleurs, la preuve, moi, je roule avec. En fait, ça, c'est une marque, c'est MacPower qui m'a fourni cette moto. Et le deal, c'était il me fournissait la moto, il me la donnait. Et puis moi, je la transformais un peu comme l'esprit des Groms au Japon. Donc là, j'ai rabaissé la fourche de 5 cm, rabaissé l'arrière, rallongé le bras oscillant. Je lui ai mis des pneumatiques Michelin. Ensuite, ils m'ont filé pas mal de pièces anodisées de leur marque aussi, Mag Moto. Et je suis venu la recouvrir d'une couche de orange mat.
1: C'est cool. C'est-à-dire, à 14 ans, on peut rentrer dans la custom culture.
2: Ah, carrément, ouais, bien sûr.
1: Et en plus, découvrir la custom culture japonaise.
2: Exactement.
1: Là, tu ouvres des portes. Bon, c'est cool, Jérémy. Merci beaucoup.
2: Merci à toi.
1: Et à bientôt, parce qu'on va se revoir.
2: Eh bien, avec plaisir. Ce sera avec plaisir.

0: pouvez chercher dans toutes les catégories de voitures, le véhicule le plus vendu dans le monde est un pick-up, et c'est un Ford. Il s'appelle F-150, un engin qui fait partie d'une longue lignée, les F-Series. Bien entendu, ce pick-up a évolué au fil du temps et sous différentes formes. C'est le cas par exemple du F-150 Raptor, le plus puissant de la gamme. Globalement, le F-150, c'est plus d'un demi-million d'exemplaires vendus sur les 6 premiers mois de cette année. Et oui, vous venez de le voir, le F-150, c'est le leader incontesté. Alors, pas que sur les pick-up, hein, sur toutes les catégories de voitures. C'est quand même assez impressionnant. Malheureusement, on ne le trouve pas en Europe. En Europe, on a le Ranger, ce véhicule-là. C'est un petit pick-up, enfin, petit, c'est dire, hein, il fait quand même 5,30 m, hein, c'est assez gros. C'est un pick-up sur trois vendu en France. Hein, il truste un tiers des ventes, c'est quand même énorme. Et puis, en Europe, il est tout simplement leader, c'est la plus grosse vente. Alors bien sûr, ce Ranger, on n'est pas là pour l'essayer, hein. Aujourd'hui, c'est pas le propos. Je vais plutôt vous emmener chez un spécialiste du pick-up, notamment sur les anciens. Vous allez voir, il y a des choses assez impressionnantes. Comment ça va, Raphaël ?
1: Salut Nico. Ça va et toi ?
0: C'est plaisir de te voir depuis le temps, ouais.
1: Bah ouais, c'est bien cool de te revoir ici.
0: Alors pour rappel, on était venu voir pour des voitures de drift, mais ouais. Toi t'es spécialisé dans autre chose. Alors t'as vu, j'ai un beau Ranger là.
1: Ouais, sympa, bien hein. Sympa, ouais, les tout derniers modèles.
0: Ah, il est classe.
1: Belle machine, ouais, ouais. Sympa.
0: Et puis belle couleur et tout, belle jante, enfin je trouve que voilà. Ouais, alors, il paraît que t'as une surprise à me montrer sur un pick-up.
1: Ah écoute, voilà, on fait de l'américaine nous. Plus old school et on a vraiment un truc très sympa à te présenter.
0: Vraiment très sympa.
1: Ah, ouais, au top.
0: Allez, tu me montres.
1: C'est parti.
0: Allez.
1: Calme.
0: Ouais, pas mal. Ouais, ça, tu t'es un peu lâché là quand même.
1: Ouais.
0: Ouais, ouais, c'est.
1: On s'en rapproche.
0: Ouais, ça fait kiffer.
1: Donc voilà la bête.
0: C'est vraiment impressionnant. Alors, juste, j'ai besoin de savoir une chose.

0: Exact.
1: On est vraiment sur quelque chose de très différent. Les codes sont pas les mêmes. Comment t'as fait tout ça?
0: C'est compliqué, mais tout est réalisable. On est speed shop, non?
1: Oui, c'est ça. Bah, je vois ça. Vous êtes capable de tout, évidemment. La structure, c'est la même. On est sur une structure d'origine de F100.
0: On est sur une construction d'origine de F100. Après, on a allégé quelques parties. On est parti sur un capot en fibre, justement pour gagner un peu de poids. L'arrière, on a quand même un petit peu triché. On a passé des ailes en fibre aussi, et qui nous ont permis d'élargir les trains roulants.
1: Alors, on voit qu'elle est posée par terre, cette voiture. Tu as mis des suspensions un peu spécifiques, je suppose.
0: On est monté sur Airride.
1: Airride, donc ça te permet vraiment de la poser par terre si tu as envie, de rouler avec, etc.
0: Voilà, ça permet de l'adapter fonction de la route et fonction aussi de la gueule qu'on veut lui donner. Quand on arrive sur des rancards, on claque au sol et ça lui donne son style.
1: À l'arrière, bon, la benne, vous l'avez refaite aussi. Hein, on a un intérieur qui est assez sympa d'ailleurs.
0: On a remodifié un peu la benne pour pouvoir centrer le réservoir à essence qui est plus dans sa position d'origine.
1: Et du coup,
0: qu'on a adapté.
1: Ah, tu remplis, t'es obligé de faire ça, quoi.
0: Et voilà, c'est ça.
1: Ça va être pratique. Enfin, bravo, c'est magnifique. Je vois qu'il y a 4 petits échappements qui dépassent, là. Ça a l'air sympathique.
0: Ouais, bah, c'est pour faire chanter le V8.
1: Alors, donc, tu m'as dit que tu avais modifié le capot est modifié et l'ouverture aussi.
0: Ouais, on a modifié l'ouverture du capot moteur. Donc, on ouvre de l'extérieur. Ça, c'est typiquement américain. Hein.
1: Ouais.
0: Donc, on a un système ciseaux assez...
1: Ah oui, d'accord.
0: Assez sympa.
1: Waouh, cinématique de ouf.
0: Voilà,
1: ok,
0: exact.
1: D'accord.
0: Et voilà la mécanique. Donc un V8 350 CI.
1: Ouais.
0: Un 5 litres 7 qui provient justement de la Chevy Nova de 68.
1: D'accord, ok. Voilà.
0: Avec les trains roulants complets qui ont été greffés sur ce F100.
1: Bon, en tout cas, bravo, j'ai jamais vu ça. C'est juste bluffant, impressionnant. Est-ce qu'on peut l'écouter, ce moteur?
0: Bien évidemment.
1: Allez.
0: C'est parti.
1: Qu'est-ce que tu fais là? Ah, t'ouvres ta porte comme ça?
0: Ouais, j'ouvre la porte comme ça. Ouais,
1: je peux
0: pour lisser les poignets.
1: Je peux l'ouvrir de mon côté comme ça?
0: Non, là c'est moi qui t'ouvrirai la porte.
1: Ah ouais, d'accord, ouais. Ouais, c'est gentil. Bon, l'intérieur, t'as viré les compteurs.
0: Voilà, tout a été retravaillé. Je trouvais que voilà, du digital, c'est quand même
1: 100% digital.
0: C'est quand même sympa.
1: T'as toutes les températures. Ouais, attends, huile. Là c'est l'huile.
0: Là c'est pression d'huile. On est sur la température d'eau, le voltmètre de la batterie, le voltage de la batterie, le niveau d'essence.
1: En pourcentage.
0: Voilà.
1: Énorme.
0: En pourcentage, ouais.
1: Ok, c'est cool. Le petit autoradio Sony là.
0: Le petit autoradio qui va bien.
1: Ça n'existait pas non plus en 55.
0: Non,
1: tu te doutes bien.
0: Forcément, on a adapté un petit autoradio qui va bien avec une petite Sono.
1: Ouais, Pioneer machin, tout va bien. Et ça, pareil, ça a l'air d'être rajouté ça.
0: Voilà, donc tout le système de chauffage a été revu et modifié parce que le chauffage d'origine de 255 était quand même assez vétuste.
1: Oui. T'as la clim.
0: Avec laquelle, bien sûr, on a la clim.
1: Il a mis la clim, c'est cool. Non, c'est bien.
0: Bien évidemment.
1: C'est une bonne idée. Ouais, c'est ça, c'est pour le confort de la bête, c'est plutôt. C'est génial. Le très petit cendrier, hein, même si c'est. Maintenant, on n'a plus le droit de fumer nulle part, il y a un petit cendrier old school. Ah ouais, puis il y a une boîte à gants et dedans, je tombe sur ça. Donc un écran LCD. Qu'est-ce que c'est que ce truc?
0: Un écran LCD, donc ça, c'est ce qui pilote le carburateur. Donc on a. D'accord. Virer le carburateur d'origine pour passer sur un carburateur à injection électronique.
1: Donc tu gères le carburateur. Mais attends, t'as un carburateur électronique sur un moteur de la fin des années 60?
0: Ouais, c'est ça, exactement. Ça fait partie du resto moderne.
1: Ok, même sur le moteur, tu as travaillé, t'as rebossé dessus pour mettre de l'électronique dedans, quoi.
0: Bien sûr, ouais.
1: T'es un grand malade. Bon, on va faire un tour.
0: Bah ouais, ok, c'est parti, mais par contre faut le lever.
1: Ah oui, c'est vrai, sinon on raye le parquet là.
0: Ouais.
1: Ouais, ça la fout mal. Ah, quel kiff ce son, franchement, c'est magnifique. C'est magnifique. Bon, il n'y a pas de ceinture?
0: Non.
1: Ouais, on s'en fout, en 55, de toute façon, ça servait à rien les ceintures, on finissait broyé dans les bagnoles. Hein.

0: on est pas mal sinon. Bon, on sent qu'à l'arrière c'est assez. Bah voilà, ouais, ça tape un petit peu parce que c'est. Ouais, oui, c'est ça. Bah, sport, alors j'imagine pas drifter avec ça quand même.
1: Ouais, non.
0: Non,
1: le drift, on va mettre de côté.
0: Ouais, pas là-dessus.
1: C'est plus du cruising.
0: Ouais, c'est ça, c'est bon. Vraiment la voiture de balade.
1: Faire plaisir, balader, voilà.
0: Exactement. Avant d'adapter, tu bosses sur des logiciels carrément? Comment ça se passe? Ou c'est vraiment le bureau d'études à toi tout seul?
1: Ouais, non, moi j'aime bien avoir tout dans la tête.
0: Ouais.
1: Je suis très papier et très classique à l'ancienne.

0: c'est balèze.
1: Je me fais des croquis, je me fais des trucs, j'imagine beaucoup dans ma tête. Et en général, une fois que j'ai modélisé le projet, je l'ai en tête et je suis mon truc jusqu'au bout. Et en général, et la plupart du temps, ça
0: match.
1: Ça aboutit bien. Ouais.
0: C'est balèze, hein. Est-ce que éventuellement je pourrais me permettre de piquer le volant pendant quelques minutes?
1: Évidemment, avec grand plaisir.
0: Oh, c'est cool. Ouais, parce que quand même, c'est tellement atypique. Bon là quand je fais ça, ça tourne pas, c'est normal.
1: Ah bah il y a un petit peu de jeu, sur une crémaillère. On a conservé le boîtier de direction d'époque d'une 70, pas de 55.
0: Oui, c'est un peu comme dans les vieux films où tu vois les mecs, ils sont en ligne droite et ils sont comme ça avec leur volant et tu sais pas pourquoi.
1: C'est ça.
0: Bah là en fait on sait pourquoi. Maintenant on sait, voilà. Il me semble que t'as un projet en cours. Je l'ai regardé du coin de l'œil tout à l'heure et j'aimerais bien que tu m'en parles rapidement avant qu'on se quitte. Parce que. Ouais, j'ai vu, ouais. Et j'aimerais bien qu'on jette un coup d'œil parce que ça me parle pas mal. Ça me parle un peu plus qu'un gros pick-up en ville, quoi, en tout cas.
1: Ouais, c'est hein, un petit coupé.
0: Ouais, on va jeter un petit coup d'œil. Alors donc là, le projet, c'est plutôt ça. Hein.
2: Voilà, ça c'est notre nouveau projet, donc une Camaro.
0: Je m'en doutais, parce que t'aimes bien les Camaro, toi.
2: Ah, j'adore ça.
0: Ouais, tu gères bien. Hein.
2: C'est dans mon cœur, ouais.
0: Alors, Camaro SS, quelle année?
2: Une millésime 69.
0: Ah, c'est magnifique. Ouais. Alors par contre, je remarquais une chose, la jante ici, elle n'est pas du tout d'origine, enfin, t'as changé des choses.
2: Là, comme on a l'habitude de faire, là on part sur du moderne, hein, du resto moderne, donc des jantes modernes, mais tout en gardant l'esprit d'époque, et surtout sur les trains roulants, on repart sur des combinés filetés à l'avant avec des trains roulants rotulés, et à l'arrière on supprime les lames de ressort et on passe pareil sur des combinés filetés.
0: C'est beaucoup moins casse-gueule, forcément, quand
2: évidemment,
0: on roule. Donc en gros, t'as une Camaro de 69 avec le big block qui va bien, mais elle est fiable et elle est moins dangereuse. C'est quand même le bonheur, quoi.
2: Exactement.
0: Combien tu me la vends, là, tout de suite?
2: Bon, écoute, donne-moi un chèque et puis on voit comment on s'arrange.
0: Ouais, je pense qu'elle est déjà vendue, j'imagine. Ouais. Celle-là, elle est déjà placée. Quand t'en as une autre, tu m'en parles, parce que franchement, ça, c'est juste un rêve absolu. Alors, je suis pas le seul à rêver de ça, hein, mais franchement, c'est du pur bonheur.
2: Avec grand plaisir.
0: Je vais devoir y aller.
2: Yes.
0: Merci de nous
2: avoir
0: reçus.
2: Merci beaucoup à toi, Nico.
0: Bravo encore à toi pour tout votre job ici, c'est top. Allez, ciao.
2: À très bientôt, merci.

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0: C'est un grand plaisir de se retrouver ici sur le circuit d'Albi, un circuit au patrimoine exceptionnel parce que quand même c'est le circuit qui existe depuis 1930, un de nos plus vieux circuits français. Et ici, bah, je vais accueillir Jean-Marc. Je trouve que le cadre est idéal d'essayer cette voiture sur le circuit d'Albi parce que c'est aussi une voiture mythique qui a marqué les années 70.
1: 70-75, hein, oui, tout à fait.
0: Alors pourquoi tu es amoureux des Ford Capri?
1: Eh bien, écoute, c'est un peu un hasard, mais parlons de la voiture.
0: De ta passion.
1: Oui. C'est une voiture auquel on s'attache très très vite. Je l'ai achetée un peu par hasard, donc il y a une quinzaine d'années.
0: Genre enfant, t'avais des posters de Capri. Comment c'est venu? Raconte-moi ça.
1: Pas du tout, pas du okay, tout. J'avais pas de poster. Oui, sur le tard, oui, tout à fait. Oui, oui, oui.
0: Ok.
1: J'ai eu l'opportunité d'acheter cette voiture, je la connaissais pas du tout et je m'y suis plutôt depuis maintenant une quinzaine d'années habitué et je crois que j'aurais du mal peut-être à m'en séparer, sauf si c'était vraiment nécessaire, mais c'est une voiture que je compte conserver.
0: D'accord, hein, beaucoup d'affectifs.
1: Tout à fait.
0: Tu as acheté cette voiture, elle était dans cet état-là ou elle était...
1: Non, elle était... La voiture était montée avec ses ailes rondes, puisque c'est pas une Capri strictement d'origine.
0: Les ailes rondes, hein, donc c'est ça.
1: Voilà. Voilà, on voit. C'est cette partie bombée à l'avant, à l'arrière, donc sur les. Voilà.
0: Parce qu'après, c'est vrai qu'on a connu des Capri peut-être un petit peu plus bodybuildés au niveau des ailes. Voilà. On appelait ça les ailes carrées.
1: Voilà.
0: Donc là, c'est modèle ailes rondes, donc c'est 70-71.
1: C'est le modèle 71-72.
0: 71-72.
1: Voilà.
0: Et ailes carrées.
1: Ailes carrées 73-74.
0: D'accord. Le moteur a l'air sympa, hein, ça ronronne bien quand on met les coups de gaz.
1: Voilà. Le moteur tourne bien. Ah, oui. On l'a passé au banc l'année dernière. Elle développe 250 chevaux.
0: D'accord, quand même.
1: La voiture, je pense, fait...
0: C'est pas mal. Parce que c'est une petite cylindrée, c'est quoi? C'est
1: non, c'est un 3 litres.
0: 3 litres, ok. Et juste, raconte-moi un petit peu le palmarès de la Capri, ses grandes lignes, qu'est-ce qu'elle a vraiment... Pourquoi elle a marqué l'histoire du sport automobile?
1: C'était
0: une voiture de circuit.
1: Voilà. Je crois que Ford a voulu, à l'époque, développer les groupes 2. Ils ont sorti en 70 la Capri 2600 RS.
0: D'accord.
1: Et à partir de là, en 71, ils ont fait l'homologation groupe 2, avec évidemment des spécifications bien, bien précises au niveau des amortis, du train avant et d'amélioration du train avant et du pont, avec des MacPherson, des combis ressorts, des tirants là où il n'y en avait pas. En fait, ils ont renforcé l'ensemble.
0: Ils en ont fait une voiture de course.
1: Ils en ont fait une voiture de course, qui effectivement, au niveau du comportement, n'a rien à voir avec une Capri, une 2600 RS classique. Dans ces années-là, elle a eu un palmarès, je parle au niveau de l'usine, exclusivement sur circuit.
0: Oui.
1: 71-72, avec des pilotes allemands, elle a gagné à Spa.
0: 24 heures de Spa?
1: Oui.
0: D'accord.
1: Elle a été deux fois championne d'Europe de voiture de tourisme, donc pareil,
0: d'accord,
1: en 71-72.
0: Ok.
1: Première de sa classe au Mans, 71.
0: D'accord.
1: Et septième au Scratch, je crois. Donc, ce qui est pas mal.
0: Exceptionnel. Hein,
1: exceptionnel.
0: Pour une moto comme ça. Bon, je vois, c'est assez pur à l'intérieur. Il n'y a pas trop de. C'est très pur, il n'y a rien.
1: Alors, ça, c'est l'homologation groupe 2 par rapport au groupe 1 où peut dépouiller la voiture.
0: Ouais, bien sûr.
1: Hein. Donc, évidemment, elle a un baquet.
0: Toi, elle est totalement d'origine.
1: Elle est strictement conforme à une groupe 2 d'époque.
0: Super. La peinture, c'était comme ça?
1: Non. Alors, la peinture, effectivement.
0: Ça, c'est le bleu Ford. J'adore ce bleu avec les bandes blanches.
1: Oui, mais la déco Ford Capri de l'époque était légèrement différente. Elle était peinte en bleu autour du capot.
0: D'accord, c'était un peu différent.
1: Les deux bandes blanches, en fait, ce sont... J'ai deux, trois voitures de course et en fait, toutes mes voitures ont deux bandes blanches. Bon. Voilà.
0: Ok,
1: c'est l'explication. Voilà.
0: Bon, bah, très bien. Bah, écoute, on va laisser sécher un peu la piste. Parce que là, t'as vu, c'est un peu mouillé.
1: Oui.
0: Parce que je crois que t'as pas amené de pneus de pluie.
1: Non, j'ai fait exprès.
0: Ah, t'as fait exprès.
1: Oui, parce que je me disais que tu pourrais exploiter la voiture dans ces dernières limites.
0: Les murs sont un peu proches quand même, sur le circuit d'Albi.
1: Oui, mais
0: faire attention.
1: Voilà. Et avec les slicks sous la pluie, tu vas te régaler.
0: Ça va être ambiance rallye.
1: Voilà.
0: Hein, bon, allez. Eh ben écoute, j'allais me changer.
1: Ok.
0: En espérant que ça sèche dans les 10 minutes, mais c'est pas gagné.
1: Je reste sur le bord de piste.
0: Ah, tu surveilles.
1: Ok.
0: À tout de suite.
1: Très bien.
0: La porte. Allez. On va y aller piano. J'espère qu'on va pouvoir réussir à faire monter un petit peu les pneus en température, histoire d'avoir

le bruit du moteur, vachement sympa, hein. Le moteur, il ronronne, c'est exceptionnel. Gros freinage ici. Bon, le freinage, c'est pas exceptionnel. Jean-Marc m'a dit qu'il avait mis des plaquettes neuves. On va peut-être les rôder un petit peu parce que pour l'instant, ça freine pas très bien. Allez, la grande ligne droite du circuit d'Albi. 6500 tours. Quatrième. Cinquième. Oh là là là là là là là là. Vraiment, je vous le dis, hein, c'est un privilège de pouvoir essayer cette voiture sur ce circuit d'Albi. Parce que le circuit d'Albi, sachez-le, hein, pour les passionnés, c'est le plus vieux circuit français. Hein. Le Grand Prix d'Albi, c'est depuis 1930. Et pour moi, quand on parle d'Albi, eh ben, c'est des pilotes exceptionnels comme Fangio, Jean Bérat, Ascari. Ils ont tous roulé ici dans les années 50-60 et les années 60-70. Stewart, Graham Hill, Sever, Rindt, ils ont tous couru ici. Et moi maintenant, eh ben je roule sur ce circuit. Et ça, je peux vous dire que ça fait quelque chose. Il n'y a pas un pet d'adhérence. Par contre, on sent une voiture, malgré les conditions d'adhérence très limites, je sens une voiture quand même bien rigide, qui est relativement saine, finalement. Les vitesses passent bien. C'est un peu lent, bien évidemment, hein, c'est une boîte en H à l'ancienne. Oh, faut pas accélérer trop fort, quand même, en deuxième. Le moteur, il rugit. J'adore ce bruit. Vraiment, c'est un moteur très présent, qui donne beaucoup de plaisir à la fois dans la conduite mais aussi dans nos oreilles.

0: Ah, je peux vous dire que ça glisse. Là, c'est du sport. Hein. Ça glisse grave, grave, grave. Ah, franchement, je la conduis avec des pincettes, l'auto. Wouhou! Là, je suis arrivé, les quatre roues bloquées quand même. Faut vraiment faire attention. On se calme. Déjà que Jean-Marc était très très inquiet, hein, parce que c'est la première fois que quelqu'un d'autre conduit sa voiture. Alors si en plus je finis en tête à queue dans le champ, je pense qu'il va pas être très très content.
1: La production m'a fait le chèque avant qu'il prenne le volant.
0: Et ben voilà, l'essai de la Capri, c'est fini. Bon, elle était facile celle-là. Bon, je me suis vraiment régalé, c'était une auto très très sympa à rouler, avec pas beaucoup de poids derrière, donc une voiture qui est très très joueuse au niveau du train arrière. On a un bon train avant, on avait des freins qui étaient pas terribles, Jean-Marc m'avait prévenu, il a mis des plaquettes neuves, il a fallu tout ça se mettre en place. Le plus difficile, c'était la piste humide, on n'a pas pu exploiter à 100% le potentiel, mais en tout cas, j'ai pu m'apercevoir que cette voiture est très agréable à conduire. C'est vraiment une super auto pour l'époque, et surtout sur ce mythique circuit d'Albi, c'était un grand moment. Donc moi, je vous dis à très vite pour un prochain essai dans V6.
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0: Nico.
1: Salut, Alex.
2: Enchanté.
1: Enchanté.
2: Bon, comme ça, t'es dans le hot rod.
1: Ouais, un petit peu, je vais te montrer ce que je sais faire un peu.
2: On va voir ça. Allez. Il y a tout juste un an, je vous faisais découvrir l'un des hot rods les plus violents au monde. Et surtout, j'avais fait une promesse, revenir pour elle. Cette Porsche 911 qu'Alex Danton était sur le point de transformer en hot rod. Depuis, Alex a ouvert un autre site près de Lyon.
3: Nouveau pick-up.
2: C'était mon lieu de rendez-vous. Y'a quelqu'un ?
4: Salut Nico !
2: Bon, Alex, comment ça va ?
4: Bah ça va et toi ? Ça faisait longtemps que je t'avais pas vu.
2: Ouais, ça fait un bail hein.
4: Bon. Bah, je te présente mon nouveau garage.
2: C'est sympa dis donc. T'as ouvert un deuxième garage, t'avais le château.
4: Oui j'ai le château, mais il n'y avait plus de place au château, donc là j'ai fait plus.
2: C'est plus de place au château, attends.
4: Mais il n'y a jamais assez de place.
2: Ouais, quand même.
4: Pour les gros jouets, il n'y a jamais assez de place.
2: Hein. D'accord.
4: Donc là c'est plus la partie après finition quoi. Le château ça reste le découpage.
2: Ouais,
4: là c'est finition. Quoi.
2: Là c'est ouais, vous faites dans le beau. Ouais. Alors je suis venu, bon, principalement pour ton nouveau garage et puis celle-là bien sûr, hein, la Porsche.
4: Ouais.
2: Mais je vois qu'il y a d'autres jouets là, tu peux me les montrer vite fait.
4: Allez, je te les montre alors.

0: ça déjà, c'est hyper compact en plus.
1: C'est hyper compact, ça c'est un 2 Soto année 36, du moins j'ai récupéré que l'avant.
0: Ouais.
1: Et après le client m'a donné carte blanche, donc il voulait un rod un peu Frankenstein, donc je lui ai fait avec
0: c'est
1: que ça. Des petits bouts Frankenstein.
0: C'est
1: plus de l'art là.
0: T'as découpé les morceaux.
1: J'ai découpé comme un puzzle des petits bouts par petits bouts, après je les ai pointés un par un, et là d'accord. Je vais habiller tout le toit comme.
0: Avec un filet d'aiguille.
1: Pas loin.
0: Non, hein, c'est un peu de la grosse soudure et tout, ça ouais c'est génial, c'est excellent.
1: Après là j'ai mis des pneus de poids lourd en 22 pouces. Ouais. À la base c'est du 22,5, je les ai fait tailler en 22.
0: D'accord.
1: Et on a mis des jantes semi-remorques.
0: Et dedans, moteur, tout ça, ça va être quoi?
1: Moteur, c'est 350 Chevrolet qui est préparé, il fait 350 chevaux à peu près.
0: Bon, ça devrait aller.
1: Ça fait un petit dragster, on va dire. C'est,
0: ça va être sympa.
1: C'est un bon délire.
0: Alors, là, t'as une Jeep.
1: Ça, c'est une Jeep Commando.
0: T'en avais une verte avant.
1: Oui, là, j'avais une Wrangler verte avant. Là, ouais. C'est une Jeep Commando qui m'a été commandée par Harley Davidson.
0: D'accord.
1: Pour une concession, pour faire leur pub.
0: Une concession qui fait de la pub en commandant une voiture, c'est plutôt la classe quand même.
1: Ouais, hein. C'est carrément cool.
0: Allez, elle est excellente. Et moteur, t'as quoi là-dedans?
1: Donc ça, c'est un 3.18 Mopar, un 5 litres 2. Après, j'ai refait un châssis tubulaire. On a baissé le toit de 17 cm, je l'ai raccourci de 70 cm. Ouais. Elle est comme toutes les autres, je l'ai découpé
0: dans tous les sens. Oui,
1: dans
0: tous les sens. Il aime bien découper partout.
1: Je l'ai violentisé.
0: Ouais, mais puis je peux te dire que l'arrivée, elle est vraiment.
1: Ça va faire un petit monstre, c'est sympa aussi.
0: Alors là, il y a un truc, je ne pourrais pas trop le définir, c'est quoi?
1: C'est un resto mode, c'est sur une base de.
0: Resto mode.
1: Ouais, de resto mode en fait. Ouais. C'est que tu prends une base récente et tu rhabilles avec une base d'un ancien, une pick-up, une américaine, n'importe quoi, mais pour que ça fasse vieux, pour garder le confort.
0: D'accord.
1: Et là dessous, c'est une Maserati, une quatre-porte de 2006.
0: Tu déconnes?
1: Non, je déconne pas.
0: C'est une Maserati là en tout. Ah oui, il y a le moteur, ouais, c'est effectivement. T'as le logo Maserati sur le moteur.
1: Donc ça fait 400 chevaux, t'as la boîte F1 au volant avec les palettes.
0: Tu fais tourner, ça fait vraiment un bruit de Maserati.
1: On peut faire tourner.
0: Alors là, c'est juste du grand n'importe quoi.
1: Donc
0: là, tu la rhabilles complètement, t'en fais un pick-up.
1: En fait, j'ai découpé la cabine complète, j'ai refait un châssis intérieur pour pas qu'elle bouge. Et j'ai rhabillé avec la caisse d'un pick-up années 50. Quoi.
0: D'accord. Et tu vas le laisser un peu dans le style
1: rats
0: comme ça?
1: Ouais, on va juste lui mettre des grosses jantes Maserati Sport peintes en noir pour que ça fasse côté sport. Et le reste, on reste tout rouillé.
0: Ça va coûter une fortune, ça, quand même, parce qu'une base de Maserati...
1: Déjà, rien que la base, ça vaut déjà à peu près 30-40 000 euros. Donc après,
0: c'est les heures de main-d'œuvre, c'est les matériaux.
1: Oui, voilà, Après, les heures, je compte pas vraiment.
0: Ouais, j'imagine, tu dois passer un peu de temps. On est venu quand même... Pour un beau bébé, on l'avait découvert il y a un peu plus d'un an chez toi.
1: Ouais.
0: On fait le tour du propriétaire.
1: Allez.
0: Une Carrera 964.
1: Ouais, une 964.
0: Pareil, t'as tout découpé. Parce que moi, j'ai un souvenir où t'avais modifié le toit, t'avais rabaissé le toit, t'avais...
1: J'ai tout découpé, châssis tubulaire comme la Jeep en face.
0: D'accord, t'as viré le moteur qui était derrière.
1: Viré le moteur qui était derrière, j'ai mis un gros V8 devant. On a baissé le toit qui est de 20 cm.
0: 20 cm le toit, c'est pas mal.
1: Il n'y a plus grand chose de la Porsche, quoi. Reste un petit peu de tableau de bord,
0: Attends, j'ai tout. Ouais. Voilà. Oui, de toute façon, il n'y a pas de vitre, hein, donc tu ouvres direct. Ouais, c'est plus simple. Alors, t'as gardé les compteurs, ça c'est bien.
1: On a gardé juste un peu le tableau de bord pour regarder un peu l'esthétique Porsche.
0: Ouais, et puis c'est un style quand même Porsche, les anciennes, c'est toujours sympa quand même.
1: On l'a bien assez découpé déjà la peau.
0: Ouais, effectivement.
1: Et on a gardé les deux sièges.
0: Franchement, le résultat est chouette. Même la peinture et tout, je trouve ça vraiment sympa, c'est original. Là, je vois qu'il y a du carbone.
1: Ouais, on a fait des tables avec même au niveau des sièges, pareil, on a fait un peu des. C'est du tissu carbone en fait.
0: Tissu carbone, c'est vraiment sympa, c'est original. Je peux m'installer?
1: Allez, vas-y, prends place.
0: Attends, le volant là, je peux pas rentrer en fait. Attends, ça s'enlève ça. Ouais, c'est beaucoup mieux. Ouais, c'est beaucoup mieux sans volant en fait. On va faire la voiture sans volant.
1: Ouais, c'est vrai.
0: Finalement, on
1: dirait
0: beaucoup. On dirait avec les pieds. Et comme. J'ai réussi à le remettre.
1: Nickel.
0: Ouais, effectivement, c'est hyper épuré, c'est vraiment sympa. Tu t'es un peu assagi, je trouve, sur les leviers de vitesse.
1: Ouais, on était un petit peu plus sage quand même.
0: Ouais, un peu plus sage, c'est une voiture haut de gamme.
1: Oui, un petit peu moins de violence.
0: Ok, et du coup, ça doit être hyper léger à l'arrivée, ça.
1: Là, on l'a pesé la dernière fois, elle fait une tonne, fini.
0: Une tonne.
1: Avec la mécanique, tout fini.
0: Alors, en parlant de mécanique, à l'avant, t'as mis quoi comme moteur?
1: Alors, c'est un 460 Ford, donc c'est un 7,5 litres.
0: Ouais.
1: Qui développe d'origine, ça fait 330 chevaux.
0: Uh-huh.
1: Et c'est beaucoup de couple américain par contre.
0: Ouais, mais donc en fait t'appuies à peine et t'as tout qui, tu perds le train quoi.
1: Ouais, non, après ça marche, mais après moi je cherche pas le niveau sportif quoi.
0: D'accord, c'est vraiment la balade, c'est le style.
1: Ouais, voilà, puis le son du V8 quoi.
0: Bah justement, on se l'écoute.
1: Allez, vas-y.
0: Alors ça se démarre, t'as un petit...
1: Tu lèves le bouton rouge.
0: Bouton rouge, tac.
1: Voilà, et t'appuies sur le gros rouge.
0: Engine start. Je coupe parce que sinon on s'entend plus.
1: Ah bah si, on peut pas parler.
0: Ouais, le son il est extraordinaire. Par contre, la course de la pédale d'accélérateur, c'est ça quoi. En gros.
1: C'est minime, c'est comme un
0: ouais,
1: karting.
0: Ouais, donc t'appuies à peine et bah, ça part.
1: Ouais, ça part direct.
0: Ok, bon bah ouais, je sais pas ce que ça peut être. Tu crois que je peux rouler avec ça?
1: Oui, tu peux essayer, pas de problème.
0: On va l'essayer?
1: Allez, on va faire un tour.
0: Ah, c'est cool. Allez, on y va. Pas du tout en fait.
1: Ah si, ça braque bien.
0: Ça braque bien.
1: Oui, ça braque mieux que le premier.
0: C'est vrai. Alors, la direction elle est un peu moins dure, hein, mais c'est pas le même type de direction.
1: Oui, non, là on est parti sur une crémaillère.

0: c'est pas mal, t'as mis quoi là-dessus, c'est...
1: Allez, toi, t'as mis ici. J'ai mis des freins à disque, ouais.
0: Des freins à disque.
1: Ouais, j'ai mis freins à disque à l'avant et tambour à l'arrière.
0: D'accord. Écoutez-moi ça comme ça chante.
1: Ça te plaît?
0: C'est vraiment sympa, ouais. Mais effectivement, c'est beaucoup plus facile quand même à rouler
1: que le premier.
0: Que le premier.
1: Ah, c'est moi.
0: C'est
1: moi.
0: Plus silly, ouais, ouais.
2: Voilà, on voit les limites.
0: Voir comme ça, là, de travers. On s'imagine que j'ai un torticolis, mais en vrai, j'ai vraiment un torticolis, là, pour le coup. Attends. C'est un truc de ouf. Je sais pas combien je suis, t'as, en fait t'as la régie de moteur mais
1: On n'a pas branché le câble.
0: Ouais, t'as
1: encore.
0: Pas branché le compteur mais...
1: Ah, ah la poutre.
0: On va pas s'emmerder avec un compteur quoi.
1: Ah ouais, pour faire quoi.
0: C'est voilà, question projet, t'as des trucs dans le... Je sais que t'as beaucoup de commandes mais y a un truc en particulier
1: Ouais bah j'ai un truc un peu sympa là, il faut qu'on rentre au garage, je vais te montrer un truc un nouveau jouet, bien.
0: Un nouveau jouet?
1: Ouais, bien garde.
0: Allez, c'est parti.
3: C'est quoi ça?
1: Ça c'est le nouveau jouet.
3: C'est le nouveau jouet.
1: Ah voilà, c'est celui qui
3: va. Donc t'es en train de me dire que tu te mets à la Ferrari?
1: Sûrement pas, non.
3: Non, c'est pas ton genre. Hein.
1: Non, rien à voir. Non, ouais. Je vais la couper, moi. Je vais faire un speeder avec.
3: Tu vas couper une Ferrari. Tu vas couper une F430. Elle est quand même nickel. Enfin, autant que je sache, elle a l'air impeccable.
1: Bah justement, j'en ai marre de travailler sur des vieilles voitures, donc autant prendre des voitures propres. Comme ça, c'est plus agréable à couper.
3: Ah oui, c'est sûr. C'est un certain budget, a priori. Combien ça coûte, ça?
1: Ça vaut 90 000.
3: Oh, bah ça va. C'est tous les matins. Donc tu prends 90 000 euros.
1: On le coupe,
3: ouais. Et ça donne ça, donc.
1: Donc je vais faire des ailes larges à l'arrière, sans faire sortir un peu les roues, couper le pare-choc avant.
3: Ouais.
1: On va descendre le toit, faire un mini pare-brise, faire un rasseur avec.
3: C'est magnifique. Enfin, ça peut être vraiment potentiellement magnifique.
1: C'est...
3: Ouais, puis on en a trop vu des comme ça.
1: Il y en a plein, c'est toujours.
3: Autant que ça ait un peu de gueule.
1: Voilà, hein. C'est vrai.
3: Bah écoute, j'ai hâte de voir ça, surtout voir découper une Ferrari. Je pense que je vais revenir juste pour ça.
1: Pas de problème.

0: Salut Gérald.
1: Salut Zef.
0: T'as vu, je suis arrivé avec le 4 temps, 4 cylindres 4 temps.
1: La toute nouvelle R1 2018. Hein.
0: Top, 200 chevaux et tout.
1: C'est
0: toi, c'est autre chose que t'as.
1: Ah, moi c'est
0: un 4 cylindres aussi, mais 2 temps.
1: 4 cylindres 2 temps, ça c'est la moto d'usine de 1978.
0: Ça c'est l'histoire, ça. Ça c'est la grande
1: c'est l'histoire.

0: la moto d'usine différenciée de la 750 TZ. La 750 TZ, c'est une moto compé client. Alors, une compé client, c'est une moto qui était en vente par Yamaha et que n'importe quel particulier pouvait acheter. La moto d'usine, tout au contraire, c'est une moto faite uniquement par Yamaha et c'est Yamaha qui choisit ses pilotes.
1: Ces couleurs jaune et noir, on peut le rappeler, hein, c'est les couleurs de Kenny Roberts. Toutes les autres étaient rouge et blanche.
0: Qui s'appellent les couleurs internationales.
1: Voilà. Ouais, okay. Toi, c'est ton métier, hein, écurie Gérald Moto.
0: Passion, pas métier.
1: Passion métier, on va dire. Tu récupères des motos de course comme le W31, tu les restaures, tu en fais tout l'historique, donc tu les connais par cœur.
0: Oui, exactement.
1: Et puis tu les fais rerouler un petit peu, mais pas beaucoup, parce que comme celle-ci, les pièces ne se font plus.
0: Ça, il est certain que si jamais il devait y avoir une casse, il faut refaire absolument toutes les pièces. On a l'habitude, avec les copains, de remouler des roues en...
1: De refabriquer
0: entièrement des roues en alu, on refait toutes les pièces. Ah ouais. Pour pouvoir rouler avec. Les pièces originales restent à la maison, bien au chaud, mais pour rouler, parce que notre but, c'est justement pour le public de leur faire revivre tout
1: cette histoire. Que ces motos la vivent, quoi. Ouais, ouais.

0: La grosse différence avec la 750TZ, c'est justement l'emploi de magnésium, de titanium. Tous les axes sont en titane. Toutes les pièces sont beaucoup plus légères. C'est pour ça que l'on arrive à gagner 10 kilos.
1: Et donc, cette moto-là a du titane, du magnésium, comme tu l'as dit. Elle a aussi son gros 4 cylindres. Je dis gros parce que la moto est assez fine. Il déborde de 4 cylindres, là.
0: Oui.
1: Et comment ça va être chevaux, ça, le gros 4 cylindres d'autant, là?
0: Pour la moto d'usine, à peu près, je pense, 135 chevaux.
1: Pour combien de kilos?
0: À peu près 135 kilos, c'est... Oui, c'est...
1: Donc il y a un rapport poids-puissance de dingue.
0: Pour l'époque, oui.
1: À l'époque, c'était un monstre.
0: C'est un monstre, oui. Voilà.
1: Autre particularité aussi de l'OW31, donc la moto d'usine, ça part cycle.
0: Oui.
1: Il y a une fourche particulière, là.
0: Enfin, oui, spéciale. Mais absolument, toutes les pièces sont spéciales.
1: Alors qu'est-ce qu'elle a, celle-ci, unique?
0: Celle-ci, pour être plus légère, est taillée dans la masse. Les parois sont beaucoup plus fines. Elle a le démontage rapide.
1: Oui, toutes les pièces sont...
0: Toutes les pièces, c'est-à-dire que le cadre est plus léger, plus petit. Le bras oscillant, exactement, par contre, c'est le même que celui de la 500 Yamaha d'usine, l'OW48.
1: Alors, ce qui est génial aussi sur cette moto, et fait comprendre tout de suite qu'on a affaire à un 4 cylindres, c'est les 4 sorties d'échappement, là. Façon de temps, hein, avec un tout petit tube.
0: Exactement, tube de fuite. Hein.
1: Tube de fuite, ouais. Et donc, plus les échappements sont courts, c'est ça?
0: Plus les échappements sont courts et volumineux, plus la moto va être puissante, mais malgré tout, plus difficile à conduire parce qu'il n'y aura la puissance qu'en haut. Alors que des échappements plus longs et moins volumineux vont avoir une puissance plus en bas.
1: Enfin, plus de couple, quoi.
0: Plus de couple.
1: Plus facile à exploiter comme moto.
0: D'accord. Toutes les motos
1: L'intérieur des échappements, en fait, est très particulier à ce moteur-là.
0: Très particulier. Ouais. C'est-à-dire que c'est pas du tout le même que celui de la 750TZ. Alors, et c'est là où on gagne de la puissance.
1: Je voudrais quand même approcher ces sensations-là d'un 4 cylindres de temps. Quelque chose qui existe quasiment plus, mais que je vais pouvoir palper grâce à toi aujourd'hui. Là, je boue d'impatience. Tu me la démarres?
0: On va essayer de la démarrer, je vais voir si c'est possible.
1: Allez,
0: on y va.

Alors c'est parti pour l'essai de la 7NITZ, un essai historique. Un gros 4 cylindres de temps, le même, exactement celui que pilotait Kenny Roberts en 78 en Grand Prix. Alors la dernière personne qui a roulé sur ce moto, c'est Giacomo Agostini, juste quoi, l'année dernière. Depuis, personne n'a roulé et avant, personne n'avait roulé. Ce son, c'est incroyable. C'est énorme. Et comme ça pousse.

0: ce qui est étonnant aussi, c'est que le Goton, il est vachement souple. Le 4 cylindres, là. Donc là, il y a à peu près 130, 140 chevaux, on ne sait pas exactement. Mais ça marche. Ce qui est étonnant aussi, c'est que ça freine pas si mal. En fait, j'avais quelques craintes sur le freinage, quand même. Faut que j'avoue, j'étais pas super rassuré. C'est, tout ça, c'est d'époque. La bulle est super large, je prends la bulle dans le casque. Faut se faire un autre pilotage, à une autre époque. Alors ça a l'air de partir franchement à 6005. Avant c'était quand même souple, mais la puissance vient à 6005. Et là c'est parti. C'est énorme. Alors faut pas trop être en dessous de 6000 tours. Le moteur il aime pas, le deux temps s'engorge, après la moto marche moins bien, en plus là il fait un peu froid. La carburation des deux temps c'est assez pointu. Et la moto elle se cabre dans la cuvette de Carole, ça c'est cool aussi. C'est plein de sensations ce truc. Oh, c'est magique de rouler là-dessus. C'est un de mes plus grands jours de pilote, quoi. Je suis arrivé sur une vraie moto d'usine, la 750 Yamaha de Kenny Roberts. Et c'est magique, quoi. Enfin, c'est génial. J'adore cette bécane.
1: Oh là, la moto. Alors, ces impressions, le deux temps
2: énorme, énorme. Non mais c'est incroyable. Ces moteurs-là, c'est incroyable. Enfin, c'est surtout le moteur. Après, la moto, elle est vachement agile, elle est précise.
1: Elle est très très légère.
2: Ouais, ouais, elle est très légère, très précise. Mais le moteur, quoi.
1: Le moteur, mais
2: et c'est... Il y a un truc surtout, c'est qu'on dit toujours que le deux temps, c'est pointu, c'est inexploitable, tout se passe en haut. Mais c'est pas du tout le cas avec le
1: comme une H2. Comme une H2.
2: Voilà, là, ça reprend en bas.
1: Ouais.
2: Pas très fort.
1: À partir 6005, de 3-4 000 tours.
2: À 3-4 000 tours, ça reprend.
1: Et à 6 500 tours, là, ça rentre dans les tours.
2: Exactement. À 6 500 tours, on a l'amortisseur qui s'assoit, le moteur qui s'emballe. Là, on sent qu'il faut pas être pénangle et puis ouvrir.
1: Ah non, comme un dingue, quoi. Si, mais il faut y aller tranquillement, quoi.
2: Ouais, faut l'accompagner.
1: Avec l'habitude, quoi.
2: Ouais, voilà, ça se fait un peu en finesse. Enfin, ouais. J'ose pas trop imaginer comment les mecs faisaient, mais déjà, la sensation, c'est.
1: Là, il n'y a pas le traction control hein, là.
2: Ouais, non, il n'y a pas d'électronique. Là, l'électronique.
1: C'est cerveau, poignet, c'est tout.
2: Non, mais c'est exceptionnel. Juste ça, c'est exceptionnel, quoi. Écurie Gérald Moto.
1: Ouais.
2: T'en as d'autres, des trésors comme ça?
1: En tout, il y en a 42. Depuis 35 ans où je ne fais que ça, essayer de garder ce patrimoine de motos de course.
2: 42 motos d'usine pour certaines.
1: Motos d'usine pour certaines, motos complet client pour d'autres, que des motos championnes, des
2: caverne motos d'Ali Baba. Écurie Gérald Moto, c'est la caverne d'Ali Baba. Alors tu sais quoi? Je suis sûr qu'on va se revoir. C'est obligé.
1: Okay. Bah, si tu apprécies le deux temps,
2: c'est
1: bien possible.
2: Il n'y a pas moyen, tu n'y échapperas pas. On va se revoir. Gérald, merci beaucoup.
1: Ok.
2: C'était énorme.
1: Eh ben, repars avec ton quatre temps et...
2: C'est ce que je vais faire.
1: Continue à rêver de cela.
2: Non, mais c'est bien aussi.
1: Allez, salut.

0: Aujourd'hui, on est venu dans la région niçoise pour rencontrer une voiture mythique, une voiture qui a fait rêver plusieurs générations, toutes les générations. C'est une voiture qui est née dans les années 80, il y en a eu 5000 exemplaires, voiture de course, voiture de route, tout confondu, il doit en rester à peu près 2500. C'est, vous l'avez reconnu, la Renault 5 Turbo, un véritable mythe. Et je vous présente Stéphane. Bonjour Stéphane.
1: Bonjour.
0: Anthony. Tu es le spécialiste des Renault 5 Turbo. Tu es le seul, l'unique en France, au monde.
1: Ah, ouais, c'est,
0: on peut dire ça ?
1: On peut dire ça, on peut dire ça.
0: Donc tu refais les voitures, tu les connais par cœur et voilà, j'aimerais que tu m'en parles un peu plus.
1: Donc on a débarqué dans ce milieu de 5 Turbo par rapport à mon paternel qui courait déjà à l'époque. Et après, on s'est mis à son compte et à sa
0: fille. Mais il était agent Renault ?
1: Il était agent Renault, oui. Et donc, ça fait à peu près.
0: Tu es tombé dedans quand tu étais petit, toi.
1: Voilà, c'est ça. Comme toi. Donc, en gros, ça fait 25 ans que je suis à mon compte et on fait vraiment que de la Renault 5 Turbo. Donc, aussi bien la préparation, de la révision et beaucoup de ventes de pièces, puisqu'il y a des pièces qui existent.
0: Oui, donc tu les refabriques ?
1: On refabrique les pièces, oui, exactement. Les gens, ils nous apportent la voiture qui restait des fois des années
0: dans une grange,
1: par exemple. Ça, c'est de moins en moins la grange, mais bon, tout ce qui est essence, pompe à essence,
0: bien sûr.
1: Ça, c'est tout pourri, donc il faut tout refaire de A à Z. Donc, on arrive vraiment à refaire après le boulot, comme c'était fait à l'époque, aussi bien, on va dire.
0: Donc, aujourd'hui, on est là surtout pour parler des voitures de course.
1: Ouais.
0: En 1980, sortie de la R5 Turbo, aussi bien sur la route que pour la course, les rallyes.
1: Et
0: donc là, c'était sa première année de compétition. Son pilote, c'était Jean Ragnotti.
1: Exact.
0: Qu'est-ce qu'ils ont fait en 80? Ils ont gagné des courses.
1: 80, ils ont gagné des courses et ils ont surtout développé la voiture.
0: Oui, donc il y a de rodage.
1: Exactement.
0: Donc ils ont gagné des courses championnat de France, peut-être.
1: Oui, c'est ça.
0: Ok, pas mal.
1: Et après, 81, ils gagnent donc le Monte Carlo. Et en 82, ils gagnent donc le Tour de Corse.
0: Tour de Corse.
1: Avec la même voiture. Et après, est apparu le groupe B.
0: Donc, ouais, groupe 4, elle fait 3 ans, 80, 82.
1: Ouais.
0: Et après, groupe B.
1: Après, en 83, le groupe
0: B. C'est juste derrière.
1: C'est ça, exactement.
0: Oh, elle est magnifique.
2: Il était une fois la Renault 5 Turbo. De sa sœur aînée, la Renault 5, elle a conservé le look, mais le plumage agressif trahit un ramage très ambitieux.
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47: En 1983, c'est la réglementation Groupe B. Donc Renault poursuit son aventure en championnat du monde des rallyes.
48: C'est ça.
47: Avec celle-ci. Là, le pilote, c'est toujours le pilote maison, Jeannot Ragnotti.
48: Exactement.
47: Et là, en 83, c'est quoi un peu le palmarès de la voiture?
48: Bon, en 83, il y avait Ragnotti, il y avait Bruno Sabi, il y avait Jean-Luc Carrier, Chatrio. Bon, il y avait toute l'équipe de l'époque. Donc,
47: et l'évolution juste entre la Groupe 4, donc 4, qui a fait 80, 81, ouais. 82, par rapport à celle-ci, 83.
48: Alors, la grosse évolution, ça passe sur la partie avant, le train avant, donc les ailes un petit peu plus élargies.
47: D'accord.
48: Le
47: pare-choc avant aussi.
48: Pare-choc avec les deux phares, on les reconnaît assez facilement, les deux phares.
47: C'est comme ça qu'on les identifie bien.
48: Exactement. Et après, le train avant beaucoup plus large, il y a 7 cm en largeur par rapport à la Groupe 4.
47: Okay.
48: Et le moteur un peu plus puissant avec un peu plus de puissance en haut régime surtout.
47: Donc 83, bah, gagne des courses, gagne des rallyes.
48: Ouais, plein de courses, oui. C'était son année, la Tour de Corse. Elle a gagné beaucoup de courses en championnat de France, surtout.
47: D'accord.
48: En championnat du monde, malheureusement, non. Et c'est vrai que bon, c'était des voitures quand même assez compliquées à conduire. Hein. Bon, c'est assez court en empattement.
47: Okay.
48: Du coup, ça la rend un peu vive. Mais
47: Donc, le Tour de Corse, Monte Carlo, le truc sinueux, voilà. Elle était parfaite.
48: C'était ça, exactement. Mais c'est vrai qu'il y a les concurrents qui arrivaient, les 037 par exemple. C'est pour ça qu'après, ils ont sorti. L'ultime évolution. La Maxi 5.
47: Quelle année?
48: C'est 85.
47: Ok.
48: Elle a gagné le Tour de Corse avec Jean Ragnotti en 85.
47: C'est une œuvre d'art, tes voitures.
48: Voilà. Ça, c'est.
47: C'est refait, mais.
48: C'était
47: la déco quoi?
48: Ça, c'est la déco de Tremplin Sport de Kevin Auriol.
47: Ok. Didier
48: Auriol.
47: Il l'a vu d'ailleurs, Didier? Il est venu la voir?
48: Non, Didier n'est pas venu la voir.
0: Oh, voyons. Non. Didier, faut que tu viennes là-bas. Là, franchement, tu serais surpris.
1: En tout cas, c'est celle-ci que tu vas me faire essayer.
2: Oui.
1: La groupe B.
2: La groupe B, ouais.
1: On va sur quel circuit ?
2: Le circuit du Castellet.
1: Ah, ça c'est bien ça. C'est un bon terrain de jeu aussi. Tu vas comment ? On prend un plateau ?
2: Oui, il y a le dépanneur qui va prendre en camion.
1: Ouais, dépanneuse, bon,
2: ouais. Ok. Sans problème.
1: Eh ben, j'ai hâte.
2: Allez, parfait.
1: On y va ?
2: Allez,
1: c'est parti. Bon, ça y est Stéphane, on est arrivé sur le circuit Paul Ricard. Mmh. Bon, on va pas essayer la turbo sur la piste F1 parce que c'est peut-être pas trop adapté, hein, les grandes lignes droites, c'est pas fait pour.
2: C'est mieux le driving, c'est sûr.
1: Hein, là, on est driving center, plus sinueux, plus exactement. Tortueux, plus technique aussi peut-être.
2: Ah oui, ça fait.
1: Je la connais pas bien cette piste, j'avais essayé une AX une fois.
2: Mieux. C'est beaucoup.
1: Et voilà, pour une voiture avec un petit empattement,
2: exactement.
1: Ça va mieux lui convenir. Exactement. Un petit conseil de conduite.
2: Non, il faut. Le petit conseil serait de au maximum improviser les mouvements, essayer d'aller le plus rapidement possible sur les mouvements. C'est quand même assez vif, du train arrière.
1: Voilà. Ok, faut être rapide.
2: Faut être rapide.
1: Ok.
3: Allez, la voie d'accès du driving center. On va y aller tranquille. Stéphane, il m'a dit de bien faire chauffer les pneus. Bon, déjà, première chose, eh ben la boîte, c'est du beurre. Bon, c'est un 4 le truc. Wouhou! Bien faire chauffer les pneus. Et là, parce que la puissance, elle arrive assez violemment. C'est pour ça que j'ai fait un petit travers. On a une boîte assez courte, hein. C'est typique des voitures de rallye. C'est joueur. Je suis assez surpris, hein, c'est que au niveau du moteur, même si en dessous de 4000, il n'y a pas grand chose. Bah, en revanche, le temps de réponse, il n'y en a quasiment pas du turbo. Hein. Pour l'époque, c'est une sacrée prouesse. Hein. Un chalot, regarde, pop ! Je suis le roi du travers comme toi, quoi. Quel pied ils ont dû prendre tous ces pilotes français, hein. Les Chatrillons, les Ragnotti, les Auriol. Tout en hauteur à 7002. Ça c'est bon, ça tout en glisse à 7002. C'est le pied intégral. Comment elle se passe bien dans les épingles. Là pour le Tour de Corse, ça devait être le pied. Je te rappelle que je suis dans une turbo 2, quoi. Près de Ragnotti. Ah. Par contre, quand le turbo il pousse, c'est un coup de pied au cul. Merde. J'ai voulu passer l'épingle en appel contre appel. C'est pas tout à fait ça.

0: faut être concentré. Hein. Je vous parle pas trop là sur cet essai parce que je crois que je me suis jamais autant occupé du volant. Cette voiture est... c'est le pied absolu. Je sais pas s'il y a mieux. En termes de plaisir, je sais pas si mieux existe.
1: C'est un vrai pilote, hein, ça se voit. Ça glisse propre. Hein.

0: quel pied, quoi. Je sais pas si toi tu l'as vu en bord de piste, mais moi dans l'auto, je me suis éclaté.
1: Si, si, on a tout vu. On a vu que tu arrives à mener cette voiture comme les meilleurs pilotes de l'époque.
0: Quel compliment, merci.
1: Avec les flammes qui vont bien avec, les glisses, enfin tout était beau à voir.
0: Ouais, mais tu vois, maintenant que je l'ai conduite, je comprends mieux pourquoi les plus grands pilotes français de rallye ont voulu la conduire. Et puis je comprends mieux aussi pourquoi elle était aussi à l'aise sur les rallyes sinueux, tortueux, Monte Carlo, Tour de Corse.
1: Exactement.
0: C'était vraiment son terrain de jeu, quoi. Dans les épingles, c'est imbattable.
1: Et toi, sinon, mis à part ça, qu'est-ce qui t'a plu vraiment dans la voiture?
0: Tout m'a plu. Tout, il n'y a rien à acheter, quoi. C'est génial.
1: Bon, on est content.
0: Une belle auto.
1: Heureux de t'avoir rendu heureux.
0: Merci beaucoup, Stéphane.
1: Parfait. Merci à toi.
0: Allez, à très bientôt. Au revoir. Ciao.

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0: Bonjour Xavier.
1: Bonjour Anthony.
0: Je suis très content de te revoir, puisqu'on se
1: retrouve
0: souvent sur les manifestations historiques.
1: Absolument, avec grand plaisir.
0: Là, tu m'as sorti une de tes voitures.
1: Oui, alors c'est...
0: Je la connais pas, ça, Omet, j'ai pas jamais trop entendu parler de ça.
1: Alors c'est la Omet TX.
0: Oui.
1: TX pour turbine expérimentale.
0: D'accord.
1: Et donc, c'est une voiture de 1968, qui est une des voitures emblématiques de la collection Ascot. Elle a couru à Daytona, elle a couru donc pas mal aux États-Unis, elle a couru à Sebring, elle a couru à Brandach et aux 24 heures du Mans.
0: D'accord. Hein,
1: ouais. Parce que là, la voiture.
0: Elle est magnifique. Hein.
1: Peut-être te semble pas.
0: Ah, bah, c'est une belle auto. Hein. C'est très très beau.
1: Mais alors voilà, la surprise, elle se passe là.
0: Mais qu'est-ce que c'est que ça? C'est quoi ces énormes échappements? Mais c'est quoi ça?
1: Puisque là, en fait, on a effectivement des très gros échappements, puisqu'on n'est pas sur un moteur. Ouais.
0: Mais qu'est-ce que... Mais c'est dingue.
1: Voilà, donc là, en l'occurrence, c'est une voiture qui est propulsée par hélicoptère.
0: Quoi?
1: Par une turbine d'hélicoptère.
0: Ah, je connais pas ça.
1: Et donc...
0: Ah non, tu ne peux pas monter là-dedans.
1: Ah ben, il va falloir, hein. On est là pour ça.
0: Mais j'ai jamais roulé avec ça, c'est pas possible, c'est dangereux.
1: Mais non, mais tu vas y arriver, j'en suis sûr. Il y a juste un petit temps d'acclimatation, il va falloir que je t'explique deux, trois choses.
0: Ça se conduit comment, alors, justement, comment... Parce qu'une turbine d'hélicoptère dans le dos...
1: Bah, alors...
0: C'est un peu effrayant, quoi.
1: C'est vrai que c'est objectivement...
0: C'est incroyable.
1: Ça paraît assez impressionnant. Je vais t'expliquer comment ça se conduit. Avant, il faut juste que je t'explique qu'en réalité, c'est une turbine...
0: Techniquement, comment ils ont réussi à rentrer une turbine dans ce compartiment au moteur?
1: Alors, la turbine produit 420 chevaux pour 70 kg avec l'ensemble, avec la boîte comprise.
0: D'accord.
1: Donc, il y a un rapport poids-puissance qui est exceptionnel.
0: Ça fait quoi, alors, en sensation de conduite? Comment ça se conduit?
1: Alors, tu vas voir, c'est une voiture qui se rapproche beaucoup dans le mode de fonctionnement d'une voiture automatique. Puisqu'en fait, tu n'as pas de...
0: Il n'y a pas de boîte de vitesse. D'accord.
1: Hein, tu vas être sur... ça, c'est la mauvaise nouvelle. Tu vas partir dès le départ en 5.
0: Okay.
1: La bonne nouvelle, c'est que la distribution de la puissance, elle est quand même très différente d'un moteur à piston, puisqu'en l'occurrence, le régime de transmission va être de 0 à 6200 tours, et à partir de 1500 tours, tu vas avoir le couple maximum.
0: D'accord. Ah oui, donc ça, très, très bas, il y a de la puissance.
1: Très bas, il y a de la puissance. Par contre, effectivement...
0: Elle n'est pas trop violente.
1: Alors non, c'est une...
0: Rassure-moi un peu.
1: C'est une puissance qui est très linéaire.
0: Bien.

0: Que ce système soit effectivement très efficace, tu vas voir, il y a quand même encore une petite poussée résiduelle, ce qui fait que dans les freinages, ça embarque un petit peu.
1: C'est-à-dire que quand je vais freiner, la voiture, elle va pousser, quoi. Elle va rouler.
0: Déjà, il n'y aura pas de frein moteur.
1: Pas de frein moteur, hein, ok. Première chose. Comme si tu allais en roue libre.
0: Exactement.
1: Ok.
0: Et même plus que la roue libre, tu vois, il y a une petite poussée résiduelle qui reste. C'est-à-dire qu'on n'arrive pas à extraire tous les gaz. Hein. Il y en a quand même une partie qui va aller pousser sur les
1: roues. C'est-à-dire que la voiture, elle ne t'accélère pas, elle roule toute seule.
0: Là, effectivement, tu démarres, si tu freines pas, elle va rouler à 60-70 km/h.
1: Ah oui ?
0: Pas tout de suite, hein, c'est très très progressif, mais elle pourrait les atteindre.
1: T'es sûr que je vais conduire ce truc-là, moi ?
0: Non, mais ça va bien se passer, je suis sûr que tu vas t'y faire.
1: Eh bien écoute, oui.
0: Et puis ouais, alors, là en l'occurrence, tu vois la turbine, cette usine à gaz, mais je pense que quand tu vas l'entendre, tu vas être très très surpris par le bruit que ça fait.
1: Ah bon ?
0: C'est très spécial et très, on va dire, très démonstratif comme voiture.
1: Bon, bah écoute, je vais aller mettre la combi, je vais me changer là-haut et puis je reviens, tu m'expliques la mise à feu.
0: Ok, hein, allons-y, ouais,
1: à tout parti. De suite. Hein. Pas sûr de revenir. Hein.
0: Bon, Anthony, il est temps de passer ton brevet de pilote d'hélicoptère. Donc pour ça, il faut démarrer, démarrer le moteur.
1: Alors.
0: Donc,
1: contact général.
0: Voilà.
1: Maintenant, pour l'instant, ça va.
0: Voilà. Maintenant, tu vas donc appuyer jusqu'à 62% sur N1.
1: Donc, on est bien d'accord, je reste le bouton enclenché. Hein.
0: Voilà, tout à fait. Vas-y. Et tu attends. Et maintenant, tu accélères. Accélère bien.
1: Oh là là là là. Là, je suis un quart de pédale. Hein? Je suis un quart de pédale.
2: Encore. Accélère. Voilà. Là, tu l'as enclenché.
1: Qu'est-ce que c'est que ce truc? Là, je fais quoi, là?
2: C'est bon.
1: Lâche. Qu'est-ce que c'est que ce... Oh là là là là là là là là. Ah, je me sens pas à l'aise du tout. Alors ça, c'est quand même de la voiture atypique. Ah, la position de conduite, c'est assez impressionnant. Oh là là là là là là, j'ai l'impression que je crache du feu, quoi. Oh là là, quand j'accélère, j'entends la turbine qui se met en route. C'est un truc de dingue. Ah, ce qui est surprenant dans la conduite, c'est qu'il n'y a absolument pas de frein moteur. C'est-à-dire que quand je décélère, je suis en roue libre et j'ai même une petite poussée. Je surveille un peu mes moyens, je mets de plus en plus de gaz. Je suis déjà à 140 km/h, 150. Oh là là là là là là là là là. Jamais conduit un engin pareil. Comment il faisait pour conduire cet engin au Mans? Il faut savoir que ça prend quand même. Il prenait plus de 300 km/h aux 24 heures du Mans avec cette voiture. Il fallait être sacrément. Sacrément couillu. On va charger un peu plus. Accélère. Oh la poussée! Wouhou! Comment ça pousse? Allez, 200 km/h! Ah, puis dès que je lâche le pied d'accélérateur, ça, on sent que ça pousse encore, donc c'est assez déstabilisant. C'est vraiment un coup à prendre. On a une direction qui est assez légère, donc ça donne un sentiment de facilité de conduite. C'est pas très physique, hein, comparé aux autres aux autres véhicules historiques que j'ai pu conduire. Là vraiment on a une grande souplesse dans la direction, on a un volant énorme. Et pour moi le plus horrible, c'est pas la conduite de la voiture, c'est la position de conduite. Regardez-moi ça, j'ai le coude là, complètement bloqué. J'ai les genoux dans le tableau de bord. On a une petite odeur de kérosène.

surveille mes températures, hein. Je suis à 800 degrés. 800 degrés la turbine. Là, ça commence à chauffer dans le dos. Hein. Comme je vous disais, le plus surprenant, c'est le temps de réaction, quoi. D'accord, je freine, là, voilà, je raccélère, il se passe rien, et après, ça vient. C'est parce que ça, en fait, c'est le temps de recharger la turbine, que kérosène arrive,

0: Oh, la poussée que ça prend! Et comme ça pousse! Vraiment, merci à toute l'équipe de V6 de me faire vivre cette aventure. C'est du exceptionnel, du rarissime, parce qu'en fait, il faut le savoir, il n'y en a qu'une au monde qui roule. Il y en a eu 4 de fait, il n'y en a qu'une au monde qui roule. Et ben nous, on l'a conduit. Ça, c'est du privilège. Incroyable.
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1: Ça y est, on a fait presque 20 heures de voyage pour arriver ici. Un peu fatigué quand même, mais bon, ça valait le coup. Derrière moi, un endroit mythique, hein, le Daytona International Speedway. Ce week-end, c'est la reprise de la NASCAR pour la saison 2019. Je veux dire qu'on a un programme vraiment exceptionnel et hyper chargé. Alors, on va aller se reposer un petit peu quand même. Hein. Bon, moi j'ai super bien dormi, j'ai hâte d'être sur le circuit franchement, mais avant ça, il faut qu'on aille dans un endroit qui est chargé d'histoire pour retrouver une personne qui est spécialiste en NASCAR et cette personne justement va nous servir de guide. Bonjour Jérôme.
2: Salut Nico.
1: Moi je suis content de te voir ici, c'est un bel endroit hein, où tu m'as fait venir là, c'est assez sympa. Pourquoi tu m'as donné rendez-vous ici ?
2: Écoute, c'est ici que tout a commencé, en 1948, soit un peu plus de 70 ans. Il y a eu une réunion ici, une grande réunion, et qui a jeté toutes les bases et les fondations de ce qui est NASCAR aujourd'hui.
1: Alors, on n'aura pas trop de temps de visiter non plus, parce qu'aujourd'hui, on a un programme assez chargé apparemment, non ?
2: Oui, on a préparé un truc sympa. Donc, on est à Daytona. Comme tu le sais, les Daytona 500, c'est la grosse course de la saison de NASCAR. C'est le début de saison. Et donc, aujourd'hui, on a les qualifications et puis on a le clash. Donc, on va passer après la journée au circuit et je vais vous montrer toutes les coulisses.
1: Ok, bon, avant ça, on jette un coup d'œil à l'hôtel quand même.
2: Ah bah là tu peux pas être plus que ça dans la pitlane, tu vois les voitures passent là, on est vraiment au milieu des autos et on attend que ça reparte donc.
1: Ouais, ils sont en train, ils font quoi, ils font les réglages, ils refuelent.
2: Non, interdiction totale de toucher à la voiture, la seule chose que tu peux faire c'est de brancher en fait le système pour refroidir l'eau et également t'as un autre système pour réchauffer l'huile parce que les voitures elles vont s'élancer directement pour leur run de qualification donc on chauffe l'huile et on refroidit l'eau.
1: D'accord, ouais, gros job quand même. Le clash va commencer, c'est les tours de chauffe là, on n'est pas encore dans le vif du sujet. Alors juste pour rappel, le clash ça consiste en quoi exactement ?
2: Alors le clash c'est les meilleurs pilotes de la saison passée, tous ceux qui ont signé une victoire ou une pole position, qui s'affrontent dans une course de début de saison, donc beaucoup d'action et tout le monde veut s'imposer à Daytona pour la première.
1: Ils sont combien à faire ça ?
2: Ils sont 24 voitures et ça va jouer sur 75 tours, donc très court, intense, beaucoup d'action.
1: Ok, bon, on a hâte de voir ça. Hein. Jérôme, là on a fait une petite pause apparemment, hein. On a passé les 25 tours et là il y a pause, explique-moi un peu le truc.
2: C'est ça, en fait il y a un drapeau jaune de compétition au tour 25 et après on va repartir pour un deuxième segment de 50 tours pour aller jusqu'à l'arrivée.
1: Ils sont plutôt calmes pour le moment, ils sont en file indienne, ils sont gentils hein, en fait.
2: Oui, c'est vraiment la première course de la saison, il faut que chacun se positionne, trouve un peu ses marques sur la piste, mais tu vois, je crois que la suite va être beaucoup plus mouvementée.
1: C'est du grand n'importe quoi là ce qui se passe.
2: Ah, je t'avais dit dans les 25 derniers tours, après ça joue vraiment au centimètre. Et comme ils sont tous très proches, et quand ça se passe mal, et bah, ça se passe mal pour plein de monde.
1: Ça a pas l'air très grave, par contre il y a beaucoup de voitures endommagées du coup là.
2: Ouais, je pense qu'on a une bonne grosse vingtaine de voitures qui sont endommagées. Tu vois, tout ça à 300 km/h, ça.
1: Alors justement, il y en a plein qui vont venir pour réparer, ils ont plus combien de temps pour ça ?
2: Ils ont à peu près 4 minutes pour arriver à remettre la voiture tant bien que mal. Donc il y en a un paquet pour qui, tu vois, ça remballe à droite à gauche, la journée est finie. Et puis les autres qui vont essayer de sauver les meubles pour aller jusqu'au bout.
1: 4 minutes, c'est vraiment que dalle. Hein.
2: Ah là, oui, surtout que quand tu vois ce qui s'est passé, il y a un peu de boulot. Regarde, ça joue vraiment au centimètre et tu vois, il faut pas grand chose. Il y a un léger contact. Hein. Et en fait, après, c'est la blanche qui va revenir au milieu du peloton. Donc lui, le 1, il est sauvé, mais derrière.
1: Carnage, quoi.
2: Ouais, ça arrive, tu vois, en 2 dixièmes de seconde et après, ouais, c'est plus compliqué.
1: C'est quand même étonnant qu'il n'y ait pas trop de blessés en fait.
2: Sur la sécurité des voitures, ils sont très attentifs si tu veux. Et tu vois, les pilotes sortent de là, c'est de la tôle, ça se froisse. Mais je veux dire, il y a une super sécurité dans les voitures et il n'y a pas de blessés sur un. Et pourtant, ça se passe à 320 km/h.
1: Victory Lane, là, ils ont déjà annoncé les vainqueurs et tout, c'est fini maintenant.
2: Ouais, exactement, l'arrivée de la pluie, en fait, à quelques tours de la fin, ça a précipité, puisqu'après, il y a tout le process pour ressécher exactement le circuit, donc ils ont préféré arrêter et donc déclarer Jimmy Johnson vainqueur, donc c'est celui qui a survécu au crash.
1: D'accord, il restait très très peu de voitures. Hein.
2: Ouais, il devait rester 7 ou 8, tu vois, je t'avais dit que ça s'énervait un petit peu et que ce serait turbulent sur la fin. Effectivement, quand tu joues... Vraiment serré à 300 km/h, c'est compliqué.
1: Ouais, on a vu ça. C'est quoi la suite du programme pour nous?
2: Écoute, je te propose qu'on aille dans un endroit un peu sympa, toujours dans le thème NASCAR, débriefer un peu. Et puis, j'ai une petite surprise pour toi, on en parlera plus tard.
1: Bon, d'accord.

0: il est magique cet endroit. Ah franchement, attends, on est dans une carrosserie de NASCAR là. On va dîner dans une carrosserie de NASCAR. Salut,
1: pas n'importe laquelle. La 24, c'est le café La Paule que tu as vu tout à l'heure au circuit.
0: Ouais, franchement, c'est la classe. Bon, on se commande un truc là, je vais demander quand même.
1: Alors attends un peu. Ouais, attends. Faut que j'explique. On t'a pas tout dit. J'ai une petite surprise pour toi. Maintenant que t'as vu un peu comment ça se passait de l'extérieur, on va essayer de. Demain, c'est toi qui seras au volant. Et qui va rouler sur le speedway.
0: Non mais je vais pas être au volant de ça quoi, c'est pas possible.
1: Si mais pas plus de 300-305 km/h.
0: Ouais mais c'est ça, non mais sérieux, je vais pas. J'ai le droit de rouler ça moi.
1: Ouais, donc on t'a préparé ça, donc tu peux commencer déjà à te concentrer.
0: Ah bah là je sais pas que je vais me concentrer, je vais me coucher direct parce que je suis déjà mort de trouille. Donc je te laisse, hein. Je te dis bonne soirée, je vous laisse, vous buvez ce que vous voulez, moi je vais me reposer. Hein. Allez, bonne soirée à toi.
1: Concentre-toi.
0: Ciao.

0: ça marche quand même fort. Bon, Jérôme, tu vas bien?
1: Ça va et toi, bien dormi?
0: Ouais, bien dormi, par contre, je suis pas super, je suis content que tu sois là, hein. Parce que là, franchement, quand je vois les machins, là, j'ai un peu... Je suis comme ça, hein. Alors, juste pour rappel, c'est une école de pilotage, ça.
1: Voilà, c'est ça. NASCAR a développé cette école avec Richard Petty, qui est un des grands noms de la NASCAR.
0: D'accord.
1: Pour permettre un petit peu à tout le monde de voir ce que c'est et de découvrir les sensations de piloter sur un speedway. Donc, c'est exactement le circuit que tu as vu hier en course. Des voitures qui sont dans le même esprit.
0: Ouais, mais un peu plus anciennes, je pense, j'imagine.
1: Ouais, exactement. Puis un petit peu adapté, si tu veux, plus accessible, j'allais dire, à tout le monde.
0: Parce qu'en NASCAR, quoi, c'est 800 chevaux pour 1500 kg la voiture.
1: C'est ça, exactement, avec un gros moteur V8. Ouais. Un châssis tubulaire et beaucoup de sécurité.
0: Ouais, ok. Bon, bah écoute, je vais aller enfiler mon casque, hein, et puis on va voir ce que ça donne.
1: Allez, à toi, Joey, go.
0: Allez, c'est parti.
2: This could mean you got everything to lose. He's got nothing to lose. When a fighter ain't got nothing to lose, he's dangerous.
3: Ouais, on y va ou quoi? Je suis super chaud, là, en fait.
0: C'est parti pour une super balade sur Daytona, sur le speedway de Daytona. Alors en fait, au niveau de la direction, la voiture tire systématiquement à gauche. C'est normal, c'est fait pour ça. En fait, elle se sent bien que dans les tournants, que lorsque c'est relevé. En train de parler en même temps, c'est pas évident de vous parler, mais je veux dire que c'est impressionnant.
1: Allez Nico, dans le draft là, allez. Allez, on colle.
0: Excuse me, talking to me. Talking to me, I don't know if it's me you're talking. You're talking to me, sorry. Yeah, copy. Yeah. Ah, yeah. Ok. Sorry.
4: You can't hear me, that's it?
5: No, you gotta push this button when you talk.
4: Oh, I didn't know.
5: Yeah.
4: I'm sorry, oh my God.
1: Bravo Nico. Ducati, sur le circuit de Misano, en Italie évidemment, à la World Ducati Week, le plus gros événement mondial de Ducati. Il y en a partout. Il y a tous les pilotes MotoGP et il y a Edouard Lotet, directeur général de Ducati West Europe, qui a la gentillesse de nous recevoir. Bonjour Edouard.
6: Bonjour, très heureux de vous recevoir à la World Ducati Week.
1: Merci beaucoup, c'est un plaisir pour nous. Est-ce que tu peux nous parler un petit peu de cet événement qui est le plus important, donc on l'a dit, et celui aussi qui attire évidemment le plus de fans de la marque et des fans de Ducati, il y en a un peu.
6: Voilà, et ça fait 10 ans que ça dure, hein. Cette année on fête la dixième édition, la première a eu lieu en 1998, aujourd'hui on est donc 20 ans après, 10e édition, donc c'est l'événement majeur pour Ducati, c'est l'événement pendant lequel on va fêter toute la passion qui tourne autour de la marque, autour de cette marque mythique, hein, qui a plus de 90 ans d'histoire aujourd'hui.
1: Ouais.
6: Une marque de passion dont les gènes sont la performance, la compétition. Voilà, donc c'est ce qu'on retrouve ici à travers tous les participants.
1: Mais justement, tu parles de performance et de compétition. On va parler plus précisément du nouveau moteur V4 qui peint dans la Panigale. Alors ça c'est aussi un tremblement de terre dans l'histoire de Ducati. C'est-à-dire que c'est la première fois qu'il y a un V4 de grande série qui est produit.
6: Alors de grande série, oui, mais c'est pas le premier V4. Ah. Puisque dans les années 60, entre 67 et 68 très exactement, on avait déjà lancé à l'époque un V4 sous le nom de code Apollo, en fait, qui était une moto qui était destinée au marché
1: Mission
6: américain.
1: Apollo.
6: Voilà. Une moto de police, entre guillemets, un peu, à la chips, voilà, et puis qui finalement n'a jamais été commercialisée. Voilà. Donc ça, c'était la première incartade dans le monde du 4 cylindres, du V4, très, très exactement. Voilà. Et puis après, on a travaillé à partir de la réintroduction du projet Moto Grand Prix en 2003, sur des motos de performance pure, avec le MotoGP. Donc là, on a introduit des V4 tout de suite. Et puis le temps passant, alors on a eu la chance de pouvoir développer une moto mythique, qui est la Desmos Sedici RR, qui était la première moto équipée de ce V4, produite en série limitée, qui était la première réplique de MotoGP pour la route.
1: Ouais.
6: Et avec des technologies toujours de pointe pour l'époque.
1: Et alors là maintenant, il y a le V4, mais pour tout le monde, entre guillemets.
6: Entre guillemets, voilà, entre avec guillemets. Une moto qui est extrêmement performante, qui est pleine de technologies, puisque c'est la marque de fabrique de Ducati.
1: Et alors justement, Ducati a toujours misé sur son fameux bicylindre ouvert à 90 degrés. Comment les fans de Ducati reçoivent ce V4? Est-ce que ça les secoue un petit peu? Est-ce que ça les dérange un peu que le Ducati passe au 4 cylindres?
6: Alors je pense pas, en fait, c'est même plutôt le contraire. Je pense qu'ils l'attendaient aujourd'hui. Et Ducati a toujours été, en fait, une marque de performance, de technologie et d'innovation. Aujourd'hui, on a atteint un pic dans la performance sur nos moteurs V2, hein, en World Superbike, qui est la raison d'être, en fait, du V2 pour nous, au niveau de la compétition. Et on a un projet à côté qui est celui du MotoGP, dans lequel on a un moteur qui est aujourd'hui la référence en termes de performance.
1: Ouais.
6: Donc on s'est dit que, bien évidemment, pour faire évoluer la performance de nos motos de série, il était aujourd'hui temps et nécessaire de pouvoir changer de technologie. Donc en fait, il y a une continuité dans l'ADN de la marque qui reste toujours, encore une fois, cet attrait et cette passion pour l'innovation. Et la seule solution pour pouvoir proposer un produit et une technologie performante pour le futur, c'était de passer sur un nouveau moteur.
1: Bon, bah au moins levé et conservé, en tout
6: voilà,
1: cas.
6: Voilà, exactement.
1: Bon, alors cette Ducati V4, on en a beaucoup parlé, j'en ai entendu beaucoup parler avant. Maintenant, j'aimerais bien l'essayer. C'est jouable?
6: Avec plaisir.
1: Tu me confies des clés?
6: Exactement.
1: Bon, bah on va frissonner.
6: Quelques tours.
1: Allez, c'est parti. Nous voilà sur le circuit de Misano, circuit de Grand Prix, sur la Ducati V4. Et là, c'est un circuit que je ne connais pas. Je suis emmené par Matteo Ferrari, juste devant nous. Le gars est juste en tête du championnat d'Italie Superbike. Et tout de suite, il met du gaz. Alors, ce qui est génial avec la V4, c'est qu'on est bien tout de suite dessus. Elle est hyper accueillante. J'ai l'impression bien plus que la V2 Panigale. On a un bon ressenti du train avant. Ça freine de l'espace. Alors là, on est encore en pente de froid, donc on fait gaffe. Et puis le Matteo, il commence déjà à s'énerver. Bon, bah, va falloir suivre, quoi. Ça marche, le V4. Et il n'y a pas du tout d'inertie avec ce moteur. Il prend des tours, mais de folie, quoi. On n'a pas cette impression qu'il y avait avec les anciens V4 comme la RC30. On n'a pas l'impression qu'il y ait des montées en régime un peu coupleuse, un peu en force comme avait la RC30. Là, c'est d'une vivacité, mais c'est incroyable. Il y a le shifter, donc on ne touche pas l'embrayage. Pour descendre les vitesses, on ne touche pas l'embrayage non plus. Tout est vachement facilité. La moto est super légère, super maniable, super stable. Franchement, de toutes les Ducati que j'ai essayées, c'est la plus puissante et la plus facile. Hop, point de corde. Et là, la ligne droite.
7: pareil, la stabilité au freinage, il n'y a même pas besoin de beaucoup serrer le réservoir entre les cuisses, quoi. Et la V4, malgré le moteur un petit peu plus large qu'un V2, forcément, n'est pas du tout encombrante à l'entrejambe. C'est juste génial. Quelle expérience de dingue de rouler à Misano sur la V4 avec Matteo Ferrari, donc en tête du championnat d'Italie Superbike. Qui est là pour un peu montrer les trajectoires et puis comment montrer aussi un peu comment on se sert d'une V4, quoi. Juste ça.
8: Le moteur V4 nous a démontré qu'il avait tout le punch propre Ducati les plus emblématiques. Mais ça ne suffit pas à en faire une vraie Ducati, qui fait vibrer la corde sensible des fans. Il lui fallait une vraie gueule de monstre italien, une allure aussi sportive que son moteur. Ça, c'est le boulot du designer. Direction l'usine de Bologne, ses ateliers, son musée et le très secret bureau du design.
9: On a la chance maintenant d'être reçu dans le département design de Ducati, dans le Saint-des-Saints, par Julien Clément, qui est l'auteur,
10: bonjour
9: Julien, l'auteur de cette Panigale V4, du design de cette Panigale V4. Donc toi, tu es rentré chez Ducati en 2011, c'est ça
10: oui.
9: Et tu as déjà été l'auteur de la Scrambler 800,
10: oui.
9: Qui a fait un petit carton en France. Et puis maintenant, surtout, de cette révolution qu'est la Panigale V4. L'idée, quand tu as fait cette V4, c'était de ne pas trop bousculer les fans de Ducati, c'est ça hein, ouais. De conserver un peu une ligne qui reste dans l'ADN, avec un moteur 4 cylindres, quasi inédit si on exclut la fameuse Despo Sedici qui a été une production très confidentielle, parce que là on est sur de la grande série.
10: Vu qu'on avait ce nouveau moteur dérivé de la MotoGP, on a voulu que toute la moto soit plus inspirée du monde de la compétition. Donc par exemple, on a fait des choix comme le réservoir, qui est à la fois un choix technique et stylistique, d'avoir la masse et le volume du réservoir qui va sous la selle et qui est aussi visible en dessous de la moto.
9: D'accord, donc une partie de l'essence qui est là.
10: C'est hein, ça.
9: Entre les jambes du pilote,
10: oui.
9: Comme en Grand Prix.
10: Exactement.
9: Et il fallait aussi que tu gardes une moto très compacte.
10: Oui, ça tout ça.
9: Malgré la largeur du nouveau moteur.
10: C'est ça, pour respecter les proportions des superbikes Ducati, on a essayé de garder des dimensions les plus compactes possibles. Il y a l'extracteur d'air ici, a été modifié dans un second temps, parce qu'on avait beaucoup d'air chaud à sortir du radiateur, et il a fallu le faire déflecter vers l'extérieur du véhicule pour ne pas arriver sur les jambes du pilote.
9: Il y a aussi quelque chose que je vois sur le modèle anglais. Il y a deux échappements très apparents là, assez ouais. Jolis aussi, qu'on ne retrouve pas sur ce modèle-là. Pourquoi ?
10: Ça, c'est après des discussions avec les ingénieurs du Ducati Corse. Ils préféraient avoir tout le volume de l'échappement et toute la masse donc sous le moteur. C'était préférable pour la moto de course qui va en dériver. Vu qu'on a été capable de garder cet échappement dans les normes avec ces dimensions-là, on n'a pas opté pour la solution des échappements.
9: Les normes, ce sont les normes anti-pollution et surtout
10: les normes de bruit.
9: Anti-bruit, ouais. Ouais. Ce qui pose beaucoup de problèmes à moto avec des moteurs aussi puissants. Quoi.
10: Oui.
9: Bon, en tout cas, boulot, hein, j'ai trouvé cette moto extraordinaire. Et merci beaucoup de nous avoir reçus, de nous avoir éclairés ouais. Techniquement sur ce qu'est le design et puis comment tu avais réussi à faire une moto aussi compacte avec un moteur quand même qui est devenu bienvenu quoi. Merci beaucoup Julien.
10: Ouais,
9: et puis j'espère à une prochaine fois.
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0: Regardez-moi ce décor exceptionnel. Nous sommes ici sur le circuit du Grand Sambuc, en Provence, pour l'essai d'une voiture mythique. Oui, la Golf est un véritable mythe, vendue à plus de 30 millions d'exemplaires. Et aujourd'hui, on va essayer sa version sportive, la GTI, qui a été engagée en championnat du monde des rallyes en 79. Et pour nous présenter cette voiture, un personnage aussi exceptionnel, un champion du monde des rallyes, venez avec moi, on va à sa rencontre. Je vous ai prévenu, hein. On a du lourd dans V6. Bienvenue Daniel.
1: Salut Antoine.
0: Daniel Hena, 9 titres de champion du monde. Ça cause.
2: Ça cause, pas plus que ça.
0: Et aujourd'hui, tu te fais plaisir avec une petite voiture comme ça. Alors toi, t'es habitué à des monstres de WRC.
2: Ouais, mais en fait...
0: Et là, une Golf GTI...
2: En fait, c'est surtout une passion, quoi. C'est des voitures qui m'ont fait rêver quand j'étais jeune.
0: Ah, c'est vrai que ouais, c'est une voiture qui a fait parler d'elle. Hein. 79, Jean-Luc Thierrier, ouais. À son volant. Il était en tête du Monte Carlo, devant Ragnotti, Fréclin, Vatanen. Impressionnant quand même pour cette auto qui a fait sa première apparition au Monte Carlo comme ça.
2: Ben ça avait été la surprise. Bon, après, ça n'est pas fini à la gagne, mais bon...
0: Elle a marqué les esprits, je crois.
2: Elle a marqué les esprits et puis elle a marqué des générations et des générations parce qu'après, elle a continué à évoluer. Et je veux dire, moi, jusqu'à mes 25 ans, la Golf GTI, c'était la Golf GTI. Quoi.
0: Toi, aujourd'hui, tu roules en VHC. Et ouais. Qu'est-ce que tu recherches, justement, à rouler? Parce que, normalement, t'es plutôt à côté. Ben, et là, c'est quoi?
2: Ben, on va dire que quand je suis copilote, c'est mon travail. Okay. Et quand je suis pilote, c'est ma récréation.
0: Ah ouais, c'est...
2: Donc maintenant, avec cette voiture, je fais deux types d'épreuves. On va dire que je fais tous les ans le rallye de Monte Carlo historique, où c'est des épreuves de régularité.
0: Ouais.
2: Ça dure sur 5 jours, il y a 330 voitures au départ.
0: C'est énorme.
2: Et mon rêve, c'est de gagner un jour. Comme ça, j'aurais peut-être un Monte Carlo de plus gagné que Seb. Et après, ben, les rallyes vitesse, où on se bat contre d'autres véhicules historiques et où on s'amuse. Quoi.
0: C'est une voiture sympa à conduire, parce que c'est une voiture assez légère, moins de 1000 kg, 900 et quelques kilos,
2: ouais.
0: 160 chevaux.
2: Ouais, 160 chevaux. Bon, là, il y a une boîte 5.
0: Ouais, parce que tu es en boîte 4 d'origine.
2: Boîte 4 d'origine, ouais. Mais après, ils l'ont évolué en boîte 5, donc là, c'est la version
0: d'accord.
2: qu'on a aujourd'hui. Mais c'est.
0: Tu es dans son jus ou tu l'as un petit peu amélioré?
2: Alors, on l'a fiabilisé, parce que ben, quand on voit ce qui s'est passé la semaine dernière, que le moyeu, il a cassé,
0: ouais,
2: il y a beaucoup de pièces d'origine, donc on essaie de la fiabiliser, mais après, elle est vraiment dans son jus. Quoi, je veux dire, la coque elle est de l'époque et tout, donc c'est un truc sympa.
0: Et d'ailleurs, on va rouler alors un peu tous les deux?
2: Eh ben, on va essayer.
0: Tu m'emmènes?
2: Allez, on va faire un petit tour.
0: Et, allez,
2: toi? Oh là.

0: connais ici le circuit du Grand Sambuc ?
1: Première fois que je mets les roues.
0: Ah bon, attends, je vais resserrer un peu les harnais.
1: Un peu les pneus quand même, non?
0: Ouais, chauffe bien.
1: Parce que toi, normalement...
0: Normalement, j'arrive dans la voiture, tout est chaud, tu vois.
1: Tout est chaud, hein. Même le café.
0: Donc j'aimerais que ça soit pareil. C'est quoi le régime, là? 8000? Presque?
1: Ouais, presque.
0: Ouais. Ça miaule, hein.
1: Ah, mais c'est marrant. Pour une petite grand-mère.
0: 100 mètres, Daniel. Ah bah c'est bon. Bah, la boîte, elle est hyper rapide. Ben, de fou, la boîte.
1: Ouais, c'est des couples de rallye. On a pas besoin de prendre beaucoup de vitesse, nous. Hein.
0: Ouais, parce que la vitesse maxi, ouais, voilà, on est à quoi, 100, 150 en boule ligne droite, 160. Voilà. Sur les freins, elle se place un peu, mais juste qu'il faut, pas
1: trop. Ouais, non, mais c'est une voiture saine.
0: Hop, hop, hop, ça y est, nos connes, n'y est plus.
1: Bah,
0: et deuxième, et voilà, deux connes.
1: Ouais. C'est toi qui l'avais dit, hein. Moi, j'écoute le copilote.
0: Ah, mais il gênait, celui-là.
1: Alors, tu en penses quoi, toi, de la grand-mère?
0: Bah écoute, je te dis, je suis assez surpris de l'agilité. J'ai l'impression que c'est un petit jouet que t'as entre les mains. Bon, il y a du sous-virage.
1: Pour une traction, c'est normal, non?
0: Après, au frein, elle se place juste comme il faut. Enfin, en tout cas, t'as l'air de bien t'amuser, toi, avec. Hein.
1: Oui.
0: Bah, ça miaule. Waouh. Écoute, top. Oh, top, la même air. Tu rentres dedans quand même. Hein.
1: Oui.
0: 979, tu l'en mets plein la tronche.
1: Oui.
0: Ah ouais, la boîte, c'est sympa.
2: C'est du beurre.
0: Ah, la 3 mois.
1: Ah, tu vois,
0: on y est en fait.
1: Eh, c'est un standard, hein.
0: Attends, mais tu sais que le volant il est pas droit du tout là. Elle tire à gauche la voiture. Ah,
1: oh, c'est rien.
0: Tu m'as rien dit quoi. Regarde comment elle tire à gauche.
1: C'est rien, c'est une histoire de pression.
0: Ah, la boîte c'est vraiment sympa quoi.
1: Ah ouais. C'est rapproché. Mais, circuit, on est dans le gravier au premier tour.
0: Ah, j'ai vu, t'avais mis la 2, faut que je mette la 2 là. Ah, écoute, c'est vrai que les premières sensations, voiture super 7.
1: Voilà.
0: T'as envie de rentrer dedans. Hein, chicane. C'est bien, t'as fait le ménage, il n'y a plus de plomb.
1: Voilà. Donc tu vois là en rallye, j'annoncerai
0: un ciel,
1: droite, 114 freins.
0: Ciel, pour épingle droite. On voit rien quoi.
1: Voilà.
0: Sommet, ouais. Quoi.
1: Et 114, c'est l'angle du virage qui dure 40 mètres pour l'épingle. Ah. Et gauche 130 à fond.
0: Ah,
1: et là, ben, ça on n'a jamais en rallye. Une droite comme ça. Hein. Tu penses quoi de ma mamie alors?
0: Ah non, j'adore. Ouais. Ah, j'adore, c'est ce côté. En fait, elle est vachement légère l'auto, quoi, pour, je sais pas, elle doit faire 900 kilos.
1: 950 kilos. Ouais.
0: C'est ça qui est sympa, c'est que t'es jamais embarqué par le poids, elle est hyper agile. Bon, à part le léger flou, dans la direction, là, tu fais ça. Ah,
1: alors. Tu sais pas, tu vas tourner à droite ou à gauche, donc.
0: Voilà.
1: Avant de prendre la bonne décision, tu as le temps.
0: Voilà, c'est ça. Ah, c'est vraiment excellent. Là, celui-là, je l'adore. Là, comment tu l'appelles, le
1: 114
0: siècle.
1: Ah non, 144, on serait là-bas dans les arbres. Hein.
0: Encore un peu de mal.
1: Ouais.
0: Ah, elle est vraiment plaisante. Je comprends que tu te régales à rouler.
1: Et tu imagines imagine sur des petites routes bosselées entre les arbres et tout, quoi. Elle est précise, elle est joueuse, et moi je me régale, quoi. Par contre, je t'annonce que bientôt on va faire le coup de la panne d'essence.
0: Ah, ouais, parce qu'on va en faire des tours, et moi là je m'arrête pas. Hein. Bon, bah écoute, génial, hein. On va ramener Titine tranquille au box.
1: Voilà.
0: Bon, merci mon Anos. Super, hein. Super content. Je te laisse couper.
1: Allez,
0: le
1: regarde.
0: Bouton, je le vois même pas.
1: Regarde.
0: Ah oui, ok. Voilà.
1: Pas d'électronique.
2: Cette Golf GTI nous a fait rêver durant notre enfance, et là on est passé du rêve à la réalité, on a enfin pu la conduire.
3: Ben ouais, j'espère que tu t'es régalé, hein, parce que bon, même quand toi t'es né, tu n'avais pas l'âge de la conduire.
2: Ouais, on n'a pas le permis, c'était juste...
3: Ouais, t'étais juste, hein, elle est sortie.
2: Tu me vieillis un peu, fais attention.
3: Non, on n'a pas beaucoup d'écart. Donc.
2: Mais c'est vrai que c'est hyper plaisant, quoi.
3: Voilà.
2: Ta prochaine étape, c'est le Monte Carlo, janvier 2019.
3: Exactement.
2: C'est la cinquième fois, je crois.
3: Ça va être la cinquième participation avec la Golf. Et donc l'objectif, c'est essayer de faire le mieux possible. Et bon, c'est une voiture qui a le potentiel de gagner. Elle a gagné il y a 3 ans. Moi, j'ai fini 7e.
2: Donc là, il y a une particularité, c'est que c'est en régularité. C'est pas la perfo pure.
3: Voilà, c'est la régularité. Donc c'est le concept, il est simple. Tu as ce qu'on appelle une zone de régularité, une ZR, qui fait à peu près 50 km.
2: Okay.
3: Et il te donne une moyenne bien fixe imposée qui est de 49,2. Pas 49,1.
2: 49,2 km/h.
3: Pas 49,3.
2: D'accord.
3: Et tu imagines un trait virtuel devant toi qui est devant le nez de la voiture.
2: Okay.
3: Et tu dois être.
2: Tu ne dois pas le lâcher.
3: Tu ne dois pas le lâcher. Tu dois suivre ce trait constamment. Il faut être calé et le travail du copilote est très important parce que c'est lui qui te dit tu as pris de l'avance, tu as pris du retard et prendre des repères. T'as tendance à couper les virages, faut enlever des mètres, en remettre.
2: Et s'il y a de la neige, c'est dur de tenir en 49,2.
3: Ah, mais quand il y a de la neige, là, après, c'est là que ça devient intéressant, ça devient du pilotage.
2: Ouais, ça, sympa. Bon, écoute, super.
3: Et ça, c'est magique sur la neige.
2: Bon, merci pour cet essai, c'était super sympa. Un bon moment ensemble.
3: Bah, écoute.
2: Super, Danos. Et bah, écoute.
3: À une prochaine.
2: À très bientôt, tu me feras essayer autre chose. T'en as d'autres dans le garage.
3: Ouais, une petite Team Camille.
2: Ah, bah, allez, cool.
3: Ça marche.
2: Super, ciao.

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0: Non mais ça va s'annoncer compliqué comme journée, j'ai l'impression. Le circuit est détrempé, il y a même des flaques d'eau dans la pleine ligne droite. Faudra que je fasse attention à l'aquaplaning, je pense que ça va être un essai assez glissant. En tout cas, bienvenue chez GTRS au circuit de Mérignac. On va essayer une BMW M3, celle de Hugues Delage. Elle est juste derrière là-bas. Suivez-moi, on va dans l'atelier. Ah, t'as eu le pas décidé. Je suis vraiment content de rencontrer Hugues Delage.
1: Merci Anthony.
0: Ah, on est ici à Mérignac.
1: Tout à fait.
0: Dans le box, parce qu'on s'est abrité, il fait un temps vraiment pourri.
1: Il fait plein de temps à sortir.
0: Je sais pas si c'est... Voilà, exactement, j'allais te dire.
1: Je me répète tout à fait, ouais. Mais on va faire avec.
0: Donc, on te présente plus pour les amateurs de rallye, parce que je crois que vraiment, tu as marqué les années 90 par ton palmarès.
2: Hugues Delage a mené le rallye de bout en bout. C'est sa deuxième victoire consécutive dans la Cité des Géants. Une victoire facile.
0: Je voudrais faire un petit retour rapide sur ta carrière, que tu as commencé en 1981.
1: C'est ça, même temps que la gauche. commencer avec une rallye 2, de suite passer à l'escorte. Donc 1982, premier scratch. Donc au bout de 3 rallyes, premier D'accord. scratch. Donc passer de l'escorte, passer à la ceinture Bro, passer de la ceinture Bro à l'Alpha. Après j'ai eu la chance d'avoir la Sierra Source Rupa. Alors ça, là, c'est... ça apprend à glisser. Avant ça, j'ai eu la Manta 400. Donc c'était.
0: Voilà, j'ai essayé ça pour V6. Voilà. Ce n'est pas facile d'emmener.
1: Voilà. Non, c'est pas facile. C'est du char d'assaut, voire presque. D'ailleurs, tous les gens qui ont conduit des 400 sont relativement baraqué. Hein.
0: Ouais, d'ailleurs, voilà. Guy Fréclin, voilà. On comprend
1: et
0: maintenant.
1: Pour passer donc en 1989 sur la M3, mais une M3 okay. qui était de base, 220 chevaux, et très vite on a développé un

0: parce que, enfin, du moins moi, je mettais un volant plus grand parce que dans les épingles, il est obligé de prendre le volant.
1: À l'intérieur,
0: comme un chauffeur de taxi, d'ailleurs, j'ai été pris en flagrant délit comme ça, un photographe et un chauffeur de taxi, pour pouvoir tourner le volant.
1: La force de tourner le volant.
0: Et si tu avais le malheur de ne pas rouler assez vite, que tu subissais l'auto, c'était horrible.
1: J'ai hâte de me mettre dans la peau du de l'âge.
0: Malgré tout ce que je t'ai dit.
1: Ouais, franchement, ça me donne envie. Ça me donne envie. Alors, mais avant ça, je crois que je vais me mettre à la place du copilote.
0: D'accord.
1: Tu vas m'expliquer deux, trois petites choses. On va parler un peu dans l'auto.
0: Tout à fait. J'espère qu'on aura une bonne sono parce que j'ai peur de déraper, te donner 1000 conseils. Alors, je vais essayer de donner le basique. On va pas s'occuper des boutons, tout ça, pour aujourd'hui. Il n'y a pas, de risque. Voilà.
1: Se mettre dans l'ambiance.
0: Je vais m'appliquer à te donner des conseils de conduite. Et pour moi, ça sera super et ça restera dans l'histoire. Ha ha ha.

0: voilà, ben on a de la pluie.
1: Voilà, donc et on... Ben là on a de la pluie, ouais, c'est sûr.
0: Qu'est-ce qu'il te faut savoir? Mais là, pour rouler, non, tu vas faire moins que tu cales, donc le démarreur est là.
1: D'accord, contact, démarreur.
0: Voilà, donc il faut chauffer la voiture, chauffer les freins, ça.
1: Alors, parle-moi un petit peu les spécificités techniques de cette voiture, c'est-à-dire quelle puissance, quel poids?
0: Alors, la puissance, c'est 318 chevaux.
1: C'est un 4 cylindres.
0: 4 cylindres, 2 litres 3. 318 chevaux, 29 mètres kilo, voire un peu plus.
1: D'accord.
0: Alors ça, c'est permis grâce à une gestion moteur qui est bien sûr bien plus moderne que ce qu'on pouvait avoir à l'époque.
1: Oui, bien sûr.
0: Douane direction assistée très légère, tu vois.
1: Ça, c'est bien, ça.
0: Voilà. Mais sensitive quand même, hein. Sensitive quand même.
1: Pas de risque d'aucun panning en ligne droite avec ces pneus-là, ils évacuent assez.
0: Non, c'est des pneus rallye, donc c'est pas fait pour ce genre de flaque si tu veux. Toi. Donc si tu es trop dans les tours à la sortie, ici tu fais gaffe. Hein. Si tu la brusques, on est par les portes quoi. Après, il te faut tirer le moteur, tu vois. Tirer le moteur. Tire. 6, tu vois.
1: D'accord.
0: Et rentrer le rapport toujours en rapport avec ton freinage.
1: Bien sûr.
0: Pour pas faire, ouais, ça tu le sais. Excuse-moi, je me rends. Tu vois, je parle comme un client parce que. Et là, si tu mégas, elle va y aller direct. Hein. C'est, donc vraiment, c'est ta douceur. Voilà. C'est dommage comme passé. Tu vois le moteur? Tu vois la droite?
1: Ouais, 10, 5, 4.
0: Voilà, ça c'est un freinage rallye. T'as les roues arrière,
1: limite blocage.
0: Voilà, limite blocage, et donc un rallye, tu en profites pour te placer la voiture. Alors ça c'est pareil, c'est pas donné à tout le monde.
1: Ça c'est pas évident. Ouais.
0: Voilà. Voilà, donc là elle est à température.
1: Eh ben écoute.
0: Donc je vais pouvoir te la
1: céder.
0: Hein, t'as le pare chauffant, faut laisser la vitre ouverte.
1: D'accord.
0: Et voilà.
1: De conduite, on sent bien qu'on est dans une voiture de rallye étudiée pour le rallye. C'est-à-dire que je suis assis hyper droit, même légèrement en avant. J'ai l'impression que je peux manger le volant. Ça, c'est vraiment typique des pilotes de rallye, hein, contrairement aux pilotes de circuit qui sont peut-être un peu moins inclinés vers l'avant. Voilà une boîte hyper courte. Là, je mets la 2, mais ça sert à rien. Ça passe tout en 3. Alors, en effet, hein. Oh là là là là, il n'y a aucun grip. Allez, on va pouvoir tirer un peu de temps. 8000, 8005, on passe la 4. Troisième pour la chicane. Là, c'est 4 cylindres, il fait un bruit phénoménal. C'est vraiment typique des BM, hein. On est vraiment dans l'ADN de BMW, hein, avec cette auto. Oh, impossible de mettre à fond.

0: vraiment pas assez d'adhérence, malgré qu'il n'y ait pas beaucoup de puissance, hein. Un peu plus de 300 chevaux.
1: Il passe à côté de la flaque, ça va. Non, j'ai pas grand chose à lui expliquer de quoi t'as fait.
0: Ça y est, je commence à me prendre pour une de l'âge. Je vais la faire bouger un petit peu. Allez, là, on accélère un petit peu. Hop, hop, hop, hop, hop, hop. C'est vrai qu'il m'avait dit, hein. C'est vraiment pas facile à contrôler dans ces conditions. Les glisses sont pas faciles à gérer. C'est vrai que c'est une voiture qui est assez, finalement assez facile à conduire grâce à une très bonne direction assistée. On a un bon ressenti sans faire trop d'efforts au volant. Le moteur, franchement, il monte dans les régimes à une vitesse absolument incroyable. Il passe de 6 à 8 000 tours en une fraction de seconde.
1: Alors, faut pas glisser, ça sert à rien. On verra ce qu'il en pense quand même, parce que voilà, l'auto elle est vraiment en réglage rallye et à la limite sur ce terrain, c'est peut-être pas plus mal quoi. Parce que des voitures qui n'ont pas de débattement, là c'est des savonnettes quoi, sur un terrain comme ça. Surtout qu'on n'a pas les nœuds. Oups. Il n'a pas les nœuds très très adéquats. Quoi. Il faudrait des nœuds qui évacuent ouais, des trous comme ça. Là, c'est pas le cas.
0: Je sens qu'il va être temps de rentrer au stand. Parce que la bêtise peut vite arriver. Je commence à prendre de plus en plus de plaisir et de confiance. Et je dois vous avouer que les murs sur le circuit de Mérignac, ils sont vraiment pas loin. Je pense que Hugues, il ferait un peu la tronche si je l'appelais. Allô Hugues, je suis collé dans le mur de pneus. Oh, oh, oh, oh, on se glisse. Allez, c'est la dernière, on rentre.

0: heureux.
1: Eh ben, j'allais dire, il était temps que ça s'arrête parce que je commençais vraiment à prendre mon pied.
0: D'accord. T'en penses quoi alors dans un état général?
1: Alors, état général, piste glissante.
0: Ouais.
1: Train avant absent.
0: C'est normal.
1: Et dès que tu passes le pied sur l'accélérateur,
0: très avant revient.
1: Le grand pied.
0: Tout à fait.
1: Grand
0: c'est tout
1: pied,
0: à fait.
1: C'était génial.
0: C'est tout à fait la capacité de cette auto. Il faut accélérer pour aller vite.
1: Après, ce qui m'a surpris, ouais, c'est le moteur. Quoi. Il faut facile d'utilisation.
0: Tout
1: t'es
0: à
1: pas
0: fait.
1: Surpris par
0: tout
1: les watts. Bon, t'as un petit peu de patinage, mais t'arrives à partir de la 3.
0: Tu arrives aussi à maîtriser ton patinage. C'est
1: voilà.
0: Ce qu'il faut faire systématiquement pour ne pas partir trop en glisse. Mais bon, tu t'es lâché,
1: après,
0: j'ai bien
1: frein,
0: vu.
1: Frein sympa. Ouais, au début, j'ai un peu de mal. Et puis après, je suis arrivé quand même.
0: C'est très vite à rentrer, apparemment. À mon avis, tu devrais t'en faire ton métier.
1: Voilà. Merci beaucoup.
0: Je t'en prie.
1: C'était top.
0: Et je te dis à la prochaine.
1: À très bientôt.
0: Merci.
1: Merci de ton accueil. Merci pour l'essai.
0: Je t'en prie.
1: Ciao.
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Messi, je me suis fixé un challenge, faire des étincelles avec une voiture. C'est justement l'occasion de vous faire découvrir une pratique dans le custom, dropper une voiture, c'est-à-dire la surbaisser, la poser au sol. Et pour ça, je connais un spécialiste, il est en Belgique. Allez, venez avec moi.

0: de me récupérer à la gare. Ça va, Johnny?
1: Ça va et toi?
0: Ouais. Alors, dans un véhicule complètement dingue. C'est un Volkswagen Combi, mais ça frotte un peu au sol, non?
1: Ouais, léger.
0: Il y a une raison à cela?
1: Ouais, quand même, ouais.
0: Explique-moi ça.
1: Bah, en fait, c'est un véhicule d'égoïste. Hein. Si tu veux, en général, je roule seul.
0: Ouais. Et là, comme je suis dedans, il est plus lourd, donc ça frotte un peu.
1: Il y a quand même 200 kilos de plus, donc.
0: Ouais, et il est vraiment, en fait, il y a quoi entre la route et nous? Il n'y a que dalle.
1: Ouais, voilà, là, il n'y a rien. Ça se mesure en centimètres, 2, 3 peut-être.
0: Et sinon, les gendarmes, ça pose pas trop de problèmes, non?
1: Non, ça va.
0: Ouais, c'est cool. Ouais, ils sont sympas, alors.
1: Ah, ils aiment bien, ouais. Ils se demandent même si c'était pas un des leurs avant.
0: Ouais, ouais. Ouais, mais c'était il y a très très longtemps, alors.
1: Il y a très longtemps, ouais.

0: c'était fait pour. Hein.
1: Ah, dis donc, oui, j'aime beaucoup l'ambiance.
0: C'est dingue. Et voilà.
1: Alors, on va aller découvrir tout ça.
0: Un petit coup d'épaule.
1: Ah ouais, c'est du viril. Ah ouais, alors ce qui est marrant, c'est que... Ouais. En fait, faut se déplier quand on sort. T'as l'impression de descendre de la voiture, tu descends pas, tu es déjà au sol.
2: Exactement, ouais. Ça. Ouais.
1: T'es tellement plus grand que là. Enfin, c'est marrant. On était quand même sur un bon public là pour.
2: C'est ça. C'est le
1: dans un combi, il a mis un bon public le monsieur là. Ok, alors on est chez Radical Bugs.
2: Bienvenue.
1: Merci. Dans ton ventre, alors il y a énormément de choses ici, je vois. Hein, tu fais beaucoup d'anciennes. Ouais. Restauration intérieur-extérieur, tu boostes des moteurs.
2: Ouais, aussi,
1: mais
2: ouais.
1: Dominateur commun, point commun entre toutes les voitures, elles sont droppées. Elles
2: scotché,
1: sont posées
2: ouais.
1: par terre.
2: Scotché, ouais.
1: Alors explique-moi ce que c'est que le droppage.
2: Ben, le droppage, donc en général, tu as trois façons de faire.
1: Mm-hmm. Hein.
2: La première, ben, c'est à l'arrache.
1: Ouais.
2: Avec ta carte vitale en main et en espérant que ça tienne.
1: Ouais, c'est-à-dire qu'en gros, la voiture va rayer le sol quand il arrive.
2: Ça, c'est pas notre rayon.
1: Ouais.
2: La deuxième, c'est statique. Et la troisième, c'est air ride.
1: Alors, voilà. Air ride, on a déjà vu ça dans V6 un petit peu, mais statique, ça veut dire quoi?
2: Alors, statique, ça veut dire que la hauteur à laquelle tu définis la hauteur de ta voiture est la définitive.
1: D'accord.
2: Donc, ça veut dire que tu ne vas pas pouvoir changer cette hauteur.
1: Ouais.
2: C'est statique. Donc, la hauteur reste à cet endroit-là.
1: Mais il faut adapter, en fait, entre ta hauteur de voiture et justement l'espace que tu as au niveau du sol.
2: C'est pour ça qu'il y a cette deuxième version du statique, autre que l'arrache.
1: Ouais.
2: Dans le sens où cette deuxième version te permet d'aller mettre des éléments qui sont plus réfléchis pour une conduite confortable.
1: D'accord, c'est-à-dire que tu vas garder un minimum de confort.
2: On rétrécit les trains, par exemple.
1: Ouais.
2: Ça, c'est une chose assez importante quand on veut bien descendre une voiture.
1: Donc, c'est les voies, tu les rétrécis afin que tout puisse s'emboîter à l'intérieur et puisse avoir un minimum de...
2: C'est pour éviter qu'on vienne te frotter ta jante, que ta jante vienne frotter sur l'extérieur de l'aile, que tu puisses avoir des problèmes qui s'en suivent.
1: Enfin, tu ne puisses pas tourner, que tu n'aies plus de pouvoir directionnel, vraiment, enfin, que tu n'aies plus d'angle.
2: Après, tout dépendra de la hauteur finale.
1: Ouais. Mais ce qui est marrant, c'est que si on regarde cette voiture, on est dans les années 70, je pense.
2: Ouais, 74.
1: Ouais, 74.
2: On était en Belgique ici. Hein.
1: Ouais, donc 74, 74, j'avais 2 ans.
2: Ouais.
1: Effectivement, la voiture n'est pas toute jeune comme moi, mais par contre, en dessous, c'est tout neuf.
2: Ouais.
1: C'est-à-dire que tu as tout refait. Hein.
2: Ouais, on laisse l'aspect extérieur comme il est. Donc
1: d'accord.
2: On ne touche absolument pas, on essaye.
1: Ouais.
2: Mais par contre, tout ce qui est intérieur, mécanique, tout est refait, suspension, frein, vraiment tout est à neuf, comme tu peux le voir.
1: Ouais, c'est beaucoup de travail. Ouais,
2: ouais, c'est vraiment beaucoup. Ouais.
1: Le but à l'arrivée, en fait, c'est justement de pas frotter le sol et de flinguer ta bagnole. Bah,
2: c'est pas le but premier. Forcément, il y a toujours un risque de frotter, parce que forcément, plus près t'es du sol, plus forcément tu prends des risques.
1: Voilà, la Cox, par exemple. Elle est...
2: On arrive à faire un modèle comme celui-ci, qui est... On peut dire scotché.
1: Il y a rien, quoi.
2: Non, il y a rien.
1: Enfin,
2: ça, c'est d'apparence, tu vois. Si tu veux, regarde, maintenant, je vais la bouger.
1: D'accord. Donc, tu arrives.
2: Je peux la bouger, il n'y a rien qui touche.
1: Non, mais tu vois, il y a vraiment que dalle.
2: Ouais, non, il n'y a rien.
1: C'est ça, quoi. Alors, là-bas, je vois une voiture, on dirait un coupé Ghia, enfin, un Karmann.
2: C'est un Karmann type 34.
1: D'accord.
2: De 1965, avec toit ouvrant électrique.
1: Ouais.
2: Ce qui était assez rare à l'époque.
1: Là, tu as tout refait et tu l'as mis sur...
2: Là, elle est au sol sur air. Parce que c'est
1: sur
2: un modèle, on va dire, un peu exceptionnel. Donc, on voulait pas abîmer le travail qu'on a fait dessus. Quoi.
1: On peut faire un petit tour avec, juste
2: bien
1: pour
2: sûr,
1: voir comment ça fonctionne.
2: Sans
1: et tout,
2: problème, ouais. Tu peux prendre le volant.
3: Je vais m'installer à l'intérieur.
1: Ouais, je passe la jambe d'abord. Hein.
2: Ouais. Hop. Ouais. Attention à ta tête.
1: Ouais, d'accord. Ah, mais je vais être bien avec ça, moi.
2: Ouais, je pense. Hein.
1: Oh, c'est bon. Par contre, on est posé par terre. Si là, je démarre, je déchire le...
4: Celle-ci, comparée à l'autre...
1: Oui, elle est pas faite pour frotter.
4: C'est l'ancienne génération. Hein. On va la remonter.
1: On va la remonter
4: ouais,
1: allez.
2: Ça te va comme ça?
1: Ouais, c'est sympa, ouais.
4: Ouais
1: c'est classe.
4: On est quand même encore assez près du sol. Hein.
1: Il va y avoir des trous là. Enfin, tu peux les écarter. Ouais.
4: Tu peux y aller là.
1: Donc l'avantage de l'air ride, c'est que dès qu'il y a une bosse, hop, on peut. Ouais, on monte, on descend, on fait comme on veut.
4: Ah, tu montes.
1: Ouais.
4: Ah voilà, c'est nickel, on peut descendre.
1: Le but, c'est de rester le plus proche du sol, mais il y a quand même un truc. Je suis venu ici pour faire des étincelles avec une caisse.
4: Ouais.
1: Et c'est vrai que celle-là, on peut pas aller trop
4: vite. Non, je peux pas.
1: Donc t'as un truc à montrer.
4: Je t'ai préparé un truc là. Tu prends ici tout droit.
1: Je prends tout droit.
4: Ouais.
1: Ok. Il y a un truc, ouais.
5: ça c'est bon ça. Excellent. Ah ouais, les cadeaux. C'est quoi ce truc?
6: Oh, le truc de malade qu'il y a dehors là. C'est quoi ce truc?
2: Une machine à remonter dans le temps. Donc tu mettais ta salade et tes pots de banane ici.
6: Ah, comme Mister Fusion là, entre les voitures,
2: ouais,
6: c'est ça?
2: Ouais, c'est ça, ouais. Donc voilà.
6: Ah, c'est bien. Et c'est quoi comme moteur?
2: Alors plus sérieusement, c'est un 2 litres turbo,
6: ouais,
2: de 230 chevaux.
6: 230 chevaux dans une coque.
2: Ouais.
6: 253.
2: Pourquoi pas?
6: Ouais, c'est une bonne idée.
2: Ouais.
6: Alors, ouais, ok, alors au niveau des jantes et tout, tout ce qui est train roulant, c'est fait maison. On regarde un petit peu ce qu'il y a dedans.
2: Ouais, vas-y, je t'en prie.
6: Ah, par contre, c'est tout neuf à l'intérieur, ouais, quasiment. Enfin, neuf, on a l'impression, ouais, que c'est neuf.
2: Vas-y, rentre, je t'en prie.
6: Ouais. Bon. T'as mis un petit arceau là, c'est...
2: Ah ouais, c'est pas du luxe, hein. Et puis des harnais là, je vois les harnais Simpson, normalement, ouais, ils viennent jusqu'à l'avant, hein, tu vois.
6: D'accord, voilà. Ok. Avec ça, tu peux faire des étincelles.
2: Ouais.
6: Tu me montres comment ça marche?
2: Je peux te montrer comment ça marche, ouais.
6: Allez.
7: Tu vas faire quoi du coup là? Tu vas la poser?
2: Ouais.
7: Oh là là. Ça sent un peu le cramé, non?
2: Ah ouais, quand même, ouais. Ah ouais, je te l'ai dit. Hein.
7: On est passé plusieurs fois. Franchement, la voiture ne raille pas le sol. C'est important. Je suis assez bluffé.
6: Bon, je peux essayer?
2: Ouais, bien sûr. Hein.
7: Bon, allez,
2: t'en prie. Essayez.
7: Oh, c'est diabolique. Oh, Tony Zapp, chevaux d'une coque de 53 avec 230 chevaux. Regardez-moi le bordel que je vous mets. Alors est-ce qu'éventuellement tu te mettrais pas à l'extérieur pour me noter sur mes étincelles?
2: Ouais, je peux faire ça, ouais.
7: Bon, cool. Allez, c'est parti. Ah, faut compenser. Oh là là là là là.
8: Ah, c'est top, hein.
7: C'est assez flippant, hein.
2: Ouais. Pas mal.
7: Bon, verdict.
2: Alors, je dirais 9.
7: 9,
2: c'est pas mal.
7: Ouais,
2: c'est pas mal.
7: Ouais, mais bon, je ferais bien un petit 10. Hein,
2: ouais, alors,
7: ça te dérange pas si je te l'emprunte un peu? Bon, pas longtemps. Non, hein.
2: On va faire comme ça.
7: Je te l'ai ramené promis, je fais attention.
2: Je te crois.
7: Bon, mec, merci en tout cas, c'était top.
2: Merci à toi.
7: À bientôt. Allez, nous, c'est parti.

0: On est aujourd'hui sur le circuit Carole pour parler de Grand Prix, et notamment de jeunes en Grand Prix. On va parler de filière, avec deux anciens champions de vitesse française, Thierry Capella.
1: Bonjour.
0: Et Gwen Jabani. Alors Gwen, on va commencer avec toi, parce que toi tu es sur la base de la détection sur un championnat régional qui s'appelle Mini-GP.
2: C'est ça, alors en fait le but c'était de créer un championnat régional, puisqu'au départ on leur proposait que des formules nationales qui demandaient plus d'argent, des déplacements assez conséquents, c'était pas évident. Donc le but de la formule, voilà, c'est de leur dire bon bah maintenant pour s'essayer, ça coûte pas cher, je veux dire pour à peu près 3000 euros on peut faire une saison complète avec l'achat de la moto inclus. Et puis
0: 3000 euros, achat de la moto inclus.
2: Exactement, ouais.
0: Ah ouais, en effet, c'est attrayant.
2: Il y a, je veux dire, les pneus, c'est toute deux trains de pneus maxi pour la saison complète. La moto, on en trouve à moins de 2000 euros. Après, l'essence, les engagements, la pièce de chute, ça vaut rien, quoi.
0: Alors, à partir de quel âge tu les détectes ? À partir de quel âge on peut rouler en mini-GP ?
2: Donc, le mini-GP, on a la première catégorie, c'est les 7-10 ans. Donc, à partir de 7 ans, on peut commencer sur des toutes petites machines avec des roues de 10 pouces adaptées à leur taille, limitées à 110 cm3 en termes de cylindrée et 12 chevaux en puissance.
0: Donc, 110 cm3, c'est des motos qui roulent à quoi ?
2: 100 km/h sur des pistes de karting.
0: Sur des pistes de karting, ce qui fait déjà...
2: C'est pas mal.
0: Ça va assez vite quand même, pour des petits gamins comme ça. Et ensuite, ces jeunes que tu détectes vont chez toi, Thierry. Voilà. Toi, tu organises le championnat national, donc là, c'est plus le grand bain, avec Objectif Grand Prix.
1: La marche au-dessus, absolument. On a créé ce championnat il y a 3 ans. Ouais. Voilà, j'avais un de mes amis, Thierry Attal, qui m'avait un peu soufflé l'idée. Je cherchais à refaire quelque chose pour les enfants. J'avais pas l'idée plutôt d'une cup au départ. Et puis, on est parti sur un championnat de France. On s'est dit pourquoi pas. Il était inexistant, à part en Italie, en Espagne. Et je me suis dit qu'il y avait une marche à prendre, justement, entre le championnat de mini-GP de Gwen ou le 25 Power avec des enfants.
0: Voilà, et puis une filière cohérente, en fait.
1: Une filière cohérente, et puis qu'il soit avec un vrai titre national, un titre de champion de France officiel, avant d'aller affronter l'Italie ou l'Espagne.
0: Ok, donc à partir de quel âge on peut venir rouler en Objectif Grand Prix dans ton championnat ?
1: Eh bien, on peut arriver en championnat de France à partir de 12 ans.
0: 12 ans, voilà. Sur quel genre de moto cette fois ?
1: Sur des bases de, bah, comme celle-ci, de 250 cm3, 4 temps. Moteur issu ou du cross ou de l'enduro, c'est-à-dire des moteurs de 250 CRF enduro ou cross, Yamaha YZF, Yamaha Cross, tout ce qui est en cylindrée en 250 cm3, base de cross ou d'enduro.
0: Mais quelle est la différence aujourd'hui entre cette moto 3 de ton championnat et celle des Grands Prix ?
1: Ah, il y en a pas mal quand même. Je veux dire, la base, on est sur du châssis rigide. Donc on est vraiment sur les châssis, on va dire, pratiquement mondial, hein, sur la base. Hein. Ouais. C'est du châssis alu, c'est très très rigide. C'est des motos qui entre guillemets, ne se tordent pas, c'est ce qu'on aime à dire. Et puis c'est des vraies motos de course, c'est fait pour ça. C'est des motos qui ne sont pas homologuées, il faut le savoir, sur la route.
0: Eh bien écoute, je crois que je vais faire mon apprentissage aussi. Et je vais rouler avec la moto de ton fils pour voir un petit peu ce que sont ces motos de pré-Moto 3. Voilà. On y va ?
2: C'est parti.
0: Allez. Allez, c'est parti sur le circuit Carole, qui s'échange, pas de bol aujourd'hui. Et on sait ça l'automne. Hein. Alors la moto est toute petite, le gabarit, mais c'est incroyable. Alors ça, en effet, ça fait un bruit de moto de cross. C'est d'une légèreté, mais hallucinante. J'ai jamais vu un truc pareil. Alors la découverte, évidemment sur le mouillé, c'est pas l'idéal, mais la moto, elle va toute seule dans les virages, quoi. Donc le moteur, déjà là, en sortie de virage. Pour le moment, Carole, c'est petit, hein. J'accélère pas, évidemment, en grand, mais ça répond tout de suite. Troisième. Voilà, et première ligne droite. Toi, c'est sympathique.
2: Hop, évidemment, il y a un peu de bruit dans ces conditions-là. C'est linéaire, mais très efficace. Parce que le moteur répond quel que soit le régime. Par exemple, là, je suis à 5000 tours. Hop, j'accélère, la moto s'extrait tout de suite du virage. Le châssis est hyper réactif. C'est hallucinant. C'est vraiment l'école de la trajectoire, quoi, et de la vivacité. Évidemment, à cet âge-là, à 12, 13, 14 ans, on est très habile, très alerte sur ce
3: sur ce genre de petit poteau. On est même un peu fougueux. Mais la moto pardonne pas mal. Et c'est vrai que c'est très rigide. C'est-à-dire d'un petit bloc, quoi. C'est hyper nerveux. C'est une vraie moto de course. Ça, comme nous disait Thierry tout à l'heure, il n'y a pas de mystère. Il faut aller aux limites de la moto.

Oh, le freinage, c'est génial. Et puis, le freinage et d'une progressivité, c'est vraiment l'école de la moto de course, quoi. Ah non, il n'y a pas à dire, là, les mômes. Ils doivent s'éclater. Ah, terrible, terrible. J'achète.

0: Merci Gwen de m'avoir prêté la moto de Clément, ton fils. T'as vu, j'ai fait gaffe de pas la faire tomber quand même.
1: Heureusement, ça a été vendu quand même.
0: En plus. Alors c'est assez génial, moi j'avais jamais roulé sur une vraie moto de course comme ça. C'est hyper compact, hyper réactif. Et quel est l'avantage de ce genre de moto pour justement un jeune qui découvre le pilotage et toutes les finesses du pilotage?
2: Alors, c'est surtout que pour les préparer à la suite, c'est-à-dire ce qu'on envisage, c'est une carrière en général quand on commence, qu'on rêve plutôt de Grand Prix. Ouais. Donc pour les préparer à ces motos-là, c'est celle-là qui peut les mieux les préparer. Plutôt qu'une moto issue de la route, comme les 300, où c'est que là, ça va être par des châssis un peu plus mou, un peu plus vivant.
0: Ça bouge, quoi.
2: Mais voilà, qui pardonne plus certaines erreurs, qui sont un peu moins précises, quoi. Donc voilà, pour les préparer, ce serait vraiment sur ces châssis-là.
0: Voilà, moto de champion. Alors justement, en parlant de champion, Thierry, quel est, parce que on est champion de France, objectif Grand Prix, qu'est-ce qui se passe après? Qu'est-ce qu'il faut faire pour aller en moto 3, en Grand Prix, dans le Grand Bain?
3: Prendre un peu plus de soleil, on va dire que bon, voilà, ça passe souvent par l'Espagne, sachant qu'il y a là-bas le championnat d'Espagne CEV pré-moto 3, et le CEV Moto 3 déjà.
0: Ouais.
3: Et la finalité aussi avec la sélection de la Red Bull Rookie Cup, bien sûr.
0: Et ouais, l'antichambre des Grands Prix. Voilà, parce que la Red Bull Rookie Cup, on rappelle que Johan Zarco l'a gagné en 2007, c'est ce qui lui a permis justement d'accéder après au Grand Prix 125 et puis Moto 2, etc. Enfin, on connaît la carrière. Donc peut-être que Clément Rouget est le futur Johan Zarco.
3: Et on a aussi le champion de France actuel.
0: Le champion de France, voilà, du Grand Prix 2018 qui est
3: Marceau Lapierre. Voilà, okay. Qui est un très très bon pilote.
0: Quel âge il a là ?
3: Il a 14 ans.
0: Ah, toujours.
3: Il a une vraie mentalité déjà de compétition. Il est très mature. Il a fait une belle saison de course. Il courait sur une Beon à moteur Yamaha, donc qui est vraiment une bonne moto. Mais il a beaucoup de talent et une grande maturité de.
0: Et qu'est-ce qu'il fait en 2019 là ?
3: Et donc lui, il s'en va faire l'European Talent Cup a priori en Espagne.
0: Donc le grand saut.
3: On aura à peu près 7 à 8 pilotes d'Objectif Grand Prix qui vont partir vers ces championnats.
0: Donc la filière fonctionne.
3: Je pense, j'espère.
0: Bah, merci beaucoup.

Aujourd'hui, on est sur le circuit du Grand Sambuc pour faire l'essai d'une voiture qui a participé à la plus célèbre course de côte au monde, la fameuse montée de Pikes Peak. Vous vous souvenez tous des images incroyables d'Harry Vatanen qui gagne en 88, où il met sa main là devant les yeux pour se cacher du soleil. Mais maintenant, le maître absolu, le roi de Pikes Peak, il s'appelle Romain Dumas, quadruple vainqueur de l'édition 2014, 2016, 2017. En 2018, il pulvérise le record de Sébastien Loeb en moins de 8 minutes. C'était avec la Volkswagen 100% électrique. Mais aujourd'hui, je vais faire l'essai de la voiture avec laquelle il a participé pour la première fois à Pikes Peak. C'était en 2012. C'est avec cette voiture, la Porsche GT3R spéciale Pikes Peak. J'enfile les gants, la combi, le casque. C'est parti pour l'essai.

champion de France, j'étais en 2011 et 2012. Alors vraiment, ce sont des souvenirs fabuleux. Bon, celle-ci, elle est quand même un peu différente de la GT3R d'origine. Elle a été préparée spécialement pour Max Peak. Donc il y a quand même 560 chevaux et quasiment 100 chevaux de plus que la GT3R. Et puis surtout, elle a beaucoup plus d'aéro. Mais quel moteur! Quel moteur! Écoutez-moi ce son! Moteur qui prend 9500 tours. Vous avez bien entendu, 9500 tours. Oh, c'est bon ça! Le freinage, je vous raconte pas, freinage de dingue. Oh là, qu'est-ce que ça pousse. 3, 4, 5, 200, 207, 220 km/h. On commence à avoir les pneus bien chauds. Et je vais commencer à pouvoir bien m'éclater. Ici, ces petites chicanes, on va pas trop prendre les livreurs parce que la voiture est très très basse. Et comment ça ressort des virages, c'est un missile. Est-ce que ça marche? C'est quand même exceptionnel. Je lève un peu ici, 210 km/h. Ah, je peux dire que le moteur il est plein. Les 560 chevaux, on les sent bien. Et ils sont partout, à tous les régimes. Bravo, un grand merci à Romain Dumas. Miniature de nous prêter cette auto, une auto de légende. Faut savoir que Romain, il a fini deuxième en 2012 de Bike Speak, mais c'est une course qu'il aurait dû gagner quasiment. Il a fini à seulement 17 millièmes. Il a perdu la victoire pour 17 millièmes. Rendez-vous compte. C'est bien de conduire une Porsche. Ça bouge, ça vit, c'est efficace. Y a rien à dire. Y a rien de mieux.

sait jamais. Allez, maintenant il est quand même temps de rentrer. Et on va aller discuter un petit peu avec le maître des lieux, Stéphane. Et bien, qui va justement nous expliquer plus en détail les modifications techniques et les spécificités techniques de cette voiture par rapport à une Porsche GT3R d'origine.

0: Stéphane, merci beaucoup. C'est toujours un plaisir, un régal de conduire une Porsche 911 GT3R. Et puis tu transmettras aussi, s'il te plaît, mes remerciements à Hugues Ripper, qui est bien sûr le propriétaire de Spark, les fameuses miniatures, propriétaire du circuit du Grand Sambuc, et propriétaire de cette magnifique auto.
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18: Voiture exceptionnelle et unique.
19: Il n'y en a qu'une au monde. Ça, vraiment, donc c'est un grand privilège pour nous, pour V6, de pouvoir l'essayer. Maintenant, j'aimerais que tu me racontes la première participation de Romain Dumas Pice Peak en 2012, parce que déjà la voiture elle a été développée ici, toi tu as tout vu, t'as suivi vraiment l'évolution de l'auto, et je voudrais que tu me dises pourquoi il finit deuxième à 17 millièmes. C'est un truc de dingue.
18: Effectivement, le résultat de Romain c'était de terminer second en gagnant la classe Open, en étant meilleur rookie, et en perdant la course pour 17 millièmes de seconde. Pour une raison très simple, c'est
19: horrible. 17 millièmes, c'est horrible. C'est un cliquement, c'est un clignement d'œil, 17 millièmes.
18: On s'amuse à faire le calcul, ça représente 57 cm sur une course de 20 km. Enfin, 19,9 pour être précis.
19: Ah oui, d'accord.
18: Et donc, ce qui s'est passé, c'est qu'il y a eu un aléa climatique terrible. C'est-à-dire que lorsque Romain était en piste, alors que le vainqueur était passé un petit peu plus tôt, il a fait le dernier kilomètre sous la pluie, la grêle et la neige, en pneus slick.
19: Donc il aurait dû gagner avec 15 secondes d'avance, pas 10.
18: Peut-être pas 15, mais sur le dernier kilomètre. Mais je pense que s'il n'y avait effectivement pas eu ces conditions climatiques extrêmes, Romain aurait pu remporter la Pice Peak pour sa première participation.
19: Bon, il s'est bien rattrapé depuis, victoire 2014, 2016, 2017, 2018.
18: On va pas le plaindre. Oui, avec le record en plus.
19: C'est clair. Bon, maintenant, techniquement, si tu veux, c'est sûr que ça ressemble à une GT3R, mais il y a quand même pas mal de modifications, surtout là, ces énormes ouïes, ces entrées d'air qu'il n'y a pas sur la voiture d'origine.
18: Ben, en fait, c'est toute la spécificité de la Pice Peak, c'est tout le dénivelé que tu as entre le point de départ qui est autour de 2800 mètres et une arrivée.
19: 2800 mètres,
18: ouais. Et une arrivée qui est à 4000.
19: D'accord.
18: Donc la montée en altitude fait que le moteur perd beaucoup de puissance. En gros, c'est à peu près 1% tous les 100 mètres de dénivelé.
19: D'accord.
18: Ce qui fait que la voiture qui au départ est effectivement une Porsche R qui roule en championnat sur circuit avec 460 chevaux bridés. Pour la Pice Peak n'était pas bridé et a démarré avec 560 chevaux, mais arrivé au sommet, il devait en rester à peu près 400 avec la perte de puissance. Donc en fait, pour essayer de limiter cette perte de puissance tout au long de la montée, le moteur est très enrichi en air par tous ces appendices qui ont été rajoutés pour optimiser un petit peu le gavage.
19: Je ne savais pas que ça servait justement à... à alimenter, enfin essayer de le gaver d'air au maximum pour compenser l'altitude et la pression atmosphérique.
18: Et surtout la perte d'oxygène.
19: C'est ça.
18: C'est aussi le problème.
19: C'est à cause de la pression atmosphérique, exactement. Et puis il y a aussi ce petit appendice aérodynamique devant.
18: C'est aussi typique de cette version. C'est qu'elle est, est optimisée en aéro avec une grosse lame à l'avant, puis toutes ces petites dérives ici sur le côté pour donner de l'appui.
19: Moi, je l'ai bien senti dans la conduite. Hein. Il y a du train avant. Il y a du moteur, il y a du châssis, il y a des freins, il y a du train avant. C'est une voiture exceptionnelle.
18: Vraiment. C'est une voiture unique et en plus avec cette petite histoire qui la rend encore plus charmante, on va dire.
19: Bon, bah écoute, on va la renvoyer dans les ateliers. Elle va reprendre sa place.
18: Au chaud.
19: Bien au chaud, dans le musée.
18: Merci.
19: Et encore un grand merci, c'était
18: merci
19: du bonheur.
18: Merci à toi, nous aussi, c'était un plaisir de vous accueillir.
19: Salut Stéphane, à bientôt.
18: À bientôt.

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0: Bonjour et bienvenue sur les circuits de glace de Val Thorens pour suivre une manche du Trophée Andros. Cette compétition est unique au monde, elle fête sa 31e édition. Cette année, le trophée a décidé d'innover en passant au 100% électrique. On a dit au revoir au bon vieux thermique. L'organisation a suivi la tendance. Nous allons vous faire découvrir les coulisses de cette compétition New Look avec un invité superstar pour ce V6 exceptionnel, Sébastien Loeb. Mais avant ça, tout de suite, c'est le sommaire.
1: Un trophée Andros sans bruit de moteur, mais avec toujours autant de ferveur. En tout cas, la glace en électrique, c'est le défi que vient relever Sébastien Loeb et son équipe. Sandy part à sa rencontre et vous dit tout sur les ambitions de la légende des rallyes. La plus luxueuse des GT actuelles passe entre les mains d'Anthony Beltoise. L'AMG GTR, aussi performante sur piste que splendide à regarder, la supercar de Mercedes a donné quelques sueurs froides à notre pilote maison.
2: Ah bah là, c'est tête à queue immédiat.
1: Nicolas Hédé nous invite dans le monde des préparateurs japonais. Une des références de l'archipel, RWB, travaille exclusivement sur des Porsche refroidis par air. Alors, entre la nouvelle 911 et un custom RWB, wow, laquelle choisissez-vous? Wow. À fond la glisse pour Zeffeno.
3: Je vois rien.
1: Mais des dérapages contrôlés. Aux côtés du pilote Superbike Loris Baz, notre tête brûlée apprend la maîtrise de la moto en terrain hostile. Sensation garantie.
3: Excellent. Ça, c'est du bon sport d'hiver.
0: La première édition du Trophée Andros, c'était à Serre Chevalier en 1990 et son créateur est juste à côté de moi, c'est Max Mammers. Bonjour Max, ça va ?
4: Bonjour, ça va très bien.
0: Bon, 31e édition cette année, une belle success story, tu le expliques comment ?
4: Et on n'a jamais pensé qu'on avait inventé un truc extraordinaire, mais force est de constater que c'est la seule épreuve mondiale sur glace de ce niveau. J'étais persuadé que ça existait en Suède, au Canada, partout, non ?
0: Tu t'es rendu compte que non, tu as essayé de l'emmener d'ailleurs à l'international.
4: Mieux que ça, c'est que des Suédois un jour nous ont demandé comment il fallait faire pour organiser.
0: C'est drôle.
4: J'ai cru que c'était une blague, bien évidemment.
0: Alors, virage de l'électrique cette année, tout ton championnat est passé électrique. C'était quoi le défi majeur pour toi ?
4: Il y a 10 ans, on a été la première épreuve au monde 100% électrique.
0: Et maintenant, tout le championnat est électrique.
4: Alors absolument, nous avons mis un petit peu de temps, c'est normal. Depuis 3 ans, nous travaillons sur les 4 roues motrices et tout le système des professionnels, tout le trophée Andros automobile est électrique. Il ne reste plus qu'un peu de moto thermique pour le moment, qui est la MV Cup et qui va pouvoir continuer à égayer les oreilles de ceux qui sont des vrais puristes de la pétarade.
0: Bah justement, ces 30 dernières années, on a vu de grands noms, Prost, Panis, Loeb, Müller. C'est un passage obligé dans une carrière ?
4: Je ne sais pas si on est obligé, mais il faut reconnaître que nous sommes dans une période de creux. Il n'y a plus de Formule 1. Les gens qui ont envie de, en même temps d'apprendre autre chose, c'est très important.
0: Ça leur permettait d'avoir une bonne prépa pendant l'hiver.
4: Mais absolument, mais une prépa de compétition. C'est-à-dire qu'ils viennent ici entre eux. On peut dire aujourd'hui que Peter Hansel et Luc Alphonse sont deux professionnels qui sont devenus des stars.
0: Sont des enfants de l'Andros, un
4: qui
0: peu.
4: Qui ont gagné, absolument, je le revendique. Et il y en aura d'autres, j'espère.
0: J'espère aussi. Moi Nous sommes ici dans le paddock où les 6 teams sont répartis de chaque côté. Ils sont en train en ce moment de nettoyer, de préparer les voitures entre chaque run. C'est l'occasion pour nous d'aller voir ces électriques de plus près. Alors on est dans l'écurie de Sébastien Loeb Racing à côté du team manager Dominique parce que j'ai plein de questions pour lui. Alors Dominique, quelle est la vraie différence entre un moteur thermique et un moteur électrique que je comprenne bien ?
5: Déjà pour le grand public, la grande différence c'est que ça ne fait plus du tout de bruit.
0: Ah bah ça on a entendu ou pas entendu.
5: Donc, même nous on est un peu surpris. Moi par exemple ce matin quand je suis arrivé, j'ai failli poser la question à mon équipe, mais vous ne chauffez pas les moteurs ?
0: Et en fin de compte,
5: voilà, moteur électrique.
0: Non, plus que les batteries soient bien chargées quoi. C'est
5: exactement.
0: Tout. Ouais. Et alors du coup au niveau moteur, est-ce qu'on peut regarder peut-être à l'intérieur ?
5: Bah oui, mais déjà là, il va y avoir une petite surprise. Hein. Si on enlève le capot, contrairement à une voiture classique, c'est qu'il n'y a pas de moteur.
0: Alors, qu'est-ce qu'on a sur cette partie-là, à l'avant ?
5: Alors, sur la partie avant, déjà, on a une partie qui pourrait être un peu surprenante pour une voiture électrique, mais on a besoin de beaucoup de refroidissement aussi sur une voiture électrique, parce qu'on demande sur un instant très court beaucoup de puissance, et les batteries échauffent énormément, quoi.
0: Très bien. Donc là, sur cette partie avant, il n'y a principalement que des radiateurs pour...
5: Voilà, exactement. Il y a radiateurs et forcément toute la partie du train avant, la direction... des roues avant, parce que la particularité aussi de cette voiture Andros, c'est qu'on a des roues arrière qui sont directrices. Donc ça, c'est vraiment la particularité qui permet au pilote à un moment donné d'amplifier la dérive
0: de pouvoir chasser finalement comme il faut dans les virages.
5: La dérive de la voiture.
0: D'accord, très bien. Et alors là, cette grande partie noire, là, ce gros...
5: Alors justement, ça, c'est toute la particularité sur cette voiture. Donc forcément, on n'a plus de réservoir d'essence, on a quelque part un réservoir de batterie.
0: D'accord.
5: Donc c'est les batteries qui fournissent l'énergie et elles sont dans un coffre qui est forcément sécurisé parce que bon, c'est quand même ça reste des batteries. Il y a des tensions très très élevées là-dedans.
0: C'est dangereux.
5: On a beaucoup de puissance dans cette voiture.
0: Combien la puissance de cette voiture, Dominique ?
5: Alors, comme c'est des batteries, on est sur du 300 kVA. Et 300 kVA, 1 kVA et 1,36 chevaux. Donc ça fait un tout petit peu plus de 400 chevaux.
0: 400 chevaux, donc combien de batteries ?
5: Il y a à peu près 250 kg de batterie.
0: Alors là, on a l'impression que c'est un pick-up. On a enlevé tout l'arrière de la voiture.
5: Donc effectivement, on a enlevé grosso modo la moitié de la carrosserie. Donc là, ce qui est surprenant, contrairement à une voiture thermique, c'est qu'en fin de compte, le moteur, il est tout petit.
0: Mais oui, je vois ça, oui. Il prend pas beaucoup de place, là.
5: Il est tout petit, c'est...
0: Il doit faire quoi ? Même pas, il fait 50 cm ?
5: Voilà.
0: Très bien. Bon, Dominique, je crois que vous allez repartir, là. Les courses vont reprendre. Merci beaucoup.
5: Oui.
0: C'était très intéressant, on en a pris beaucoup plus. Et puis, bonne chance pour ce week-end.
5: On a pris un petit créneau au mécano, mais ils vont s'y remettre, donc.
0: Bon, ben voilà, faut s'y remettre, maintenant. La tête d'affiche que tout le monde s'empresse de voir sur cette édition, c'est évidemment Sébastien Loeb. On vous réserve une petite surprise. Avant ça, on va aller voir notre pilote maison, Anthony Beltoise, qui essaye les supercars, évidemment, dans notre émission. Et là, c'est une AMG GT-R. On se retrouve juste après ça.

0: Bonjour à tous, aujourd'hui je vous invite à bord de la sublime et prestigieuse AMG GTR. Et vous savez quoi, pour la tester, on a la piste F1 de Magny-Cours. Je pense qu'on va bien s'amuser. Allez!
1: C'est sans doute la plus luxueuse des super GT du moment. L'AMG GTR est non seulement ce coupé spectaculaire, poussé par un V8 biturbo de 585 chevaux, mais c'est aussi la digne héritière de la Mercedes 300 SL, la célèbre sportive à porte papillon, née dans les années 50, et toujours très prisée des collectionneurs du monde entier. Avec son retour en Formule 1, la marque à l'étoile s'est associée à son motoriste AMG pour créer cette supercar. Le résultat est exceptionnel.
0: Non mais regardez-moi ce look, elle est magnifique. Moi je la trouve à la fois méchante avec cette énorme face avant, et puis aussi élégante quand même avec ses lignes pures et fluides. J'aime bien ce long capot avant et ses proportions 2/3, 1/3 qui donnent vraiment la sensation au volant d'être assis sur les roues arrière. Et puis Mercedes a encore gagné du poids avec l'apparition du carbone sur les ailes avant, le toit et le diffuseur.

0: Ce jour de pluie sur le circuit de la Nièvre peut-il vraiment contrarier la bête qui sommeille sous cette robe de diva?
1: Allez, on quitte la pit lane, la voie des stands, pour aller directement sur le circuit F1 de Magny-Cours. Bon, il y a zéro grippe, c'est-à-dire que la piste est froide, mouillée. Et quand je dis qu'il y a zéro grippe, ça veut dire qu'il n'y a vraiment pas du tout d'adhérence. C'est comme si on avait une piste pleine d'huile, très grasse.
0: Bon, ce n'est donc pas aujourd'hui qu'Anthony pourra libérer toute la cavalerie. Car cette GTR, la plus radicale de la gamme AMG, peut abattre le 0 à 100 km/h en à peine 3 secondes 6. Sur piste sèche, la supercar peut atteindre 318 km/h de vitesse de pointe.
1: On va quand même tenter de rouler en mode race. Donc ici, je prends cette petite molette, je descends jusqu'en bas. Voilà, mode race activé. Heureusement, on a l'électronique qui tient la voiture parce que j'ai très difficile de faire passer la puissance au sol. Et le bruit du V8, c'est juste fabuleux. Ça ronronne comme il faut.

0: mais la chicane qui conditionne la ligne droite des stands. Très difficile de faire passer la puissance. Il faut dire qu'on a quand même beaucoup de puissance et un couple énorme. 700 Nm de couple, c'est monstrueux.
1: Les performances de cette pure sportive sont optimisées par une intelligente répartition des masses. La boîte de vitesse est ainsi placée sur l'arrière de la voiture pour un meilleur équilibre et les assistances électroniques sont une aide précieuse pour maîtriser l'ensemble. Démonstration.
0: On va quand même tenter de rouler en déconnectant l'antipatinage. J'appuie une fois sur ce bouton, ESP off, mais du coup, je vais me reposer sur le traction control, cette petite molette jaune. Je me suis mis à la position 1 du traction control, c'est-à-dire que j'ai un maximum d'antipatinage. Regardez, voilà, là je suis à fond sur l'accélérateur, toute cette grande courbe de story, je suis absolument à fond. L'antipatinage est complètement en action, avec les voyants qui clignotent de partout. Ah, c'est parfaitement sécuritaire. Donc maintenant, ce qu'on va faire, c'est que je vais passer à la position du milieu. Gros freinage. Donc là, on va voir comment ça se passe à la sortie de l'épingle. J'accélère. Plus de patinage, regardez, écoutez. Ça bouge beaucoup plus. Allez, ben on va essayer la version ultime. Je vais mettre au cran 9. Donc c'est là où il n'y a plus du tout de traction control.
1: Jusqu'à présent, l'électronique venait diminuer le couple du moteur pour limiter la glisse des pneus. Mais quand on la désactive sur sol mouillé...
0: Ah bah là, c'est tête à queue immédiat. Ah ouais. Là, c'est vraiment du sport. Là, c'est très très difficile à contrôler. On est là sur du pilotage à l'état pur. Il faut être filé de gaz à la sortie. Parce que c'est impossible de contrôler la puissance. Par contre, je pense que dans cette grande course sans antipatinage, on peut la faire tout en glisse, ce qui est le cas, regardez ça. Ah, il a perdu. C'était chaud.

0: Si AMG permet de modifier soi-même le degré d'antipatinage, c'est pour offrir un plaisir de conduite maximal, et ce, quel que soit le niveau de pilotage du propriétaire. Avec 585 chevaux sur les seules roues arrière, l'AMG GT-R n'est pas une auto facile à prendre en main. Elle bénéficie pourtant de 4 roues directrices qui donnent davantage d'agilité et de stabilité en virage. Les ingénieurs ont également soigné les sensations sonores à bord. Le silencieux d'échappement, fabriqué en titane, délivre un délicieux timbre rauque à l'accélération et quand on relâche les gaz.
1: Le bruit du V8 et des changements de rapport, c'est à chaque fois ça claque, une détonation, ça crépite rétrograde.

0: Radage, c'est un plaisir sonore fantastique. Franchement, merci à MG.
1: Vous le voyez, frisson garanti au volant de cette supercar aussi désirable sur route qu'elle est ultime sur piste. Mais ce tempérament démoniaque a un prix forcément exclusif, 202 000 euros l'exemplaire.
0: Allez, la fameuse courbe d'Estoril, on va essayer de la faire avec une belle glisse. Oh là. Ça y est, je commence à bien la prendre en main. Mais je crois que c'est le moment d'arrêter, hein, parce que ça peut mal se finir. Allez, retour au stand. C'est terminé pour l'essai de cette AMG GT. C'était beaucoup de sensations. J'ai les mains toutes transpirantes. Une sacrée voiture. Bon, vous avez vu, hein, la voiture est très joueuse. Elle a vraiment sa place sur circuit. Moi, j'ai adoré son gros moteur, ce V8 biturbo et ce couple phénoménal. Puissance qu'on arrive à gérer plutôt facilement, même sur piste humide, avec la gestion électronique du traction control. Bon, je suis pas sûr qu'elle soit aussi efficace et agile qu'une Porsche GT3 avec cet énorme empattement et tout le poids sur l'avant. Mais en tout cas, je me suis bien amusé.
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0: Le goût de se retrouver.
13: Bon, je vous avais promis une petite surprise. Sébastien Loeb est juste derrière moi. On est en train de l'équiper en micro et on va partir dans cette voiture pour un petit tour en exclusivité sur ce circuit de glace. J'en peux plus. On y va. T'as conduit bien pire que ça, Seb.
34: Non, mais les autres qu'on a, celles avec lesquelles on roule, c'est les 4 roues motrices avec les roues directrices et tout.
13: Donc là, c'est 2 roues motrices, celle-ci.
34: Ouais.
13: D'accord.
34: Ce que j'ai vu, ça s'ouvre beaucoup. J'ai pas l'habitude, on verra bien. Hein.
13: D'accord, on verra bien. On aime quand Sébastien Loeb dit ça.

que sur une carmite. Yeehaw ! Là, c'est la petite épingle là qu'on aime bien. Bim !

0: Pas très vite, mais ça glisse beaucoup.
1: Non, c'est, ouais, ça va pas très vite, effectivement, mais c'est assez spectaculaire quand on est embarqué, en tout cas. Et alors, la différence entre la conduite en thermique et la conduite en électrique, ça donne quoi?
0: Ça donne que... L'électrique, on n'a pas de problème de... Pas de passage de rapport déjà, ouais. On en a pas. Il y a du couple tout le temps, c'est-à-dire que pas besoin de rétrograder, de débrayer pour passer les rapports. En fait, on accélère, on freine et il y a toujours la puissance en fait. Donc, c'est limite plus facile sur ce genre de piste. On risque pas de caler le moteur parce que dans les épingles serrées, avec les thermiques, on avait souvent besoin de débrayer un coup pour pas caler le moteur au moment où les roues sont quasiment arrêtées.
1: Ouais.
0: Alors que là, le moteur même arrêté comme ça, il marche toujours, il suffit d'accélérer, ça marche.
1: Donc tu préfères les sensations électriques ou c'est vraiment différent?
0: Au volant, c'est pas mal.
1: Ouais, c'est vrai.
0: Franchement, au volant,
1: non, ça se voyait, tu prenais du plaisir. Bon, après, encore une fois, c'est pas ta voiture de course.
0: Non, c'est l'autre.
1: Ça, c'est une voiture pour faire des baptêmes, hein, n'est-ce pas?
0: L'autre est beaucoup plus efficace. Elle a 4 roues motrices, 4 roues directrices.
1: Ouais.
0: C'est bien plus efficace, mais il y a une grosse batterie à côté. Il y a plus de place pour rentrer quelqu'un dedans.
1: Ouais. Bah non, c'est pour ça. Déjà, moi, je suis super surélevée. Ouais, c'est pour ça. Ouais, c'est particulier comme position. Écoute, on se retrouve, je pense, au chaud dans ton écurie. J'ai plein d'autres questions pour toi. Merci, un bon tour, c'est top.

0: 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Regarde.
1: On voit des traces de demi-tour là-bas ou pas? De Peugeot.
2: Ah, c'était hier.
3: Non, tu as changé un petit peu quand même. Hein.
2: Tu trouves?
3: Et lui, il a des bonnes joujouflues. Toi aussi, hein? Tu fais jeune. Tu te rappelles en quelle année?
2: Ouais, alors pour moi c'est 99.
3: 99, d'accord, donc il y a 20 ans. Ça fait. Non, on va
2: 2000.
3: Pas le.
2: Ouais,
3: donc
2: il y a 19 ans.
3: Il y a une vingtaine. T'as quasiment pas changé.
2: Merci.
3: Parle-moi un petit peu de ces premiers runs justement sur le WRC. C'était le début d'une grande aventure.
2: Ouais, c'était incroyable de monter pour la première fois dans une WRC comme ça. C'est des sensations. Je dirais que c'est génial. Pour un pilote, quand on sort d'une traction avant, que pour la première fois on monte dans une 4 roues motrices, qu'il y a beaucoup de chevaux, qu'on passe les épingles en glisse et tout, c'était génial.
1: En fait, j'avais mis comme ça. Mais ça va mieux là déjà, c'est moi qui m'habitue à la voiture aussi.
3: Et depuis donc 9 titres de champion du monde, est-ce que tu as un souvenir dans ta carrière que tu aimerais partager avec moi là?
2: Ah, j'en ai plein des souvenirs dans ma carrière, hein, mais je dirais que peut-être que le moment qui m'a le plus marqué, c'était en 2010 quand je gagne le titre en Alsace. À la maison, on gagne tout. Je gagne le rallye, le titre pilote, le titre constructeur et tout ça dans ma ville natale avec mes amis et ma famille autour. C'était un moment incroyable.
3: Alors t'as touché un peu à tous les championnats, à part le F1?
2: Oui.
3: À 45 ans
2: j'ai goûté un petit peu en
3: essai. T'as goûté à tout?
2: J'ai eu la chance de pouvoir essayer une F1 à plusieurs reprises d'ailleurs, mais c'est vrai que c'est des sensations super. Après c'est un autre monde, c'est une autre discipline. J'ai aucun regret parce que je pense que là où j'ai le plus de plaisir, c'est quand même en rallye, parce qu'il y a la glisse, il y a la diversité des choses et tout.
3: Diversité des terrains.
2: Des terrains, ouais. du style
3: du
2: de
3: panorama,
2: pilotage.
3: Panorama, ouais, de pilotage, ouais.
2: Donc la F1 c'était sympa, c'est super d'avoir pu voir les sensations, avoir ces sensations, voir la performance de la voiture, le grip, mais ouais non, aucun regret. C'est vrai que j'ai fait plein d'autres disciplines, le Dakar, le Rallycross, le Mans, plein de choses, le Pikes Peak,
3: ouais,
2: donc ouais, plein de bons souvenirs et plein d'expériences super intéressantes.
3: Donc plein de souvenirs derrière, et alors qu'est-ce qui t'attend devant? Qu'est-ce que tu vas faire l'année prochaine?
2: Et bah déjà là, dans une demi-heure, je vais faire une course en Trophée Andros, hein, qui est quand même pas en électrique.
3: C'est la
2: quand
3: première
2: même,
3: de la saison.
2: C'est la première de la saison aussi, et j'en ai pas fait beaucoup de l'Andros hein, jusque-là, ça doit être ma troisième participation.
3: En tout cas, t'as beaucoup de fans, hein, tout le monde est content de te voir revenir ici en tout cas.
2: Ouais, c'est sympa, et puis la saison prochaine, ça va repartir avec Hyundai, donc logiquement pour 6 courses, c'est ce qui est prévu. Elles sont pas tout à fait définies, ça devrait commencer au Monte Carlo normalement, et puis ensuite à voir.
3: Est-ce qu'on peut espérer te revoir sur un Dakar?
2: Pour le futur, il y a des chances, c'est
3: peut-être
2: possible.
3: Peut-être avec Sébastien Loeb Racing, peut-être?
2: Pourquoi pas?
3: Ah, mais on aimerait bien.
2: Ouais, mais pour l'instant, rien n'est fait, mais cette année, on a décidé de ne pas le faire parce qu'avec le WRC, le Monte Carlo qui est juste derrière, c'est un peu compliqué. Mais pour le futur, pourquoi pas, on verra.
3: Bon, alors tu as dit que tu vas prendre bientôt le départ de la course. Merci beaucoup d'avoir répondu à nos
2: Merci.
3: Questions. Et plein de bonnes choses pour cette course. Merci.
2: Ça marche. Merci.
3: Pendant que Sébastien Loeb se prépare à partir sur la manche qualificative, nous entrons tout de suite Nico Hédé et le sujet custom.
4: Alors ce qui est quand même dingue chez Porsche, c'est qu'à chaque nouvelle génération de 911, on se dit « c'est pas possible, ils pourront pas faire mieux ». Eh ben si, à chaque fois, c'est toujours mieux. Et si je suis à bord de cette nouvelle 911 aujourd'hui, c'est pour vous emmener chez un préparateur dans la région de Reims, qui est spécialisé dans la customisation de 911, mais voilà, un peu ancienne et surtout un peu japonisante. Ça coûte quand même le même prix que celle-là, et le but de ce V6 Custom, si vous voulez, c'est de savoir ce soir avec laquelle je vais rentrer chez moi. C'est parti.
5: Bonjour, du coup, Mathieu, Isicar, RWB.
6: Ici, on trouve des voitures de sport de toutes marques, mais surtout des Porsche à perte de vue. Normal, Isicar est l'importateur exclusif de la griffe RWB en France. Vous comprenez, Rao Welt Begriff. Derrière ce nom se cache un préparateur japonais, que dis-je, un véritable artiste qui transforme la plus célèbre sportive en œuvre d'art. Akira Nakai-san travaille essentiellement chez lui au Japon, mais il se déplace aussi en personne pour superviser et finir ses créations, ce qui crée toujours un événement. À l'origine de RWB en France, deux passionnés de Porsche, Adrian et Mathieu.
7: Moi, ce qui me frappe hein, par rapport à des kits comme Liberty Walk, par exemple, qu'on connaît bien, en V6 notamment, je trouve que c'est vachement plus fin que ce qu'on trouve sur certaines voitures, type GTR ou autre. Hein.
8: C'est justement pour ça que c'est lui qui les pose, il garde une qualité constante dans la finition des kits. Ouais.
7: Vous avez fait quoi en plus de ça?
8: Alors, on prépare tout châssis, l'intérieur, moteur, tout ce qui est les parties suspension.
7: Ouais.
8: Les freins aussi, c'est une adaptation de freins 997.
7: D'accord, sauf qu'on est sur une
8: 964.
7: D'accord, ils ont mis des freins de, donc,
8: d'une plusieurs générations
7: avant. Il y a plusieurs générations dans la même Porsche. Plutôt sympa, hein. Comme ça, tu te fabriques ta Porsche à toi.
8: C'est, c'est ça, on prend le meilleur.
7: Je regarde un peu l'arrière parce que l'aileron, moi, il m'impressionne. Il y a une force d'appui importante là-dessus ou c'est juste esthétique?
8: Non, il y a vraiment une force d'appui, c'est vraiment pratique. On le sent d'ailleurs.
7: Il faut poser un peu l'arrière. C'est une propulsion la voiture?
8: Non, celle-ci c'est une 4 roues.
7: D'accord.
8: Donc c'est un choix qu'on a fait, mais on peut faire sur n'importe quel modèle.
7: Ouais, c'est plus facile à maîtriser les 4 roues, c'est sûr, mais pour les puristes, il y en a qui veulent la propulsion. Le moteur, donc c'est 964.
8: On est sur une base de moteur d'origine en 3.6.
7: Ouais, donc 250 chevaux d'origine, ouais.
8: Donc, mais vu qu'elle est typée piste, ça nous a manqué un peu. Donc, on va repartir sur peut-être turbo, compresseur ou voir moteur 997, on va voir.
7: 997, tant qu'à faire, hein, on met du moderne dans l'ancien et tout, c'est un beau Lego, votre truc, hein, c'est sympa, non?
8: Ouais, on se fait plaisir.
7: Alors ouais, il y a juste une dernière chose que je viens de voir, là, c'est quoi? C'est un bouchon de champagne?
5: Eh ben, en fait, la voiture a été faite en Champagne, au Reims, ici, la capitale du Champagne. Ouais. La voiture s'appelle Champagne, et quand on a évoqué le nom, puisque chaque voiture qu'Akira Nakai-san fait ont un nom, il a pris un bouchon, il l'a mis ici, et voilà, ça fait la marque de fabrique.
7: Il a bon goût, ce Nakai-san, franchement. Alors du coup, celle-là, on peut pas l'essayer, enfin, elle est pas prête, quoi.
5: Pas tout de suite.
7: Ouais.
5: Pas tout de suite. Par contre, si tu veux, rejoins-moi devant, je te réserve une petite surprise.
7: C'est sympa, ça. Allez. Bon, va falloir qu'elle soit bien, parce que celle-là, elle est vraiment pas mal du tout, quand même, hein. La mienne, hein. Ah, elle est pas mal. Wow. Ah, j'avoue que visuellement, c'est quand même super sympa, ouais. Je préfère largement celle-là à l'autre. Elle est moins typée sport, celle-là.
5: Alors, c'est moins typée sport. C'est vraiment une voiture faite pour rouler tous les jours, se faire plaisir.
7: Ah, c'est beau,
5: c'est notre deuxième RWB française qui s'appelle Bourgogne.
7: Bourgogne, la classe. Alors, comme tu le sais, dans V6 Custom, là, dans celui-là, le but, c'est soit je pars avec celle-là, soit je pars avec la mienne.
5: Ouais.
7: On l'essaye. Il y a du challenge parce que celle-là, elle est extraordinaire quand même à la nouvelle.
5: Ouais, c'est sûr. Mais je pense que tu ne seras pas déçu.
7: Bon, allez, c'est parti.
5: Allez.
7: Ah ouais, déjà le son c'est pas pareil, c'est bizarre, hein, j'ai pas l'impression que ce soit... Allez, ça c'est le pur son Porsche, quoi.
5: C'est le pur son Porsche.
7: Bon, le kiff.
6: Pour rappel, la belle Bourgogne là, c'est le même tarif que la nouvelle 911, 150 000 euros. Alors, premières impressions.
7: Ah ouais, non mais là,
5: tu vois,
7: c'est du sérieux.
5: C'est du sérieux.
7: C'est dingue.
6: Le son que vous entendez là, c'est un peu comme si on faisait tourner un moteur de Porsche avec une scie circulaire en même temps, le tout dans une boîte de conserve. Alors dit comme ça, c'est un peu moche, mais en vrai, c'est juste magnifique.
7: Hey, mais c'est quoi ce bruit là que vous avez mis? Enfin, qu'est-ce que vous avez fait au moteur pour arriver à un truc de malade comme ça?
5: Eh ben écoute, on avait envie d'avoir une voiture qui marche.
7: Ouais.
5: Donc nous, notre parti pris, c'était soit des turbos pour que ça marche fort, mais avec une utilisation quand même plus
7: accélérée. Ça fait pas un bruit de turbo là, hein?
5: Non, ça fait pas un bruit de turbo. Et là, en fait, on a greffé, nous, un gros compresseur dessus. Donc c'est un peu, c'est un compresseur rouge. C'est ce qu'équipe notamment les Mustang, Shelby, etc., etc.
7: Bonne idée.
5: Donc voilà, ça marche fort. On a un gain à peu près de 55% par rapport à l'origine. Et ça marche surtout tout le temps avec une courbe super linéaire. Et dès 1200 tours, en fait, ça part fort.
6: Une grosse machine à sensation qui vous en met vraiment plein les oreilles.
7: C'est génial ici. Alors j'ai vu, il y a des gros freins aussi.
5: Il y a des gros freins, effectivement. On a équipé la voiture avec des freins, un freinage de 9,97 4S qui est de génération
7: 2004.
5: 2005, 2008.
7: Voilà, donc en gros, on prend le meilleur de ce qui existe.
5: Exactement.
7: Dans les différentes générations et on le met dans une voiture.
5: Exactement, ouais. Okay. On modernise vraiment la voiture.
7: Toi, t'es blasé, t'as l'habitude, mais pas moi.
5: Non, en fait, à chaque fois que je pose mes fesses dedans, c'est juste extraordinaire.
7: Ouais, je pense qu'on a du mal à s'y faire, quoi qu'il arrive. Oh, c'est juste dingue. Ça claque, ça fait plein de bruit.
5: C'est des flammes, hein. C'est des flammes qui
7: c'est bien.
5: Sortent de l'échappement, là.
7: Ouais, c'est bien.
5: Ouais, c'est bien.
7: Ouais, c'est cool.
5: C'est-à-dire
7: qu'elle est chaude,
5: ça.
7: C'est-à-dire qu'elle est bien.
5: Exactement.
7: Oh là là là là. Alors, ça nous voit un peu de l'avant, quand même, hein. C'est une vraie Porsche, quoi. C'est ça qui est bien.
5: C'est ça.
7: Même si c'est une 4 roues, il y a quand même cet esprit qui reste. Ça, c'est bien, ça. Je regarde même pas la vitesse parce que je veux pas regarder. Mais en fait, je suis même pas sûr qu'on aille vraiment très vite. Hein. C'est juste qu'elle offre des sensations extraordinaires.
5: Ouais.
7: C'est vraiment l'essence de la Porsche.
5: C'est ça, la marche
7: telle qu'on l'aime, quoi. Telle que la voiture de puriste.
5: Exactement. C'est à la différence près que La 911 traditionnelle ou la turbo, vous allez avoir la sensation de, du coup de pied aux fesses, ouais, comme on dit, ouais, qu'on n'aura pas forcément sur celle-ci parce que ça, ouais, part des très bas dans les tours.
9: Ouais, c'est assez linéaire en fait. Ouais,
5: voilà, mais, un peu comme sur la 992 que tu nous as ramené.
9: Ouais, tout à fait. Bon, bah, c'est bien beau tout ça, mais il va falloir que je prenne une décision maintenant. Voilà.
5: Ouais, je ne voudrais pas être à ta place.
9: Ouais, je sais.
6: Oui, parce que je vous rappelle qu'entre cette custom RWB et la dernière née de Stuttgart, il n'y a presque aucune différence de prix. Problème de riche que j'ai décidé de trancher sur un haut lieu de l'histoire automobile française.
7: Mathieu, tu m'as emmené dans un endroit mythique.
5: Ouais, effectivement, on est sur l'ancien circuit de Gueux, ouais, circuit de Formule 1 dans les années 50.
7: Ouais.
5: L'époque de Juan Manuel Fangio, les grands, quoi.
7: Voilà, ouais. Ouais, ils ont gardé quand même les tribunes, bah, c'est une nationale, hein, enfin une départementale, je crois.
5: Ouais, exactement, ouais. Et ils ont gardé les tribunes, qui a une association, ouais, qui s'appelle les Amis du circuit de Gueux,
7: ouais,
5: qui restaure et entretient très régulièrement.
7: D'accord. Bah, en tout cas, c'est un très très bel endroit et ça mérite vraiment le détour. Alors, à propos de détour, la question est de savoir si je prends la 992, la nouvelle génération 911 ou la tienne. Alors très franchement, je dirais que la raison me ferait prendre la 992 parce qu'elle est hyper polyvalente. Sauf que je suis pas raisonnable du tout, hein. Donc je vais te la filer.
5: Okay.
7: Je prends la tienne, du coup.
5: Okay.
7: C'est sympa, hein. Franchement, c'est adorable. Et ben moi, je vais m'amuser, hein. Je te remercie.
5: À bientôt.
7: Ciao. À bientôt. Allez.

0: Les voitures sont maintenant en pré-grille. 6 équipes sont inscrites cette saison. Ça fait 12 voitures et 24 pilotes. Je vous propose qu'on aille à leur rencontre. Je suis à côté d'Yvan Muller qui est recordman des titres. 10 titres, 48 victoires en trophée Andros et il revient cette année, alors pas derrière un volant, mais en tant que patron de team. Yvan, merci de nous recevoir dans ton écurie.
1: Avec plaisir.
0: Alors pourquoi, on est déçus, pourquoi t'es pas derrière un volant cette année?
1: Ah, parce qu'on peut pas tout faire, je suis encore en activité, je joue encore la semaine prochaine le titre de champion du monde en Malaisie, qu'il y a une écurie à faire tourner et l'énergie que ça prend, c'est trop compliqué. Puis un petit peu de place, laisser la place aux jeunes, c'est bien.
0: Alors dis-moi, on est passé au 100% électrique, gros virage pour le trophée Andros, qu'est-ce que t'en penses toi?
1: Ouais, j'en pense que du bien, il faut vivre avec son temps et c'est aussi la raison pour laquelle je suis venu. Je pense que si l'Andros était resté en thermique, je serais pas venu en tant que team, mais c'était un challenge que nous en tant que team on connaissait pas. Il n'y a plus le rétrogradage, il n'y a plus montée et rapport, ouais. Donc le frein moteur est un petit peu différent et surtout il y a une puissance qui est, dès que tu mets les gaz, ouais, la puissance elle est là tout le temps, donc c'est un peu plus délicat à doser pour les pilotes, mais c'est bien parce que ça fait quelque chose de différent à apprendre et puis ça garde l'éveil au maximum.
0: Alors Yann, tu es un peu le nouveau visage du trophée Andros, un peu le rookie, mais en tout cas tu les as tous mis à l'amende parce que tu as fait première course, première victoire. Alors comment tu te sens?
2: C'est sûr, c'était une super journée pour nous hier, de découverte aussi pour moi. La glace, la 4 roues motrices, tout ça, je l'ai vu qu'à la télé, donc
0: c'était une vraie découverte, vraiment. Tu découvrais cet élément?
2: Complètement. J'étais jamais monté dans la voiture, donc c'était un peu délicat. J'ai jamais roulé à Val Thorens. On nous demande toute l'année de jamais glisser pour pas perdre de temps, et là il faut glisser, donc c'est complètement nouveau et il faut s'adapter très rapidement parce qu'à l'Andros il y a très peu de roulage, ouais. Donc il faut être vite dans le rythme. Et ça, c'est pas facile quand on court contre des mecs qui ont 20, 25 trophées Andros dans les pattes, quoi.
0: Bien sûr. Mais bon, t'as un bon team manager. Je veux dire, Yvan Muller, quand même, qui a 10 titres. Il n'y avait pas mieux comme boss, quoi.
2: Ah, c'est clair que c'est le meilleur des coachs. Il connaît tous les secrets de l'Andros, même si les voitures maintenant, elles sont en électrique et lui, il a connu le thermique. Malgré tout, la lecture de la glace est la même. Tout ça, toute l'expérience, toutes les choses qu'il a pu apprendre durant ses 11 trophées Andros, je peux gagner là-dessus et gagner du temps sur mes lacunes en termes d'expérience. Donc c'est parfait, je suis au bon endroit.
0: Il n'y a pas que les autos qui tournent sur le circuit de Val Thorens, il y a les motos aussi. C'est des courses de 10 minutes, complètement spectaculaires, très intenses, toujours à la limite. Ils sont une vingtaine de pilotes à prendre le départ. Justement, rencontre avec l'un d'eux. Alors Andy, présente-moi un petit peu ton bolide. Je crois vraiment la spécificité, c'est surtout les roues, vous avez des clous dessus.
3: Oui, du coup, on a toutes les motos qui sont équipées des mêmes pneus. Donc on est équipé avec 240 clous à l'avant et 280 clous à l'arrière.
0: Mais du coup, c'est une moto classique et c'est juste les pneus qui sont différents?
3: Oui, alors c'est une moto plus ou moins classique. Tout le monde choisit entre une moto cross, une moto d'enduro. Et pour moi, la spécificité, c'est une moto supermote à la base.
0: Très bien.
3: Donc il y a des têtes de fourche un petit peu plus larges, un embrayage spécifique, mais sinon ça reste toutes les mêmes motos. Il faut simplement qu'on équipe toutes les motos d'un coupe-circuit.
0: Très bien.
3: En cas de chute,
0: ça déconnecte la moto.
3: Et il y a pas mal de chutes surtout.
0: Ça glisse pas mal. C'est quoi les sensations que tu ressens sur la moto?
3: La sensation, c'est à peu près de rouler avec une moto avec les pneus crevés.
0: C'est vrai? Cette sensation?
3: Ouais, non.
0: Pas agréable finalement, normalement.
3: Non, si, c'est super agréable. C'est super agréable, mais c'est en dehors du goudron. Le goudron, c'est hyper linéaire, hyper homogène. Là, on tombe sur des pistes qui sont assez hétérogènes, où il y a de temps en temps quelques trous, quelques vallonnements. Mais malgré tout, ça reste hyper fun et c'est un plaisir qui est incomparable, qui est vraiment incomparable.
0: Ça y est, les motos sont en train de se mettre en place pour cette super finale. C'est l'occasion pour nous de retrouver Zef avec ses défis moto. A tout de suite, juste après ça.
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0: Salut Zef, j'ai vu que t'aimais bien relever des défis. Je crois que j'en ai un pour toi. Alors rendez-vous sur le circuit de Flaine. Surprise.
1: Bah, j'y suis sur le circuit de Flaine. Et en effet, surprise. Je vois pas ce qu'on va pouvoir faire ici. C'est verglacé, enneigé, y a rien. Je sais même pas où je suis exactement en fait. Loris Bass est quand même un pilote de Grand Prix. Il a roulé 3 ans en MotoGP. Là, il roule en Mondial Superbike. C'est clair qu'ici, on va pas pouvoir faire de moto. À tous les coups, je sens l'histoire. C'est un Savoyard, il va me faire faire de la raquette, la descente en neige, des pompes mains nues dans la neige. Enfin, je sens trop mal le plan, quoi. Ah, je vois un truc. Qu'est-ce que c'est que ce délire? Wow.

0: Salut Loris.
1: Salut Zef.
0: Bah tu vois, je suis là, je suis au rendez-vous.
1: Tu es au rendez-vous, hein.
0: Alors par contre, c'est une blague. On va pas rouler à moto sur la neige.
1: Bien sûr que si. C'est marrant, tu vas voir.
0: Je sais pas pourquoi, j'ai pas envie de rire là.
1: C'est top, j'ai vu tes émissions, tu fais plein de trucs pas mal. Moi la montée impossible, la fais pas alors. Tu vas t'apprendre à faire la moto sur la glace.
0: Donc toi, tu t'entraînes la moto sur la glace. Toi, le pilote de MotoGP, de Superbike et tout, tu roules sur de la glace.
1: Ouais, ça fait quelques années que je fais ça tous les hivers.
0: Mais ça t'apporte quoi?
1: Bah, ça fait faire de la moto, un peu comme tous les pilotes qui font du motocross ou du dirt track au soleil.
0: Ouais.
1: Moi, je suis issu des montagnes, j'aime la neige, j'aime le ski, j'aime le scooter des neiges. J'aime être ici et du coup, quand il faut partir s'entraîner ailleurs, c'est un bon compromis. C'est mon père qui a eu l'idée de me mettre des clous un jour sur une moto. On a essayé, c'est top. Et en plus, voilà.
0: Tu t'adaptes à ton environnement, quoi.
1: Ouais, exactement. Et puis, j'ai la chance d'avoir les deux circuits de Flaine qui me laissent à disposition la piste quand je veux m'entraîner. Donc, c'est complémentaire pour la moto. Ça fait faire un peu de moto. Je sais pas si ça me fait vraiment progresser, mais ça permet de garder un contact avec une moto comme.
0: Et puis, c'est une glisse. Enfin, je me souviens d'une la célèbre glisse que tu récupères. C'est à Jerez, je
1: crois. Non, c'était à Austin.
0: Austin.
2: On est dans la qualification. Il est en Q1. Il est en train de se battre pour aller chercher Lorenzo. Il perd l'avant.
0: Est-ce que ça, par exemple, t'entraîner à perdre l'avant, perdre l'arrière sur ce genre de circuit, ça donne un feeling particulier?
1: Ouais, bien sûr. Bah, en fait, c'est super similaire, tu vas voir, en roulant au dirt track. On a des clous sur les roues, donc il y a vraiment un bon grip. Il faut arriver à comprendre le truc et il faut que le clou rentre dans la glace. Donc ça dépend après.
0: Oui, mais voilà, là,
1: ça
0: te fait glisser. C'est une moto qui est équipée un peu comme les motos du trophée Andros, les motos qu'on a vues dans les sujets précédents. Là.
1: Ouais, c'est les mêmes roues, c'est les roues de backup. Ouais.
0: Tu as déjà roulé à l'Andros, mais tu préfères rouler seul maintenant?
1: Ouais, parce que quand je viens ici, c'est à une demi-heure de la maison et je peux rouler presque autant que je veux. Le fait de rouler tout seul ou alors ici avec des potes, on se tire moins la bourre qu'à la MV Cup et moi le but c'est vraiment pas de me faire mal, j'y vais un peu moins.
0: Ouais, mais là on va pas se tirer la bourre non.
1: Ouais, bien sûr qu'on va rouler, t'inquiète pas.
0: Bah je m'inquiète un peu, en fait tu vas surtout m'apprendre, on est d'accord.
1: Ouais, j'ai une deuxième moto pour toi qui est prête.
0: Donc on va tranquille.
1: Ouais, je vais te regarder rouler et après je vais te...
0: Non mais c'est bien de me rassurer, tu sais, parce que j'en ai besoin aussi.
1: T'inquiète, ça craint rien.
0: On y va.
1: Ok. Allez, prépare-toi.
0: Bon, Loris, voilà, ça y est, je suis équipé.
1: Ça y est, prêt.
0: Tu es prêt? Alors, prêt au niveau équipement.
1: On va s'occuper du reste.
0: Ouais, voilà, tu me prêtes une 250. Ce qui est déjà sympa, parce que toi, tu roules avec une 450.
1: Ouais, je roulais avec celle-ci avant. Ouais. Et pour les manches du trophée Andros, on avait pris une 4,5. Mais ouais, en plus, c'est mieux que tu commences avec ça. C'est un peu plus doux et sur ce circuit, il n'y a pas de diff au chrono, tu verras.
0: Quel con,
1: enfin, j'espère.
0: Quel chrono? On n'a pas parlé de chrono?
1: Moi, je vais sortir un chrono à la fin.
0: Attends, détends-toi. Explique-moi d'abord comment on fait. C'est quoi les rudiments en fait du pilotage? Parce que j'ai l'impression que je vais perdre l'avant tout le temps.
1: Non, c'est une moto, il y a deux roues. On a des roues avec des gros clous dessus. Donc en fait, le but, ce qui te donne du grip et de l'adhérence, c'est le clou qui va s'enfoncer dans la glace. C'est ça qui crée le grip. Et donc après, c'est comme du tout terrain. Bien sûr, la moto, elle bouge, ça glisse tout le temps. Mais tu as quand même du grip. Tu peux mettre de l'angle et tu peux appuyer dessus et des fois, tu vas voir, c'est même dur à faire glisser. Donc,
0: question quand même, est-ce que je freine du frein avant ou j'y touche pas?
1: Non, tu peux freiner du frein avant, doucement, lécher droit, et après, surtout de l'arrière, et le frein moteur fait la différence. Comme est le circuit là, tu n'auras pas beaucoup à freiner normalement, parce qu'il est assez... tu as une partie rapide et des épingles assez lentes, tu n'auras pas trop à freiner normalement.
0: Mais j'aime bien, parce que toi, tu es vachement cool, naturel et tout. Tu ne te rends pas compte que c'est pas du tout mon cas. Bon, bah, allez, je me lance.
1: Allez.
0: Tu me regardes, et puis après, bah, tu me juges.
1: Pas de soucis, je vais noter.
0: Allez, c'est parti. Premier tour sur glace. Alors déjà, je vois rien. Wow, c'est chaud. J'ose pas mettre d'angle. Normalement, la moto bouge de partout. Le premier tour, c'est tendu. Wow, wow.
1: C'est pas mal, c'est pas mal. Il manque de vitesse, c'est normal au début. Après, quand on est trop lent, on a tendance à perdre un peu le contrôle. Mais là, ça va. Faut juste qu'ils prennent un peu confiance. C'est pas les meilleures conditions aujourd'hui parce qu'il neige. C'est pas le plus simple. Ils prennent un peu trop.
0: Ça tient pas du tout. Peut-être que si je m'appuie... En fait, c'est toujours pareil. Quoi. Plus t'as de vitesse, et plus ça tient, mais... J'ose pas freiner, j'ose pas tourner.
1: Faut comprendre le truc avec les clous.
0: Puis je vois rien.
1: Ouais.
0: Oh là là là. C'est chaud. Je sais pas comment il fait. Il met du gaz partout tout le temps.
1: Ça commence à venir doucement.
0: Oh là là.
1: Allez.
0: Oh. plus la tétanise des bras. Ouais, je m'arrête. Je vais demander quelques conseils tout de suite.
1: Alors ?
0: Eh ben alors, j'arrive pas.
1: C'est pas mal.
0: J'arrive à rien faire en fait.
1: Non,
0: et surtout, attends. En fait, je suis à flemme là.
1: Ouais, t'es à flemme.
0: Je vois rien quand j'ai de la neige partout. Pour moi, enfin, j'ai l'impression de me voir
1: ouais.
0: à l'arrêt. Et je te revois passer avec beaucoup de vitesse et tout. Et je me dis, comment tu gardes la vitesse dans les petits virages serrés? Ça, je comprends pas.
1: Le but, c'est d'arriver à faire des glisses du début à la fin du virage. Donc de rentrer en glisse au frein et de garder la glisse avec les gaz après. Et des fois, même quand elle part pas, t'arrives à la faire glisser en entrée avec les gaz. Tu réaccélères à l'entrée. Mais ça, c'est juste la vitesse qui te donne ça. Parce que si, toi, si tu fais ça, t'es trop lent et ça s'arrête quand tu te mets en glisse.
0: C'est
1: et
0: ça.
1: Là, plus tu prenais de vitesse, plus t'arrivais à faire des glisses propres. Et là, tu fais des belles glisses parce que le virage est plus rapide. C'est toujours le lent qui est le plus dur au début.
0: Mais carrément.
1: Parce que t'as vu, la moto, elle cale, tu freines.
0: Carrément.
1: Tu te freines trop. Et en fait, si tu gardais la vitesse, là, petit à petit, tu prenais confiance. Mais franchement, pour une première fois, top.
0: Est-ce que tu crois que je peux rouler sans ça? Parce que
1: non.
0: Ça me saoule.
1: Non. Franchement, tu vas souffrir. Grave.
0: Bon, tant pis.
1: Bon, bah, vu que tu t'en sors pas mal, moi j'ai pensé à un petit défi. T'en penses quoi?
0: Je m'en suis pas bien sorti du tout.
1: On va faire une course-poursuite.
0: Ok.
1: Je vais te laisser.
0: Donc j'essaie de te rattraper. Non, je rigole.
1: Ouais, si tu veux.
0: Non,
1: allez,
0: non.
1: Je te prends confiance. Non, je vais te laisser de l'avance.
0: Ouais.
1: On va dire, allez, je sais pas, un demi-tour. Le circuit est super petit ici, il doit faire 30 secondes. Et je te laisse un demi-tour d'avance et je vais essayer de te rattraper le plus vite possible.
0: En gros, si tu me rattrapes au bout d'un tour, je serai la risée nationale pendant.
1: Ouais, tu payes la bière après.
0: Pas de problème, avec plaisir, je te la paye. Ok. Je suis d'accord, on
1: T'es
0: y va. Ouais, je suis prêt, on y va.
1: Je me prépare, alors.
0: Allez. Ok, Larry, c'est toi qui vas me donner le départ. Je te donne le départ et quand t'arrives dans la contre-ligne droite, je pars. Ok, j'ai un demi-tour d'avance. Allez. Allez. 3, 2, 1, go.
1: Oh là là.
0: Je suis sûr qu'il va me rattraper en un tour, quoi. J'ai tellement l'impression d'être lent. Je sais que le secret, c'est la vitesse.
1: À gauche, on va lui laisser du temps, quand même.
0: Il faut avoir de la vitesse, à moto. Il faut avoir la confiance.
1: Ouais.
0: C'est ce que j'ai pas, la confiance, là. Ça y est, il est parti. J'ai essayé de m'appliquer, quand même. Je le vois. Je le vois, il arrive. Il est déjà là. Il est déjà là, on a fait quoi? J'ai fait un tour. J'entame le deuxième. Bon, j'ai au moins fait deux tours. Le plat. Allez, tant pis, je donne le tout pour le tout. J'ai essayé de garder du gaz là. Et voilà. Si je pouvais faire un troisième tour. Il faut qu'il me rattrape. Voilà. Voilà.
1: C'est passé!
0: Il m'a passé! Au bout de tout! Donc là, c'est bien, je suis derrière lui! Il m'attend, il est sympa!
1: Bon, il s'est bien défendu!
0: Il s'amuse, lui! Allez, en roue arrière! Oh, excellent! Ça, c'est du bon sport d'hiver! Oh, bravo! Et j'espérais vraiment faire le troisième tour, tu sais, sans que tu me rattrapes. Et même pas, quoi.
1: Ouais, ouais, bravo, bravo, franchement, bravo.
0: Ouais, merci, merci.
1: T'en es bien sorti pour une première fois.
0: Bah écoutez, c'est sympa de ta part, mais bon, bah voilà, ça prouve que...
1: Ça t'a plu?
0: Ouais, ouais, je trouve ça vraiment, vraiment fun.
1: Tant mieux.
0: Mais ça prouve que voilà, t'es un grand pilote, pas que par la taille.
1: Ouais.
0: D'ailleurs, on va te suivre sur ta saison, là, 2020, dans le team
1: ouais.
0: Yamaha Tenket, ça, au Mondial Superbike.
1: Exactement.
0: Ça se présente bien?
1: Ouais, ça se présente bien, une saison complète sur la YAM avec un bon soutien Yamaha dans une super équipe Tenkate.
0: Ouais.
1: Donc voilà, aller chercher le plus de podiums possible et se faire plaisir sur une saison complète, ça fait longtemps que c'est pas arrivé, donc voilà, on a fait une super demi-saison là. Maintenant, faut concrétiser sur une année complète.
0: Bah c'est cool, on va te suivre. Après des essais hivernaux comme ça, de toute façon, tu peux être qu'au top.
1: Ouais, ouais, grave, on va continuer l'entraînement.
0: Ouais, bah moi je vais me réchauffer.
1: Bah moi je vais continuer un peu alors.
0: Merci Joris, ciao.
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4: Ça y est, c'est le moment pour les super finales. Alors comme vous le voyez, elles se passent de nuit. Alors soit les compétitions sont tôt le matin, soit la nuit, pour laisser en fait le temps à la glace de redurcir, parce qu'évidemment on a eu un petit peu de soleil cet après-midi. Donc là, ils sont prêts pour partir super finale, 6 tours seulement sur une glace qui fait à peu près 30 cm. Donc tout ça avec les lumières de la station, c'est absolument merveilleux. Une autre atmosphère de nuit, c'est vraiment très appréciable. Et surtout, tout ce monde-là apprécie aussi. On va les laisser partir. Je vais être honnête avec vous, j'étais assez dubitative quand on m'a dit qu'on allait sur un trophée 100% électrique. Et je peux vous dire, ils ont réussi ce virage parce que justement, elles ont une puissance d'accélération qui est incroyable. Ça reste très spectaculaire ici sur le trophée Andros. C'est pas moi qui le dis d'ailleurs, c'est Sébastien Loeb qui dit qu'elles vont même un peu plus vite que les thermiques. J'ai adoré mon tour à côté de Sébastien Loeb. C'était très impressionnant à l'intérieur de l'habitacle. Il m'a même d'ailleurs donné envie de venir m'essayer aussi moi-même sur la glace. N'hésitez pas à venir, il y a plusieurs courses dans la saison ici au trophée Andros, un petit peu partout. Venez voir ces pilotes de non, on a accès au paddock, on peut venir s'approcher des champions et signer des autographes, c'est vraiment très agréable. N'hésitez pas, c'est très particulier de venir voir des courses automobiles en montagne. En tout cas, j'espère que ces coulisses vous auront plu. On se voit très bientôt pour un nouvel épisode de V6.

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1: Le ballon d'or, Ousmane Dembélé s'est rassuré avec ce but. Il a traversé un match compliqué face au Paraguay. Sa première période face au Maroc n'a pas forcément été exceptionnelle, mais il prouve qu'il sait aussi être un peu à l'image de Kylian Mbappé, discret dans le jeu mais efficace devant les cages. C'était des qualités évidemment qu'on ne lui connaissait pas en ce début de carrière d'équipe de France pour le numéro 7 des tricolores. Mais là, voilà, une nouvelle fois, le ballon d'or, Dembélé prouve qu'il a bien changé de dimension.
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2: Bonjour à toutes et à tous, on est ravis de vous retrouver pour cette suite des plus grandes compétitions de triathlon qu'on vous propose sur la chaîne L'Équipe. La sixième manche sur le papier WTCS, la cinquième en tout puisque la première manche d'Abu Dhabi avait été décalée, pour le moment annulée, reportée en raison de la guerre au Moyen-Orient. Et maintenant on se retrouve avec cette manche ici à Hambourg, avec évidemment un très beau plateau aussi du côté des femmes. On attendra une sacrée lutte également, et pour m'accompagner, pour m'épauler même aujourd'hui. Aujourd'hui, je vais accueillir Mathieu Muller. Mathieu, salut, bonjour, merci d'être avec nous. Format sprint qui est vraiment emblématique puisque ça fait 25 fois désormais qu'on vient à Hambourg sur ce circuit.
3: Bonjour Claire, bonjour à tous. Effectivement, format emblématique, circuit emblématique et du spectacle aujourd'hui, même si on n'a pas autant de membres du top 25, top 20 du classement mondial que sur la course homme. On a quand même le gratin mondial aujourd'hui. Il manquera deux, trois coureuses dont on pourra vous parler plus tard. Mais il y a quand même de la qualité aujourd'hui, et de la qualité aussi côté français, puisqu'on aura deux Françaises avec Léonie Perriot et Emma Lombardi aujourd'hui, qu'on espère sur les plus hautes places.
2: Emma Lombardi qui a terminé quatrième de la dernière manche, c'était à Quiberon. Et Léonie Perriot qui évidemment va essayer de se rappeler au bon souvenir de l'année dernière où elle avait infligé la première défaite à Cassandre Beaugrand ici en près de 2 ans, avec une belle victoire au bout. Et évidemment, elle est peut-être même dans la forme de sa vie, la Française. Donc on attend bien sûr une super performance et peut-être même une super remontée en course à pied. Pourquoi pas, on verra ça tout à l'heure, l'un de ses points forts. On continue de voir cette start list qui défie, avec Jeanne Leher qui est déjà sur cette rampe. On va les voir partir tout à l'heure pour la première partie de natation. On vous rappelle qu'on est sur un format sprint sur cette milieu de saison. Ce milieu de saison, c'était déjà le cas à Quiberon, ce sera encore le cas à Londres à la fin du mois de juillet. Ça veut dire 750 mètres de natation, 20 km, 19,8, 13 exactement ici, et 5 km à pied. C'est quoi finalement la différence, ce qui fait la particularité d'un format sprint par rapport à un format plus long?
3: Alors c'est plus court, donc forcément une intensité plus élevée et surtout moins d'opportunités, on va dire, de créer de grands écarts sur la partie natation. C'est essentiellement le début du vélo qui va être important ici. Mais après, il faut rester quand même aux avant-postes en natation. Il ne faut pas prendre plus de 10-15 secondes de retard à la sortie de l'eau, sinon ça serait prendre un risque de se retrouver dans un second paquet. On verra sur cette course quelle sera la dynamique, mais on risque d'avoir quand même un premier groupe qui se dessine plus ou moins conséquent au début du vélo.
2: On va plonger dans le lac d'Hausser Nalter pour une première partie, et puis ensuite on longera l'Elbe au fur et à mesure avant de partir vers cette partie de course à pied de 5000 mètres. Et l'autre particularité ici en Hambourg, c'est ce tunnel finalement de 30 mètres qui permet la transition entre la natation et la course à pied qu'on va voir dans quelques instants. Et ensuite, il y a les transitions, notamment la transition vélo-course à pied qui peut être évidemment déterminante.
3: Oui, le fameux tunnel qui annonce vraiment l'arrivée de ce parcours natation. Parcours très facile. On va faire un tout droit sur à peu près 250 mètres, puis pratiquement un demi-tour complet, en gardant les bouées, les athlètes vont garder les bouées à leur droite. Un demi-tour et un retour tout droit, une nouvelle fois, jusqu'à la première transition.
2: Ouais, les bouées qui seront un premier tournant, évidemment. On continue à voir ses concurrentes qui passent. On a vu Tilda Manson également. On a vu Beth Potter aussi, qui a déjà terminé deux fois cette saison, deuxième, et qui a terminé à quatre reprises sur le podium ici hein, à Hambourg. On peut s'attendre aussi à Lisa Tersch, qui a été championne d'Europe en juin également à Tarragone. Est-ce que vous voyez quelqu'un au-dessus du lot, Mathieu, aujourd'hui, ou est-ce qu'il y a vraiment ce côté assez homogène?
3: Non, je pense qu'on va avoir une course plutôt homogène, effectivement. On aurait eu Cassandre, peut-être que j'aurais pris une position différente, mais là, chaque athlète hein, aujourd'hui sur la ligne de départ, au moins dans le top 10 mondial, peut jouer sa carte. De toute façon, on l'a vu, hein, à part Cassandre Beaugrand, personne n'a véritablement dominé les courses auxquelles elles ont participé. Donc voilà, une course très ouverte et du suspense à tous les étages.
2: Cassandre Beaugrand qui sera de retour hein, dans 15 jours à Londres. Là, elle a fait un petit détour par Monaco. On vous racontera tout ça parce que ça s'est même plutôt très bien passé. Il y a une autre absente, c'est Georgia Taylor-Brown, la 17e du classement général. Allez, on y va pour le départ. C'est parti pour cette manche, la sixième sur le papier, on l'a dit, dans ce lac d'Auxerre Alster, 750 mètres.
3: Oui, 750 mètres de natation, les filles devraient nager autour des 9 minutes, 9 minutes 30. C'est voilà, relativement rapide, comme on l'a dit. Ça va être compliqué de faire des écarts et le point stratégique va être à cette première bouée, puisque forcément les athlètes vont essayer de prendre le virage au plus court. Et ça risque de créer des petits embouteillages. Donc ça va être très important pour ces athlètes d'être aux avant-postes dès cette première bouée dans moins de 3 minutes.
2: Donc ça veut dire qu'il faut évidemment prendre un très bon départ et être déjà dans les premières positions dès maintenant. On voit hein, d'ailleurs des filles qui commencent à se détacher en tête.
3: Effectivement, on voit les pointe hein, qui commence à se former, les meilleures nageuses, et petit à petit eh bien on va venir se regrouper derrière ces pointes. On a deux pointes formées ici avec deux nageuses qui ont pris la tête, et là le placement est très important hein, puisque on va essayer de choisir les bons pieds, on va essayer de bien se placer. C'est une natation en eau libre hein, donc il faut forcément s'orienter. Et quand on est dans les bons pieds, quand on sait qu'on est dans les pieds d'une bonne nageuse qui va savoir s'orienter, et ben on peut se concentrer un peu plus sur sa nage et moins lever la tête, comme le fait l'athlète que vous pouvez voir juste au premier plan.
2: Ouais, comment on s'oriente justement? Qu'est-ce qu'on voit? J'imagine les bouées en premier lieu, c'est ça le premier point d'orientation?
3: Oui, les bouées et puis les athlètes qui nous entourent aussi. Hein. On a tendance à faire confiance hein, aux athlètes qui nous entourent.
2: Et pour celle qui est en pointe, par exemple?
3: Ah bah celle qui est en pointe, elle suit la bouée fatalement. Il n'y a pas d'autre solution pour le coup.
2: Et on voit qu'on est déjà en train de défilocher cette petite pointe. Et derrière, c'est important hein, ce qui va se passer. Vous l'avez dit, vous l'avez rappelé, mais ce petit paquet qui va arriver, ce peloton qui va arriver autour de la bouée, de ne pas subir trop de retard.
3: Bon, j'ai pas trop envie de m'avancer sur la personne en tête, mais je pense que c'est une Allemande. Hein. Je pense que c'est Laura Lindemann, numéro 14. Si ce n'est pas elle, peut-être le bonnet numéro 11, Bianca Serini, l'italienne. Alors, on a Paolo Souza, le coach de Jeanne.
4: Impressed, of course, but not surprised. I think she's finally coming around and finding her level.
3: Voilà Jeanne qui commence à retrouver son niveau, hein, ce début de saison. Jeanne Leher, hein, la franco-luxembourgeoise.
4: Yeah, this is the biggest race of the year, so everybody's on edge, everybody's stressed.
3: C'est une course extrêmement importante hein, aujourd'hui.
4: Great, thank you.
3: Tout le monde est affûté, donc voilà, ça va être une belle bataille.
2: Leader hein, du classement de ce WTCS. Alors, pour l'instant, ça se passe bien

0: Cinquième hein, de la série championnat du monde l'an dernier. Qui a quand même un peu plus de mal cette année. Elle cherche un premier gros résultat, même si elle fait sixième à Samarcande pour l'ouverture de la saison. Elle a un peu plus de difficultés depuis. Je pense qu'elle est en train de dynamiter un peu la course. Vous me posiez la question, Claire, quelle pouvait être la différence entre un format sprint et un format olympique. Je vous disais que c'est plus compliqué de faire des écarts en natation. Et bien, Bianca Serini a décidé de durcir la course. Je pense qu'elle aurait aimé avoir une ou deux athlètes avec elle, mais peut-être que dans un second temps, elle sera rejointe.
1: Oui, notamment pour la partie vélo, hein, derrière, évidemment, qui va jouer plus en peloton ou qui peut jouer avec des relais, qu'on va voir également, qui sera presque longue de 20 km. En tout cas, c'est une stratégie d'adopter ça, de faire douter aussi les concurrentes derrière et d'essayer à un moment de les faire accélérer aussi et de rentrer dans un autre tempo.
0: Le seul risque pour elle, ce serait d'être un petit peu en sur-régime. Mais bon, elle se connaît, hein, elle connaît ses qualités. Donc je pense que là, elle peut poser sa natation, poser sa nage, être très efficace. Et elle aura un petit temps de récupération à l'issue de cette natation. Et elle pourra gentiment attendre. Ouais, c'est plus que chez les hommes en tout cas.
1: On voit hein, vraiment le geste est parfait pour l'instant. Oui.
0: Non, absolument, absolument. Et ce serait intéressant de voir hein, qui la suit de plus ou moins près, hein, puisqu'effectivement, il y a déjà des écarts qui se sont créés. Est-ce qu'elle va pouvoir embarquer avec elle des athlètes qui sont à l'aise sur le vélo, puisqu'on l'a dit, hein, c'est surtout sur le début du vélo que ça va être important, que ça va être déterminant.
1: Et puis là, on parle de l'écart entre la première et la deuxième, mais évidemment, il y a aussi l'écart entre la pointe et le bas du paquet derrière, hein, qui compte également et qui pourrait être important ensuite. Et regardez, hein, elle est presque seule au monde. On aperçoit derrière la deuxième qui bat également des bras pour essayer de garder cet écart. Mais c'est absolument magnifique ce qu'est en train de faire la concurrente italienne. Pour l'instant, on est vraiment qu'au tout début. On vous l'a dit, 750 mètres de natation. Et puis derrière, 19 km 800 de vélo avant les 5000 mètres, les 5 km à pied.
0: J'essayais d'identifier l'athlète qui l'a suivi, donc un bonnet vert, donc un gros bonnet, hein, puisque c'est donc les athlètes qui sont au-delà des numéros 40 qui ont les bonnets verts. Mais ça pourrait être soit Nicole van der Kay, la néo-zélandaise, soit Barbara De Pening, la néerlandaise, et qui sont deux athlètes qui ont pris un peu de retard sur le classement mondial cette année, mais qui ont tout de même de belles références. Donc attention à qui accompagnera Bianca Serini à la sortie de l'eau.
1: Ouais, l'écart est quand même vraiment impressionnant. Le tunnel dont on vous parle et qui fait 30 mètres à peu près, on passe dedans. Ça change un petit peu de luminosité bien sûr, mais ça signifie surtout que c'est la fin de la natation pour ses concurrentes et qu'on va monter désormais sur le vélo. Regardez l'écart, c'est immense, immense avec la queue du peloton. C'est ça hein, qui va compter peut-être aussi dans les relances, dans l'entente derrière. Puis, plusieurs groupes également hein, peuvent se former.
0: Ouais, ça risque d'être très désorganisé à l'avant, ça va être important hein, pour nos Françaises. Et Emma Lombardi notamment qui devrait sortir un petit peu plus loin que notre Française Léonie Perriot qui devrait, on l'espère, hein, être dans le top 20 à la sortie de l'eau. Ça va être très important de ne pas être trop loin, pour pas avoir trop d'efforts à faire puisque ça va être un peu sauf qui peut à la sortie de la transition.
1: Léonie Perriot qui aura sa carte à jouer hein, bien sûr en course à pied, elle qui a été sélectionnée en équipe de France d'athlétisme notamment, qui a fait du cross cet hiver, qu'on attendra sur cette fin de course. Ça se bat encore hein, derrière Mathieu. Hein.
0: Oui, ça se bat et surtout beaucoup d'athlètes du top 10 hein, avec les bonnets jaunes du top 10 mondial. Donc voilà, c'est le cœur de la course là. C'est là que ça va se jouer. Donc on va être très attentif voilà, ces athlètes hein, aux alentours.

0: la 10e place.
1: Ouais, c'est énorme, en tout cas ce qu'a fait l'italienne.
0: Ouais, c'est bien d'avoir durci la course comme ça, puisqu'on voit hein, derrière, il y a 3-4 athlètes qui peuvent sortir pas trop trop loin et qui peuvent peut-être former le bon coup à vélo.
1: Ça a été dur de sortir, mais tout va bien pour l'italienne qui va repartir Sereni dans les premières positions. Sazlei, qui est juste derrière. Fanny, qui fait ses débuts d'ailleurs, la Hongroise en WTS, aujourd'hui TCS, et deuxième. Elle aussi, hein, elle a pris pari de continuer de tenter sa chance de cette manière. Lindemann, qu'on aperçoit ici, Terch également.
0: Et attention aux Allemandes, hein, qui peuvent créer le bon coup, accompagner Taylor Spivey, l'américaine. Alors elle, je ne sais pas combien de fois elle a couru à Hambourg, mais elle a énormément d'expérience au global et sur ce parcours également. Donc ça peut être très très dangereux à vélo.
1: Et Jeanne Leher qui est sortie dans le top 10, c'est Emma Lombardi 22e. Emma Lombardi 22e à la sortie de l'eau. Et regardez, hein, c'est vraiment un gros groupe ici, un peloton qui va se former. Elle est là, la leader de la Coupe du Monde.
0: Ouais, c'est pas mal ce qu'on fait, ce qu'a fait Emma. Par contre, j'ai l'impression que Léonie Perriot a pris un peu de retard.
1: Elle est passée 29e.
0: À la sortie du vélo. 29e, effectivement, ça c'est dommage. Hein. Ça c'est dommage pour Léonie. Il va falloir faire l'effort sur le début du vélo pour espérer pas être trop trop loin de la tête de course. Alors que l'italienne, elle, ne se pose pas de questions. Hein. On aurait pu penser qu'elle aurait pris le temps de jauger l'écart avec ses poursuivantes. Essayer de se laisser reprendre sur les premiers kilomètres. Mais elle est partie tambour battant.
1: Allez, on est en train de suivre justement celles qui ont fait un super parcours de natation, qui ont fait la différence également, 19 km 800 de vélo. Bianca Sereni qui est en première position. On peut rappeler peut-être ce parcours, on peut parler de ce parcours. Mathieu, c'est assez simple, des lignes droites, toujours des virages également. On n'est pas non plus sur un parcours très très technique, en tout cas dans sa première partie.
0: Effectivement, un parcours de 3 km 300 effectué 6 fois. On va tourner dans un sens anti-horaire, donc beaucoup de virages vers la gauche. Et une partie un tout petit peu plus technique à la fin du parcours, mais vraiment pas grand-chose. Un enchaînement avec un demi-tour, un virage à droite, un virage à gauche, avant de repasser dans l'aire de transition. Donc voilà, un parcours très rapide que les athlètes féminines devraient parcourir à une allure autour des 40 km/h.
1: Zalaï qui a demandé le relais, hein. Terch qui n'est pas passé. Zalaï qui va essayer de revenir sur Sereni. Lindemann et Broeker, hein, les deux autres Allemandes qui sont derrière, mais on a déjà une petite quinzaine d'écart, un petit peu plus 20 secondes entre ce groupe et la tête.
0: Ouais, c'est étonnant de voir Lisa Terch un peu attentiste et pas prendre le relais parce qu'elle a un véritable bon coup à jouer là, l'Allemande. Qui est cinquième au classement mondial actuellement. Elle pourrait éliminer beaucoup de ses concurrentes. Et ça lui coûterait pas grand-chose hein, ici de prendre un petit relais.
1: Lisa Terch qui pourrait se rappeler des bons souvenirs de 2022. C'était sa première WTS ici à l'époque. Elle était montée sur la troisième marche déjà. Et on l'a dit, hein, ses rappels, ses passages sont toujours importants. Là, c'est derrière. On voit ces groupes, on essaie hein, de relancer, ça se reforme également. Et c'est déjà énorme hein, d'avoir 15-16 secondes d'écart entre le trio de tête désormais, le premier groupe.
0: Ouais, c'est un écart qui est conséquent, alors on est qu'au début du vélo, hein. Ça peut revenir derrière, il y a de grosses rouleuses derrière. 3, c'est un bon chiffre hein, pour collaborer. Les relais ne reviennent pas trop trop vite, surtout sur un parcours relativement simple comme celui-ci. Ça évite aussi la mésentente, mais il va falloir que Lisa Terch prenne ses relais, parce que chacune de ses concurrentes à l'avant collabore, puisque derrière ça a l'air de s'organiser tout doucement. En tout cas, les athlètes sont à l'avant et ont envie d'accélérer.
1: Oui, on sent hein, l'urgence du côté des filles derrière avec Takenaka qui est présente. Lindemann, on l'a dit avec Bess Potter également. Et on doit retrouver dans ce groupe Emma Lombardi. qui a dû réussir à rentrer, Jeanne Leher également, et peut-être même Léonie Perriot. Est-ce qu'on a réussi à regrouper les deux Françaises?
0: Ouais, il semble qu'elles soient ensemble, nos deux Françaises, avec Jeanne Leher également. Effectivement, bon, c'est le groupe des favorites, hein, à part Lisa Terche qui a pris un petit coup d'avance. Les meilleures coureuses sont dans ce second groupe.
1: Allez, on va se retrouver dans quelques instants pour voir ce trio, cette attaque surtout de Saley. C'est elle qui est en train d'attaquer un petit peu ce trio, il me semble. En tout cas, attention, elle a 18 ans, c'est sa première manche WTCS et il se passe vraiment des choses ici. Les Françaises sont encore dans le groupe derrière et peut-être qu'il va y avoir un rapproché désormais. Restez bien avec nous, on a encore énormément de choses à vivre sur cette manche, la sixième à Hambourg.
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23: Nous sommes de retour à Hambourg où se passe pour l'instant cette manche de WTCS de triathlon. La sixième, on est au milieu de la saison et on est même maintenant dans cette deuxième épreuve, l'épreuve de cyclisme que vous voyez, deuxième tour sur 6, 19 800 km en tout à parcourir. Et il y en a une eh bien, qui a lâché les deux filles qui étaient avec elle tout à l'heure. C'est Fanny Slazaï pour sa première manche à ce niveau, 18 ans, qui a fait une épreuve de natation énorme. C'est l'un de ses points forts et maintenant, eh bien, elle est de résister au groupe qui est derrière. 18 ans, Mathieu, qu'est-ce que ça vous inspire de la voir courir comme ça?
24: Ah, c'est impressionnant, surtout qu'elle est, elle est dans un groupe, elle se retrouve dans un groupe avec Lisa Terch. Lisa Terch, c'est quand même l'athlète qui a terminé première du ranking la saison dernière. Et c'est la Hongroise qui pourtant est sortie en vélo, elle sentait que le groupe revenait derrière et donc elle ne voulait pas perdre toute l'avance emmagasinée sur la partie natation. Donc elle est sortie à l'avant, je pense qu'elle aurait aimé être rejointe par quelques athlètes pour bien continuer à être dans ce bon coup, parce que l'objectif ça reste hein, de poser avec un petit peu d'avance pour la partie course à pied. Mais là ça semble être un pari bien, de moins en moins gagnant puisque ça revient doucement et là elle fait quand même beaucoup d'efforts.
23: Ouais, elle est toute seule, hein, tout simplement. Et derrière, on voit qu'on est déjà en train de revenir. Elle aura tenté quelque chose. On verra, c'est pas fini, hein, même si elle rentre dans ce groupe, bien sûr. Mais c'est vrai que les efforts vont compter après. Pour les deux Françaises qui sont engagées, Emma Lombardi et Léonie Thériault, ben, pour l'instant, ça se passe bien. Elles sont toutes les deux dans ce groupe très conséquent, on l'a vu. On va arriver maintenant au milieu hein, de cette compétition de cyclisme. Et on sait qu'à un moment, il va falloir se replacer également. Mais pour l'instant, il n'y a pas trop lieu de s'inquiéter.
24: Non, on a eu un petit peu peur à la sortie de la natation, mais au final, on a, comme vous l'avez dit Claire, un très gros groupe. Hein. Elles sont 37 dans ce groupe de tête, même si Là, c'est en train de... Ah non, là, c'est le deuxième groupe, pardon. Voilà, effectivement, elles sont 37 dans le premier groupe. Ça a commencé à ressortir un petit peu de l'avant, donc il va falloir rester bien placé pour nos Françaises, aux avant-postes autant que possible. Mais en tout cas, c'est une course qui va se jouer vraisemblablement sur la partie française.
23: Jeanne Leher est bien là, également dans ce groupe, la leader du classement général pour l'instant. On retrouve aussi les Allemands, on vous l'a dit, hein, Lindemann, Terch. On ajoute Neuer également qui est présente. Tilda Manson qui est bien devant également. Et je suis en train de chercher la place de Betty Potter, qui est bien là aussi au contact d'Emma Lombardi au dernier pointage.
24: Ouais, on voit des athlètes qui ont quand même un petit peu de mal hein, à la fin de ce groupe. Ça veut dire que ça roule quand même. Ça roule quand même pour ces filles qui sont à l'avant. L'objectif hein, pour les moins bonnes coureuses ou les meilleures rouleuses, ça va quand même être de durcir la course pour que toutes fassent un effort quand même sur le vélo. Avoir les jambes, rendre les jambes un petit peu plus lourdes de leurs adversaires. Puisque là, dans un groupe comme ça, sur une portion quand même assez roulante, on économise énormément d'énergie hein, à être simplement dans les roues.
23: Alors on est en train de vivre une canicule hein, en Europe, mais du côté d'Hambourg, on est plus au nord hein, que Paris. Pour l'instant, on est un peu en deçà des 30 degrés, c'est ça Mathieu ?
24: Effectivement, il semblerait que la température ne soit pas trop élevée aujourd'hui, même si on a pu voir des athlètes avec des appendices pour se rafraîchir un petit peu, des blocs de froid. Mais j'ai quand même vu une athlète avant l'échauffement natation avec la combinaison de natation. Donc c'est qu'il ne doit pas faire si chaud que ça.
23: Allez, pour l'instant, on est vraiment avec un peloton quasi complet. En tout cas, toutes les favorites sont bien présentes ici. Toutes celles qu'on attend et qu'on a cochées.
24: Là c'est important pour toutes les athlètes, mais on pense surtout à nos Françaises, de se positionner à l'approche de la partie technique du parcours, là, surtout à la fin du tour. Là elles vont prendre un petit virage à droite, aller chercher le demi-tour, et là c'est là que le peloton peut s'étirer.
23: Ouais, subir les relances, subir même des cassures, donc faire un effort qu'on ne ferait pas si on était bien placé ou en tête, un effort superflu qui pourrait coûter ensuite évidemment de l'énergie au moment important. Là on le voit bien hein, par exemple, on va revoir à la relance et on n'est pas encore sur un tempo très élevé, mais si ça se passe différemment dans les derniers tours, ce sera très important d'être dans les premières positions à ce moment-là. Et puis pour éviter une chute également, Mathieu.
24: On voit le coton.
23: Allez, on est en finale. Exactement. Fire Singer qui est en première position. Rydnour en deuxième. Lindemann toujours sixième pour l'instant. Et les Françaises qui ne sont pas totalement remontées. Et pour l'instant, c'est pas trop encore le moment. Où l'urgence est là. 14e et 16e. Léonie et
24: Emma. Peut-être que nos Françaises se disent qu'elles feront l'effort sur les derniers tours. Que là, le risque de cassure, le risque de véritable mouvement de course n'est pas assez important. Mais on voit quand même devant, voilà, là en l'occurrence, l'Autrichienne Fersinger qui accélère, qui espère créer un mouvement de course. Et là, on a une petite cassure, donc attention. Ouais, les Françaises qui sont quand même dans la première moitié du groupe. Ça reste quand même pas mal.
23: Ouais, ça a accéléré là. Ça a accéléré très clairement en tête de ce peloton.
24: Les relais. Ouais, une image qu'on n'avait pas forcément vue hein, de demander les relais comme ça avec le coude. Et on sent que... Voilà, on est sur une note dynamique là.
23: Et on est en train d'essayer de faire craquer des filles derrière, l'élimination par l'arrière. C'est ce qui est en train d'essayer de se mettre en route ici à Hambourg. pour l'instant, les deux Françaises sont bien là. C'est toujours le cas aussi de Stilalfilet.
24: Ouais, effectivement, la Hongroise toujours dans son groupe, mais on voit, hein, si ça marche pas, si ça sort pas, eh bien, on a tendance à avoir un regroupement à la faveur de cette portion un peu plus linéaire, un peu plus large aussi.
23: Ouais, regardez, hein, comme ça craque derrière et c'est en train d'essayer de s'extirper à l'avant. Pour l'instant, personne ne suit cette concurrente. Et Neubert, la concurrente allemande. C'est vrai qu'il y a quand même un surnom là, hein, du côté de l'Allemagne dans ce groupe avec Rust, avec Broeker, avec Lindemann également, et surnom plutôt aux avant-postes. Allez, Neubert qui est parti pour l'instant. On ne revient pas sur elle. Lombardi-Perriot toujours dans le top 15, top 13.
24: Ouais, elle est bien sortie l'Allemande, mais il va falloir un petit peu plus, hein, pour espérer créer vraiment le doute. Là, on sent le peloton derrière qui la garde légèrement à distance. Taylor Spidey, l'américaine en tête.
23: Regardez, hein, quand même derrière, ça c'est vraiment, on a vraiment perdu pas mal de concurrentes là sur les mouvements au fur et à mesure. Et si on rentre sur cette concurrente, il y a peut-être à avoir un petit moment de latence avec d'autres attaques qui pourraient se préparer. Et Tania Neubert. On va revenir sur la concurrente allemande.
24: J'ai l'impression qu'il y a un petit peu de vent quand même aussi, notamment sur cette portion là quand on retraverse le canal. Peut-être que ça crée un courant d'air.
23: On aperçoit, hein, le nom de Léonie Perriot qui est bien présente ici au milieu.
24: Ouais, la portion technique qui revient quand même assez vite, hein. On est déjà à nouveau à l'approche du demi-tour. Donc ça pourrait à nouveau réaccélérer et l'écrémage par l'arrière pourrait continuer.
23: Une course très nerveuse.
24: C'est bien passé. Mais dans le bon sens, nerveuse dans le bon sens. On a du mouvement.
23: Oui.
24: Pour l'instant, pas
23: oui,
24: de
23: je veux dire, faut vraiment rester focalisé quand on est comme ça sur un gros groupe. Avec beaucoup de concurrentes qui nous entourent, il y a beaucoup d'énergie, hein, finalement qui est pompée.
24: Ouais, c'est important de rester effectivement concentré. Et Jeanne Levert qui reste à l'arrière du groupe, hein, visiblement. Elle aussi. C'est pas la position préférentielle.
23: On a vu les concurrentes en difficulté tout à l'heure qui sont rentrées, en tout cas. Cher, Roost, Motor, Lindemann, Broeker, Neumann et Emma qui s'est replacée.
24: Oui, exactement. Et on voit que ce n'est pas forcément les mêmes noms, hein, qu'au tour précédent. Donc chacune de ces concurrentes tente un petit peu les unes après les autres. Elles se replacent pas forcément toutes au même moment à la fin du même tour, disons. Ça veut dire que toutes ces concurrentes restent quand même concernées.
23: Mais Potter, en tout cas, hein, qui est bien replacé, qu'on a un petit peu oublié tout à l'heure et qui est en deuxième position maintenant. Bess Potter, troisième des mondiaux l'année dernière, des championnats du monde. Championne du monde en 2023, troisième des Jeux. Et Lindemann, hein, également, qui est bien replacé. Il faut être attentif, là. Lindemann, c'est 5 podiums, hein, en Hambourg en tout.
24: Une de plus que Bess Potter, effectivement. 4 médailles à Hambourg, Bess Potter. Ouais, c'est une date de toute façon qui revient très très très régulièrement et depuis de nombreuses années à Hambourg.
23: Ouais, c'est aussi pour ça que c'est important d'y briller. On aperçoit Jeanne Leher là qui est un petit peu devant la concurrente, elle est juste ici. Alors pour l'instant, on est quand même sur un statu quo. On va se quitter quelques instants, se retrouver pour continuer à suivre ce qui se passe ici, parce qu'il va forcément se passer des choses. Tout reste à faire encore, la victoire n'est acquise pour personne. On est à Hambourg pour cette manche de WTCS de triathlon.
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13: La cloche vient de retentir ici à Hambourg, ce qui signifie qu'on entame le dernier tour de vélo. On est sur une manche très indécise, on sait même un peu regarder la fin du cinquième tour pour l'instant. Vous le voyez, c'est un gros peloton, il n'y a pas de concurrente. Devant ce peloton avec Potter qui s'est bien replacé, avec Emma Lombardi également, qui est plutôt aux alentours de la 10e place, mais ça va aller très vite là, parce qu'on voit les filles qui vont essayer de remonter. La bulle qui va se former également, on peut perdre très vite des places. Pour l'instant, ça se passe bien, donc pour Emma Lombardi, je l'ai dit, et pour Léonie Perriot, également. Je suis toujours avec Mathieu Muller. Mathieu, dites-moi également, qu'est-ce que vous en pensez? Est-ce que vous êtes vraiment surpris de voir une course comme ça? Et qu'est-ce qui explique cette indécision?
14: Alors, on a vu des mouvements quand même, la sortie de l'eau. Ça aurait pu créer un petit groupe. Elles n'étaient que 3 au final. C'était pas assez pour obtenir tête au peloton. Quelques tentatives de sortir, puisqu'il y a une opportunité à chaque tour avec cette portion un peu plus technique. Mais là, on est dans l'entame du dernier tour. Elles ont passé la dernière opportunité de créer de véritables écarts pour essayer de prendre une petite longueur d'avance. Donc là, c'est normal que ça se regarde. Le groupe de derrière est quand même relativement loin. Et surtout, on a les meilleures coureuses à l'avant. Personne n'a été piégé. Donc une course qui va être évidemment indécise, mais surtout avec bien le plus haut du plateau, les meilleures coureuses, celles qui sont aux premières places de ce championnat du monde, de cette série WTCS. Donc là, on va voir les filles qui vont à l'amorce de la portion un peu plus technique tenter de se replacer. Ce sera la dernière chance pour elles de figurer aux avant-postes et arriver dans l'aire de transition à la meilleure place possible.
13: On va vivre bien sûr tout ça sans interruption. Désormais, les deux Françaises qui sont encore en lice pour jouer au moins le podium aujourd'hui. Vous l'avez dit, cette partie technique va être importante. La phase de transition également derrière, très importante. Et puis cette partie de course à pied aussi, on sera parti sur 5 km sur ce format sprint, format S. Là, on voit, il y a aussi des parties sur ce circuit où il est très difficile de doubler. Là, on voit que c'est vraiment un endroit justement où on peut essayer de se faufiler, essayer de repasser sur les côtés.
14: On voit les filles qui essayent de repasser aux avant-postes. C'était la dernière ligne droite qui était un petit peu exposée au vent. Et là, on voit que la route se rétrécit un tout petit peu. Donc, vous l'avez bien dit, c'était la dernière occasion. Et maintenant, au bout de cette ligne droite, ce sera un virage à droite. Et 200 mètres plus loin, le demi-tour. Et là, la place que vous aurez à la sortie de ce demi-tour, ce sera très certainement la place à l'entrée de la deuxième transition.
13: Alors, si on voit par exemple Emma Lombardi et Léonie Perriot aux alentours de la 15e place, c'est encore jouable. 15e, 20e, c'est encore jouable.
14: Tout sera jouable à la sortie de cette T2. Elles sont une petite trentaine d'athlètes. Alors, c'est beaucoup, mais c'est pas non plus un peloton de 50. La seule question, c'est qui sortira en tête s'il y a une des meilleures coureuses comme Bess Potter, comme Jeanne Leher, qui pourrait accélérer dès le début de la course à pied. Ça pourrait quand même se payer très cher, mais quelle que soit la position à la sortie de la transition, on pourra espérer pour nos Françaises.
13: On rentre vraiment dans le vif du sujet ici. La décision n'a pour l'instant pas été faite. Vous parliez de Jeanne Leher, c'est elle qui est en tête de ce classement général, de Bess Potter, qui a terminé déjà 4 fois sur le podium ici. On n'oublie pas également Laura Lindemann, 6e pour l'instant, avec 5 podiums déjà ici à Hambourg. C'est la 25e fois qu'on vient sur ce circuit, avec ce circuit à Hambourg. C'est devenu totalement emblématique. Ça se bat là, hein. Ça se bat vraiment pour les places.
14: Oui, ça se bat, mais c'est à coup d'une une place ou deux finalement. C'est pas grand chose, alors que dans un peloton on peut vite reprendre 10 places. Mais ça y est, elles arrivent à la deuxième transition. Elles retirent les pieds des chaussures et descendent juste avant la ligne. Très important pour ne pas avoir de pénalité.
13: Et Manon Bardi qu'on annonce le tour de la 10e place, un petit peu plus loin pour Léonie. Allez, c'est important que ça se passe de manière fluide désormais. Et on va surveiller ses sorties.
14: Ouais, gros tir groupé entre Emma Lombardi, Jeanne Leher, Laura Lindemann et la Suédoise Tilda Munson. Elles vont poser pratiquement ensemble le vélo.
13: Il ne va pas y avoir d'énormes écarts en fait, hein, à la sortie. Des petits, mais pas beaucoup. Léonie Perriot toujours dans le coup, comme Emma Lombardi, les deux Françaises. Il y a un coup à jouer aujourd'hui. Je rappelle que Léonie Perriot s'était imposée hein, ici l'année dernière devant Cassandre Beaugrand.
14: Et j'ai l'impression que Emma Lombardi a mis un tout petit peu plus de temps à la transition et elle sort avec Léonie. Donc c'est bien, nos deux Françaises qui vont pouvoir faire la course ensemble, remonter doucement dans ce groupe, essayer de retrouver les avant-postes le plus rapidement possible.
13: On voit que c'est pas totalement un circuit plat. Hein. Il y a des faux plats, c'est ça que je veux dire. C'est pas des grosses montées, mais il y a des petits faux plats.
14: Ouais, surtout sur le début de la boucle, effectivement. Mais c'est pas assez dur quand même pour faire la différence.
13: Ouais, les Allemandes qui sont bien représentées aux avant-postes avec Brücker, avec Neuber, avec Terch. Et Potter, la Britannique. Alors attention. Elle prend la tête. Alors elle voilà. Est en train de prendre la tête.
14: Ouais, avec l'Américaine Taylor Spivey hein, qui s'est replacée. Taylor Spivey qui a remporté un triathlon sur le Triathlon Series à Albi. C'était il y a quelques semaines sur un format S également. Alors on est sur le circuit français, un circuit national. C'est pas le niveau des WTCS, mais tout de même c'est bon pour la confiance.
13: Oh, une chute, oui. Ouais, s'il y a eu un ralenti, il y a forcément une chute juste avant ce passage. C'est pas facile à négocier, hein, vraiment. Tout va bien.
14: Ouais, alors c'est le deuxième groupe, hein. Le groupe débattu, on va dire. Car on espère que la concurrente ne s'est pas fait mal, mais le tapis bleu. A dû amortir un petit peu la chute.
13: Et Manon Bardi qui repasse et regardez également Léonie Perriot qui est en train de surplacer les Françaises. Ça y est, qui prennent la barre, le manche, qui prennent la tête aujourd'hui de ce groupe ici sur cette partie de course à pied.
14: Ouais, et Léonie qui accélère. Hein. Elle accélère fort, fort, fort là. On a vu Emma se replacer, mais simplement faire l'effort pour se replacer. Alors que là, Léonie, elle accélère le rythme. Elle fait mal à tout le monde.
13: Elle est passée en dehors des plots, il n'y a pas de souci. Hein. Ça, c'est vraiment la délimitation pour la course à pied, enfin pour le vélo ou comment ça se passe? Non, est-ce qu'elle avait le droit de passer sur ce côté?
14: Alors, j'ai l'impression qu'elle a gardé les plots à sa gauche. Elle n'est pas passée à gauche d'un plot. Okay. Elle s'est rangée juste avant. Mais okay. Les athlètes doivent effectivement garder cette ligne, rester à droite des plots. Donc j'espère qu'elle n'aura pas de pénalité. Normalement, ça devrait passer hein, pour Léonie, mais on l'a vu se rabattre. Juste avant
13: très
14: le plot. Juste avant,
13: allez, Léonie.
14: Qui a déjà gagné. Hein. D'un coup.
13: Exactement. Elle est en train de faire mal à absolument tout le monde. Avec Terch qui est derrière pour essayer de la suivre. Lisa, la championne d'Europe. Pour l'instant, ça se passe bien également. Potter en cinquième position. On voit qu'elle fait mal. Elle fait mal à tout le monde pour l'instant, Léonie. Je disais tout à l'heure qu'elle était peut-être dans la forme de sa vie. C'est un peu ce qu'elle est en train de nous montrer. Hein. En tout cas, une de ses meilleures périodes, très clairement, en carrière.
14: Et à la différence de Jeanne Leher, qui pour le coup a plus de mal. On la voit ici à l'écran. Bandeau blanc. Ah oui, et Léonie qui fait l'écart. Hein.
13: Ah ouais,
14: avec Lisa Terch. Elles ont pris deux petites longueurs sur Emma Lombardi et le reste des favorites.
13: Emma toujours en troisième position hein, pour l'instant. Énorme ce qu'est en train de faire Léonie ici. Léonie pourra bien sûr, qui aura bien sûr pour objectif les Jeux Olympiques de Los Angeles.
14: effectivement, la fenêtre de qualification qui s'est ouverte le 18 mai dernier. C'est important d'inscrire des gros points.
13: Tout va bien là, dans le rythme. Et Terch qui est déjà monté sur le podium ici, troisième et deuxième à Hambourg et qui va être devant son public. Comment vous la sentez, la Léonie ?
14: Elle a l'air extrêmement bien. On la sent concentrée. Même le ravitaillement est efficace. Hein. On le voit. Elle s'est pas encombrée trop longtemps de la bouteille d'eau. Alors que Lisa Terch, voilà, elle se pose un petit peu plus de questions. Alors elle est chez elle. Hein. Elle a les encouragements pour elle, c'est évident. Mais on la voit se retourner. Elle se demande. Elle essaye de jauger. Est-ce qu'elle a le sentiment d'être partie un petit peu trop vite en suivant la française, peut-être. Mais c'est aussi le bon coup, hein, parce que là, elles ont vraiment créé l'écart.
13: Regardez les groupes derrière également, avec Emma Lombardi, hein, qui a été dépassée, je crois, par Betty Potter, mais qui est toujours dans le deuxième groupe pour l'instant. L'autre française qui peut encore jouer le podium aussi, c'est Betty Potter, la Britannique, qui a mis en route derrière pour ne pas les laisser partir.
14: Elle a raison, Emma, il faut rester derrière. Là, elles sont vraiment parties. Hein. Elles sont vraiment parties fort. Ça servait à rien de mener la chasse. Il y a quand même un podium à aller chercher.
13: Et on est que dans le premier tour.
14: C'est vrai que vous notiez la cadence. La foulée est belle, effectivement. Léonie Perriot qui s'est illustrée plusieurs fois, hein, sur les championnats de France de cross. C'est une fille qui a une superbe qualité de pied.
13: Ah bah là, elle est même en train de creuser l'écart. En effet, ça aide la preuve. Regardez comme ça a grandi. Elle a pris quelques secondes encore d'avance sur le groupe derrière. Et on voit comme c'est dur, hein, comme c'est dur de se battre ici. Encore un écrémage derrière avec Léonie Perriot, toujours avec Lisa Terch. Ah, ils nous ont mis Terch en premier, la réalisation. C'est bien parce qu'on est à Hambourg qu'on l'accepte. Hein, mais pour l'instant, c'est quand même Léonie qui est en train de faire le tempo avec le groupe derrière. Donc, Emma Lombardi qui est accompagnée par Monson et par Potter également. Monson qui a déjà gagné cette saison en WTCS. Mais là, on voit, hein, que ça creuse malgré l'effort et l'essai tenté par Bess Potter. Et regardez Salaï, elle est toujours dixième pour l'instant, la Hongroise qui avait pris la tête tout à l'heure à vélo à la sortie de la natation. Et là pour l'instant, elle résiste pour sa première manche de ce niveau.
14: Ouais, c'est super pour la Hongroise, hein, surtout qu'il y a du niveau là aujourd'hui. On voit une Jeanne Leher un petit peu plus en dedans. Bianca Serini qui a un petit peu plus de mal qu'en début de course. Donc il va falloir aller le chercher, ce top 10. Les affaires qui s'accrochent. Hein.
13: Ouais. En fait, c'est drôle parce que des fois, on la sent bien et puis parfois, on sent qu'elle est à deux doigts de craquer. Elle doit passer par. Enfin, ça doit être les montagnes russes, là, pour elle. Et j'ai l'impression qu'en plus, Léonie qui essaie de se détendre là, elle n'est pas encore à fond, hein, la française.
14: Non, elle va attaquer un tout petit peu avant le dernier demi-tour. Là, ça sert à rien de trop forcer. Si elle sent qu'elle ne peut pas la faire sauter au train. Elle va changer de vitesse, aller à 500 mètres de l'arrivée. Alors que c'est la Suédoise maintenant qui fait la poursuite, hein, véritablement. Ah, et Jeanne Leher qui est hors du top 10, hein, pour l'instant. Parce que Luxembourgeoise va réussir à remonter, elle qui est en tête, hein, du classement mondial. Ce serait une vraie contre-performance si elle en restait là.
13: C'est la seule à avoir pris part à autant de manches, hein, cette saison également. Une vraie régularité qui lui a permis pour l'instant d'être en première position. Terminée aussi cinquième à un Quiberon. Que dire ? Là, on sent qu'elle est en train d'accélérer et elle est en train de prendre peut-être centimètre par centimètre. Lisa Terch, Léonie Perriot ici à Hambourg, qui pourrait aller signer le doublé. Oh, Terch est en train de craquer. Elle est en train de craquer, Lisa. Ah, ouais, ça s'éloigne de plus en plus.
14: À petit feu, mais elle a pas, elle va pas pouvoir revenir là. On sent qu'elle a pas l'énergie pour rentrer.
13: Ah, c'est fou. C'est fou comme Léonie a lissé son effort ici pour réussir à la faire craquer. Elle est à deux doigts d'aller chercher cette victoire, Léonie Perriot.
14: Alors, on n'a pas l'impression qu'elle a accéléré, pourtant la Française. Ah, Lisa Cherchi se retourne, ça y est, dans la tête c'est terminé. Là. Quand vous faites ça, c'est que vous pensez à sauver votre deuxième place. Et Emma Lombardi bien à l'abri hein, de la Suédoise. À ces allures-là, l'abri d'un concurrent est parfois intéressant. On économise un tout petit peu. Et là, elles sont quatre désormais pour la troisième place. Toujours avec Tilda Munson, Bess Potter, notre Française Emma Lombardi et Taylor Spivey. Attention, pas se prendre les pieds dans une concurrente. Alors que j'ai l'impression que Bess Potter a reculé. Et oui, effectivement, la Britannique qui n'est plus dans ce groupe de poursuivantes qui va se jouer le podium.
13: Regardez l'écart hein, qui ne cesse de grandir entre Léonie Perriot et Elisa Terch. Léonie Perriot qui est à deux doigts d'aller faire le doublé ici au bon souvenir de l'année dernière. Lisa Terch qui est derrière, elle craque pas non plus totalement, il y a la longueur mais elle a pas non plus complètement craqué. Et puis en effet avec ce qu'on retrouve derrière, Tilda Monson pour la Suède, Emma Lombardi également dans ce groupe juste derrière qui est en train de se jouer le podium. Et Potter qui a même craqué puisque Slepek est même devant désormais, elle pourrait être prise hein, par le groupe le R 8e pour le moment. C'est vraiment chouette. C'est vraiment chouette de l'avoir comme ça, Léonie.
14: Elle est en contrôle, hein, malgré cette haute intensité. On va pouvoir rallier l'arrivée gentiment. Ah, c'est super ce qu'elle fait là, la Française. Elle est un petit peu dans la lignée hein, de sa saison 2025. Elle avait bien démarré cette année avec une deuxième place à Samarcande, un petit peu plus compliqué ensuite à Alghero, mais une cinquième place tout de même. Neuvième à Quiberon. Son objectif hein, aujourd'hui, c'était vraiment de retrouver le podium. Et elle va faire bien mieux avec une victoire.
13: Une victoire en appuyant sur son point fort. Hein. Évidemment, on ne va pas crier victoire trop vite, mais on la voit ici sur la course à pied. C'est vraiment là qu'elle a fait la différence. Et Emma Lombardi que vous avez ici également. Emma Lombardi qui est toujours en train de jouer le podium, qui pourrait monter sur ce podium cette saison. Allez, c'est bientôt la fin pour Léonie Perriot. Mais je crois qu'on n'a même pas besoin de lui dire tellement elle est en maîtrise pour l'instant. Elle s'est replacée au bon moment, elle a fourni l'effort au bon moment également. Elle n'a pas du tout flanché, c'est elle qui a fait flancher les adversaires derrière. Je crois qu'on va commenter une double course entre la victoire et le podium. Vous êtes prêts Mathieu ?
14: Oui, j'espère qu'on va avoir deux victoires françaises sur ces deux courses. Avec une victoire officielle de Léonie Perriot et une victoire pour podium d'Emma Lombardi. Alors que c'est l'américaine, hein, Taylor Spivey, qui semblait avoir un petit peu accéléré, passant devant la Suédoise.
13: Regardez l'écart, pardon Mathieu, je vous coupe, mais là l'écart était impressionnant en faveur de Léonie. Léonie Perriot qui va s'imposer ici pour la deuxième année consécutive à Hambourg. Et Emma Lombardi qui essaie de tenir par rapport, en effet, à Tilda Monson derrière. On voit bien les différences hein, ici. L'Allemande ne reviendra pas sur la Française. Comme c'est pas du tout le même rythme. Et pourtant elle est devant son public, non ?
14: Ils sont pas tout à fait à l'arrivée hein, encore. Mais effectivement les écarts sont faits. Il faut surtout pas craquer maintenant. Garder son rythme, garder la foulée.
13: Sylvia Manson sur le podium à Quiberon et qui là est en train de prouver qu'elle est aussi dans une période de forme importante sur cette période de la saison où on enchaîne les circuits S, les circuits sprint avant de retrouver la dernière partie en M. Allez, le dernier virage. Enfin, j'ai dit le dernier, mais j'en suis pas sûr, c'est bien le dernier ?
14: C'est le dernier demi-tour.
13: Ah,
14: elles vont avoir
13: oui,
14: normalement
13: c'est pire qu'un virage,
14: virage,
13: c'est vrai.
14: Un petit virage droite, un petit virage gauche, mais ceux-là, en course à pied, ça compte pas vraiment. C'est vraiment les demi-tours hein, qui font mal aux jambes et qui permettent aussi de jauger l'écart avec les adversaires. Donc ça peut aussi faire mal à la tête, en l'occurrence pour l'Allemande. Là, je pense qu'elle a dû être soulagée de voir que le trio derrière elle était assez loin, mais elle a dû aussi prendre un coup sur la tête en se disant que c'est terminé. Devant, elle ne rejoindra plus Léonie Perriot qui s'envole vers cette victoire.
13: Ouais, 5 secondes, c'est déjà trop hein, pour Léonie, en faveur de Léonie. On va avoir une Marseillaise aujourd'hui, une belle victoire ici. En attendant le retour de Cassandre Beaugrand, ce sera dans 2 semaines à Londres sur la chaîne L'Équipe, sur ce circuit. Cassandre, on vous l'a pas dit, hein, mais c'est vrai qu'elle est partie signer un super résultat en Diamond League avec un record personnel.
14: Et un record de France.
13: Et surtout un record de France, en effet. Record de France sur 3000 en 8.32.86 qui datait en plus de 2005. Allez, on continue avec Léonie, on continue à la supporter, à aller voir ça. Elle jette des petits coups d'œil derrière pour être sûre qu'elle est loin, Lisa Turch. Mais oui, elle est loin et on peut savourer désormais cette magnifique victoire de Léonie Perriot. Bravo Léonie, bravo d'avoir fait le plus dur dans cette partie. Au train en plus, magnifique, elle a fait craquer absolument tout le monde. Victoire française ici, on va regarder pour le podium. Derrière, c'est toujours Tilda Manson qui est en première position. Elle a un peu craqué, hein, Emma Lombardi qui va terminer cinquième aujourd'hui, qui ne pourra pas jouer le podium mais qui signe déjà un super résultat ici. En tout cas la plus forte, il n'y avait pas photo. Aujourd'hui s'appelle Léonie Perriot.
14: Ouais, super course de Léonie Perriot. On l'a vu traîner un petit peu en fond de pack sur le vélo. Elle a moins bien nagé que Emma Lombardi. Alors on aurait pu s'inquiéter. Moi j'avoue, je me suis un petit peu inquiété. Mais très tôt sur la partie course à pied, elle a pris les devants. Et plus que mener la course, elle a véritablement imposé son rythme. Pour s'imposer avec 5 secondes d'avance sur un format sprint, c'est quand même conséquent. Hein. Elle n'a jamais véritablement été inquiétée dans ce deuxième tour. Une course peut-être pas aboutie, mais c'est ce qu'il fallait aujourd'hui pour l'emporter.
13: Jeanne Leher qui a réussi hein, à sécuriser une 8e place, celle qui était en tête au départ de cette compétition du classement. Et puis Bass Potter, 8e également, c'est fait hein, pour le top 10 pour Zalaï, la Hongroise qui avait mené la course de cyclisme avant de s'écraser un petit peu, mais qui a franchement sécurisé un top 9. C'est un magnifique premier résultat pour une première compétition ici en WTCS. Magnifique gestion de Léonie Perriot. C'est aussi ça hein, le triathlon, Mathieu. C'est aussi ça les difficultés, c'est de savoir gérer finalement toutes les configurations en plus de gérer toutes les distances.
14: Effectivement, elle a bien senti la course. Elle a senti que ça allait pas partir en vélo, que ça allait pas ressortir une fois ce peloton de tête formé. Elle est restée à l'arrière. Elle a compté ses coups de pédale et le plus important c'était de bien sortir à la T2, bien se replacer. Et puis après, bon, on a les qualités de Léonie dans une belle journée comme ça, alors qu'on voit elle est félicitée par Nils Sergéry, athlète de l'équipe de France, qui va courir également à Hambourg. Voilà, superbe course hein, de Léonie. Et elle va pouvoir savourer ce podium. Voir les athlètes qui en terminent là, il y a quand même de gros écarts hein, malgré ce format sprint. Là, un petit peu plus de 2 minutes 30 d'écart sur la gagnante aujourd'hui. C'est que c'est allé vraiment super super vite. On a vu les écarts en natation, ça a quand même roulé très fort en vélo et puis la course à pied. J'ai pas le temps course à pied de Léonie, mais ça a dû courir pas loin des 15 minutes hein, pour les 5 km. Je serais pas étonné qu'on s'en rapproche.
13: Léonie, qu'on va entendre et puis. Et oui, exactement. Et puis, restez bien avec nous parce qu'on va l'entendre. On va vivre aussi son podium. On va vivre cette joie. Et ouais, back to back. Comme quoi, hein, il y a quand même des déclics mentaux. Ça, c'est valable dans tous les sports, mais encore plus, je crois, dans les sports un petit peu d'endurance. Mais il y a vraiment des déclics mentaux qui se font parfois à des endroits et qu'on aime bien aller répéter, puisque l'année dernière, elle avait vécu déjà une magnifique victoire ici à Hambourg. Alors, déclic, c'est peut-être trop fort, vu ce qu'elle a déjà fourni avant, etc. Mais en tout cas, des passages, des points de passage comme ça, qui sont de très bons souvenirs sur une manche aussi emblématique que celle d'Hambourg. Et derrière, on voit hein, le sprint pour la troisième place. Mais Manson, on la sentait plus forte hein, dans ce deuxième tour. Elle a bien géré sur cette deuxième partie de deuxième tour.
14: Elle a bénéficié peut-être hein, de cette arrivée en léger faux plat descendant. Elle a pu mettre à profit sa taille, allonger un petit peu la foulée. C'est sûr que c'est pas le même gabarit qu'une Taylor Spivey. Un petit peu plus petite, un peu plus en fréquence. En tout cas, l'américaine n'aura pas démérité parce qu'elle sera passée devant quand même dans le dernier kilomètre. Elle aura essayé de déstabiliser un petit peu la suédoise. Et Malombardi, qu'on a longtemps pensé hein, en embuscade, prête à dégainer, prête à aller chipper la troisième place, mais il y aura manqué un tout petit peu. Ça devrait se resserrer hein, en tête du classement mondial puisque Léonie Perriot, Lisa Terce qui était en 6e et 5e position devrait se rapprocher d'une Jeanne Leher, d'une Bess Potter qui ont eu une journée un petit peu plus compliquée aujourd'hui.
13: Et on rappelle 6e et 8e place hein. 8e et 6e si on le fait de manière respective avec cette ville d'Hambourg que vous pouvez savourer également.
14: Ah, les athlètes qui ont
13: allez, on va écouter Léon. Tout à fait, souffert.
14: Ouais, très content du back-to-back. C'est une super journée.
2: Mayam juste à pied.
14: Je suis super contente. Elle a quand même dit que c'était facile. Hein. Just being able to hit the gas and feeling comfortable that you can really put the pace down early on the run.
2: Yeah, yes, because during the first meter.
14: Pendant les premiers mètres, notamment en course à pied, elle a senti qu'il n'y avait pas beaucoup de jambes. C'était pas incroyable et pourtant à la fin c'était de bonnes jambes. A lot of work to do and obviously the bike packs coming together was playing into your hands.
2: Yes, the swim not bad but not
14: ouais, elle a pas super bien nagé mais pas si mal non plus. Pendant le vélo, ça a été assez dur de trouver sa position, de rester placé. Et en course à pied, c'est son sport, c'est ses qualités. Voilà, félicitations à Léonie Perriot.
13: Avec beaucoup de fraîcheur hein, pour ses réponses, c'est très sympa.
14: Ouais.
13: Allez,
14: on
13: continue
14: en anglais, hein, c'est à noter.
13: Bravo.
14: Lisa Terce qui fait deuxième aujourd'hui. Ouais, une course difficile hein, pour elle revient de Boston. Il y a 48 heures. Donc elle avait un peu peur avec le jet lag, mais ça allait. Out of the swim and onto the bike, and Fanny Zelaya obviously went away, and that was the first right decision to kind of let her go. Yeah, I assessed what was happening in front of me and behind me, and I made a decision of what was best in that moment, and that was my decision. Ce qu'il y avait devant, ce qu'il y avait derrière, elle a décidé de partir avec Léonie, et c'était finalement le bon choix. Maybe Léonie had gone out a bit too hard.
5: No, I wasn't thinking that. I watched last year's race, and I was like, she's a really, really good runner.
14: Elle,
5: and I'm just gonna stay
14: elle avait confiance
5: as long as
14: en
5: possible,
14: Léonie
5: and
14: de pouvoir maintenir cette allure. Elle n'avait pas peur qu'elle explose. Mais elle a décidé de la suivre tout de même. C'est ce qui s'est passé et elle a travaillé dur pour garder ce gap hein, sur la troisième place. Voilà, elle est quand même très, très satisfaite de sa course, la demande.
13: Tilde Manson,
14: Troisième podium pour Tilda Manson. Pas super contente de sa course aujourd'hui. Elle peut faire mieux. Pas très contente de sa natation. Elle a travaillé dur au début du vélo.

0: À Quiberon pour Tilda Monson. Merci beaucoup pour ces traductions. Juste, je reviens sur quelque chose que Lisa Tersch a dit, et c'était hyper intéressant. Elle a dit, j'ai regardé la course de l'année dernière et j'ai vu en fait à quel point Léonie était forte en course à pied. C'était peut-être aussi mental, non? Du coup, elle s'est dit, ouais, bon, c'est moi, pas craquer. Je sais comment ça va se passer, quoi.
1: Elle a dû, elle, ralentir un petit peu son allure.
0: Allez, on revoit ces images et puis on va revoir certainement, hein, le démarrage de Léonie. Alors là, c'est le moment où tout le monde était groupé. Et là, on est juste après le démarrage de Léonie. Terch qui est la seule à suivre. Et puis Léonie qui va terminer toute seule avec 6 secondes d'avance. Je crois que c'est 6 sur Lisa Terch. Et derrière, on aperçoit Emma Lombardi qui va terminer cinquième finalement dans la course au podium pendant toute la durée quasiment de la course à pied. Ça promet pour la suite de la saison en tout cas. Allez, on voit. Eh non, c'est même 10 secondes qu'on compte finalement d'écart. 10 secondes sur la course à pied, c'est énorme. C'est énorme ce qu'elle a fait. 15,56 et 5 secondes, c'est ça sur la ligne pour Léonie. Tilda Monson pointée à 12 secondes et Emma à 17, donc à 3 secondes de la quatrième, à 5 secondes du podium. Et vous avez aperçu dans ce top 10 hein, aussi d'autres concurrentes, dont Jeanne Leher, qui est en tête du classement général de la Coupe du Monde. Toujours à Hambourg.
1: Je voyais le temps hein, qu'a mis Léonie Perriot à pied. Elle a couru plus vite l'an dernier. C'est dire à quel point les Français se tirent vers le haut. Hein. Avec une Cassandre Beaugrand, il fallait courir plus vite qu'aujourd'hui, mais aujourd'hui, voilà, c'était suffisant, un tout petit peu moins de 16 minutes.
0: On a aperçu hein, donc Léonie qui est sixième du classement général désormais ici, et toujours Hambourg qui va accueillir le podium. On va voir si on a le temps de vivre le podium ensemble. Elle est là, Léonie. Vous avez raison hein, de rappeler que les Françaises se tirent vers le haut, puisque Léonie avait battu Cassandre Beaugrand ici. Cassandre qui n'avait pas perdu depuis 2 ans sur ce circuit. Cassandre qui est allée signer, on rappelle, son record, enfin un record de France sur 3000 mètres en 8:32.86 hier. Ça va être génial de retrouver Cassandre également à Londres. Soyez avec nous le 25 juillet sur la chaîne L'Équipe. Puis ensuite, on va basculer sur un format M. Mais ça sent bon quand même pour les Françaises cette saison.
1: Oui, autant chez les filles que chez les garçons. C'est superbe de pouvoir évoluer cette équipe de France sur WTCS. Presenting the medals today is John Wyatt, World Triathlon Secretary General. 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
0: Ouais, et l'autre information, en effet, c'est que Jeanne Leher donc n'a pas terminé hein, sur le podium aujourd'hui. Bess Potter s'est battue également, mais elle aussi, elle termine loin. Et Tilda Monson était vraiment pas contente de sa performance et de sa natation. Et surtout quand on voit en fait comment elle a réussi à se séparer des filles qui étaient avec elle pour cette troisième place. Finalement, on se dit qu'elle aurait peut-être pu accrocher le wagon au moins pour la deuxième, peut-être pas pour la première. Mais
1: oui, elle a payé sa deuxième transition un petit peu lente. Et donc elle a dû faire l'effort pour revenir. Et quand elle revient, c'est le moment que Léonie Perriot a choisi pour accélérer. Et donc elle n'a pas pu répondre à cette accélération. Effectivement, elle doit s'en vouloir, mais voilà, c'est une athlète hein, née en 2004, 22 ans. Elle a encore un petit peu d'expérience à prendre et surtout de belles années devant elle.
0: Allez, les applaudissements du public allemand pour Lisa Terch, deuxième. Et on l'attend. Et nous aussi, on va profiter du salut du public pour la victoire aujourd'hui de Léonie Perriot. sur ce circuit WTCR.

0: La première de la saison qui pourrait en appeler d'autres, vu le niveau de Léonie.
1: Ça va être dur de faire mieux que l'année dernière avec une deuxième place hein, au classement mondial, mais en tout cas, elle se donne les moyens avec cette victoire aujourd'hui. Hâte de voir ce que lui réservera la suite de la saison.
0: Allez, on va écouter la Marseillaise. En faveur de Léonie, de la Française. On lui remet tous ses prix, elle a bien tout mérité.

0: Est-ce qu'elle va avoir assez de bras? Oui, ça va.
1: Je me disais bien qu'il manquait quelque chose en toi.
0: Ladies and gentlemen. Allez, la Marseillaise, pour cette magnifique victoire aujourd'hui, sans conteste, pour Léonie Perrieux.

0: Bravo à Léonie Perriot, vainqueur ici à Hambourg. Merci beaucoup Mathieu Muller d'avoir été avec nous. On s'est régalé sur cette course. Évidemment, retrouvez-nous désormais sur la course des hommes avec 4 Français qui sont engagés. Puis n'oubliez pas également le Relais Mix, ce sera demain à 17h sur l'équipe live. Ladies and gentlemen, we... Bonjour à toutes et à tous, nous sommes ravis de vous retrouver sur le circuit WTS de triathlon. C'est la 6e manche et on s'est quitté sur un magnifique doublé à Quiberon, un doublé français chez les femmes et chez les hommes, une victoire partout. On attend peut-être aussi bien aujourd'hui, on va vous parler de cette magnifique start list très complète, ça va être très relevé. Bonjour Mathieu Muller.
1: Bonjour Claire, bonjour à tous.
0: Merci d'être là pour m'accompagner. On va voir ce départ ensemble. Justement, on va en parler, bien sûr. Il y a des favoris. Le champion du monde est là. La rentrée d'Aidan Wald également en WTS. Des absents aussi. Mais en tout cas, ce qui compte, c'est cette grosseur de Star Trek.
1: Oui, on a effectivement les 25 premiers du classement mondial aujourd'hui sur ce classement WTCS qui sont présents. Il manquera un seul de ce top 25. Mais on a la présence d'Aidan Wald également. Donc la start list est plus que complète aujourd'hui. Ça nous annonce beaucoup de spectacles, car rien n'est joué encore sur ce classement.
0: Allez, c'est parti, on est sur un format S, un format sprint aujourd'hui. Alors 750 mètres de natation, normalement 20 km, mais là ça sera 19 km 800 de vélo et puis 5 km de course à pied, avec déjà des favoris qui vont essayer de faire la différence en natation. Et on pense bien sûr à un grand nom déjà de ce côté-là.
1: Oui, sur la natation, on va avoir une première bouée très très rapidement. Elle est à pratiquement 250 mètres. Donc on va très vite avoir les meilleurs nageurs qui vont tenter de faire une petite pointe, faire de premiers écarts, parce qu'on sait que le passage de la bouée est souvent compliqué. On a plus de 50 athlètes au départ aujourd'hui, 50 personnes qui vont essayer de virer à la première bouée dans les meilleures positions possibles. Donc ça va créer comme un petit bouchon. On devrait voir ces premiers mètres de natation, un Matt Hauser par exemple, australien, ou le Hongrois Marc De Wey, qui pourrait prendre la tête, essayer de se décrocher le plus tôt possible.
0: Alors du côté des Français, vous l'avez vu sur la start list, on attend bien sûr Dorian Coninx qui a gagné à Quiberon, qui n'avait plus gagné depuis son titre mondial. On attend aussi Tom Richard, on attend Yanis Seguin et Nils Sergueri. Ce sera la petite indiscrétion aujourd'hui qui dispute sa première WTS, qui est pour la première fois à ce niveau-là. C'est la jeunesse, la troisième relève, on a envie de dire, si on regarde un petit peu les générations qui passent. Et évidemment, on aura un œil sur lui. Allez, de retour sur la natation. Vous parliez du bouchon, qu'est-ce que ça crée comme difficulté quand on est dedans?
1: Alors tout simplement, les athlètes vont devoir virer au plus proche de la bouée. Qui dit une bouée dit un seul chemin finalement. Sinon on est obligé de sortir très large, parcourir plus de mètres. Et donc le bouchon, c'est tout simplement les athlètes qui vont se monter un petit peu dessus pour passer au plus proche de la bouée. Et même s'ils n'ont pas le droit, dans les règles évidemment, de s'attraper, de se tirer, ça va fatalement créer... des petits ralentissements, alors qu'on a ici Matt Hauser, je pense, l'Australien, qui a un gros dossard aujourd'hui, puisqu'il a fait sa rentrée simplement sur Yokohama. Je vais essayer d'avoir le numéro de dossard ici avec son bonnet. Non, c'est Marc De Wey, pardon, on voit certainement, je pense, reconnaître la précaution. Donc on voit les premiers nageurs, les gros nageurs, qui veulent tout de suite prendre les devants et tirer au maximum ce peloton.
0: Vous avez raison de parler d'Hauser, en tout cas le champion du monde qui a gagné 2 fois à Hambourg les 2 dernières années, 2024-2025, et qui avait été victime d'une chute à Alghero notamment, et qui est juste un excellent nageur. Donc c'est toujours évidemment une référence à suivre dans ces premières parties. Les écarts vont se faire, on imagine?
1: Oui, les écarts, le but c'est de faire des écarts en natation pour essayer de sortir en petit groupe en vélo pour faire un effort. 20 km, c'est très court. Ça permet quand même de créer des écarts sur le début du vélo, posé avec un petit temps d'avance pour éviter notamment le retour des meilleurs coureurs. On pense à un Aidan Wild qui est peut-être un peu moins bon nageur, qui va peut-être se retrouver dans le deuxième groupe. Et donc c'est ce genre de coureur qu'on veut éliminer. Même si aujourd'hui Aidan Wild ne joue pas grand-chose au classement mondial, il va essayer un peu de dynamiser la course. Donc ça va être une course très tactique. On voit un enchaînement de ses bouées.
0: Ouais, on voit derrière là.
1: Voilà le peloton à l'arrière qui a quand même un peu plus de mal à trouver la bonne trajectoire, une trajectoire un peu plus agréable. Alors que Marc De Wey, le Hongrois, on en parlait, bonnet rouge, qui a pris la tête et qui lui pour le coup a le champ libre. Et c'est Yanis Le Guin derrière, je pense, hein, Dossard 14. Pardon, c'est un bonnet bleu. Toujours compliqué hein, de voir en natation.
0: Oui, bravo, bravo. On vous admire pour l'instant.
1: Voilà, le Dossard 27, c'est Marc Devey, ça c'est sûr. Mais derrière, ça doit être le Portugais, hein, Miguel Thiago Silva, qui est très très bon nageur avec son bonnet bleu, Dossard 34. J'espérais, hein, Yanis Le Guin, un Français, on aura l'occasion de parler des Français rapidement sur cette course, le plus tôt possible, hein, on espère les avoir dans la course évidemment. Mais là, c'est les bons nageurs qui vont s'illustrer. Et Yanis devrait sortir tout de même aux avant-postes, mais peut-être pas dans les premières positions. Côté Français, on peut espérer un Dorian Coninx.
0: Ça reste vraiment une compétition référence, hein, puisque ça fait plus de 25 ans désormais qu'on vient du côté d'Hambourg pour disputer cette manche. On la connaît très bien du côté des athlètes, et vous avez parlé d'Aiden Wald qui s'était aussi imposé, hein, lui, notamment en 2023, déjà ici. On est déjà sur une belle distance d'écart là entre la tête et la queue de ce peloton.
1: Oui, c'est étonnant de voir Marc Devey tout seul comme ça. On pouvait imaginer, hein, d'autres nageurs comme Matt Hauser, hein, l'Australien, on en reparle, qui aurait pu essayer, hein, de prendre ses pieds. Parce qu'encore une fois, l'objectif ici, hein, ça va être de créer un écart, de créer les conditions favorables à une échappée sur le parcours vélo.
2: Torben, yeah, it's no secret to this swim what the first mission is out there.
3: Yes, of course. So I think Henry had a better start than Quiberon, a good start.
0: Henry avait meilleur départ qu'à Quiberon.
3: 21st meter, so hopefully he's right in the front pack after the swim.
0: On espère qu'il va être dans les premiers après la natation.
1: Ah, il parle de Henry Graf, hein, l'Allemand, ouais. Local de l'étape aujourd'hui.
3: Gets more and more confidence in his running ability.
0: Il a de mieux en mieux de course, enfin, il a de plus en plus de confiance en ses conditions pour courir.
3: Hopefully he has a great race today.
0: Et on espère évidemment qu'il va faire une super course, surtout après Quiberon.
3: Yes, of course, it's a great bike course and he knows it pretty well right now. He prepared very good, so
0: c'est bien préparé, connaît bien les courses de vélo maintenant.
3: Can do something great today.
0: En tout cas ici. Et on peut imaginer qu'il va faire quelque chose de bien. Yeah,
3: I think he was only a little tired in Quiberon. He was not out of shape.
0: Il était juste un peu fatigué à Quiberon. Il n'était pas en dehors de forme.
3: The last 3-4 weeks after Quiberon. So yeah, hopefully back. Hopefully a top 10 race today. Yeah.
0: On espère un top 10. Est-ce qu'il parlait toujours de la même personne en deuxième? Je suis pas sûr.
1: Ouais, si, je pense qu'il parlait dans les graphes tout de même. C'est l'Allemand le plus régulier, hein, sur le circuit aujourd'hui. C'est même parmi les athlètes les plus réguliers du top 10 en WTCS sur les 18 derniers mois. Donc voilà, effectivement, c'est l'Allemand à surveiller aujourd'hui. Alors qu'on a vu également à l'écran, alors qu'il passe là dans le tunnel, c'est bien Matt Hauser, hein, qui s'est replacé en deuxième position. Et certainement, très probablement, Miguel Hidalgo, le Brésilien, en troisième position, bonnet jaune. Alors que là, ils sont plus qu'à quelques hectomètres, hein, de la sortie de l'eau.
0: Et le tunnel, hein, vraiment emblématique ici, un tunnel d'une trentaine de mètres, emblématique à Hambourg, pour filer vers cette partie à vélo ensuite. Qu'est-ce qu'on ressent dans un tunnel comme ça? On imagine avec la luminosité, etc. Est-ce que c'est problématique?
1: Problématique non, parce qu'on voit que là les athlètes sont en ligne, donc finalement on est concentré sur les pieds qui nous précèdent. Je pense que ça offre un petit temps un peu calme, un peu suspendu. On entend moins les spectateurs, il fait peut-être aussi un petit peu plus frais, donc ça fait toujours une sensation assez bizarre. Mais là, voilà, sur une petite trentaine de mètres, c'est quand même assez rapide. Et surtout, c'est le signal pour les athlètes, ils savent qu'à la sortie de ce tunnel, il restera plus que une vingtaine de coups de bras pour sortir de l'eau. Et par contre, là, il y a un petit brouhaha, donc je pense que le vrai choc se fait à la sortie du tunnel.
0: Ouais, en effet, on voit ça. On voit le public bien présent également ici. On va partir, on vous l'a dit, pour 19 km 800, très exactement, de vélo aujourd'hui. Il ne faudra pas faire les 200 mètres de plus. Et on voit les différences qui ont déjà été faites. Est-ce que vous arrivez à les repérer?
1: Oui, on voit devant Marc Devé avec Matt Hauser et certainement le Brésilien Miguel Hidalgo. Alors les Bowl des jeunes, c'est les athlètes du top 10. Hein. Donc on voit finalement qu'aux avant-postes, il y a très peu d'athlètes du top 10 mondial aujourd'hui. Voilà le Brésilien qui sort de l'eau.
0: Ils arrivent tous en
1: également ici en troisième position, le Brésilien dont j'ai parlé effectivement. Le Portugais Silva, très bon nageur, mais qui animera peut-être un peu moins la partie vélo derrière. Je pense que voilà, le gros paquet va se situer derrière avec Tom Richard, le premier français, 7e position à 11 secondes. 11 secondes, c'est vraiment le gap de temps qui va permettre à l'échappée de se créer. Mais seulement, ils ne sont que deux pour l'instant à l'avant. Donc on va quand même avoir un début de vélo très animé.
0: Alors on peut parler de ce circuit de vélo qui est en fait pas si difficile que ça à négocier, un peu technique avec un peu de virage, mais sans plus.
1: Oui, c'est ça, on a donc 6 boucles à effectuer, on va tourner dans un sens anti-horaire, donc plutôt des virages gauche. Il y a un demi-tour complet par tour, ce qui entame la partie, on va dire, technique du parcours avec cet enchaînement demi-tour, puis un virage droite, un virage gauche, avant de repasser par l'aire de transition et entamer un nouveau tour. Donc ça va aller très très très vite. Ça a roulé à plus de 45 à l'heure sur ce parcours. C'est finalement pas grand chose comparativement à ce qu'on peut connaître sur le Tour de France. Mais voilà, ça reste un parcours un peu plus technique. Donc c'est déjà une performance incroyable, surtout quand on sait qu'il va falloir courir 5 km ensuite. Les athlètes vont pas compter leurs efforts.
0: Ouais, on est vraiment sur une partie de sprint. Hein. Hauser là qui a pris seul la tête désormais, le champion du monde qui est en pleine forme et qui essaie déjà de profiter de cet avantage après la natation. Vous avez vu les placements des Français également. On a vu Dorian Coninck sortir aux portes du top 10 après la natation notamment. Il se retourne là, Matt Hauser, parce que on le sait, c'est souvent décisif quand même ce qui se passe sur le vélo. Les stratégies également, c'est aussi là qu'on peut faire des écarts ou subir des choses.
1: Oui, là, l'Australien, il a tout intérêt à vraiment faire l'effort devant pour espérer qu'il y ait des hommes forts derrière en vélo qui puissent rentrer, qui puissent former cette échappée, ce groupe de tête. Mais on voit qu'il y a quand même un gros peloton derrière. Ils doivent être déjà une vingtaine de coureurs quand même à l'arrière. Quand on sait que le plateau aujourd'hui est de 55 coureurs. Voilà, ça représente quand même une bonne partie des athlètes du jour. Donc voilà, la question c'est, est-ce que les quatre devant vont partir? Est-ce qu'ils vont réussir à créer un écart suffisant par rapport au peloton derrière? Et puis ça va commencer à se poser des questions aussi. Si on n'arrive pas à rentrer, on va peut-être chercher à s'économiser ou à faire travailler les autres athlètes. Voilà, on est vraiment sur une partie très tactique de la course.
0: Et on voit qu'on est en train d'organiser un gros peloton également derrière. Et ça rentre encore aussi. C'est surprenant de voir autant d'athlètes d'un coup, là, en fait, en paquet comme ça. Vous avez l'habitude de voir ça?
1: Alors, on est sur un format sprint, donc les écarts sont plus difficiles à faire sur la partie natation. On n'a que 750 mètres. J'ai pas relevé le temps natation, mais ça devait être autour des 8 minutes 30. Finalement, ça laisse peu de temps aux écarts. C'est vrai qu'on a... On a plus facilement des échappées et des pelotons séparés sur un format M, format olympique, où la natation est plus longue. Mais pour voir pas mal de courses, notamment sur le circuit français, où on court exclusivement sur ce format sprint, c'est pas rare tout de même de voir des échappées. Reste que ici, le niveau est quand même plus élevé et beaucoup plus dense, peut-être beaucoup plus homogène que sur un circuit français. Donc voilà, toujours plus difficile de faire la différence en natation sur un format sport.
0: Allez, on vous l'a dit, c'est la 6e manche de ce circuit WTS que vous suivez aujourd'hui. On est sur des manches S qui s'enchaînent en plein milieu de saison. Ensuite, on sera à Londres également à la fin du mois. Le 25 juillet, on basculera vers Pontevedra au fin du mois de septembre. Donc il y a encore un bon mois et demi de saison à faire pour pouvoir être en forme notamment. Alors il y a déjà un écart là avec le deuxième peloton également. Et on voit justement ces petits moments techniques dont vous avez parlé, mais on a dit que c'était vraiment très roulant.
1: Voilà, on est sur le fameux demi-tour, ça permet aux athlètes pour le moment de jauger de l'écart. Après, si l'écart augmente, ça sera plus compliqué, puisqu'on voit que maintenant ils rentrent dans le fameux droite puis gauche, on perd la visibilité. Mais effectivement, on note un peloton à l'avant où j'ai l'impression qu'on a l'intégralité des athlètes français. Ouais, pour espérer que Yannis Seguin soit également dans le paquet.
0: On est pendu à la liste, là, en train de regarder.
1: Effectivement. Alors qu'on voit aussi dans ce peloton.
0: Ah non, il est là, il est
1: dans le deuxième groupe, effectivement. Ouais. Voilà, le deuxième groupe qui est à 10 secondes. C'est dommage hein, pour Yannis, qui va espérer compter sur un regroupement général pour finalement espérer une bonne place, puisque, on l'a dit, ils sont une bonne vingtaine à l'avant. Et surtout, donc nos trois Français et de très bons coureurs qui ont des gros dossards. On peut penser à l'Américain, à Morgan Pearson, qui va être dangereux, même s'il n'a pas beaucoup couru sur WTCS dernièrement. Voilà, l'Américain qui va être un danger. Donc, voilà, un peloton de tête avec beaucoup de bons coureurs. Seulement Hayden Wild, hein, qui n'a pas réussi, je ne l'ai pas vu en tout cas dans la liste, qui n'a pas réussi à accrocher ce groupe de tête. Et donc on peut compter sur lui pour rouler fort derrière.
0: J'ai vu Pearson dans le deuxième groupe. Est-ce qu'il y a un deuxième Pearson qui est engagé, ou est-ce que c'est moi qui ai halluciné? Je crois l'avoir vu avec Yannis. Justement, je vous laisse vérifier.
1: Plutôt une bonne nouvelle alors pour nos Français. J'ai peut-être fait une erreur, effectivement. En tout cas, à surveiller cet Américain. Et on voit Dorian, hein, là, notre Français qui fait l'effort en vélo. Il sait que c'est important de maintenir cet écart de 12 secondes. Essayer de l'augmenter un peu plus. C'est un véritable bras de fer hein, qui s'instaure là entre ces deux groupes.
0: Oui, on voit qu'on essaie de faire mal du côté des Français qui sont tous remontés dans les premières positions. Évidemment, pour rester dans un bon groupe. Si le groupe venait à partir également, Dorian Coninx, que vous avez ici, Yannis Seguin. Qui est un petit peu plus derrière, Nils Sergeri en tout cas, qui est bien présent également, ça c'est la bonne nouvelle. On peut en parler peut-être rapidement de ce jeune qu'on attend énormément, Mathieu.
1: Oui, bah, Nils, c'est sa première fois hein, sur le WTCS. C'est un jeune athlète de 21 ans, champion du monde junior en 2024 à Torremolinos. Il a fait son premier podium en Coupe du Monde cette année à la Coupe du Monde de Chengdu. Donc il commence à courir sur le plus haut niveau international. Il a malheureusement chuté sur les championnats d'Europe en juin. Donc il n'a pas pu prendre de l'expérience sur la partie course à pied. Il termine quand même la course à une belle 30e place. Mais l'important pour lui, voilà, aujourd'hui, ça va être de vraiment faire une belle course à pied. Il a des qualités, on le sait. Il a d'ailleurs gagné hein, la première étape des triathlons de séries en France, à Metz. Donc, voilà, il est capable de courir très très vite. Maintenant, là, c'est un autre niveau de course. Il est sur les séries championnats du monde. Donc, c'est une superbe nouvelle qu'il soit dans ce groupe de tête. Je pense qu'il va essayer de se cacher un petit peu. Essayer de ne pas faire d'efforts superflus, de ne pas faire d'erreurs. Et puis on verra comment il se sent sur la patte sur course à pied. Mais sur un format sprint comme ça de 5 km, je pense qu'il ne se posera pas de questions. Et on devrait le voir aux avant-postes, au moins sur le début de la course à pied.
0: Dorian Coninx, qu'on aperçoit maintenant dans les dernières positions. Et pour terminer sur Nils Sergeri, il a eu des records notamment hein, chez les jeunes en athlée. Donc on sait que ça peut être vraiment un point fort chez lui. Et on sait également qu'il connaît à peu près tout le monde déjà dans cette équipe de France. Donc il doit déjà très bien se sentir. Ça doit être très facile pour lui d'évoluer également dans ce collectif, que ce soit chez les filles ou chez les garçons. Chez les filles, je pense bien sûr à Emma Lombardi, avec qui il avait gagné un relais mix sur un mondial chez les Espoirs.
1: Et les relais mix, c'est toujours l'occasion hein, de souder une équipe, surtout quand on a de très bons résultats comme l'équipe de France. C'est sûr que ça participe aussi à l'émulation du groupe.
0: On suivra ce relais mix à 17h demain sur l'équipe live, soyez avec nous. Il a repris la dernière position de ce groupe, Dorian, mais tout va bien pour le moment. On va aussi peut-être surveiller l'écart. Là, on est vraiment dans une partie très resserrée où il est très compliqué de passer devant. Surveiller l'écart avec le groupe qui est derrière. On nous annonçait tout à l'heure une petite dizaine de secondes d'écart. Est-ce que c'est toujours le cas? On le saura pas.
1: Tout à l'heure, on avait une petite incrustation, effectivement, une petite image qui nous montrait l'écart entre Dorian Coninx et Ricardo Battista. Ricardo Battista, donc, qui était dans le deuxième groupe à 12 secondes à la fin du premier tour. Et Ricardo Battista, donc le Portugais, qui est troisième hein, du classement mondial actuellement. Et Dorian Coninx, cinquième. Voilà, c'est pour illustrer un petit peu la bataille pour le podium de ce classement mondial actuel.
0: Batista qui a terminé 3e à Quiberon et 3e aussi de la 3e manche de ce WTCS 2026. Allez, on voit que la tension commence à monter. On est quasiment à mi-course maintenant. On va rentrer en tout cas dans la mi-course.
1: Ouais, ce serait intéressant quand même d'avoir les écarts puisque c'est souvent dans exactement à la mi-course qu'il peut y avoir des petits moments de flottement. Soit on sait qu'on est en train de gagner du temps sur le groupe et le groupe qui nous précède et on continue d'y croire et ça peut rentrer. Soit on baisse pavillon.
0: On les apercevait pas en tout cas, hein. juste derrière vous apercevez Henri Graff qui est là, deuxième de la première manche, qui avait chuté deux fois sur circuit d'Hambourg l'année dernière, qui avait quand même terminé 5e.
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6: Ça doit vous faire plaisir de le voir être comme ça finalement dans ce comportement. C'est très important là ce qu'il est en train de faire.
7: Ah, c'est super important de rester placé. Ça montre qu'il est acteur de sa course. Donc effectivement, hein, c'est superbe. De toute façon, la jeunesse aujourd'hui est quand même assez décomplexée, hein, surtout sur un format sprint comme ça. C'est un format qu'il connaît quand même, hein, même s'il est jeune, ça fait de nombreuses années qu'il court. Donc voilà, il a effectivement énormément de qualité. Et là, il prend son petit relais, il fait bien, même si à deux tours de l'arrivée, il va falloir commencer à penser à la course à pied, parce que tout va aller très très très vite.
6: 18 secondes hein, déjà entre le premier et le deuxième groupe. Déjà penser à la course à pied, ça veut dire quoi concrètement?
7: Ça veut dire s'hydrater, peut-être aussi s'alimenter. Hein. Aujourd'hui, il y a quelques années, on prenait pas forcément grand-chose sur le vélo. Mais là, on voit voilà, les athlètes qui boivent évidemment, qui essayent peut-être de faire retomber la température. Alors, il fait pas super, super chaud à Hambourg, mais il y a quand même du soleil. Donc, c'est une donnée à prendre en compte. Et puis oui, prendre un petit gel, s'alimenter, ça va quand même compter, même si on est seulement sur une course de 40-50 minutes, c'est important et surtout essayer de pas faire trop d'efforts, de rester concentré, de pas se laisser retomber dans le paquet bêtement, rester actif, mais compter tout de même ses coups de pédale.
6: C'est exactement ce qu'a fait Dorian Coninx, hein, qui s'est permis de rester un petit peu en queue de peloton à un moment pour peut-être récupérer un peu ou se faire oublier, et qui maintenant est dans les premières positions. Dorian également. Très intelligent.
7: Ouais, celui qui fait une course un peu discrète, qu'on ne voit pas en tout cas à l'écran, c'est Aiden Wild, le Néo-Zélandais, hein, qui est quand même un des meilleurs coureurs, un des meilleurs triathlètes du monde de ces dernières années. On le disait en début de la transmission, il n'a pas grand-chose à jouer puisqu'il a manqué les premières étapes de ce circuit WTCS. Donc on aurait pu l'imaginer bien tracter le deuxième groupe, hein, essayer de tout faire pour que ça rentre, mais on ne le voit pas à l'écran. Il a l'air d'être aux avant-postes du deuxième groupe, mais pas forcément à essayer de mener véritablement ce groupe, avec l'écart donc, qui se stabilise effectivement autour des 18 secondes, ce qui reste bien, hein, parce que ça pourrait tout de même rentrer sur la partie course à pied pour les meilleurs coureurs.
6: Aiden Wild, hein, qui est donc peut-être encore un peu juste, on verra. On rappelle qu'en effet, il a été malade, notamment, et que c'est sa rentrée aujourd'hui. Il y en a un, en tout cas, pour qui ça se passe plutôt bien, qui se fait un peu oublier aussi dans les premières positions, c'est Matthew Hauser, qui a réalisé une bonne partie de natation, et qui est là et dans le bon groupe, également après cette partie vélo qui progresse.
7: Et Matt Hauser, c'est un athlète complet. Hein. Il a finalement aucun point faible. Excellent nageur, très fort à vélo et puis un des meilleurs coureurs du circuit. Hein. C'est grâce à ça qu'il a remporté le classement mondial l'an dernier. Et surtout aujourd'hui, il vise le triplé tout simplement à Hambourg. Lui qui a gagné en 2024 et en 2025. Il va essayer de réitérer ce qu'avait fait l'Espagnol Mario Mola avant lui. Voilà, il y a pas mal d'enjeux sur la ligne pour lui. Peut-être une motivation supplémentaire.
6: Oui, puis on peut imaginer qu'il peut y avoir des déclics hein, ensuite derrière qui se passent, surtout pour basculer vers cette deuxième partie de saison, on l'a dit, qui amènera jusqu'à la super finale et ce championnat du monde, ce titre qui sera décerné.
7: Ah, Ouais, surtout que l'Australien n'a plus vraiment le droit à l'erreur, hein, tout de même, puisqu'il avait fait sa rentrée sur la WTCS de Yokohama. Il l'avait emporté, mais il a chuté à Alghero, malheureusement. Ça lui a fait perdre de gros points.
6: Enfin, une chute à vélo, hein, c'est ça.
7: Absolument, absolument. Et donc là, on est sur la cinquième étape officiellement, hein, puisqu'Abu Dhabi a été décalé. Pour l'instant, pas de date de prévu. Donc cinquième étape pour un circuit qui pourrait en compter donc 10, peut-être 9, en fonction de ce qui sera réalisé pour l'étape d'Abu Dhabi. Mais donc voilà, on est pratiquement à la mi-saison et bien le leader actuellement, hein, du classement qui a pris un petit peu d'avance et qu'on n'a pas beaucoup vu aujourd'hui, c'est le Portugais Vasco Vilacha.
6: Qui a terminé deuxième, hein, Kibro notamment, qui lui a déjà gagné des manches, qui est en tête du classement et qui n'a jamais gagné à Hambourg. Hein. Ça, c'est aussi une référence, c'est-à-dire qu'il a déjà fait 4 podiums. Mais il ne s'est jamais imposé ici. Je vais peut-être vous laisser traduire.
7: Ouais, Nicolas Baker, hein, très content d'avoir trois Français à l'avant. C'est forcément le premier challenge, hein, être à l'avant dans le premier groupe. Yanis qui est dans le deuxième groupe, qui a eu un peu plus de mal, mais c'est un athlète intelligent qui va pouvoir se placer.
8: Yeah, Quiberon was an amazing day for France and Dorian is in a very good mood
7: since. Super jour à Quiberon, so, hein, sur la dernière étape. Dorian évidemment dans un super mood depuis.
8: He can do it.
7: Il peut le refaire.
8: He loved this course and
7: il adore cette course. Toute l'équipe adore cette course à Hambourg. Nils a fait une super course en junior ici il y a 3 ans.
9: Great stuff, thanks a lot.
8: Thanks.
7: Voilà, toute l'équipe de France, hein, qui est en très bonne position. On sent que c'est un petit peu la grosse cote, hein, sur cette étape. Les organisateurs ne s'y trompent pas.
6: Et on l'a dit, hein, Dorian qui a gagné, il n'avait plus gagné depuis son titre mondial de 2023. Il a gagné là à Quiberon. Ça peut être un vrai déclencheur mental aussi. On imagine qu'on a besoin d'aller chercher ce genre de référence aussi, ce genre de relance. Attention, il y a une petite cassure ici. Ça va rentrer dans l'ordre.
7: Ouais, c'est vrai que juste avant de parler de Dorian, effectivement, on pourrait imaginer là dans les prochains tours, hein, puisqu'ils sont sur les deux derniers tours, on pourrait imaginer un athlète ou deux essayer de s'extirper de ce groupe et poser avec quelques secondes d'avance. Des athlètes qu'on n'aurait pas forcément vu, sur le vélo jusqu'à présent. Là, pour l'instant, c'est quand même assez difficile à dire, hein, parce que j'ai l'impression que les meilleurs rouleurs, on les a vus à l'avant et on les a cités pour la plupart.
6: Allez, on va rentrer dans le dernier tour dans quelques instants de ce circuit. On rappelle que les trois Français, hein, sont devant, qu'il n'y en a qu'un qui est un petit peu plus loin. C'est Yanis Seguin dans le deuxième groupe qui est pointé à une vingtaine de secondes. Et pour l'instant, c'est vrai que c'est difficile de dégager un peu des favoris. La natation n'a pas permis de faire beaucoup d'écart. On vous rappelle qu'on est sur un format S. En tout cas, ça se passe bien, hein, sur le vélo pour le moment.
7: Ouais, effectivement, voilà le parcours, hein, qui de toute façon est le même depuis plusieurs années, donc c'est un parcours qui est quand même idéal. Les difficultés sont relativement concentrées, les athlètes peuvent être prêts, hein, à ces enchaînements, il n'y a pas de surprise finalement, donc voilà, c'est plutôt un parcours que les athlètes apprécient.
6: Ouais, ça laisse un petit peu plus de tension pour la course à pied du coup. Et pour le passage aussi, vélo course à pied, parce que ça c'est aussi un moment qui doit évidemment bien se passer.
7: Absolument, la transition, hein, la deuxième transition au moment où les athlètes vont ranger leur vélo et enfiler leurs chaussures. Donc
6: voilà.
7: La zone de transition qu'on voit effectivement, c'est toujours un moment crucial, hein, puisque tous les efforts effectués pour poser dans les premières positions doivent être convertis en enfilant le plus rapidement possible les chaussures. et surtout en prenant bien soin de ranger son vélo et retirer son casque une fois que le vélo est rangé. Donc c'est voilà, les bons gestes à effectuer le plus rapidement possible.
6: On imagine en étant dans ce dernier tour, pardon Mathieu, oui. Mais on imagine que là on va avoir une stratégie un peu différente justement pour pouvoir terminer dans les premières positions ce passage à vélo. On imagine qu'on va essayer de voir, enfin on va avoir plusieurs concurrents se porter en tête.
7: Effectivement, et surtout à l'approche du demi-tour, la partie technique. Voilà, là c'est la partie vraiment la plus roulante. Tout le monde va essayer de se replacer et l'important ça va être de se replacer au tout dernier moment avant ces parties techniques, puisqu'une fois qu'on aura entamé ces parties techniques, ce sera beaucoup plus compliqué de se replacer. Alors qu'on voit ici un athlète australien tenter de sortir. J'ai l'impression qu'il sort quand même un petit peu en facteur, il n'a pas mis une trop grosse attaque, c'est assez surprenant, on le laisse prendre quelques mètres.
6: Oui, sortir en facteur, ça veut dire ne pas être inquiété, en effet. Ça veut dire que derrière, on ne réagit pas vraiment. Allez, on est revenu sur lui. C'était Mercer, Villaca, Richard qui est toujours troisième, Serge Héry quatrième et Dorian Coninx également dans ce groupe. Et ça y est, on a entamé ce dernier tour. On va bientôt basculer vers les 5 km de course à pied et vers la victoire ici à Hambourg.
7: Et l'allemand Timmel Wiggin qui se fait discret également. C'est un excellent coureur, donc attention à lui tout de même. Il n'y aura pas que Henri Graf hein, pour animer la course à pied côté allemand.
6: 31 secondes hein, maintenant pour ce groupe. C'est terminé pour le groupe derrière, on imagine.
7: Oui, ça va courir tellement vite, hein, aux alentours des 14 minutes. Donc 30 secondes, hein, c'est pratiquement 6 secondes au kilomètre. Il va falloir courir 6 secondes plus rapide au kilomètre, ce qui, à ses allures, est très très compliqué. Effectivement, là, malheureusement, on peut imaginer avoir des athlètes qui se repositionnent dans le top 20, peut-être dans le top 10. Mais pour le podium, ça semble très très compliqué.
6: En tout cas, c'est là qu'il faut être vigilant maintenant pour la tête de course. On vous rappelle que Mathieu Hauser, le champion du monde en titre, est bien présent avec Dorian Coninx, avec Yanis Seguin qui est derrière, avec Nils Sergéry qui est bien devant et Tom Richard, et également les trois Français. Et Aiden Wild qui est également un petit peu plus loin dans le groupe derrière.
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10: Voilà, on attaque la partie un petit peu technique. J'ai cru voir Dorian Conin se virer en troisième position, donc c'est parfait. Il s'est superbement replacé. Les Français qui ont l'air de toute façon d'être aux avant-postes sur cette fin de parcours vélo.
11: La partie technique, c'est plutôt ses petits virages et ses relances derrière.
10: Exactement, voilà, virage droite, maintenant virage gauche pour les athlètes. Alors qu'on voit que la plupart ont déjà retiré les scratchs de leurs chaussures de vélo. Que quand ils vont arriver sur la deuxième aire de transition, ils vont laisser leurs chaussures sur le vélo, ils vont simplement retirer les pieds des chaussures et sauter du vélo avant la ligne de démarcation. C'est une obligation, descendre avant la ligne blanche, avant l'aire de transition.
11: Allez.
10: Juste là. Oula, ça chute.
11: Oh, une chute derrière.
10: Ça semble être Marc de V. Ah non, c'est Consor Lehmann peut-être. Consor Lehmann qui est dans le top 10 mondial. Hein.
11: Qui a été tout seul à chuter. Et une vingtaine de secondes derrière, on va voir le deuxième groupe arriver. C'est un concurrent espagnol qui est sorti en tête. González Garcia. Graf qui était bien dans le coup également avec Dorian Conin dans ses premières positions.
10: On a vu également à l'écran Vasco Villacher, voilà, au de la 10e position, le leader de la série championnat du monde, on le rappelle.
11: On est parti pour 5 km désormais, et c'est là que les écarts très clairement vont se faire. Alors, où est Mathieu Hauser? Dans le bon groupe juste derrière, j'ai l'impression.
10: Effectivement, large d'épaule à droite de votre écran, les fonctions vertes et jaunes.
11: Il a choisi de faire un tempo assez élevé là.
10: Ouais, González Garcia qui est parti très très fort. C'est pas surprenant sur format sprint. On aurait pu voir ici en Allemagne un athlète comme Jonas Schombourg qui nous habitue à ses départs canons, l'allemand. Mais là effectivement c'est l'espagnol. Alors l'espagnol qui je crois pas qu'il ait fait de podium sur WTCS. C'est assez rare de le voir sur un podium, même en Coupe du Monde.
11: Mais là, c'est surtout, on voit, pardon, mais sa préparation, c'est vraiment là qu'il gagne de temps, parce que c'est vraiment à ce moment-là qu'il assomme presque tout le monde dans cette façon de mettre les chaussures et de pouvoir partir très très vite.
10: Absolument, sur la fameuse transition dont on parlait, il a été plus efficace et on le voit, il a mis 2 secondes de moins que le premier poursuivant, Dorian Conin.
11: Eh oui. Et ça s'est bien passé aussi pour Serge Héry. Et ça, c'est vraiment plutôt bon signe de pas du tout faire de complexe ici. D'ailleurs, vous le voyez, il est juste derrière. Il est au contact toujours de Hauser également. Allez, les choses sérieuses ont vraiment démarré maintenant. Même si, évidemment, on vit une course très compliquée depuis le départ. Alors, qu'est-ce qu'on revoit ici?
10: Le deuxième groupe qui rentre. Et Aiden Wild hein, qui est à la fin du groupe, juste à côté de Yannis Seguin là. Voilà. Aiden Wild, casquette blanche, Yannis lunettes noires et blanches. Donc Aiden Wild qui doit pas être en grande forme aujourd'hui.
11: Hauser qui est en train de revenir. Ouais, il est en train de revenir sur González Garcia et vous avez raison de le noter parce que c'est hyper important. On n'en est plus sur un groupe aussi important que tout à l'heure. On voit qu'on perd des éléments, mais on reste quand même sur un groupe d'une vingtaine d'éléments. C'est encore hyper conséquent.
10: Ouais, c'est vrai que finalement, le fait d'avoir l'Espagnol à l'avant, personne n'est revenu trop vite. Et alors que ça y est, hein, les meilleurs coureurs, Matt Hauser, Charles Paquet, le Canadien et notre Français, Nils Sergéry, pardon. qui reste au contact, qui a décidé de suivre et rester devant, à l'inverse d'un Dorian Konax. Hein. On sait qu'il aime bien traîner un petit peu à l'arrière. Il ne faut pas s'en inquiéter.
11: Charles Paquet qui a déjà terminé sur le podium d'une manche cette saison. Et Hauser qui est toujours en train de bien suivre le tempo dans un de ses points forts. Mais vous avez rappelé, vous avez raison de le dire, qu'il n'a pas trop de points faibles en même temps. Comment est-ce qu'on fait là pour le battre à Hauser sur une course comme ça?
10: Faut espérer un mauvais jour. Hein. Faut espérer un mauvais jour. Et non, sur un format sprint comme ça, on peut espérer quand même sur une fin de course, hein, à l'injection, avoir un petit peu plus de vitesse, un peu plus de confiance, peut-être réussir à le faire douter. Et sur un sprint, hein, puisque s'ils sont groupés comme ça. On devrait voir une attaque hein, dans le deuxième tour. On devrait voir certains de ces athlètes bouger. Mais effectivement, sur le dernier kilomètre, les derniers mètres, peut-être aller le tester.
11: En tout cas, il a pris la tête pour l'instant. Ça se passe bien pour Tom Richard, là, qui est toujours dans les premières positions avec Nils Sergéry également. Ça se passe bien aussi pour Henri Graf, hein, qui est en train de faire se lever la foule ici à Hambourg, le concurrent allemand.
10: Et le grand concurrent allemand qui fait de l'ombre à Vasco Villaccia hein, juste derrière.
11: Qui est en tête hein, du classement pour l'instant.
10: Et qui reste caché, qui attend gentiment alors que derrière j'ai un son de Dorian Konax, ça a quand même un petit peu plus de mal là.
11: C'est parfois bon signe hein, de rester caché. Donc ça veut dire ouais, que pour
10: là,
11: l'instant
10: il a perdu quelques longueurs malheureusement.
11: Non, mais de rester caché pour le concurrent qui est en tête du classement pour Villaca, mais en effet, oui. Ouais, en effet, ça a l'air plus compliqué pour.

0: Allez, Hauser, que vous voyez avec Westermann, Bentley, Sergeri, Richard, Graf, toujours la Villaca qu'on vous a nommé, qu'il faut absolument surveiller également. Et 3 secondes avec le groupe de Dorian Konanx derrière.
1: Ouais, c'est le Suisse, hein, Westermann, qui a pris la tête et qui a fait un top 10 à Quiberon. Hein. Tout juste dans les 10. Ah non, c'était en un top des 21e à Quiberon, pardon.
0: Top 21, ça marche.
1: Ça marche aussi, ouais. Le Suisse qui prend la tête, qui semble en confiance. Il fait d'être peut-être aux avant-postes là et pouvoir jouer la gagne. Il se dit qu'il a un coup à jouer.
0: On n'est pas encore à la moitié hein, de cette compétition, de ce dernier tour, de ce dernier round et de la course à pied.
1: Alors qu'on a Max Tapley, hein, le Britannique, qui semble avoir un petit peu plus de mal derrière. Voilà, ça commence hein, doucement à écrémer, mais toujours deux Français à l'avant. Nils Serre, Jerry et Tom Richard. Ah, c'est une superbe course hein, qu'ils nous font.
0: Tom Richard qui a déjà terminé deux fois sixième cette saison, qui pourrait espérer faire encore mieux aujourd'hui vu ce qu'il est en train de nous montrer. La cloche, le dernier tour, c'est parti, c'est la dernière ligne droite. Dernier tour même, on va dire, parce que c'est un petit peu plus long qu'une ligne droite pour aller chercher cette victoire. Ici à Hambourg, à mi-saison de ce circuit WTCS.
1: Marc Devé, italien Azzano, qu'on pouvait imaginer, un peu plus en difficulté sur la partie course à pied.
0: Alors attention, on est en train d'accélérer là. Ah non, c'est la partie ravitaillement. C'est tout aussi important qu'une accélération. Ouais, ça revient de derrière. Hein. Eh oui. Villachak était en train d'essayer de relancer tout ça sur le côté.
1: Ouais, effectivement, il a pas pris de ravitaillement. Je ne l'ai pas vu prendre le ravitaillement. Il est plutôt resté sur le côté droit de la route pour relancer.
0: En tout cas, c'est la première fois qu'on le voit aussi bien à l'écran. Désormais, Vasco Villachak, qui a déjà gagné 2 manches ici. Et je vous l'ai dit, qui n'a jamais gagné à Hambourg. Il est là, le défi, face à un Hauser qui s'est imposé sur les 2 dernières années. Graf est là et les 2 Français, pour l'instant, qui résistent bien, hein, qui sont toujours dans ce groupe. Ça revient très fort derrière, avec un concurrent britannique, peut-être.
1: Ouais, c'est Max Tapley qui avait sauté un petit peu plus tôt. Hein. Je pense que là, vraiment, c'est à la jambe que c'est en train de se jouer. Et le Portugais, hein, Vasco Villachak, qui s'y trompe pas, voilà, il passe devant à l'entame de deuxième tour. Il sait qu'il peut y avoir des attaques, même si hein, ça court tellement à une allure élevée que c'est difficile d'attaquer, difficile de venir faire un écart. Mais il se replace, il préfère imposer son propre rythme, en tout cas sur ce deuxième tour.
0: Et puis essayer aussi peut-être d'épuiser les concurrents en vue d'un sprint également, de pouvoir piocher dans les réserves. Allez, Paquet et Graf,
1: surtout qu'il voilà. Il s'est fait battre au sprint hein, par Dorian à Quiberon. Il était sorti un peu trop large dans le dernier demi-tour. Il s'était un peu pris les pieds dans les barrières. Donc voilà, je pense qu'il ne voudra pas répéter la même erreur. Il n'y aura pas de demi-tour en tout cas dans cette arrivée. Ce sera un peu plus linéaire. Mais ce serait difficile pour la confiance effectivement de se faire battre une deuxième fois au sprint en tout cas.
0: En plus, il sait que Dorian est encore dans ce groupe. Hein. Enfin, un petit peu plus loin, mais... qu'il est toujours
1: ouais,
0: à
1: Dorian,
0: malheureusement,
1: il est un petit peu trop loin, effectivement. Alors qu'on a un autre Portugais, hein, Silva, qui avait animé la partie natation également, qui pour le coup, lui, vit une autre course désormais.
0: On vous rappelle hein, donc que Serge Héry et Richard sont toujours dans ce groupe. Richard a un peu lâché prise, il est un petit peu derrière. Il ne reste que Serge Héry aux avant-postes, c'est ce qu'on nous annonce. En tout cas, dans ce pointage... Le plus jeune des Français de cette compétition, qui est pour l'instant dans le bon groupe, en train de résister au tempo de Villachak avec Hauser, toujours juste à côté de lui. Ça a clairement accéléré ici dans ce final. Il est là. Hein.
1: Ouais, ils sont Nils. Plus que 7 dans ce groupe. Ils sont plus que 7 avec le Norvégien, Vettel-Thorn, qui ferme la marche.
0: Non, mais on va se réjouir de ce qu'est en train de faire Nils quand même sur cette première WTCS pour lui, la première à ce niveau, qui est encore dans ce groupe, qui pour l'instant, franchement, fait vraiment une superbe course. On rappelle qu'il est très jeune, hein, qu'il est dans l'année de ses 21 ans et que ben, voilà, c'est la relève. La relève.

0: date de ce qui se fait de mieux au niveau français et du triathlon. Il y en aura d'autres qu'on verra également sur la prochaine manche à Londres. Les Français qui poussent, on est ravis de voir aussi ces générations qui arrivent. On ne veut pas que les autres partent trop vite non plus. On veut bien qu'il y ait un mélange de tout.
1: Ouais, vous le disiez, hein, on a pratiquement trois générations hein, sur cette course, trois générations de Français. Et ils pensent tous hein, encore à une qualification olympique après la fête qui aura été Paris 2024, hein, les prochains Jeux Olympiques qui dérouleront à Los Angeles en 2028. Et donc il va falloir aller chercher une qualification, sachant que la fenêtre de qualification s'est ouverte le 18 mai dernier, donc les points comptent désormais pour
0: les Jeux Olympiques. Ouais, c'est génial, vous avez bien raison de le rappeler parce que ça peut être une source de motivation. J'avais peur pour la bouteille, c'est bon, supplémentaire. Et on voit les deux Britanniques qui sont en train de craquer derrière. Et pour l'instant, ça se passe bien pour Nils Sergeri. Mais il est en train de faire un numéro. Il est en train de s'accrocher là, hein, à Graf.
1: Ah, c'est super, super fort là ce qu'il fait effectivement le Français. Sachant que c'est en train vraiment d'accélérer là. Voilà, Mathauser qui a placé son attaque, ça y est.
0: Graf qui remonte, on l'a vu remonter en deuxième position. Juste devant Hauser, il l'a surveillé hein, cette attaque. Nils Sergeri qui est cinquième, vous le voyez ici. Oh, bah, quand il a décidé d'attaquer, c'est parti, hein, vraiment. C'est compliqué, il n'y a qu'un seul concurrent qui arrive pour l'instant, c'est Henri Graf, le coureur allemand qui est en train de se venger de ce qui s'est passé l'année dernière. Vilatchak est là également, hein, qui revient à hauteur du coureur allemand.
1: Ouais, on est en train de détacher pour le podium. Finalement pour Vilatchak, il a fait l'effort. Et c'est Vilatchak qui maintenant va essayer à l'injection de réussir à revenir là sur l'Australien. Ah, ça va être compliqué quand même. Mais l'Australien n'a pas fait une aussi grosse différence que ça, surtout à l'approche du demi-tour.
0: Ouais, c'est vrai.
1: Il y a encore du temps hein, avant la ligne d'arrivée. Est-ce que le Portugais va réussir à rentrer doucement? Alors qu'on voit l'Allemand Henri Graf qui lui pour le coup s'écroule un peu maintenant, s'écrase un peu.
0: Westermann est en 4ème position.
1: Non, il fallait jouer son bateau hein, de toute façon, il fallait essayer de rester au contact de l'Australien. Et pour Mathauser, s'il part maintenant, c'est qu'il sait qu'il est fort, mais au Portugais de ne rien lâcher maintenant pour tenter de revenir.
0: Allez, Nils Sergeri qu'on attend, il est toujours là, toujours 5ème Nils pour l'instant. On l'a vu être au bout de cette ligne. Allez, il est impressionnant là dans son tempo. Oh, il se retourne bien sûr pour voir où est Vilatchak. Ça, c'est le match hein, pour l'instant avec deux victoires sur les deux dernières années pour Mathieu Hauser. Et Vilatchak qui ne s'est jamais imposé à Hambourg.
1: Ah, c'est carrément un sprint long hein, pour les athlètes.
0: C'est hyper impressionnant. Et là, il s'agit de pas du tout flécher. On a l'impression que Vilatchak il reprend mètre par mètre.
1: Ouais, j'ai peur que l'image écrase un tout petit peu, mais j'avais l'impression aussi que Vilatchak revenait. On approche du tapis bleu là. Ah, ça sent la gagne hein, pour l'Australien.
0: Ouais. Sent la gagne dans la souffrance hein, quand même. Il n'aura pas fallu relever un seul mètre pour Mathieu Hauser. 2024, 2025, 2026. Il prend même le temps de saluer le public. Ici, une magnifique victoire destinée dans cette partie de course à pied. Et Vilatchak en tête du classement hein, qui viendra marquer de précieux points également et signer un beau podium encore aujourd'hui. Nous, on va regarder l'arrivée de Nils. Nils Sergeri.
1: Quatrième. Il est passé devant le Canadien.
0: Énorme, énorme super place finish pour ce jeune concurrent que vous voyez juste ici derrière Hauser qui vient de s'écrouler contre la barrière. Bravo Nils. On va se rappeler de cette manche d'Hambourg.
1: Ah, superbe course hein, du Français, Tom Richard là qui termine à la 10ème place. Ah, c'est incroyable hein, ce qu'a fait Nils aujourd'hui. Il est pas si loin du podium hein, puisque Henri Graf était quand même en train d'accuser le coup. Et Nils qui est revenu sur le Canadien Charles Paquet dans un premier temps et qui échoue vraiment à quelques secondes de ce podium. Ça aurait été tout simplement phénoménal s'il avait pu accrocher ce podium. Mais une 4ème place c'est superbe, hein. Je pense qu'il aurait signé de suite.
0: Ouais, parce que moi on m'avait dit top 15, top 10, ce sera déjà génial. Et là il se retrouve à jouer le podium, c'est incroyable.
1: Ouais, c'est fabuleux. Il a fait une super course, franchement. On l'a vu à l'avant sur le vélo, mais pas brûler trop de cartouches. Simplement rester bien positionné à pied. Il est resté dans le bon groupe. Le tempo lui allait plutôt bien, hein, visiblement, jusqu'à l'attaque de l'Australien Mathauser. Et puis il a réussi hein, sur la fin. Même s'il était un peu décroché de revenir sur le Canadien, ça veut dire qu'il en avait encore sous le pied.
0: Enfin, il a pas seulement
1: répondu
0: avec l'avenir, là il a vraiment répondu présent également. Eden Wild qui vient de passer, et on a vu également hein, donc les autres Français en terminé. Dorian Coninx qui est arrivé aux alentours, j'ai pas retenu sa place, de la 20e place il me semble.
1: Ouais, tout de même deux Français dans le top 10, c'est super. Yanis qui va être peut-être un petit peu déçu de sa course, de se retrouver comme ça dans le deuxième groupe, mais il a pas si mal couru puisqu'il il termine quand même avec presque pas très loin de Aiden Wild, devant un Oliver Conway, le Britannique, qui est un très très gros coureur à pied. Donc voilà, c'était de toute façon un jour où il fallait courir devant pour espérer une bonne place.
0: Allez, on revoit la victoire de Matthew Hauser qui fait le triplé ici. Merci d'avoir été avec nous. Nous, on s'est régalé vraiment sur cette compétition. Prochain rendez-vous le 25 juillet pour la Manche de Londres, la 7e au classement, mais la 6e, c'est vrai, dans la pratique. Et on ira comme ça jusqu'à la fin du mois de septembre. Merci infiniment, Mathieu Muller, d'avoir été avec nous. On s'est vraiment régalé aujourd'hui.
1: Merci Claire, effectivement une série championne du monde qui va être intéressante jusqu'au bout puisqu'on a eu un véritable duel entre Matt Hauser et Vasco Villaccia. Matt Hauser qui se replace dans cette course au titre de champion du monde.

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1: Le ballon d'or, Ousmane Dembélé s'est rassuré avec ce but. Il a traversé un match compliqué face au Paraguay. Sa première période face au Maroc n'a pas forcément été exceptionnelle, mais il prouve qu'il sait aussi être un peu à l'image de Kylian Mbappé, discret dans le jeu mais efficace devant les cages. C'était des qualités évidemment qu'on ne lui connaissait pas en ce début de carrière d'équipe de France pour le numéro 7 des tricolores. Mais là, voilà, une nouvelle fois, le ballon d'or, Dembélé prouve qu'il a bien changé de dimension.
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0: pour la sixième manche de la Coupe du Monde. Nous redécouvrons la piste avec Tammy Hart. Piste très sèche, très rapide, mais technique aussi, difficile. Cette vitesse hein, qui est difficile à gérer, et, mais aussi difficile à prendre, puisqu'il faut rentrer directement dans le bon rythme. Ça part très très vite, il faut vraiment pas se louper. Donc Dani Hart hein, qui nous pose les temps de référence, les intermédiaires de référence. Hein, ce pierrier où il peut se passer pas mal de choses. Et là, ce sous-bois qui n'a pas l'air si difficile que ça, mais voilà, il faut être bien précis pour emmagasiner le max de vitesse. Pour cette portion ici, voilà la triple. Et aussi voilà cette traversée de sous-bois. Et ce dernier sous-bois où on a vu dans le passé énormément de choses qui peuvent se passer. On peut en gagner autant qu'on perdre. Cette portion ici, là où il faut être bien précis, bien à droite, là. Et cette sortie de sous-bois qui peut être catastrophique. Bodekun qui en a fait les frais hier. Allez, 2,49. 154, chrono de référence posé par Dani Hart. Et Roger Vieira pour le team pivot en route. C'était rouge hein, pour lui sur le premier intermédiaire. Donc toute la partie était beaucoup moins rapide que Dani Hart. Mais les deux autres intermédiaires, ça s'est beaucoup mieux passé pour lui. Il y a de l'engagement ici en tout cas. On est dans le dernier sous-bois. Voilà, dernier inter. Il reprend du temps encore sur Dani Hart. Il y a de l'engagement, il faut que ça tienne, il faut que ça passe bien, ça marche pour Roger Vieira. On voit hein, tout de suite une vitesse un peu au-dessus hein, que Dani Hart quand même. Et nouveau chrono de 46. Donc c'est le chrono de Steven Smaktab, hein, le leader de la qualif hier, qui roule en 2,46-100. Attention à ce pilote. Troy Brosnan. Et pourquoi pas venir chercher son 40e podium en Coupe du Monde aujourd'hui. Très rapide pour Troy, un pilote très talentueux, petit gabarit, mais voilà, très minutieux. Et c'est une piste qui peut lui convenir aujourd'hui. Premier intermédiaire, sévère. 2 centièmes d'avance sur Roger Vieira. Oh, attention, hein, sortie un peu haut là peut-être, mais ça n'a pas l'air de trop le gêner. Voilà, bien tapé dans le virage ici. Une sortie avec encore de la vitesse. Ah, très dynamique. C'est bien, hein, c'est propre et ça se voit pas, enfin on voit pas comme ça à l'écran, mais il y a énormément de trous de freinage. Ouais, il se prépare à rentrer dans le pierrier. Deuxième intermédiaire pour Troy. Il accroît encore son avance, 1,2 secondes d'avance. C'est pas très surprenant hein, vu vraiment la dynamique qu'il a. Ah, joli, hein, la sautée à l'inter, par-dessus l'autre roche. Ah, c'est propre. Il rebondit très bien. Ça, c'est ce style australien qui va bien sur ce genre de piste. Allez, la triple, ça tape, mais ça ralentit pas trop. Et le dernier sous-bois. Ah, super, et il encaisse vraiment bien cette marche là qui n'est pas évidente. Là, ce dernier passage technique. Et la sortie. Nouveau chrono de référence hein, de la part de Troy. Ça continue à descendre, 2,45, 321. Andrel Suarez en piste. Il avait réalisé une très bonne qualification la semaine dernière à la tuile. Pilote espagnol qui revient petit à petit. Alors, c'est rouge pour l'instant sur le deuxième inter. Ah, il va falloir être aussi rapide que Troy, aussi tacticien. Ah ça, l'exter ici sur la sortie. Ça va être serré avec Troy. Hein, le dernier sous-bois va être déterminant. Ça va vite pour Andrel Suarez. Il faut bien rester lucide dans ce dernier sous-bois. Garder ses lignes. L'erreur n'est pas du tout possible. Il repère un peu de temps sur Troy. Ça va être serré, mais ce sera derrière pour Andrel Suarez. Aza Vermette, première année élite. Il a été champion du monde junior ici il y a 2 ans. Il avait battu Bodhi Burke qui fait deuxième de la qualification. Et notre Français Max Alran. Il aime cette piste, il la connaît bien, maîtrise. Et ces nouveaux juniors là, qui débarquent en élite, qui sont juste impressionnants de maturité. Première intermédiaire, c'est rouge sur Troy Brosnan, une grosse demi-seconde de retard. Et pour l'instant, comme on lit dans la vignette, fait partie des deux juniors des deux élites première année qui ont fait toutes les finales jusqu'à présent. Aza Vermette et français Thiel Alran. Solution hein, dans ce virage saccagé, il est bien rentré fort pour appuyer dedans. Il en est bien ressorti, 64 vitesse max, j'ai l'impression. Il garde à peu près le même écart hein, sur Troy Brosnan. C'est passé vite ici dans ce pierrier. Beaucoup moins de finesse que Troy. Et c'est ça qui fait la différence aujourd'hui pour Aza Vermette. C'était très fort hein, la semaine dernière à la tuile. Mais avec une belle troisième place, mais c'est complètement différent aujourd'hui. Moins de pente. Eh oui, ça a tapé, hein, il le sait. Ça a tapé là sur la trip. C'est pas une bonne chose. Pourtant, il est revenu sur Troy Brosnan juste avant cette trip. Est-ce que ça va vraiment lui causer beaucoup de tort? On va voir. Le dernier inter qui arrive très vite, c'est propre aussi, c'est rapide, en tout cas dans ce dernier sous-bois. Il a compris que c'était très déterminant, c'est passé vert, il est vert. Et il a repris énormément de temps sur Troy Brosnan et Nico Milali, créateur du team Framework, celui qui fait évoluer ses vélos aussi, qui a créé ce vélo. Très inquiet dans la vignette. Et c'est première place pour Zavermet. Impressionnant, une seconde, une d'avance sur Troy Brosnan. Il a repris plus d'une seconde dans ce dernier sous-bois, enfin la dernière partie du sous-bois. Avec crevaison, j'ai l'impression. Ah, on le savait, hein, on l'avait vu dans le passé, le premier intermédiaire. Oui, la vitesse permet de mettre dans le bain, mais il se passe tellement de choses. Déjà ici dans ce pierrier et puis dans le dernier sous-bois. Allez, le champion du monde en piste, Jackson Goldstone. Il n'a pas le gabarit pour le haut de parcours, il le sait. Mais par contre, il peut être incroyable sur le reste de la piste. C'est sûr qu'avec son poids light, c'est pas lui qui va engranger la plus grosse pointe de vitesse ici. Et pourtant, ça va très très très vite. Il était au-dessus de 61 km/h, je crois, tout à l'heure. Voilà, et là, c'est dans ces endroits comme ça là qu'il excelle. C'est magnifique à regarder. Il est devant pourtant. Une grosse demi-seconde d'avance. Ça promet pour la suite. Ah, il est déterminé, hein. C'est compliqué pour lui cette année. Hein. Il est juste monté sur le podium la semaine dernière. Et il sait très bien que c'est une piste où il peut performer aujourd'hui. Pas toujours évident, hein, pour un athlète de haut niveau d'encaisser les mauvaises courses. Il faut savoir rebondir et c'est là où il excelle justement, Jackson Goldstone. Il sait rebondir. Ah, c'est rouge! C'est rouge, 2 centièmes de retard. Oh, joli ici, ce passage de pierrier. Ah, il perd pas de temps, hein, dans tous les virages. Là, il arrive à tous les virages à plat, il arrive à bien ressortir le plus vite possible. Oh, la vitesse engrangée ici. Ouais, 54 km/h. Encore du temps de perdu. Allez, allez. Voilà, tout est possible là à partir de maintenant dans ce dernier sous-bois. Il est capable, hein, d'aller chercher la demi-seconde. Wow, ça, en tout cas, il se donne les moyens. Et il a repris du temps déjà. Wow, ça va être très très serré. Attention à cette dernière partie de sous-bois. La sortie ici. Allez, le dernier virage. Wow, ça va être chaud. Et c'est derrière, c'est derrière. Il a reperdu une grosse demi-seconde sur Zavermet dans la dernière partie de sous-bois.
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7: Allez, le Britannique, Rhys Wilson. En piste, lui qui est très talentueux dans les conditions humides, tout comme tout bon anglais. Hein. Voilà, attention ce virage là, j'ai l'impression qu'il est un peu trop ralenti. Alors c'est sûr qu'aujourd'hui il faut bien choisir où ralentir pour les passages techniques pour pouvoir vraiment prendre encore plus de vitesse à la sortie. Voilà, en tout cas ça l'a pas ralenti puisqu'il a une bonne seconde d'avance sur le premier inter. La vitesse, il a su la prendre. Maintenant, est-ce qu'il va arriver à garder ce rythme dans toutes ses parties techniques?

L'ancien champion du monde qui avait pris le maillot arc-en-ciel aller au gang en 2020. C'était une toute autre condition. Sa vue d'hélicoptère là, permet vraiment de se rendre compte hein, de la vitesse. Ah, il perd un peu de temps, mais c'est pas beaucoup. Hein, il est vraiment dans un bon run, Rhys Wilson. Waouh, ça passe vite. Hein, c'est pas ultra propre dans le pierrier, mais c'est rapide. On verra au prochain inter si ça a été efficace. Là aussi, il faut garder bien la vitesse et surtout en prendre encore plus. Voilà, pour ces parties, restez bien concentré là dans. À travers les arbres. Perd encore un peu de temps sur Asa Vermette. Oh, attention là, la triple. Hein, il a dû bien tirer. Attention de ne pas se relever. Ça, c'est signe de fatigue. Ouais, il faut garder ce rythme-là. Hein. Surtout pas lâcher. Si on peut en mettre un peu plus encore dans le sous-bois. Attention, une demi-seconde d'avance, ça se réduit l'avance, Rhys. Allez, la sortie du bois. Ah, ça va être serré, c'est devant. Ouah, c'est vraiment, vraiment serré. Merci l'avance du premier intermédiaire. Merci l'erreur d'Asa Vermette sur le premier inter. Allez, en piste, Loris Vergier, notre premier Français. Il a été champion du monde ici il y a 2 ans. Il connaît bien cette piste. C'est des conditions qui lui vont bien aussi. C'est bien que c'est bien important de se mettre dans le bain tout de suite. Avec la vitesse et puis ses qualités de chat lui permettent de vraiment être habile dans les portions techniques. C'est rouge hein, pour l'instant pour Loris sur le premier intermédiaire. Ouais. C'est bien faufilé ici. Ouais, l'appui. Ouais, et ça repart. Alors, ça paraît vraiment simple hein, ici à l'image comme ça, mais c'est vraiment pas évident hein, de garder la vitesse. C'est cette poussière, il y a un peu de gravette aussi. Ça peut partir à chaque instant. Ah, il repère encore un peu de temps, 2 secondes de retard sur Asa Vermette, sur Rhys Wilson, pardon, j'ai oublié, nouveau leader. Ouh, caméraman, il était proche de sa trajectoire. Peut-être qu'il ne l'a pas vu, vu la vitesse où il est passé. Ouais, vraiment difficile ce triple. Ouais, et l'entrée ici du dernier sous-bois. Ouais, il peut en reprendre du temps ici. Ouais, c'est rapide. Et le boss Max Commensal. Il peut s'en faire du souci. Il y a les 4 Français qualifiés aujourd'hui, sont ses pilotes. Allez, 11e place pour Loris. Et ouais, ça va vite et je le répète, hein, c'est pas le droit à l'erreur.
notre deuxième Français qualifié. Pilote du team Commensal Mokov by Riding Addiction. Et c'est parti pour Max. Là, il fait troisième lors du championnat du monde ici. Il y a 2 ans, en catégorie junior. Et c'était bien rattrapé l'année dernière à Champéry en remportant le championnat du monde junior. Et maintenant, le voilà dans cette catégorie élite. Avec résultat plutôt parlant pour une première année élite. Continue à engranger de l'expérience. Avec son frère Thiel, qu'on verra un peu plus tard. Allez, un peu de retard pour Max sur ce premier inter. Très facile sur son vélo.

facile et plutôt propre pour l'instant. Et on va être fixé avec le deuxième intermédiaire. Et ouais, voilà, encore un peu de retard. Hein. Il perd encore une seconde sur cette portion. Ouais, propre et facile, ça suffit pas aujourd'hui. Il faut un peu plus d'attaque. Allez, il faut venir chercher là maintenant. Le dynamisme, il est là. 2-3 de retard. Pas facile hein, d'aller chercher les runs de Rhys Wilson. Ce sous-bois, assez propre aussi. 2-9 de retard. C'est pas le même rythme que Rhys Wilson. Et c'est ce qui est difficile à prendre aussi aujourd'hui. Et Ryan Pinkerton, le champion américain au départ. Ouais, bien passé ici la chicane. Ça rentre vite dans ce pierrier. Gros changement de vitesse. Pour aller en reprendre ici. Voilà, c'est rouge, mais c'est dans les chronos. Voilà, vu que Rhys Wilson perdait du temps à chaque inter sur Asa Vermeet, il avait juste vraiment engrangé le max sur la première partie. On va voir ce que Ryan Pinkerton peut nous proposer dans la suite. Wow, l'appui ici.

0: garde le même écart. Elle a perdu un petit peu sur Reese Wilson, mais c'est pas grand chose. Voilà, propre ici dans le pierrier. Wow, c'est très très rapide là. Il faut garder cette vitesse et en rajouter là dans cette portion. Voilà, jusqu'à la triple, il faut arriver le plus vite possible. Et ça passe vert, c'est pas surprenant, son pierrier était vraiment très rapide. Ouais, propre sur la triple, la relance ici. Ouais, le dernier sous-bois où tout est possible. Reese Wilson a été très fort, mais il ne sait pas là où il a gagné du temps. Donc il faut prendre. Wow, ça va être très très très serré. Allez, là, ici, c'est important de ressortir un max de vitesse. Et là, il faut relancer, il ne faut pas perdre un coup de pédale. Et c'est derrière. Et ouais, déterminant quand même cette fin de sous-bois. Allez, Amaury en piste. Il la connaît bien, cette piste aussi. Il avait été très bon lors des championnats du monde il y a 2 ans. Une erreur dans le dernier bois l'avait pénalisé. Et il sait qu'il voilà, faut prendre de la vitesse ici. C'est ce qu'il est en train de faire. Bien rentrer dans le bon rythme. Se mettre dans le bain directement. Il faut faire attention à tous ces trous de freinage. Une demi-seconde de retard pour Amaury. Cette partie rapide. Mais tortueuse aussi, où il faut perdre le moins de temps possible. Voilà, bien appuyé ici. Voilà, joli. Une, deux de retard. Continue à perdre du temps sur Reese Wilson. Et il l'a dit, Reese Wilson. Il était dans le run parfait. Et c'est ce qu'il faut aujourd'hui. Ah, l'extérieur pour Amaury. C'est la prise de vitesse dans cette partie rapide. Ah, il arrive. Bien vite devant cette section, cette triple. Et la relance, super tôt, ça c'est génial. Voilà, le dernier, enfin le mini sous-bois avant la dernière traversée de piste. Et ce dernier sous-bois, il a déjà repris du temps hein, sur le troisième inter. Et là, il peut en reprendre. Il le sait que ce dernier sous-bois est déterminant. Il sait qu'il faut être le plus précis possible. Attention, il s'est peut-être un peu arrêté dans le virage. Et là, ah non! Le scorpion. Ouais, il se relève. Alors, la bosse sur le dos, ça c'est normal. C'est ses nouvelles protections airbag. Et bah, voilà, on voit que ça marche, on voit que c'est efficace. Wow, sacrée chute, sacrée cascade.
1: What's going on?
0: Allez, au tour de Jordan Williams, le dernier vainqueur à la tuile la semaine dernière. Qui doit sûrement être gonflé à bloc. Sûr de lui, confiance au summum. Et c'est ce qu'il faut ici sur cette piste. C'est ce dont il va avoir besoin. Alors, je parlais de trajectoire précise et d'être malin. Et ils ont recruté Nicolas Vouilleuse, l'ancien dieu de la descente, en coach de ligne dans le team Space Gravity. Et on a bien vu la différence hein, à la tuile sur les traces, sur les lignes de Jordan Williams. C'était tellement précis. Et c'est sa spécialité à Nico. Et ça a l'air de bien marcher avec Jordan. À voir si aujourd'hui, il y a eu des petites lignes secrètes qui ont été découvertes. Une grosse demi-seconde pour Jordan de retard sur le premier intermédiaire. Voilà, et c'est maintenant qu'il faut aller récupérer le temps perdu. C'est maintenant qu'il faut passer en vert. Voilà, ça reste rouge. Il y a un peu de temps qui a été grappillé. Voilà, attention, le pierrier ici, c'est propre. C'est rapide. C'est précis.

Ça va vite là aussi. Ah, et ça passe vers sur le troisième intermédiaire pour Jordan Williams. Ouais, joli, c'était propre là sur cette triple. C'est bien posé. Et ouais, il a les... C'est infime, hein, mais ça fait vraiment la différence. Les petites trajectoires subtiles. Allez, on a vu que Rhys Woolson, il avait perdu un peu de temps, hein, dans le dernier sous-bois. Là, c'est très rapide pour Jordan Williams. Ouah, ça devrait être devant. Ça va être très, très serré. Attention. Une, deux. Bah, très serré, pas du tout. 2,3 secondes d'avance. Rien de moins pour Jordan Williams. C'est bien posé. Allez, notre dernier Français, toujours du team Commensal Mekoff. By Riding Addiction, Till Alran, le jumeau de Max. Première année élite pour lui aussi. Et une superbe saison pour Till. Allez, Till en piste.

Source nécessaire pour aller chercher cette demi-seconde de retard et passer en vert sur les prochains intermédiaires. Voilà, beaucoup de travail hein, ici avec les jambes, le regard bien loin pour bien anticiper.

Voilà, c'est bien. Il rebondit bien là sur pour éviter tous les sauts, enfin tous les trous, pardon. Allez, deuxième intermédiaire. Oh, il a perdu du temps sur Jordan Williams. C'est un qui a été très fort hein, déjà hein, sur cette portion. Ah, peut-être un petit arrêt là dans le pierrier sur un atterrissage. Ouais, 45 km à 48, 49,50 ici. Voilà, ça va vraiment vite. Continue, il perd encore du temps sur Jordan Williams. Encore une fois, Jordan qui a été juste excellent. Et puis, dans la continuité de sa victoire la semaine dernière. Allez, dernier sous-bois, il peut être très fort ici aussi. Cinq quatre de retard pour Thiel. Cette partenaire partie très exigeante, bien négociée. Et 18e place pour Thiel. Allez, les deux derniers pilotes. Et c'est pas des habitués à partir en dernière position. Ils sont plutôt au milieu du lot. Bodie Burke qui première année élite aussi pour lui. Et pour l'instant, c'est vrai qu'il arrive à faire des qualifications correctes. Il a du mal à mettre tout ensemble, à bien construire son run final. Alors pourquoi pas, on va lui souhaiter en tout cas pour aujourd'hui. Voilà. En tout cas, c'est rapide et il prend des risques. Il prend des risques, ça marche pour l'instant. C'est vert. Une petite seconde d'avance, une demi-seconde, pardon, une petite demi-seconde d'avance sur Jordan Williams. Ouais, il aime bien chercher la vitesse dans les virages relevés. Il est sorti large hein, sur son relevé. Bon, c'est plutôt bien hein, pour l'instant pour Body. Attention au deuxième intermédiaire. C'est rouge. C'est normal. On avait bien vu que Jordan Williams avait mis un coup d'accélérateur hein, sur cette deuxième portion. Ça passe rapide, mais ouais, c'est un peu sale. Hein. Beaucoup de coups de freinage rapide là, d'un coup, dans le pierrier. C'est sûr que ce sera moins efficace que le passage de Jordan Williams. Mais bon, voilà, première année élite, pareil, on vient chercher de l'expérience et quoi d'autre que meilleure méthode hein, que partir avant-dernier d'une finale. 2 secondes de retard au troisième inter. Le dernier sous-bois. Hey! Il a dû coincer quelque chose avec la roue avant, il est parti d'un coup par l'avant.

0: Et le dernier pilote en course, Lachlan Stevens McNabb. Allez, première expérience de partir dernier. Ah, c'est pas toujours évident hein, parce qu'il n'y a plus personne en haut, le public est descendu au fond. Ah non, chute dès le premier virage. Enfin, premier relevé. Ah, pilote talentueux et très généreux, j'allais dire. Pareil, hein, il va falloir passer par toutes ces erreurs pour construire son expérience. Victoire de Jordan Williams, hein, pour le coup, avec un excellent run. Allez, on va finir le run de Lachlan. Eh oui, forcément, pas le run imaginé par Lachlan. Et tous les top pilotes, tous ces pilotes qui nous font rêver aujourd'hui et qui sont sur les premiers spots, ils sont passés par ces étapes-là. Et bravo Jordan Williams. Deux victoires d'affilée, tout comme finale il y a quelques semaines. Voilà, Nico Vouilleuse, Nicolas Archot, et ouais, c'est un travail d'équipe. Son mécano.
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2: Bonsoir à toutes et à tous et bienvenue en direct sur la chaîne L'Équipe. On a pris nos quartiers tous les jours pendant la Coupe du Monde et c'est juste un pur kiff pour vous aussi. On se régale, c'est encore jour de quart de finale. C'est l'équipe de Grec, saison 5, épisode 218, ça commence maintenant.

0: Bonsoir à tous, plaisir de vous retrouver. C'est le premier jour des vacances pour certains. Je sais qu'il y a du monde sur la route. Il fait très chaud. Une fois que je vous ai fait le point météo et le point bison futé, je peux vous dire que la fraîcheur, le plaisir, le sourire, la rentrée de plage, tout ce que vous voulez, c'est ici que ça se passe, autour de la table ce soir. Candice Roland, bonsoir ma Cancan.
1: Bonsoir.
0: Ça va bien?
1: Ça va très bien.
0: Bon, à vos côtés, Karim Benani. Bonsoir Karim.
2: Bonsoir Greg, bonsoir à tous.
0: Merci d'être là. Nabil Djellit, bonsoir Nabil.
3: Salut Greg, salut à tous.
0: Bienvenue de l'autre côté aux couleurs du bleu. Charlotte Langeret, bonsoir Charlotte.
4: Bonsoir Greg.
0: Ça va bien?
4: Très très bien.
0: Mikash Jorasso, bonsoir Mikash.
5: Salut à Greg, salut à tous.
0: Vous êtes en forme?
5: Super.
0: Et Rafou, Raphaël Sebaoun, bien sûr. Bah, Rafou, vous avez Napoléon, vous avez un petit problème au cœur, qu'est-ce qui se passe?
6: Oui, oui, je vous expliquerai.
0: Je vais vous dire ce qui s'est passé, je vais vous dénoncer devant la France.
6: Mais non, mais j'ai
0: Raphaël
6: pas fait de bêtises, regarde.
0: A oublié de mettre le cache-marque. Alors
6: allez
0: que depuis
6: le mettre.
0: Midi, il me dit, bah, j'oublie jamais, moi, Greg. Allez, voici le sommaire de l'émission, je vous ai gaulé, Rafou. Voici de quoi nous allons parler ce soir. Il est déjà en train de chanter.
6: Emmanuel Petit, c'est le cœur droit, là, par
0: contre. Il a inversé ses organes. La finale avant l'heure, c'est pas nous qui le disons, hein, c'est déjà beaucoup de joueurs, et surtout des Espagnols, d'ailleurs. On va y revenir, France-Espagne. Ce sera donc cette demi-finale exceptionnelle, mardi soir, jour de fête nationale, jour du 14 juillet en France. Yamal contre Mbappé. C'est un nouveau classico, hein. Mais pourquoi c'est le nouveau classico? Ce sera le pourquoi du soir avec Adrien Courrouble. On vous dira pourquoi pour les plus anciens. Et j'en étais, hein. France-Espagne, c'est aussi Auxerre Canada en 84. Depuis, ça ne s'est jamais arrêté, évidemment. Et puis Tchouaméni de retour, de là à postuler pour être titulaire. Possiblement, probablement. On va en parler, justement, après les très belles prestations de Manu Koné. Le retour d'Aurélien Tchouaméni dans le 11, et pas que dans le groupe. Et puis ce soir, je vous le disais, c'est soir de quart de finale. Erling Haaland contre Harry Kane. Le choc des neufs. Norvège-Angleterre, quart de finale ce soir à vivre. Celui-là, c'est pour les costauds, évidemment. Et puis le PSG, dans la manquable Mercato, serait sur Ferran Torres. L'attaquant ailier du Barça pourrait rejoindre le Paris Saint-Germain. Plus précisément, cas de départ de Bradley Barcola. En tous les cas, c'est dans les tuyaux, les contacts sont établis et Ferran Torres semble intéressé par le projet de Luis Enrique. Voilà quelques-unes des infos qu'on va développer. Évidemment, nous jouerons deux fois ce soir un 100 mètres et un Fight Club. Préparez les équipes à la maison, bien sûr. Il y aura aussi le zapping, vous saurez tout, tout le temps, à chaque moment, pendant 2h40. Voici l'immanquable du soir. C'est pas moi qui vais le dire, la finale avant l'heure, on pourrait titrer ça. On va le faire, je pense, possiblement, et sans manquer de respect à qui que ce soit. Mais c'est mieux quand c'est De La Fuente, le sélectionneur espagnol, qui le dit. Écoutez-le.
7: Il n'est pas exagéré de qualifier ce match de finale avant l'heure. Celui contre le Portugal l'était aussi. Nous sommes conscients de l'immense potentiel de la France, mais nous savons aussi que nous sommes la seule équipe à les avoir battus lors de deux demi-finales. Il faudra élever notre niveau de jeu et nous allons tout donner.
0: Alors évidemment, David Djellit, quand ce soir on voit le Norvège-Angleterre, quand on voit que l'Argentine va jouer contre la Suisse aussi, se dire que c'est la finale avant l'heure, je comprends le sens, mais j'ai du mal à être totalement persuadé par ça. Vous voyez ce que je veux dire? Il reste quand même de sacrées équipes quand même. C'est pas comme s'il y avait un tableau totalement déséquilibré et un autre totalement dur. Je sais pas, quel est votre sentiment?
3: Bah, mon sentiment, c'est que c'est le côté du tableau le plus difficile pour moi, enfin sur les demi-finales. Clairement, pourquoi? Parce que telle équipe de France, c'est la meilleure équipe des 20 dernières années au monde, avec voilà une victoire, deux finales, trois fois en finale, ce qui est quand même assez impressionnant. Et de l'autre côté, t'as le meilleur logiciel de football au monde depuis 20 ans, avec parfois des validations, soit en Coupe du Monde comme en 2010, soit à l'Euro.
0: En Coupe du Monde, ça faisait depuis 2010 qu'ils n'étaient pas sortis, hein, quand même. Hein. Ils n'avaient pas atteint la demi-finale.
3: Ouais.
6: Ils restaient quand même sur deux huitièmes de finale consécutifs à chaque fois, sortir
3: c'est vrai,
6: huitième.
3: Mais si entre-temps, t'es pas bon à l'Euro, ce qui n'est pas leur cas, voilà, ils sont quand même champions d'Europe
0: bien
3: en
0: sûr,
3: titre. Et quand on voit aujourd'hui, finalement, c'est presque la Ligue des Nations. Si l'Argentine ne passe pas, c'est quand même les meilleures nations européennes qui sont là.
0: Oui.
3: Et la meilleure nation européenne en titre, c'est l'Espagne. Voilà, en tout cas en titre, ce qui est clair. Moi, je suis d'accord avec ce qu'a dit De La Fuente quand il a dit on les a déjà battus, donc on sait qu'on peut les battre.
0: Moi, je trouve que c'est plus du tout la meilleure.
6: Absolument.
0: Je vais vous dire, on va en parler. Mais 2024, quand je vois le niveau de cette équipe de France, quand je vois l'Espagne, mais c'est le jour et la nuit. Je veux vraiment pour moi, ça n'a plus rien à voir.
3: Le truc le plus important, c'est pas ça, c'est ce qu'il a dit juste après, en fait.
0: Ouais.
3: Il a dit, mais on a intérêt à sérieusement hisser notre niveau de jeu.
0: Bien sûr.
6: Mais les bookmakers, ils sont d'accord que ce soit la finale avant l'heure, parce que quand on prend les cotes, les bookmakers pense que ce sont les deux favoris qui restent là encore en lice dans la compétition pour remporter le titre final, avec un petit avantage pour l'équipe de France. Mais très clairement, ce sont les deux gros favoris. Vous voyez que l'Angleterre et l'Argentine, voilà, ferment la marche. Mais c'est une finale avant l'heure pour les bookmakers. Oui, exactement. Donc c'est pour ça que c'est une finale avant l'heure.
0: Ça vaut le coup de mettre 10 balles sur la Suisse, quand même. Parce que quelque part avant l'été, avant les vacances,
6: tenté le coup, hein.
0: Un petit 10 balles perdu qui devient 400, juste
1: en rigolant. Parce que la cote, elle va descendre s'il tape l'Argentine.
0: On ne sait jamais. Si vous n'êtes pas à 10 euros près, j'en sais rien. Ou même un pour le plaisir de jouer. Charlotte, finale avant l'heure.
2: La finale entre les.
0: Je trouve ça curieux de le dire, moi.
2: Oui, pour moi, c'est pas. Pour moi, la finale, c'est France-Argentine. Pour moi, la finale qu'on attend tous, c'est France-Argentine. Mais par contre, c'est une finale pour les deux équipes qui proposent le meilleur jeu pour moi de cette Coupe du Monde. Donc, c'est là que ça va être très intéressant. Comment l'Espagne va essayer d'arrêter notre équipe de France offensivement ultra puissante. Et est-ce que l'Espagne va avoir une certaine possession qu'ils ont depuis le début de la compétition. Pour moi, c'est cette finale-là par rapport à deux équipes qui proposent le meilleur jeu.
4: Alors France-Espagne en demi-finale, eh bien la presse espagnole en salive déjà, Marca s'enflamme hein, carrément. Et qui a parlé de peur? Voilà, la France a l'équipe la plus prolifique du mondial, 16 buts marqués. L'Espagne la moins perméable avec un seul but encaissé. Ça va être un match pour souffrir, dit Marca, et pour prendre son pied également. Pour Sport, c'est l'heure du Tourmalet pour l'Espagne. C'est un match d'anthologie que beaucoup considèrent comme une finale avant l'heure. Le quotidien souligne d'ailleurs la qualité du banc ibérique, la grande force de cette équipe, je cite, c'est que De La Fuente dispose d'un plan B ou C. El Mundo Deportivo perd tout sens commun, hein, vraiment, en affirmant que l'Espagne a la meilleure charnière centrale de cette Coupe du Monde. Enfin, El País demande à La Roja de gâcher la fête nationale de la France. Il faudrait peut-être rappeler à nos amis espagnols que le 14 juillet, la France aime les feux d'artifice.
0: Merci, Candice. Alors, je comprends, c'est la plus hermétique, ils n'ont encaissé qu'un but. Alors, nous, on n'a encaissé aucun, Karim, en phase finale. Mais je vous assure, je ne fanfaronne pas, mais je l'ai dit à Charlotte tout à l'heure quand on se préparait pour l'émission, je veux vraiment voir Laporte Cubarsí face à une attaque de feu. Mais vraiment, je vous assure, je manque de respect à personne en disant ça, je veux vraiment les voir. Je suis persuadé qu'on va voir que la meilleure défense centrale est de l'autre côté.
1: Mais De La Fuente en disant, là je suis complètement d'accord avec vous, j'ai envie de voir ces matchs dans le match, mais j'ai l'impression que De La Fuente essaie de se rassurer et essaie de rassurer un peu ses joueurs aussi. Ben oui, en disant, vous savez, on est la seule équipe à les avoir battus en tournoi depuis 2 ans. Oui, mais quand vous regardez concrètement les équipes, ça n'a plus grand-chose à voir. Olise n'existait pas à cette époque-là. Désiré Doué n'existait pas à cette époque-là. Lucadine n'était pas le latéral. C'était Théo Hernandez qui était déjà sur la pente descendante. Saliba ou Upamecano n'avait pas du tout le niveau d'aujourd'hui. Donc, et Mbappé avait le nez cassé. Donc en vrai, il n'était pas dans la forme de sa vie. Donc Yamal de l'autre côté était.
0: Dembélé n'était pas Ballon d'Or.
1: Oui, voilà, William c'était dans la forme de sa vie. Olmo également. Ce qui n'est pas véritablement le cas dans cette Coupe du Monde. Donc je trouve que le niveau s'est rapproché. Et puis la France va même dépasser le niveau de l'Espagne sur cette Coupe du Monde. Moi, je serais espagnol, je serais très inquiet. Il ne faut pas pour autant fanfaronner et essayer de penser que la France est déjà en finale. Mais honnêtement, je pense que De La Fuente essaie un tout petit peu d'enlever la crainte et la peur à ses joueurs en utilisant ce genre de formule.
0: Vous avez très bien résumé l'Euro 2024 avec ces joueurs qui n'étaient pas là ou les états de forme des uns des autres. Il y avait aussi le match de Ligue des Nations, vous vous souvenez, ce fameux 5-4 qui avait été extraordinaire. C'était la première fois que Deschamps utilisait ce système où les joueurs étaient complètement paumés et puis il avait fallu chercher qui rentre pour arriver. Est-ce que, par exemple, la maîtrise de ce système-là, Vicage Joras, on en a beaucoup parlé, hein, ce 4-2-3-1, où là, vous allez me dire votre sentiment, on a l'impression que les joueurs le maîtrisent vraiment bien en défense, au milieu, en attaque. Par exemple, ça change tout aussi, en plus des individualités par rapport au match précédent face à l'Espagne.
5: Oui, il y a le papier d'Anthony Clément aujourd'hui qui explique bien. Ils ont discuté entre eux, ils ont imposé, voilà, vous voulez jouer comme ça, il va falloir courir, il va falloir faire des efforts, des compensations. Et puis j'ai l'impression qu'il est un 4-4-2 un peu à l'ancienne quand même. Il y a 6 joueurs qui défendent beaucoup, les 2 latéraux ne montent pas beaucoup, peut-être Koundé un peu plus parfois à l'intérieur, et on a les excentrés qui viennent aider, pas tout le temps, mais en tout cas Doué l'a fait pratiquement beaucoup, ouais. Tout le match sur le dernier match. Donc il travaille, Olise est une sorte de meneur de jeu à l'ancienne qui se déplace un peu partout.
0: Et ça pour battre cette Espagne que vous avez vue, vous avez regardé tous les matchs
5: de l'Espagne. L'Espagne est passée à 2 aussi, alors qu'elle était à 3. Pour l'Euro, on est d'accord. Ouais, donc ils sont passés à 2, est-ce qu'ils ne vont pas repasser à 3 pour un match aussi important contre notre milieu de terrain qui sera... à deux. Il y a plein de choses là qui vont se jouer. En tout cas, il fait un peu de la com. Hein. Je suis assez d'accord. Hein. Il essaie de rééquilibrer le truc. Et il y a aussi l'arrogance espagnole. Ils veulent être aussi forts que les Français. Ils veulent faire croire que c'est la finale. Parce que battre les Français aujourd'hui, en fait, c'est ce qu'il y a
0: de plus. Mais après, ils ont le droit d'être. Après, de toute façon, ils ont toujours été comme ça. C'est une réalité.
3: Enfin, ils ont des résultats.
0: Ils ont une fierté plus exacerbée quiconque. C'est comme ça. Ça fait partie de leur univers. Ils sont champions d'Europe en titre. Et Yamal, avant même tous les matchs de Ligue des Champions, il poste une story.
3: Exactement.
0: Avant l'Inter, avant le PSG, avant le Bayern, avant ce que vous voulez. Même s'il perd, il dit on continuera. Mais il le fait avant. Donc, je veux dire, c'est dans leur ADN, de toute façon.
5: Oui, en tout cas, moi, hier, le match, c'était super parce qu'ils ont joué. Les deux équipes ont joué. Personne n'a calculé.
0: Et vous avez trouvé? Ouais.
5: Ah bah les Belges, ils ont essayé. Ils ont essayé.
1: Ils
5: ont
1: pas.
5: Ils ont. Je veux dire, c'est pas le Maroc. Ils ont peut-être été empêchés par la France, mais en tout cas le Paraguay n'a pas joué. Là, on avait deux équipes qui jouaient, qui calculaient pas. Et puis les Espagnols, ils ont une capacité à sortir le ballon, d'aller d'un côté à l'autre.
0: On en parlera, mais par exemple, moi, je trouve que ils ont beaucoup de possession dans la surface adverse. Regardez l'équipe du soir hier où Jo Mikou, par exemple, en parlait beaucoup. C'est vrai, mais à l'arrivée, quand vous regardez la seconde mi-temps, j'ai l'impression qu'on retombe dans les travers de la caricature espagnole. Mais il n'y a pas beaucoup de tirs. Moi, je trouve que ça manque de tirs. Je trouve que ça manque de tirs. Je ne suis pas technicien. Hein. Je trouve juste en téléspectateur, ça manque de tirs.
5: Ça joue un peu de choses. Hein. Les enchaînements de passes aux abords de la réparation.
3: Oui, mais quand ils sont sur la surface, ils veulent faire des 1-2 parfois en trop. Non, mais je ne dis pas que ce n'est pas bien, c'est leur manière de jouer.
5: Bah, c'est plus facile de marquer proche du but.
1: Et ils ne pourront pas le faire contre l'équipe de France. En fait, la France est distinguée évidemment offensivement sur cette Coupe du Monde. Mais moi, ce qui m'a le plus impressionné depuis le début de ce mondial, c'est la capacité de récupération de la balle de la France. Ah, oui. C'est hallucinant. Rabiot fait une Coupe du Monde monstrueuse. Ouais. On reparlera d'ailleurs du milieu de terrain tout à l'heure, Tchouaméni ou Manu Koné. Mais que ce soit Tchouaméni ou Koné, et notamment Koné sur les deux derniers matchs, c'est hallucinant la manière que.
0: Gardez le milieu. On va aller sur les joueurs.
1: Voilà, mais à récupérer ce ballon. Donc moi, je serais le milieu de terrain de l'Espagne et de la Fuente. Je serais très inquiet sur cette bataille au milieu, vraiment.
6: Et il y a un élément. On n'a pas encore parlé, parce que vous avez beaucoup parlé de l'Euro 2024, mais la Coupe du Monde, c'est encore une compétition à part. Et il y a un sélectionneur que l'on a, nous, qui est Didier Deschamps, qui depuis sa prise de fonction en 2014, puisque 2010, 4 ans plus tôt, les Espagnols avaient remporté la Coupe du Monde, on vous a redressé les parcours. Mais Deschamps, il sait, il connaît ces matchs-là. Je veux dire, à part 2014, où vous arrêtez en quart de finale, vous allez les deux autres fois en finale, alors que les Espagnols, avec Luis Enrique, ont galéré pour retrouver, il a fallu un changement de sélectionneur finalement de La Fuente, pour qu'il retrouve le dernier pari. Une dernière carré, ce sera seulement d'ailleurs leur deuxième dans leur histoire d'une Coupe du Monde. Donc il y a peut-être un avantage du fait que Deschamps soit là aujourd'hui encore le sélectionneur.
0: Et puis je rajoute, ne cherchez pas de signes ou de chiffres porte-bonheur, parce que nous on a essayé de s'amuser à se rattacher. En fait, il y en a autant d'un côté comme de l'autre, vous pouvez retrouver tous les signes que vous voulez. Il y a des choses qui ont explosé en vol en quart de finale. Mbappé n'a jamais marqué en quart.
6: Il n'a jamais marqué en demi.
0: Mais parce que vous pouvez aussi. Hein. Alors c'est pas vrai, il l'a battu avec le Real.
6: En match élimination directe.
0: Oui, mais aller-retour, et il n'avait pas été comptabilisé. Mais en même temps, Mbappé n'a jamais perdu en Coupe du Monde. Vous voyez, quand il est titulaire. Je veux dire, des signes, on peut en trouver 1000. Et on va continuer d'en parler, mais de manière plus pragmatique. On ne sera pas du côté des astres. Tchouaméni de retour, est-ce qu'il est forcément titulaire? C'est après le zap de Tom Farganel.

0: italien pour aller disputer une deuxième finale de suite à Wimbledon. Et ça va sortir. Une victoire en 3-7 de Yannick Sinner face à Novak Djokovic. C'était peut-être le match de trop dans ce tournoi pour le Serbe de 39 ans, mais la très belle accolade.
1: Hier soir, ils ont perdu. Ils ont perdu. Ils sont plus là. Il n'y a plus de Belges.
2: C'est une décision importante qui vient de tomber, prise de balle contestée par
3: Edouard Macarte. Dynamique, c'est bien fait.
2: Ils prennent la vitesse, essai pour les Wallabies qui reprennent confiance et qui sont dans le feu là depuis une vingtaine de minutes. Les Français sont en difficulté.

0: passage. Marc Marquez, après avoir signé la pole position, va remporter la course sprint aujourd'hui. La couronne est pratiquement de nouveau sur sa tête. Marc Marquez, 19e victoire en course sprint. C'est le pilote qui a le plus grand nombre de victoires dans cet exercice. Deuxième position pour son frère Alex Marquez qui fait un retour tonitruant à la compétition. Félicité bien sûr par son grand frère. Et puis Fabio Di Giannantonio, comme toujours, qui va venir prendre les points importants.
1: Allez, on continue avec Léonie, on continue à la supporter, à aller voir ça. Elle jette des petits coups d'œil derrière pour être sûre qu'elle est loin, Lisa Turch. Mais oui, elle est loin et on peut savourer désormais cette magnifique victoire de Léonie Perriot. Bravo Léonie, bravo d'avoir fait le plus dur dans cette partie. Au train en plus, magnifique, elle a fait craquer absolument tout le monde. Victoire française ici, on va regarder pour le podium. Derrière, c'est toujours Tilda Monson qui est en première position. Elle a un peu craqué, hein, Emma. Emma Lombardi qui va terminer cinquième.
2: This one.
3: Awesome.
2: Official?
4: Official.
5: Truly one of one.
6: Il n'y en a pas eu beaucoup déjà des victoires françaises sur le sol australien.
7: Oh, qui est passé de contrat à Cathy Sopelissel. Oh, le cadeau magnifique. Le sixième essai, le travail de Calvin Gourc qui libère Cathy Sopelissel. Ça y est, c'est plié. Plus de 40 points alors qu'on était derrière en première mi-temps.
0: Toujours Van Der Poel qui va déposer Philipsen. On est à moins de 200 mètres de l'arrivée maintenant. Van Der Poel qui s'écarte. Tim Merlier. Tim Merlier qui a su se faufiler. Tim Merlier. Tim Merlier devant William Guermeil. Victoire de Merlier.
8: Impressionnant.
0: Où revient-il? Le sens du timing de Tim Merlier. Deuxième victoire d'affilée pour le Belge.
9: High fly ball. Deep right field. Wood back. Trap. Wall. See ya. Big two-run home run for Chisholm and the Yankees.
10: World Cup 最初の準決勝。
11: 今度は逃げるなよ。
10: 逃げる？
12: 俺が？
10: 追いつけるならやってみろ。エムバパ率いるフランス対ヤマラ率いるスペイン。
13: Oh, he's going to block. Ill-advised pass, least. Oh, Caleb Wilson jumping out of the gym.
14: I just told him back, look at this. Let me go get you at the top.
15: Wow.
14: Look at that.
13: Almost palmed the ball.
14: I can see it when he threw the ball.

0: face à Tom Gall, le 1 contre 1. Adil, il a les qualités techniques pour le gagner sans 1 contre 1. Il est repassé côté droit. Il va revenir. Allez, il faut frapper Adil, le deuxième but.
1: Oui.
0: Adil Hamdani, les petits guns qui sont encore au rendez-vous après l'ouverture du score de Rémi Humbert. Deuxième but signé Adil Hamdani.
2: Attention, c'est joué vite. C'est joué vite. Il a vu l'espace. Ruben Lang, la passe vers Will Jordan pour le triplé de Will Jordan. Eh bien voilà, dès qu'ils accélèrent désormais, ça se finit derrière la ligne d'en but. Les Italiens sont dépassés.
3: From three, we just saw the pass there. Oh wow.
4: He was the match player of the year.
3: Wow. That's just too far ahead of him. I don't know, John, you tell me what that form is.
4: That's not true.
3: Wow.
4: That's AI.
3: Man.
4: That's not true, Grady.
5: Voilà pour ce zapping. Tout à l'heure, ce sera le pourquoi, préparé ce soir par Adrien Courrouble. On va vous parler de ce France-Espagne, bien sûr. C'est un vrai classico qui nous attend. C'est même le sommet de la Coupe du Monde. C'est pas moi qui le dis, ni Adrien, c'est Lamine Yamal.
6: Con muchas ganas, yo creo que desde que ha empezado el Mundial todo el mundo esperaba este partido, tenía muchas ganas de que llegara. Somos para mí las dos mejores selecciones del Mundial, pero bueno, sin ningún miedo. Yo creo que si alguien puede ir con seguridad contra Francia somos nosotros.
5: Voilà pour ce pourquoi, rendez-vous tout à l'heure à 19h30 pour le pourquoi. Raphaël, une info de Tchouaméni.
7: Oui, exactement, même deux, on peut vous donner deux. Déjà Kylian
5: Allez,
7: Mbappé.
5: Deux pour le prix.
7: Kylian Mbappé, parce que oui, on a eu un peu peur avec sa cheville, il sera bien apte, le feu vert médical est là pour le voir face à l'Espagne en demi-finale. Et vous l'avez dit, Greg, donc pour Aurélien Tchouaméni, c'est la même chose, feu vert pour le retrouver avec l'équipe de France, lui qui avait été touché aux adducteurs avant le match face au Paraguay, il avait manqué le match face au Paraguay, le match face au Maroc, donc lui aussi est apte. Et s'il est à 100%, il va débuter à la place de Manu Koné.
5: Ouais, c'est une info que nous donnait aussi Giovanni hier. Pour lui, c'est Aurélien Tchouaméni qui tient la corde, qui a une légère avance. Alors, ça ne veut pas dire qu'il sera titulaire. Hein. On est
7: à 100%
5: jour du match. S'il est à 100% et pas à 95%, et a priori, il va l'être. Vika Jorasso, est-ce que ça vous surprend ou est-ce que vous comprenez, j'allais dire, la logique de Deschamps qui, normalement, s'adapte aussi au joueur le plus frais, le plus fort. Il était finalement assez cohérent par rapport à ça. Est-ce que vous comprenez qu'il refasse confiance à Tchouaméni après les bons matchs, je connais?
8: C'est pas le même milieu de terrain avec Koné ou Tchouaméni, avec un joueur plus statique que l'autre, mais qui protège un peu l'axe et la défense. Et ça peut être très utile, notamment quand les Espagnols vont sortir le ballon et vont réussir à sortir de la densité. Alors, pour courir vers son but, c'est plutôt intéressant d'avoir Koné, travailler physiquement, aller chercher les ballons et gagner des ballons. Mais je pense qu'il a, c'est un calcul difficile parce que Koné, il a quand même fait un très, très gros match. Mais je pense
5: vous parlez de statut souvent. On sait que Tchouaméni est titulaire indiscutable, Deschamps l'adore. Est-ce que le statut rentre en compte dans une demi-finale de Coupe du Monde?
8: Moi, je pense que le plan de jeu rentre en compte aussi. Où est-ce qu'on va? Est-ce qu'on va aller chercher haut? Est-ce qu'on veut...
5: Expliquez-moi alors, les atouts des uns et des autres face au jeu espagnol aujourd'hui, ce que vous avez vu hier de l'Espagne.
8: S'ils vont les chercher très haut, ils ont besoin d'avoir deux joueurs capables d'aller chercher. Et puis s'ils se font transpercer, il faut être capable d'aller courir vers notre but. Est-ce que Tchouaméni, dans une situation où ils vont moins chercher, lui va être plus devant la défense avec deux mecs, donc ils sont trois, avec les deux centraux. Voilà, mais même là, il, à un moment donné, il va falloir aller chercher les ballons dans les pieds. Est-ce que Koné, il n'est pas meilleur pour aller chercher les ballons avec Rabiot? Voilà, ça dépendra du plan de Deschamps.
5: Et il y a aussi le coaching qui existe. C'est-à-dire, en cours de match, vous pouvez aussi vous adapter. Vous pouvez partir avec Aurélien Tchouaméni titulaire, faire rentrer Manu Koné suivant l'état de la rencontre, Charlotte.
9: Je ne vois pas pourquoi Didier Deschamps, feu vert ou pas feu vert, à 100% ou pas à 100% pour Tchouaméni, qu'il retrouve sa place tranquille. Je pense que Manu Koné a largement prouvé. Je te rejoins, Vikash, dans le sens que Tchouaméni, oui, il va avoir un certain équilibre avec Rabiot, qui lui aime bien se projeter. Donc Tchouaméni, il va un peu plus rester, mais Koné peut le faire aussi.
5: Je pense qu'il est assez intelligent. Ça devient Rabiot qui se projette au lieu de Koné.
9: Oui, mais après, Koné se projette un petit peu plus que Rabiot. mais Koné va beaucoup plus vite et beaucoup plus explosif que les deux autres. Donc je pense que mettre la pression, c'est l'objectif de Didier Deschamps avec cette défense. On avait parlé Greg qui est un peu fébrile derrière défensivement.
5: Donc, d'une défense qui a pris qu'un but, je sais, ça peut vous étonner, mais hier, on ne les a pas trouvés si
9: mais là, ils n'ont pas encore rencontré l'équipe de France. Donc voilà. C'est pour ça que je pense que Koné doit rester titulaire.
5: Alors ça veut dire quoi, Karim? Ça veut dire que, par exemple, pour finalement accepter que l'Espagne puisse attaquer, Tchouaméni, il est meilleur défensivement, et vous laissez les quatre devant se débrouiller pour mettre le feu à la défense espagnole, ou alors Koné, il a une touche, ça peut paraître un peu curieux de dire ça, plus offensive et moins adaptée dans un début de match?
1: Vous parlez de... Oui, déjà, je pense que défensivement... Deschamps doit se dire qu'il a plus d'assurance peut-être, de certitude avec Tchouaméni. Je pense que le statut, il fait beaucoup aussi. Tchouaméni, il fait finale de Coupe du Monde hein, il y a 4 ans. C'est un homme de base, c'est le vice-capitaine de l'équipe de France. Comment vous voulez expliquer à Tchouaméni, pour ne pas le perdre éventuellement pour une finale, de lui dire « bon, mais t'es à 100%, mais je vais quand même faire jouer Manu Koné ». C'est compliqué, alors que Manu Koné, effectivement, il a eu ces deux matchs-là.
5: C'est le jeu, hein. C'est pas le premier à qui ça arriverait.
1: Il s'attendait peut-être pas à jouer autant, et ça c'est super pour lui qu'il ait fait deux matchs. Moi, honnêtement, tactiquement, je laisserai Koné, mais parce qu'il devrait être récompensé du match incroyable qu'il a fait contre le Maroc. Après, si l'autre est à 100%, c'est très difficile de lui expliquer qu'il ne retrouve pas sa place dans le 11
9: pour un match. Mais tu justifies comment à Manu Koné
5: Il a dit les yeux dans les yeux, t'es meilleur.
1: Capitaine de l'équipe de France, il a fait finale de Coupe du Monde il y a 4 ans. Je suis obligé de remettre.
5: Karim, il ne va pas lui dire ça. Il peut aussi lui dire pas. Charlotte, enfin, tu peux... pour moi, c'est Tchouaméni le titulaire et il est à 100%.
10: Tu peux ne pas le justifier.
9: Oui, mais Didier Deschamps, je pense qu'il se justifie un peu plus dans son management. Mais si son envie, c'est d'avoir vraiment plus d'équilibre. Bah là, ok, Manu Koné dit bah oui, Tchouaméni.
5: T'es pas obligé de justifier la raison, Vikash. Dans un groupe comme ça, demi-finale, Coup du Monde, Deschamps, tout Deschamps qu'il est, il dit c'est Tchouaméni.
1: C'est la première config où t'auras pas forcément tout le temps le ballon. C'est-à-dire que là, tu avais le ballon pendant toute la compétition. L'Espagne va un peu te confisquer le ballon. Donc, quelque part, avoir un joueur comme Tchouaméni qui rompe l'exercice, il connaît ce genre de match-là, c'est quand même intéressant.
10: Dans le jeu long aussi, Tchouaméni, il est quand même très bon. S'il joue très haut, les Espagnols, il y a des coups à jouer dans le dos de la défense, il est capable de mettre des bons ballons.
7: Il a réussi quand même aussi à le faire. Tout à l'heure, vous avez parlé de ce très bon match de Manu Koné. Il a eu très peu de failles et il a fait des choses que Tchouaméni avait fait par le passé également. Alors, dans les duels, il a été très bon, comme Aurélien Tchouaméni. À la récupération du ballon, il était très bon. Et pareil, à la relance sur les passes, même vers le dernier tiers, il en a donné beaucoup des ballons à ses partenaires sur ce fameux match face au Maroc. Et l'autre interrogation qu'on peut avoir, même si les joueurs ils s'entretiennent, c'est savoir comment va être aussi Aurélien Tchouaméni. Parce que s'il est à 100%, est-ce qu'il est réellement à 100%. Il a quand même manqué deux matchs. Il a manqué deux matchs de suite, sachant qu'il n'avait pas joué aussi contre l'Irak. Il n'était pas du tout entré en jeu. Donc finalement, il a que 3 titularisations dans le tournoi. Mais sur les deux derniers, est-ce qu'il n'y a pas le risque aussi qu'il ne puisse pas tenir 80
5: minutes?
7: Ou alors il est frais. Mais il y a une interrogation quand même sur ça.
5: Ah oui, ou alors il est frais. Vous avez raison. Très frais. Non, mais vous rendez compte, Nabil, en fait, ce qui est marrant, on parlait de la confrontation 2024, évidemment, avec l'Espagne. Il y a un an, et on dit des bêtises hein, parfois, mais là, pour le coup, je nous exonère de l'histoire parce qu'on disait le milieu de terrain français, c'est plus le milieu de terrain d'avant, c'est devenu... Et en un an, Tchouaméni a retrouvé son niveau, Manu Koné a explosé, Warren Zaïre-Emery a fait une saison extraordinaire, N'Golo Kanté est toujours fiable même s'il ne joue pas, Adrien Rabiot continue d'être le meilleur milieu de terrain. Je veux dire, il n'en prend que 5, mais finalement, c'est un problème de riche, là, ce qu'on se pose comme question.
11: Oui, puis pour être un peu direct, je pense qu'il pourrait mettre l'un ou l'autre. De toute façon, ce sera le même rendement, parce que c'est des joueurs de très haut niveau qui ne déçoivent pas depuis un moment. Moi, c'est vrai que c'est un de mes coups de cœur, Manu Koné, notamment sur ce quart de finale face au Maroc, l'association avec Rabiot. Ils ont broyé le milieu de terrain en face, qui était un milieu de terrain quand même de cavaleur, avec Boadi et Alanaoui qui avaient fait des bonnes choses jusqu'à présent. Moi, ce que j'aime chez Koné, c'est aussi son agressivité, capable de mettre des coups comme il l'a fait avec les Paraguayens, donc il peut aller au mastic.
5: Tchouaméni aussi, il peut mettre des coups, sur et en dehors même.
11: Oui. Après, là où je rejoins peut-être un peu Vikash, la différence, je dirais qu'il y en a un qui est quand même un peu meilleur footballeur que l'autre, c'est-à-dire avec le ballon, c'est effectivement Tchouaméni qui peut avoir cette variété, notamment je cours, je long. Mais honnêtement, moi, Koné, il reste, je tombe pas de ma chaise. Tchouaméni, il rentre, je tombe pas de ma chaise.
5: Et Zaïre-Emery, il rentre, vous ne tombez pas de votre chaise.
11: Je tombe pas de ma chaise, comme dirait Arantxa. Arantxa, je chante chaise, puisqu'on joue.
5: Oui, c'est excellent. C'est excellent. Fallait... Non, mais alors, Vikash, si vous l'encouragez dès le début, en
10: relançant. Elle est bonne.
11: Ça va vite.
10: Hein. Qu'il nous prépare un peu.
5: Oui, la blague de Sanchez,
9: elle
5: on la fait déjà quand même.
11: Il faut la faire au bon timing.
5: Oui, on va passer à autre chose.
11: Je n'ai rien demandé, c'est vous qui.
5: Mais la réalité aussi, Vikash Jorasso, je rejoins finalement ce qu'a dit Nabil Djellit, c'est qu'on a la chance d'avoir un milieu de terrain très fort. Et j'imagine. Maintenant que vous avez le regard de l'entraîneur, que Deschamps, il a scruté, analysé chaque bout de ce qui s'est passé du match hier et qu'il se dit, quand vous avez parlé de ballon long sur Tchouaméni, tout ça rentre en ligne de compte. Le moins de détails.
8: Oui, on prépare les matchs très précisément contre l'adversaire, avec nos forces aussi. Les Espagnols, il faut leur courir après aussi, hein, courir à notre but, parce que quand ils sortent de la densité, ça part. Et est-ce que Koné n'est pas plus fort pour aller courir vers notre but que Tchouaméni, qui est plus grand, plus costaud, plus statique? Voilà, il y a déjà aussi cette donnée qui est importante. Après, c'est vraiment la hauteur des blocs, parce qu'en fait, il ne se passe plus rien au milieu. C'est haut ou bas. Et voilà, qu'est-ce qu'on fait quand on doit courir à notre but pour jouer bloc bas?
1: Et puis, à la retombée des ballons, tu sais, les fameux deuxième ballon, le milieu de terrain espagnol est quand même assez petit, sauf Fabián Ruiz, qui est quand même assez grand. Mais
5: s'il joue, c'est pas sûr qu'il joue.
1: Mais tu vois, quand tu as Pedri,
11: c'est pas sa spécialité.
1: Avoir Tchouaméni qui est capable d'aller prendre ces ballons-là au milieu de terrain, de la tête, des dégagements, c'est bon, il a plus de fiabilité que
5: vous connaissez. Vous avez vos coups de cœur, vous avez vos préférences, très bien. Et vous qui nous regardez alors?
9: Ah ben, il y a une grosse préférence, on a posé la question, c'est le sondage du jour. Qui voulez-vous comme titulaire face à la Roja mardi?
8: Koné,
9: c'est presque un plébiscite. Hein. 69% pour Manu Koné. Ah, voilà. Ça a été décidé par les internautes. 416 votes, 69% en faveur de Manu Koné.
5: Mais finalement, c'est pas... Enfin, l'inverse m'aurait surpris. Là, je ne suis pas surpris. Il y a une sorte de culture de l'instant. On ne peut rien reprocher à ça. Et puis, vous avez le droit de préférer Koné. Il y a aussi le fait que la saison... Manu Koné, là, en fait, il y a un truc, Charlotte, qu'a pas fait Tchouaméni dans cette Coupe du Monde encore, mais qu'a fait Koné, c'est qu'il nous a imprimé la rétine, la fameuse phrase là, qu'on utilise depuis un an. D'ailleurs, ça n'existait pas avant, mais on le...
11: Je vais la noter parce que vous l'avez utilisé.
5: Voilà, Manu Koné, quand il est étincelant en quart de finale, on se dit, il n'y a pas de raison de l'enlever. Quoi.
9: Moi, Manu Koné, il me rappelle un peu Aurélien Tchouaméni quand il est arrivé en équipe de France. Un peu cette insouciance, cette prise de risque, il aimait bien se retourner, etc., de faire des petits crochets à des moments. Et Tchouaméni, de plus en plus, il avait moins cette prise de risque, donc un peu un jeu redondant. Même si contre la Suède, je l'ai trouvé beaucoup plus percutant, il prenait un peu plus de risques à se retourner. C'était vraiment intéressant. Mais dans cette grinta, dans le fait de toujours récupérer les ballons, d'être très explosif sur ses appuis, Manu Koné est très impressionnant. Et aussi, il a cette capacité aussi de frappe, même si Aurélien Tchouaméni a une grosse frappe.
5: Ah, les deux ont ça, je trouve.
9: Les deux ont ça, avec Rabiot aussi. Et ce joueur-là est complet et je trouve qu'il a un petit cran au-dessus de Tchouaméni.
5: Alors, si je résume, c'est pas grave alors? Finalement, c'est pas grave, l'un ou l'autre.
8: Il n'y a rien de grave.
5: Non, il n'y a rien de grave.
8: Mais ce qui est important, c'est que Mbappé joue. Hein. Genre, on peut mettre n'importe qui. C'est pas très grave.
9: Surtout, je trouve que l'Espagne, maintenant, le point fort de l'Espagne, c'est plus sur les côtés. Avec Lamine Yamal, qu'on a du mal à retrouver à la Coupe du Monde. Je trouve que c'est devant avec Oyarzabal qui a vraiment passé un cap. Et Olmo. C'est vraiment ces deux-là.
5: Nico Williams, s'il n'a pas 90 minutes dans les jambes. Yamal, on sent qu'il s'est éteint un peu, même s'il est capable de
9: Donc le jeu de l'Espagne, maintenant, il est beaucoup à l'intérieur du jeu. Donc c'est pour ça qu'il faut.
5: D'ailleurs, la Belgique, hier, pouvait pas, Karim, la Belgique ne pouvait pas défendre côté et central. Ils ont fait un choix. Ils ont musclé leur défense centrale. Ils ont laissé faire un peu sur le côté, en tenant d'ailleurs plutôt pas mal. Mais ils ont choisi le bloc central.
1: Pour le coup, c'était intelligent de la part de Garcia.
5: Non, mais il ne pouvait pas défendre partout.
1: Non, mais honnêtement, Rudy Garcia est un tacticien, on le sait, mais là, il avait compris qu'effectivement, sur les côtés, Williams, Yamal n'étaient pas dans la forme de leur vie. Donc, il fallait bloquer cet axe-là. Et ils l'ont vraiment bien fait pendant quasiment 90 minutes.
11: Je suis totalement d'accord avec vous. J'ai trouvé que Doku était souvent sur Yamal en prise à deux.
8: Et d'ailleurs, quand ils ne l'ont pas fait, il est passé.
5: Mais il n'est pas tant passé. Parce que le petit 16 qui est rentré, qui aurait pu prendre la marée, il n'a pas trop pris la marée. Moi, on me dit, ça s'est joué à rien, il y avait toujours un pied qui traînait.
11: Après, ils ont fait leur taf. C'est à lui aussi d'être un peu plus... Enfin, je ne vais pas lui donner des leçons d'intelligence, mais en tout cas, le premier but, il arrive quand même sur une passe et un décalage de lui où il est avant-dernier passeur. Donc quand tu ne passes pas en 1 contre 1, sa qualité de passe aussi peut faire la différence.
5: Mais je maintiens quand même que l'équipe belge, hier, déjà était l'équipe A' et elle a fini en équipe B au milieu de deuxième mi-temps. 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Bonne chance à tous dans un instant. L'immanquable Coupe du Monde. Et puis on jouera au 100 mètres. Préparez la feuille, le stylo, on joue avec vous. À tout de suite.
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10: Merci d'être là, c'est l'équipe de Greg. Oui, rentrez, la boutique est ouverte, même pendant les vacances, même le week-end, même le samedi. On est ravis de vous accompagner, si jamais vous avez, vous, la chance d'être au soleil, évidemment. Tout le monde s'hydrate, hein, canicule pour tous et football pour tous. On y va tout de suite avec l'immanquable Coupe du Monde. C'est le Roland's Time. Candice Roland, on y va, on commence avec vous. Fin de parcours pour la Belgique, mais pas la fin des histoires.
8: Et non, un changement qui fait parler. Thibaut Courtois, oui, sorti à la 70e minute de jeu, remplacé par Sven Lammens, auteur d'une erreur fatale. Bourde incroyable du sélectionneur pour un commentateur belge. Lammens, joueur surcoté, dit Zlatan Ibrahimovic. Et un changement pas forcément utile pour Thibaut Courtois.
10: Ah bon?
9: Au début de la seconde période, après un long dégagement, j'ai senti quelque chose au niveau du muscle. Ensuite, j'ai réalisé quelques arrêts, je me sentais bien. Je me suis donc dit que je pouvais continuer. Puis de nouveau, j'ai dû dégager loin et j'ai ressenti davantage la douleur à ce moment-là. J'ai compris que c'était musculaire et qu'il fallait faire attention. Évidemment, je voulais poursuivre, mais le sélectionneur souhaitait avoir un gardien à 100% de ses moyens. C'est sa décision. Personnellement, j'aurais aimé essayer de jouer encore 5 ou 10 minutes pour voir comment cela évoluait, parce que dans les buts, je me sentais bien, je réalisais mes arrêts sans être gêné. La seule chose qui me posait problème, c'était les longs dégagements. C'est donc la décision du sélectionneur. Je n'ai aucun problème avec cela.
8: Rudy Garcia, lui, ne regrette rien. Un joueur blessé est un joueur qui doit sortir.
11: Depuis le début de la Coupe du Monde, j'ai pris le parti de ne pas jouer avec des joueurs qui étaient diminués. Il fallait des joueurs qui sont à 100%. Et pour Thibaut, c'était pareil. À partir du moment où il a été excellent, Thibaut, dans tous les domaines, et y compris dans le jeu long pour Charles d'abord, pour Romelu ensuite, ça nous a permis d'aller jouer chez l'adversaire. Ça nous a permis aussi, par exemple, de se procurer des occasions de but. Donc le but, c'était pas non plus que Thibaut aggrave sa blessure et joue diminué. Donc j'ai aucun regret sur le choix de l'avoir changé.
10: Bon, ça a été un grand débat tout à l'heure quand on a préparé l'émission. J'espère que ça va en être un également en plateau, parce que j'entends à 2000% Karim ce que dit Rudy Garcia. Un joueur qui n'est pas à 100% n'a pas à être sur le terrain en quart de finale de Coupe du Monde. Parce que, à un moment, on passe en retrait ou dégagé. Mais en même temps, ce joueur, c'est Thibaut Courtois. Et lui, il dit, moi, je pouvais jouer encore un quart d'heure.
12: Ça peut être Lev Yashin, c'est pareil. Non, mais honnêtement, je veux bien qu'on tire sur Rudy Garcia. Déjà, la sortie de Courtois, elle est pas maligne. Il sait très bien qu'en faisant ce type de sortie-là, il lâche son entraîneur en conférence de presse derrière avec des questions un peu assassines de la presse belge ou de la presse internationale. Donc, c'est pas très fair-play de sa part. C'est un risque énorme. Imaginons que sur un dégagement, Courtois, il se trompe, il la dégage sur l'adversaire et qu'il y ait but derrière. Tout le monde tomberait sur Garcia en disant « Mais le joueur n'était pas 100%, vous le saviez, pourquoi vous ne l'avez pas sorti ?» Donc en fait, il a une responsabilité, Rudy Garcia. Il est le sélectionneur de la Belgique. Tout joueur, pas 100% dans un match, honnêtement, dans un poste aussi stratégique où il ne peut pas se cacher, vous le sortez.
10: Oui, mais, c'est Thibaut Courtois qui vous a déjà fait deux arrêts. Et puis derrière, le problème qu'il y a derrière, c'est que Lammens y rentre. Oui. Il fait une boulette épouvantable qui vous coûte l'élimination. Bah oui, mais Courtois l'aurait arrêté.
12: Qu'est-ce que vous en savez?
3: Sur une jambe, il l'arrête.
4: Je trouve pas que Thibaut Courtois ce soit, il fasse une excellente Coupe du Monde. Hein. Je trouve qu'il capte pas assez les ballons. Pour moi, la frappe de Fabian Ruiz, bah, lui, il fait une passe décisive. Hein. Donc, on peut avoir cette exigence-là que Thibaut Courtois, même si c'est une frappe qui a été quand même assez forte, il peut la repousser plus loin. Donc, pour moi, là, le but de Fabian Ruiz.
10: Il doit même pas l'arrêter, c'est, il doit la pousser.
4: Il doit la pousser, mais c'est le béaba de pousser le plus loin possible du but. Il la remet, il fait une passe décisive à Fabian Ruiz. Donc, pour moi, c'est une erreur du gardien aussi. Donc, non, mais on n'est plus dans les
10: team
4: années.
10: Team Garcia, là.
4: Ouais, alors que je ne suis pas trop de sa team de base, mais là, à un moment donné, il y a des gardiens de haut niveau.
10: Attendez, il se gratte la barbe. Je voudrais avoir l'avis de Nicolas Joinceau. Parce que...
4: Non, mais...
10: Si, parce que maintenant qu'il est coach, mais qu'il veut défendre les joueurs,
4: non, mais on est
10: je pense que dans sa tête, là, c'est une tempête à Vicage. Il a mis les noms sur les deux ardoises.
3: Vous avez raison.
10: Comment?
3: Vous avez raison.
10: C'est quoi?
3: De quoi?
12: Non, mais
10: OK, mais de quoi? J'ai raison en quoi?
3: Non, mais c'est une tempête dans ma tête.
10: Ah oui,
3: là.
10: Voilà, c'est ça.
3: C'est pas évident. Le rôle de l'entraîneur, il est décidé. Il avait son plan de jeu qui était de jouer long. Et il a son gardien qui ne peut plus jouer long. Donc, il est obligé un peu de changer ses sorties de balles. Oui. C'est un vrai sujet. Et je trouve ça normal qu'à la fin en conférence de presse, il assume ce choix jusqu'au bout. Je veux dire, il a décidé parce qu'il a une intuition, parce qu'il pense que c'est le bon choix. Et ça, c'est pas parce que derrière, il y a une erreur ou il y a une défaite que le choix, il est pas bon. Après, c'est vraiment difficile. Moi, j'ai tendance à me dire, mais c'est vrai que c'est une autre époque aussi où même parfois, il n'y avait qu'un seul gardien, il n'y avait pas de gardien sur le banc de touche. Le gardien, il finit, quoi. Il va jusqu'au bout. Le choix entre jouer long et faire des arrêts, alors après, il est compliqué.
10: Ouais, mais il y a quand même un autre truc, c'est que Courtois, il dit je peux jouer 10 minutes, un quart d'heure. Il restait encore possiblement 25 minutes, plus de la prolongation, aussi... plus des tirs au but. C'est-à-dire qu'en fait, il n'est pas du tout apte à s'allonger sur les tirs au but.
3: Ce qui revient aussi.
10: Il dit pas je peux jouer toute la rencontre.
3: Mais ce qui revient dans Garcia, c'est de faire des choix forts et d'avoir atomisé un peu tous les cadors. Et quand il sort aussi Courtois, tu te dis il sort encore un cador.
10: Mais d'accord, mais après, il a fait jouer De Bruyne jusqu'aux crampes, hein. Là, il a fait rentrer Lukaku alors que personne ne l'aurait pris à part lui. C'est pas votre avis, Nabil?
13: Moi, de toute façon, je jetterai la pierre à personne, ni à Garcia, ni à Courtois. C'est un fait de match où il faut être lucide. Là, après coup, c'est tourner toujours plus intelligent après. C'est toujours plus facile. Non, mais surtout ce genre de situations qui ne sont pas si fréquentes que ça, au final. Surtout sur un joueur aussi décisif, c'est toujours pareil. C'est soit tu fais confiance, soit tu prends la parole de ton joueur, qui est un joueur important. C'est comme si chez nous, Mbappé, par exemple, il regarde Deschamps et lui dit... ouais, j'ai mal là. C'est un peu plus difficile pour la profondeur, mais je peux encore tenir 10 minutes. Qu'est-ce qu'il fait, Deschamps?
10: Là, j'en sais rien.
13: Il le sort pas.
12: Mbappé, il le sort pas.
13: Et Mbappé, pour toi, c'est le Mbappé des buts en Belgique.
3: Et si ça arrive à Maignan?
12: Il le sort.
13: J'en ai aucune idée.
3: Est-ce que si ça arrive à Mignon, il a mal à la cuisse, qu'est-ce qu'il fait?
12: Il le sort.
13: Mais après, c'est pareil.
3: Fait jeu Samba, il fait jeu Risser.
13: Il aurait pu très bien le laisser. Lui, il te dit, moi, je me sens capable, j'aurais fait des arrêts. Ça se trouve, sa blessure, ça va.
10: Non, il dit, je peux jouer 5 à 10 minutes. Il dit pas, je fais la fin de la rencontre, la prolongation, les tirs au but.
12: De faire ce genre de déclat, dire, je peux jouer encore 5-10 minutes. C'est quel est l'intérêt en fait? 5-10 minutes pour faire quoi? Pour arrêter 3 ballons et après derrière tu laisses ta place à ton remplaçant?
4: J'aurais voulu 5-10 minutes pour évaluer.
12: Ouais, mais en fait, tu peux pas.
10: On en rend compte s'il faut qu'il fasse un dégagement.

0: sentiment qu'il est allé au bout du bout de ce qu'il pouvait faire. Il aurait presque pu créer l'exploit derrière. Oui, et que le plus important presque pour lui, pardon, je me concentre sur un avenir personnel, c'est qu'il a gagné un poste de sélectionneur ailleurs. Oh ben, vous voyez ce que je veux dire en ayant fait un tel parcours, si ce n'est pas en Belgique?
1: Oui, en Europe, ailleurs, il peut se tester totalement ailleurs, sans aucun...
0: Là, vous n'y croyez plus en Belgique?
1: Ah non, moi, j'en sais rien, je ne connais pas...
0: Non, mais vous me dites, il est mort dans le film, il y a deux minutes.
1: Non, mais il est mort dans le film sur la situation, c'est-à-dire...
0: Le Courtois, il est coupeur de tête.
1: Non, mais en fait, ce qui le plombe, Garcia, c'est que le gardien, derrière, il fait de la merde. Ouais. Non, mais c'est ça, en fait. Tu peux le retourner dans tous les sens. Et il a probablement raison, d'ailleurs. Mais comme le gardien, il les a mis dedans, bah, en fait, sa version à lui, elle ne tiendra pas. C'est tout. C'est comme ça. Ah. C'est injuste, mais c'est la vie.
2: Après, Candice,
1: c'est comme ça.
2: Candice a rappelé le parcours quand même de cette équipe de Belgique, parce qu'il faut quand même se rappeler que sur les deux derniers tournois majeurs, Euro et Coupe du Monde, en 2022, souvenez-vous, il y a 4 ans, au Qatar, ils n'étaient pas sortis de la phase de groupe, alors que 4 ans auparavant, ils avaient terminé 3e sur le podium de la Coupe du Monde. Et même il y a 2 ans à l'Euro, ils ne passent pas les 8e de finale. Donc, quart de finale, c'était l'objectif. Il a quand même rempli sa mission, Rudy Garcia.
3: Avec une équipe vieillissante quand même. Parce que,
2: et l'intégration nouveau.
3: Et il fait des choix, honnêtement. En fait, moi, ce qui doit rassurer, je pense, une fédération européenne, africaine, sud-américaine, ce que vous voulez, pour un poste de sélectionneur, c'est de se dire, c'est un entraîneur, peu importe les statuts, peu importe les carrières et les palmarès, et le vécu en équipe nationale, s'il doit trancher dans le vif pour aller le plus loin possible, il le fait. Et franchement, quand il sort De Bruyne très vite, avant l'heure de jeu, contre le Sénégal, Doku également, et qu'il arrive à retourner la situation... Non, mais il a...
4: C'est des choix faits quand il est dos au mur. Oui, mais... Tu les fais pas en
0: plus. Non, il a pas titularisé Doku. À un moment, il a fait le choix de pas le titulariser.
4: Le match d'après.
0: Oui, oui,
4: le match d'après.
0: Oui,
4: mais quand, bah oui, parce qu'il a gagné, donc c'est lui qui est costaud.
0: Oui, mais
4: à partir de ce moment-là, il le fait pas quand il peut y avoir des discussions pendant les poules.
0: Parce qu'il leur fait confiance. Mais c'est réversible parce qu'il leur fait confiance. Non, mais il leur dit, les gars, je vous fais confiance.
3: Bien sûr. Et on a connu des sélectionneurs qui ne faisaient pas ce genre de choix. Tu vois,
4: c'est vrai.
3: Donc lui, honnêtement, il s'est dit, mort pour mort, je l'ai fait, moi, ces choix-là.
4: Beaucoup de sélectionneurs le font quand c'est, voilà, élimination directe, je change parce que là, maintenant, il faut gagner. Et si je gagne, je suis le héros. Si je perds,
3: quand même à des joyeux de la couronne, tu vois.
0: Allez, on enchaîne. L'Angleterre, maintenant, bonne nouvelle pour Thomas Tuchel. On était inquiet hier, Declan Rice va mieux.
5: Oui, c'était le feuilleton depuis 2 jours. Il était malade, le gunner. Il va beaucoup mieux. Il a d'ailleurs participé au dernier entraînement à Miami. C'est le cas également de Marc Guéhi, touché aux ischios, et de Rhys James, indisponible depuis le deuxième match de la compétition. Tous les voyants sont donc au vert pour Thomas Tuchel.
0: Alors celui-là, Charlotte, on va s'arrêter quelques secondes. On en parlera tout à l'heure. On fera Haaland, Kane, choc des neufs. Je veux le voir, cette rencontre. Je veux le voir.
1: C'est à 23h.
0: Ouais.
6: Bah là, avec tout l'effectif qui revient...
0: C'est une bonne nouvelle pour eux, Rice.
6: Ah oui, à moi, je pense que ce match, ça va être une boucherie. Les Anglais, ils vont être vraiment au-dessus. Bellingham, il fait... je pense que vraiment, les Anglais, là, ils mettent tellement d'intensité dans ce qu'ils font, qu'il y a tellement de talent un peu partout. Face à la Norvège, même si oui, il y a des individualités qui sont quand même intéressantes, je pense que là, on arrive à un quart de finale, les Anglais, ils vont gagner, franchement.
2: Mais ils sont sous haute pression, hein, les Anglais, parce que justement, le quart de finale, c'est souvent là où ils s'arrêtent en Coupe du Monde. Ça va être le 11e quart de finale de l'histoire de l'Angleterre en Coupe du Monde, mais ils sont passés qu'à 3 reprises. La dernière fois, c'était en 2018, où ils avaient atteint le dernier carré de la compétition, mais la réalité, et en 2022, ils n'avaient pas passé le quart de finale, c'était face à l'équipe de France. Donc il y a quand même une pression, et toujours ce quart de finale, en général, pour les Anglais, c'est là où ils n'arrivent pas à faire le step supplémentaire.
0: Alors, question, qui est d'accord avec Charlotte sur le fait que l'Angleterre est très au-dessus parce qu'elle est fait facilement? Parce que j'aime bien quand ça tranche comme l'a fait Charlotte.
3: Oui, moi je suis d'accord avec Charlotte. En fait, au-delà du niveau, je trouve qu'il se passe vraiment quelque chose dans cette équipe. Toutes les images qu'on voit aussi à l'extérieur.
1: Enfin, dans l'autre aussi, il se passe quelque chose.
3: Oui, mais en fait, c'est une équipe qui a compris. Ils sont très soudés et qui a enfin compris son potentiel.
0: Par des grosses rencontres.
3: Ouais, et puis dès le premier match, on a senti contre la Croatie que mine de rien, même si la Croatie revenait, que c'était une équipe qui était sûre de sa puissance, elle peut se reposer sur des joueurs tellement fiables devant. Bellingham et Kane font une Coupe du Monde fabuleuse. Bellingham est à un niveau qui était le sien lors de sa première année au Real. Non, mais la première année au Real, il était monstrueux avant que Mbappé arrive, notamment, et il jouait plus haut sur le terrain. Là, c'est le cas, et je trouve. Et en plus, Tuchel lui laisse le choix d'aller où il veut sur le terrain. C'est assez fabuleux. Et lui, voilà, Tuchel, juste pour terminer, Tuchel a réussi à mettre un cadre. Lui aussi a fait des choix forts avant la Coupe du Monde. Il les a assumés, et mine de rien, les joueurs, il les a embarqués avec lui. Moi, cette équipe-là, elle m'impressionne.
1: Pour moi, c'est pas un quart de finale, c'est pour l'Angleterre une demi-finale avant l'heure. Parce que s'il passe la Norvège, qui est pour moi une équipe qui va pas être forcément facile à manœuvrer, je vois pas ce qui les empêchera d'aller en finale. Pas l'Argentine et pas la Suisse. Froidement.
4: Moi, je pense qu'ils vont pas passer, moi. Je pense que en

0: On va en parler après, mais je pense que Haaland, il peut atomiser une équipe à lui tout seul.
1: Et, ah oui.
0: Ah ouais, c'est une drôle d'équipe.
1: Hein, bon, on regardera Haaland Kane pour tout à l'heure.
0: Non, ouais.
1: Hein, on se garde ça tranquille. Et on va passer à l'Argentine parce que Lionel Scaloni, le sélectionneur, assure qu'il n'y a pas de favoritisme dans cette Coupe du Monde.
2: Non, faute non sifflée, but de l'Égypte annulé, pénalty à l'adversaire non accordé, carton rouge pour Messi pas distribué. Eh bien, les exemples des décisions arbitrales favorables à l'Argentine ne manquent pas. Pourtant, Lionel Scaloni n'y voit aucun favoritisme.
3: Non, c'est si, je parle pour l'Argentine.
4: Il y a toujours des critiques. Je ne parle pas que de l'Argentine. On peut utiliser ça pour montrer aux joueurs que des gens ne veulent pas que l'Argentine gagne. C'est normal. On peut utiliser ça pour que les joueurs soient meilleurs. Mais sur le fond de la question, il n'y a pas de favoritisme. Aujourd'hui, cela me semble très difficile avec le VAR.
1: Il est plutôt très bon en com, Scaloni. Et puis, mauvaise nouvelle pour la Suisse, les adversaires. Johan Manzambi est encore forfait.
2: Absent face à la Colombie en huitième de finale. Il est à nouveau forfait donc pour ce quart de finale, insuffisamment remis de sa blessure au genou.
1: C'est dur.
2: Une contusion contractée à l'entraînement. La Suisse joue donc son premier quart de finale depuis 72 ans, sans son meilleur buteur dans cette compétition. Un match face à Messi qu'attend avec impatience Denis Zakaria.
5: On sait que Messi est l'un des meilleurs joueurs du monde. On va devoir faire un très gros match contre l'Argentine. Au final, l'Argentine, ce n'est pas seulement Messi. Tous les joueurs de cette équipe sont bons. Il ne faudra pas être concentré seulement sur Messi. Après, sur la question d'un arbitrage en faveur de l'Argentine, j'y accorde très peu d'importance. On est concentré sur le football, sur notre match, et pas sur les décisions des arbitres.
1: Bon, l'Argentine est favorite, on est d'accord.
0: Oui.
1: Mais ils vont jouer une équipe très organisée. L'équipe, honnêtement, la plus forte qu'ils ont jouée depuis le début du tournoi.
0: Ouais, mais c'est pas ça qui se joue pour l'Argentine. C'est un truc spécial, quoi. À un moment, ils gagnent. On ne sait pas trop pourquoi. Ça fait quand même 4 ans, enfin, 2 Coupes du Monde que ça dure de la même manière. Et il y a Messi qui sort du... À chaque fois, je me dis, mais il va rien se passer cette fois. C'est pas possible qu'il en mette un doublé. Et il le fait tout le temps. Et en plus, moi, je trouve que cette équipe joue très bien. L'Argentine, je trouve que c'est une très bonne équipe. Il y a un banc. Elle a du problème parfois défensivement.
1: Il y a un banc, c'est sûr.
6: C'est moyen, quoi.
1: Non, mais en fait, c'est moins bon quand même.
0: Ouais, mais c'est un peu logique. Il joue quand même très haut. Il s'expose.
1: Ouais, mais franchement, très honnêtement, les latéraux, la défense centrale, c'est quand même très faible pour une équipe championne.
6: Mais t'imagines, ils ont été embêtés défensivement par l'Égypte, sans manquer de respect à l'Égypte, par l'Égypte, par le Cap Vert. Ils ont été en difficulté défensivement contre ces équipes-là. Donc quand tu rencontres, imagine, une équipe du top 5 mondial, s'ils avaient rencontré la France avant, par exemple, t'imagines, tu prends 2 buts contre Cap Vert et l'Égypte, tu prends combien?
0: C'était offensivement qu'on se disait, il n'y a que Messi, mais en fait, il n'y a pas que Messi.
6: Non,
0: en fait, il y a de la variété.
1: Quand vous mettez Lautaro, Alvarez,
6: McAllister,
1: j'ai jamais douté de leur force offensive.
0: Ah, il y a un moment,
1: je trouve que défensivement,
0: quand même que Messi,
1: c'est léger pour voyager face aux attaques, quoi.
7: Ils ont parlé des gardiens tout à l'heure. Ils ont aussi un gardien qui, comme
6: oui, mais qui est moins bon quand
7: même. Une personnalité. Moi, ce qui m'impressionne, c'est leur milieu de terrain. Ouais, les trois, là, De Paul, McAllister et...
0: Tu rajoutes Paredes.
7: Ouais, là, t'as l'impression que c'est du 200 000 km au compteur, à toi, à moi, à toi, à moi.
1: Ouais, ça fait 200 000 au compteur, ça peut fumer. Hein.
7: Non, mais attendez, il y a match, la Suisse, évidemment.
1: Là, il y a match ou pas? Alors, est-ce que quelqu'un...
7: Bah, s'il y a eu match contre le Cap Vert et l'Égypte, il y aura bien un match contre la Suisse.
1: Voilà. Est-ce que quelqu'un ici voit la Suisse passer?
2: Bah, oui.
7: Non, parce que je vois l'Angleterre à Argentine.
0: Est-ce qu'on a envie que la Suisse passe?
1: En fait, vous voulez la guerre des Malouines, vous voulez pas la neutralité, quoi. En fait, vous voulez France-Espagne, Angleterre-Suisse, quoi. Vous voulez le top 4, les 4 favoris qui pouvaient pas se rencontrer avant les demi.
6: On peut pas dire ça de la Suisse parce qu'elle a été quand même assez irrégulière dans cette compétition. C'est l'équipe qui, par séquence, a été montée.
1: Ils sont montés en puissance.
6: Mais il y a aussi des séquences. Il y a aussi des séquences où on s'est dit.
7: Mais Mazembe, c'est une mauvaise nouvelle pour eux parce qu'il y a un moment, cette équipe-là, tu dois l'affronter avec toutes tes forces et lui, c'est un talent différent.
8: Il y a quand même moins de certitude avec cette Argentine-là qui était sur un fil à chaque fois, qu'à un moment donné, tu te dis ça, la chance, ça va tourner. Mais c'est vrai que quand tu as un joueur comme Messi, eh ben, en fait, tu te dis non, la chance, ça sera toujours là.
1: Bon, qui se lève à 3h, c'est mon autre question.
7: Non.
1: Nabil, Charlotte.
7: Déjà, moi, je me lève pas parce que je me couche pas.
1: Oui, voilà, ça c'est autre chose. Chacha aussi, elle se lève. Bah, fou, c'est non, qu'encore, je n'ai pas la main, vie cachée.
0: Il faut espérer des prolongues et des pénalties, j'en balle d'avant. Comme ça, on se rapproche.
9: Ça doit être les vacances, les enfants se lèvent à la même heure.
1: Tu fais des matchs. Moi, je serai debout. J'ai regardé, demain, il n'y a pas d'émission, ce sera Benoît Cossé. En fait, quand j'ai vu qu'il y avait match à 3h, j'ai dit vous mettez la cause de dimanche, je reviens lundi peinard, on fera ça. Et on continue avec Jorge Jesus qui est officiellement sélectionneur du Portugal.
2: Et oui, 10 ans jour pour jour hier, c'était les 10 ans du titre de l'Euro 2016. Jorge Jesus est devenu le 31e sélectionneur du pays. À presque 72 ans, il signe un contrat de 4 ans et lance un nouveau cycle baptisé « Venu pour gagner ». L'ancien entraîneur de CR7 à Al Nassr n'aura aucun problème à mettre sa star sur le banc.
10: J'ai déjà entraîné deux des meilleurs joueurs du monde. Je n'entraînerai pas le troisième, Messi. J'ai entraîné Neymar et Cristiano Ronaldo. Et à Neymar, un jour, je lui ai dit « Toi, c'est fini ». Ce que je juge le mieux pour l'équipe nationale, je le ferai.
1: Après, l'avantage d'un homme aussi expérimenté, finalement, dont c'est le dernier défi, c'est qu'il aura de compte à rendre à personne, finalement.
7: Oui, puis là, le message, il a clairement passé. Quand il a dit « J'ai dit à Neymar, c'est fini », moi, si je suis Cristiano Ronaldo, je me dis qu'il m'envoie un message entre les lignes, quoi. Enfin, s'il doit le faire, il le fera. C'est comme ça que je comprends.
1: Un dernier bonus pour les pigeons comme moi. Je l'assumerai officiellement. La FIFA vend l'herbe de ses pelouses pour se faire des sous.
2: Oh non, c'était pas ça le lancement.
1: Ah bon, c'est pas ça ?
2: Redites-le, s'il vous plaît.
1: Alors attendez. Ah ouais, non, je vais pas. En fait, vous êtes pour la drogue, Candice. La FIFA vend de l'herbe pour se faire des sous. Allez, oui, hop, la FIFA qui
2: dit, là. Pas mal. La pelouse du MetLife Stadium, le théâtre de la finale de cette Coupe du Monde, eh bien, sera découpée en petits morceaux à l'issue de la finale et vendue en ligne à des acheteurs des États-Unis, d'Europe et du Royaume-Uni seulement. Premier prix, 390 € pour un carré de 6,35 cm de côté. La version la plus chère coûtera 3000 euros, Greg, pour un plus grand morceau.
1: Je vais donner tout de suite mes trois chiffres derrière la carte. Voilà, comme ça sera fait.
0: Faire comme les supporters du PSG.
2: Du ballon et du trophée de la Coupe du Monde.
0: Supporters du PSG, ils étaient rentrés sur le terrain.
1: Oui, mais là, moi, je n'aurais pas la chance.
0: C'est pas mal de faire ça.
1: Vous savez, j'ai déjà des morceaux de parquet, des Bulls de Jordan, j'ai déjà des trucs comme ça. Donc, je peux prendre un bout de pelouse si on la gagne. Alors là, complètement pigeon. Mais alors, je vais l'assumer. Ça partira dans le musée des horreurs, selon ma famille, le musée de rêve, selon moi. C'est aucun problème. Allez, on joue, puisque vous êtes plein de velléités offensives, là. Let's go. Le 100 mètres. Il va falloir être offensif là pour le 100 mètres,
7: comme le goût.
1: Il y a 40 bonnes réponses. Vous jouez aussi à la maison là. Tout le monde joue les uns contre les autres. C'est un 100 mètres, le ou la plus rapide a 6 bonnes réponses gagne. En cas de mauvaise réponse, vous stagnez, vous n'êtes pas éliminé. En cas de bonne réponse, vous avancez d'une case. L'intitulé du soir, les Bleus qui, à un moment de leur carrière, sont passés par la Liga et qui ont joué une Coupe du Monde depuis 98. Internationaux français qui ont joué une Coupe du Monde depuis 98. Vous prenez tous les groupes. Puis vous me trouvez ceux qui sont passés par un club espagnol. 98 inclus.
11: En Coupe du Monde.
1: Ok, à vos marques. Prêt ? Rafou.
9: Kylian Mbappé.
1: Kylian Mbappé, Real Madrid, évidemment, Coupe du Monde. Ça marche, vous avez compris le concept. Vikash.
0: Griezmann.
1: Antoine Griezmann, et évidemment, Atlético, Barça, Espagnol, et puis Coupe du Monde. Charlotte.
12: Varane.
1: Raphaël Varane, oui. Nabil.
7: Digne.
1: Lucas Digne, c'est bon. Karim
13: Benzema.
1: Karim Benzema, oui. Et Cancan pour le tour parfait.
2: Zinedine Zidane.
1: Jeune joueur, qu'on adore. Bien joué. Rafou.
9: Lilian Thuram.
1: Lilian Thuram avec le Barça, c'est oui. Vikash.
0: Emmanuel Petit.
1: Manu Petit au Barça, c'est oui. Charlotte.
12: Dembélé.
1: Ousmane Dembélé au Barça aussi, c'est bon. Nabil.
7: Rami.
1: Adil Rami, c'est bon. Karim.
9: Deschamps.
1: Les chants, c'est bon. Candice.
2: Thierry Henry.
1: Thierry Henry, c'est bon. Raphaël, troisième tour.
9: Christophe Dugarry.
1: Dugas, oui. Vikash.
0: Claude Makélélé.
1: Claude Makélélé, je prends. Chacha.
12: Alphonse Areola.
1: Alphonse Areola, c'est oui. Amilou.
7: Jérémy Mathieu, Lucas Hernandez, pardon.
1: Ouais, pourquoi vous me donnez trois noms, là ?
7: Non, mais je me suis embrouillé. Ça arrive.
1: Je vous dis bien, mais c'est terminé, hein. Lucas Hernandez, c'est bon. Karim.
13: Théo Hernandez,
1: c'est bon.
13: Comme ça, moi, je l'ai éliminé.
1: Candice.
2: Ludo Juli.
1: Il n'y a pas de Coupe du Monde. Rappelez-vous, il en voulait beaucoup à Raymond.
2: Ouais, c'est vrai.
1: Il l'a dit, redit, on a compris. Hein. Raphaël.
9: Abidal.
1: Eric Abidal, c'est bon. Vikash.
0: Lizarazu.
1: Vicente Lizarazu, bien sûr. Charlotte.
12: Koundé.
1: Jules Koundé, oui. Nabil.
7: Lassana Diarra.
1: Las Diarra. Il n'y a pas de Coupe du Monde pour Las Diarra. Karim.
13: Je vais dire Robert Pires.
1: Robert Pires, c'est oui, Villarreal. Hein. Candice, qui s'est fait piller son Pires.
11: Bah oui, parce que là, je suis pas sûr de...
1: Allez-y.
11: Est-ce que je vais sur un Cristanval?
1: Oui, Philippe Cristanval, Barça, c'est bon. On fait un point sur les scores. Vous êtes 4 à 4 bonnes réponses. Vous êtes 2 à 3 bonnes réponses. Il en faut 6. Raphaël.
9: Nicolas Anelka.
1: Anelka, c'est bon. Vikash.
14: Kamavinga.
1: Oui, Kamavinga. Charlotte.
15: Tchouaméni.
1: Tchouaméni, bien sûr. Bien joué.
7: Nabil Fekir.
1: Nabil pour un Nabil, c'est bon. Karim.
6: Thomas Lemar.
1: Lemar, Thomas Lemar, bien sûr. Et Cordis.
11: Ferland Mendy, en fait.
1: Ferland Mendy ne fait pas de Coupe du Monde. Si Raphaël répond bien, seuls Vika, Charlotte et Karim pourront jouer pour aller en photo finish.
7: Évite de bien répondre alors.
1: Raphaël.
9: Steven Nzonzi.
1: C'est une bonne réponse. Voilà. Je vais donc voir. Mais attendez, c'est pas fini, trouvez-en un autre, vous avez deux tours. Un tour. Vika.
14: Emmanuel Petit.
1: Déjà dit.
14: Ah merde.
1: Charlotte. Oh là là là là là.
14: Moi j'ai perdu.
1: Ah. Oh là là. 5. 4. 3.
11: Ah, je sais plus.
1: 2. 1. C'est non. Karim, vous seul pouvez empêcher la victoire de Raph.
13: Attendez, je regarde ce que j'ai mis. Trezeguet.
1: Oui. Alors, photo finish, on prépare le duel. C'est à la vie et à la mort. Raphaël contre Karim, mort subite. Le premier qui échoue, si l'autre répond, gagne, tout simplement. Les Bleus passaient un moment de leur carrière par la Liga, qui ont disputé une Coupe du Monde depuis 1998, un intitulé à 4 entrées. Sacré pit, on y va, Raphaël.
9: Jérémy Toulalan.
1: Toulalan, c'est bon. Karim.
6: Grégory Coupé.
1: Grégory Coupé, c'est bon. Raph.
9: Eliakim Mangala.
1: Mangala, c'est bon. Karim.
6: Umtiti.
1: Umtiti, c'est bon. Raph.
9: Skilacci.
1: Skilacci, c'est bon. Karim. Ça revient vite. Hein.
13: Faut que je retrouve les groupes.
1: 5. 4, 3.
6: Louisa. Non, il n'est pas passé par l'Espagne.
1: Victoire de Raphaël Sebaoun, bravo.
0: C'était un beau duel quand même.
1: C'était
0: hein.
1: Beau, hein.
0: Bravo. Un beau duel.
1: Bravo. Alors, il restait Laurent Blanc. Hein.
6: On l'a pas dit.
9: Qu'il était dit.
1: Hein. Alain Bogossian.
6: Ouais. Ah bon.
1: Christian
6: ah
1: bon Carambeu. N'a pas été dit.
6: Ah, Carambeu, on est cherché 98.
1: Hein. Rio Mavuba.
7: C'est vrai.
6: Il a fait
1: du ah bah oui, c'est vrai. Loïc Rémy, il est dans tous les jeux.
7: Ah ouais. Bah, ça me parle, tu vois.
1: Anthony Réveillère. Et on avait fait le tour. Ouais, ah, c'était pas bravo, beaucoup. Hein. Bravo, franchement, vous avez été très très bon. Est-ce que vous serez aussi bon? J'en suis sûr. 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L'Espagne. 2. Le Paraguay. Si vous avez la bonne réponse, 1 ou 2. Par SMS au 7-10-21, on prend son téléphone, 7-10-21, hop, c'est parti. 1, Espagne, 2, Paraguay, 7-10-21, 10 000 euros en jeu, bonne chance. Dans un instant, le pourquoi du soir, France-Espagne, depuis le temps. Hein, pourquoi c'est un nouveau classico? À tout de suite.
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27: Merci d'être là, même le samedi, c'est l'équipe de Greg. On est ensemble jusqu'à 21h pour parler Coupe du Monde et se plonger déjà dans la demi-finale qui nous fait tant saliver. Jour de fête nationale France-Espagne, c'est le pourquoi du soir d'Adrien Courrouble. Bonsoir Adrien.
28: Ça fait rêver. C'est un vrai, vrai
27: beau. Ah là, papa, on y est.
28: Là, je me suis replongé un petit peu dans les France-Espagne et effectivement, on a une sacrée liste à l'Euro et à la Coupe du Monde de choc légendaire. Du coup, c'est l'objet du pourquoi du jour. Vous allez vite vous en rendre compte. France-Espagne, pourquoi? C'est tout simplement un classico. Et avec Coupe du Monde, Euro et évidemment toutes les légendes qui ont joué ça. Sébastien Sautier à la prod.
27: Oh, j'ai des frissons. Bon, déjà, peut-être parce qu'il oppose les deux meilleures équipes de la planète.
28: Oui, ça vient tout droit de la bouche de l'un des meilleurs joueurs de la planète. Aussi, c'était juste après la qualification de l'Espagne face à la Belgique.
29: Con muchas ganas, yo creo que desde que empezó el Mundial todo el mundo esperaba este partido, teníamos muchas ganas de que llegara, somos para mí las dos mejores selecciones del Mundial, pero bueno, sin ningún miedo, yo creo que si alguien puede ir con seguridad contra Francia somos nosotros.
28: Alors historiquement, si on prend toutes les confrontations, l'avantage est à l'Espagne, puisque l'Espagne a remporté 18 victoires face à l'équipe de France, contre 13 pour les Bleus, il y a eu 7 matchs nuls. En revanche, en grande compétition, pour l'instant, d'un souffle, on a l'avantage, il y a eu 6 matchs en grande compète, 3 victoires pour la France, 1 match nul, c'était à l'Euro 96 en phase de groupe, et 2 victoires pour l'Espagne.
27: Bon, évidemment, moi, parmi mes premiers émois, mes premiers souvenirs, mes premières folies, il y a l'Euro 84.
28: Et c'est normal que ce soit vos premiers émois, puisque c'est la toute première fois que ces deux équipes vont se rencontrer dans une grande compétition, la finale de l'Euro 84 avec la fameuse Arconada du nom du gardien espagnol qui laisse passer le ballon sous son ventre au Parc des Princes sur le coup franc de Platini. 2-0 pour la France. Ils l'ont fait, titre l'équipe le lendemain. Et oui, ils l'ont fait puisque les Bleus sont champions d'Europe. Pour la première fois de leur histoire, c'est le premier trophée de l'histoire de l'équipe de France et c'est la dernière fois que ces deux équipes vont se rencontrer en finale d'une grande compétition.
27: Alors, on les joue en 87, ouais. Mais il y a surtout le quart de l'Euro en 2000.
28: Souvenir merveilleux, et pourtant, c'était pas passé loin du tout. Parce que l'équipe de France va mener 2-1 grâce à un coup franc magnifique de Zizou, grâce à Djorkaeff également. Et puis, 90e minute, pénalty sifflé par Colina pour l'Espagne. Raoul s'avance, le reste appartient à l'histoire.
0: Il n'y a jamais péno en plus. Ah, c'est un truc de fou. Parce que je pose la main sur le ballon, il vient taper le ballon et il se laisse tomber. Mais bon.
1: Tu te dis quoi, c'est pas possible, ça va.
0: Ah ouais, l'injustice, tu te dis c'est pas possible. Et après, il s'avère que voilà, il se passe ce qui se passe.
2: Ah si, Barthès l'arrête, c'est un héros. Fabien Barthès, le gardien de l'équipe de France, face à Raoul qui tire. Voilà qui le met dehors. Il le met dehors. Il le met dehors. Raoul qui le met dehors.
27: Finalement, les droits, c'est très surcoté. Et puis, comment oublier 2006 ?
28: Le fameux « Vas-y, mon petit », évidemment, Franck Ribéry, Thierry Gilardi, 3-1, avec le but de Franck Ribéry, avec aussi un immense Zizou. L'équipe Explore a réalisé, là, ce mois-ci, justement, un format très cool autour de la Coupe du Monde 2006.
3: Pendant le Mondial, le numéro 10 signe des prestations légendaires. Comme en 8e contre l'Espagne, qui se moque de son âge. À la veille du match, Marca titre.
4: On va mettre Zidane à la retraite.
3: Piqué au vif, le plus espagnol des Bleus crucifie Casillas.
28: Il marquera le dernier but. Ouais, et s'il allait marquer, disait Jean-Michel Larquet à l'époque, eh bien il marquera ce dernier but. Et puis il y aura ce parcours légendaire. L'équipe titrera le bonheur avec cet édito justement dans le journal le lendemain du match, le 28 juin 2006. Un match où l'équipe de France menait 1-0 a retrouvé toutes ses vertus dont nous avions tellement peur qu'elle les ait à jamais égarées. La maîtrise collective, la solidité, la solidarité, le goût du combat, du souffle du coffre, l'efficacité et l'orgueil. Cet orgueil qui a poussé Zidane impeccable jusqu'à inscrire dans le temps additionnel un but dont il se souviendra toute sa vie et nous aussi. On s'en souviendra toute notre vie de ce but de Zidane.
27: Ils ont quand même ça en eux de venir nous chercher.
28: Ah, ils sont bons, ils sont très bons, c'est comme ça.
27: Ah, ils agitent le truc rouge là, comme ça. Bon, là, on a des souvenirs cool, mais les plus récents, il faut bien être honnête, sont moins sympatoches.
28: Oui, parce que le but de Zidane, ce 3-1 en 2006, c'est tout simplement la dernière victoire des Bleus en grande compétition face à l'Espagne. À la défaite à l'Euro 2012 avec le coup tactique pas forcément très inspiré de Laurent Blanc, celui de mettre, regardez, Mathieu Debuchy en ailier droit devant Anthony Réveillard. Vous voyez la composition de cette équipe de France. Eh bien, l'équipe de France n'existera pas. Défaite 2-0 dans ce quart de finale de l'Euro. L'équipe le lendemain va titrer SOS Fantôme. Et c'est vrai que les joueurs ont été fantomatiques. Les supporters n'étaient pas très contents. On a retrouvé un micro-trottoir signé la chaîne L'Équipe. Pour certains, il était même un petit peu excessif.
5: Beaucoup de déceptions, on est passé, je trouve que l'équipe de France est passée à côté du match.
6: Beaucoup de déceptions ce soir, on avait envie de rêver, on avait envie d'un miracle et malheureusement il n'a pas eu lieu. On avait envie de voir une équipe plus offensive, qui avait plus envie que ça.
15: Il y a un moment donné, je sais pas, Giroud, le changement c'est maintenant. C'est pas... on a voté quoi, je veux dire, il y a un moment donné, faut y aller quoi, le jeu. Moi j'ai fait 6000 bornes. J'ai fait 6000 bornes. Je reviens, je me suis levé tôt et je vais me coucher tard. Il y a un moment. Voilà. Moi, voilà, j'ai honte d'être français. Ouais. Le changement, c'est maintenant, Giroud.
28: Vous l'avez reconnu ou pas?
27: Oui, mais j'ai vu
28: son comédien,
27: nom.
28: Mais j'ai pas son nom.
27: C'est un très bon comédien.
28: L'équipe du soir existait depuis 2 ans. À l'époque, on avait Manu Petit comme consultant. On avait un peu d'argent à l'époque. Manu Petit, champion du monde 98. Et il fait un petit complexe. Pour lui, on a fait un petit complexe d'infériorité face aux Espagnols.
17: Il y a un truc que j'ai trouvé révélateur depuis, ça fait déjà un paquet de temps que Laurent Blanc s'émerveille devant le jeu de la Roya et du Barcelone, à juste titre d'ailleurs, mais je trouve que...

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9: Allez, c'est l'équipe de Greg. Plaisir d'être avec vous ce samedi. Regardez, voilà, là. Ça, c'est les mains qui se frottent, c'est la satisfaction. Voilà, là, regardez, Nabil, Charlotte, pareil, c'est les mains comme ça. Karim, voilà, on se frotte les mains, on est content parce que ce soir, les gars,

0: ces quarts de finale de Coupe du Monde, ça ne s'arrête pas, on en veut encore. Un choc incroyable entre la Norvège et l'Angleterre. Et Raphaël Sebaoun, c'est aussi le choc des meilleurs buteurs de la saison et le choc des neuf. Voilà.
1: On va rappeler les statistiques déjà de ces deux joueurs qui sont, font partie des meilleurs buteurs de la compétition. C'est le troisième contre le quatrième. 7 buts pour Erling Haaland qui a un but d'avance sur le quatrième de la compétition, Harry Kane. Et vous l'avez dit Greg, ce sont deux des meilleurs buteurs de la saison. Quand on prend les stats cette saison, club et sélection confondue, ce sont les deux meilleurs buteurs au monde avec leur but en club et leur but en sélection, 73 contre 59. Des machines à marquer.
0: Vous vous rendez compte, quand il y avait, on a la chance immense de vivre les duels Messi-Ronaldo, et on se dit, passer les 50 buts ou les 60 buts, on ne verra plus jamais. Bon, en fait, on voit ça. Messi, pas autant 91, de talent. 91. Messi est même monté plus haut.
2: 91.
0: Ouais, 91. Mais Messi, je le mets presque encore à part. Mais là, on a une chance folle, Karim, de voir ces gars-là s'affronter ce soir.
3: C'est exceptionnel parce que quand vous souvenez des...
0: Pardon, je suis enthousiaste, mais...
3: Moi, je trouve ça incroyable. L'époque dans laquelle on vit, parce que c'est vrai que Ronaldo et Messi étaient allés à des standards tellement hauts où on se disait plus personne n'arrivera à atteindre ce type de statistiques. Dans les années... On parlait de Trezeguet tout à l'heure quand on faisait le jeu. Trezeguet qui était un formidable buteur, mais ça a terminé autour de 20 buts en championnat en Italie. Et c'était déjà un buteur incroyable. En Italie, vous regardiez les classements des buteurs. En Espagne,
0: je vais regarder, tiens, d'autres statistiques.
3: Thierry Henry, que j'adore. Thierry était à 24 buts par saison en championnat. Ces gars-là, ils mettent un but par match. Ouais, non, mais Haaland, il a marqué plus de buts en sélection que son nombre de sélections. C'est hallucinant. Harry Kane,
0: Mais il y a plus de matchs, on nous dit.
3: Oui, non, mais en fait, c'est hallucinant. Juste pour terminer, après je te donne la balle. En fait, la chance qu'on a, c'est que ce ne sont même pas les mêmes joueurs. C'est-à-dire qu'on a des joueurs tous différents. Mbappé n'est pas le même joueur qu'Haaland. Kane n'est absolument pas le même joueur que les deux autres. Messi est encore un joueur à part. C'est hallucinant cette variété. Et pour les gamins, moi je pense aux gamins qui regardent le foot, vous avez une chance inouïe aujourd'hui de pouvoir mettre le maillot de la star, de votre star préférée. À l'époque, on n'avait pas autant de choix.
0: En vrai, on a de la chance tout simplement parce que Charlotte, on a vu une Coupe du Monde des stars et qu'on n'a pas souvenir. Et ça fait plusieurs Coupes du Monde ou Euro que j'ai la chance de couvrir ou que vous aussi autour de la table. On n'a pas souvenir d'un rendez-vous planétaire avec des équipes qui sont au rendez-vous et leurs stars qui sont au rendez-vous au même moment.
2: Oui,
0: c'est quelque chose... Normalement, il y a toujours la surprise. Ah bah tiens, et le gars gagne un transfert dans un gros club parce qu'il fait une grande Coupe du Monde. Là, ce sont les stars qui sont là.
2: À l'OM, par exemple.
0: Ouais,
4: c'est exactement ça. Moi, je pensais pas que Haaland allait avoir ce niveau à la Coupe du Monde. Moi, limite, on l'avait presque oublié, mais c'est vrai que ça fait une ou deux saisons qu'à City, c'est un peu plus dur. Donc on se dit, bon, il est dans une équipe de Norvège, c'est pas non plus l'une des meilleures équipes au monde, mais en fait... Kane va très bien avec son équipe et Haaland va très bien avec son équipe. Je pense pas qu'un Kane qui joue
0: et Kane,
4: Norvège,
0: ils vont très bien avec tout le monde. Hein.
4: Mais en fait, non, si on switch, je pense que Kane et Haaland seraient en difficulté dans leur équipe. Si on switch. Ouais, parce que Kane, il a besoin d'avoir une forme de possession, d'être très proche de ses partenaires. Haaland, c'est un mec qui peut toucher deux ballons, deux en première mi-temps et un en deuxième, et il te les fout au fond. Donc c'est pour ça que leur style de jeu dans leur équipe, ça leur va à merveille.
0: Vikash, est-ce que c'est réducteur de dire que c'est le duel Kane-Haaland ou on s'en fout, on kiffe et on dit que c'est le duel Kane-Haaland?
5: Oui, on kiffons. Mais l'Angleterre, c'est un peu plus que ça. Il y a plus de variété. D'ailleurs, il fait des passes aussi, Harry Kane, plus que Haaland. La passe qu'il fait sur Bellingham, c'est une passe vraiment de grand passeur et avec aussi un autre buteur dans leur équipe. Évidemment, Harry Kane, j'adore, mais ça fait un moment qu'il me fascine, moi, Haaland. Je trouve ça fou.
0: Vous auriez aimé jouer avec lui, par exemple, vous qui adoriez faire des passes. C'est un buteur que vous auriez aimé avoir devant?
2: Ah oui.
5: De toute façon, tous ces buteurs-là, ils veulent marquer, donc c'est pas compliqué. Il suffit de leur donner le ballon, et parfois, même sans leur donner le ballon, ils marquent des buts. Quoi. Mbappé, ils marquent des buts sans passeur. Mais Haaland, c'est toucher quand même deux ballons, marquer deux buts, toucher trois ballons, se désintéresser du jeu.
3: C'est
5: incroyable. C'est capable. Fait des gamelles et buts.
3: Il marque plus de buts que de ballons touchés.
5: On peut les switcher, ils marqueraient autant, je pense. Je pense que. Ils ont une bonne possession, les Norvégiens, vous allez voir ce soir.
1: Et on a l'impression que c'est le duel entre deux véritables neufs, sans faire offense à Mbappé, que vous parlez avec Djibril Cissé, vous dites que ce n'est pas forcément un véritable neuf. Mais dans le style, ce sont encore des vraies avancantes sur leur stat en Coupe du Monde. Vous voyez qu'ils ont quasiment tous marqué des buts dans la surface de réparation adverse. Même Harry Kane, il en a marqué 3 de la tête dans cette Coupe du Monde. L'efficacité redoutable, le nombre de tirs qui sont convertis en buts. On est à un tiers environ, c'est énorme, ces statistiques. Et dans le jeu, ce sont des joueurs, alors ils participent un peu plus au jeu Harry Kane, mais quoique, ils touchent très peu de ballons par match. 25, regardez la statistique, c'est la même. C'est des joueurs qui touchent très peu de ballons. Des fois, on les voit pas, ils sont fantomatiques pendant des minutes. Et voilà. Et l'autre stat qui est incroyable, en revanche, qui les différencie, c'est que... Il court pas beaucoup en fait, Harry.
0: Non, mais en critique, lui, il court pas du tout comme Messi.
2: Il
0: court pas.
2: Il faudrait une association Haaland-Messi. Messi qui tourne autour d'Haaland.
3: Qui marche autour d'Haaland.
0: Non, mais la réalité, c'est que comme on est en France, on parle de Mbappé qui court pas, mais regardez les stats de Messi et de Haaland, c'est encore plus famélique que Mbappé. On va écouter d'ailleurs Harry Kane, on lui pose la question, c'est qui le meilleur entre les deux, regardez.
6: Yeah, it's an impossible one for me to answer, I think. C'est impossible de dire si je suis meilleur que Haaland. Je pense que nous sommes des joueurs complètement différents. Nous sommes tous les deux des attaquants de pointe, mais nous évoluons presque à deux postes différents. J'aime davantage toucher le ballon. Haaland a été incroyable, son bilan en termes de but est exceptionnel. Physiquement, c'est une machine, une véritable bête. Sa finition est au plus haut niveau.
0: Il y en a un sur ce plateau qui imagine une finale France-Norvège, mesdames, messieurs. Bonsoir Nabil Djellit.
3: Ah ouais ? C'est vrai ?
0: Vous m'avez quand même dit beaucoup de bien de la Norvège depuis le début. Il m'avait dit tout à l'heure, et moi je vous le dis, avant de rentrer en plateau, il m'a dit, et s'il y avait un France-Norvège en finale ?
2: Bah, déjà, s'il y avait la Norvège en demi-finale, ce serait réellement la surprise de cette Coupe du Monde.
5: Déjà, qu'ils soient en Coupe du Monde, c'est une surprise.
2: Peut-être pas à ce point-là, mais c'est vrai que souvent, on a un invité dans un dernier carré, tu as toujours 3-1. Ça arrive souvent. Et c'est la Norvège qui a ce profil-là.
0: Alors peut-être que c'est l'année avec les stars où il y a juste les 4 meilleures équipes du monde, les 4 têtes de série qui se retrouveront.
2: Non, mais tout à l'heure, c'est vrai que c'est le plus étonnant, c'est que tout le monde soit au rendez-vous en même temps. Il n'y a pas de flop, en fait. C'est ça qui est dingue, quoi. En fait, c'est que... Et en plus, ils se tirent la bourre et ça continue, ça ne s'arrête pas.
0: Ils disent que non, mais...
2: Ouais, et ouais, tout le monde
5: est au top. Qui a été un flop.
2: Et d'ailleurs, Yamal, il est un peu en retard, peut-être. Faire gaffe que ça n'énerve pas un petit peu, cette histoire-là.
0: Mais sur le duel de ce soir.
2: Moi, je regarde... En fait, pour être honnête avec vous, c'est Haaland Kane, c'est super. Mais moi, j'aime les deux équipes. Les deux équipes m'intéressent. La Norvège, ça m'intéresse, ce qu'ils font depuis le début. Oscar Bob, ça m'intéresse. Odegaard, le gardien. Il y a toute une histoire autour de la Norvège. Et voilà. Et l'Angleterre, c'est la question que vous l'avez posée tout à l'heure. Et elle a été dite avec le tableau de Raphaël. Est-ce qu'ils vont briser un peu ce plafond de verre qui leur arrive souvent de s'arrêter en quart de finale? Donc en fait, s'il y a ce match dans le match entre les deux joueurs, mais le match entre la Norvège et l'Angleterre, il est presque aussi excitant que le match.
3: Il y a une différence tout de même entre les deux, évidemment, de profil de joueur. Et bien sûr, mais... Le mérite quand même d'Haaland de marquer autant de buts en Coupe du Monde, autant de buts en sélection, avec les joueurs qu'il a autour de lui, qui sont de très bons joueurs, mais c'est quand même beaucoup plus facile pour Harry Kane de marquer des buts dans cette équipe-là d'Angleterre, avec des passeurs incroyables. En équipe de Norvège, il y a Odegaard qui est un super joueur, effectivement, il y a deux, trois bons joueurs autour de lui, mais le mérite d'Erling Haaland d'emmener cette équipe-là, parce que franchement, le deuxième but marqué contre le Brésil, il se le fait tout seul. Hein. Souvenez-vous, hein, la passe, il la prend, il met une frappe sèche, elle va se loger dans le petit filet. Le passeur décisif n'a aucune influence.
0: Non, mais vous ne trouvez pas qu'il est frais, ce qu'on disait hier, c'est-à-dire que lui, il dit, moi, je voulais me qualifier une Coupe du Monde. Puis après, j'imaginais pas battre le Brésil.
3: Ouais,
0: on a battu le Brésil.
3: Mais moi,
0: là, il y a une espèce d'insouciance.
3: Absolument, absolument. Mais c'est ça qui est génial. Mais il faut quand même vraiment se rendre compte de la force physique et de ce mental incroyable et de la capacité à marquer des buts dans n'importe quelle situation de ce joueur-là qui n'a pas les meilleurs joueurs de la planète autour de lui. Donc bravo à lui, franchement.
0: Je parlais d'insouciance, Charlotte, mais est-ce que finalement, vous vous souvenez quand ils n'avaient pas joué le match contre la France et qu'ils avaient dit cette équipe est trop forte, ils vont tout gagner, on joue pas. Et nous tous, en réflexe de suiveurs, de journalistes, on s'était dit il bluffe, il est en train de faire de la com, mais comme le font toutes les... Et en fait, eux, ils sont presque d'une telle pureté ou honnêteté, j'en sais rien, peut-être que le mot est un peu trop fort, mais en train de dire non, nous, on va pas perdre de force contre eux, on n'y arrivera pas, on va jouer notre tableau, on verra bien. En fait, c'est même, quand je parle de rafraîchissant, c'est même unique presque.
4: Non, mais c'est ça montre qu'ils s'en foutent de leur image, de ce qu'ils véhiculent. Donc de proposer une équipe C contre la France, un peu de fierté, t'as pas envie de t'en prendre 12 déjà. Mais en fait, eux, oui, c'était de gagner, de se qualifier, de gérer. Pas forcément jouer tout le temps très très bien. Mais
0: c'est étonnant.
4: Il y a quelques bons joueurs. Et en fait, Erling Haaland, il se dit, je vais tellement avoir peu de ballons que je suis obligé de les mettre au fond. Et son efficacité, c'est là qui fait la différence.
0: Comment on défend sur Haaland ?
5: Gabriel, il faudra lui demander.
4: Il faut être deux ou trois.
5: Il s'est fait dégommer sur deux coups. C'est compliqué, ouais, parce que c'est un bulldozer, quoi. Dès qu'il y a des duels, il va les démonter. Après, ce que j'ai aimé aussi chez les Norvégiens, c'est Odegaard qui est descendu, notamment en deuxième mi-temps. Ils ont diminué le rythme aussi. Ils ont décidé de jouer très bas, très, très collectif. Et lui, il est patient, il attend. Alors, je vois pas. La défense anglaise, les deux centraux, ça va être compliqué de défendre sur Allende.
2: Ça dépend quels centraux vont être alignés, parce que je crois que c'est une question du côté de l'Angleterre.
0: Ouais. On n'aura probablement pas les compos avant la fin de l'émission, parce que c'est à 23h le match. Bon, bah, Candice, Allende qui a failli être anglais ou qui aurait pu être anglais.
7: Il a pu jouer dans le camp d'en face, Erling Haaland, qui est né à Leeds. Quelques jours avant le départ de son papa, footballeur à Manchester City, l'attaquant choisira ensuite la Norvège. Mais l'histoire aurait pu être différente. Il racontait en 2022 l'Angleterre. J'y ai vécu pendant les 3 premières années et demie, peut-être 4. Puis je suis retournée en Norvège et il était naturel de décider de représenter ce que je considère comme mon pays. Si mon père avait joué plus longtemps en Angleterre, j'aurais peut-être fait un choix différent. Bon, Kane face à Haaland, ça nous va bien au final.
0: Et je vais vous dire, je suis anglais, je peux faire Olise Haaland. Et ma prenez Arthur Ferry. Écoutez, ça sera très bien, demi-finaliste de Wimbledon. Non mais je veux dire, les nationalités des uns des autres, tout ça c'est très rigolo aujourd'hui, ça nous raconte plein d'histoires.
2: C'est vrai.
0: Dans tous les sports différents, on trouve ça génial. Alors maintenant, mesdames, messieurs, on va faire un double tour de table.
1: Ah.
0: Tous les 6, vous allez répondre. J'ai 2 questions et il y a un nom et un score. Voilà tout ce que vous devez me donner. Alors on y va, tour de table. On commence par Candice Roland. Candice, je vous donne 150 millions d'euros. Allez, je monte. Je vous donne 200 millions d'euros.
4: Allez.
0: Vous dirigez un club. Ouais. Vous achetez Haaland ou vous achetez Kane?
4: J'achète Haaland. Il est plus jeune.
0: Karim Benani.
3: Pour gagner tout de suite?
0: Vous achetez qui?
8: J'achète Erling Haaland.
0: Nabil.
2: J'achète Kane.
0: Charlotte.
4: Kane.
0: Vikash. Dans votre club, là, entraîneur, vous prenez qui?
5: Je prends Haaland.
0: Et Raf.
1: Haaland.
0: J'ai une mauvaise nouvelle, je vous donnerai pas 200 millions d'euros.
4: Oh, enfin,
0: ça, c'est certain.
3: Fausse promesse.
0: Non, il n'y aura pas. En revanche, vous allez me donner le score de ce Norvège-Angleterre. Candice Roland, vous commencez.
4: 2-1.
0: Attendez que l'image soit sur vous.
4: 2-1 Angleterre.
0: Karim Benani.
9: 2 buts partout. Prolongation, demi partout, prolongation, tir au but.
0: Nabil Djellit.
9: Qualification de l'Angleterre.
0: Oh, l'Angleterre au tir au but.
1: Ouais.
0: Nabil.
2: 1-2 Norvège.
0: Charlotte.
4: 2-2 prolongation, victoire de l'Angleterre.
0: Au tir au but.
4: Non, pas au tir au but.
0: Bah 2-2 en prolongation.
4: Oui, 3-2
0: donc.
4: 3-2 dans les prolongations.
0: Pour me donner un troisième but, hein, quand même. Vikash.
5: Moi, mon poulain, il met 2 buts. Donc ça fait 2-1 pour la Norvège.
0: Qualification de la Norvège. Et Raphaël Sebaoun.
1: 1 partout, la Norvège au tir au but.
0: Bon, c'est pas... Et bah, il y aura 3-2 pour la Norvège en plus. Ouais. Ça, vous ne le saviez pas. J'en ai pas mis un depuis le début, donc pariez vraiment l'inverse. Dans un instant, il y aura le mercato. Et avant cela, 10 000 euros pour vous, possiblement. Vous répondez à une simple question. Quel sera l'adversaire de la France en demi-finale de la Coupe du Monde? 1 l'Espagne, 2 le Paraguay. Question très simple. Vous répondez 1 ou 2 par SMS au 7-10-21. Bonne chance à tous. J'aurai le plaisir de vous donner le nom de la gagnante ou du gagnant le 20 juillet prochain. Allez, on arrive avec le mercato. Ça bouge, il y a des joueurs du Barça qui peuvent arriver au PSG.
1: Ouais.
0: Mmh.
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8: Merci d'être là, c'est l'équipe de Greg jusqu'à 21h le samedi pendant la Coupe du Monde. C'est jour de quart, c'est jour de match, c'est jour de Norvège-Angleterre, c'est jour de duel entre Haaland et Harry Kane. On en a pas mal parlé, on sait que l'équipe de France jouera sa demi-finale le 14 juillet face à l'Espagne. On se demandera si ce sera forcément spectaculaire, mais avant cela, du mercato, parce qu'il est immanquable le mercato. Allez, faisons bosser Raphaël Sebaoun et le PSG qui piste Ferran Torres. Ouais,
9: c'est une piste, en tout cas, explorée depuis plusieurs semaines, selon nos confrères de Sky Sport Italia. Il serait très apprécié de Luis Enrique, de la direction sportive du club. Il est actuellement à la Coupe du Monde, hein, je vous le rappelle. Il est entré en jeu d'ailleurs hier. Une possible arrivée au Paris Saint-Germain, mais conditionnée à un départ de Bradley Barcola.
8: La question est simple. Est-ce que c'est mieux que Barcola, Vikash?
10: C'est complètement différent. Il peut jouer dans l'axe aussi. Et ça rentre très bien dans le style Luis Enrique à jouer sans véritable avancement.
8: Mais là, c'est pour remplacer numériquement, c'est ça?
10: Oui, mais d'autres vont venir remplacer Barcola, je pense.
11: C'est, plus pour remplacer Gonzalo Ramos.
10: Voilà, c'est plus, ils n'ont plus d'avant-centre, mais il n'a pas besoin d'un vrai avant-centre, lui. Il a besoin d'un mec mobile.
11: Déjà. Oui, mais il faut quelqu'un. Il faut un autre profil.
10: Oui, il peut aller à gauche, Dembélé, puis lui...
8: Ferran, il peut aller à droite.
10: Il peut être un peu partout.
8: Donc ça vous plaît bien?
10: Bah dans le style Luis Enrique, sans avant-centre, avec un mec qui vient décrocher, qui a pas
8: joué
10: de faire des passes.
8: En remplacement de Lewandowski, souvent blessé.
10: Mais c'est vraiment un autre style.
8: Il a mis quoi, 16 ou 17 buts, je sais plus, mais gros score.
10: C'est un autre style d'avant-centre. En fait, d'ailleurs, la passe qu'il fait sur Merino, passe qui est fantastique, rentre bien dans le style Enrique. Ouais.
12: En fait, c'est un ailier de formation. Quand il a été acheté par Manchester City, il était attendu comme un ailier. C'est pour ça que j'ai vu jouer plusieurs fois à droite. Et ce qui s'est passé, c'est qu'en fait, Guardiola, pour X raisons, là, quasiment utilisé très souvent en faux neuf, ça l'a fait travailler dans ce poste-là. Donc c'est pour ça qu'en fait, il a une palette large. Et pour le Paris Saint-Germain, effectivement, c'est totalement compatible.
13: Moi, je le préfère en faux neuf que sur... S'il le prend de côté, je préfère 100 fois Barcola. Mais si c'est pour à la place de Gonzalo Ramos, je le préfère en faux neuf.
8: Parce que là, ça serait Diomandé, Akliouche et Ferran Torres pour remplacer Lee, Ramos, Barcola.
11: Bah là, oui, mais honnêtement, c'est malin de la part du PSG d'aller sur un profil comme celui-ci, oui. Espagnol, qui a besoin en plus d'avoir un nouveau step dans sa carrière. Ferran Torres, on le voit en sélection, il n'est pas titulaire.
12: Il ne faut pas qu'il le passe mardi, le nouveau step.
11: Non, ça c'est sûr. pas sûr qu'il soit titulaire d'ailleurs.
8: Il le passe mercredi matin.
11: Il ne sera pas titulaire d'ailleurs contre la France, hein, a priori. Donc non, c'est un joueur qui est fin techniquement surtout. Et ça, Ramos est un formidable joueur de tête, de surface. Mais il lui manquait peut-être, et c'est aussi pour ça qu'Enrique ne l'utilisait pas souvent comme titulaire, il lui manquait cette palette technique dans le jeu court avec ses coéquipiers. Lui, il l'a.
8: Strasbourg a choisi Hugo Oliveira comme nouvel entraîneur.
9: Un Portugais de 47 ans qui était sous contrat avec Famalicão, préféré à Wilfried Nancy, va faire l'objet d'un transfert légèrement supérieur à 2 millions d'euros. La clause libératoire du coach portugais était de 4 millions d'euros. Et ancien adjoint de Marco Silva, notamment à Fulham, Everton, Watford ou encore Hull City, il est attendu en Alsace demain avec son staff pour signer un contrat pro. On n'a pas encore la durée.
8: Regardez, qu'est-ce qu'il y a? C'est le mélange d'Anthony Clément et de vous.
9: D'Anthony Clément surtout,
11: d'Anthony Clément et de Raphaël.
9: Je suis quand même un bel homme, oui. Bref, premier entraînement lundi pour le coach portugais.
12: Vous connaissez le surnom de Raphaël? Bruno Bellhomme.
8: Bruno Bellhomme, évidemment. C'est un pari, parce que c'est quand même pas là que... Les fans de Famalicão nous excusent, c'est pas l'entraîneur le plus réputé aujourd'hui, tant à Paris, Strasbourg.
11: Oui, après, Strasbourg nous a habitués à ça depuis l'arrivée de Boucau, c'est de ne pas aller chercher des entraîneurs
8: estampillés
11: Ligue 1. Voilà, le Rosenior, on ne le connaissait pas. Ils sont allés chercher le prédécesseur de...
12: Nil.
11: Voilà, donc là, ils prennent cet entraîneur-là. Honnêtement, on ne va pas lui faire injure ou offense, on ne le connaît pas, en tout cas au plus haut niveau. C'est une manière de fonctionner. Par exemple, Marseille va chercher Genesio parce que Genesio connaît très bien la Ligue 1. Strasbourg va aller chercher un joueur, un entraîneur qui est un prospect lui aussi, en fait. C'est un peu ça l'idée de
10: travailler sur les data, je pense. Hein. Ils prennent des entraîneurs compatibles avec les joueurs qu'ils ont, l'effectif.
8: Comme avec Toulouse. Ils vous ont pas appelé ? Faut qu'on leur dise que
10: vous êtes sur le marché. Je postule, qu'ils le sachent. Bon, moi, c'est trop tard.
11: Ça veut dire que tu es sur les data, toi aussi.
10: Je suis là, je suis à Donf, partout.
8: Dites-le, moi. Dites-le. La Roma va faire une offre pour Diego Moreira.
9: Ouais, selon Gianluca Di Marzio, une offre de l'AS Roma sera en préparation à 30 millions d'euros, plus 10% sur une éventuelle revente. Une offre que devrait refuser Strasbourg. Strasbourg réclame-les.
11: Bon, ils veulent 50 millions d'euros.
10: Bel homme, mais pas.
8: Bel homme, mais fatigué le samedi soir. Hein. On est sur le mal. Pas dominant la première fois.
11: Il y a trop de R là.
8: Là, on est sur le gars qui est. Je vais faire banquette. La Roma, ils sont toujours tout proches là. Ils veulent prendre Mason Greenwood, ils ne l'ont pas pris. Ils ne vont pas le prendre probablement. Là, Diego Moreira, Strasbourg, quand veut 50 millions, qu'est-ce que vous en pensez, Charlotte? C'est cher 50 millions, non?
13: Ah oui, c'est cher. C'est parce qu'il a pas envie, enfin, ils n'ont pas envie qu'il parte. Ce serait une grosse perte pour Strasbourg que Diego Moreira parte.
11: Ah, il a vocation à partir.
13: Alors pour lui, il faut qu'il parte.
11: Oui, c'est ça le but de Strasbourg et de Blue Coast.
8: Franchement, refuser 30 millions plus 10% sur une revente, je suis pas économiste, hein, mais non. Sur Moreira, ça me paraît. Ils espèrent quoi, 40 ?
10: Qui n'a pas joué une minute pratiquement avec les Belges.
8: Oui, il n'a pas joué avec les Belges, vous avez raison. Kansas City, alors ils ont Patrick Mahomes au foot américain, et bien ils veulent Mohamed Salah au foot, au soccer.
9: Oui, c'est selon The Athletic, le Sporting Kansas City, principal prétendant de la star égyptienne, donc en MLS, depuis son départ de Liverpool. Alors le commissaire de la Ligue nord-américaine, Don Garber, n'avait pas attendu pour lui faire du pied. S'il décide de venir en MLS, nous l'accueillerons à bras ouverts. Salah a indiqué qu'il souhaiterait normalement rester en Europe. Il y a eu aussi, à un moment donné, le projet, pourquoi pas, d'aller en Arabie Saoudite. D'ailleurs, ce n'est pas forcément terminé.
8: Qu'est-ce que vous en pensez ?
12: Bah, pourquoi pas, mais j'y crois. J'ai tendance à ne pas trop y croire. Je le verrais plutôt en Arabie Saoudite, en dépit de ce qu'il a dit.
8: Vous dites non, tu dis n'importe quoi.
12: Non, je dis pas n'importe quoi, mais
8: là, non, pas vous, lui qui dirait non, je veux.
12: Non, mais c'est la prochaine étape. Ils l'attendent. Ils les ont tous fait. Benzema, CR7, Neymar, etc. Et là, Mahrez, il vient de quitter le club de Al Ahly Jeddah, donc à son poste. Et souvent, ça fonctionne comme ça en Arabie Saoudite. Et je suis persuadé que ce club-là va se mettre sur lui.
8: Ah, c'est pour ils ont libéré Mahrez pour une place pour Salah.
12: Salah ou un autre, et c'est du turnover comme ça. C'est du turnover de star.
8: Bah après, quand ça City, c'est la MLS, c'est pas mal aussi. Il peut jouer contre Griezmann, on peut avoir
13: C'est mieux qu'il aille en MLS, il y a moins d'attente qu'en Arabie Saoudite, hein, où ils veulent quand même.
12: Et tu vois dans le Kansas, toi?
13: Bah oui.
8: Bah Kansas City.
12: Je connais pas, moi j'ai jamais été. Hein. Vous connaissez mieux
8: pas. C'est la ville la plus électrique des États-Unis, mais enfin bon, c'est une terre de
12: après,
8: sport,
12: c'est
8: quoi.
12: Possible. Hein,
9: le propriétaire de la franchise est d'origine égyptienne.
8: D'accord. Ça compte quand même.
12: D'accord.
8: Et puis franchement, enfin, bon. Messi, Salah, Griezmann dans la même ligue,
12: c'est pas dégueu.
8: Aston Villa voudrait recruter Julian Quiñones.
9: Selon Sky Sport, le club anglais a pris des renseignements auprès de l'entourage du joueur afin de l'évaluer, d'évaluer la faisabilité de cette opération. Contact qui se sont récemment intensifiés entre les deux parties. À ce stade, aucune offre officielle n'a toutefois été formulée, mais le dossier pourrait évoluer dans les prochains jours.
10: Il est où, Quiñones ?
9: Il est en Arabie Saoudite.
8: C'est le meilleur buteur.
10: Il a fait super coup du monde, donc évidemment, il a
8: du talent.
10: Très demandé.
11: Mais ça va coûter cher.
8: Ouais, bah, coûter cher. Vu là, c'est pas un problème.
9: Il joue avec des
8: joueurs.
11: Non, mais c'est même pour lui. Qu'est-ce qu'il peut se dire aujourd'hui? Je fais une super Coupe du Monde. Il met 4 buts, je crois, dans cette Coupe du Monde. Il est meilleur buteur du championnat saoudien. Venir en Europe pour jouer la Ligue des Champions avec un club de Première Ligue qui est souvent dans le top 4. Honnêtement, ça se réfléchit. Ce sera un super pari pour Villa et pour lui.
8: Kurt Zouma.
12: Ah.
8: Alors,
12: il
8: Kurt Zouma.
12: Était en Roumanie avant, là, un moment.
8: Écoutez bien. Il signe au Palm City FC.
9: Oui, il a raison, Nabil, il était en Arabie Saoudite, il est passé par la Roumanie, les Émirats Arabes Unis. Eh bien, il a signé avec Palm City FC. Alors, selon Fabrizio Romano, le club de Dubaï est champion 2026 de deuxième division. Voilà.
12: On dirait un nom de...
8: Vous savez, la palme, c'est la création artificielle, voilà, en forme de palme. Vous avez différents hôtels ou des villas.
11: Vous connaissez ça. Un petit peu.
8: J'ai eu la chance d'y aller.
12: On peut jouer les pieds palmes.
11: Bravo, vous avez de la chance.
8: Mais là, voyage. Kurt Zouma, il voyage.
10: Il a bien raison.
12: Il a raison, il s'éclate et tout.
10: Il a bien raison.
11: Bah, bien sûr.
8: Ça, vous voulez pas entraîner le palme...
12: Tu sais quelle est la réponse?
10: Je veux bien l'entraîner.
12: C'est la réponse du meilleur joueur du club?
10: C'est quoi ?
12: Bah, la Palme d'Or.
8: Bien sûr. Vous avez vraiment un très bon public ce soir. Bravo, Nabil.
9: Ils sont sympas,
8: ils sont bienveillants. Elle est très bien. Elle est très bien. Bravo, Sucy, elle est très bien. L'Atlético de Madrid recrute le milieu danois Morten Holmand.
9: Qui quitte le Sporting Portugal, qui s'engage jusqu'au 30 juin 2031. Selon Marca, le montant de l'opération s'élèverait à 40 millions d'euros.
8: C'est cher quand même, non, non.
12: Aucun commentaire.
8: Pourquoi aucun? Ça vous intéresse pas?
12: Ça m'intéresse absolument pas.
8: Ça vous intéresse pas?
12: Quelqu'un a un truc à dire?
11: C'est vrai que c'est bizarre de faire cette info quand même. Parce que pour le...
9: Là, c'est une officialisation, on le donne.
8: Mais tu sais,
9: c'est un international danois.
8: C'est un mercato.
11: Il a pas, fait, de... il a pas fait la Coupe du Monde.
9: Il va à l'Atlético de Madrid, donc il va jouer avec des champions.
12: Raphaël, vu, je m'en tape.
8: C'est terrible.
11: Non, mais faites un joueur aussi. Moldave qui signe.
9: Mais c'est pas un joueur moldave, il est danois, il va jouer à l'Atlético de Madrid.
8: Là, vraiment, vous allez vous mettre à dos la communauté danoise.
9: Olivier Bossard, heureusement qu'il n'est pas là.
8: Alors, ça, pour Palm City, il y a plus de monde.
11: C'est plus sexy.
8: Ouais, bien sûr. Ça, la Palme, c'est votre deuxième maison. Bravo, mon cher Karim. Dans un instant, France-Espagne, J-3. Est-ce que ce sera forcément une rencontre spectaculaire après les agressifs paraguayens, après un France-Maroc déceptif niveau du jeu, surtout du côté marocain? Est-ce que celui-là, ça va faire des étincelles? On vous dit tout juste après ça.
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12: Allez, c'est la suite de l'équipe de Greg. Dernière ligne droite de ce samedi soir jusqu'à 21h. Et là, c'est du très lourd. On va vous proposer le France-Espagne. Est-ce que ce sera forcément spectaculaire? Tom Cherravino viendra pour son sans abonnement. On va se marrer avec lui et ses snipes. On jouera au Fight Club en équipe. Vous préparez les équipes à la maison. Si vous êtes détendu, peut-être c'est l'heure du barbecue, j'en sais rien. Tout le monde joue. C'est juste après le zapping préparé par Tom Farganel.

0: perdu. Ils ont perdu. Ils sont plus là. Il n'y a plus de Belges.
1: C'est une décision importante qui vient de tomber, prise de balle contestée par
2: Bocaté. Dynamique, c'est bien fait.
1: Il prend de la vitesse et essai. Essai pour les Wallabies qui reprennent confiance et qui sont dans le feu là depuis une vingtaine de minutes. Les Français sont en difficulté.

0: Liège. Marc Marquez, après avoir signé la pole position, va remporter la course au sprint aujourd'hui. La couronne est pratiquement de nouveau sur sa tête. Marc Marquez, 19e victoire en course sprint. C'est le pilote qui a le plus grand nombre de victoires dans cet exercice.
1: High Arkansas shot left it short to Sanford. Takes it himself.
2: Allez, on continue avec Léonie, on continue à la supporter, à aller voir ça. Elle jette des petits coups d'œil derrière pour être sûre qu'elle est loin, Lisa Turch. Mais oui, elle est loin et on peut savourer désormais cette magnifique victoire de Léonie Perriot. Bravo Léonie, bravo d'avoir fait le plus dur dans cette partie. Au train en plus, magnifique, elle a fait craquer absolument tout le monde, victoire française.
3: Official.
4: Il n'y en a pas eu beaucoup déjà des victoires françaises sur le sol australien.
5: Oh, qui est passé de contrat à le cadeau magnifique. Le sixième essai, le travail de Calvin Bourg qui libère Tissot-Bé. Ça y est, c'est plié, plus de 40 points alors qu'on était derrière en première mi-temps.
6: Toujours Van Der Poel qui va déposer Philipsen. On est à moins de 200 mètres de l'arrivée maintenant. Van Der Poel qui s'écarte. Tim Merlier. Tim Merlier qui a su se faufiler. Tim Merlier. Tim Merlier devant William Guermey. Victoire de Merlier. Impressionnant.
7: Mais
6: le sens du timing. Le sens du timing de Tim Merlier. Deuxième victoire d'affilée pour le Belge.
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9: 今度は逃げるなよ。
8: 逃げる
9: 俺が
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1: Oh, he's going to block. Ill-advised pass, least. Oh, Caleb Wilson jumping out of the gym.
10: I just told him back. Look at this. Let me go get you at the top.
11: Wow.
10: Look at that.
1: Almost palmed the ball.
10: I can see it when he threw the ball.

0: face à Tom Gall, le 1 contre 1. Adil, il a les qualités techniques pour le gagner sans 1 contre 1. Il est repassé côté droit. Il va revenir. Allez, faut frapper Adil, le deuxième but.
1: Oui.
0: Adil Hamdani, les petits guns qui sont encore au rendez-vous après l'ouverture du score de Rémi Imbert. Deuxième but signé Adil Hamdani. From three, we just saw the pass there.
2: Oh wow. He was the Mac player of the year.
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4: I don't know, John. You tell me what that form is.
2: That's not true.
4: Wow.
2: That's AI.
4: Man.
2: That's not true, Grady.
5: Allez, voilà pour ce zapping France-Espagne, J-3, vous vous rendez compte, c'est absolument dingue.
6: C'est
5: un France-Espagne en demi-finale. Lamine Yamal a lancé cette rencontre et pour lui, il faudra avoir le ballon.
7: Ils vont venir nous chercher, mais pas tout le match. Aucune équipe ne va jouer le 1 contre 1 sur tout le terrain. Mais nous savons que la France a des joueurs de grande qualité. C'est une équipe très physique. Mais bon, on jouera comme on sait le faire. Et on essaiera d'avoir le ballon.
5: Le truc, c'est qu'il n'y aura qu'un seul ballon, Charlotte. Et
6: donne ballon.
5: Alors, ça, c'est une info que je vous donne.
6: Ah bon,
5: je vous donne cette info. Vous en faites ce que vous voulez, je m'avance.
8: Il y en a plusieurs autour du terrain pour les remises.
5: Oui, mais il n'y aura qu'un seul ballon sur la pelouse.
8: Et il jouera en 11 contre 11.
5: Probablement, jusqu'au moment où il y aura une expulsion de Koubarsi. Mais ça, vous verrez, ça sera la 65e. Retenez ça quand même. Parce que si ça passe, je vais le mettre sur mes réseaux. Charlotte, c'est grave si l'Espagne a le ballon ?
9: Non. Non, parce que la France, là où ils sont très très forts, c'est à la récupération du ballon. On est plusieurs autour de la table à l'avoir dit déjà il n'y a pas si longtemps que ça. Mais je pense que l'Espagne va déjouer. Je ne pense pas qu'ils vont réussir à... Parce qu'on voit Rodri en sentinelle, il se régale, hein, lui. Hein. Lui, il fait des passes à droite, à gauche, tranquille, et sur son petit rythme. Je ne pense pas que l'équipe de France va le laisser...
5: Vous pensez qu'ils vont se renier peut-être pas autant que
9: alors,
5: le Maroc.
9: Pas tout le temps, hein, pas tout le temps, parce qu'à un moment donné, l'équipe de France, on le voit de temps en temps un petit peu reculer pour laisser, on l'a vu contre le Maroc, on l'a vu contre la Norvège ou la Suède, laisser un peu ballon de temps en temps pour justement que les équipes s'exposent. Et là où l'équipe de France est très très bon, c'est juste derrière cette ligne défensive. Donc oui, je pense qu'ils vont se déjouer de temps en temps.
8: Spectaculaire, si on se pose la question, c'est parce qu'on a deux des meilleures attaques de la compétition. Déjà, pour commencer, l'équipe de France est meilleure attaque. Ils ont marqué plus de buts sur d'autres tournois. Ce n'était pas forcément le cas face à l'Espagne. Des équipes qui, en termes de tirs, d'occasion, sont quasiment sur des stats similaires. Mais aussi, ce sont, et c'est là la curiosité, on va voir qui va bien défendre dans ce match-là. Parce que spectaculaire, si les deux défenses prennent le pas, ce sont deux équipes qui ont encaissé tellement peu de buts. La France n'en encaisse plus depuis trois matchs. C'est des équipes qui sont forte également dans les duels, dans les pressings par match. Vous voyez qu'on est sur des stats quasiment similaires et des équipes qui font une dizaine de fautes par match. Donc voilà, on est à peu près sur des équipes similaires, offensivement fortes, mais aussi défensivement fortes.
5: Coach Vikash, quand même, là, on a vu, donc je le redis, le Paraguay qui n'a pas du tout joué au football. Le Maroc qui n'a pas du tout été dangereux offensivement. La Suède qui n'a pas joué, non mais... Est-ce qu'à un moment, c'est parce que la France est trop forte, ils ont trop peur, ou c'est parce que ces équipes se renient? Et est-ce que c'est possible que l'Espagne fasse ça à au moins un certain moment, comme le dit Charlotte, où vous voyez une rencontre explosive?
10: J'espère qu'elle sera explosive, moi. Mais voilà, on ne sait pas ce qui va se passer. En tout cas, le Maroc a quand même dit qu'ils n'avaient pas réussi à appliquer leur jeu parce que l'équipe de France était beaucoup trop forte. Mais offensivement, c'était assez faible quand même. Il n'y avait pas non plus... Pour l'instant, la France a joué des équipes qui jouent en transition parce que l'équipe de France était trop forte. Qu'est-ce qu'elle va faire face à une équipe qui est capable de tenir le ballon, d'avoir la possession et de les forcer à jouer bloc bas? Donc voilà, est-ce que la France a intérêt à laisser le ballon aux Espagnols pour pouvoir profiter des espaces dans leur dos? Voilà, c'est le piège que la France doit tendre à cette Espagne.
5: Vous préférez avoir 35% de possession, mais des contre-attaques?
10: L'équipe qui a la possession contre la France est en danger. Elle est en danger à la perte. Et on l'a vu encore contre le Maroc. C'est deux récupérations et deux buts qui se transforment. Voilà, moi, je vois les Espagnols vouloir tenir le ballon, vouloir dominer.

0: Ils sont dans le salon, dans la cuisine, dans le jardin. C'est fait. Voici le Fight Club.
1: T'es bon sur le Fight Club, toi.
0: Bien.
2: On y croit.
0: Nabil Djellit, Karim Benani, Candice Roland. Vous êtes la team Karim. Charlotte, Vikash, Raphaël, vous êtes la team Vikash. Le Fight Club. Alors, si vous nous rejoignez, vous nous découvrez peut-être. D'habitude, vous êtes au boulot, j'en sais rien. Vous êtes, vous regardez un autre talk show, ce qui est une erreur. On sera là à la rentrée, vous nous regardez. Boum. Le Fight Club, c'est très simple. Vous devez découvrir un joueur mystère.
3: Oui.
0: Ce joueur mystère, pour le trouver, vous êtes aidé de son CV, de son premier club à son dernier club. Voilà. Ça peut être un joueur à la retraite, ça peut être un joueur en activité, ça peut être un joueur décédé. Bref, il peut y avoir tout type de joueur. À chaque bonne réponse, vous avez gagné le duel si vous êtes plus rapide que l'autre. En cas de mauvaise réponse, vous êtes gelé, vous ne pouvez plus jouer. Et l'autre a le temps de trouver, même si c'est par équipe, on ne souffle pas. Le thème du soir. Les Espagnols, champions du monde ou champions d'Europe. Les joueurs espagnols, champions du monde ou champions d'Europe. Il y a un peu de monde, mais quand même. Duel numéro 1, Candice Roland, Vikash Doras. C'est parti. Joueur en activité.
3: Ah, en activité, d'accord.
0: J'ai démarré ma carrière à Villarreal. Puis je signe à l'Atlético de Madrid. Et je joue actuellement à Manchester City.
2: Rodri.
0: Oui, Rodri, Vikash Doraso.
4: Je fais ça.
0: 1-0.
2: Candice, quand elle joue contre moi, elle... Ouais.
0: Quel cabot. Nabil.
3: Oui, enchanté.
0: Contre Charlotte, enchanté. Charlotte contre Nabil. Je suis un joueur espagnol, champion du monde, champion d'Europe, retraité.
3: Ah, retraité, d'accord.
0: J'ai démarré ma carrière à Arsenal. Je vais à Barcelone. C'était un drôle d'indice, le premier club. Je vais à Chelsea. Je passe en Ligue 1 à Monaco. Et je signe pour terminer ma carrière à Côme.
3: Cheikh Fabregas.
0: Oui, ah ouais, Fabregas, quand il est entraîneur aujourd'hui.
4: Attends, on a dit,
2: c'est pas grave. C'est pas grave.
4: Je te jure, j'allais dire.
0: Ah, mais quand on l'a pas, ça décolle pas.
2: C'est comme ça. Pense à l'autre.
0: Et personne ne vous en voudra et vous avez marqué. Vous étiez à deux doigts de me dire.
2: C'est pas grave.
0: Vous l'aviez, Fabregas, avec Côme. Il est coach là-bas. Il a un peu révolutionné le football italien, d'ailleurs, avec ce qu'il a fait. Karim.
5: Oui.
0: Raphaël, tout de suite, d'entrée de jeu, Raphaël, Karim, d'entrée de jeu. Joueur espagnol retraité. Karim, il aime bien les retraités.
5: Expérience.
0: Bien sûr. Démarrage de carrière à Eibar.
5: Waouh.
0: Puis Celta Vigo. Joue, hein. Valence.
6: J'ai peur de le dire. J'ai peur.
0: Manchester David City. Silva. Oui, David Silva. City, Real Sociedad. Bien joué, Karim.
7: J'ai eu un doute avant.
0: Vous attendiez City, hein.
6: Ouais, j'attendais City. Je l'avais sur Vigo, mais j'étais pas sûr.
7: Bien joué, Karim.
0: Nabil.
3: C'est Nabil.
0: Vikash. Vikash, Nabil. 2-1. Joueur retraité, champion d'Europe ou champion du monde espagnol. D'ailleurs, j'ai dit retraité, c'est une bêtise, c'est en activité.
7: Ah.
0: Autant pour moi.
3: Il est en activité ? D'accord.
0: Alors, il y a eu retraite. Ah. Et là, je me noie tout seul. Joueur retraité. On avait bon, il y a eu une inversion, mais c'est le bon joueur. Pour tout vous dire, on avait mis le duel 4 sur le duel 5. Je ne cache rien. On est bien sur le bon duel 4. C'est un joueur retraité. Début de carrière à l'Atlético de Madrid. Puis Liverpool.
3: Torres, Fernando.
0: Oui, Fernando Torres. Chelsea, AC Milan, Atlético de Madrid et Sagan.
3: El Niño.
0: Bien joué.
3: Bravo, je l'avais dit.
0: 3. C'est pas fini, c'est pas fini. Il y a 3 duels chacun.
5: Allez,
0: Candice.
4: Oui.
0: Raphaël. Allez. Raphaël, Candice. Joueur en activité qui démarre sa carrière à Bilbao. Qui va à Manchester City.
7: Laporte.
0: Oui, Enric Laporte. Bien joué, Raph. Al Nassr et Bilbao. 3-2.
3: Al Nassr, il n'a pas joué au PSG, non ?

0: Ben, c'est Red Ralaifi, excellent, excellent.
1: J'ai pas compris.
0: Karim.
2: Oui.
0: Charlotte. Duel numéro 6 de ce Fight Club. J'espère qu'à la maison, vous comptez des points aussi. Ça se trouve, c'est aussi serré qu'ici. 3-2. Joueur en activité. Début de carrière à Séville.
3: Sergio Ramos.
0: Oui.
1: Bien joué.
0: Bien joué.
4: T'es trop forte.
0: Ah non, mais. Non.
4: Ah voilà, elle a retrouvé la confiance.
0: Voilà, fait ça,
4: elle a retrouvé la confiance.
2: Moi, si je joue plus au foot, ça fait deux ans.
0: Va... Non.
4: Bien joué, Charlotte.
0: Oui,
4: on avait besoin, on avait besoin.
0: Bien joué. Bravo. 3-3.
3: J'avais pas cru.
4: On avait besoin.
0: C'est le coup de tonnerre de l'année, mesdames.
4: Bien joué, Charlotte.
2: J'ai un peu en erreur.
3: Et en plus, j'ai gagné contre Karim.
0: Non. Retraité, c'est quand là, il y a eu un Jared, ça a été 25 années extraordinaires. Ramos n'a pas fait ça. Et on l'a déjà fait pour plein d'autres joueurs.
2: Si on fait Djibril Cissé, alors vous mettez joueur
0: d'activité. Non, Djibril, il l'a annoncé.
2: Bah, il l'a pas dit.
0: De toute façon, Djibril, ça rentre pas. C'est pas vrai, Djibril, on t'embrasse. Nabil, Rafou, 3-3. Quel Fight Club. Joueur retraité. Mais retraité de chez retraité.
4: Ah. D'accord. On est sûr. Hein.
0: Mais on était sûr aussi le coup d'avant. Début de carrière à Manchester United.
3: Piqué,
0: Gérard.
3: Oui, bravo.
0: Gérard Piqué, bien joué, Nabil, qui l'a piqué à Rafou. Il a été un tout petit poil plus rapide. Ouais, Saragosse United et Barcelone, bien sûr, bravo.
5: Ouais.
0: 4-3. Candice.
3: Allez.
0: Charlotte.
3: Allez.
0: 4-3. Joueur en activité. Espagnol, champion du monde ou champion d'Europe. Ou les deux, d'ailleurs, ça doit exister. Joueur en activité, en revanche. Début de carrière au Betis Séville. Elche. Puis retour au Betis Séville. Puis il brille à Naples. Et il joue au PSG.
3: Mais oui, en activité...
0: Oui,
4: t'es trop fort.
1: Allez, lancez. Le TGV est lancé, messieurs dames.
4: Ça arrête plus.
0: Là, Candice, c'est le pire au Fight Club. Vous avez le nom et il vient pas. Et Charlotte qui ramasse comme ça, là. Qu'est-ce que le sanglier d'après TGV.
3: Toutes les fois où j'ai pas donné une réponse.
0: Qu'est-ce que tu nous
4: mets.
0: Ça se joue maintenant. 4-4, dernier duel. C'est énorme.
2: Il est bon, Vikash.
0: Karim Benani.
2: Allez, Vikash.
0: Vicage d'Orasso. Celui qui trouve fait gagner son équipe.
5: Il y a que deux clubs, t'as vu ?
0: Il y a que deux clubs. Joueur retraité. Il démarre sa carrière au Real Madrid.
1: Casillas.
3: C'est nous.
1: Il l'a dit avant.
3: C'est nous.
0: Mais attendez.
3: Il en faut un autre.
5: Chut, chut. Il y a le VAR, là, de toute façon.
0: C'est impossible de vous déterminer. Et donc, tout va se jouer sur le Super Bingo. Alors on y va. Tout se joue maintenant. C'est énorme.
1: Allez.
0: Vous jouez par équipe. Je rappelle que votre réponse engage votre équipe.
1: Oui, mais attention.
0: On prépare le plan à l'image. Si vous dites une phrase et qu'elle est fausse, pas un nom et qu'il est faux,
3: non. Oh là là.
0: Joueur en activité.
1: En activité.
3: 8 clubs.
2: Waouh.
0: Bonne chance à tous. Début de carrière, Real Madrid Castilla. Castilla.
1: La Castilla.
0: Puis Valence.
5: David Silva.
0: Non, activité. Oh merde. Vous ne pouvez plus parler.
1: Alors on laisse dérouler.
0: Équipe. Nabil, vous gâchez le Fight Club. Nabil, votre réponse engage votre équipe. Il a passé Silva, qu'est-ce que vous Mais Nabil, il fait de la télé, qu'est-ce que vous voulez faire là.
2: Vas-y, on le remet. Vous êtes.
0: Non. Nabil est éliminé. On joue tout le monde. Nabil n'a plus le droit de parler.
5: Franchement.
1: Alors, on a le droit à une erreur.
0: Vous avez le droit à une erreur.
1: Ok, merci.
0: Je vous accorde le droit à une erreur.
1: Merci.
0: Nabil, vous n'avez plus le droit de jouer.
5: C'est pas grave.
0: Chelsea.
2: Oyarzabal.
0: Non, par contre, là, vous êtes éliminé.
1: Je pense.
0: Manchester United.
1: Ok.
0: Galatasaray.
1: Je l'ai.
2: C'est bon.
0: Vissel Kobe. Western Sydney Wanderers. Melbourne City Victory, c'est...
1: Juan Mata.
0: Victoire de la team Rafou. Bravo, magnifique.
2: Bravo, Charlotte.
0: Vous avez été très bon.
5: On peut dire qu'on a été échec.
4: Le casillas, il est bon. Fallait le dégainer.
0: Tom Charavino.
4: Ce n'était foutu.
0: Comment ça va, mon petit homme?
4: Bah, quand je vois Nabil jouer comme ça, moi, ça va toujours. Ouais. Merveilleux.
5: Échec et matin.
4: Merveilleux.
0: Échec et matin.
4: Un homme d'équipe. Un homme, un leader comme on aime. Ça va, tout le monde?
0: Ça va.
4: Ça va. Bon, moi, je vous le dis, ça fait deux jours que je suis en gueule de bois, là. C'est le problème quand t'enchaînes trop de demi. troisième demi-finale de suite. Vous vous rendez compte, quand même, pendant que Ronaldo enchaîne une troisième séance laser full body. C'est quand même assez exceptionnel ce qui se passe. Quel plaisir ce match face au Maroc. Faut vraiment pas s'embourgeoiser, je vous le dis, parce qu'après, tu finis dans une villa bord de plage à Arcachon à saluer Greg qui passe en jet ski. Faut vraiment pas s'embourgeoiser. Il y a pas si longtemps que ça, on sortait même pas d'écart, hein, littéralement, je vous rappelle. Il y a pas si longtemps que ça.
0: J'ai compris.
4: C'est vrai, tu l'as celle-là?
0: C'est A-R-S,
4: voilà. On regarde même une photo pour aider ceux qui n'avaient pas compris. Non, il n'y a pas si longtemps que ça, on se demandait s'il fallait mettre Anthony Réveillère ou Marc Planus à droite. Voilà, ça fait quand même mal vu la gueule de la liste. J'ai même regardé s'il n'y avait pas Karim Benani à un moment donné, mais non, il n'était pas là. Mais bon, non, il n'y a pas si longtemps, en 2014, on a été éliminé par l'Allemagne en quart de finale avec Grisou en pleurs, vous vous rappelez. 12 ans après, on comprend en fait qu'il pleurait parce que son visa pour l'Argentine n'était pas passé à l'époque. Mais depuis, ça va bien mieux. Il n'y a pas si longtemps que ça, en 2016, on perdait en finale de l'Euro chez nous, tué par Eder. D'ailleurs, moi, j'appelle ça un but kamikaze parce que lui aussi a disparu au moment où il a marqué. C'était assez fou. Il n'y a pas si longtemps que ça, en 2021, on perdait contre la Suisse. Et ça, j'avoue que ça fait bien mal à l'ego, même avec du recul. Moi, avant ce match, j'avais perdu une fois contre la Suisse de 3-0 et c'était, on comparait nos comptes en banque, tu vois. Mais sur un terrain de foot, j'avais jamais perdu. Ce match, ça reste un petit traumatisme. Le but magnifique de Pogba, sa célébration derrière, qui est encore en train de se dérouler à l'heure où je vous parle, hein, il continue. Les Suisses qui reviennent, la séance de pénalty avec Lloris. La séance de pénalty. Aller aux séances de péno avec Lloris, c'est comme aller au quartier rouge avec sa mère. Hein. S'il se passe un truc, c'est bizarre quand même. Il se passe rarement des choses. Mais bon. C'est pour ça qu'il faut pas s'embourgeoiser. Surtout remercier Dédé. Voilà, on l'a tous au moins critiqué une fois. Nabil me disait encore off qu'il y avait jamais cru. Mais voilà, c'est bien de le reconnaître à un moment donné. Mais le travail n'est pas fini. Hein, le plus dur reste à venir quand même.
0: On connaît notre adversaire. C'est l'Espagne qui a gagné contre la Belgique.
4: Alors non, selon Rudy Garcia, c'est pas l'Espagne qui a gagné, c'est la Belgique qui a perdu. C'est important quand même la nuance. Faut jamais oublier. Ça s'est pas joué à grand chose pour les Belges. Hein, à quelques kilomètres. Bah ouais, à quelques kilomètres, tu seras en France. faut en profiter. Ah, je me fais tellement insulté par les Belges depuis deux semaines, j'en profite. En vrai, le match n'est pas joué à grand-chose, hein, au remplacement de Thibaut Courtois par Lamens. Surtout que Thibaut Courtois ne voulait pas sortir, hein, mais Rudy Garcia lui a dit « Écoute, je sais comment faire perdre mon équipe, laisse-moi travailler. » Et pour le coup, on ne peut pas lui donner tort, hein, coaching gagnant, enfin perdant, du coup, pour le coup, Lamens rentre et directement, il nous fait une belle boulette. Et tu vois la tête de Courtois sur le banc, je serais Lamens, je me méfierais, on ne sait jamais. Ça, c'est le regard d'un mec qui se demande si ta meuf est blonde ou brune. Voilà, je dis ça, je dis rien. En tout cas, la Belgique est donc éliminée et c'est donc la fin de la génération dorée officiellement. Et ça, c'est une info importante puisque ça veut dire qu'il y a une génération dorée. Voilà, nous en France, on était pas au courant, c'est pour ça qu'on nous prévienne. Non, mais vous marrez, mais en tout cas, moi je dois le dire, cette équipe de Belgique en 2018 a été l'une des plus kiffantes que j'ai pu voir quand même. Et je pense à tous mes amis belges qui sont tristes aujourd'hui. Je sais qu'ils seront pas derrière nous contre l'Espagne, mais on va les défoncer, ces bouffeurs de chorizo, je peux vous le dire.
0: Non, et puis deux belles affiches ce soir.
4: Ouais, les deux derniers quarts de finale de cette Coupe du Monde. Avec Norvège-Angleterre déjà à 23h, est-ce que Haaland peut qualifier la Norvège, pardon? Moi je le crois capable de tout. En plus, en ce moment je regarde House of Dragons en même temps et il a un sosie dans la série, donc moi à tout moment je le vois arriver avec un dragon sur le terrain, c'est très perturbant. Et puis l'autre demi-finale, c'est Argentine-Suisse. Je vais rien dire sur ce match, voilà. Je vais laisser les arbitres faire le leur d'abord. J'annonce juste comme ça au pif un pénalty de Messi. Allez, ouais, bonne soirée à tout le monde.
0: Merci Tom Carabino pour ce sans abonnement. Il est 21h01, c'est le moment de faire rentrer Olivier Ménard. Viens mon mémé, parce que dans la foulée de l'EDG, c'est l'heure de l'EDS. Applaudissements pour Olivier Ménard, évidemment. Ça applaudit ce soir. Ça applaudit du mémé. Là, je peux te dire que c'est quelque chose.
6: Alors, ça va ?
0: On se lance vers ce gros, gros match.
6: Ouais, bah France-Espagne. On va se poser la question si c'est la plus belle affiche au niveau des nations, France-Espagne. Voilà, il y aura un duel, il y aura des petites choses comme ça. Il y en a qui ne sont pas d'accord.
0: Et puis, tu auras l'avant-match quand même de cette Angleterre-Norvège.
6: Oui, exactement.
0: Tu vois qui ? Vous voyez qui, cher Olivier Ménard ? Vous, comme ça, qui ne faites jamais de pronos ?
6: Norvège.
0: Ah ouais, alors il était très inquiet. Non, Olivier était inquiet avant France-Maroc. Donc, c'est comme moi, sur les pronos, méfiez-vous quand même.
6: Ah ouais, non, je. Non.
0: C'est de nature.
6: Argentine, oui, parce que je ne vois pas la Suisse leur poser des problèmes. Bon. Donc, ce sera la Suisse et l'Angleterre.
0: Allez, passez une belle soirée en compagnie d'Olivier Ménard. C'est l'équipe du soir sur la chaîne L'équipe. On se retrouve demain. C'est Benoît Cossé qui sera avec vous demain dimanche à 18h20. À demain, 18h20 pour l'EDG. Et belle soirée avec l'EDS.
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10: Donc je pense que je vais mettre une petite pièce sur la France par rapport au temps de récup. On n'a pas parlé de ça, mais c'est quand même assez impressionnant les temps de récupération qu'il y a, l'écart qu'il y a entre la France et les autres nations. Ça m'a fait tilt en fait quand France... Quand l'Argentine a joué son 16e de finale et que la France a joué le lendemain son 8e. Et je me dis, donc, si ces deux équipes s'affrontent en finale, il y aura forcément 3, 4, voire 5 jours de récup supplémentaire pour la France. Et c'est énorme dans ce moment-là. Et là, on a regardé avec Nicolas pendant la pause, par rapport à l'Espagne, ça fera 3 jours de récup. Sur du plus de 16e, 8e quart et donc demi, ça compte. Il y aura 3 jours de récup de plus pour la France. Donc forcément, ça compte.
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5: C'est l'équipe du soir, bonsoir à tous et bienvenue. Ce soir, le tableau sera complet, le tableau des derniers carrés. On a la première demi-finale, je pense que vous êtes au courant. Si vous n'êtes pas au courant, c'est que vous êtes trompé de chaîne, mais restez avec nous, vous pouvez vous amuser. Donc France-Espagne. Et puis cette nuit, Argentine-Suisse et dans deux heures, Norvège-Angleterre du côté de Miami. Présentation de nos invités. C'est un peu l'été, tenue estivale pour le président, mais toujours évidemment plein d'élégance. C'est Johan Micou, président Micou, bonsoir.
6: Bonsoir.
5: Ça va,
6: Jean ? Très bien.
7: Cette musique du samedi soir.
6: Ouais.
5: Ouais, bizarre. C'est...
6: On a plus les droits. On a une chandelle.
5: On a plus les droits sur George Michael, donc. Vous démerdez.
6: C'est un musicien de vous, là.
5: Hein ?
6: C'est un musicien de vous.
8: Là, c'est Georgette Michel, là.
5: On a fait une prise de son. On a fait une prise de son dans le métro, puis voilà. C'est votre jingle. Et Ludovic Obraniak, vous n'avez pas perdu de votre vitesse. C'est pour ça que je vous ai mis lié ce soir, lié de débordement, pour rentrer sur votre pied, enfin ouais, tout
9: fait, ça. Ça fait longtemps que vous ne m'avez pas eu.
5: Bah si, hier soir. Et je trouvais que.
9: Sur la vitesse.
5: Ouais. Mais c'est, en fait,
8: non, j'ai du gaz. Non, vous avez raison, non, vous avez raison, j'ai du gaz.
9: Mais si,
8: j'ai un peu de gaz.
5: Ah ouais. La giclette du grand grimpeur. Ouais, non, vous l'avez pas vu.
8: Et l'orientation de la hanche aussi.
5: Ouais.
8: L'ouverture.
6: Il fallait bouger le popotin.
5: Oui. Il était latéral dans sa carrière. Il est entraîneur désormais. Il a perdu un peu de sa vitesse. Je l'ai vu jouer au tennis. C'est pathétique. Bonsoir, Régis.
6: Milieu.
5: Qu'il a la
10: Je serais curieux de voir cette vidéo de tennis.
5: Non, je l'ai complètement inventé. C'est totalement gratuit.
10: Latéral, ça existe. C'est inventé aussi, hein.
6: Ouais. Milieu.
8: Mais t'es milieu.
5: Oh putain, je crois que vous étiez latéral.
10: Ah mais ouais. Mais quand même. Donc, ça fait un moment qu'on ne s'est pas vu.
5: Oh, bah oui, bah voilà. Je
6: croyais que c'était Olivier Rouillet ou quoi.
5: Elle était... Non, pas du tout. Elle était numéro 10. Cyril Hidalma, bonsoir.
11: Bonsoir.
5: Mais pas dit si c'était
11: non, j'étais latéral.
5: Oui, aussi.
11: Mais c'est pas
5: ah bah voilà. Voilà, c'est ça. C'est ça. C'est ça. Et enfin, le Zizou de Thiers, qui a pris un petit peu d'embonpoint. Bon, ben bah, voilà.
8: Comme tous les génies.
5: Ouais, oui, c'est ça. Voilà.
11: Pas besoin de courir,
8: numéro 10. C'est ça, Maradona. En plus. Je suis un genre dans le rond-point.
5: Tiens, Tanguy Le Sévigny vient nous faire une dufie. Il parle quand il n'a pas été présenté. Bonsoir, Tanguy, s'il vous plaît. Non, s'il vous plaît, un peu de rigueur, Tanguy. Bonsoir, ça va ?
12: Ouais, ça va très bien.
5: Est-ce qu'on peut avoir le bandit manchot, s'il vous plaît ? On n'a plus le droit sur le bandit manchot ? Franchement, c'est pas produit cette émission. Hein. Il vient de s'insulter. Ouais. Le producteur vient. Je suis un con, m'a-t-il dit. Tanguy, on gagne de l'argent. Je crois qu'on gagne 10 000 euros. Oui. Mais encore faut-il résoudre cette énigme. C'est un truc.
12: C'est une énigme digne du père Fouras.
5: Ouais.
12: Avec la question de ce soir, quel sera l'adversaire de la France en demi-finale de la Coupe du Monde 2026 ? Réponse 1, soit l'Espagne. Réponse 2, le Paraguay. 10 000 euros effectivement à gagner.
5: Voilà, c'est le père Fouras, hein, parce qu'au niveau de l'énigme, ils sont pas cassés.
12: Le sort le 20 juillet. Vous vous envoyez un ou deux au 7-10-21. Bonne chance à vous.
5: Un indice peut-être sur la phrase suivante, France-Espagne, mardi prochain, à Dallas. Entre ces deux nations, c'est une opposition de style, une manière de voir le foot et de l'envisager complètement différente. Et puis souvent, entre les deux nations, il y a quand même un peu d'électricité dans l'air. Est-ce la plus belle affiche, je précise, du foot en sélection ? Parce que si vous me faites le Real Barça et tout ça, vous êtes à côté, on est en pleine Coupe du Monde, mes petites. De chroniqueurs ne sont pas d'accord. En jingle, est-ce qu'on a les droits pour le jingle ?
13: C'est OK !
5: Merci beaucoup. Et oui, Régis, non, Dave. Régis, oui, défendez-moi donc ce France-Espagne comme la plus belle affiche du foot de sélection. Vous avez 30 secondes, Régis, nous vous écoutons religieusement.
10: Oui, alors entre l'aspect collectif ou une partition de l'Espagne qui répète des choses avec des connexions incroyables, niveau technique incroyable, que ce soit individuel et collectif, l'équipe de France axée sur le joueur individuel, sur des qualités fortes dans le domaine offensif. Après, si on compare avec d'autres sélections, l'Argentine, moi je trouve en termes de foot, de recherche, avec des styles différents, je trouve que ça parle du grêle du foot, en matière de jeu, en matière de développement, en matière de mouvement, je trouve que c'est une vraie affiche.
5: Ok. Vous répondez non, mais là, Régis vous a donné des arguments de foot. Vous allez nous dire quoi pour dire non ? La cuisine ?
8: Non, mais il a répondu pour les...
14: les accros de foot, mais simplement le football de sélection, ça dépasse justement la fanbase vraiment du foot. Ça touche monsieur et madame tout le monde, ça rentre dans la cuisine de tout le monde, dans le salon de tout le monde. Et en fait, l'équipe qui vraiment suscite le plus de choses pour les Français, c'est l'Argentine. C'est une histoire qui dépasse le foot. C'est aujourd'hui l'équipe que tu as envie de retrouver en finale par rapport à 2022. C'est une rivalité. C'est comme Federer-Nadal. C'est pas l'affiche qui a eu le plus lieu. Peut-être pas la rivalité la plus intense. Et pourtant, c'est la plus culte, c'est la plus mythique. Pourquoi ? Parce que ça a touché monsieur et madame tout le monde.
5: Il a un peu dépassé le temps, c'est ça ?
16: Léger.
5: Léger ?
14: Non.
5: Une sanction administrative pour monsieur Deivapa. Non, ça fait trop longtemps. Ça fait trop longtemps que vous abusez sur
16: le fautif, c'est pas lui. Hein.
5: Comment
16: lui, il se concentre, il regarde pas le chrono. C'est pas lui le fautif.
5: C'est qui ?
16: Lui qui arbitre, non ?
14: Oh, c'est le premier, ça. Ouais,
16: est-ce que je peux me mettre, moi, un rouge au présentateur ou pas ?
5: Non.
16: Ah, je peux pas.
5: Ah, je peux pas. D'autres vont s'en charger.
14: On est pas sur un arbitre ouzbek, là. Hein.
5: Mon cher Johan. Du foot, du foot pur, ou alors autre chose que le foot.
16: Ouais. Ah, ils ont tous les deux raison. Après,
5: il y en a un qui a tort, il y en a un qui va perdre.
16: Dans différents registres, ils ont raison tous les deux, mais c'est vrai qu'on parle de foot là, on parle pas de.
14: Ah non.
16: On généralise pas quoi. Donc si on parle de foot, moi je pense qu'on n'est pas loin l'une de l'autre quoi. Si ça concerne la France, hein. C'est-à-dire que c'est France-Espagne ou France-Argentine aujourd'hui.
5: J'ai une question après.
16: Mais. Je sais pas, franchement, je donne match nul. J'arrive pas à trancher. Là.
5: Match nul, ok.
16: Parce que je pense que si tu les bats en demi et tu prends l'Argentine en finale, ce sera les deux plus belles affiches que tu peux avoir. Quoi.
5: France-Espagne ou France-Argentine ?
17: France-Angleterre.
5: Non, mais allez. France-Espagne ou France-Argentine, on va partir là-dessus. Vous détesteriez perdre contre qui, en tant que Français ? Espagne ou l'Argentine ?
17: L'Argentine.
5: Argentine. Ah, oui. Vous.
16: Et pourquoi l'Argentine ?
10: Bah moi l'Espagne.
16: Non, mais là, vous dites ça comme
5: vous l'Espagne.
10: Moi l'Espagne. Ah. Parce que l'Argentine, en fait, il y a ce truc de combat, la dernière finale, ce côté un peu bon, il y a le duel Messi Mbappé, il y a tout ça qui rentre en ligne de compte.
5: C'est pas mal comme argument.
10: C'est un argument effectivement. Ah oui. Mais moi je trouve que l'Espagne en termes de foot, je suis désolé de parler de foot. Il y a une vraie idée et pour moi ça reste une référence.
14: Je te pose une question sur le foot, justement.
10: Terminer sur une référence sur ce qu'ils peuvent produire. Dire, on a longtemps dit que l'Espagne a un jeu stérile, d'un côté comme de l'autre. Ouais. Moi, je trouve qu'ils ont évolué dans leur jeu, parce qu'ils amènent de la profondeur à travers du jeu combiné dans l'axe. Il y a des appels, ça reste des appels courts. Ils sont capables de jouer certaines transitions. Il y a toujours un surplus, il y a quelqu'un qui amène quelque chose de différent au milieu. Il y a un mouvement perpétuel dans cette équipe. Ça demande beaucoup de travail, ça
5: vous
10: demande beaucoup de choses.
5: Hein,
10: et je suis admiratif.
5: Ah oui, là, je vois ça à travers.
10: Je vous ai regardé hier soir. Ouais. Dire, il y a eu un débat là-dessus. Je partageais l'avis de Jouf. Pourquoi on était déçus de l'Espagne ? En fait, ils ont fait de l'Espagne. Mais vous avez jugé, en fait, que le déchet et la non-réussite des choses.
5: Bah oui, mon
10: imaginez un seul instant. Tous les mouvements qu'ils ont pu essayer de faire ou réaliser, ça aurait réussi. Ça s'est joué à peu de choses parfois. À peu de choses. Et on aurait dit, l'Espagne a fait de l'Espagne.
5: Oui, mais vous savez, on est.
10: 42 ballons,
5: vous savez, on est.
16: Ouais, c'est ça, les stats, elles étaient.
5: On est intransigeant, en exigeant.
14: Mais juste sur le foot.
5: Alors, la question.
14: Allons sur le foot. Les deux derniers, France-Argentine, c'est 2018, un match de malade. C'est 2022, un match de malade. Je pense qu'en termes de foot, ça bat. Le spectacle des deux derniers France-Espagne.
10: Alors, tu parles en termes de foot ou tu parles en termes d'émotion ?
14: Bah, tout. Le spectacle, émotion, intensité, renversement de situation.
5: 2022, c'est
14: comment dire la spectacularité sur le terrain. Je vais même plus. Tu vois, je te suis sur ton terrain.
5: 2022, ça s'est transformé en match de cours d'école.
14: Je vais même plus sur la rivalité.
10: Il y a le côté irrationnel de ces matchs-là. Il n'y a plus d'organisation, il n'y a plus de structure, il n'y a plus d'idées. En fait, c'est que des coups qui sont joués, des coups gagnants. Ouais. Des coups gagnants.
14: Oui, t'as quand même une folie, quoi. Je veux dire,
10: en termes de
5: vous
10: folie.
5: Vous dites la même chose.
10: Oui, en termes de folie, d'émotion.
14: Ce que je veux dire, c'est que du coup, même sur le terrain du foot, je trouve que les deux derniers France-Argentine ont proposé un spectacle plus grandiose que les deux derniers France-Espagne. Même si on reste sur le terrain du foot.
16: Après, ça commence à la 81e. Le français. Alors,
14: oui, mais je trouve que
16: pendant 80 minutes, t'existes pas.
14: T'existes pas, mais ce que
16: je veux dire. Il n'y a pas de match, en fait.
14: Oui, mais sauf que.
16: C'est la 81e avec ce pénalty qui déclenche quelque chose.
14: Très bien, mais ça, c'est le foot.
16: Oui, d'accord. Mais c'est pas, ça n'a pas été un spectacle. Autant le 4-3, oui. Ouais. Parce que ça se rendait coup pour coup en 2018.
14: Mais moi, pendant une heure, ce que propose l'Argentine en 2022, je trouve ça grandiose. Hein.
16: Oui, oui, c'est ce que je veux
14: dire. Non, parce que je veux dire, on a l'impression que c'est un non-match. C'est nous, ils nous éteignent, comme l'Espagne nous a éteints. Sauf que contre l'Argentine, on a réussi à revenir et à faire basculer le match dans un truc Italie RFA 70, quoi, en gros. Mais en termes contre l'Espagne, je trouve que en fait, t'es anesthésié, quoi.
18: Et je vous coupe parce qu'on laisse sur le coin de la route. Et je vous coupe parce qu'on laisse sur le coin de la route notre ailier de débordement qui débordait, mais là il déborde.
14: Il était prêt à partir.
18: Et puis notre latéral, Céline Alma. Céline, alors attendez.
19: Quand il est à la ligne, j'attends que ça.
18: Mais alors ça va démarrer sur la latérale. Céline Alma. Vous, c'est quoi? Vous, c'est France-Argentine?
20: Ouais, c'est l'Argentine parce que moi, j'arrive pas à dissocier les émotions. Le bonheur, ce que ça peut apporter du foot. Et moi, j'ai pris du. Ouais, comme je suis comme Dave, j'ai eu plus de bonheur et de plaisir à regarder les deux derniers France-Argentine, effectivement.
18: Pardon,
20: et
18: vous êtes comment, là, avec l'Argentine? Quand l'Argentine était menée 2-0 par l'Égypte.
20: J'étais pas mécontente, même si j'aime beaucoup Lionel Messi et que ça m'aurait fait. Enfin, ça m'aurait fait un peu mal qu'il soit déjà à la retraite. Ou qu'il soit, voilà. Ouais. Mais ça ne m'aurait pas dérangé que l'Argentine soit éliminée. Même si, voilà.
18: C'est une équipe vous polissez vos formules, vous avez un air à avoir deux airs. Mais continuez.
20: Non, l'Argentine, c'est une équipe déjà que j'appréciais beaucoup quand j'étais un petit peu plus jeune. C'est vrai qu'il y a cette rivalité qui est née avec l'équipe de France, et notamment en 2022, qui fait que je ne serais pas malheureuse s'ils sont éliminés ce soir par les Suisses. Mmh. Mais oui, non, je trouve qu'il y a toujours quelque chose en plus. Et moi, c'est ce que j'aime dans le foot. Oui, l'Espagne, on ne peut pas rester insensible à ce qu'elle propose. Enfin, moi, je suis d'accord avec Rémi, c'est magnifique. Ah, oui. Et surtout que j'ai l'impression que cette équipe d'Espagne, après sa Coupe du Monde 2022, qui était ratée, on peut le dire, elle a su se réinventer. Et je trouve que c'est magnifique ce qu'elle fait maintenant avec des joueurs qui sont quand même peut-être un peu moins doués que les générations qu'elle a eues avant.
18: Entrée en jeu de Ludovico Bragna.
14: Oh, Ludo.
18: C'est pas France-Argentine, c'est pas France-Espagne, c'est France-Angleterre, mais c'est du rugby ou du foot
19: On pourrait mélanger. Mais ça devient de plus en plus foot. Notamment, je me souviens de ce match-là avec le. Je ne sais pas si vous vous rappelez de l'atmosphère. Et
14: quart de finale 2022.
19: Juste avant le match, pendant le match et comment on était après. Franchement, moi, ça a créé une émotion particulière de l'ennemi du voisin qu'on adore détester, d'ailleurs. Et je trouve que le football anglais est en train de revenir, en tout cas, se hisse à chaque fois dans les derniers carrés. Mmh. Et donc, il devient aussi une menace pour notre survie.
18: Vous, France-Angleterre, c'est la plus belle affiche pour vous.
19: Ben, moi, je pense que ça sera la plus belle affiche parce que je pense qu'il va y avoir France-Angleterre en finale.
18: Oui, c'est un petit
19: adoré le match qu'il y avait eu en 2022. Ouais, c'est en 2022. Et je crois que ça va devenir le nouveau. Parce que l'Angleterre est probablement l'équipe qui peut nous faire le plus mal par rapport à nos points faibles et à leurs points forts. Je trouve qu'il y a une espèce comme ça de confrontation qui fait que cette affiche-là me paraît celle qui pourrait être la plus dangereuse pour l'équipe de France.
21: Ah, je pense qu'au final, ce serait la Norvège dangereux. Quand même. La Norvège a des caractéristiques pour inquiéter l'Angleterre aussi.
18: On aura un petit débat de l'Angleterre contre la Norvège. Est-ce qu'il doit y avoir, pour que l'affiche soit la plus belle, une sorte de détestation? Quelque chose comme ça. Ben non, mais
16: non, je sais pas, tu détestes pas l'Espagne.
18: Non, mais on déteste l'Argentine.
16: Mais tu détestes. Parce que tu perds la finale.
18: Bien sûr. Mais c'est né de ça.
16: Sinon, il y a pas de tension entre les joueurs.
18: Oh.
16: Entre les joueurs, il y a des tensions.
19: Bah, la fin du match.
14: Il y a des polémiques.
18: J'ai l'impression que tu demandes aux joueurs,
19: ils sont dans un coin de leur tête, ce qui s'est passé à la partie en vrille, non?
18: Il y a eu quelques célébrations sur le bus impérial, les chambres.
14: Et Benjo Fernandez.
18: Oui, un peu de racisme aussi, qui avait posé des problèmes à Chelsea.
16: On parle de terrain, en fait. Non, mais je ne parle pas de ce qui s'est passé.
18: Mais non, mais c'est.
16: On parle de terrain,
19: ça crée l'atmosphère.
18: Il y a pas que le terrain.
19: Je demande qu'on les déteste.
18: Il n'y a pas que le terrain. Il y a pas enfin je non c'est pour ça que je vous branche moi sur la détestation le côté
16: on les aimait bien vous les aimez pas parce que c'est passé sur le terrain
18: et puis ah ça oui
16: là oui
18: je là je vois pas pourquoi c'était vraiment sur le terrain mais c'était
14: non mais il y a les gens
19: il y a une confrontation de culture aussi, il y a la culture du sans filtre chez eux qui nous agace profondément, où ils vont eux ils dépassent la ligne quotidiennement sans regret, sans remords, sans rien. Donc évidemment que bon, c'est devenu aussi un peu personnel, cette histoire avec l'Argentine. En tant que Français, on se sent fier.
14: Et tu le retrouves chez les gens qui suivent la Coupe du Monde.
19: 80% des gens veulent qu'on rencontre l'Argentine.
14: Exactement. Moi, j'ai été frappé.
19: Pour reprendre la revanche de la finale.
14: Pendant toute la Coupe du Monde, moi, j'ai été frappé de voir que la plupart des gens qui supportent l'équipe de France, etc., l'autre équipe sur laquelle ils avaient un œil.
18: Bah oui.
14: C'est ça.
18: Bah oui.
14: C'est-à-dire qu'ils ne regardaient pas les matchs de. Enfin, ils regardaient, mais je veux dire, ils n'attendaient pas particulièrement les matchs de l'Espagne, les matchs d'Angleterre, etc. L'équipe sur laquelle. Qu'ils observaient et voir dont ils attendaient parfois le trépas, quoi, contre le Cap-Vert, contre ce qui se passe contre l'Égypte, etc., c'est l'Argentine. Le nombre de messages que tu reçois ou quand tu croises des gens, ouais, ils n'étaient pas loin de tomber.
0: Mais Dave, quand on écoute tous ces gens, parce que c'est l'Argentine, comportement un peu de provocateur, toujours à chercher des choses qui sortent du football, parce qu'ils veulent sortir. Et pourquoi on ne dit pas l'Espagne, on ne veut pas, parce que ça joue au foot.
14: Je sais bien, non mais 2022...
0: Parce que là, on fait une comparaison, on est... on s'agace sur un problème de comportement de l'équipe adverse,
14: non, pas
0: parce qu'il y a une forme de rivalité d'ego, oui.
20: Il y a une revanche
0: d'ego humain, de personnalité.
14: Mais il n'y a pas que ça.
0: Et là, y a, l'Espagne, c'est un ego de foot, de collectif, et... d'idées de jeu.
19: C'est commencé, je connais ton caractère.
0: Non, oui,
19: quand tu te fais tenser avec Bastia, quand il y a Bordeaux, et que tu joues, et que tu dis Bordeaux, putain, cette année, on va se les faire. On va se les faire cette année.
20: Il y a quand même cet esprit de revanche.
18: Il n'y a pas toujours que le feu.
20: Même si on aime le foot et même si on a envie de voir un beau match, ça reste l'équipe qui a battu l'équipe de France en 2022, qui l'a privée de sa troisième étoile. Et donc, il y a quand même cet esprit de revanche. Et je pense que les gens seraient très contents de battre l'Argentine cette année.
14: À une pointure de chaussure. J'arrête Djibou Martinez. Non, mais c'est ça. C'est-à-dire que dans les images iconiques de l'histoire de la Coupe du Monde, ou en tout cas de l'histoire de l'équipe de France, il y a l'action de Colomouani.
18: On va faire une petite vérification. France-Espagne, est-ce que c'est mieux que... Je pense qu'on a quelques photos. La première, c'est est-ce que c'est mieux que France-Brésil? France-Espagne, est-ce que c'est mieux que France-Brésil?
19: Aujourd'hui,
0: c'est devenu mieux.
16: S'il y avait France-Brésil aujourd'hui?
18: Ouais.
16: Ah bah oui. Ah
18: oui.
16: Il n'y a pas photo. Mmh. Okay. Tu me le compares à celui-là, c'est en 2006, je dirais peut-être non.
14: Non.
18: Ok. C'est mieux donc France-Italie?
16: Oui, aujourd'hui.
18: Ouais, bah, ils ne sont pas qualifiés, mais France-Italie, vous savez, c'est toujours, on va dire...
19: Il y a aussi
18: Mais
19: chose.
18: C'est toujours pour les gens qui sont nés aux alentours de fin des années 80, la finale de la Coupe du Monde 2006... Ils l'ont toujours là.
14: Évidemment.
18: Ils l'ont toujours là.
14: Mais tu demandes à un gamin de 20 ans, il n'a jamais vu de France-Italie.
20: Oui, mais comme l'Italie n'est plus là...
19: C'est lié aussi à l'équilibre dans la rivalité. Aujourd'hui, les Italiens ne peuvent pas rivaliser avec nous. Ils ne sont plus invités.
18: Vous y avez répondu il y a quelques minutes, Joanne Micou. France-Espagne, est-ce que c'est mieux que France-Allemagne? Bah oui, France-Allemagne. Parce que pour moi, petit,
14: France-Allemagne... c'était France-Allemagne.
16: Oui, le France-Allemagne, parce que l'Allemagne était l'équipe la plus forte quand nous, on était jeunes. Donc,
14: et puis, t'avais Séville.
16: L'histoire de Séville.
14: Et t'avais Séville.
16: Donc, ça a suivi. C'est vrai que les Allemands, tu les détestais plus qu'aujourd'hui. Moi, je pense qu'on déteste plus les Allemands que les Argentins aujourd'hui.
18: France-Algérie.
16: Mais non, mais après...
18: Non, il n'y a eu qu'un match. Voilà. Regardez, non, c'était juste pour la blague.
14: Il y a un duel Mémé-David Gélit.
18: Il n'y a eu qu'un match qui n'est pas allé au bout, je crois. Semble, envahissement de terrain. Ouais. Bon, ben, on passe. Voilà, c'était une petite blagounette. Et puis France-Argentine, évidemment. Vous avez France-Argentine.
14: Et en plus, tu as ce match dans le match.
18: Est-ce qu'on peut avoir le résultat en régie, mes petits? On va continuer de... Ah, c'est Régis. 69 à 31.
14: Comme quoi.
18: Vous êtes content. Si vous avez perdu, vous aurez quitté la scène.
14: Je m'en vais comme un prince.
18: Un peu de compo mystère à présent. Un France-Espagne célèbre. La compo mystère. Alors, la compo mystère, je ne sais pas si vous avez joué à ça. Certains ont joué, d'autres pas. Une compo à recomposer, mais ensemble. C'est un jeu collectif. Okay. On peut avoir des éliminations, mais après, l'équipe peut gagner. Un France-Espagne célèbre, c'est la finale de la Ligue des Nations en 2021 et gagnée par la France. On va ensemble recomposer le 11 de départ français. Alors qu'on me dit que les noms viennent de s'afficher.
16: J'ai vu les 11.
15: Ça fait deux fois que je joue.
16: J'ai pas vu. J'ai retenu les 11.
18: Vous avez pas vu?
16: Non,
18: okay.
16: j'ai pas vu.
18: Vous avez retenu?
15: J'en ai vu deux.
18: On va commencer, on va commencer par Tanguy. Alors, vous avez vu le premier nom. Théo Hernandez. Théo en couloir. En couloir.
15: Couloir gauche.
16: Qu'est-ce qui se passe?
18: Oui, voilà. J'ai l'impression que la technique a du mal. Théo Hernandez, on m'a dit que c'était bon. Voilà. Un autre nom à nous donner, juste un nom, Ludovico Bragnac.
22: Benzema.
18: Benzema? Bah oui, il a joué. Et il a marqué. Bravo.
14: C'est une bonne attaque en fait à ce moment-là.
18: Régis Brouwer, je sais pas si vous avez vu un peu la compo.
16: Je sais pas si Benzema a joué là par contre.
0: Ouais, Griezmann.
16: Je pense que Benzema était
18: Antoine Griezmann, oui. également. Antoine Griezmann. Voilà. Oui, c'était pas totalement, ouais, on va dire, le bon support. Oui. Bon.
16: On n'est pas
18: ça près ce soir. Non. Vous avez vu quel nom, vous, tout à l'heure, quand c'est affiché?
16: Bon, j'ai rien vu, mais le gardien, je sais que c'est Lloris, quand même. Non,
18: ok, Lloris. Hugo Lloris.
1: J'aime bien comment t'as méprisé.
16: Non, mais quand même. Tu parles pas au Braniac.
15: Varane.
18: Comment?
15: Varane.
18: Varane?
16: Je te lâcherai pas, toi, par rapport à ça.
18: Oui, il y a un petit embrouille au niveau du jeu. Ludovico Braniac était content que Dave Apadou ait fait perdre.
1: Et voilà. Raison.
18: Et on remet ça ce soir.
1: Ma mère était contente aussi.
18: Et on remet ça ce soir. Il y aura un jeu, ne vous inquiétez pas.
16: C'est plus normal, ça.
1: Oui, peut-être.
18: J'ai donné la réponse à Joan Micou. Il se réserve un chien de sa chienne. Tanguy Le Sévillier, je crois que c'est à vous. Ah non, Dave Apadou, pardonnez-moi, mon Dave.
1: Excusez-moi.
18: Je vous prie de m'excuser.
1: Le génie français, ça vous parle?
18: Oui, mais lequel?
1: Le Kix.
18: Mais lequel? Non, c'est pas Ethan, il n'est pas encore international. À vous de jouer, Tanguy Le Sévillier.
22: Bah, j'ai vu un deuxième nom, donc c'était Kimpembe.
18: Kimpembe, ah bah celui-là,
1: je l'avais pas
18: trouvé. Celui-là, c'était pas mal.
16: Je le gardais en joker.
18: Ludo, la défense à 3, là, il y avait qui en 3? Enfin, je sais pas
16: non,
18: si.
16: Non, je vais aller sur Pogba.
18: Sur Pogba? C'est une très très bonne idée, Pogba. Régis, à côté de Pogba ou en défense centrale à 3 ou on va dire le couloir.
21: Pavard.
18: Excellent, oui.
1: Oh, bien joué.
18: Magnifique joueur de couloir, Benjamin Pavard.
21: Magnifique.
18: Non.
21: Il est mieux à 4 qu'à 3.
18: Ben oui. Il est mieux sur le banc maintenant. On est désolé pour lui. Et monsieur Micou. Ah, vous n'avez pas tout vu, hein? Petit bonhomme pas content. Alors
16: Kanté, non?
18: Kanté, c'est faux. Le premier à sortir, mais attention.
16: Joker, je peux revenir?
18: Non, il n'y a pas de
1: Joker.
18: Non, mais l'équipe peut gagner. Siani, vous avez un nom là en milieu de terrain, puis en troisième axial?
15: J'ai envie de tenter Matuidi comme ça.
18: Matuidi, c'est bien, mais c'est pas lui. Non, c'est pas Matuidi. Non, il n'était pas là. Il n'était pas là. Alors, Dave, vous avez une petite idée? Heureusement qu'on vous a donné un peu la compo parce que c'est. C'est connu là, hein, les copains. Hein. Les deux qui restent. 5.
1: Rabiot,
18: non. 4, 3, 2, 1, 0. Tanguy, vous avez vu que deux noms, mais le troisième aurait été bien.
22: Konaté,
18: c'est pas lui, c'est pas Konaté. Non. Oh là là, l'équipe est en train de s'effondrer.
15: Petite...
18: Ludovico Braniac.
16: Et on peut les aider ou pas?
18: Ah oui, vous pouvez le... Non, on me dit que non. Non, non.
1: Ah bon,
18: non. Ludo, Ludo, vous êtes sec. Ludo, vous êtes sec.
16: Celui que t'adores, là.
18: Ouais, celui que t'adores.
16: Au milieu, là.
21: Ouais, bah,
18: Tchouaméni, excellente réponse.
16: Et voilà.
18: Bravo.
16: Et déjà.
18: Voilà.
16: Et là, par contre...
18: Ouais. Régis, à vous de jouer, à vous de conclure. Axial droit. Axial droit dans une défense à 3. Allez, le coach, axial droit.
1: Ah, Trundel.
18: C'est pas Konaté. Non,
16: Barcelonais.
18: Le Barcelonais?
16: Il joue à droite.
18: Le Barcelonais qui joue à droite, c'est
21: le 13, avec le bandeau.
22: Aminia.
21: Koundé?
18: Koundé?
21: Koundé, non.
18: Koundé, bravo, c'est une excellente réponse.
21: Ah, oui.
18: Quelle conviction.
16: Je l'avais, j'allais le chercher, celui-là.
21: Mais
1: le maillot, il a des 13, il est à Barcelone, à droite. Et je vois le regard de Rex.
21: Bon, j'ai pensé plus au Frank.
18: Bon, heureusement qu'on vous a donné un petit peu les réponses, mais voilà, ça a été quand même un peu facile.
1: Kimpembe, personne ne l'aurait vu.
18: Yamal provoque les Bleus. Bon, provoque les Bleus hier, aussitôt qualifié, aussitôt interviewé, et aussitôt interviewé sur le match à suivre, ce France-Espagne. Yamal a parlé du choc France-Espagne. Avec lui, évidemment, on est rarement déçu parce que, bon, il dit ce qu'il pense, ça sort comme ça. Allez, Lamine Yamal, à vous de jouer.
23: Depuis le début de la Coupe du Monde, tout le monde attend ce match. On voulait vraiment que ça arrive. Nous sommes les deux meilleures équipes du monde et on y va sans peur. Si la France doit craindre une équipe, c'est nous.
18: Ah oui, si la France doit craindre une équipe, c'est nous, puisque un chiffre vient confirmer cette sortie. Sur les 10 derniers, je vous l'ai dit hier, sur les 10 derniers France-Espagne, entre 2008 et 2025, l'Espagne a gagné 7 fois, simplement 2 victoires pour la France. Et puis, le 10e match, c'est un match nul. Pourquoi l'Espagne est le meilleur antidote à la France? Régis, vous étiez inspiré, là, vous, l'amoureux du jeu espagnol. Pourquoi l'Espagne bat souvent, en tout cas, 7 fois sur 10,
1: oui,
18: la France? Qu'est-ce qu'elle a? Qu'est-ce qu'elle a qui nous dérange?
21: En fait, moi, il y a deux choses. En fait, souvent dans une opposition de style,
10: le rapport de force, il existe. Le rapport de force entre les qualités, les forces et les faiblesses. Et moi, je trouve que France-Espagne, le rapport de force, il existe qu'à travers les forces. Parce que les deux équipes, ils ont une force incroyable, l'Espagne sur leur qualité technique, individuelle et collective, et l'Espagne une qualité forte sur l'aspect individuel, où à tout moment, ils peuvent faire, la différence.
18: La France.
10: Désolé, je pense que tout le monde m'a compris. Mmh. Et avec ces deux qualités, je pense que les deux équipes se craignent sur les points forts, et ils ne s'arrêtent pas sur les points faibles. Mmh. Et c'est ça qui les, en fait, c'est ça qui est inquiétant. Le niveau technique du collectif espagnol va embêter les Français. Parce que capacité à garder le ballon, capacité à faire courir, capacité à trouver les bons angles de passe, à trouver les bons intervalles.
18: Capacité à faire les duels, nous a dit hier Mélisande Gomez.
10: Oui, à fuir.
18: À fuir les duels.
10: À fuir, non, à fuir certains duels. Mmh. Ah. Pas tous les duels. Dire les 1 contre 1 défensifs, ils sont capables de le faire.
18: Oui, c'est
10: mais
18: vrai.
10: Mais je pense qu'ils ont une forme de naïveté. Contre les joueurs français, je pense qu'ils vont se faire avoir. S'ils cherchent le duel en 1 contre 1, à un moment, les autres, les 4 de devant, là, ils vont leur faire la malle. Mmh. Sur des choses, pas des choses élémentaires, mais sur des choses qui vont, parce qu'ils se connaissent. Mmh. C'est pour ça que... Et la France, je pense que la France est inquiète autour de ça. En fait, c'est le niveau technique de l'Espagne qui les inquiète.
16: Mais je pense qu'il y a un côté aussi où la France a une force, pour moi, c'est dans l'impact. Dans les duels, notamment défensivement ou au milieu, ils sont capables d'être...
18: d'être dur,
16: et d'imposer ça à l'adversaire. Et je pense que l'Espagne est dans la recherche d'éviter à chaque fois ça. Mmh. C'est-à-dire qu'ils vont, moi je rejoins un peu ce qu'a dit Mélisande hier, c'est-à-dire qu'ils vont éviter d'aller, tu vois par exemple si c'est Oyarzabal, il ne va pas aller sur Upamecano à la lutte physiquement. Il va toujours se retrouver dans des zones où Upamecano, il va toujours devoir avoir un œil sur lui. Et en même temps sur le ballon. Donc c'est très difficile parce que les mecs ils se déplacent à chaque fois dans des zones entre deux. Et donc tu sais jamais si c'est toi ou si c'est l'autre qui doit y aller. Et ils profitent de ça, je trouve, moi.
10: Ah, mais c'est pour ça qu'ils évitent certains duels. Oui, parce que leur déplacement.
16: C'est pas l'éviter par la peur, c'est l'éviter pour y aller par le
10: mouvement.
16: Et pour perturber l'adversaire.
10: Bah oui.
16: Et moi je trouve que ça, c'est incroyable.
10: Je trouve. Et c'est pas des. Ça perturbe beaucoup. On peut se défaire d'un adversaire de 2 mètres. Parfois ça suffit. Et ils sont à la recherche de ça.
18: Il y a l'art des triangles aussi. Souvent en Espagne, en fait, il y a toujours du jeu combiné. Souvent, ce n'est pas 1-2, c'est 1-2-3, avec toujours un troisième joueur qui est impliqué.
10: Le troisième joueur, mais il est toujours en dessous. Il n'est jamais au-dessus.
18: Il n'est jamais au-dessus ?
10: Rarement.
18: Et ça, vous me dites comme un regret.
10: Il y a toujours un appui, quelle que soit la hauteur, il y a toujours un appui pour qu'il y ait toujours un joueur en dessous.
16: Une remise
10: et
16: un autre qui
18: pardon, mais si à l'initiative, donc le premier passeur qui va déclencher ce mouvement à 3, est-ce que le premier passeur va se déplacer pour occuper l'espace, là, aller devant ? Souvent, je vois des choses un peu comme ça. Vous voyez que le passeur reste pas face à un triangle qui se déforme.
10: Oui, ça bouge. Il se déforme.
18: Mais souvent, il y a des occupations de zone. Souvent, j'ai souvent l'impression, quand ils sont sur un côté l'Espagne, et moi, j'ai le logiciel français, je dis, vas-y, sors, et va jouer de l'autre côté. Ils reviennent, ils font semblant d'y aller pour revenir.
10: Ils jouent dans le contre-pied.
18: Ouais. Mais c'est souvent leur truc. Et souvent à trois joueurs. Enfin,
16: En fait, ce que faisait Guardiola ou ce qu'il disait, il disait qu'il faisait des taureaux dans plusieurs parties du terrain.
18: Ouais.
16: D'être un peu en supériorité numérique pour faire courir les mecs, pour attirer plus de monde, pour aller dans d'autres zones après.
19: Ce qu'il faisait très bien, c'est que tu as Oyarzabal qui vient faire comme un quatrième milieu, qui vient jouer. Il y a Olmo qui se balade, en fait. Olmo vient dans toutes les zones où il peut y avoir un espace, et tu as Oyarzabal qui décroche, donc dans l'espoir soit d'attirer ce qui était la grande force de l'Espagne, notamment en 2024, c'est qu'en attirant comme ça un peu la défense centrale, tu avais les deux fusées sur les côtés qui prenaient la diagonale.
18: Williams et Yamal.
19: Donc, on ne va pas dire que c'est grippé ou que c'est enrayé, mais disons qu'ils ont des forces qui sont moins puissantes à ce niveau-là qu'ils n'avaient en 2024. Je pense aussi à Pedri, qui est un petit peu en dessous. Donc je pense qu'ils peuvent nous faire moins mal à ce niveau-là, sans faire de jeu de mots avec le petit ailier droit.
18: Souvent, la force de la France, le potentiel athlétique des Français, qui est quand même impressionnant, souvent, parfois, il y a la médaille, il y a son revers. C'est-à-dire que les gars qui sont forts athlétiquement manquent parfois un peu de concentration et de rigueur. Est-ce que ça a souvent été, on va dire, un manque chez nos Français qui pensent toujours, avec leur potentiel physique, athlétique, rattraper un coup. Et ça, rattraper un coup face à des équipes, on va dire, qui sont moins bien
14: organisées.
18: Vous voyez
14: ça, là, dans les derniers affrontements France-Espagne, moi j'ai pas.
18: Ah oui, oui, oui, je me souviens que Cherki ne va pas au pressing sur le 5-4, alors qu'il a été magnifique. Il monte pas au pressing, mais il se décale pas, Mbappé non plus. Ouais. Là, il y a juste un petit trou, ça fait pif, oui, paf, pouf, Kamal, merci, au revoir.
14: Vous l'avez dit, c'est Cherki, c'est pas une question de, d'avoir
18: confiance. Non, non, Cherki et Mbappé, non, non, mais, oui, mais c'est d'avoir pas, un petit truc.
14: Mais c'est surtout ces deux garçons qui pressent pas, je veux dire, naturellement. C'est pas une question de. Là, ils ont négligé de le faire, c'est qu'ils ne le font pas.
18: Vous me convoquez sur un truc, je vous sors un truc.
14: Non, mais ce que je veux dire, c'est qu'en 2024, parce que c'est ça le vrai affrontement un peu. Qui doit aiguiller, c'est vraiment là, c'était la vraie équipe d'Espagne et c'était à peu près la vraie équipe de France.
18: Ouais, enfin,
14: bah non, mais l'équipe de France, de la Ligue des Nations, regardez la défense, c'est Clément Lenglet et compagnie. Je veux dire, c'est pas, je trouve pas ça très pertinent. C'est-à-dire que l'Espagne, quand ils jouent, ils te démontrent cette équipe-là. Mais en 2024, c'est pas une question de, comme vous dites, de négligence et de machin. C'est juste que l'Espagne te tourne tellement. Ils te font tellement de la création d'espace que Lamine Yamal, quand il rentre intérieur, t'as Théo Hernandez qui ne sait plus où il habite parce que bah parce qu'il ne sait pas s'il doit le suivre intérieur ou s'il doit faire gaffe. C'était qui le latéral? C'est l'ancien de l'ancien ailier, l'a reconverti latéral. Bref, il a pris sa Navas. Voilà, il les perdait comme ça parce que, comme tu dis, il joue des, il te met deux joueurs dans la zone. Avec qui est-ce que tu marques? Et ce truc man-to-man, il est compliqué à faire avec l'Espagne.
19: Le retard que, dont vous parlez par rapport à des fois quand on chasse, on est un peu en retard, il va beaucoup dépendre de ce qu'on va faire d'Olmo ou du troisième larron qui va se balader un petit peu dans le dos. Si on commence à se dire il faut qu'on gère Olmo là, au milieu, sur la première sortie de balle espagnole, on va prendre le bouillon. Parce qu'on va pas se mentir, hein, notre première zone de presse, elle n'est pas non plus exceptionnelle. Donc les Espagnols vont venir dans notre moitié de terrain avec une facilité sans trop de difficultés. Par contre, si on se dit qu'on laisse Olmo, par exemple, parce que comme il joue qu'à un dans l'axe, tu peux accepter le fait qu'un défenseur central sortent sur les décrochages ou quand Olmo ou Oyarzabal seront dans la zone un petit peu du dos de Rabiot ou Tchouaméni ou de Rabiot Koné.
14: Tu crois qu'il y aura un central qui se mit sur le
19: bord? Non, mais l'idée c'est de ne peut-être pas se soucier de ce que va... Parce que si tu commences à te soucier de ce qui se passe dans ton dos, en fait, et ce qui peut nous embêter le plus, nous, c'est que les Espagnols aient trop de maîtrise. À un moment donné, on va perdre les pédales.
16: Mais ça se travaille, Ludo.
19: À force de courir. Oui, évidemment que ça se travaille.
16: Parce que s'ils sortent comme ça, à un moment donné, il faut que ça couvre derrière.
19: C'est ça.
16: Parce que si ça sort comme ça, parce que les Espagnols, ils jouent des petits jeux, mais ils sont capables de faire une passe par-dessus la défense. Donc si ça sort et ça recouvre pas derrière, t'as Yamal, il peut prendre par exemple cette zone-là, et tu te retrouves un contre-un face au gardien.
18: On l'a
16: donc
18: vu, ça se fait pas comme ça. On l'a vu hier avec la superbe passe de Rodrigue qui revient en forme. Casser les lignes derrière la récup. Moi, je me souviens, à travers ce petit truc, il y a un souvenir qui a remonté, et c'est pas nouveau. Je me souviens des interviews de Luis Fernandez, alors jeune entraîneur au Paris Saint-Germain, qui affrontait, je crois, en 95, le Barça de Cruyff. Et lui disait, en fait, l'important face au Barça de Cruyff, c'est notre capacité à récupérer et à jouer vite. On était en 95, on est en 2026. Finalement, est-ce qu'on est toujours
14: un peu la même problématique?
18: Face à un peu la même problématique, c'est-à-dire essayer de contenir le pressing, vite sortir pour trouver nos flèches, Doué, Barcola, machin.
14: Sauf que le niveau de pressing espagnol est beaucoup plus fort que ce qu'était le Barça à l'époque.
18: Mais en termes de problématique, est-ce que c'est exactement à peu près la même chose?
21: De toute façon, quand vous jouez une équipe qui a une forte possession, vous savez, souvent on dit, on est en danger quand on a le ballon. L'Espagne, c'est exactement ça. Ouais. Eux, ils sont en danger défensivement parce que quand ils ont le ballon, parce qu'ils sont dans la recherche, ils sont dans la construction. Et là, vous êtes désorganisé quelque part parce qu'un intervalle ou un espace se crée quelque part. Tac. Donc la première récupération, alors est-ce qu'on défend l'intervalle ou est-ce qu'on défend le joueur? Ça, c'est la vraie question. Comment tu vas défendre contre cette équipe d'Espagne? Tu bouches? Est-ce que si tu arrives à faire sortir un des deux six parce que tu les mets un peu sur le côté, parce que Olmo, il peut se désaxer?
18: C'est quoi notre spécificité en France? On préfère jouer l'homme,
21: On joue le joueur. On joue le joueur, on joue moins l'intervalle sur l'aspect défensif.
18: Ah, voilà. Mais donc par contre, jouer le joueur.
21: Quand vous jouez des équipes comme ça, la première récupération, si la première passe... Elle est réussie, mais pas sur la première passe, sur du jeu court. Moi, je pense que, je trouve, c'est mon avis, sur une passe entre 10 et 15 mètres,
18: Milan,
21: vous pouvez casser, vous pouvez éliminer 5-6 joueurs d'une équipe adverse. Donc le joueur le plus haut de l'équipe de France, c'est lui qui doit être le plus concerné à être touché. Ça veut dire que Mbappé, par exemple, il doit se défaire ou se mettre dans des zones où les défenseurs espagnols vont dire « ils ne vont pas venir me chercher là ».
0: Et quand on la récupère, on doit le toucher. Et là, c'est parti. Et là, l'Espagne est en difficulté.
18: Ok.
2: Jésus qui brille.
16: Ouais, mais est-ce qu'il est capable, Mbappé, si tu le touches, seul, d'y aller? Il est capable. Mais après, est-ce qu'il... Parce que toi, tu, quand tu dis ça, je pense que c'est aussi pour rechercher derrière et que ça enchaîne.
0: Ah oui, il faut que ça,
14: Dembélé fait ça bien.
0: Accompagner, ah oui, bien sûr.
14: Et Dembélé fait ça très, très bien. Parce que il y a, alors évidemment, c'était pas un adversaire
18: Mbappé,
14: espagnol.
18: Mbappé, quand il veut faire des appels et des trucs tranchants.
16: Non, mais là, la passe de 15-20 mètres, c'était pour la chercher dans les pieds, pas forcément de suite dans l'espace.
14: Oui, c'est
16: les pieds
14: la mise en disponibilité.
16: Après laisser le temps de, que les autres arrivent, quoi.
14: Mais je trouve que Dembélé, alors c'est dans le protocole de jeu du PSG. Je sais pas, c'est exactement le même, évidemment.
16: Non, mais Olise est capable de le faire.
14: Olise est capable de le faire. Mais tu sais, cette façon de sortir d'un marquage supposé, d'un marquage de départ. Et tu sors, tu décroches. Les centraux ne savent pas s'ils doivent suivre. Dembélé, de toute façon, il est en train de redescendre vers son propre camp. Donc, tu ne le suis pas. Et là, lui, il se rend hyper bien disponible. Il l'a fait, ça, l'année dernière contre Liverpool. Mais hyper bien. Il les avait tués.
16: C'est pour ça que je pense que Mbappé aura un rôle important aussi à la récupération. Pas forcément, moi, demander peut-être dans les pieds ou quoi. Peut-être plus élargir la défense. Partir un peu dans l'espace. Je ne pense pas que l'Espagne va rester comme ça. Ils vont peut-être le suivre un petit peu. Donc, élargir cette zone. Et s'il y en a un qui arrive dans là, voilà. Je pense que les deux axios pourront plus y aller. Et puis là, tu peux enchaîner après.
18: Créer des fausses pistes, un peu.
16: Bah, ce que faisait Mbappé quand tout le monde avait peur de jouer contre une équipe où il était.
19: Il se décalait un peu
16: les
19: à gauche.
16: Les mecs derrière, ils
19: faisaient la diagonale dans le dos des
16: ouais, c'est ça.
18: Si on a cette discussion, c'est grâce à Yamal. Bah, j'ai appris les deux, trois petites choses statistiques sur Yamal. On va faire un vrai ou faux. Je vous annonce des trucs, vous me dites si c'est vrai ou c'est faux.
14: Vous êtes joueur ce soir.
18: Bah oui, je suis
19: plein de jeux.
18: 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Je regarde Ludo parce que Ludo, il est le ministre de la Défense. Ludo, pas tout de suite. Yamal a marqué une seule fois, mais dans cette Coupe du Monde, mais a tiré 10 fois.
19: Vrai.
18: 10 fois au total. C'est vrai ou c'est vrai?
19: Vrai.
18: C'est
19: possible.
18: Vrai. Ouais, là,
19: il a beaucoup, tiré.
14: Ouais. J'irais plus.
19: Je sais pas si c'est 10, mais il a beaucoup tiré.
14: Ah oui, j'irais plus.
18: Ah, bah, c'est la question.
19: Je vais trancher, je vais dire vrai.
18: Vrai?
19: Ouais.
18: Eh bah, ben c'est faux.
14: Il a tiré plus que ça.
18: J'aime bien, vous. Je vous fais venir. Il a tiré 23 fois. C'est une catastrophe, Yamal. 4,4% de réussite. C'est pas possible.
16: Il faudrait pas qu'il ait 100% mardi.
18: Vous le mettez pas au Ballon d'Or. 4,4%.
14: Il est sorti. Pareil, c'est impossible.
18: Yamal réussit, je dis, à peu près un dribble sur deux.
3: Vrai.
18: Vrai ?
3: Ouais.
14: Faux.
3: Vrai.
18: Vrai ? Vous dites faux ?
3: Vrai.
18: Eh ben, vous avez tort, parce que c'est vrai.
14: Ah bon ?
18: 21 réussis sur 46 tentés, c'est 45%, c'est à peu près.
14: Ah bah non !
19: Ah ouais.
18: Non, j'ai dit à peu près un dribble sur deux, c'est à peu près. Bon.
14: On est précis ici. Hein.
16: Mais tu gagnes pas de points là, c'est bon.
18: C'est vrai.
16: C'est juste comme ça pour plaisir.
18: Yamal gagne à peu près un duel sur deux. Vous me dites quoi, vous là ? Là, c'était vrai avant, donc c'est quoi ? Vous me dites vrai ou faux ?
14: C'est vrai, ouais. Ça.
18: Vous direz vrai ? Ben vous avez raison. 36 sur 60.
14: J'ai compté, moi.
18: Enfin, Joanne Micou qui s'échappe souvent, on se vrai ou faux. Hein
14: ouais, oui, c'est à côté du radiateur.
18: La question est, Joe. Yamal est le joueur qui perd le plus de ballons dans cette Coupe du Monde.
16: Possible.
18: C'est possible, mais
16: non. C'est pas possible. Un vrai oui.
18: Un vrai oui, un vrai oui. Eh bien, c'est vrai, c'est 104 ballons perdus.
16: Wow. Sur 108 ballons joués.
18: Sur
16: c'est beaucoup.
18: Sinon, après, il règle.
14: Et en plus, il n'a pas joué toutes les minutes.
18: Philippe, pour ce vrai ou faux, Dembélé qui n'est pas content. Bah oui, une sortie remarquée, celle d'Ousmane Dembélé. Le ballon d'or et les bleus sont en demi-finale. Viennent, on va dire, de se qualifier face au Maroc. Un succès tranquille, 2-0, il pourrait gonfler les pectoraux, comme ça, un peu le firo.

0: globalement les efforts. Tous. C'est-à-dire, c'est... Alors, après, ils font les efforts. Mais c'est pas non plus... Oui. C'est pas l'Amérique.
1: Ça peut être amélioré.
0: Ça
1: quoi.
0: Peut être amélioré. Oh, oui, notamment d'accord. Quand vous regardez le match du Maroc, on est bloc médian. Le Maroc se fait plein de passes. Voilà. Et dès qu'ils arrivent un petit peu dans notre camp, là, on est saignant. Là, on récupère des ballons. Voilà. Je pense qu'on peut, de temps en temps, sur quelques situations, je dis pas tout le temps, mais sur quelques situations, quand on est haut, continuer justement ce pressing avec un tout petit peu plus d'intensité. Mmh. Voilà. Okay. Ça me paraît important, surtout contre l'Espagne, où l'importance de casser le jeu espagnol à la source va être, à mon avis, très importante.
1: Ça nous rappelle les discussions qu'on...
0: C'est-à-dire que c'est ce que je suis en train de te dire.
2: Oui, non, mais moi je pense que le niveau, ce niveau de pression, va pas falloir l'augmenter
0: pas...
2: un peu.
0: Ouais, mais on sait pas bien le faire. Donc il faut le faire
2: parce que là, ce sera pas le milieu du Maroc.
0: Il faut le faire sur des zones où, quand il y a un ballon arrêté dans le camp espagnol, ou quand on est déjà haut et qu'on peut rester un petit peu, mais le faire de manière permanente, on sait pas. On sait pas bien le faire.
2: Donc on va. Parce qu'en fait, là, on va croiser l'équipe qui tient le mieux le ballon au monde, quoi.
3: Mais là, tu vas pas.
2: C'est-à-dire que. Un tout petit peu de pression sur les Marocains, parce que Boadi, il n'est jamais que Boadi, il est tout jeune encore. El Aïnaoui, il est remplaçant la Roma, etc. Tu peux les gratter, ces ballons-là. Là, quand je vois le niveau de Rodri, je me dis, pour le faire disjoncter, ça va pas être si simple, quoi. Donc, il faut augmenter un peu plus ce niveau-là.
0: S'il la connaît sur le paletot, ça va l'embêter.
1: Le pressing, vous en avez parlé, Johan Micou, à la mi-temps de France-Maroc, en disant, c'est marrant, on joue haut, mais... J'aurais aimé avoir un peu plus une équipe un peu plus active, et c'est pas l'idée de se jeter dans la gueule du loup, mais de continuer d'effermer parce qu'on était haut, c'était bien ça. Bon. Ce petit détail là, vous validez, président, parce que tout ce qui sera validé sera exécuté par Didier Deschamps. On va passer par Giovanni. Hein.
3: Non, mais autant contre le Maroc, tu pouvais peut-être aller chercher un peu plus haut le ballon, ou au moins orienter le porteur du ballon pour qu'un autre puisse enchaîner et aller le récupérer. Autant contre l'Espagne, je pense que c'est un peu un danger quand même. Mmh. C'est un peu dangereux d'essayer de presser, alors que ce n'est pas une équipe qui presse, les équipes de Deschamps, chercher l'Espagne pour presser haut.
2: Toi, tu renoncerais à l'idée de presser.
3: Pas renoncer, mais moi, je ne pense pas qu'ils aillent faire déjà se positionner aussi haut que contre le Maroc. Je ne pense pas que ce soit l'idée. Et ensuite, d'aller chercher un vrai pressing, alors que l'équipe de France n'en fait presque jamais. Peut-être que je me trompe, peut-être que pendant peut-être 20 minutes, ils vont aller les chercher.
4: La France, ils font des pressings de zone, pas des pressings de joueurs. Ils flottent,
3: mais ils vont pas aller chercher.
4: Ils gagnent du temps, et en fait, ils font faire la passe à l'adversaire, c'est tout. Oui. Ils vont jamais le mettre en difficulté d'avancer, parce qu'on peut gagner 2-3 mètres parfois.
1: Mais ils veulent, comme en basket, le trapper, c'est-à-dire que forcer l'équipe adverse et le passeur qui a la balle à faire la passe dans les zones qui leur conviennent.
3: Tu trouves qu'ils cadrent ça, quand même ?
4: Non,
3: qu'ils cadrent pour orienter le mec pour que derrière, il puisse récupérer. Moi, je trouve pas non plus.
4: Parce que moi, je ne trouve pas qu'ils les amènent quelque part pour récupérer le ballon. Ils les amènent pas dans une zone...
1: C'est un peu passif.
0: On est en place.
4: En fait, ils cherchent l'erreur technique de l'adversaire.
2: Oui, tout à fait.
3: Et donc, contre l'Espagne,
2: ils s'en nourrissent. Par contre, derrière, ils t'explosent.
1: Il y a quelque chose...
3: Si tu la provoques pas contre l'Espagne, tu peux pas en avoir beaucoup d'erreurs.
2: C'est la différence avec toutes les équipes qu'on a.
1: Donc le pressing.
0: Non.
3: Quel pressing,
1: non.
3: Le pressing.
1: Non, mais c'est pressing
0: sur des séquences. Sur des.
3: Je viens de te dire, tu peux pas le faire contre l'Espagne. Tu n'écoutes pas. Tu peux pas être dans un vestiaire. Tu n'écouterais pas. Le mec, il sort du truc, il va presser tout seul. Quoi. On vient de te dire, ça fait 10 minutes que de presser, ça serait dangereux.
2: Sur le terrain, il y va en fait.
0: Non, on l'a dit par.
1: Bon, je suis un véritable connard. Mais je vais aller voir ma petite consoeur. Siani Dalma, vous me dites que les quatre fantastiques sont fantastiques. Mais il y a du déchet.
5: Ouais.
1: Et ça, le déchet, le gâchis, vous n'aimez pas. Ça, c'est votre côté, Guillaume.
5: Exactement. Moi, je vais être un petit peu dure avec eux parce qu'ils font une super Coupe du Monde, mais j'ai parfois été un peu frustrée par la finition. Et c'est paradoxal parce qu'ils ont marqué plein de buts dans cette Coupe du Monde et des très beaux buts.
1: 15.
5: Mais notamment par le Maroc, le dernier match que j'ai en tête, j'ai trouvé que ce n'était pas toujours létal. Et je pense que contre l'Espagne, ils ne vont pas en avoir autant que face au Maroc et qu'il va falloir être hyper, hyper efficace. Et voilà, donc...
1: Et ça, l'efficacité, c'est...
5: Est-ce que ça s'améliore, tu peux quand même... En niveau concentration, et tu peux quand même te dire que là, il faut que tu passes un palier. C'est comme tout au niveau de... Ils sont à un bon niveau d'efficacité, mais j'ai trouvé qu'ils ont loupé des trucs souvent, et notamment, après Barcola, on connaît, mais.
1: Oui, mais c'est
3: je trouve que moi, je trouve qu'ils sont plutôt efficaces devant le but.
5: Le nombre de tirs contre le Maroc, je crois que c'était quand même assez élevé.
3: Je sais pas la stat, tu vois, mais.
5: Mais moi, j'ai trouvé que ça pouvait être mieux.
3: Et après des frappes de 30 mètres, 25 mètres.
5: Non, mais pas que. Mais après, je suis.

0: c'est le niveau d'exigence supérieur. Ouais. C'est vraiment pour aller chercher
1: moi,
0: quelque chose.
1: Qu'il y a un
0: parce
1: que
0: sont déjà très bien.
2: Non, vous trouvez non, dans quel club
3: Non,
1: mais je sais pas si on en parle après.
3: On va poursuivre avec un autre thème. Vous n'avez plus le droit à la parole. Vous êtes au froid. On n'a pas donné la parole à Régis.
1: Donc pressing. On a compris.
4: Pressing.
3: Être un peu plus actif sur le pressing. C'est quand je disais le pressing, être un peu plus actif quand on va presser.
4: C'est votre côté allemand.
1: C'est ça. Un vrai leader, même.
3: Tout à fait ça. Un peu con aussi parfois. Bon allez, à tout de suite.
4: Jürgen Ménard.
1: Tireur des pénaltys. Ouais.
3: Ça va être coach, il va y avoir des problèmes quand même.
1: Eric Gant, tireur des pénaltys. C'était con.
3: Allez, à tout de suite.
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27: Nous avons eu un petit débat sur Dembélé qui n'était pas content. Non, pas content, pas satisfait Dembélé, parce qu'il pense qu'il y a encore des choses sur lesquelles l'équipe de France peut s'améliorer. Nous avons beaucoup de choses à améliorer. Oui, oui, oui, Johan, oui. Et je vais vous donner la main, Johan, mais dans quelques secondes. Parce que Régis est gourmand ce soir. Lui, il a vu deux choses. Alors, les coups de pied arrêtés. Et moi, alors, ça m'a inspiré parce que moi, j'avais listé les corners. Je me suis dit, tiens, ils ont tiré combien de corners, nos Français? Ben, 41, voilà. Je me souviens d'une tête un peu molassonne, bloquée par Bounoud ou pas Mécano lors du 1 mètre.
28: Ils sautent trop tôt.
27: Mais oui, bah voilà. Donc, ils sautent trop tôt, merci sur les corners.
28: C'est même, voilà, ils sautent trop tôt, les
27: mais sur les corners...
29: C'est corner. Non, c'était un même
30: retour.
29: Pas
30: oui, c'est un retour.
27: C'était pas un corner. Ou pas Mécano, non. Alors, retour, donc, en plus, ouais, je l'ai mis dans les corners. Mais ils en ont 41, ils peuvent s'améliorer sur les corners, nos Français.
31: Mais non, hein, en fait, j'ai la sensation que ce n'est pas quelque chose qui les intéresse. En fait, ils ont pris une option, je ne sais plus quel match, ils ont tous frappé sortant, ou rentrant, bon bref.
32: Ouais. Deux.
31: Enfin, où il y a en fait...
28: Second poteau, puisque tu en as une intéressante, tu te faisais la remarque.
31: Émission,
28: c'était Mbappé, second poteau.
31: On regardait le match ensemble, je dis mais pourquoi ils ne changent pas? Même les mouvements dans la surface, en fait, on n'a pas la sensation que pour eux, ça peut amener un danger.
27: Ça peut, début en finale dans l'histoire de France, début en finale dans les grands tournois, Boli, Zidane et compagnie.
31: Mais là, il se décache pas ça. Quand il y a une situation arrêtée, je dis bon, ils vont la mettre dans la surface. Alors, on verra bien ce qui va s'y passer.
0: Alors qu'on a 3-4.
31: Et t'as des moyens dans le domaine aérien, il y a moyen de faire.
27: Saliba ou pas Mécano,
0: Rabiot,
1: Tchouaméni.
0: Les 4 de devant tout.
27: Après, c'est sur les centres.
2: Pour ça d'ailleurs.
31: Non, j'ai pas dit sur les centres. J'ai dit la relation des joueurs de couloir. Donc la relation des doublettes.
27: Ah, donc.
31: Latéral excentré.
27: Ouais, ok.
31: Koundé, Dembélé.
27: Et là, ça combine pas.
1: Et Digne,
27: là, vous voyez pas.
31: Ça combine pas. Soit le dédoublement, soit le jeu intérieur. Est-ce que c'est le latéral qui vient? Est-ce que c'est l'extérieur? Je trouve qu'ils restent dans leur qualité propre, dans leur registre propre. En fait, c'est des très bons joueurs au poste. Mais je pense que la doublette peut mieux faire. Sur les jeux de couloir. Ou quand ils le font, c'est trop lisible, en fait. Simple.
27: Mais est-ce qu'ils recherchent ça? En fait, est-ce que c'est un football de 1 contre 1?
0: Oui. Oui.
31: Ouais, on dit le ballon, vas-y, fais la différence.
0: Ce que diriger, c'est les combinaisons. C'est pas, pour moi, les combinaisons, il n'y en a pas tant que ça, en fait.
27: Non, pas beaucoup.
0: Mais pas que sur les côtés. Même dans l'axe du jeu du terrain, même entre les 4 de devant, il n'y a pas tellement de combinaisons, en fait. Les seuls trucs que moi j'ai vus, c'est Olise ou Dembélé qui sortent d'un truc. Et qui cherche Mbappé en profondeur.
27: Un coup.
0: Voilà, sur une passe, tu peux l'avoir. Mais des combinaisons en triangle, en jeu, en remise, un autre qui part, j'en vois pas beaucoup, moi. Et les connexions, donc ça rejoint ce que tu dis, même sur les côtés, on les voit pas trop, et je les vois pas trop non plus. Donc c'est peut-être, c'est plus des coups, presque de 1 contre 1, où le mec qui a fait la différence décale quelqu'un.
27: Joe, ça doit être stressant, ça, pour les adversaires. Que sur un coup, ils peuvent te tuer.
0: Ah oui, oui. Mais c'est la force de cette équipe depuis de nombreuses années.
27: On bloque les trucs, on bloque les couloirs.
0: Mais c'est pas d'aujourd'hui, mais
27: oui.
0: Il y a 4 ans, Scaloni.
27: Grisou,
0: Non, mais Scaloni, quand il menait 2-0, il a dit après le match. Ouais. Il a dit, je pensais pas que c'était fini, quoi. Dans ma tête, je me dis, s'ils en mettent un, ça repart direct. Et ils sont capables de faire ça.
27: Il l'avait dit dans France Football. Citez la marque, s'il vous plaît.
1: Dans France Football, on a refait.
0: Ils sont capables, avec rien, de relancer un match. Même le 5-1 contre l'Espagne, tu te souviens?
27: Ouais,
0: 5-1, il reste 20 minutes.
1: Terminé, et là,
0: fini,
1: ils te refont.
0: Et encore un peu, tu fais 5-5.
31: Mais Joe, tu vois, moi, je trouve que c'est trop souvent le passeur qui veut décider quelque chose. Vous regardez l'Espagne. Quand il y a un décrochage, la passe, ça se fait. Quand il y a le décrochage, ils savent où ils vont jouer. Nous, je suis désolé un peu. En fait, c'est le joueur qui a le ballon,
27: qui
31: a vu une zone, qui décide. Mais le décrochage, il n'est pas fait. La demande, elle n'est pas faite dans une zone. Il est droitier, il est gaucher. On va le mettre dans une... L'Espagne, ils font ça. Ils ne vont pas mettre le joueur qui va toucher le ballon dans son déplacement. Ils vont le mettre dans de bonnes conditions.
1: Oui,
31: nous, quand on joue un joueur, on ne le met pas toujours dans une bonne condition. Mais comme il y a tellement de qualités individuelles,
27: ils font
1: Oui, mais il y a un soir dans la transmission espagnole. Moi, ça me frappe, ça. Ça, c'est quelque chose. Et en plus... Ce qui me frappe, c'est que c'est pas quelque chose de très compliqué. C'est juste qu'ils soignent ce truc-là. C'est-à-dire de mettre sur le bon pied, dans le petit peu devant.
0: En gros, tu fais la passe
2: bon dosage,
0: comme tu voudrais la recevoir.
1: Exactement.
0: C'est en fait leur idée.
1: Exactement.
0: Mais
1: c'est vrai que parfois, nous, même d'autres, là on parle de nous parce qu'il y a un Français-Espagne qui arrive.
0: Concentré.
1: Exactement. Comme si la concentration va être plus sur l'élimination et la différence faite. Mais derrière la transmission, parfois c'est un peu vas-y comme je te pousse quoi. Et parfois ça arrive un peu dans les talons, tu freines un peu, etc.
0: Mais on est tellement fort là-dedans, c'est-à-dire qu'ils n'ont pas envie de changer parce que toutes les actions quasiment contre le Maroc, Doué qui prend sur le côté, il perce à l'intérieur, il frappe. Olise qui fait le tour de son vis-à-vis, qui décale Mbappé extérieur. Donc en fait, à chaque fois que tu rentres dans les 30 derniers mètres adverses, il peut y avoir danger à tout moment.
27: Je reviens là sur les latéraux, participation, je combinais, donc généralement, hop, pic, paf, pouf, je me dis pif, paf, pouf, un petit centre là. Et je me dis, donc, nos quatre fantastiques, au niveau du jeu de tête, j'ai Barcola, Dembélé, Mbappé, Olise,
0: t'as raison. Mais après, l'Espagne.
27: Non, mais comment veux-tu jouer comme ça?
0: Non, mais l'Espagne joue sur les côtés.
27: Ouais.
0: Par contre, quand ils centrent, ils ne centrent pas en l'air, ils chantent à chaque fois au sol.
2: Seul en retrait.
0: Ils savent qu'il y a les mecs, ou sinon, ils cherchent vraiment un mec. Donc, tu peux jouer avec des centres. C'est pas obligé parce que tu es sur le côté que tu envoies un centre
1: ou quand
0: dans
1: il
0: les 18
1: sur le poteau,
0: en l'air
1: parce que Cucurella notamment
0: voilà qui arrive pour viser, etc. C'est recherché,
1: c'est un objectif.
0: Et c'est vrai que nous, si tu n'as pas Mateta qui est devant,
31: c'est
0: ça ne sert pas à grand chose d'aller faire des centres et d'envoyer parce qu'il n'y en a pas un qui prend la tête.
2: C'est
0: pour ça que les latéraux d'ailleurs ne dédoublent pas tant que ça.
2: C'est-à-dire qu'on n'est pas.
0: Ouais, peut-être c'est une consigne.
1: On ne recherche pas ce registre-là.
11: Non, mais
31: c'est,
11: hein.
31: C'est peut-être, un
0: c'est oui, peut-être une consigne de Deschamps, ouais. Avec les mecs quand même offensifs que tu as.
2: On a
0: tu leur
2: assez.
0: Demandes,
27: alerte générale, Tanguy Le Sévillier. En tout cas, oh, bah, toutes nos recommandations ont été passées donc, au staff de Didier Deschamps, évidemment. Nous sommes là, nous les éreintons, mais nous voulons à la fin qu'ils s'améliorent et qu'ils connaissent un peu plus précisément le jeu de football que nous connaissons.
1: Nous, si on peut aider.
0: Non, mais on va dans le sens de Dembélé.
27: Mon cher Tanguy, il y a du neuf au niveau de l'entraînement des Bleus ?
3: Oui, des absents, malheureusement, cet entraînement du jour. Deux absents de marque en défense, Dayo Upamecano et William Saliba. Pour Saliba, on sait, hein, il subit un programme aménagé en raison de ses soucis au dos. Pour le défenseur du Bayern, ce serait par précaution en raison d'un petit problème, d'une douleur au pied, mais ça ne remet pas en cause sa participation au match face à l'Espagne.
27: Mbappé, présent ou absent ?
2: Présent.
27: Présent, oui. Présent connard, si vous voulez. Tchouaméni, Tchouaméni, le chouchou
2: non,
27: de Ludo.
2: Mais ne dites pas ça. C'est pas une question de chouchou pas, c'est une question de préférence par rapport au système.
27: Bien sûr, mais évidemment, mais on l'aime, Aurélien, mais
2: pas qu'on pense que ça soit ma tête de Turc non plus. Pas ça.
3: Il était présent.
2: C'est pas ça,
27: il était présent, merci de confirmer cette information.
0: C'est vrai que tout ce qu'il dit en off, en plus, donc,
31: c'est horrible.
0: Si les gens l'entendaient,
31: quel fumier.
27: C'est pour le quiz d'hier soir. Ah, ça vous ramasse, bon, petit vidéo.
0: C'est pas fini.
27: Le top 3 info, Tanguy Le Sévillier, Wimbledon, la finale d'âme était 100% de chèque et une OVA.
0: C'est le chèque à gagner.
27: Et Nova a gagné le tournoi. Mais là,
3: une finale en forme de montagne russe pour Linda Noskova. Après avoir après un premier set rondement mené et conclu sur ce joli, vous allez voir, elle est en haut de l'écran. Bien, la Tchèque s'est finalement fait assez peur en menant 6-2, 5-2 avant de perdre la deuxième manche 7-5 en manquant 5 balles de match, notamment celle-ci. Dans ce duel 100% tchèque, c'est finalement donc Linda Noskova qui a réussi à s'imposer 6-2, 5-7, 6-3 face à sa compatriote Karolina Muchova. C'est le 7e titre en carrière pour Noskova et son premier grand chelem. Elle n'a que 21 ans.
27: Tour de France, 8e étape, étape gastronomique entre Périgueux et Bergerac. Un petit coup de...
3: Ouais, comme hier, bon, ça Bergerac, s'est conclu au sprint sur cette 8e étape. Il y a une échappée évidemment qui a tenté sa chance sans succès. Elle n'a pas réussi à s'organiser correctement dans le dernier tiers de l'étape. Et du coup, comme hier, ce sont les équipes de sprinters qui se sont mises en route. Et comme hier, Jasper Philipsen s'est retrouvé parfaitement mis sur orbite, mais il a de nouveau coincé, laissant le soin à Tim Merlier en bleu sur l'image, et bien de s'imposer pour une deuxième fois de suite. Après Bordeaux hier, c'est donc à Bergerac qu'il franchit la ligne en vainqueur au général. Toujours Tadej Pogacar qui est devant Vingegaard et Del Toro. A noter qu'en raison de la canicule, le parcours de la 9e étape prévu ce dimanche sera modifié, 30 km de raboté.
27: Ok, le 15 de France trop fort pour l'Australie, c'était ce matin.
3: Ouais, victoire convaincante des Bleus, 42 à 26 à Brisbane dans ce championnat des nations. Les Bleus ont pu compter sur un petit nouveau que vous voyez. C'est Aaron Grandidier Nkanang, le médaillé d'or des Jeux de Paris en rugby à 7. S'est offert un doublé servi au pied là par Mathieu Jalibert. Il a dominé dans ce duel Declan Meredith. Et c'est encore Jalibert qui va le servir sur son essai du doublé en deuxième période avec ce joli coup de pied de Jalibert. Le Palois né à Londres et d'origine nigériane, un petit peu comme Olysée, démarre parfaitement son histoire avec les Bleus. Ah oui. Prochain match des Français, ce sera la semaine prochaine face au Japon.
27: Merci beaucoup. Le bandit manchot, je fais le bandit manchot. On va gagner de l'argent. Non, ça marche pas. C'est un leçon, mais non, c'est comme ça. c'est le bandit manchot, c'est pour la question du petit Le Sévillier.
3: Et oui, c'est par ici, si vous voulez gagner un petit
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3: peu
2: quoi,
3: de sous.
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27: Merci Tanguy. Mondial Express, beaucoup d'histoires de pénalty dans ce journal fait à deux avec mon ami Tanguy. Il n'y avait pas pénalty pour la Belgique hier contre l'Espagne. C'est ce qui a fait pester Rudy Garcia après la rencontre.
3: Mais oui, avant la main de Rodri notamment, c'est en fait son coéquipier Aymeric Laporte qui avait dévié le ballon de la tête. Oui. Et dans les lois du jeu, eh bien l'IFAB précise qu'il ne s'agit pas d'une main si la balle qui heurte la main ou le bras est envoyée par un coéquipier. C'était le cas lors de ce match. Un seul cas de figure peut permettre à l'arbitre de siffler un pénalty si le ballon entre directement dans le but. Ce n'était pas le cas sur cette situation-là.
27: La Belgique éliminée pour Zlatan, c'est la faute de qui ? Il faut toujours chercher un coupable. Rudy Garcia.
3: Et oui, avec cette déclaration du Z, c'est entièrement de la faute de Rudy Garcia. Est-ce que parce que Lammens joue à Manchester United et Penders à Strasbourg, que le premier est entré en jeu. Ce n'est pas ainsi qu'on sélectionne un gardien de but pour une équipe nationale, surtout quand on voit ce qu'il se passe ensuite. C'est honteux, honte à vous, sélectionneur national et entraîneur des gardiens. Boum.
27: Hier, on a fait le débrief, on a noté la bourde de la Metz, mais on n'a jamais dit que finalement, il avait le joueur de Strasbourg, Penders, qui est un très bon gardien d'ailleurs.
28: Hein. Mais non, mais on est toujours plus intelligent après, quand il rentre.
27: Bah, on est bien passé pour le savoir, on passe notre temps à faire ça. Nous.
28: Oui, franchement. Non, mais ce que je veux dire, c'est une erreur magistrale de Rudy Garcia.
27: Ouais. À la limite, la question est une nouvelle fois plantée.
28: Non, mais c'est pas ça. La question, à la limite, elle se pose plus. Est-ce qu'il fallait faire sortir Courtois parce que Courtois a l'air de dire que lui, il était OK pour continuer. Il est plus là, le débat.
27: Enfin, il n'arrivait plus à dégager, quand même.
28: Oui, non, mais ça, c'est un argument. Très bien. Mais ce que je veux dire, savoir si, à partir du moment où tu choisis de faire sortir Courtois, c'est Lamens qui est le numéro 2, qui est gardien titulaire à Manchester, qui sort d'une très bonne saison, plutôt que Penders qui est numéro 3 et qui est gardien à Strasbourg. Je vois pas où était le scandale. Donc derrière, Lamens fait une bourde. Alors après, c'est facile de dire pourquoi c'est Lamens qui est rentré, pas Penders, parce qu'il y en a un qui est numéro 2 et l'autre numéro 3.
2: Et Penders, il aurait pu faire la même. C'est-à-dire que quand tu rentres dans un match comme ça, c'est très difficile de
31: se mettre dedans. Bah, c'est vrai qu'Ibra, il va un peu loin quand même. Le honte à vous et compagnie, il va très loin.
27: Messi,
31: il faut qu'il monte à 10 milliards.
27: Messi. Messi.
31: Là, il va envoyer du.
27: Oui, parce qu'il est à 8 milliards de vues.
28: Il va faire du petit bois, là, mon pote.
27: Messi et Mbappé se tirent la bourre au classement des meilleurs buteurs du mondial. Ça a intéressé Siani, la sortie.
3: Oui, les deux joueurs ont inscrit 8 buts chacun dans ce mondial. Un match de plus, quand même, pour Mbappé, mais pour Sergio Aguero, ancien partenaire de Léo Messi en sélection, eh bien, il n'y a pas véritablement de match entre les deux. L'Argentin estime que Léo Messi se bat surtout contre lui-même. Écoutez-le.
4: No, él no compite por eso, él compite, él quiere ganar. Leo es un jugador que siempre no le gusta perder para nada y él se compite a él mismo. Él quiere siempre seguir mejorándose a nivel récord individual, ¿no? Ser protagonista en todos los récords, entonces no mira más allá de lo que está pasando de otro lado.
27: Voilà, Siani, Messi est juste uniquement porté par l'amour du foot et pas finalement par la concurrence. Vous vouliez parler de cette activité.
5: Il va forcément regarder ce qui se passe à côté. Enfin, s'il veut finir meilleur buteur de la compétition, il faudra regarder ce que fait le Kix aussi jusqu'à la fin. Donc non, mais c'est intéressant parce que moi, je le vois plus avec Mbappé. Pour moi, Mbappé finira meilleur buteur de la compétition.
27: C'est fait, on arrête, on ferme le truc.
5: Voilà, j'ai des convictions. Non, mais de toute façon, leur histoire déjà en finale de la précédente Ligue des Champions, elle était belle, ce duel à distance. Là, ils ont recommencé.
28: C'est son objectif. C'est une vraie question.
5: Oui, moi, je ressens pas vraiment. Ça. Tu vois, il le dit que c'est important pour lui, les statistiques, il va encore laisser une trace. Aguero, c'est ce qu'il dit.
28: Non,
27: Lui, l'idée de faire le match avec Mbappé, c'est pas son moteur.
5: Mais non, que lui, il a envie, Messi, de continuer à marquer l'histoire. Il le dit, ça. C'est un objectif pour lui.
28: Non, c'est ce que dit Aguero. Enfin, moi, ce que j'ai compris, c'est qu'il ne fait pas le match avec Mbappé.
5: Oui, mais pour lui-même. Il le dit que c'est pour lui-même.
28: Je crois pas
5: que il le fait, c'est pas contre lui-même, parce que Messi, il a encore des ambitions. Il n'est pas venu là.
28: Je crois qu'il veut gagner la Coupe du Monde.
5: Mais moi, je pense que l'objectif individuel, il le poursuit aussi. J'ai du mal à croire qu'il soit là juste en se disant je vais aller où.
28: Non, pas juste en se disant, mais je ne suis pas sûr qu'il ait un truc de se dire je veux finir meilleur buteur.
5: Quand même, il n'y est pas loin. Ce serait quand même.
27: On finira sur cette incompréhension entre vous deux. Au mondial, Messi marque.
28: On se reprend plus. Mais on s'aime beaucoup.
27: Au mondial, Messi marque des buts, mais reste sur. Il est nul. Sur deux pénaux manqués, Tanguy.
3: Voilà. Et forcément, avant le quart de finale face à la Suisse, eh bien, Lionel Scaloni, le sélectionneur argentin, a été questionné sur ce sujet épineux. Pour lui, Lionel Messi reste encore le candidat prioritaire.
6: Avez-vous parlé avec Lionel Messi de ses échecs sur penalty et pourriez-vous changer de tireur?
7: Avant tout, Léo tirera les penalties s'il le souhaite. Nous avons d'autres joueurs capables de les tirer et s'il le veut, il les tirera.
27: C'est fou. Voilà, la stat sur pénaux, toute compétition confondue, la carrière de Messi, vous l'avez, Tanguy, ou je vais vous coincer une nouvelle fois.
3: 148 pénalty tenté, 34 raté, 77% de réussite dans cet exercice. C'est à peu près normal.
27: Oui, c'est normal. Ouais. Joue-la comme Neymar.
28: C'est un joueur normal, de toute façon.
27: Joue-la comme Neymar, plus facile à dire qu'à faire. C'est-à-dire
3: Ralentir sa course, on l'a beaucoup vu avant les pénalty tentés. Eh bien, c'est risqué depuis le début de la Coupe du Monde. 19 pénalty ont été frappés de cette manière, en ralentissant la prise d'élan et avec 9 échecs recensés. Tirer ainsi un pénalty est marqué seulement 53% du temps, contre 70% de manière traditionnelle.
27: Régis, Vous voulez parler sur ça, là? On ralentit sa course, ça, on perd un peu le fil.
31: Moi, c'est la course d'élan qui me surprend, la course d'élan. Je ne sais pas ce qu'ils ont à vouloir s'arrêter, à vouloir repartir.
27: C'est des fouteux, ouais, ils sont obsédés par la main.
31: Merci,
27: ouais.
31: Merci ouais. Mémé.
27: C'est la main.
31: Je vis avec eux tous les jours.
28: C'est possible,
31: non, ça,
27: c'est un effet de mode.
0: Bien sûr, c'est ça.
31: Ils veulent fixer au maximum, mais peu de joueurs savent fixer à regarder, savoir où va frapper, le gardien, comment il va bouger, est-ce qu'il va attendre le plus longtemps possible, fermer, ouvrir, fixer son pied, mais c'est une qualité rare, importante.
27: Je vous montre.
0: Non, mais c'est incroyable, je ne comprends pas. En fait.
27: Mais vous souvenez du dernier pénalty de Mbappé mais, et vous avez fait une comparaison avec Neymar.
0: Mais Neymar, en fait, pour moi, c'est le seul qui est capable de le faire.
27: Ah oui.
0: Parce qu'en fait, il regarde le gardien jusqu'au bout. Donc,
27: il regarde plus le ballon.
0: Il ne regarde jamais le ballon, Neymar. Et donc, là, sur Mbappé, quand il freine, il a toujours la tête sur le gardien. Et au moment où il va frapper, il baisse la tête. Donc, à quoi ça sert de faire cette course? À rien, en fait. Ça sert si tu fixes le gardien jusqu'au bout.
27: Exactement.
0: Mais même Messi, la dernière fois, sur le premier qui rate, où il force un peu. Parce que le gardien ne bouge pas. Donc, après, il faut vraiment prendre une décision et tu n'as pas beaucoup de temps. Hein. Mmh. Tant que tu es le pied. Et là, il faut que ton cerveau s'active vite parce qu'il faut que tu choisisses un côté. Et moi, je trouve qu'il force et elle va à côté, quoi. Mais ouais, ça arrive.
31: Oui, non, mais je partage ça. Ouais. J'ai mis les pénaltys qui ont été réussis. Je trouve que c'est une course
0: normale.
31: Ouais. Et ça leur donne de la force à la frappe. Parce que quand vous vous arrêtez, au moment où vous forcez la frappe, et quand vous la forcez, parfois, vous vous déchirez. Parce que la course d'élan fait parfois la qualité de la frappe. Vous n'êtes pas obligé de donner. Avec la course d'élan, vous ne donnez pas de la force. Quand vous vous arrêtez, vous êtes obligé de donner de la force à la frappe. Et c'est différent, la qualité de la frappe, elle est différente.
0: Et c'est pour ça que quand tu choisis de frapper à gauche ou à droite, ou en bas ou en haut, tu n'as pas besoin de faire cet arrêt. Quoi.
31: Ah, non.
0: Continue, tu choisis, tu frappes où tu penses mettre.
27: Régis, ils entraînaient le club de Rouen parfois, peut-être.
0: Non, non, mais non, tout le temps, il entraîne.
27: Oui,
0: parfois.
27: Non.
0: Entraîne l'équipe de Rouen parfois. Quand il voit de la lumière, il s'arrête.
27: Le parfois va arriver.
28: Il y a les spenpères.
27: Vous entraînez l'équipe de Rouen. Est-ce que parfois, vous organisez quelques petites séances ludiques de pénalty? Est-ce que certains joueurs se la jouent peut-être comme Neymar, tentent ce petit truc-là? Chacun s'observe. Tous les grands champions sont une source d'inspiration pour les joueurs qui ne sont pas des.
31: Moi, personnellement, je ne l'organise jamais, mais eux, ils l'organisent. Fin de séance.
27: Alors, est-ce que vous voyez, les gars, la joie à la Neymar?
31: Bien sûr. Ouais. Moi, ça me rend fou. Et là...
27: J'en étais sûr.
31: Et là, je leur dis, mais expliquez-moi pourquoi vous faites ça. Parce qu'en match, vous n'allez pas le faire. Et vous êtes en train de vous inventer une qualité de frappe que vous n'êtes pas capable de faire.
27: Ouais.
31: À fixer le gardien. Et alors après, ils allument les gardiens. Bon, ils s'allument chacun. L'autre a gagné, a arrêté. Ils ferment le pied, ils ouvrent, ils frappent doucement. Le penalty, tu vas la frapper doucement comme Neymar? Non, mais ils s'organisent ça. Ben mais bon, à la fin, ça se termine mal. En fait, l'organisation.
27: Régis, moi, je les aurais pas tensés. J'aurais dit, en fait, c'est un exercice pour apprendre à fixer le gardien. C'est très bien, mais vous n'êtes pas en point. Mais vous n'êtes pas au point, les gars.
31: C'est un exercice.
27: Mais l'initiative est originale et bien. Mais continuez. Mais vous n'êtes pas prêts. Moi, je vais être au.
0: Donc, sinon, tu leur mets un truc en plastique, là. Comme ça, ils ne peuvent pas regarder, tu vois.
2: Ou tu leur mets
0: pour regarder le mec.
28: Les collerettes de chien, là.
0: Non, mais tu es en mousse.
28: Ouais. Ah oui.
0: Mais tu ne peux pas descendre. Au moins, tu regardes que. Tu rates le ballon, tant pis. Hein.
31: Tu sais, ils s'amusent à deux choses. Ça, fixer et vouloir tirer doucement comme Neymar. Ou sinon. Ils visent
0: la lucarne
31: le plus fort possible. Et là, ils sont morts de rire. Donc, ça part 10 mètres au-dessus. Et ça vous fait marrer, vous.
27: Oui. Ballon, il est parti là-bas. Non, c'est vous qui faites marrer, là. Parce que je sais que ça vous gonfle. Mais putain,
31: c'est quoi ce bordel?
0: Et là, ils te regardent, là, les mecs. Voilà, ils vont se dire maintenant quand ils vont tirer un pénon, là.
27: Ils doivent se marrer devant la télé.
0: Comment on
27: ils vont encore énerver le coach. Jürgen Klopp, lui, se rapproche de l'Allemagne.
8: Oui, un accord a été annoncé entre la fédération allemande et l'ancien entraîneur de Liverpool. Les dirigeants allemands ont rencontré à New York Jürgen Klopp. Il reste désormais à s'entendre avec Red Bull, avec qui Klopp est sous contrat. Il succéderait à Julian Nagelsmann.
27: Ouais, il ne sera pas entraîneur du PFC, c'est con. Dave et Ludo, vous êtes sur la même longueur d'onde. Vous voulez commenter cette information?
2: Bon, moi, je ne sais pas si je serai très objectif, parce que je suis limite les pompons et les trucs. Je suis un grand
27: fan de Jürgen.
2: Ah ouais, je suis un grand fan de
27: qui, ouais, tout le monde,
2: du personnage, de l'entraîneur. Donc déjà content qu'il revienne aux affaires. Je pense que c'est bien qu'il revienne dans quelque chose de moins exigeant que le quotidien d'un club. Je pense qu'il avait pris un peu de recul et c'est dur. Non, mais c'est dur d'y revenir quand ça fait deux ans maintenant qu'il est un an et demi, deux ans.
27: C'est ça.
2: Je trouve que c'est quelque chose d'intermédiaire et je pense que l'Allemagne a besoin de lui pour reconstruire quelque chose. Okay. Il a cette force de pouvoir, tactique et mentale, de pouvoir sublimer des joueurs. Enfin, je pense à un garçon comme Wirtz, qui est perdu là depuis un moment, on ne sait plus trop. Je pense qu'il peut relancer des joueurs comme ça qu'on attendait beaucoup, Voltema 2, Wirtz. Je pense qu'il peut leur faire passer un cap mental et de les faire devenir des tueurs à gages.
28: Oui, parce qu'en fait, moi je trouve que c'est un des trucs qui pénalise beaucoup l'Allemagne de ces dernières années. Je trouve que c'est l'inverse de l'Allemagne qu'on a connue, qui était une équipe traditionnellement qui avait une forte personnalité, une énorme confiance en elle-même, qui frisait avec l'arrogance, etc. Mais du caractère, toujours beaucoup de caractère. Et des super joueurs, mais du caractère. Et là, ils ont quand même des bons footballeurs.
27: On a Kimmich, on a...
28: Oui, mais Rüdiger, il ne vous a pas échappé qu'il n'est pas titulaire. Oui, non, mais... Il est un peu sur la fin du truc.
27: Oui,
28: Kimmich, c'est pas... Et vous dites, c'est pas un énorme caractère, Kimmich. Non. C'est pas Schweinsteiger et tout. Et c'est un mec qui a l'alarme facile, etc. Je vous dis, en Allemagne, il y a des débats sur Kimmich. Non, mais je te dis qu'en Allemagne, il y a des vrais débats sur Kimmich, sur son leadership.
5: Vrai Allemand ne pleure pas.
28: Non, mais indépendamment de ça, c'est une équipe de beaux joueurs, mais c'est une équipe de joueurs soft. Et je pense que une des grandes caractéristiques de Jürgen Klopp, au-delà du fait que c'est un mec qui fait super bien jouer son équipe, c'est ce qu'il transmet en termes de personnalité.
27: Mais après, est-ce qu'un entraîneur transforme des chevaux de tronche, chevaux de course?
28: Entraîneur, ça c'est entraîné, quoi.
0: Si je ne me trompe pas, il y a eu Flick, Nagelsmann, Klopp.
27: Hey.
0: Donc s'il n'y arrive pas, lui encore, ça veut dire que c'est vraiment plus... Déjà, le débat commence à venir sur la table en Allemagne, où tout le monde pense que c'est beaucoup plus profond, le mal. Et pas uniquement les entraîneurs qui n'arrivent pas à faire jouer leur équipe. C'est vraiment un truc plus profond. Donc peut-être que lui, il va pouvoir s'attaquer à ça et essayer de notamment la formation, etc., d'avoir plus de joueurs. Donc, s'il y arrive, bravo à lui, mais c'est vrai que les deux autres se sont cassés les dents.
27: Le chantier est énorme. Un joueur de la Colombie menacé de mort, qu'est-ce qu'on lui reproche, Tanguy?
9: C'est à Jamminton Campaz. Il avait manqué tout simplement une occasion en fin de prolongation face à la Suisse. La Colombie éliminée. Et lui et sa famille, d'ailleurs, ont reçu plusieurs menaces de mort après l'élimination des Colombiens. Cela rappelle évidemment de vieux démons, parce qu'en Colombie, en 1994, Andrés Escobar avait été assassiné à Medellín le 2 juillet 1994, après avoir marqué contre son camp, contre les États-Unis, causant l'élimination de son pays.
27: Voilà. Pour la FIFA, tout est à vendre.
9: Et oui, la FIFA a toujours de bonnes idées pour se faire un petit peu plus de sous. Elle a ainsi décidé de commercialiser plus de 8000 morceaux de pelouse de cette Coupe du Monde, des morceaux issus de la pelouse du MetLife Stadium de New York. Prix de base, $450, soit près de 400 euros. En tout, cela pourrait rapporter 11 millions d'euros.
27: Régis, dans votre salon, petit morceau de pelouse de
10: ça peut être pas mal, ça peut rafraîchir un peu la ambiance.
2: Vous allez voir qu'on va vite se détériorer le morceau de pelouse dans votre intérieur. Vous allez voir.
27: Bon, bah non, Régis, ne fera pas cet achat-là.
5: Ils ne vont pas faire assez d'argent avec leur billet hors de prix. Il faut en plus en vendre la pelouse. Enfin, voilà. C'est sans fin leur truc, là.
27: La finale de la Coupe du Monde, on pourra avoir une mi-temps à rallonge.
31: Ça va beaucoup de plaire.
27: Ça aussi sidéré Yannick encore. Pourtant, les artistes.
9: Oui, il y a un show, un énorme show qui est prévu à la mi-temps avec BTS, le groupe de K-pop. Justin Bieber, Madonna, Coldplay, tout ça prévu pour donc le show de la mi-temps de la finale.
0: Ils chantent 5 chansons chacun, non ?
9: 11 minutes sont prévues pour tous ces artistes-là.
5: Ça va pas tenir.
0: 11 minutes chacun ?
9: Non. 11 minutes en tout.
28: 11 minutes, mais il y a une installation, il y a un truc.
9: Voilà, mais certaines indiscrétions indiquent que cela dépasserait le quart d'heure traditionnel.
0: Ça va être comme le Super Bowl.
9: On vous rappelle que lors de la dernière finale de la Coupe du Monde des clubs, entre le Paris Saint-Germain et Chelsea, ça avait duré 24 minutes.
27: Waouh. Tiani, c'est la mi-temps.
0: T'aimes bien ça, elle aime le showbiz.
5: Avec les pauses fraîcheurs, la mi-temps qui va durer une demi-heure, enfin le match.
28: Le match va devenir un match de baseball. 3 heures.
5: Les tirs au but, là, on s'en sort pas.
0: C'est notre débrief après. On peut faire le débrief.
9: En plus de temps pour débriefer à la mi-temps.
0: Voilà,
9: à
0: la mi-temps, oui.
5: La Coupe du Monde.
28: Ah ouais, c'est un des débriefs de la mi-temps, mon pote.
5: Une demi-heure.
27: Pour la mi-temps, peut-être, je sais pas, vous jouez de la musique un peu, non,
5: non, la trompette. Guitare, il va chanter.
27: Non, trompette. Pas,
2: de la flûte.
0: J'ai essayé la guitare, mais j'ai pas réussi.
2: Du pipeau et de la flûte, beaucoup.
0: À la flûte, j'ai fait au collège.
27: Oui.
0: J'ai joué. Tu l'as pas appris ça à l'école? La guitare, j'ai jamais réussi.
27: Non, je faisais une sarbacane, moi. J'étais désespérant. Merci Tanguy. Argentine-Suisse, il y a deux semaines, lorsque les matchs à élimination directe ont débuté, nous regardions le tableau de l'Argentine avec... certaine tranquillité, on pensait que l'Argentine avait un boulevard pour aller le dernier carré. Bah, en réalité, et une nouvelle fois, on s'est un peu planté, puisque qualification contre le Cap-Vert au forceps à l'issue des prolongations, puis une remontada fantastique contre l'Égypte. Doutez-vous ce soir de l'Argentine? À cette question, deux chroniqueurs ne sont pas d'accord. Jingle, mes petits, s'il vous plaît, en régie.
28: Ça a son idée.
27: Ludo, non, vous ne doutez pas. Vous allez affronter Siani Dalma, qui, ouais. Vous avez répondu oui. Vous doutez ce soir de l'Argentine. Qu'est-ce qui pourrait se produire? Toute la France est derrière vous. On vous écoute, Siani.
12: Écoutez, comme j'ai dit tout à l'heure, je ne serais pas malheureux si l'Argentine est éliminée, mais bon, ça c'est considération personnelle. Non, je les sens un petit peu, à bout de souffle. Ils ont beaucoup joué. Je trouve que Scaloni ne fait pas tellement tourner. Et que l'équipe en plus repose beaucoup sur Lionel Messi qui a mis 8 buts, mais derrière je trouve qu'il n'y a pas beaucoup de joueurs qui ont porté cette équipe. En face il y a une équipe de Suisse qui est montée en puissance, qui a montré des choses assez cohérentes. C'est pas fait pour l'Argentine, ils vont peut-être se qualifier, mais je pense qu'il n'y aura pas de miracle de suite, donc ils ont intérêt à être bons ce soir.
27: Ok, non vous ne vous doutez pas du tout de l'Argentine face à la Suisse ce soir hein.
2: Non, ils sortent de grosses prestations, malgré le fait qu'on minimise l'adversité du Cap-Vert et de l'Égypte. Moi, j'ai trouvé que c'était deux équipes qui étaient particulièrement bonnes et difficiles à gérer en transition. Là, l'équipe suisse, c'est une équipe complètement différente, qui est beaucoup plus à la portée et qui correspond beaucoup plus au jeu argentin. Messi est en mission, l'équipe d'Argentine est en mission. Et je crois que quand tu te nourris comme ça de la difficulté, en fait, tu te renforces au fil de la compétition. Moi, je ne les sens pas fatigués. Ils ont une espèce d'envie comme ça d'aller au bout et je ne les sens pas inquiétés ce soir.
27: Ce qui ne te tue pas te rend plus fort. C'était Ludo Coronel. Zen ce soir. Voilà. Notre Ludo, le ministre de la Défense, a eu le dernier mot. Mais attention, là, on passe à la présidence. Depuis hier, je vous le rappelle, il y a une brouille terrible entre Ludovic Obraniak et Johan Micou au sujet d'un quiz que Ludo
13: il y a un contentieux. Il y a un contentieux.
27: Son ancien ami. Jo, alors, Ludo ou Siani?
0: C'est un jugement neutre. Non, je ne sais pas.
27: Doutez-vous ce soir?
0: Non, mais je suis d'accord plutôt avec Ludo, parce que même si sur le côté fatigue, j'ai un doute quand même, parce que je les ai trouvés bien fatigués, bien épuisés à la fin du match contre l'Égypte. Après, je trouve qu'on a minimisé vraiment les adversaires. Et ces adversaires-là contre l'Argentine, je trouve qu'ils se sont surpassés en faisant deux matchs extraordinaires, que ce soit le Cap-Vert ou l'Égypte.
27: Le but du doigt du Cap-Vert.
0: Le Cap-Vert, on s'attendait plus à une équipe défensive.
2: Ils ont tenu en respect l'Espagne aussi, hein, le Cap-Vert.
0: Ouais, mais on s'attendait plus à une équipe qui défend et ils n'ont pas fait que ça, ils se sont projetés et de quelle manière. Et l'Égypte, je ne les avais pas trouvés très très bons en 16e. Et en 8e, je les ai trouvés, ils ont fait un match fabuleux, en pressant bien, en étant plutôt bien organisé. Donc l'Argentine s'est tapé finalement deux adversaires coriaces. Et ils s'en sortent quand même.
28: Ils sont coriaces parce que l'Argentine ouvre un peu ça ou pas? C'est-à-dire que...
0: Je ne sais pas, j'avais l'impression...
28: Tu comprends ce que je veux dire? C'est-à-dire que, est-ce que l'Argentine, du coup, en étant moins impressionnante que peut-être d'autres, est-ce que du coup, elle permet à des équipes comme ça qui ne nous avaient pas plus impressionnés que ça, je pense surtout à l'Égypte,
27: L'Égypte
0: a fait un bon match.
28: Je
27: pense qu'ils auraient fait mal à l'Égypte. Moi, j'étais déçu de l'Égypte à la Coupe d'Afrique des Nations. Alors...
28: Non, mais il y a le premier match contre la Belgique qui est pas mal.
27: C'est pas mal, ouais.
28: Non, bien sûr. Mais je veux dire, derrière, on n'a pas vu non plus des trucs.
2: Le niveau des ailiers, Dev, sur le match contre l'Argentine, là, entre Zico et...
28: Mais ils sont...
2: Je peux te jurer qu'ils auraient fait mal à beaucoup d'équipes.
0: Mais donc, je pense pas que ce sera facile. Je pense que ça passera contre la Suisse.
27: OK. Ce soir, donc, la Suisse sera et jouera sans Manzambi, ce petit joueur-là qu'on a découvert, l'accélérateur de particules. Franchement, la Suisse, est-ce qu'elle a la menace offensive pour faire douter l'Argentine? J'en doute, mais je demande consultation auprès de Régis.
12: Ils sont brels quand même.
31: Il y a de la confiance qui a été engendrée dans les matchs, dans les résultats. Moi, j'ai trouvé cette équipe de Suisse qui a débuté la Coupe du Monde, c'était un peu poussif dans ce qu'ils pouvaient produire. Et au fur et à mesure du temps, je trouve qu'ils arrivent à trouver des connexions. Joe, il dit qu'il a un doute sur la fatigue des Argentins.
27: Ouais.
31: Moi, j'ai un gros doute.
27: Ah ouais?
31: Parce qu'ils ont un jeu énergivore. Mentalement, physiquement. Dire le dernier match
27: la contre l'Égypte. La passion, là, l'espèce de truc un peu...
31: Vous imaginez même pas, ça demande une énergie.
2: Mais ça les porte.
0: Il y a 4 ans, ils ont fait des prolongations, ils ont fait des matchs serrés.
31: Oui, c'est vrai, il y a les prolongations des
27: Suisses. Il y a 4 ans.
12: Oui, ils avaient 4 ans de moins.
0: Oui, ils avaient 4 ans de moins. Après, vous pensez que ça peut les consumer? Au-delà de Messi, les autres sont jeunes.
27: Vous pensez que ça peut les consumer?
31: Oui, perdre 2-0, vient à 2-1, 2-2, 3-2. Ça dépasse beaucoup de choses là sur l'aspect mental, de revenir sur des
2: choses. Tu ne crois pas, Régis, que s'ils sont crevés à 2-2, ils temporisent un peu, ils essayent d'aller. Ils ont encore l'énergie d'aller. Tu vois, une équipe fatiguée, moi je ne la vois pas aller chercher le troisième but, tu vois, par exemple.
31: Est-ce que tu n'as pas la sensation que l'équipe d'Argentine ne s'appuie pas avant tout sur son énergie collective?
2: Bien sûr.
31: En dehors la qualité individuelle de Messi qui est capable de tout faire parce que lui.
2: Mais je crois qu'ils ont des ressources. Mais moi, j'ai ils peuvent là où la frontière de certains, il y a une barrière, il y a une limite. Ouais. Eux, ils arrivent à franchir cette barrière.
27: En fait, c'est un débat sur le réservoir.
2: Alors,
27: émotionnel.
2: Régis pense que
27: moi,
2: ça.
27: Moi, je vous dis, à mon avis, le réservoir.
2: Moi, je pense que la jauge, elle augmente à chaque fois. Moi.
27: Bah, ouais, et vous,
31: moi, j'ai un doute sur l'aspect psychologique et mental là-dessus. Quand vous jouez beaucoup là-dessus, la provocation, voilà. Ils mettent une pression quand même au quotidien sur le jeu. Et en fait, sur la durée, moi, je pense qu'on ne peut pas jouer que là-dessus tout le temps. Tout le temps. Et à un moment... Et là, j'ai un doute. Voilà. Maintenant,
27: l'Argentine...
31: Aussi, on peut jouer sur cette...
14: Ils ont moins de repos aussi. Hein.
31: Vous revenez, tu gagnes 3-2, il y a une énergie nouvelle qui peut arriver aussi. Il y a quelque chose qui se passe.
27: Régis, ce pays, l'Argentine, va mal. L'Argentine, économiquement, traverse une grave crise. Et autour de l'Argentine, j'ai des amis qui habitent là-bas qui me disent qu'il y a une ferveur autour de cette sélection. Et c'est peut-être pour eux le dernier sentiment de fierté d'appartenance d'être argentin. Quand Ludo nous dit qu'il y a quelque chose qui porte cette équipe, c'est un pays qui la porte, cette équipe.
28: Ils ont souvent porté ça.
27: Oui, mais encore plus aujourd'hui, c'est encore plus prégnant aujourd'hui. Et puis, depuis 2021, je crois que j'avais vu une interview de Sergio Aguero là, qu'on a passé dans un extra, en disant depuis 2021, ils ont tout gagné.
28: De toute façon, c'est...
27: Ça finit par basculer,
28: Peut-être la sélection par excellence qui connecte avec son peuple, avec son identité culturelle. Tu sens que tout ça fait un. C'est pas juste une équipe de joueurs sélectionnés, etc. Ils ont toujours eu ce truc.
2: Il y a le vrai truc en plus. Du 12e homme. En fait.
28: Voilà, exactement. Je pense que c'est le public le plus fervent, parfois même jusqu'à l'excès. Et effectivement, cette équipe, elle connecte à fond. Mais là-dessus, moi, c'est vrai que plus ça va, plus je sens que ça ne tient qu'exclusivement dans les pieds de Messi.
27: Le réservoir.
28: Exactement. Et en fait, je finis par me dire, mais comment il pourrait avoir la caisse pour aller au bout? Honnêtement, je ne le vois pas.
14: Il y a des joueurs qui sont mieux quand même autour de lui. Moi, je trouve que Lautaro, c'est mieux.
28: Lautaro, il fait une bonne rentrée, ouais. Alors qu'il avait été passé à côté de sa Coupe du Monde.
14: Ça peut aider aussi par moment.
28: Julian, je trouve que ça reste encore.
14: Ouais, mais.
27: Ah, vous l'appelez Julian?
28: Oui, il travaille.
27: Vous l'appelez Julian, vous?
28: C'est un copain.
27: Ah, ça peut...
28: C'est l'amitié, voilà.
27: Okay. Dans quelques minutes, nous serons en direct avec l'ami de Dave.
28: Voilà.
27: Julian participera à l'équipe du soir. Dans quelques minutes, Norvège-Angleterre. C'est le coup d'envoi dans quelques minutes.
28: C'est vrai,
27: À tout de suite, mes petits.
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27: Norvège-Angleterre. Merci madame. Un petit peu, blanc, un petit peu. Là, j'en ai un petit peu sur le nez. Là.
0: C'est la Norvège.
27: Non, non, c'est bon. Allez, on y va.
0: C'est voilà. La Norvège ou l'Angleterre, ça.
27: C'est l'Angleterre.
0: Mais la Norvège, ils n'ont pas une croix aussi.
27: Oui, oui, mais
0: c'est l'inverse. Les bleus, les bleus.
27: Tu connais les drapeaux.
0: C'est la croix bleue.
27: On fera un jeu sur les drapeaux et je pense qu'il y en a un qui sera pas fort. Norvège-Angleterre, ce soir.
0: J'avais qu'il y avait une croix.
27: 23h, ça se passe du côté de Miami. Alors, avant le match, on voyait que l'Angleterre avait des soucis. Certains joueurs, et notamment des cadres comme Mark Guy et Declan Rice, étaient incertains. Thomas Tuchel a donné sa compo de départ, c'est maintenant l'officiel. Et dès qu'il y a une info, c'est Tanguy Le Sévillier qui est en train évidemment de consulter tout ça. La compo de départ de Thomas Tuchel et puis la compo de Solbakken pour la Norvège.
9: Oui, avec, donc pour la Norvège, eh bien, un seul petit changement par rapport au match de qualification face au Brésil. C'est sur l'aile gauche que ça se passe. Exit Antonio Nussa et place à Andreas Schildrup, le joueur de Benfica qui avait fait une belle entrée face aux Brésiliens. Haaland, Sorloth sont bien là, tout comme l'ancien Lensois Patrick Berg au milieu de terrain, bon, côté de Martin Odegaard. Et du côté des Anglais,
27: Allez,
9: eh bien, ça bouge également dans l'once de départ de Thomas Tuchel avec l'entrée de Noni Madueke, le joueur d'Arsenal, à l'aile droite. Il remplace Bukayo Saka. Puis en défense centrale, on avait l'incertitude Mark Gay. Il est bien là, Mark Gay. Il sera associé à John Stone. Et Ezri Konsa, lui, passe à droite en l'absence de Jarrell Kwanzaa. Voilà. Et Declan Rice est bien titulaire alors qu'il était incertain.
27: Voyez-vous l'Angleterre en grand danger? Un seul s'est redressé sur ses petites pattes arrière. Le seul qui dit non, c'est le taureau.
0: De quoi?
27: De quoi? Le coup de l'interro surprise. Aubragnac au tableau.
0: Ah, il s'est fait, piégé là.
27: Non, mais non, vous, l'Angleterre en grand danger, bah non. Vous êtes le seul à dire non, donc c'est pour ça que je voulais vous donner la parole en premier.
0: En grand danger?
27: Oui, en grand danger.
0: Je trouvais ça, excessif.
27: Ouais.
0: C'est vrai que la Norvège est une menace réelle. Après, face à un Brésil quand même grandement diminué, voire faible. Et moi, j'ai trouvé, en fait, je surfe sur le match Angleterre-Mexique.
2: Est incroyable.
0: Qui, pour moi, fait basculer l'Angleterre peut-être dans une... Peut-être, hein, je dis bien, dans une autre Coupe du Monde. C'est-à-dire que la capacité à faire intervenir beaucoup de joueurs du groupe, à résister à... dans un contexte particulièrement hostile, à avoir même bien joué, parce que sur les 60 avant le carton rouge, je trouve qu'ils ont, une facilité dans le jeu, s'ils s'améliorent, en tout cas, ils montent en puissance. Et je trouve que ça, là, ça va venir les conforter au niveau de la confiance, et je pense qu'ils sont lancés maintenant, en tout cas, moi, c'est mon avis, vers la finale.
5: – Ok, bon, voilà. Mais ce soir, quand je dis
0: les vois pas
5: danger, en... tu es le seul à dire
0: je
5: non. –
0: Je ne les vois pas en grand danger. Ouais, je les vois... La Norvège est une menace, mais je pense qu'ils vont gérer.
5: Surprenant, juste.
10: Oui, je suis surpris. En soi, on ne s'est pas bien compris dans la question. J'étais en voiture, je n'ai pas bien compris. Moi, je pense que l'Angleterre est en danger. Est en danger parce que je trouve que les Tchèques ont les caractéristiques pour les...
9: La
10: Norvège pour les embêter, en fait.
2: – Me font douter, ces Tchèques.
10: En fait, je trouve qu'ils dégagent quelque chose de cette équipe de Norvège. Sur l'aspect athlétique, ils sont prêts, ça répond. Ils savent très bien faire ce qu'il faut faire dans leur truc à eux. Et ça, c'est une vraie qualité. Ils ne vont pas s'inventer autre chose.
5: D'autres qualités qu'ils n'ont pas.
10: Et ils en sont là avant tout grâce à ça. Et contre l'équipe d'Angleterre, que je trouve en progrès aussi au fur et à mesure des matchs. À l'image de même Bellingham, je le trouve très très bon, avec beaucoup d'abattage, il fait beaucoup de choses pour... Attention. Je dirais, il peut y avoir une vraie surprise, et même pour la suite. Même pour la suite.
2: Je pense que ce sont les deux équipes les plus fortes, les plus complètes, je pense, dans cette partie de tableau. Dans la partie basse du tableau.
5: Ok.
2: Je pense que le vainqueur de ce quart.
5: C'est la demi-finale avant l'heure, alors.
2: Ouais, un peu. Non, mais je pense que le vainqueur de ce quart sera en finale.
5: D'accord.
2: Je pense qu'ils sont plus forts, à mon avis, que. On verra. Mais je sur ce qu'on disait, sur les doutes qu'on a sur la réserve argentine, etc., on parle à ce point-là du tournoi. Moi, je les vois en danger, évidemment, les Anglais, parce qu'il y a des absents ou des méformes, parce que Rice y revient, il était incertain. On a vu qu'il y a d'autres postes qui sont faibles, notamment le poste de latéral. Et. La Norvège, comme ils exécutent bien, ils peuvent te faire sanctionner de ça. Puis ils ont Erling Haaland qui est juste hors norme. Donc voilà. Mais les Anglais, s'ils passent, je pense qu'ils sont en finale. Et d'ailleurs, je pense à la même chose de la Norvège.
5: On avait une question, on peut l'évoquer, Alan Kane, l'équipe la plus dépendante de sa star. Et vous avez tous dit que c'était finalement la Norvège et Haaland. C'est drôle que vous me dites ça, parce qu'en fait, Kane, dans son registre, c'est à la fois un buteur, mais à la fois un formidable animateur. Et donc il a une zone d'influence, peut-être moins qu'en club, moins qu'au Bayern.
2: Oui, mais t'as un autre énorme joueur qui s'appelle Bellingham.
0: Oui, mais c'est pas. Oui, mais après, c'est des questions un peu.
5: C'est binaire.
0: Non, mais c'est ça se vaut, quoi.
5: Oui.
0: Moi, je pense que tu enlèves les deux de ces équipes-là, c'est plus la même équipe, en fait.
2: Ça, c'est vrai.
0: Donc, Kane, l'Angleterre dépend aussi beaucoup de Kane. Mais après, il y a peut-être d'autres forces. Mais je veux dire que l'Angleterre ne jouera plus pareil. Quoi.
2: Non, bien sûr, mais je pense qu'ils ont...
0: Tu vas mettre qui devant ?
2: Bien sûr, mais je pense qu'ils ont des individualités qui peuvent prendre le relais, qui sont plus fortes du côté des Anglais. Un Bellingham, c'est un match winner presque à lui seul aussi. Il est capable. Je vois moins ça chez les Norvégiens.
11: Après, la Norvège, je trouve que donc il y a effectivement t'as Haaland qui a une aura, qui a quelque chose en plus, mais de leur collectif.
2: Ah, il est plus abouti parfois.
11: Ouais, je trouve. Puis Odegaard, ça reste quand même un super joueur. Ils ont le petit Oscar Bob aussi qui a fait des entrées qui étaient super intéressantes.
2: Est-ce que c'est les mecs qui font la décision? Je vois moins
11: mais,
2: ça.
11: Mais pas individuellement. Je trouve que c'est plus collectif.
2: Oui,
11: il faut pas aller chercher un truc individuel. Hormis Haaland, je trouve sur la Norvège. Et moi, cette équipe-là, c'est pour ça que je la vois aller loin aussi. Je trouve qu'elle est portée. Par autre chose, c'est des équipes un peu qui a. Elle est au bon endroit, au bon moment, elle fait les bonnes choses, et elle peut être l'équipe surprise de ce mondial.
2: Puis tout à l'heure, on parlait de l'environnement de l'équipe d'Argentine, parce qu'ils font corps avec leur peuple et tout. Je trouve que dans une toute autre forme, la Norvège a ça. Tu sens qu'il y a un truc.
11: Ils sont portés par un peu.
2: C'est beaucoup plus large que même juste leurs suiveurs. T'as tout le pays qui est à l'unisson. Il y a ce truc du rameur, ça a l'air idiot, mais je trouve que c'est comme si ça crée quelque chose de... Et ils sont pas que 26, quoi, en fait. Je trouve qu'ils arrivent et c'est une armée. Et tu sens qu'ils sont costauds de ça, qu'ils ont aucun complexe, que eux, leur tournoi, de toute façon, c'est une réussite.
5: Il y a une légèreté.
2: Que les Anglais, ils jouent quand même avec une grosse pression, parce que ça fait combien maintenant? Ça fait presque 10 ans qu'ils tournent autour du pot, 8 ans, depuis 2018. Un coup demi, un coup final, un coup quart.
5: Les Anglais disent depuis 66.
2: On est d'accord. Mais ce que je veux dire, c'est que là, vraiment, ils sont assez récurrents quand même dans les derniers tours maintenant. Et tu sens qu'il faut absolument qu'ils réussissent à clore le truc. Et
27: vous m'avez
2: ils ont cette pression.
27: Ouais. Quand Dave, vous écoutiez évidemment Dave parler, vous preniez des notes parce que c'est temps, le professeur ouais. et tout ça. Erling Haaland, c'est 7 buts, 12 buts au total marqués par la Norvège dans cette Coupe du Monde, 15 pour la France.
0: C'est important.
27: Voilà.
0: Ok, merci beaucoup.
27: Merci beaucoup. on se revoit dans quelques minutes.
2: Eh bien, à la pub, il est énorme.
0: J'allais enchaîner, mais j'entends.
2: Ouais, mais hey, à la pub, tu dis tout.
27: Dans quelques minutes, je vous propose la revanche du retour de la revanche entre l'infâme et le vengeur masqué, Joanne Micou. On va jouer.
2: Ah, ça, faut rester là.
27: Hein. Allez, à tout de suite.
0: J'ai les jokers.
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19: Une vraie masterclass. Elle regarde son effectif, lance Jiminy, cherche une compo et en trouve une à 5 derrière. Attendez, ajustement de dernière minute, ce sera finalement une compo à 4. Quelle lecture du jeu, quel coaching gagnant, c'est magnifique.
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4: Ah oui, je reviens pas. Il élimine.
5: Mes amis, on va jouer. Mais juste avant, j'avais une question prono. Ah oui. Prono, c'est après France-Espagne. Quelle sera l'autre demi-finale du mondial? Oh,

0: Après France-Espagne, quelle sera l'autre demi-finale du mondial? Premier de cordée, Siani Dalma.
1: Argentine-Norvège.
0: Dave Apadou.
2: 40 ans après le quart de 86. Angleterre-Argentine.
0: Ok. Ludovic Obraniak.
3: Angleterre-Argentine.
0: Ok. Régis Bois.
4: Norvège-Suisse.
2: Imagine. Ça casse l'ambiance.
3: Argentine.
0: Norvège-Argentine. Et enfin, qui affrontera l'Argentine, Johan?
5: Argentine-Angleterre.
0: Merci, Johan. Le quiz à présent. Les jokers sont attribués, car il a gagné le jeu de la compo, à Ludovic Obraniak.
6: Aïe. En plus.
0: Putain, a dit le président.
3: Je sais déjà qui je vais éliminer. Je sais déjà qui je vais éliminer.
0: Non, non, pas là. Non,
6: non, j'ai pas
0: là. Non, pas pour long game. Les légendes françaises ayant joué une demi-finale de Coupe du Monde. Il n'y a que des... Hey, les légendes françaises, donc allez pas me chercher...
2: Vous alliez dire un truc qui allait vous mettre dans la sauce, là.
0: Je suis l'une des premières légendes du football
2: Copa.
0: Français. Copa, c'est faux.
2: Ouais, tentez.
5: Fontaine.
0: Je possède un record de football.
2: C'est pas l'un, c'est l'autre.
0: Le deuxième indice. En une seule Coupe du Monde, c'était en 58 en Suède. Just.
5: Je suis machine.
0: Just. Miku.
5: Ah là, c'est moi, les légendes. Allez,
2: je tente, Copa, ça pouvait.
5: Le truc sur les légendes.
0: Ok, c'est vrai.
5: Ouais, bah oui.
0: Je suis en guerre contre la FIFA.
5: Platini.
0: Je suis l'idole de toute une génération.
2: Oh, sans faute.
0: On va
2: l'éliminer un moment.
0: C'est Michel Platini. Et ça, ça fait bien.
7: Je coupe la dynamique.
0: Comment?
7: Je coupe la dynamique.
0: Ah, RTT?
7: RTT.
0: Ah, vous prenez un petit...
2: Allez, va au ballon, là.
0: Regardez, ça glisse.
5: Je suis pas aidé parce que personne ne va répondre.
7: Allez, voix 12.
8: Pose fraîcheur.
0: Pour 4 points, j'ai marqué cette semaine, Ludo. J'ai marqué cette semaine.
7: Mbappé,
0: faux. J'ai marqué cette semaine une légende française ayant joué une demi-finale. Non, Mbappé, ça a été pris.
5: Dembélé. Non, les gars, Dembélé, vous l'avez pas.
0: Non.
5: Vous l'avez pas.
0: Mais pas en Coupe du Monde.
5: C'est aux États-Unis.
2: Ah, Griezmann.
0: C'est des temps amical avec mon nouveau club en Rondo City. Antoine Griezmann.
2: C'était pour t'énerver un peu.
7: On collecte les points.
5: Ouais, mais t'as perdu des points.
0: J'ai eu 4 points encore, je te le dis. J'ai remporté 3 C1 consécutifs.
2: Benzema.
1: Zidane,
2: ah, non, c'est en demi-finale.
5: C'est sorti là.
2: Non, c'est lui, c'est lui d'abord.
5: C'est sorti là, Benzema.
0: C'est là, Benzema. Bah, vous sortez.
1: Zidane.
5: Il a trouvé, c'est bon.
0: Varane, faux.
5: Benzema.
1: Zizou.
0: Benzema, faux. Zizou, faux.
1: Comme coach.
0: Bon, on est en date ensemble.
2: Ah non, j'ai pas
5: dit. Si, tu as dit quelque chose.
0: Non,
5: tu as dit quelque chose d'abord.
2: Ah oui, mais j'étais passé devant par.
5: T'as pas dit le même.
0: C'était avec le Real Madrid. C'était avec le Real Madrid.
7: Non, bah, Copa.
0: Copa. 57, 58,
5: mais non, mais il a perdu,
0: 59.
5: Hein.
2: Et Copa.
0: Copa, merci beaucoup.
5: Mais non, mais il est éliminé, Dave, aussi.
2: Mais non, je ne suis pas éliminé.
5: Tu vois bien que tu es éliminé, là,
2: mais
5: sur
2: non,
5: le jeu.
2: Mais non, j'avais rien dit.
5: Ben regarde, tu n'y es pas, là. Il reste que
0: Régis. Non, j'ai trop peur.
5: Copa.
0: Non, c'est pour Dave, parce qu'en régie...
5: Il a dit un nom.
0: Arrête de gagner du temps. Ludo a dégainé le premier.
7: Arrête de gagner du temps.
0: Tu perds du temps. On va te rejoindre, de toute façon.
5: Là, tu vas être aidé par l'autre.
7: Ben oui.
0: Je compte plus de 580 matchs en Ligue 1. Légende française ayant disputé une demi-finale de Coupe du Monde. Mes clubs, Bordeaux et Marseille.
2: J'irai.
0: David Apadou. Je suis le meilleur buteur et joueur le plus capé des Girondins. Mon surnom, Gigi Lamorosa.
2: Il célèbre.
0: Voilà, Gilles.
5: C'est égalisé juste.
0: Attention, 8 à 8, c'est un duel Apadou, Miku, Ludo et dans les choux.
7: On est nul.
0: J'ai deux clubs en commun avec Johan Miku.
5: Zidane.
0: Canet Bordeaux. J'attends cette heure avec impatience. Zizou et le Miku qui reprend 4. Le mix.
7: Joue main gauche.
5: Oh,
7: toujours des trucs où il est dedans.
0: Je compte à présent 104 sélections avec l'équipe.
7: Mbappé,
0: Siani Dalma. Et c'est pas fini. Je suis le meilleur buteur de l'histoire des Bleus. Et aussi le meilleur passeur. C'est le Kix. Encore des légendes, toujours des légendes françaises. J'ai déjà été le sélectionneur de l'équipe de France. Attention mes petits. J'ai déjà été le sélectionneur de l'équipe de France. Non pas de l'équipe A, mais de la sélection.
2: Thierry.
7: Ah, c'est dégainé là. Ça a dégainé vite.
0: Je pense que Thierry est parti avant Ludo. Non, je pense que... Jérôme Brizard vient de revoir le replay et accorde les points à Siani Dalma.
7: Oh, c'est moche.
0: Bravo. Bravo.
7: C'est moche.
0: Je compte 4 demi-finales de Coupe du Monde, légende française. De qui s'agit-il ?
2: 4.
0: Ouais, dont une seule en tant que joueur.
2: Deschamps.
0: Siani.
2: Siani.
7: Allez, Siani, on va te faire
0: je suis en pause depuis 2012. Je vais bientôt quitter la sélection. Didier,
4: t'as peur, tu hein. T'as
5: c'est
4: peur,
5: il n'y a plus de questions.
4: T'as peur.
0: Pas tout de suite. Le dernier, le dernier. Le dernier de last. J'ai joué plus de 200 matchs avec Alain Giresse.
2: Tigana.
0: J'ai volé à côté de lui sur le terrain. Nous avons joué un duo magique à Bordeaux.
1: Égalité.
0: Jean Tigana, ce n'est pas le dernier. On a encore le temps pour la dernière. Pas pour la dernière. Ma période en bleu, 94-2008.
4: Papin.
0: Oh, 2008, en bleu. Tangouille.
4: Ah ouais, j'ai 94. Alors,
0: j'ai remporté l'Euro 2000 avec Johan Micou. Ça tourne autour de vous un jour. Hein. J'ai longtemps eu le record de sélection en bleu.
1: Thuram.
0: Hugo Lloris m'a dépassé pendant le Mondial 2022. C'est deux points simplement supplémentaires. C'est Siani Dalma. Voilà.
7: Joué, Siani.
0: Ludovic Obraniak a marqué 0 points. Mais regardez, regardez la zéro de Johan Micou est célébré
7: c'est
0: comme
7: ça. Pour laisser les points aux autres.
0: Ah, voilà.
2: Merci.
7: Si je prenais la main, j'allais leur enlever les points.
5: Il est habitué à
2: perdre. Bravo Siani.
0: On vous embrasse, on vous souhaite une bonne soirée. Donc, Norvège-Angleterre dans quelques minutes. Allez, gros bisous.
5: Les deux.

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6: Donc je pense que je vais mettre une petite pièce sur la France par rapport au temps de récup. On n'a pas parlé de ça, mais c'est quand même assez impressionnant les temps de récupération qu'il y a, l'écart qu'il y a entre la France et les autres nations. Ça m'a fait tilt en fait quand l'Argentine a joué son 16e de finale et que la France a joué le lendemain son 8e. Et je me dis donc si ces deux équipes s'affrontent en finale, il y aura forcément 3, 4, voire 5 jours de récup supplémentaire pour la France. Et c'est énorme dans ce moment-là. Et là, on a regardé avec Nicolas pendant la pause, par rapport à l'Espagne, ça fera 3 jours de récup. Sur du plus de 16e, 8e quart et donc demi, ça compte. On aura 3 jours de récup de plus pour la France. Donc forcément, ça compte.
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15: Salut à tous, ravi de vous retrouver pour UFC Classic, votre rendez-vous MMA sur la chaîne L'Équipe, épisode consacré ce soir à la révélation Carlos Prates, le Brésilien qui a connu une ascension fulgurante à l'UFC. Striker fantasque, ultra talentueux, longiligne, fantasque dans la cage mais aussi dans la vie, personnage très singulier. Lucie Berthaud est avec moi, ma chère Lucie, et Carlos Prates, c'est un garçon qui a forgé ses armes en Thaïlande.
16: Bonsoir tout le monde, bonsoir Jean-Charles. Effectivement, et quand on parle de Thaïlande, eh bien on parle de ma deuxième nationalité. Alors Carlos Prates, c'est clair.
15: C'est là où tu as construit ton empire immobilier, Lucie.
16: On essaye. En tout cas, oui, Carlos Prates, il était parti pour 6 mois pour un camp d'entraînement. Finalement, il y est resté 6 ans. On reviendra sur ses anecdotes de parcours. Bien évidemment, il a un style très emprunté au Muay Thai, mais c'est quelqu'un aussi qui est très intelligent dans la cage. En même temps, il a énormément d'expérience. Il combattait pratiquement tous les week-ends en Thaïlande, donc on peut se douter de cette expérience. Et puis Nel Magny, pareil, très expérimenté, mais lui dans la cage. Donc deux combattants plutôt matures et intelligents face à face. On en parle dans quelques instants.
15: Ouais, et signe du respect que l'UFC place sur le nom de Carlos Prates, on lui oppose ce soir pour le premier main event de sa carrière, Nel Magny, qui a plus de 30 combats à l'UFC, plus de 10 ans au plus haut niveau. On démarre tout de suite cette soirée avec un combat féminin.
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15: Allez, on démarre avec un combat catégorie des moins de 61 kilos. C'est la première catégorie féminine qui a été ouverte à l'UFC en 2013 dans les pas de Ronda Rousey, qui est devenue par la suite l'une des grandes stars de l'organisation. Moins de 61 kilos donc, avec Melissa Mullins à gauche de votre écran, britannique, 6-1 en carrière. C'est son troisième combat à l'UFC face à elle. Claudia Segura, elles ont le même palmarès. Et Mullins qui a été battue par une Française, c'est Nora Cordon, qui l'a mis KO sur un enchaînement assez exceptionnel. Genou et grand unpand pour conclure. Donc elle revient de la première défaite de sa carrière, et qui plus est, une défaite assez nette.
16: Ouais, Meline, ce qu'on avait découvert aussi sur la scène française, hein, puisqu'elle avait combattu pour l'Arès à l'époque, c'est comme ça qu'elle s'était fait repérer. L'Arès, c'est vrai que c'est un beau tremplin francophone pour entrer à l'UFC. Derrière Nora Cornell, c'est vrai que là, l'épreuve de force n'est pas passée.
15: Ouais, en parlant de Muay Thai, Nora Cornell, c'est très sérieux.
16: Championne d'Europe hein, de Muay Thai, donc forcément, elle est très solide, dure au mal, très agressive, et puis elle est complète, hein, elle a vite pris le pli. Là, Meline, elle est en reconquête. C'est bien parce qu'on lui a mis un profil un peu similaire au sien, début de carrière, où les deux ont des choses à prouver. Ouais. Donc voilà, l'idée là, c'est de faire une bonne impression.
15: Puis alors, c'est vrai que l'UFC... En tout cas, cette catégorie, elle a connu un véritable âge d'or, hein, avec Rosé, avec Holly Holm, avec Amanda Nunes. Il y a eu vraiment énormément de grands combats. Et puis, voilà, elle a connu récemment, après la retraite d'Amanda Nunes, justement, un petit passage à vide en termes de niveau, en termes de densité. Donc, l'UFC cherche vraiment à renouveler un petit peu son écurie avec des profils de combattantes européennes.
16: En fait,
15: notamment.
16: Alors, ce qui a fait le succès de cette catégorie, c'est justement parce qu'on a, retranscrit encore une fois les débuts de l'UFC avec des styles bien identifiables. On avait des Holly Holmes également, très boxeuse anglaise, la judoka de niveau international avec Ronda Rousey, Kat Zingano, l'une des pionnières. Enfin, on avait vraiment beaucoup de profils très sexy sur le papier. Quand je dis sexy, c'est sexy sportivement en fait, et en termes de personnalité et d'aura. Et aujourd'hui, c'est vrai que toutes ces femmes sont parties. Et du coup, bah, c'est vrai qu'on cherche un petit peu la relève, mais c'est beaucoup moins identifiable. Maintenant, le style est beaucoup plus homogène.
15: Ouais, alors, Ronda Rousey, Holly Holm, c'était dans un stade de foot en Australie, 50 000 spectateurs. C'était l'un des plus gros événements et ça reste à ce jour l'une des plus grosses surprises de l'histoire de l'UFC. Alors, on revient à ce combat avec la Polonaise là qui cherche à projeter au sol. Elle a verrouillé donc un bodylock, les deux mains derrière le dos de Mullins.
16: Mais c'est vrai que pour en revenir un petit peu aux catégories, la catégorie des flyweight, donc les 56,9 kilos, suscite plus d'intérêt aujourd'hui.
15: Ouais,
16: on a plus de densité,
15: beaucoup plus intéressant, ouais. Et les beaucoup autres... plus de profils, voilà, à même de faire vivre la catégorie, et pas seulement dans le top 5, hein, c'est vraiment top 10, top 15, vraiment les 57 kilos, c'est la catégorie la plus intéressante aujourd'hui.
16: C'est la catégorie moyenne des femmes en fait, hein. Donc c'est là où on peut se retrouver. Si on est une strawweight et qu'on peine à perdre le poids, eh bien on peut monter en 57, et au contraire, si on a envie d'optimiser un petit peu ses performances et qu'on est chez les 61 kilos, on peut descendre en 57 en faisant un petit effort. Donc c'est plus facile de rejoindre les 57.
15: Hein. Ouais. Alors c'est vrai que tu as trois catégories, hein, aujourd'hui, il y en a eu quatre à un moment. Donc on a les 52, les 57 et les 61. Et un temps on avait ouvert les 66 kilos, mais spécifiquement pour Chris Cyborg. Les jambes vivantes du MMA font un très beau là, ce petit crochetage de Mullins.
16: Voilà. Là, on a une solide demi-garde. Maintenant, comment Sigula va réussir à se sortir de la panade? On va voir ce qu'elle propose dos au sol. En tout cas, la position là est compliquée quand on a les deux épaules au sol comme ça. Il faudrait qu'elle se mette sur le profil en fait, tout simplement. Ne jamais être dos au sol. Alors, elle a réussi à canaliser un bras. Elle a le contrôle d'une jambe. Il reste un bras qui frappe. Ce bras, faut en faire quelque chose. Faut l'empêcher de frapper. Pourquoi pas sweeper. Voilà. Donc, elle sort les hanches pour créer de la distance. Toujours une jambe en crochet. Et
15: ouais,
16: elle a réussi
15: Mullins
16: à passer.
15: Qui en passe en demi-garde et qui commence à tenter de travailler. Là, on voit Sigula qui est obligé d'accrocher, de limiter les dégâts. Je suis pas sûr qu'elle ait vraiment toutes les compétences nécessaires pour tenter de se relever à cet endroit de la cage, hein, qui plus est.
16: En tout cas, dès les premières secondes, on voit très bien qu'elle n'a pas les bonnes attitudes. Normalement, la clé, on le sait, c'est de rester mobile au sol. Il faut toujours être en activité, c'est le seul moyen de survivre. Là, elle s'est laissée planter les deux épaules au sol. Elle travaille sur la jambe.
15: Là, il y a un travail pour dégager la jambe gauche pour Melissa Mullins.
16: Exactement.
15: Et pour aller chercher la position montée. Ouais, c'est fait. Et alors là, il reste 10 secondes et il faut travailler.
16: Il faut créer de la distance pour frapper de plus en plus fort.
15: Les coudes là sur la tempe, sur le côté du crâne.
16: Ah, c'était méchant ça.
1: Watch the back of the head. That last one got the back of the head. Deep breaths, deep breaths.
15: Alors, c'est assez drôle, Lucie, ce que tu disais tout à l'heure, c'est vrai qu'elle a été révélée en France. C'est vrai qu'on la connaît parce qu'elle a combattu à Arès. Et il fut un temps quand même, c'était les Français qui allaient quasi essentiellement au Cage Warriors, organisation britannique qui était, il fut un temps, le tremplin vers l'UFC, qui était l'organisation majeure en Europe. Et c'est plus vraiment le cas. Aujourd'hui, on a d'autres organes, le KSW en France, on a un circuit qui s'est développé, il y a l'Octagone également. Donc finalement, aujourd'hui, les organisations françaises comme Arès, elles ont révélé aussi beaucoup de talents britanniques. Hein. T'as Mullins, t'as Josh O'Connor, qui est actuellement champion des 66 kilos, Louis Liscott, qui est aujourd'hui à l'UFC.
2: Axel Sola.
15: Ouais, alors je parlais des Britanniques. Hein,
2: oui, bien sûr.
15: Bien sûr.
2: Voilà. Bah, en fait, c'est simple, la réalité, elle est surtout économique. Hein. Le Cage Warrior a toujours été un label de qualité et une passerelle claire vers l'UFC.
15: Mais, financièrement parlant, sur la fiche de paix, voilà.
2: C'était leur argument. C'est, écoutez, ouais. Nous, on a une passerelle directe vers l'UFC, mais par contre, on ne paye pas bien. Voilà.
15: Et aujourd'hui, ils ne payent toujours pas bien.
2: Mais aujourd'hui, j'ai envie de dire que presque tout le monde paye mieux que le Cage Warrior, en fait. Donc, forcément.
15: Parce qu'elle est risquée ta santé pour quelques centaines d'euros. Eh oui, c'est quand même pas très séduisant comme perspective. Allez, à nouveau, Mullins pour ce crochetage. Et elle était pas loin de passer en demi-garde. Non, montée directe pour Mullins. Ça, ça va être compliqué.
2: Le cauchemar se répète.
15: Ouais, parce que là, clairement, elle a trouvé le chemin. Mullins, et elle va l'emprunter en courant.
2: Mais en fait, je pense qu'elle n'est, ce n'est pas son truc, le jujitsu. Hein. C'est-à-dire que même la manière de ponter, ça ne va pas, en fait. Là, il faudrait vraiment sortir une crevette, sortir les hanches. Bon, maintenant, plus maintenant, mais...
15: Ouais, alors là, c'est très, compliqué. Très compliqué. Elle a très peu de solutions. Mullins, qui, elle, est stable sur sa montée, qui va... monter encore sur le haut du corps, frapper.
2: Le contrôle de la main est très problématique là. Comment voulez-vous qu'elle soit mobile?
15: Ouais, là c'est une menotte hein, qu'elle a, Mullins.
2: Ça va être un chaos technique, j'en sais à mon avis.
15: Il va falloir arrêter ce combat parce qu'elle n'a pas de solution, Sigula. Elle est totalement débordée. Ouais, je pense que l'arbitre va rapidement intervenir pour mettre fin à un combat qui a déjà perdu tout son sens. C'est terminé. TKO pour Melissa. Mullins, deuxième round. Convaincant pour la Britannique. On le rappelle, après une lourde défaite par KO face à Nora Cornell. Malheureusement, les limites au sol ont été exposées pour Claudia Sigula.
2: Et le problème, c'est que quand on est exposé de cette manière-là, vous pouvez être sûr que toutes les prochaines adversaires vont vouloir la prendre de la même manière. Donc le problème, c'est que le sol, ça ne s'invente pas, ça demande parfois des années avant d'aiguiser son jeu. Elle a tout intérêt à passer les 8 prochains mois à faire du sol tous les jours.
15: Ouais, et tu peux plus te permettre hein, aujourd'hui à l'UFC, sauf si tu t'appelles Alex Pereira, que tu as été double champion du Glory et que tu as un bazooka dans chaque point. Tu peux pas te permettre d'avoir de tes limites. Aujourd'hui, ça passe plus. 1 minute 20 seconds round number 2. Referee Chris Tognoni puts a halt to the fight. Your winner by TKO, Melissa Nomes-Mullins. Allez, on démarre cette soirée avec un finish. Et il y en aura d'autres dans cette Fight Night avec donc le main event. On revoit ce très beau takedown là sur Osoto Gary, grand fauchage extérieur. Tout cela était absolument délicieux.

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1: Allez, on enchaîne avec un deuxième combat. Catégorie des poids moyens, moins de 84 kilos. Trayshawn Gore, combattant américain. 4 victoires, 2 défaites en carrière. Il a 30 ans, opposé à Antonio Trocoli, qui est brésilien, qui a un gabarit assez hors norme pour cette catégorie. Il fait 1m96, une allonge de 2m03. Voilà, il a une taille et une allonge de poids lourd.
2: C'est vrai, vraiment disproportionné.
1: Oh, et tout de suite, il se fait projeter.
2: On ne va pas le laisser utiliser ses longs segments. Ce serait suicidaire. Il a bien raison, Gore, d'aller chercher la mi-distance. Parce que là, ses longs segments ne lui servent pas à grand-chose. Bien que, au sol et contre la cage, ils sont plus difficiles à amener en général. En règle générale. Parce qu'ils ont une meilleure assise quand ils écartent les jambes pour se défendre. Ils arrivent à aller chercher le bodylock plus facilement, bien évidemment. Mais en tout cas, oui, c'est la bonne tactique d'aller chercher au corps à corps, l'empêcher de s'exprimer.
1: Ouais, il y a plus de 10 cm au niveau de la taille, plus de 10 cm au niveau de l'allonge également, en faveur de Trocoli. Et manifestement, du côté de Trayshawn Gore, on n'a pas prévu de passer beaucoup de temps à distance. Attention à cette tentative de hancher.
3: Pressionne la grade un peu, combat. Je veux la grade.
2: Alors pour l'instant c'est très partagé. Ouh, la single leg peut-être.
1: Mais attention parce qu'il a mis sa tête à l'extérieur. Alors il n'y a pas encore de véritable danger. Là il y en a un sur cette guillotine de Trayshawn Gore. Et c'est terminé. Quelle erreur de Trocoli là, qui a laissé traîner son cou. Trayshawn Gore l'a saisi. Pardon, victoire par soumission, guillotine, première round, à peine erreur de débutant, Lucie.
2: Alors, débutant, je ne sais pas, mais en tout cas, je pense qu'il va s'en vouloir. Hein. Il va être extrêmement frustré. On ne s'entraîne pas 2 mois pour un tel résultat. Et en plus, si encore il y avait la fatigue des 3 rounds, mais là, il n'y a même pas de fatigue. La lucidité, elle est au maximum à ce stade du combat.
1: Alors, on va revoir l'erreur qu'il fait.
2: Donc, il attaque la single.
1: Ouais, et donc il est tête extérieure.
2: Et voilà, c'est juste vraiment ça.
1: Alors si tu veux, moi, j'ai pas le même niveau ni la même longévité dans ce sport que toi. Je le pratique, je le répète en loisir. Mais un des premiers trucs qu'on m'a appris, c'est de pas mettre la tête à l'extérieur sur la single leg.
2: Ah, mais
1: vraiment, genre leçon numéro 1.
2: Mais alors je t'explique, je suis coach aussi dans une salle. Je ne leur apprends même pas la tête à l'extérieur. Je ne leur montre même pas, je vois même pas qu'ils sachent le faire. Je ne veux pas
1: après,
2: que ce soit une option.
1: Après, quand t'as un gros niveau de lutte, tu vois, des combattants comme Merab Valishvili, lui, ils s'en foutent.
2: Oui, d'accord. Mais d'accord. Mais moi, là, je te parle de gens qui débutent comme toi, je ne leur montre même pas ça. Je ne veux même pas qu'ils le fassent. Ça ne doit pas être une option à considérer.
0: Standing guillotine submission comes officially 1 minute 23
1: standing
0: seconds of
1: guillotine
0: round number 1.
1: Out
0: of Lawrenceville, Georgia, Mr. Vicious, Trayshawn Gore.
1: Voilà, a priori, les juges ne vont pas trop travailler ce soir, ma chère Lucie, et on va pas s'en faire. Parce que nous non plus, on va pas trop travailler.

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1: Alors, opposition de style très intrigante dans ce combat catégorie des moins de 61 kilos. Deux Américains, on a Damon Blackshear, qu'on a vu à l'instant, qui est un grappleur, excellent au sol, majorité de victoires par soumission. Un profil finalement assez rare dans cette catégorie. Et face à lui, Cody Stamann, qui est un ancien lutteur, qui a l'habitude de faire des rounds, combattant voilà, qui a développé un jeu assez complet, mais qui est plutôt un boxeur-lutteur.
2: Et ça se voit tout de suite dans son style, hein. C'est-à-dire bon, déjà on voit bien au niveau de sa corpulence, hein, il a le profil type des lutteurs, et puis il est très explosif, opportuniste, on sent qu'à tout moment au niveau du timing ça peut exploser, et c'est pour ça que les lutteurs sont très à l'aise en boxe en général, hein, parce qu'il y a des similitudes, notamment au niveau des contre-attaques et de l'explosivité.
1: Alors Blackshear, on l'a dit, au sol il est très fort. Très bonne prise de dos, voilà, sa soumission favorite c'est l'étranglement arrière. Il a déjà gagné également sur guillotine, sur Kimura, sur triangle. Voilà, un jeu de soumission assez complet.
2: Et comme vous pouvez le voir, il a de très longs segments, de très longs bras. Donc c'est pour ça qu'il se tient à distance, Stamann. Il est très loin, mais à tout moment il peut exploser à mi-distance. Et on sent bien, hein, que Blackshear, il a les os saillants au niveau des jambes. Pareil, je pense qu'il va éviter Stamann de prendre quelques kicks.
1: Alors c'est problématique, hein, ce genre de profil, Lucie, parce que t'as pas vraiment envie d'aller au sol avec eux. Et quand ton jeu c'est justement d'emmener tes adversaires au sol, de contrôler, de frapper, de gagner tes rounds comme ça, bah on t'enlève quelque part voilà, une partie de tes outils, hein.
2: On est d'accord. C'est pour ça qu'il continue debout, pour voir s'il peut prendre l'ascendant debout, Stamann. Maintenant, s'il arrive à l'amener au sol et garder une position dominante, les lutteurs ont quand même des contrôles très forts, au même titre que les judokas en général. Maintenant, ouais, au sol, on peut avoir 2-3 outils qui peuvent embêter.
1: Alors moi, quand je vois un profil comme Blackshear, avec autant de finish par soumission, j'y vais pas au sol.
2: Ouais.
1: Même si je suis sûr de ma lutte et de mes contrôles.
2: À voir justement s'il arrive à faire la différence debout. Ça va être vraiment ça le point d'interrogation. Pour l'instant, c'est assez équilibré. Je nous sautais très bien.
1: Et alors, tu vois, Blackshear, qu'on présente comme un grappleur, on voit qu'il a quand même des compétences debout. Hein.
2: Il a des compétences, mais il
1: c'est
2: manque
1: pas
2: de
1: Demian Maia, voilà.
2: Non, on est totalement d'accord.
1: D'autres combattants qui étaient vraiment minimalistes dans leur jeu en percussion.
2: Alors là où il y a une carte à jouer pour Stamann, c'est vraiment sur le volume. Là, il va falloir envoyer des combinaisons à distance, à mi-distance, mais on ne peut pas le laisser s'installer. Blackshear, il est sur un faux rythme, mais par contre, il touche à chaque fois. Hein. Il fait peu, mais il fait bien.
1: Ouais, et pour l'instant, voilà, il reste debout. Il attend son opportunité, il ne force pas la lutte. Surtout, qui plus est, face à un lutteur. Voilà, lui aussi, il a cette problématique. Hein. D'amener le combat dans son domaine.
2: Et il y a quelque chose de très intéressant qu'il propose Blackshear, ce sont les
3: coups de genoux, voilà. Et là il a touché, il a percuté derrière avec cette droite, il a été sonné, percuté Stamann, et là derrière ça peut aller très très vite parce qu'il est commotionné Stamann, la guillotine, ouais c'est terminé, là il faut qu'il se relève un tout petit peu Blackshear.
2: Non, il dort pas encore, il essaye de sortir cette jambe pour prendre la montée, il a la montée, oh là là ça va être terminé.
1: Ouais, et là il cherche le bon angle, à une main il peut la faire cette guillotine maintenant. Ouais, et là il va se relever, regardez au loin, il est piégé Stamann. Pas bien sur cet angle de caméra, mais il passe pas un bon moment Stamann. Non, non, non, il fait signe que tout va bien. Ça manque un peu de précision. Ouais, il a encore un petit filet d'air. Alors attention, s'il se relève, le grand pont peut être également très violent.
2: Alors la montée là, elle est plutôt puissante. Il a mis des crochets, le bassin est lourd.
1: Coup de coude pour exploser.
2: Reprise de distance.
1: Ouais, il va donner le dos. Et attention derrière l'étranglement. Ouais, il est tout de suite verrouillé. Alors il n'est même pas sous le menton. Mais il peut faire ce qu'on appelle un neck crank. Donc aller vriller la mâchoire, torsion de la nuque. Les cervicales. Non, là il est placé. Non, c'est terminé. C'est terminé. Victoire par soumission première rang pour Damon Blackshear. Qui a imposé son jeu. Super combattant. Vraiment, cet Américain ultra complet, on l'a vu.
2: En fait, j'ai beaucoup aimé ce qu'il a proposé parce que, alors, dans un premier temps, il n'en a pas fait énormément en striking, mais le peu qu'il faisait, ça marchait très très bien. Le coup de genou, c'est un classique pour dissuader les lutteurs d'amener le combat au sol. Ils ont tous une peur bleue de prendre un coup de genou en pleine tête au moment du takedown. Donc, envoyer des coups de genou, c'est envoyer un message clair. Ok, tu te jettes dans mes jambes, je te mets un coup de genou.
1: Ouais, c'est et là, occuper ce qu'on appelle le tunnel du lutteur.
2: Exactement. Et là, il a même pas eu à attendre.
1: Oh, coup de genou, ciseau là. La pointe de la rotule qui percute la pointe du menton. L'enchaînement derrière d'une vélocité, d'une précision.
2: Il est sec. Hein. Quand vous regardez ses jambes, il est très très sec. À mon avis, les os font mal. Hein. Donc effectivement, je peux comprendre qu'il ait pris son knockdown. Et effectivement, derrière, il a très bien ajusté. Elle est absolument magistrale, cette technique d'étranglement.
1: Ouais, ce qu'on
2: il
1: appelle
2: est très
1: le,
2: bien placé.
1: Le Mataleão. La prononciation portugaise est un petit peu douteuse. Now entendo, now say.
2: Now falou.
1: Non.
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1: Damon! Il y a Marcos.
0: Hein. Blackshear!
2: Incroyable ce coup de genou.
1: Tu dis comment toi aussi? Le matin.
2: Je le dis en français, le Mataleão.
1: Mataleão.

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1: Allez, cette soirée se poursuit avec un combat catégorie des poids welter. Un ancien adversaire de Carlos Prates, c'est Charles Radke, qui avait été battu par TKO, par le Brésilien, sur un enchaînement avec un coup de genou. C'était magnifique. Face à lui, Semmelsberger, combattant au parcours un petit peu accidenté, grand gabarit, très puissant, mais un jeu un peu parfois stéréotypé. Un garçon qui est venu sur le tard au MMA.
2: Allez, les premières secondes, toujours intéressantes. Il y a beaucoup d'informations qui passent.
1: Ouais, on est dans une garde ouverte. Il y a un crochet gauche là qui est passé.
2: Alors, c'est Burger qui a changé de garde.
1: Ouais, il avait commencé en gaucher.
2: Ouais, attention.
1: Il a tout de suite pris un crochet gauche. Alors, c'est vrai qu'on a tendance à être moins responsable défensivement dans une garde qu'on maîtrise pas.
2: On a toujours un côté fort, bien évidemment.
1: Oh. Et manifestement, il n'est pas venu pour faire des rounds, Charles Radke, avec Semmelsberger qui est commotionné là, qui a dansé, le coupé décalé, c'est terminé déjà, 50 secondes pour Charles Radke, ticket au premier round. Waouh, il l'a choqué et il ne l'a jamais laissé récupérer. Responsabilité défensive douteuse pour Semmelsberger. Malheureusement, ça ne pardonne pas en MMA avec des mitaines de 4 onces. Alors, personnage assez singulier, Charles Radke. Je me rappelle d'un combat de lui en Australie. Ou alors, il va battre un Australien. Et puis, il n'avait pas trop apprécié, on va dire, l'accueil du public local. Et puis derrière, au moment de l'interview avec Daniel Cormier, il était parti dans une... comment dire, masterclass de vulgarité, de gros mots. Alors, aux États-Unis, tu peux dire des trucs, liberté d'expression, tu vois, ouais. Tu peux dire des trucs tout à fait dégueulasses, moralement discutables, mais pas de gros mots, c'est pas bien. Donc voilà, je m'étais dit, ce mec-là, il va pas durer longtemps. Bon, finalement, ça lui a été pardonné. Non, les gros mots, c'est pas bien. C'est très paradoxal, hein, tu vois. T'as eu un Sean Strickland qui est en conférence de presse. Sa sortie, c'est vu, voilà, fait des grands discours sur voilà, sa vision de l'homosexualité, du monde. Voilà, je laisse imaginer le niveau des propos. Mais les gros mots, c'est pas bien.
0: Charles Chuck Buffalo Radke!

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1: Combat international dans la catégorie des poids moyens, les moins de 84 kilos. Il oppose l'Ouzbek Mahmoud Muradov. 24 victoires pour 6 défaites. Il est invaincu. Depuis 13 combats, il a gagné ses deux premières sorties à l'UFC face à lui. L'Américain Andrew Sanchez. 9e combat à l'UFC. Le palmarès affiche 5 victoires pour 3 défaites.
2: Alors ça part plutôt vite, c'est dynamique, mais ils ont du mal à jauger la bonne distance.
1: Muradov qui est très grand, hein, très longiligne pour cette catégorie.
2: Et surtout très mobile, ce qui force Sanchez à le chasser, à lui courir après. Ce n'est jamais confortable de courir après quelqu'un.
1: Ouais. Parce que qui, depuis plusieurs Olympiades, hein, les Ouzbeks ont, on va dire, ont investi la boxe anglaise. On les voit briller en boxe olympique. On les a vus à Rio, on les a vus à Tokyo. Mais c'est vrai qu'en MMA, on a encore assez peu de combattants venus d'Ouzbékistan.
2: Ouais, à l'UFC, ils sont rares, mais en revanche, il y a tout un circuit quand même au Moyen-Orient où on les voit à l'œuvre. Maintenant, c'est vrai qu'en boxe, ils sont pas mal.
1: En boxe, je vous invite à aller voir quelques images de Bahrodir Jalolov, le champion olympique des super lourds de Rio. On va bientôt entendre parler chez les professionnels, ça va vite, ça frappe fort. Et c'est surnommé Big Ouzbek. Ouh, attention à cette droite là de Muradov.
2: Ouais, c'est bien ce que fait Muradov. En fait, il bouge tellement qu'il est ingérable, insaisissable. Et ça le rend difficile à cadrer et donc à puncher. Hein, parce qu'une cible mobile est forcément une cible plus difficile à toucher.
1: On sent un Sanchez plus âgé, un petit peu plus limité, mais très courageux. Pour ce garçon qui aspire à intégrer le top 15 mondial à l'UFC. Et qui combat pour l'instant dans l'ombre en début de soirée. Loin des main events. Ah, une belle fluidité hein, de la part de Muradov. Vraiment des qualités techniques assez rares pour un garçon de sa taille et de son poids.
2: En tout cas, Sanchez ne trouve pas l'opportunité pour rentrer, le coller à mi-distance. Il ne sait pas comment l'attaquer, ni sous quel angle. Il est ingérable.
1: Ouais, magnifique là, de la part de Muradov. Qui cherche une apnée au sol. Travail de clinch.
2: Alors, le seul reproche qu'on peut lui faire, c'est que c'est un très bon game plan, mais c'est un game plan qui prend beaucoup d'énergie. Donc, courir comme ça, comme il le fait pendant 3x5, bah, écoutez, c'est ambitieux, mais s'il y arrive, grand respect à lui.
1: Et la différence majeure entre ces deux garçons, c'est que Sanchez a les pieds à plat et que Muradov, lui, est toujours sur la pointe des pieds. Et enfin, il trouve un peu la cible, Sanchez, face à un garçon qui est fuyant, hein, qui fait des kilomètres dans la cage, Muradov. C'est vrai que tous ces déplacements ne sont pas forcément indispensables et que eh bien, ça consomme de l'énergie. Et néanmoins, pour l'instant, il semble en parfaite maîtrise de cette première reprise, Mahmoud Muradov. Ah, Ah, il a du mal, hein, Sanchez. Il a du mal à déclencher. Il est souvent hors distance. Il ne trouve pas la cible. Il est gêné par cette mobilité permanente de Moradov. Et il est obligé de lui courir après. Ouais, tentative de single leg, ça revient à mi-distance.
2: Il est extrêmement difficile parce qu'il a un style qui n'est pas académique, il bouge dans tous les sens, c'est gênant. Ce n'est pas forcément très très propre, mais à côté de ça, bah voilà, ça a le mérite de perturber son adversaire qui va se désorganiser, s'exposer et donc créer des ouvertures. Il peut prendre un KO sur un coup un peu hasardeux.
1: On sent qu'il développe beaucoup de puissance. On sent aussi que cette excellence technique, cette aisance technique, c'est un petit peu effiloché là au fil de la reprise. On le sent un petit peu plus dur, un petit peu plus brouillon, Moradov. Et tentative une nouvelle fois de plonger dans les jambes, c'est bien défendu par Sanchez. Et première reprise largement à l'avantage de l'Ouzbek.
3: 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I don't mind you. Listen to me. Focus. Yeah. Deep cover. I need you to cover more and walk them down a little bit more. Okay. Near the cage, the 3-2 and the sliding head kick is there, okay? Don't deep forget, breath. Don't let him be the only guy shooting, okay? Left head kick shot is there and jab slip shot is there. Check those calf kicks or get out of the way. After you make a miss, invade his space. Okay? Stay loose, stay loose, stay loose. He's getting more tired than you think. Okay, he's getting tired. 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
1: Les grands débuts à l'UFC de l'américain Michael Chandler, combattant.

0: de l'UFC, qui est l'organisation numéro 1, tant sur le niveau des oppositions, le niveau économique, mais aussi l'aspect marketing. On a Bellator qui, selon les pays, est positionné en deuxième ou troisième place. Et en général, on dit souvent que le Bellator est l'organisation qui récupère les vétérans UFC, qui prend des combattants en bout de course, et voilà, et qui fait son business là-dessus, sur la carrière qu'ils ont construite à l'UFC. Mais par contre, c'est très rare qu'on voit des combattants venir du Bellator vers l'UFC. Il faut vraiment être un très très très grand combattant pour réussir à faire ça. Voilà, parce qu'en fait, l'UFC est aussi une organisation qui a des dirigeants qui ont de l'ego et qui se refusent catégoriquement de prendre des combattants du Bellator, à moins qu'ils soient formidables, comme c'est le cas de Chandler. Chandler est vraiment une exception quand même.
1: Alors pour rebondir sur ce que vous disiez, Lucie, sur le fait que le Bellator a tendance à donner leur chance à des anciens combattants de l'UFC, il y a une très belle soirée en France qui se prépare au mois de mai, avec notamment des personnes qu'on affectionne beaucoup.
0: Cheick Kongo qui devrait faire son dernier combat, donc c'est un moment qu'il ne faudrait pas rater. On espère qu'il fera un combat qui honorera sa carrière face à lui Bader, attention, c'est du très très
1: Ryan
0: lourd. Pour un dernier combat, on peut dire qu'il ne se ménage pas. Et puis Yoel Romero.
1: Oh, c'est pas à eux que je pensais, Lucie. C'est à vous. Voilà, Lucie sera à l'affiche, tout simplement.
0: Alors moi, je ne suis pas recyclé de l'UFC, mais c'est vrai que le Bellator donne l'opportunité à des femmes comme moi, qui ont eu un background, etc., de se faire une carrière intéressante. Il faut savoir qu'à l'UFC, il y a quand même des critères d'admission. En général, quand vous avez passé 32 ans, c'est un peu compliqué de rentrer à l'UFC, excepté pour les catégories rares comme strawweight féminine ou heavyweight chez les hommes, où là la porte peut être ouverte.
1: Mais donc, pour poids lourd chez les hommes, voilà. Et poids paille chez les femmes.
0: Donc pour le commun des mortels, sinon en règle générale, si tu dépasses 32 ans, ça devient compliqué, à moins d'avoir 6 victoires très autoritaires consécutives et d'être incontournable, c'est compliqué.
1: Alors juste pour conclure là-dessus, Lucie, la date, parce qu'a priori vous y serez, vous la connaissez.
0: Le 6 mai prochain à l'Accor Hotel Arena, donc Bercy, c'est voilà, ce sera ma deuxième fois, je suis ravi d'en faire partie et la carte va être de toute beauté.
1: C'est magnifique.
0: C'est l'une des meilleures cartes que le Bellator ait fait en Europe.
1: Alors 6, c'est aussi le classement dans cette catégorie des poids légers de Dan Hooker, le néo-zélandais qui rentre dans l'octogone. 30 ans pour ce combattant très longiligne, 1m83 pour la limite des 70 kg. C'est le poids de cette catégorie longiligne. Excellent striker Dan Hooker, qui lors de son dernier combat a affronté l'américain Dustin Poirier. Combat incroyable. Il a perdu sur la carte des juges, mais il a gagné le cœur des fans. Il a gagné beaucoup de respect d'Dan Hooker, ce qui lui permet d'être choisi ce soir pour accueillir Michael Chandler à l'UFC. Et l'UFC qui mise beaucoup sur Chandler pour, on va dire, revenir donner un peu de peps à cette catégorie des poids légers.

0: Un combat très important pour l'avenir de cette catégorie des poids légers qui a longtemps été la plus excitante à l'UFC et qui aujourd'hui voit son état un peu dans une certaine léthargie avec McGregor à l'avenir incertain. Khabib Nurmagomedov, l'ancien champion qui a pris sa retraite, et Michael Chandler qui arrive du Bellator. Et ce n'est pas un combat facile qu'on lui propose pour son entrée à l'UFC.
1: Alors on voit tout de suite le game plan de l'un et de l'autre. On a d'un côté Michael Chandler qui compte resserrer la distance, enfermé dans la cage. De l'autre côté, Hooker qui lui reste à distance, qui veut laisser Chandler se jeter pour le contrer. Il a des plus longs segments, donc forcément du haut de sa tour de contrôle, il va rester loin pour cueillir Chandler sur ses actions.
0: 10 cm hein, qui les séparent. C'est énorme, on voit deux morphologies aux antipodes. Et attention à Michael Chandler qui est très explosif, qui est un ancien lutteur universitaire et qui a surtout cette puissance électrique sur sa droite. C'est un gros puncher qui a 12 victoires au premier round sur ses 21 succès professionnels.
1: Alors on le voit perdre patience parce qu'il court littéralement après Hooker. Lui il essaye vraiment de varier les niveaux, de feinter qu'il va en bas pour mieux frapper en haut. Il essaye de créer un peu d'incertitude dans son cadrage. Néanmoins ça manque un petit peu d'action, mais c'est vrai qu'il force Hooker à s'engager, à lui courir après, et ça c'est gênant.
0: 16e combat à l'UFC pour Dan Hooker, combattant très talentueux qui a longtemps appartenu à l'élite des poids légers sans jamais avoir sa chance pour le titre. Et en cas de victoire, il obtiendrait un sérieux crédit auprès de l'organisation. Et Chandler qui commence à raccourcir la distance. Et attention à cette droite parce qu'il a les mains basses. Dan Hooker.
1: Oui, notamment Hooker qui ne fait rien, ne propose rien. Pas un contre, pas un jab, rien. Il mise tout sur ses déplacements. Est-ce que ça va suffire? Pas sûr. Alors ça y est, il reste au centre maintenant. Il accepte le combat.
0: On sent qu'il se méfie hein, de cette puissance. Qui n'est pas du tout à l'aise. Le crochet gauche de la part de Michael Chandler. Et Dan Hooker qui est en grande difficulté. La finition Grand and Pound, c'est terminé. Incroyable. Les grands débuts de Michael Chandler. Bienvenue à l'UFC. Oh, eh bien, ce fut court, expéditif, brutal. Et en un mot, spectaculaire.
1: Et puis il n'a pas pris un seul coup, je crois.
0: Ah, c'est cruel pour Dan Hooker.
1: Mais très rentable.
0: Ah, si. Ouais, les combattants ne sont pas payés à l'heure. Et là, Michael Chandler vient de maximiser son taux horaire. Ouais, et l'immense déception de Dan Hooker qui a traversé la planète depuis sa Nouvelle-Zélande natale pour venir prendre un KO très rapide sans avoir pu véritablement s'exprimer. Ouais, le crochet gauche, ah, c'est magnifique ce qu'a fait Chandler. La droite au corps dans la zone abdominale pour remonter avec ce crochet. Et absence totale de défense de Dan Hooker. Ah, il était pressé de rentrer à la maison, Michael Chandler. Here we go. Eh bien, voici un garçon qui n'était pas classé à l'UFC, mais qui va rapidement intégrer les premières places du classement pour ensuite prétendre à une chance mondiale pour le titre et intégrer ce petit club très privé des garçons qui ont été champions du monde au Bellator et à l'UFC. Declaring the winner by TKO!

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1: Alors, c'est un combat, catégorie des welters, un combat qui interroge, Lucie. Honnêtement, on a un Américain qui a 28 ans, qui a 7-0 en carrière, et qui va affronter Eliseo Zaleski dos Santos, personnage incontournable de ces dernières années dans cette catégorie des poids welter, combattant beaucoup plus expérimenté, il a plus de 30 combats professionnels, un très grand nombre de victoires par KO. Est-ce qu'il n'y a pas un mismatch? En tout cas, on lui a pas fait un cadeau à Scroggins.
2: C'est assez étonnant, je vous avoue, de voir ce type de matchmaking aussi disproportionné en termes d'expérience. Maintenant, j'imagine que si on l'a mis là, c'est qu'on estime qu'il a le potentiel pour gagner. Alors, Eliseo, je pense qu'il a aussi besoin de se racheter parce que si ma mémoire est bonne, il s'était fait prendre pour optimisation.
1: Oui, voilà. Il a connu une petite période de vacances, on le dira comme ça. Vacances, c'est comme ça que Pierre Fula a parlé des haltérophiles qui avaient connu une suspension pour dopage. Voilà. Malheureusement, il y en avait beaucoup. Voilà, il y avait des touristes chevronnés en haltérophilie. Je salue Pierre Fula avec qui je commentais de l'haltérophilie sur cette chaîne. Et je pense qu'on va pas rester très longtemps au micro, Lucie, à nouveau, avec Zaleski dos Santos, qui est parti pour un grand headband tout à fait méchant. Les intentions sont sombres et on va en rester là. Il est en position latérale de sécurité, Scroggins. Et on l'a envoyé au sacrifice et malheureusement, il vient d'être sacrifié.
2: On voit la petite touche capoeira. Hein.
1: Ouais. Alors en effet, il s'est fait prendre pour dopage, Zaleski dos Santos, et on va dire que cette suspension, en tout cas ce contrôle positif, il intervient après le combat qu'il avait fait face à Benoît Saint-Denis, qui à l'époque débutait à l'UFC, était un parfait inconnu, et d'ailleurs il débutait dans une catégorie qui n'était pas la sienne. C'est souvent malheureusement le cas quand on vous appelle en short notice, donc on va dire sur un délai assez court pour remplacer un blessé en général ou un forfait de quelque nature que ce soit. Et Benoît, il avait impressionné par sa résistance.
2: Il avait perdu
1: des points de vie franchement ce jour-là face à un adversaire qui, on peut le supposer, était augmenté, puisque maintenant tu as cette notion, hein, tu sais que alors il y a un projet, je sais pas où il en est exactement parce que j'avoue que ça m'intéresse pas spécialement, mais d'organiser des jeux multisports où tu autorises le dopage. Ouais, ça s'appelle exactement. Enhanced, donc enhanced en anglais ça veut dire améliorer.
2: Ouais. Enhanced game, exactement.
1: On fait pas de promotion pour la chose, hein. Et si vous voulez mon avis, ou même si vous le voulez pas d'ailleurs, je vais le donner. Quand on se dope pour améliorer ses performances en MMA, on est potentiellement un criminel parce qu'on va vraiment risquer de blesser quelqu'un ou de causer vraiment des séquelles potentiellement irréparables.
2: Écoutez, pour avoir rencontré un Brésilien qui avait fait le teuf à l'époque, il a eu des grosses séquelles sur sa santé et maintenant il doit faire des dialyses. Hein. Et ça, c'est les conséquences, ce sont les conséquences du dopage. Et pour autant, eh bien, il n'en démord pas. Il conseille toujours à ses élèves de se doper pour s'optimiser.
1: D'accord. Non, mais alors c'est dingue parce que tu peux avoir des conséquences pour toi-même,
2: ouais,
1: pour ta santé.
2: Ah, oui.
1: Bien sûr. Mais c'est surtout pour l'autre. Tu te rends compte. Enfin, je veux dire, dans la loi. Quelqu'un qui a fait du combat professionnel, si tu te bats avec quelqu'un, t'es considéré comme une arme blanche. Donc là, Enfin bon, écoute, now, on va se contenter de vivre cette soirée. Parce
0: live
1: que ça
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1: Un espoir dans cette catégorie des poids moyens, c'est Mansoor Abdul-Malek. Il a 6 victoires, aucune défaite en carrière, invaincu. Il est passé par les Contender Series et il fait déjà ses débuts à l'UFC. On lui a opposé Dusko Todorovic, 12-4 en carrière, qui a beaucoup plus d'expérience à l'UFC. Et c'est vrai que voilà, maintenant, alors particulièrement chez les Américains, voilà, on a tendance à voir des combattants arriver de plus en plus tôt dans leur carrière à l'UFC. Ce qui peut être à double tranchant, hein, Lucie. Parce que quand on n'est pas prêt, la porte, elle peut se fermer assez violemment.
2: C'est vrai, mais l'ascension, elle est toujours plus rapide, je trouve, pour les Américains. Ils recherchent désespérément un fer de lance. Marquette.
1: Ouh, et attends. Wow. Parce que ce garçon, il est puissant, il a des mensurations énormes. Et je crois qu'il a contré Todorovic là.
2: C'est une agression. Il essaye d'aller sur la clé de quoi ? De talon, de cheville. Qu'est-ce qu'il
1: se présente ? Écoute, il essaye surtout de gagner du temps, de récupérer.
2: Et la menace est réelle. Hein. Il a franchement peur à prendre Malek.
1: Ouais. Wouh ! Mais qu'est-ce que c'est que ce grand man pound là ? Il a des comptes à régler. Abdul-Malek, on lui doit de l'argent. Alors, toujours le danger là sur la clé. Abdul-Malek qui doit pas se précipiter parce que ce genre de clé c'est très dangereux.
2: Alors, il essaye de la faire passer de l'autre côté.
1: Ouais, il faut qu'il enlève sa jambe, Abdul-Malek.
2: Alors la clé c'est justement de ne pas décoller le pied du sol pour l'empêcher de placer sa.
1: C'est bien dit ça.
2: Ouais,
1: la clé.
2: Mais regardez là, il est sur la cheville. Il y a une énorme pression.
1: Et non,
2: il
1: ouais, attention, attention. Ouais, parce que là, il est en train de perdre une couleur de ceinture à chaque frappe qui s'écrase sur sa tête. Il a réussi à se relever, mais à quel prix, Todorovic, début de combat très compliqué pour le Serbe.
2: Coup de genou, pleine tête. Alors, ça
1: des mensurations assez exceptionnelles. 1m88, 2m03 d'allonge. C'est une allonge de poids lourd pour l'Américain. Et le visage de Todorovic est déjà très marqué.
2: Et l'expression faciale également, hein, qui en ouais, dit long.
1: L'impression qu'il sort d'un accident de voiture, là, Todorovic.
2: Ah, mais il a été agressé. Il a retrouvé son regard d'enfant. On peut lire la vulnérabilité hein, dans ses yeux, hein, vraiment. Et regardez, il n'arrive plus à défendre, il n'est plus lucide.
1: Et surtout, ouais, j'espère que ça se finisse très mal. Oh, le coup de genou. Le baiser de la rotule de Mansoor Abdul-Malek. Et là, il n'a plus la lucidité pour menacer sur la clé. Si encore. Waouh, ces frappes, elles sont dévastatrices. C'est terminé. TKO premier round. Il y a en général qu'une seule chance de faire une bonne première impression. Mansoor Abdul-Malek n'a pas manqué la sienne. TKO premier round pour ses débuts à l'UFC. Désormais 7-0 en carrière. Ouais, et il est content que ça se termine, hein, Todorovic. Et je pense que l'arrêt est justifié parce qu'il était complètement débordé.
2: Ah, il l'a totalement détruit.
1: Ah, la violence des frappes.
2: Oh wow.
1: Ouais.
2: Ah, ce coup de genou là, c'était
1: vraiment encore, pour la... Et encore, hein, c'est vraiment le bas de la cuisse, c'est pas forcément la pointe de la rotule qui arrive au menton. Mais là, ces frappes, elles étaient dévastatrices. Ouais, et l'arbitre qui a eu pitié, hein, et qui a eu raison d'intervenir, parce que c'est un combattant, Todorovic. Il est programmé pour aller jusqu'au bout. Et je pense que ça aurait pu continuer encore un peu. Il aurait pris des dégâts tout à fait dispensables, Todorovic.
0: Referee Mike Beltran puts a halt to the fight. Your winner by TKO and still undefeated, Mansour.
1: Ouais, il a traumatisé. Franchement, tu regardes le visage de Todorovic.

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1: Les combats s'enchaînent, on n'a pas le temps de s'ennuyer dans cette Fight Night qui a lieu à l'Apex de Las Vegas. Le co-main event donc avec Reinier de Ridder qui fait ses débuts à l'UFC, combattant néerlandais qui a évolué précédemment au ONE FC, organisation asiatique. Il est opposé à Gerald Merchert, combattant très expérimenté, chevronné, un jeu de soumission assez intéressant pour Merchert, qui était un ancien professeur de musique, il jouait du saxophone, Merchert, et qui a choisi de se dévouer à une autre forme de musique qu'il pratique professionnellement. Mais ça fait partie de ces vétérans. Voilà, en anglais, en boxe anglaise, on a le terme de journeyman. Voilà, alors ça peut être un peu péjoratif pour certains, mais moi je trouve pas que ce soit péjoratif. Ça désigne ces combattants qui sont très expérimentés et qui sont là justement pour tester un peu les nouveaux arrivants, voilà, pour un peu évaluer leurs aptitudes, et notamment en boxe anglaise. Quand vous regardez les palmarès de tous les grands champions, vous voyez des palmarès assez fous avec des 3 victoires, 93 défaites, voilà, et j'en passe là, qui sont très très connus. En MMA, c'est pas exactement la même chose, parce que l'UFC ne fait pas de sentiments avec les perdants, et Merchert, c'est un combattant qui gagne, qui perd, mais qui continue de gagner sa place. Allez, le takedown pour De Ridder, qui est un gros 84 kg. C'est vraiment un garçon qui fait plus de...
2: Il est grand, en fait, pour la catégorie, non ?
1: 95 kg dans la cage. Ouais, il est grand, et puis vraiment, il fait des coupes de poids impressionnantes. Quand tu le vois à la pesée et dans la cage, c'est deux personnes différentes. Et tu vois tout de suite, hein, ses aptitudes dans le domaine du sol. Et même Merchert, qui est un excellent soliste, il recule, et son plan, c'est de boxer debout.
2: Et il a raison, il a déjà bien touché en début de round. Je pense que De Ridder n'aura pas envie de rester en striking, puisqu'il excelle un peu moins dans ce domaine-là. Hein. Alors, il a pas non plus un tueur, on le voit venir, Merchert, il est lent, mais enfin, il a la frappe lourde, donc pas de prise de risque. Voilà, il vient encore de s'empaler, mais parce qu'il a un problème de gestion de distance, De Ridder. Par contre, au sol, on est chez lui. C'est clairement le maestré, c'est le maître en la matière. Et c'est comme ça qu'il a gagné ses titres au ONE.
1: Ouais, d'autant qu'au ONE, les catégories sont pas les mêmes. Donc il combattait à 93 kilos, sont les moyens au ONE, alors qu'à l'UFC c'est 84. Et les mi-lourds, il combattait à 102 kilos. Donc tu vois que le monsieur a quand même un coffre assez important.
2: Alors, configuration atypique, on a deux gauchers face à face, assez rare. Et ça peut même être perturbant pour eux-mêmes, hein, parce que autant un droitier est toujours perturbé par un gaucher, autant un gaucher l'est également, puisqu'il y a très peu de diversité à l'entraînement.
1: Ah bah, c'est
2: et on a
1: entre
2: rarement des gauchers avec qui s'entraîner.
1: Autour de 10% de la population, voilà, est gaucher, et donc personne ne les aime, les gauchers. Hein. Même les gauchers eux-mêmes ne les aiment pas.
2: Ouais, non,
1: parce que ce sont des repères totalement différents.
2: Regardez comme il la grippe, toute occasion est bonne à prendre. Alors, le seul problème, c'est que sur la route, il prend beaucoup de coups, il a des vrais problèmes de gestion de distance, De Ridder. Oh, wow, il s'empale absolument sur tous les contres de Merchert. C'est pas forcément propre, c'est pas forcément beau ce qu'il propose Merchert, mais ça a le mérite de faire un peu de dégâts. Allez, il part sur une guillotine, malheureusement la garde est déjà passée. Et là, on est vraiment chez lui, De Ridder. C'est son terrain de jeu favori. Coup de genou pour tenter de se recoller à nouveau. Il marche sur lui littéralement. Voilà, magnifique. Les mains sont liées. Il va tenter de l'amener au sol. Non, ça ne marche pas. Il y a une guillotine qui s'amorce. La shirt qui ne manque aucune occasion de menacer sur la guillotine pour l'empêcher de déployer son arsenal technique. Waouh, il les prend tous les bras à rien.
1: Ouais, et alors, d'un point de vue de l'accueil qui lui est réservé à l'UFC, on va dire que quand tu viens d'une autre organisation, en général, voilà, l'UFC se veut, se prétend la meilleure organisation au monde. Et quand on a des garçons qui viennent d'autres organisations, qui ont été champions, qui arrivent avec un nom, tu peux voir un peu, en fonction de l'adversaire qu'on leur met, l'ambition que l'UFC va avoir pour eux. Et là, c'est un début qui est, on va dire... à la mesure, je pense, de Reader. Par contre, t'as d'anciens champions du Bellator. Attention à ce bras arrière. D'anciens champions du Bellator, quand ils sont arrivés, on leur a mis des bourbiers absolus. On les a mis tout de suite face à des combattants du top 10. Je pense à Aaron Picot, je pense à Pitbull. Oh, et le lockdown, là, il reste 2 secondes. Et sauvé par le gong, là. Merchert, il avait pris une commotion, là. Extinction des lumières pour l'Américain qui a déjà beaucoup de kilomètres derrière lui. Énormément de combats, plus de 50 combats chez les pros.
2: 7 minutes de récup, Salvatrice.
3: Yeah, no, you didn't feel it. It looked like it.
2: Bien le sculpter.
3: Hey, you can't hang out here with the dude, right? You got to be on him, all right? We got to be on him. We got to back him up against the cage. We can't hang out long. All right. It's not the first punch, it's the second and the third.
1: Alors, Merchert, c'est pas un garçon qui est classé aujourd'hui top 10, ni top 15, il en est loin. Mais c'est un garçon qui a marqué l'histoire de sa catégorie, qui est là depuis très longtemps, je vous l'ai dit. C'est le combattant qui a le plus de finish dans la catégorie des moyens, qui a le plus de victoires par soumission dans la catégorie des moyens. Donc c'est vraiment un garçon dur au mal. Il avait croisé la route d'un certain Khamzat Chimaev. Je sais pas si tu te rappelles de ce combat. Lucie, malheureusement, ça s'est pas bien terminé.
2: Comme beaucoup.
1: Et ça s'était terminé surtout très rapidement. Et contrairement aux autres, ça s'était terminé debout. C'est un KO sur une droite. Il a mis un seul coup dans le combat, Chimaev, et ça s'était terminé en 19 secondes.
2: Alors tout à l'heure, tu parlais du sort qui était réservé aux anciens champions de d'autres organisations. Il n'y a pas un milliard de chemins pour entrer à l'UFC en fait. Hein. Bon, d'abord, faut remplir les critères, c'est-à-dire avoir en général moins de 32 ans, voire moins de 30 ans, avoir un palmarès autoritaire, beaucoup de victoires et surtout autoritaire, donc des KO, des finishes. Et puis, soit on passe aujourd'hui par les Dana White Series Contenders, qui est clairement la porte d'entrée privilégiée, à condition d'y être flamboyant, ou alors il faut être champion d'une organisation reconnue par l'UFC, telle que le Cage Warrior, Octagon, KSW, ONE, Bellator ou PFL. Et là, effectivement, ça vous facilite la vie. Mais ouais. Par contre, c'est vrai que quand on a la ceinture, il faut assumer son statut et tout de suite aller chercher des gros challenges.
1: Allez, super takedown là avec le fouchage intérieur là. Ochigari en judo. C'est une ceinture noire de judo d'ailleurs, de Reader, ceinture noire de judo et de jiu-jitsu brésilien. Et qui a un profil assez rare hein, finalement. À l'UFC, plus on monte en poids, moins on a de vrais spécialistes du sol. Et là, chose assez rare, on en a deux face à face et surtout on a deux gauchers.
2: Ouais, alors il vient des Pays-Bas, Reinier de Reader, mais il s'entraîne principalement aux États-Unis pour préparer ses combats. Mais voilà, c'est un homme qui a quand même de la ressource intellectuelle. Il a créé son propre business. Je crois qu'il a une cryothérapie, etc. dans les Pays-Bas. Voilà, il a vraiment préparé ses arrières et ça, je trouve ça très intelligent quand on est combattant parce que, enfin, faut avoir de la force pour développer des business en même temps que sa carrière. Ça prend déjà tellement d'énergie de s'entraîner 2 fois par jour, tous les jours. Et en plus de ça, avoir...
1: Et attention, on l'a vu menacé là sur le bravo. Il l'a senti venir, Merchert. Et solide. Il n'a pas bougé là sur son rocher.
2: Celui qui a volé, c'est deux leaders. C'est incroyable. Pour un judoka, c'est assez improbable.
1: Ouais, et tu le précisais, il est néerlandais. Et il a finalement un style de combat qui est un peu aux antipodes de ce qu'on attend d'un combattant néerlandais. On sait que les Pays-Bas... C'est
2: pas réputé pour le
1: connu pour le kickboxing, la boxe thaï, le pied-point de manière générale, avec d'immenses champions qui ont marqué les années 90, les années 2000. Voilà, depuis, malheureusement, on va dire que le pied-point, ça perd un peu en aura.
2: Alors après, pour la petite histoire, le MMA, ça a été une grosse scène du MMA, hein, les Pays-Bas. C'est-à-dire que vraiment, aux prémices du MMA en Europe, il y avait l'Angleterre et il y avait les Pays-Bas, en fait. Mais après, il y a eu une perte de vitesse avec le développement du MMA en Europe. Je me rappelle très bien que les tout premiers
1: oui, puis t'as des garçons comme Overeem, hein, ouais. Voilà, qui a combattu à l'UFC, qui était un pionnier de l'époque du K1, du Pride.
2: Tous les Français, les pionniers, sont allés combattre aux Pays-Bas. Par contre, ça se passait souvent dans un ring. Hein.
1: Non, c'est le cas.
2: Mais Karl Amoussou, Anthony Rea et bien d'autres encore que j'oublie, ils se sont construits là-bas.
1: Ouais, et d'ailleurs. À l'heure où on parle, alors j'ai dit que le kickboxing déclinait, bon, les amoureux de kickboxing, je suis désolé si je vous ai vexé, on a subsisté de grandes organisations, hein, le Glory, c'est quand même une très très belle machine, dont est sorti un certain Cédric Doumbé, voilà, aux Pays-Bas, ça faisait des très belles soirées, autour de Rico Verhoeven, notamment, mais si tu veux, en ce moment, t'as beaucoup de champions du pied-point, d'anciens kickers, même d'anciens Nakmoué, qui font leur transition à MMA. T'as Jimmy Vieno qui est venu récemment combattre sur l'Arès. T'as Alexis Nicolas qui va faire ses débuts à l'Arès, ancien champion du One aussi, mais en kickboxing. Parce que le One, c'est une organisation multidisciplinaire qui fait de la boxe thaï, du kickboxing et aussi du MMA. Et t'en as d'autres, hein, des champions du Glory. T'as Tijani Bestati, Donegui Agbena qui ont annoncé leur transition à MMA. Et tu vois que finalement le MMA est en train peu à peu de s'imposer comme le sport majeur.
2: S'accroche de Reader.
1: Ouais, et il n'est pas vraiment à son aise, hein. Je le dis en général. On n'a qu'une seule chance de faire une bonne première impression. Et là, c'est une équation un peu piégeuse pour lui.
2: Et puis il est dur au mal, Merchertin. Vraiment, il est endurci par les années à haut niveau. Regardez là, il tente de sortir une Kimura pour créer.
1: Et puis il est très compétent au sol, c'est-à-dire qu'il voit venir les attaques de Reader. Donc il a vraiment un garçon qui est à même de contrer son jeu et de lui poser des problèmes, de l'éprouver. Hey, attention la clé, ouais.
2: Ça aurait été vraiment un scandale. Mais le simple fait qu'il arrive à sortir un bras déjà, c'est.
1: Ouais, tu vois déjà beaucoup de fatigue là sur le visage de ces deux garçons.
4: Look at him, yeah. Look, different on the side, yeah.
5: How you feeling?
6: That was a lot better work.
5: Think you want to try kicking him a little bit? Or think he's going to try to take you down with those? All right. So do you think you want to get closer to him? No backing out, right? Hey. Let's use some of those on the inside, all right? Okay. All right, I know your arm's getting a little heavy now, so if it's going to be shorter punches, they're from your shoulders. They're little punches, and you're aiming here at his chest, okay, buddy? All right, aim at his chest.
4: With the kick on this one, let's not grab the head. You're doing wonderful when you grab the wizard, okay? When you grab the wizard, stay heavy, he can't take you down. Okay. He's only taking you down when we grab the head, okay?
5: Hey, yeah? Float.
4: Stop pulling out so much. Stay in.
5: Yeah, float in on him. To cover that distance out. Fast, okay?
7: Check us out, mouthpiece in, let's go!
1: 17-2, c'est le bilan en carrière de Rainier de Reader. 36-18 pour Merchert, qui a énormément combattu sur la scène régionale américaine avant d'intégrer l'UFC en 2016, où il a su gagner sa place et la garder, surtout. Parce que, quand on regarde son palmarès, l'UFC l'a quand même souvent envoyé dans des bourbiers. Allez, troisième et dernière round.
2: Ah, pas mal. Il essaye de gérer plus la distance de Reader, mais en vain. Merchert est un bulldozer qui est prêt à prendre des coups sur la route pour venir se coller à lui. Ah, il arrive à casser la tentative de bodylock de Reader. Oh, il a voulu travailler son judo et finalement ça s'est retourné contre lui.
1: Tu vois, c'est Merchert, hein, qui est capable de le faire tomber, de l'attaquer. Et il essaye d'imposer sa distance parce qu'il a des segments beaucoup plus longs, mais c'est Merchart qui prend le dessus en lutte.
2: Oh,
1: hyper efficient. Dépense énergétique minimale pour The Reader, et c'est tant mieux parce qu'on sent que le cardio est déjà un peu entamé. Alors un début dans une nouvelle organisation, c'est jamais évident. On manque forcément de repères sur la Fight Week, l'environnement.
2: Ah, ça tourne bien, hein. On a vu une guillotine qui s'amorçait, bonne réaction de Merchert qui tente d'aller récupérer une nouvelle fois cette jambe. Est-ce qu'on va pas encore avoir une tentative de guillotine? Contrôle du dos latéral. Alors on a un crochet placé, il en manque plus que un, mais là à la limite ça suffit là, hein. Il y a le contrôle des hanches.
1: Alors attention parce que là il est sur une demi-garde, il peut éventuellement aller se positionner pour un bras-tête, et c'est ce qu'il est en train de faire. Ouais, et il commence à grimacer là, Merchert. Non, c'est terminé. Finish, troisième round, soumission pour The Reader qui a été poussé dans ses retranchements et qui a réussi à soumettre l'un des meilleurs jujitsuka de cette division. Ouais, et il n'a même pas eu besoin de passer sur le côté, hein, en général. Voilà ce que tu fais. Souvent, c'est que tu te décales pour mettre plus d'angle et plus de pression sur cette technique. On va le revoir au ralenti. Et lui, il l'a fait à partir de la demi-garde. Donc, c'est en tout cas, ça te laisse imaginer à quel point la pression a dû être forte. Non, il était en montée même. Voilà, vous le voyez placer sa tête. Et là, le triangle de bras, donc... se referme. Étranglement sanguin. Heureusement, Merchert qui tapait souvent d'ailleurs. Les meilleurs grappleurs tapent assez rapidement parce qu'ils savent à ce moment-là du combat qu'il n'y a plus de sortie possible. Voilà un nouveau requin dans un bassin déjà rempli. Cette catégorie des points moyens qui accueille un nouvel acteur, Rainier The Reader.

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0: Allez, c'est parti pour le main event de cette soirée et on accueille la révélation Carlos Prates, lancé dans cette catégorie des poids welter. Il a signé à l'UFC depuis moins d'un an et il est déjà en main event, combattant longiligne, fantasque. C'est un striker létal, il manie toutes les armes à toutes les distances, les coudes, les genoux, les pieds et les poings. La main est lourde, le menton est solide et puis il a une personnalité. Il a une histoire, il a du charisme, il a aussi de mauvaises habitudes, on va le dire. Il ne s'en cache pas, il a un goût certain pour la fête, l'alcool, les cigarettes et les barbecues. Et je vais te raconter que Taylor Lapidus, avec qui j'ai eu le plaisir de travailler, qui combattait un jour sur la même carte, quand il était revenu, donc quelques jours après, on était sur une émission et il nous a dit, mais ce gars, après la pesée, il était en train de fumer une clope avec son café.
1: Mais après, alors, on a tendance à penser que les combattants ne fument pas, mais les combattants fument, et vous savez pourquoi? Parce qu'ils ont besoin des fois ils ont besoin d'une soupape un petit peu pour décompresser, en fait. Et parfois, à défaut de pouvoir manger, bien, voilà. Pendant la Fight Week, ça arrive très souvent. Donc, oui, je ne dis pas que c'est bien. Bien au contraire, mais c'est vrai que c'est peu académique, ce type de profil. Il n'en a rien à faire. Lui. Il a totalement son statut. Il fait la fête toute la Fight Week. C'est ça sa préparation.
0: Mais en même temps, c'est assez fascinant et en tout cas, c'est une histoire qui touche un peu le public parce que. On a cette espèce de fascination pour les gens qui se placent un peu au-dessus des règles. Tu vois, un peu comme Paddy Pimblett avec... alors, c'est pas exactement la même chose, mais je veux dire, avec ses orgies de nourriture et son hygiène alimentaire un peu douteuse. Et pourtant, il arrive à performer malgré ça. Et ça, vraiment, ça vient un peu toucher les gens. Alors, d'autant que ce garçon, on en a parlé, Lucie, il a vécu en Thaïlande. Donc, il a pratiqué le Muay Thai à la source. Il a disputé une centaine de combats là-bas.
1: Mais énormément. Là-bas, en fait, on peut combattre tous les week-ends et on vous prévient parfois la veille pour le lendemain, si ce n'est le jour même. À la base, il était parti voilà, pour se faire un kiff, vivre un camp d'entraînement en Thaïlande. Il devait y rester seulement 6 mois. Eh bien, il y est resté 6 ans. Et il a eu toute une vie là-bas. Hein. C'est-à-dire qu'il a eu un enfant, il a eu une petite fille avec une Australienne. D'ailleurs, dès que l'occasion se présente, il essaye de combattre en Australie pour aller lui rendre visite. Et oui, il a vécu sa meilleure vie là-bas. Et puis, évidemment, la pandémie a frappé, comme beaucoup, et il a fallu qu'il rentre pour prendre soin de sa mère, puisqu'elle était seule au Brésil. Et c'est donc comme ça qu'il a rejoint les rangs de la Fighting Nerd. La Fighting Nerd est une écurie qui a le vent en poupe ces temps-ci. Il y a deux écuries qui ont le vent en poupe au Brésil. C'est la Shootobox, donc l'écurie de Charles Oliveira, et la Fighting Nerd avec Carlos Prates et ses acolytes. Donc aujourd'hui, c'est le fier représentant de cette nouvelle tendance brésilienne, New Age. C'est la nouvelle école, la nouvelle vague. Qui arrive sur la scène internationale.
0: Ouais, et puis le parcours de vie et voilà, pour en terminer sur Prates, vraiment singulier, c'est-à-dire qu'en Thaïlande, il a voyagé, il a dormi dans le froid, sur des tapis, il a combattu pour manger. C'est un garçon qui vient de Sao Paulo, qui a été élevé par une mère célibataire. Il a quitté l'école très jeune. Voilà, il y a beaucoup d'amis d'enfance à lui qui ont basculé dans la criminalité ou qui sont aujourd'hui décédés. Ce sont des parcours de vie, tu vois, qui sont vraiment inspirants et qu'on retrouve beaucoup dans notre discipline. Face à lui, c'est un vétéran de l'UFC, c'est Neil Magny, aujourd'hui classé numéro 15. C'est lui qui a le record de victoire dans cette catégorie des poids welter où il évolue depuis maintenant un peu plus de 10 ans. Rends-toi compte, il a plus de 30 combats à l'UFC. Neil Magny, c'est un garçon complet qui a touché le public américain, qui a combattu les meilleurs, qui a toujours eu un petit peu ce plafond de verre qu'il n'a jamais su briser. Mais finalement, on parlait un petit peu de l'idée de Journeyman tout à l'heure, de ces combattants qui sont des vétérans, qui sont capables vraiment de révéler les jeunes talents ou au contraire de briser les jeunes aspirants à qui on a donné des opportunités trop rapidement. Bah là, on est vraiment sur ce profil-là avec Neil Magny.
1: En tout cas, on aura un combat avec deux personnes très matures et très expérimentées. Je trouve que les deux sont très intelligents dans la cage ou dans le ring, peu importe où on les met. C'est intéressant, on a vu les cotes de Paris. Prates est donné favori. comme quoi on parie beaucoup sur lui.
0: Parce qu'il a remporté ses 3 combats avant la limite. Mais attention, parce que Magny, c'est un garçon qui a énormément d'expérience, qui a battu des garçons comme Carlos Condit, comme Johnny Hendricks, qui a été champion de l'UFC. Il a battu Robbie Lawler. Vraiment, il a un palmarès exceptionnel, ce garçon. Et c'est pour ça que ce main event est l'un des plus attendus de l'année.
1: Il a aussi 37 ans. Et c'est un carrefour. 35, 36. Pour l'avoir vécu, c'est un carrefour. Allez, la présentation du combat.
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0: La sensation haïtienne, Neil Magny, qui, malgré son expérience, est donné perdant par les bookmakers. Carlos Prates, qui est jugé comme l'immense favori du combat, la cote de Magny, c'est entre 6 et 7 contre 1. Alors, c'est l'heure de vérité maintenant pour Carlos Prates. Est-ce qu'on l'a vu trop fort, trop vite, ou va-t-il se révéler? 52-5 minutes. C'est un premier main event en carrière. Quand on aspire à être une star à l'UFC, c'est évidemment un passage très symbolique. C'est un moment très important qui peut définir la trajectoire d'une carrière.
1: Il est toujours fidèle à lui-même avec ce style emprunté au Muay Thai, très posé, faux rythme. On a une belle contre-attaque là parce que tout de suite, Magny ne veut pas en découdre en Muay Thai.
0: Non, il a compris. Hein. Il,

0: sûr. Il parle de rester quelques années pour mettre les siens à l'abri et après d'aller vivre sa vie tranquillement et d'aller peser plus de 100 kilos et boire des bières à la plage.
1: Mais je crois qu'il a déjà annoncé la date où il prendra sa retraite.
0: Ouais, non, c'est pour ça que j'en parle. Donc tu vois l'approche de Prates et qui s'explique aussi par son parcours de vie, bien sûr.
1: Après, il y a les plans qu'on a et puis il y a la réalité. C'est-à-dire que même si on projette de prendre sa retraite, le moment où la retraite arrive, c'est toujours un moment d'incertitude sur soi-même où il faut se reconstruire. Et c'est un peu angoissant le vide, en fait, quand on est combattant.
0: Ouais, très
1: souvent, les combattants y retournent.
0: Ouais, et puis c'est surtout en fin de carrière qu'on propose les plus belles bourses aussi.
1: Eh oui, on a envie d'y retourner, forcément. Alors c'est pas mal pour l'instant le travail de pression proposé par Magny.
0: Ouais, clairement il a décidé de tester la lutte défensive de Prates qui jusqu'ici n'a pas été mis en difficulté dans ce domaine.
1: Ouais, il harcèle les jambes. Hein.
0: Voilà, clairement le plan de Magny c'est de mettre Prates au sol, c'est du MMA. C'est évidemment d'aller le chercher là où on va dire son chemin de victoire sera le moins torturé, le moins dangereux.
1: Aucun espace, il le colle, il le cadre.
0: Ouais, c'est une sensu là, Magny. En tout cas,
1: il a raison.
0: Le plan est évidemment approprié. Après, il faut avoir le niveau et les compétences du choix technique et stratégique que tu fais.
1: Alors, Prates qui contrôle un bras, donc deux mains sur une main, c'est toujours très puissant. Du coup, ça l'empêche d'être un peu efficient sur son travail de catch control. Et il essaye de décrocher justement l'une des mains.
0: Alors, qui c'est qui dépense le plus d'énergie là, à ton avis, Lucie?
1: Non, là c'est 50-50, c'est 50-50. Il n'y a pas assez de pression pour que ce soit énergivore pour Prates. En général, c'est celui qui est dos à la cage. Mais il n'y avait pas assez de pression.
0: Alors attention, parce que là, Prates, pour la première fois, il va avoir la possibilité de s'exprimer. Il a un avantage d'allonge, il a une morphologie exceptionnelle, une allonge tentaculaire.
1: Il a retrouvé son espace, il peut donc s'exprimer, il est chez lui.
0: Ouais, et on l'a dit, il manie toutes les armes. L'art des huit membres. Oh, sur l'homme, la boxe taille, et il l'a choqué, et il lui dit relève-toi. Non, je vais pas aller au sol, c'est pas mon projet. Alors il l'a contré, c'était un crochet court il me semble. Waouh. Et là Magny, il lui reste une minute et il faudra laisser passer la foudre. Et elle va arriver la foudre. Et tu vois que le langage corporel n'est pas bon. Faut pas rester là avec la cage dans le dos.
1: Il est au bord du précipice Magny, c'est le sentiment qu'il me laisse.
0: Ouais, si tu t'appuies contre la cage, c'est un peloton d'exécution.
1: Voilà, donc il vient coller de nouveau Prates, prend sa jambe.
0: Voilà, maintenant, chaque seconde que tu passes dans cette position, c'est clairement la possibilité de durer dans ce combat. Attention, sinon, ça peut très très mal finir. Non, il veut même pas lutter, hein, Prates, là, il veut libérer son bras. Il reste une vingtaine de secondes, il a regardé d'ailleurs le chronomètre à Neil Magny. Et Prates qui est en chasse, Prates qui est en mission. Mission à destruction avec un Magny qui KO. Wow, KO dramatique de Carlos Prates. Il vient d'assommer Neil Magny et d'envoyer un message à la catégorie des welter.
1: Dans les mains cet homme, c'est pas possible.
0: Ouais, la révélation, l'ascension, ce garçon est lancé vers les sommets. Waouh, regarde Neil Magny qui est encore dans les nuages.
1: En fait, ce qui me surprend, c'est qu'on n'a même pas l'impression qu'il mette ses coups plein pot, c'est ça le pire. C'est même pas bien vissé dans le sol, etc. Il les donne et ça suffit à faire tomber. On va revoir ça.
0: Waouh, il arrive sur la tempe ou sur le sommet du crâne. Et là, c'est tout de suite extinction des lumières. Le coup, il le touche à peine, hein, franchement, on va le dire. Qu'est-ce qu'il a dans les poings, Carlos Prates?
1: Un point américain sous le gant, enfin, c'est pas possible.
0: Il a mis des bandages dans le plâtre.
1: Non, on peut
0: alors
1: pas.
0: Ça, c'est pas drôle parce que historiquement.
1: Non, ça a dû arriver, mais ça se vérifie.
0: Tu sais qu'historiquement, malheureusement, c'est arrivé. Et voilà, il y a eu des tricheurs comme ça qui ont été pris et t'as des carrières comme ça qui se sont brisées.
1: Mais non, ça n'arrive pas à l'UFC.
0: Ouais, mais lui, c'est

0: Et c'est naturel, c'est du Nutella et, et des bières. Il est fascinant, vraiment, ce garçon.
1: Ça paraît simple pour lui.
0: Parce que là, il a vraiment un vétéran, un monument de cette catégorie. Et il vient d'en disposer avec une facilité, une insolence. Ouais, lui vraiment, il a tout pour être une future star.
2: Round number one, your winner by way
0: avec ses petites lunettes, ils sont la marque des Fighting Nerds. C'est sa team du côté de Sao Paulo, entraînée par Pablo Sucupira, une team qui fait beaucoup de bruit à l'UFC depuis ces dernières années. Waouh, quel chaos, Lucie. Et ce garçon, quelque chose me dit qu'on va l'entendre parler pendant assez longtemps. Voilà ma chère Lucie, ben on a passé une belle soirée ensemble.
1: Un plaisir, hein.
0: Ça a été intense, beaucoup de victoires avant la limite. On est toujours ravis de vous offrir ces magnifiques images, de vous faire revivre les soirées qui ont marqué les dernières années à l'UFC, et puis de vous raconter ces histoires. Vraiment, ce garçon, il a une trajectoire que je vous invite à découvrir et à approfondir. Merci ma chère Lucie.
1: Merci Jean-Charles, merci tout le monde.
0: À très bientôt, et merci à Oreste Guéraud qui était notre chef d'édition, qui a fait son comeback, elle refait. Merci Oresto, et à très bientôt, à samedi prochain pour un nouvel épisode du FC Classique. Bye bye.
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4: Donc je pense que je vais mettre une petite pièce sur la France par rapport au temps de récup. On n'a pas parlé de ça, mais c'est quand même assez impressionnant, les temps de récupération qu'il y a, l'écart qu'il y a entre la France et les autres nations. Ça m'a fait tilt en fait quand la France... Quand l'Argentine a joué son 16e de finale et que la France a joué le lendemain son 8e. Et je me dis, donc, si ces deux équipes s'affrontent en finale, il y aura forcément 3, 4, voire 5 jours de récup supplémentaire pour la France. Et c'est énorme dans ce moment-là. Et là, on a regardé avec Nicolas pendant la pause. Par rapport à l'Espagne, ça fera 3 jours de récup. Sur du plus de 16e, 8e quart et donc demi,
5: ça compte.
4: On aura 3 jours de récup de plus pour la France. Donc forcément, ça compte.
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0: sac du trou, en fait. C'est ça le problème. Voilà. Mais bon, tu vois, quand j'essaye une voiture, Tomer, eh ben, je vais jusqu'au bout des choses. Je vais vraiment la mettre en contrainte, tu vois, essayer de faire des... Ah, tu vois.
1: Oui, tout en glisse, quoi.
0: Ah, c'est un truc de dingue, hein. Mm. Ouais. Non, non, t'es pas convaincu, t'as pas l'air.
1: T'as quel âge?
0: Moi?
1: Ouais.
0: 45 âge, bientôt.
1: Ah, 45, oui. Ouais. L'âge de conduire un Scénic, quoi.
0: T'as un problème avec mon Scénic?
1: Bah, c'est un Scénic, justement.
0: C'est ça. Ok, ouais. Bon.
1: Non, c'est bien.
0: C'est ok. T'as un truc à me montrer, là?
1: Ouais, arrête. Attends, là, je vais te montrer une vraie voiture de piste.
0: Bon, d'accord. Hey! Alors Ariel, c'est quoi au juste?
1: Ariel, c'est une petite marque anglaise, familiale à la base. Quand ils ont commencé, ils étaient 7 à fabriquer les voitures. Chaque voiture est fabriquée à la main, entièrement. Les voitures sont signées par le responsable. Chaque voiture a son responsable de la bagnole. Donc là, il y a une signature.
0: Et ouais, je vois ça ouais, à côté du pommeau de vitesse. Voilà.
1: Ça pèse 500 kg, ça a 320 chevaux.
0: Ouais.
1: Le moteur, c'est un moteur Honda type R avec un compresseur qui fait donc monter à 320 chevaux. Bah, ce qu'il faut retenir, c'est que tu as 640 chevaux à la tonne.
0: Waouh, c'est un rapport poids-puissance qui est complètement
1: phénoménal. C'est phénoménal et ça vaut 60 000 euros à peu près.
0: Ouais, c'est un beau jouet, quoi. C'est beau jouet pour la piste, ouais, effectivement. Alors, je vais te proposer un petit défi, Thomas. Faut savoir que pendant longtemps, dans V6, comme tu le sais, on avait des invités, on leur faisait faire des tours chrono. D'ailleurs, t'en as fait un à l'époque. Et le record ici est détenu par notre pote Anthony Beltoise, quand même pilote. Donc il s'est roulé le bonhomme.
1: Ouais.
0: Il a fait ça avec une Lamera Cup. Il a fait moins d'une minute, 58 secondes exactement. L'idée, c'est que tu fasses la même chose. Déjà, moins d'une minute, t'aurais droit à mon respect, quoi. Tu crois que c'est jouable?
1: Fais essayer.
0: Bon. T'es paré? On y va? 3, 2, 1. Go! Ah, mais en fait, ça marche vraiment bien son truc. Franchement, on a fait beaucoup de voitures ici. Il n'y en a pas beaucoup qui partent aussi fort au démarrage. Quoi. Alors, regarde la ligne droite là, comme il envoie. Oh, ça roule très très vite. Franchement, ça va vite. Là-bas, il a perdu un peu de temps quand même.

0: 59-54, mec.
1: Ah bon?
0: Mais ouais, attends, t'es en dessous. T'es en dessous de la minute.
1: Ah, pourtant, j'ai merdé grave.
0: 59-54, ouais, il a l'impression d'avoir merdé. Bon, je pense que... Non mais, tu sais quoi, Anthony, ton score à 58, je pense qu'il peut te le pulvériser quand même. Alors, il faut qu'il bosse encore un peu, hein. Mais fais gaffe, hein. Fais gaffe, parce que son truc, là, c'est pas mal. Bon, Thomas, bah, t'as droit à mon respect, hein. Bravo. La classe, franchement, la classe. Eh, il y a juste une chose. J'aimerais te faire un deuxième défi. T'as fait du drift ici, dans V6. C'était avec une M3 E46 de chez BMW. J'aimerais voir si t'arriverais à drifter avec ça, quand même. Ça te dirait de tenter le coup?
1: On peut essayer.
0: On va essayer. On se met en place. C'est parti. Allez, go.
2: Allez.
0: On va abîmer l'arrière à Tom. Hein, ouais. Ah bah ouais, mais non, mais là t'arrives trop vite. Ah, il est énervé, hein.
3: Voilà, on y arrive là.
0: On y croit.
3: Yeah!
0: Franchement, ça c'était bon. Là, je valide. Eh bah, t'es le patron comme d'hab, c'est ça, c'est sa idée. Il a réussi, franchement, bravo. Ah, le dernier là, il est plutôt pas mal. Ça manque un peu de fumée, je trouve, hein, je le disais tout à l'heure, mais c'est quand même propre. C'est une belle dérive et tout, tu te mets pas en vrac au bout, c'est chouette. Vraiment super.
2: Ça t'a plu donc, je suis
0: Ah, ça m'a beaucoup plu. Bon, y a quand même un dernier truc que j'ai envie de faire quand même. Dernier défi, les conditions un peu drag race. On va tester la vitesse pure, l'accélération pure de ta voiture. Pour ça, moi, j'ai ma petite voiture jaune. Ouais. Mais alors, je crois que tu te gourres. En fait, c'est pas exactement ce jaune-là. C'est pas un jaune moutarde dont je te parle. C'est un vrai jaune. Ça, là-bas.
1: Ah ouais.
0: Ouais. 911 GT3. Dernière génération, 991.
1: Combien de chevaux?
0: 500. 500 chevaux sur les roues arrière. Moteur atmosphérique, attention, hein, c'est les derniers moteurs atmosphériques sur les 911. Aujourd'hui, elles sont toutes en turbo. C'est le plus beau son qui existe. C'est une voiture à 200 000 euros. Je peux te dire que là, je pense qu'on va discuter un peu. On se met en place?
1: T'as une assistance électronique dessus?
0: Ouais, je peux tout couper, c'est pas un souci.
1: Ok.
0: On se met en place, on y va?
1: Allons-y.
0: Allez, c'est parti.
4: Tu sais que t'as intérêt de gagner.
0: Ah putain, ouais.
4: Sinon, ouais. Tu vas avoir l'air fin avec ta voiture qui coûte plus de 3 fois la mienne.
0: C'est ça. C'est ça. Bon, Thomas, t'es prêt?
1: Je suis prêt.
0: Ok, ouais, il est prêt, c'est bien. Alors, 3... 2, 1, go! T'es parti un peu devant quand même, quoi.
4: Hein?
0: T'es parti un peu devant quand même, non?
4: Je suis parti au go, mec.
0: Ouais, il est parti au go. Ouais, mais ça se tenait, non? Tu trouvais pas?
4: Hein? Je sais pas, moi je regardais devant. tu voyais quoi, toi, quand tu regardais devant, toi? Tu voyais moi?
0: Mais non, mais je rêve, mais quand même. Mais c'est pas possible. Je rêve. Bon, franchement, ça me fait de la peine. Ce que tu m'as fait, c'est pas juste. Juste sur l'accélération. C'est impossible à battre ton truc, c'est ouais. Impossible. Et alors, on n'a même pas essayé de faire des tours de piste, parce que là, ça serait pire, parce que c'est tellement léger qu'une Porsche derrière, elle ne suivrait pas. Bah ouais. Voilà, franchement, c'est un missile, c'est magnifique ton truc.
2: Il y a un truc qu'on n'a pas dit sur cette voiture, c'est qu'il y a 0 assistance.
0: Ouais, donc, ouais c'est vrai, donc il faut savoir s'en occuper. Voilà.
2: Donc sur la route, il faut faire très très attention, ouais. On a vite fait d'appuyer un peu
0: sur
2: trop fort.
0: Pour essayer ce genre de choses, effectivement.
2: Voilà, ou alors des sérieuses aptitudes ou un peu d'expérience de pilotage, parce que ouais. Sinon tu te mets en vrac.
0: Ouais, c'est assez chaud. Bon, elle donne quand même envie d'être essayé. Enfin, j'aimerais bien. Tu pourrais pas me filer les clés que je fasse quelques tours quand même?
2: Ouais, bien sûr, ouais. Mais t'as ton bolide là qui t'éteint.
0: Ouais.
2: Hein? Tu vas t'éclater avec.
0: Ah d'accord. Ok, tu sais Sommer, j'ai plein de potes. Plein de potes qui ont des grosses caisses qui envoient. Je reviendrai. Je vais me venger. Ok. Je me vengerai de toute façon.

0: Bonjour Patrick.
1: Bonjour.
0: Merci de nous accueillir dans cet endroit magnifique. Et je suis assez impressionné quand même de voir autant de Delta HF dans ce showroom et dans l'atelier. C'est absolument exceptionnel. Donc vous gérez cette boutique qui s'appelle le Milano Racing. Expliquez-nous un petit peu ce que vous faites avec toutes ces voitures.
1: Milano Racing a été créé il y a 6 ans maintenant, de par une passion, parce que moi je suis passionné de voitures de rallye italienne depuis 25, voire un peu plus, 25 années.
0: Donc que des Lancia ou des Italiens en général?
1: Non, Lancia et Fiat, tout ce qui tourne autour d'Abarth, Lancia, Fiat, toute l'histoire du rallye.
0: Parce que, juste je vous coupe, la compétition chez Fiat et Abarth s'est arrêtée avec ces voitures-là?
1: En fait, la compétition au très haut niveau, championnat du monde, voilà, avec des victoires, avec une visibilité mondiale, s'est arrêtée avec la Lancia Delta Gruppa.
0: Donc ta dernière année, c'était quoi?
1: 92. Ouais, okay. Et la Lancia Delta a couru un championnat du monde et gagné tous les titres de champion du monde de 1987 jusqu'à 1992 sans interruption.
0: Ouais, c'est vraiment incroyable. C'est pour ça qu'on peut dire qu'aujourd'hui les Lancia Delta HF intégrale ont marqué l'histoire du sport automobile et du championnat du monde des rallyes.
1: Surtout avec des pilotes de toutes nationalités, italiens, finlandais et surtout français.
0: Oui, on a eu pas mal de Français qui ont conduit ces voitures.
1: Mais beaucoup de Français. Il y a eu des pilotes très célèbres. Il y a eu.
0: On sait qu'on est Bruno Sabi parce qu'on a fait l'essai de la 205 Turbo 16. Il a dit je veux gagner le Monte Carlo avec Lancia.
1: Bruno Sabi. Bien sûr, il a gagné le Monte Carlo. Didier Auriol qui a été champion du monde, qui allait très vite avec les Lancia Delta. Et le pilote insulaire corse, Yves Loubet aussi, qui a été champion d'Europe avec cette voiture et qui a gagné beaucoup de rallyes. Et tous les trois, ils ont fait briller cette auto dans tous les rallyes de cette époque-là. Quoi.
0: Ah, magnifique. Et si c'est pas indiscret, parce que dès qu'on parle de voitures historiques avec gros palmarès, tout de suite on parle un petit peu patrimoine. Donc je veux savoir qu'est-ce que ça coûte une voiture comme ça aujourd'hui? Est-ce que ça a une cote?
1: Oui, il y a une cote, bien évidemment. Aujourd'hui, c'est pas un secret. Hein. Les voitures de collection, de compétition, c'est une vraie valeur. Il faut voir le résultat des ventes aux enchères. Les gens qui investissent là-dedans, c'est pour se faire plaisir et pour aussi valoriser un patrimoine.
0: Bien sûr. Et par exemple, celle de Didier Auriol, qui a un vrai palmarès, ça vaut quoi pour vous?
1: C'est une voiture, alors c'est presque des tableaux, hein, parce que c'est une voiture qui regroupe toute une histoire. Il y a une histoire, il y a des victoires, il y a un pilote, il y a un mythe, il y a un championnat du monde, etc.
0: Il n'y en a pas eu beaucoup.
1: Donc c'est des voitures qui, au niveau fourchette de prix, aujourd'hui par rapport au marché, c'est entre 150 et 250 000 euros, selon l'état, la révision, l'historique, victoire en championnat du monde.
0: Donc je vais conduire une voiture à 200 000 euros. Vous êtes confiant? Parce que moi, il ne faut pas jamais.
1: Nous, on a confiance parce qu'on utilise ces voitures sur la Terre. Oui. Donc, pour l'exploiter, vraiment pour ce qu'elle a comme potentiel, c'est très, très pas compliqué, mais il faut réunir plusieurs paramètres. Donc là, ça va être que du plaisir, faire quelques dérapages et.
0: D'accord.
1: Et voilà.
0: Bon, écoutez, je suis super content. Maintenant, il va être temps d'aller l'essayer. Voilà. J'ai votre fils comme coach.
1: Parfait.
0: Je vous remercie de me la confier.
1: Mais c'est avec plaisir.
0: Et puis, je vais essayer de ne pas l'abîmer.
1: Ah ouais, non, mais c'est un devoir.
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0: sais que j'ai pas trop l'habitude d'être copilote. Je suis un peu angoissé quand même.
1: Non, mais t'inquiète pas.
0: Ah, t'inquiète pas, ouais. Ouais, on va la faire chauffer quand même un peu l'auto.
2: Ouais, on va la faire un petit peu chauffer, histoire après de pouvoir bien s'amuser.
0: Ouais, tu l'as fait chauffer. Tu rentres dans le dur quand même, toi, direct. Je suis déjà trempé, il doit faire 60 degrés dans l'auto. Oh non, beau passage, beau passage.

0: en deux, là on a une boîte qui rapporte, ça, hein.
1: C'est ça.
0: Et donc là sur un petit circuit comme ça, c'est tout le temps sur la boîte en fait. Hein.
1: C'est ça.
0: Et ce qui rapporte, ce que tu m'avais expliqué, c'est que c'est la seule marque à Marthe qui utilisait une boîte 6 pour les pilotes d'usine. Il n'y avait aucun constructeur qui mettait les boîtes 6.
1: Voilà, c'est ça. Et à Marthe avait développé une boîte qui était assez incroyable, une boîte de vitesse, et qui faisait en fait toute la différence. Parce que c'est des boîtes qui sont d'une fiabilité déconcertante.
0: Ouais. Très fiable. Boîte crabeau.
1: Très fiable, ouais.
0: T'es obligé de débrayer à la montée et à la descente, bien évidemment.
1: Exactement.
0: En régime, tu prends quoi?
1: En régime, on est à peu près à... En régime max, on est à 7000 tours.
0: 7000 tours. Donc à 7000 tours, et le moteur, il fait 340 chevaux. Hein.
1: C'est ça.
0: De toute façon, c'est vrai qu'en rallye, à la fin des années 80, ça marchait vraiment, vraiment fort. Hein. C'est pour ça qu'ils ont arrêté les groupes B. Ça allait beaucoup trop vite.
1: Ouais, ça allait.
0: Et donc ça, c'est une groupe A. On appelle ça la réglementation groupe A.
1: C'est ça.
0: Hugo, je sais pas comment tu fais pour faire des rallyes dans cet auto, parce que il fait une chaleur épouvantable.
1: Ouais, on approche les 60 degrés, je pense.
0: Ah là, je pense qu'on y est, les 60 degrés. Ouais.
1: On va vraiment pas être loin.
0: En plus de ça, avec la combinaison, les équipements inifugés, le casque... C'est bon, quoi. On perd des kilos. Allez, bon. Eh ben, tu me la prêtes?
1: Eh ben ouais, allez, hein, c'est parti.
0: Allez.
1: Moi non plus, je suis pas habitué à monter à droite.
0: C'est quoi la vitesse de pointe?
1: La vitesse de pointe d'une voiture comme ça, c'est à peu près 190 km/h.
0: Ah ouais, donc et on a une boîte 6 rapports, donc c'est vraiment une boîte assez, assez mitraillette, hein, finalement.
1: Ouais, c'est ça.
0: C'est tout le temps sur la boîte.
1: C'est ça.
0: Là, je mets à deux. Ah, ça pivote super bien sur les freins, oh. Hein?
1: Ah ouais, ça tourne super bien.
0: Génial, ça. Génial. Voilà, je suis vraiment surpris, Hugo. C'est... Voilà, on est dans une voiture qui a 30 ans, mais je ne sens pas le poids des années. Là. C'est une fraîcheur incroyable, la voiture elle répond bien. Enfin, c'est comme une voiture moderne. Hein.
1: Ouais, les gens ont un peu du mal à croire ce qu'on dit quand on parle de cette voiture, mais c'est une voiture qui est vraiment incroyable.
0: Incroyable. Eh, franchement, je prends un pied dedans. C'est vraiment sympa. Hein. Je fais un petit contre-appel là. Yes. Oh, il y a un gros caillou là. Ah, ça, c'est des énormes pierres qui font un peu flipper. J'ai l'impression qu'on va déjanter sur les énormes pierres. On a aucun risque.
1: Non, tu peux y aller.

0: Il faut que je ralentisse un peu pour faire refroidir.
1: Non, c'est bon, je peux continuer comme ça, il n'y a aucun problème.
0: Je dois t'avouer que je regarde plus la route que les cadrans. Là, je regarde même pas ce qui se passe au niveau des cadrans.
1: T'inquiète pas, moi, j'ai les yeux sur les cadrans.

Bon, c'était un grand plaisir, un immense privilège de pouvoir conduire cette voiture, cette auto qui a dominé le championnat du monde des rallyes de 87 à 92, et ça en fait une voiture mythique.

0: des voitures japonaises les plus légendaires. Produite entre 1993 et retirée du marché européen en 1996, la Toyota Supra de 4e génération, c'est non seulement l'une des plus belles esthétiquement, mais c'est aussi celle qui s'est illustrée dans la saga Fast and Furious. Pour en découvrir une vraiment hors du commun, je m'étais rendu en Belgique, près de Liège. C'est là que Jimmy Comini m'avait donné rendez-vous. Nissan GT-R, GTI Club Sport. Alors on aime les caisses ici, hein, purée. Jimmy ?
1: Bonjour.
0: Salut, Nico,
1: salut,
0: enchanté.
1: Nico. Ça va ?
0: Ouais, super. Dis donc, c'est plutôt chouette chez toi.
1: Bah, merci.
0: Puis là, il y a une beauté de la route à côté de toi, enfin, faut qu'on en parle là. Alors déjà, ta spécialité, dis-moi.
1: Bah, je suis spécialisé dans la reprogrammation et la cartographie de toute la voiture, essence, diesel.
0: Ouais, tu les boostes.
1: Et voilà. Et parfois, je fais des grosses prépas pour certains clients.
0: D'accord. Alors, ça te vient d'où tout ça ? T'as commencé quand ?
1: Bah, j'ai commencé depuis que je suis tout jeune. J'ai commencé les mobilettes comme tout le monde.
0: Ouais.
1: Et puis, j'ai commencé la première voiture. J'ai une Subaru, j'ai préparé ma Subaru. Puis...
0: C'est ta première voiture, c'était une Sub ?
1: J'ai une CRX Honda.
0: Ah ouais, c'est
1: et
0: chouette ça.
1: Ouais, voilà. Puis après, j'ai monté de gamme à chaque fois. Et maintenant, ben voilà, mon rêve, c'était la Supra.
0: Ouais.
1: J'en ai voulu une, je voulais plus de 1000 chevaux. Mais voilà, maintenant, à force.
0: Ouais, alors ça, on va en parler après. Les plus belles prépas que tu as fait avant, c'était quel genre de voiture
1: donc, beaucoup de japonaises, donc tout ce qui est Evo, enfin Mitsubishi Lancer, Evolution, les GTR de temps en temps, les Subaru.
0: Ça, les GTR, on en a fait dans V6, il paraît qu'on peut bien les booster quand même.
1: Ça marche, ça marche pas mal.
0: Ouais. C'est pas ton job principal, parce que toi, tu travailles à côté, tu m'as dit.
1: Oui, j'ai un autre boulot, donc je travaille toujours à l'usine, je vais dire.
0: Et tu fais ça à côté, quoi.
1: J'ai mon centre de reprogrammation qui me prend plus de temps.
0: Il faut combiner les deux, c'est pas forcément évident. Ouais. Cette passion, ça devient de quoi ? C'est ton papa ?
1: Mon père travaillait un peu dans la mécanique aussi. Et moi, je sais pas, j'ai toujours aimé la mécanique. Tu vois. Voilà, c'est vraiment ma passion.
0: D'accord.
1: C'est ma vie, quoi.
0: Jimmy est une vraie star dans son domaine. Lorsqu'il poste une vidéo sur YouTube de l'un de ses runs, elle est vue par plusieurs millions de personnes dans le monde. Alors autant vous dire que cette Toyota Supra, c'est du très très lourd. On va parler de ta voiture. Déjà, quel modèle, quelle période c'est celle-là ?
1: Ça, c'est une 93.
0: Ouais.
1: Donc,
0: c'est les premières ?
1: C'est la toute première Supra MK4 qu'ils ont
0: fait. Allez, alors extérieurement, t'as fait quelque chose quand même ?
1: En fait, l'extérieur, c'est tout d'origine. Je suis pas trop tuning, donc j'aime pas trop le tuning.
0: D'accord.
1: Il y a juste une rajoute devant, c'est tout, des jantes.
0: Ouais, les jantes spécifiques.
1: Voilà, c'est des jantes 15 pouces à l'arrière avec des pneus.
0: Oui, alors les pneus là, c'est quoi les pneus à l'arrière ? Parce que c'est quand même pas des trucs normaux du tout ça.
1: En fait, c'est des pneus de drague, mais pour la route.
0: D'accord.
1: Donc il y a quand même un petit peu de dessin pour pouvoir
0: rouler
1: sur la route. Voilà, on peut rouler sur la route
0: Roule sur la route avec quoi. Ouais. L'aileron, il est d'origine, je me souviens, parce que même dans les jeux vidéo, on a des... c'est les mêmes.
1: C'est les mêmes.
0: C'est les mêmes.
1: Esthétiquement, tout est d'origine.
0: Intérieur, c'est.
1: Tout est d'époque.
0: Ouais, c'est cool parce qu'elle est presque. La couleur, bien sûr. Elle est discrète quoi.
1: Ouais, c'est ça. Ouais, ouais.
0: On peut ouvrir le capot pour voir.
1: C'est principal.
0: Ouais, jeter un coup d'œil, allez. Oh la vache! C'est magnifique, ça doit être long à nettoyer tout ça,
1: tu vas
0: au coton-tige non ?
1: Ouais.
0: C'est hallucinant, c'est magnifique. Bon alors explique-moi, d'origine t'as quoi déjà comme moteur ?
1: D'origine c'est un 6 cylindres en ligne, 3 litres, 16 Gisat, donc c'est le fameux moteur qu'on entend parler à Fast and Furious.
0: Tout à fait, il y avait combien de chevaux là-dedans ?
1: 330 d'origine.
0: 330 d'origine. Et alors les phases ça a été quoi ? T'as fait ça progressivement j'imagine ?
1: Ouais, j'ai fait en 3 grosses étapes, je vais dire première prépa j'ai sorti 900 chevaux avec le bloc d'origine.
0: Ce qui est déjà pas mal, 900 chevaux quand même.
1: Puis après j'ai fait un bloc forgé, j'ai sorti 1300 chevaux.
0: Wow.
1: Et maintenant, j'ai refait un autre bloc forgé il y a 4 heures d'ici déjà. Tu as des cams, des grosses cams, tu as des ressorts de soupape, il y a tout ce que tu peux imaginer dans le bloc.
0: C'est hallucinant.
1: Le turbo, c'est la précision, c'est à 88 mm.
0: C'est énorme.
1: Génération 2, c'est une nouvelle génération. La ligne, c'est une ligne 5 pouces, fait sur mesure. Enfin, tout est fait vraiment maison. Quoi.
0: Ouais, c'est super. Tu as combien de chevaux là en tout ?
1: J'ai plus de 1600.
0: 1600
1: presque 1700, seulement ça.
0: Waouh. D'accord. Ça représente quoi en budget, un truc pareil ?
1: À mon avis, on tourne au moins à 40 000 quoi.
0: 40 000, mais c'est pas si dingue que ça, hein, 40 000, hein, quand même, pour une telle puissance, hein, j'entends.
1: C'est
0: l'investissement perso, c'est quand on entend les tarifs des voitures aujourd'hui, finalement, à ce prix-là, de toute façon, t'as 150 chevaux,
1: c'est ça, quoi.
0: 200 tout au plus, donc là, c'est vrai que c'est génial. Tu me dis 1600, 1700 chevaux comme ça, mais tu peux me le montrer quand même ?
1: Ouais, pas de souci, on peut la mettre au banc.
0: On la met au banc ?
1: Pas de souci.
0: Allez, on la met au banc, c'est parti. Un petit détail quand même, ouais, l'échappement. Je rentre le poing dedans tellement il est énorme. Je sais pas quel son ça va faire ça, mais ça va être déchirant, je pense. Salut ! Ouais, ça résonne dedans. Bon, il paraît qu'il faut que je mette un casque. Je me demande pourquoi. On va voir, hein, ce que ça donne.

0: Punaise. Eh, franchement, 1609 chevaux, c'est simple, j'ai jamais vu ça de ma vie, hein, perso. Ça me plairait bien de faire un tour avec une voiture comme ça. Alors c'est vrai qu'aujourd'hui c'est un peu verglacé, il a neigé, il fait un peu froid. On peut quand même essayer de l'exploiter un petit peu ou pas?
1: Ouais, pas de soucis, laisse-moi le temps d'enlever le ventilo et on y va.
0: Bon bah super, allez c'est parti. Écoute, alors on vient de monter dans ta voiture là, il y a un truc qui me frappe, c'est qu'elle a 23 ans, c'est ça?
2: Ouais.
0: Elle est nickel, ça vieillit quand même super bien, alors tu l'as bien entretenue, enfin, c'est pas 23 ans que tu l'as, mais c'est une caisse qui est vraiment propre quoi, c'est top. Alors tu m'as dit que t'avais rien fait, t'as quand même fait 2-3 trucs là.
2: Ouais, j'ai 2-3 petits manos donc...
0: 2-3, il y a beaucoup de choses. Ouais, donc là t'as ça c'est la pression de turbo, ça je sais.
2: Ça c'est la pression de turbo, là c'est la pression de turbo mécanique,
0: ouais.
2: La richesse.
0: Okay.
2: Le contrôleur de méthanol, parce que j'injecte aussi du méthanol.
0: Oui, quand même, ouais.
2: Voilà. D'accord. Et pression d'essence et pression d'huile.
0: Ok. Ah, mais ça, là, ça fait voiture de l'espace, quoi.
2: Plus ou moins propre, quoi.
0: Ah ouais, et puis surtout que c'est intégré. T'as fait des trous, il n'y a pas de fil qui se balade, c'est nickel. On va faire un tour. C'est discret. Avec 1609 chevaux, je m'attendais à de la grosse violence. Seul problème, c'est l'hiver, même en Belgique. Du coup, les routes sont très grasses. Bon, on est en train de faire demi-tour avec Jimmy, là. On se prépare à se faire une petite ligne droite. Alors, savoir une chose, c'est qu'aujourd'hui, alors vous avez remarqué, il y a un peu de neige. C'est gelé, hein, un petit peu. Alors, c'est pas verglacé non plus, mais c'est surtout très très gras au niveau du revêtement. Donc évidemment, on pourra pas exploiter les 1609 chevaux de ta Supra, hein, Jimmy.
2: Non, malheureusement. Non.
0: Malheureusement. Bon, on va quand même essayer de vous retranscrire quelques sensations. Enfin, je vais essayer, en tout cas, voir un petit peu ce que ça donne au niveau Axel. Quand même déjà, quand on envoie un petit peu, mais il va pas tout envoyer, c'est pas possible. On se la tente. C'est parti. Oh, le son, il est top. Oh la vache. Ouais. Ouais, ça patine un peu, ouais. Putain, t'es en troisième et ça patine, quoi, ouais. Oh la vache! Ah ça c'est génial, c'est quoi ce que tu viens de faire là?
2: Ça c'est le rolling anti-lag.
0: D'accord, donc en fait t'envoies de la puissance.
2: Chargé, ouais. Quand tu lâches, bah, t'es déjà chargé, ton turbo est déjà chargé.
0: Ah ouais, donc t'envoies toute la sauce d'un coup, ouais. Ah c'est bon ça, ouais. Mettre 1600 chevaux en plein hiver, moi d'habiter Dubaï, je vois pas là. Donc bah, ici on n'est pas à Dubaï, hein. On n'est pas en plein désert non plus, hein. C'est clair. On a l'impression qu'on fait du drift en fait en ligne droite, c'est un truc de taré. Là où Jimmy a fait fort avec cette Supra, c'est qu'elle peut se conduire pour aller faire ses courses. Bref, malgré les plus de 1600 chevaux, on peut rouler confortablement sans l'effet on-off. Est-ce qu'après éventuellement je peux prendre le volant pour au moins prendre le volant d'une voiture comme ça? C'est cool. Oh la vache! Quel son! Putain, c'est magnifique! J'adore ce bruit! Première Supra, 1600.
2: Essaye de pas caler.
0: Ouais, déjà je vais essayer de pas caler et de faire le gamin de 6 semaines. Alors attends. Ça déclenche à combien en
2: 6000?
0: Ah ouais, donc ça va, j'ai de la marge. C'est cool. Bah merci déjà de me permettre d'essayer ta voiture, parce que c'est un plaisir de pouvoir rouler avec une voiture comme ça quand même. C'est assez extraordinaire, déjà parce que c'est une Supra et en plus pas n'importe laquelle, et puis surtout bravo pour ce que tu fais. C'est top. T'as des petits projets toujours sous le coude?
2: Ouais, j'ai ma Nissan GTR, donc j'espère 1500.
0: 1500 chevaux sur ta GTR, ouais. Bah, je pense qu'on repassera le voir pour regarder tout ça.
2: Hein,
0: ce serait cool. Bon, en tout cas, bah, merci pour tout. Et puis bah, moi, je vous dis rendez-vous dans un mois, dans un prochain B6 Custom. Allez, ciao.
2: Ciao.
0: Salut. Oh putain, ouais, faut faire gaffe. Coupe.

0: Là, j'entre dans le temple de l'ambiance.
1: Waouh. Tu vas bien ?
0: Salut Dominique.
1: Ça va et tout.
0: Ponctualité.
1: Journaliste, bah. Maintenant, c'est terrible. Bon, t'as fait bonne route.
0: Comme quoi, il y a des choses qui changent dans le bon sens.
1: Eh ouais. Oui. Ah bah viens, on y va.
2: Tu me précèdes ?
1: Pas de problème.
0: Donc là, on est dans le temple de l'endurance, au CERT, Suzuki Endurance Racing Team. Tout temple à son grand maître, Dominique Mélian, le créateur du CERT et aujourd'hui donc toujours patron du CERT, depuis 37 ans.
1: Et oui, depuis 37 ans, donc date de la création de ce Suzuki Endurance Racing Team. Travaille direct avec les Japonais, avec une usine, ce qui est fabuleux. Moi qui ai un petit plombier qui sortait de mes petits boulots en France, j'ai une échelle un peu plus grande.
0: Voilà, donc tu avais couru un petit peu, puis fait rouler des Kawasaki et en 1980... Tu gères le team officiel Suzuki pour alors, l'endurance.
1: Je gère, c'est vrai, un petit détail près si tu veux, c'est que je gère à un moment où disparaît mon copain vraiment avec qui on avait créé si tu veux le team, Jean-Bernard Perret. Voilà. Donc je me retrouve tout seul, on gagne le bol en 80 et là le Ito, Mitsuo Ito, patron du service course, me donne la direction du service compétition du Japon pour tout le département d'endurance. Et c'est le début
0: grosse responsabilité.
1: Grosse responsabilité. Par contre, énorme au niveau d'un challenge énorme et puis qui dure depuis, comme tu l'as dit, depuis 37 ans.
0: Depuis 37 ans. Alors donc, 80, 80, 82, il y a eu quand même des belles victoires.
1: Oui, oui, oui. On est champion du monde en 83.
0: Premier titre de champion du monde en 83. Ouais. Tu as eu des grands pilotes, donc Christian Léon, après plus tard Hervé Moineau.
1: Alors Christian, très peu de temps puisqu'il se tue au Japon quand on va faire des essais. Mais par contre, Hervé Moineau, 15 années de collaboration.
0: Voilà. Et... quand même dans les années 83-84, tu collabores au développement d'une moto qui est encore mythique et que tu fais toujours rouler, la fameuse Suzuki GSX-R.
1: Oui, oui.
0: Que tous les motards connaissent, parce que si on ne connaît pas le GSX-R, on n'est pas vraiment...
1: Voilà. Alors, et oui, c'est vrai.
0: Donc, tu collabores avec directement l'usine pour développer cette moto.
1: Alors, pour développer, on n'a pas la prétention de fabriquer une moto et je ne collabore pas tout seul puisque derrière, j'ai une équipe qui, elle, entre guillemets, est vieille de 37 années et qui est toujours avec moi.
0: Ils sont toujours là, on va aller les voir après.
1: Pas 37, mais 35. Et que si tu veux, on n'est quand même pas des ingénieurs, on est ingénieux, mais qu'au Japon, on a des ingénieurs. Et j'ai eu la chance que ces fameux ingénieurs, si tu veux, veuillent bien collaborer avec des ingénieux que nous sommes.
0: Et GSX-R qui est toujours là et qui est toujours en tête du championnat du monde avec vous. Et
1: oui,
0: 7
1: oui,
0: points
1: oui, oui.
0: Après l'épreuve de Schersleben.
1: C'est un petit point, mais toujours. C'est
0: GSX-R que tu vas nous montrer, qu'on va aller voir avec ton équipe de 37 ans, dont une partie est là.
1: Allez, on y va.

0: tu arrives dans l'antre de la préparation des GSXM.
1: Waouh, je voilà. Mesure mon privilège.
0: Ah, je ne sais pas si c'est un privilège, mais c'est alors, un plaisir que de te faire découvrir les motos telles qu'elles nous arrivent et telles qu'elles sont une fois finies.
1: Alors voilà, justement, une GSXR, aussi étrange que ça puisse paraître, ça, c'est une GSXR.
0: Eh ben oui, moi, c'est ce qui reste d'une GSXR.
1: Vous vous gardez le cadre d'origine,
0: oui,
1: mais le règlement en EWC, donc, qui est la catégorie phare de l'endurance, la catégorie des motos d'usine, quoi, vous permet de changer énormément de choses. Donc, à partir du cadre.
0: Voilà, l'échine du cadre, ça, tu ne peux pas la changer. Tu ne peux pas faire des trous, tu ne peux pas l'alléger, tu peux la renforcer un peu. Sur la GSXR, on n'a pas besoin. Donc, à part cette échine que tu vois là, tout le restant, c'est-à-dire la partie arrière, bras oscillants, la partie avant, fourche, les roues, tout plein de détails, les freins, tu peux tout changer. Contrairement, si tu veux, à l'autre catégorie de l'endurance qui est le stock, où là, tu dois conserver la moto pratiquement d'origine.
1: Et le moteur, c'est pareil, vous pouvez le modifier un peu, il faut garder les fonderies.
0: Alors, tu gardes toutes les fonderies d'origine, mais ça va quand même un peu plus loin. Tu dois garder aussi vilebrequin, bielle et piston standard, sans aucune retouche dessus.
1: Alors ça, c'est une GSXR, donc j'insiste, c'est une GSXR, mais c'est un modèle 2016, parce que vous ne roulez pas encore avec la 2017.
0: Non, nous on va courir en EWC, et donc cette catégorie, hormis le cadre, t'autorise à plein de choses au niveau de l'agencement, de tout ce qui est pièces modifiables de par le règlement. Ça, ce n'est pas arrivé chez nous encore,
1: voilà.
0: Ou du moins ça ne fait que d'arriver maintenant. T'as vu, il y a plein de cartons, ça arrive.
1: Donc, plein de cartons mystérieux.
0: Voilà, alors entre l'arrivée des cartons...
1: Des pièces 2017 dedans.
0: Voilà, et les premiers tours de roue et la validation de ces pièces, il se passe quand même un certain temps, d'où la non-utilisation pour nous du modèle 2017.
1: Voilà, parce que vous préférez rouler avec une moto fiabilisée, que vous connaissez par cœur, qui est quand même évidemment performante, puisque vous êtes en tête du championnat du monde, pour aller chercher le 16e titre.
0: Oui, c'est un peu le but.
1: Voilà, donc vous avez préféré conserver cette moto-là. Mais moi, par contre, je vais essayer une 2017, monsieur.
0: Oh, y en a que pour celle toi, de, t'as la chance
1: celle
0: et tout.
1: De ton pote, Damien.
0: De mon fils spirituel, Damien.
1: Damien Saunier, du team B du CERT, on va dire, le junior team.
0: Voilà.
1: Et ben moi, je cours essayer ça.
0: Et ben va, c'est tout le mal que je souhaite. Oui, tu me racontes après.
1: Là, on est autour de la GSXR 1000 modèle 2017 du Junior Team avec deux élèves du lycée polyvalent Le Mans Sud et évidemment mécanicien du Junior Team avec Damien Saulnier, leur professeur et team manager qu'on remercie, grâce auquel on a eu la moto. Donc Julien, salut.
2: Bonjour.
1: Thibaut, enchanté. Alors la particularité de ces motos d'endurance, c'est déjà leur réservoir 24 litres. C'est un Yoshimura.
2: Oui, tout à fait. On reçoit directement du Japon les réservoirs 24 litres spécialement pour l'endurance.
1: Voilà. Mais vous l'avez modifié un peu ?
2: Oui, alors on est obligé de les modifier parce que nous, on a des vannes de remplissage rapide spéciales. Donc on est obligé de reprendre les réservoirs et de les modifier. Et on modifie les capacités pour avoir une capacité de 24 litres.
1: 24 litres exactement pour être dans le règlement, quoi.
2: Voilà.
1: Il y a par exemple un amortisseur Ohlins là avec acquisition de données.
2: Oui.
1: Alors l'acquisition de données, tu vas nous expliquer un peu ce que c'est parce que c'est ta spécialité justement.
2: Oui, c'est ça. Donc là on a sur les amortisseurs, que ce soit avant arrière, on a aussi sur le mètre cylindre au niveau du frein. Ouais. On reçoit toutes les données de la moto du coup pendant les courses qu'on vient décharger une fois que la moto arrive dans les stands. Ça nous permet de voir à peu près les enfoncements de la moto, les pressions de frein, et on va se servir de tout ça pour régler après la moto sur le circuit.
1: Pour équiper la moto, parce qu'il y a quelque chose d'important aussi, c'est qu'en cas de chute, vous pouvez enlever les carénages très rapidement.
2: Oui, on fait des systèmes donc, du coup, qui sont faits au lycée, qui nous permettent d'enlever seulement les trois Zeus et juste des clips qui viennent de chaque côté sur le devant du carénage pour pouvoir changer les carénages en cas de chute assez rapidement.
1: Alors cette moto-là, en gros, la GSXR 1000 2017, elle fait combien de chevaux à peu près ?
2: On avoisine un peu plus des 200 chevaux pour ce modèle-là.
1: Un peu plus de 200 chevaux pour combien de... Alors, avec tous les pleins, c'est-à-dire huile, essence...
2: Tout plein fait dans les 200 kilos.
1: Donc, on a un rapport de 1 cheval pour 1 kilo, quoi.
2: Pour puissance de...
1: C'est dire un peu le cheval de course. Julien et Thibaut, merci beaucoup. Et puis, bonne chance pour la suite, parce que vous avez le championnat de France Superbike, que vous suivez, et le Bol d'Or, bientôt. On vous suivra aussi, particulièrement la 72. Et puis moi, là, ça me donne trop envie, donc je crois que je vais aller me changer. Je suis désolé, je vous laisse.
2: D'accord.
1: C'est pas poli, mais... Merci.

première surprise, la moto est assez haute de selle et très basculée vers l'avant. Waouh, quand on n'est pas bien grand, c'est pas facile de mettre le pied par terre. Le son super sympa. Et on est sur le circuit du Mans.

0: où c'est maniable, c'est hyper stable tout de suite. C'est facile de prise en main, c'est incroyable. Ça marche, mais la puissance est pas dingue. Ça arrive, c'est plein très bas, on n'est pas surpris. C'est super stable sur l'angle. Point de corde, hop, accélération. Wow, le freinage nickel, la moto elle ne bouge pas, toujours hyper stable. Ça c'est sa plus grande qualité quand même. Stabilité sur l'angle, stabilité à l'accélération aussi. Waouh! La position de conduite aussi est sympa. C'est, quand on est à l'arrêt, c'est un peu spécial parce qu'elle est très haute, mais une fois qu'on est dessus, on est vachement bien. Toujours pareil, c'est une optique de confort. C'est important pendant 24 heures d'avoir une moto confortable, pas usante, pas fatigante. Alors c'est pas un kiff énorme ça, de rouler sur une moto officielle, sur le circuit des 24 heures du Mans. Wow. Alors le virage du musée, ça c'est un des virages les plus compliqués des 24 heures. Voilà, faut accélérer très tôt et longtemps sur l'angle pour arriver ensuite au garage vert. Le garage vert, c'est un double droit, un premier point de corde et puis un second qui prépare donc la sortie pour attaquer la ligne droite.
1: Alors, cet essai de la 2017.
2: C'était énorme. Et déjà, merci Damien de nous l'avoir prêté. Et puis, c'est une moto vraiment, vraiment géniale, vraiment facile à prendre en main. J'ai hâte de la voir entre les mains du CERT.
1: Ah, écoute, ça ne saurait tarder. Mais il faut qu'on vide les cartons que tu as découverts tout à l'heure. Il faut que les pièces, on les mette en état, on fasse des essais.
2: En tout cas, au bol d'or, nous, on y sera. En tout cas, moi, j'y serai. J'espère voir la moto du CERT.
1: Il y aura une moto du CERT.
2: Et si ce n'est pas là, ça sera aux prochaines 24 heures du Mans. De toute façon,
1: sans problème.
2: On ne lâche pas l'affaire. Et merci beaucoup, Dominique, de nous avoir reçus.
1: C'est moi qui te remercie.
2: Honoré. Et à très vite.
1: Ah oui. De toute façon, au bol d'or.
2: Allez, tenue.
1: Bye bye.

0: Écoute, il fait bien froid, mais on va se réchauffer parce que là, on va rencontrer quelqu'un d'assez sympathique. Ouais, Philippe Vonberg.
1: Bonjour Anthony.
0: Bonjour Philippe.
1: Merci de ta visite. Ouais, très bien.
0: C'est un plaisir de te voir.
1: Ouais, surtout que ton papa, tu sais, c'était un... on en a fait des choses ensemble.
0: Oh, bah, tu vas me raconter tout ça.
1: Je te raconterai.
0: Ouais, bah, tu gardes un peu de confidence quand même,
1: ouais,
0: hein,
1: ouais,
0: tu dis pas tout.
1: Absolument, ouais.
0: Bah, je suis hyper content de te voir.
1: Ouais, ouais.
0: Un peu surpris de voir cette voiture.
1: Ouais, ça m'étonne pas.
0: Parce que je me suis dit, tiens, je vais essayer une DS aujourd'hui.
1: T'es pas le seul, hein.
0: DS de Vonberg. Écoute, je te laisse m'en parler un petit peu.
1: Alors, bah écoute, la DS, c'est toute une histoire.
0: C'est pas jeune.
1: Bah, j'ai démarré en 67. C'est ma première course automobile, Ballon d'Alsace, en 1967.
0: Et gamin, t'as acheté cette voiture?
1: Ouais, j'ai acheté cette voiture.
0: Elle était déjà version compétition?
1: Non, elle était compétition, mais de série, touriste de série. À l'époque,
0: il y avait une voiture que client.
1: Voilà. Donc, on a décidé avec Raphaël Mathieu, le motoriste, de reconstruire une voiture aux normes.
0: Donc, t'es reparti sur une DS standard?
1: Standard,
0: que tu as complètement équipé pour la compétition.
1: Qu'on a dépouillé, on a fait un cahier des charges très pointu. Moi, je tenais vraiment à avoir une auto pour la gagne, pas pour faire 20e.
0: Pas pour faire la figuration. Ça.
1: Voilà, on n'en est pas loin. Actuellement, on n'en est vraiment pas loin. Donc là, je pétille de partout. Raph m'a refait un moteur extraordinaire.
0: Par contre, je suis surpris, moi, c'est sûr que c'est quand je vois les dimensions de la voiture et rouler avec ça en rallye dans les kits spéciales, parce que ça fait quoi? Ça fait 5 mètres ou...
1: Peut-être. C'est léger, c'est puissant, c'est très confortable, c'est facile.
0: Ça va être pas très maniable.
1: C'est très maniable.
0: Ah bon?
1: Oui.
0: Est-ce que tu prends autant de plaisir à ton âge que quand t'en avais 35-40?
1: Ouais. Mais encore plus, j'ai une.
0: T'étais au top niveau quand t'as quand même fait combien de Dakar?
1: J'ai fait 18 Dakar.
0: 18 Dakar, t'as fini sur le podium, 2e, 3e, des championnats de France de rallye.
1: Du monde aussi, ouais, beaucoup. Ouais,
0: c'est
1: comme
0: très haut niveau.
1: Le Mans, enfin, j'ai fait.
0: Pilote très. Mais à l'époque, c'est ça la caractéristique des pilotes de votre génération aussi. Je trouve des.
1: Voilà.
0: C'était hyper polyvalent. Vous touchiez à tout.
1: Avec Jean-Pierre, ton cher papa, qui nous manque beaucoup, on a communiqué beaucoup. Il était un peu plus âgé que moi, mais conduire dans des disciplines différentes, des autos différentes, de deux roues motrices, quatre roues, traction, propulsion, c'est passionnant. Et puis là, on arrive à... Et aujourd'hui, pour répondre à ta question, aujourd'hui, j'ai vraiment le sentiment d'aller presque aussi vite qu'avant.
0: Alors justement, sous le capot, il y a quoi? Il y a un moteur.
1: Alors, il y a un moteur, bloc d'origine.
0: Ok, bloc d'origine.
1: Tu dois garder à l'emplacement d'origine, bloc d'origine, moteur boîte.
0: Okay.
1: Par contre, l'intérieur, tu fais ce que tu veux. Ça, c'est le motoriste qui... Donc, on a un 2 litres 3.
0: Okay.
1: Je ne vais pas rentrer trop
0: Mais puissance quoi?
1: 212 chevaux.
0: C'est pas mal.
1: 212 chevaux et 25 mètres kilos de couple. Donc
0: pas
1: pour un poids d'une tonne 80, c'est quand même pas mal quoi.
0: Une particularité de cette auto, c'est ce que tu m'expliquais tout à l'heure, c'est qu'a priori elle se démonte hyper vite. C'est-à-dire que tu arrives à enlever tous les éléments de carrosserie en moins de 5 minutes.
1: Absolument. C'est la seule voiture aujourd'hui, même on peut mélanger même avec du moderne, où toute la carrosserie disparaît en moins de 5 minutes.
0: C'est du Lego, quoi.
1: Donc ça nous donne un accès total à toute la partie. Donc pour des mécaniciens, ils n'ont plus le droit de... ils sont plus gênés par une porte.
0: On enlève
1: tout. On démonte. Et là, c'est là où il y a une grappe de spectateurs qui sont ébahis de voir. Et même, j'ai eu des questions en laser en me disant, mais vous avez modifié vos portes, c'était... Mais non, la DS est comme ça. On n'a rien inventé.
0: Tu peux nous montrer ça, comment ça se démonte rapidement?
1: Oui, on va faire ça.
0: On va voir un petit peu.
1: Sans prix, avec grand plaisir.
0: Un petit peu son ossature intérieure.
1: Ouais.
0: Eh ben allez, c'est
1: génial.
0: Parti.

0: Ah, mais c'est dingue ça! À peine le temps de boire un café que t'as déjà tout démonté, Philippe!
1: Tiens, je te la donne!
0: Attends, j'ai posé mon café! Mais c'est fou ça, attends, tu m'as dit 5 minutes!
1: Fais gaffe, c'est lourd, fais gaffe!
0: C'est hyper léger ton truc!
1: 3 minutes pour démonter.
0: 3 minutes, 30 grammes. Allez, 300 grammes.

0: qui est le ressort quelque part, c'est le ressort. Et un amortisseur derrière, où on rajoute un clinquant, on enlève, en détente, en compression, on joue.
1: C'est
0: et
1: fou.
0: Ça se fait en 3 minutes, tu dévisses,
1: c'est
0: tu
1: fou.
0: Changes, tu remontes.
1: C'est fou.
0: Les disques de frein que tu vois là, c'est les disques.
1: On a mis des disques de frein 300
2: mm. Milieu, quoi. C'est un truc de fou.
0: Alors, le seul truc qu'on a modifié, c'est qu'on a mis des disques de 300 mm AP. Ouais.
1: D'accord.
0: Mais avec des étriers de 66. Alors, il faut que ça fonctionne, tout ça. Donc,
1: incroyable.
2: Il y en a qu'un ou deux disques?
0: Il y en a deux.
2: Un par où.
1: Ok, ouais, je vois. C'est assez surprenant quand même.
0: C'est sympa.
1: Sacrée mécanique cette DS. Mmh. Bon, qu'est-ce qu'on fait? On va rouler un peu ou pas?
0: On va rouler, oui, on va remonter.
1: Oui, je vais essayer de la remonter. Et bon, ça va être rapide aussi.
0: On va les rouler et tu verras, tu jugeras toi-même.
1: Donc la piste, elle est où juste derrière?
0: Elle est à 500 mètres en bas. Ouais.
1: Bon, allez, et ben, c'est parti. Voilà. Hein. On va changer?
0: On va changer.
1: T'as la combi de l'époque ou quoi?
0: Non,
1: la combi classique. Allez, on y va.

0: faire quelques tours tranquillement pour te faire découvrir la piste. Ça risque d'être un petit peu grand au début, mais bon. Donc tu vois, la vitesse,
1: c'est naturel.
0: Tu vois, tu suis le mouvement.
1: Ouais, voilà, d'accord.
0: Tu vois. Tranquille. Avec mon petit Anthony, tranquille,
1: c'est
0: tranquille.
1: Bien, c'est bien, faut qu'on lâche. Voilà,
0: voilà. Donc je vais aller un tout petit peu plus vite là, pour montrer le...
1: Oui, on le sait, on est là pas mal. Hein.
0: Voilà, ça se fait tout seul, donc moi je la place un petit peu au pied gauche, tranquille. Voilà. Donc tu vois le confort de la voiture,
2: mais c'est ça, j'allais te dire.
0: Parce que la piste, elle est pourrie quand même.
2: Attends, hein. Mais on passe dans des trous impressionnants, des ornières de dingue, et on sent rien.
0: Ouais.
2: D'être le copilote de Philippe Bamberg. Je te jure, c'est un pied. T'as une conduite très douce.
0: Quel plaisir de t'avoir à mes côtés en
2: J'aime bien, moi, putain, les vrais professionnels qui font attention à la mécanique. Et je peux vous dire qu'il y a une conduite très douce, mais ça enquille quand même. Une chose, moi, le Bamberg à 68 piges, il a rien perdu. Regarde comment il se marre, il a la banane et tout. Mais moi, je suis cramponné à l'arceau et lui, il se marre.
0: Moi, je reste sérieux parce que c'est du travail sérieux. J'aime trop ma voiture pour déconner.
2: On voit que tu prends du plaisir.
0: Voilà,
2: quand même.
0: Je prends du plaisir.
2: Ah, c'est sûr. Et juste pour parler en deux mots de la voiture, parce que moi, franchement, voilà, je savais vraiment pas qu'il y avait des DS de compétition parce que j'étais pas né.
0: Ouais.
2: Et tu vois, elle a quand même gagné, elle a un palmarès incroyable. Deux fois le Monte Carlo, deux fois le Tour de Corse. Je pensais pas, voilà, franchement, que DS avait un tel palmarès.
0: Ouais, ouais.
2: Et surtout, maintenant que je suis assis à côté de toi, franchement, je comprends parce que la voiture, elle est efficace, confortable.
0: Très efficace.
2: Je pensais pas qu'une voiture avec un aussi gros volume, on pouvait avoir une voiture aussi agile. En tout cas, c'est parce qu'il y a un bon pilote aussi. Hein. Allez, à moi maintenant.
3: Il a fait des beaux passages. Il a fait des très très beaux passages.
2: Incroyable. Se retrouver au volant d'une DS sur une piste terre complètement défoncée. Ça, franchement, je pensais pas que j'allais le vivre un jour dans ma vie. Déjà conduire une DS, alors ça, je pensais pas que c'était possible. Mais en plus, une DS de compétition. Oh là là, le moteur il miaule. Ah, ça réagit bien hein. Il y a 212 chevaux. Il y a quand même du couple. Oh là, la direction est super légère. Ça c'est génial. C'est-à-dire qu'on a un confort au niveau de la direction qui est assez surprenant. Et bien surtout le confort au niveau des suspensions. Ça c'est absolument génial. C'est-à-dire que l'auto, on ne sent rien. On passe dans des trous absolument énormes et on ne sent rien. Ah, là, on va doucement dans la descente. Je vous dis pas, ça descend à pic.

remonte à pic. Et la DS passe ça avec un niveau de confort et d'efficacité absolument incroyable. Ça freine super bien. On a vraiment des très très bons freins, une pédale bien ferme et un freinage hyper efficace. Il faut faire attention, Philippe m'avait dit, pourquoi je peux pas s'embarquer. C'est bon, j'ai réussi à passer le piège. C'est quand même du circuit assez rapide. C'est un terrain de jeu, terrain d'entraînement pour beaucoup de constructeurs d'équipes de rallye. Il faut savoir que tous les grands pilotes de rallye ont roulé ici. Hein. Sébastien Loeb, Marcus, Grenholme, les Mäkinen, les Vatanen. Ils sont tous venus s'entraîner ici chez Philippe Vanberg, dans le domaine de Galicée. C'est vraiment incroyable. J'ai pas envie de descendre de la voiture, tellement je prends du plaisir. Vous imaginez que je conduis un paquebot de 5 mètres de long. Wouhou, gros travers. Allez. Oh, c'est bon. Ouais. Appel, contre-appel. Génial.

0: Philippe.
1: Oui.
0: Un double merci pour cet essai, parce que déjà, tu m'as prêté ta voiture, chose que tu ne fais jamais.
1: Jamais, à personne.
0: T'as le regard qui fait que dit ça.
1: Pas de personne.
0: Oui. Et puis surtout, voilà, de m'avoir permis de vivre l'expérience de conduire une DS de compétition, qui pour moi était inimaginable. Tu vois ce que je veux dire?
1: Tu t'attendais pas à ça?
0: Non. Bah, je m'attendais pas à conduire un jour une DS dans ma vie, de compète, et en plus, voilà, d'avoir une telle efficacité, niveau de confort, un moteur vraiment sympa avec un bruit top. Des freins, des suspensions, tout.
1: Ça me fait plaisir. Ça me fait plaisir. Venant de toi, ça me fait très plaisir. Vraiment très plaisir.
0: Bon, en tout cas, vraiment top, top auto. Allez, bon Philippe.
1: Merci.
0: Merci, je te fais la bise.
1: Merci Anthony.
0: À bientôt.
1: J'espère. Bon, embrasse ta maman.
0: Oui, ça sera.
2: Oh, qu'est-ce que c'est bon ! Wouh ! Ce jour-là, j'avais envie de gros sons. Un moteur qui envoie du lourd, un bon gros V8 qui va bien. Bref, je me faisais super plaisir avec l'un des breaks de famille les plus violents au monde.
3: Alors, bilan sur cette nouvelle génération de C63 AMG de chez Mercedes. Alors, c'est simple, on a une familiale, on peut mettre des bagages, des enfants à l'arrière, on a vraiment de l'espace, ça reste compact, mais on marche aussi bien, voire mieux qu'une Porsche. En fait, c'est le break le plus hallucinant que je connaisse. Enfin bref, qu'est-ce que c'est que ce machin-là ?
2: Un TT en mode Kung-Fu Panda qui faisait autant de bruit. J'avais très envie de savoir ce qu'il avait vraiment dans le ventre. Surtout que même avec mes 510 chevaux, j'avais presque du mal à le rattraper. Et ce qui était sûr, c'est que dans ce TT, il n'y avait plus grand-chose d'origine. Mais ce que je ne savais pas, c'est que le type que je poursuivais était tout simplement une pointure dans le milieu de la préparation.
4: Bonjour, Nico.
5: Enchanté, Kevin.
4: Alors, c'est quoi ce TT de malade, là ?
5: Un Audi TT un petit peu hors du commun.
4: Ouais, c'est-à-dire il y a eu 2-3 prépas dessus.
5: Effectivement, il y a eu quelques petites préparations qui ont été faites, côté mécanique et côté esthétique.
4: Dans le détail, t'as fait quoi sur ce TT? Parce que je vois que visuellement, ça a beaucoup bougé déjà.
5: Oui, tout à fait. Alors, ce que j'ai fait, donc déjà en premier temps sur le côté esthétique, j'ai fait tout ce qui va être, donc partir sur un biton, le blanc en bas et un noir au-dessus.
4: Ouais, donc, pour que ce soit aussi nickel, parce que bon, c'est une peinture ou c'est...
5: Non, c'est un covering. En fait, c'est un film, c'est un système, voilà.
4: On dirait vraiment de la peinture, hein. C'est vraiment, c'est nickel, c'est très très bien fait.
5: Exactement.
4: Alors, autre détail que tu as changé sur le style.
5: D'autres détails que j'ai changé, donc ça va être rétroviseur, pour le rappel, que ça aille avec forcément le covering, le côté biton.
4: Repeint ou covering aussi?
5: Ah non, alors, les rétros sont peints directement, pour gagner forcément un petit peu de temps. Ouais. Les jantes ont été peints.
4: Ça, c'est joli, oui.
5: Calandre avant a été peint aussi. Donc ce qui est très pratique avec le covering, c'est qu'on peut jouer entre la peinture et le covering.
4: D'accord.
5: On ne voit pas la différence, comme tu peux le constater.
4: Vraiment, c'est un Deslab, c'est vraiment bien
5: fait. Effectivement.
4: Techniquement, qu'est-ce qu'il y a de spécial dans cette voiture? Parce qu'elle fait un son un peu sympa, mais il y a une nouveauté dessus.